0: te parler.
1: Mais je vous préviens, hein. Elle est assez confuse, hein. Il faudra y aller doucement.
0: Les gendarmes foncent à l'hôpital. Ils arrivent dans la chambre d'Yvette. Et elle est là, couchée dans son lit, pauvre femme, couverte de bleu.
2: Madame Julien, c'est la gendarmerie. Qu'est-ce que vous dites? Madame Julien, en quelle année sommes-nous? Bah, 1922? Quel âge avez-vous, Madame Julien? Bah, j'ai 33 ans. Vous êtes sûre? Oh non, j'en ai 36.
0: C'est terrible. Elle a perdu la tête. Les coups qu'elle a reçus, son âge aussi. Elle ne sait plus en quelle année on est. Elle ne se souvient pas du tout de l'agression. Elle est incapable de donner un nom. La guigne, la guigne, la guigne. Et donc, il faut repartir à zéro. Et quand je dis à zéro, c'est vraiment à zéro. Les gendarmes décident de fouiller à nouveau la maison d'Yvette. Et c'est une bonne idée, ma foi, parce qu'ils trouvent un truc qu'ils n'ont pas vu la première fois. Ils tombent sur son livre de comptes. Je ne sais pas si vous êtes comme ça, si vous notez sur un petit carnet toutes vos dépenses, mais il y a des gens qui le font, et Yvette le faisait. Et c'est bien intéressant, parce qu'on découvre qu'au fil des années, Yvette a prêté pas mal d'argent à son neveu, Maurice.
2: Eh ben dis donc, regarde là, 2001, elle lui donne 60 000 euros pour payer ses impôts, c'est écrit. Tiens, et là, 2005, 11 000 euros pour acheter une voiture. Tu peux rechercher les relevés bancaires du neveu, s'il te plaît?
0: Les gendarmes étalent les relevés bancaires de Maurice Boiteux sur la table.
2: Eh ben dis donc, il est fauché comme les blés, le neveu, mais il a un sacré train de vie.
0: Maurice Boiteux dépense entre 8 000 et 13 000 euros par mois, alors qu'il en gagne un peu plus de 3 000. C'est un flambeur qui dépense beaucoup plus qu'il ne gagne. Et comment fait-il? Eh bien, il vit à crédit. Rien que cette année, en 2012, il a contracté 12 crédits à la consommation. Chez CTLM, chez Sofinco, vous le savez, ils sont pas très regardants, ces gens-là. Ils lui ont prêté cette année, en 2012, plus de 100 000 euros. Des crédits pour rembourser des crédits, en vérité. Maurice Boiteux est aux abois. Les gendarmes découvrent qu'il a mis sa maison en vente. Yvette avait souscrit une assurance vie en sa faveur. À sa mort, il touchait 200 000 euros, plus la valeur de la maison, dans les 150 000. Ça nous fait un sacré mobile, ça. Le neveu revient dans le jeu. À peu près à ce moment-là, les gendarmes ont un retour de la société qui gère le fameux collier d'alarme. Vous vous souvenez, Yvette le portait tout le temps, mais le jour de son agression, elle ne l'avait pas. Il a disparu. D'après la société de sécurité auquel était connecté ce collier, Yvette a déclenché l'alarme courant juillet, quelques jours avant de se faire agresser. L'opératrice qu'il a eue en ligne dans la foulée se souvient très bien de leur conversation.
2: Elle m'a dit que c'était pour faire un test. C'est tout ce qu'elle vous a dit? Non, elle m'a demandé ce qui se passait si elle déclenchait l'alarme. Et je me souviens bien, hein, elle m'a dit que c'est son neveu qui était à côté d'elle qui posait la question.
0: Le neveu, encore lui. Mais le neveu, vous le savez, il a un alibi en béton armé. Il était chez lui à Mirecourt dans les Vosges. Vous vous souvenez qu'il a dit qu'il a fait du vélo et qu'il a croisé un de ses employés. Et l'employé en question, un certain Malik, a confirmé auprès des gendarmes. Je l'ai vu sur son vélo. Est-ce que ce Malik aurait menti? Les gendarmes se font remonter son relevé téléphonique. Et là, ils s'aperçoivent que le gars passe l'après-midi du 23 juillet 2012 au téléphone chez lui.
2: Il n'a pas bougé de chez lui. Il n'a pas pu voir Maurice faire du vélo. Oui, il a menti. Il a menti pour couvrir son patron. Et s'il couvre Maurice, c'est que Maurice n'est pas net.

0: 9 mois après l'agression de Madame Julia, Maurice Boiteux, le neveu, et Malik, son témoin, sont tous les deux placés en garde à vue, séparément, naturellement. Avant même qu'on lui pose la question, Malik passe à table.
1: Je m'excuse. J'ai menti. J'ai menti parce que le lundi 23, je l'ai pas vu, Maurice. Il m'a dit que sa tante avait été agressée. Et que ce jour-là, il était chez lui. Il m'a dit qu'il risquait d'être soupçonné. Il m'a demandé de dire que je l'avais vu. Moi, je croyais pas que c'était si grave. J'ai pas osé lui dire non. Je voulais juste lui rendre service.
0: Faut pas trop lui en vouloir à ce Malik. Maurice a un garage, il est son patron depuis 15 ans. C'est Maurice qui lui a appris le métier. Il pouvait pas le lâcher. Et donc les gendarmes prennent le PV des aveux de Malik et ils vont le coller sous le nez de Maurice Boiteux.
2: Est-ce que vous avez quelque chose à nous dire, monsieur Boiteux?
1: Oui. Oui, je vais vous dire comment ça s'est passé. C'est moi. C'est moi qui lui ai donné des coups. Je l'ai fait tomber par terre, je l'ai assommé, et après je retournais à la maison pour faire croire que c'était un cambriolage.
2: Quand vous quittez la maison, monsieur Boiteux, Madame Julien est-elle vivante ou morte?
1: Moi, je croyais qu'elle était morte.
2: Pour quelle raison est-ce que vous avez voulu la tuer?
1: J'avais trop besoin d'argent. J'avais plus de solution. J'étais perdu.
0: Mais comment a-t-il fait, lui qui habite à 600 km du Maine-et-Loire, à Mirecourt, dans les Vosges? Devant le gendarme, le neveu raconte tout. On sent qu'il se soulage, il en a gros sur la conscience. Le 23 juillet, aux alentours de 16h, Maurice quitte Miremont. Il prend 1000 précautions pour passer inaperçu. Il laisse son téléphone à la maison. Il désactive le GPS de sa voiture, ça vous ne le saviez peut-être pas, mais votre GPS enregistre tous vos trajets, même si vous ne le mettez pas en marche. Votre GPS et votre téléphone vous espionnent 24 heures sur 24. Mais Maurice savait ça. Il savait aussi que sur l'autoroute, il y a des caméras partout, notamment aux barrières de péage. Et donc pour tromper les caméras, il modifie sa plaque avec un petit bout de sparadrap noir. Et puis dernière chose, pour ne pas se faire trahir par sa carte de crédit, il ne l'a pas utilisée. Pour faire le plein, pour s'acquitter des péages, il n'a utilisé que du liquide. C'est très futé tout ça. On n'est pas passé loin du crime parfait. Et au passage, notez que ça signe la préméditation, tant de précautions en amont du crime. C'est une tentative d'assassinat, pas de doute. Ensuite, Maurice Boiteux parcourt les 600 km qui le séparent de Douai-la-Fontaine. Il raconte qu'il s'arrête sur une aire d'autoroute juste avant d'arriver chez sa tante. Et là, il se change. Il enfile un jogging. Ça, c'est pour limiter le risque de laisser de l'ADN. Il arrive à Douai-la-Fontaine aux alentours de 23h, 23h30. Il dit qu'il connaît ses habitudes. Elle se couche entre 21h et 21h30. Et donc à cette heure-là, elle dort déjà depuis au moins 2 heures. Il escalade le portail, il fait le tour de la maison, il entre sans faire de bruit, puisqu'il a les clés. Il monte directement à l'étage.
1: Mon idée, c'était de la faire tomber de son lit. Ça lui était déjà arrivé il y a 4 ans, elle n'avait pas pu se relever.
0: Mais là, contre-temps, Maurice est sur le point d'entrer dans la chambre de sa tante, la lumière s'allume. Alors il fait marche arrière. Yvette sort de sa chambre, elle descend au rez-de-chaussée et lui, il file se planquer dans la cave. À ce stade, son plan a échoué. Mais il vient de faire 600 km, il a tout organisé et il a ce besoin pressant d'argent. Et là, dans la cave, il voit des bouteilles de vin. Il en prend une, il remonte au rez-de-chaussée. Il voit Yvette dans la cuisine, bam ! Il lui colle un coup de bouteille sur la tête. Elle tombe, bam, il lui en colle un autre, et un autre, et encore un autre. Elle ne bouge plus. Il pense qu'elle est morte. Il commence par aller se laver les mains. Il a les mains pleines de sang. Et ensuite, il improvise. Il n'est plus dans

0: là autour du cou. Et à 1h du matin, il quitte la maison, il arrive à sa voiture, il se change à nouveau et il reprend la direction de Mirecourt, à 600 km de là. Et en route, dernière précaution, il s'arrête sur une aire de repos et il jette dans une poubelle ses vêtements tachés de sang et le collier d'alarme. Maurice arrive à Mirecourt à l'aube, épuisé. Et à 8h du matin, comme prévu, il va faire son match de tennis au tennis club de Mirecourt avec un ami. L'ami d'ailleurs dira « Oh ben j'ai trouvé ça bizarre. Il a perdu son match de tennis. Ça ne lui arrive jamais. » N'empêche qu'à ce moment-là, il peut penser qu'il a commis le crime absolument parfait. À une condition, c'est qu'Yvette soit morte, et elle n'est pas morte, et il l'apprend assez vite dans la matinée par le coup de fil de Chantal, l'aide ménagère. Et c'est là qu'il commet la faute qui va le perdre. Il demande à son employé Malik de mentir. C'est ça qui le fait tomber. Sans Malik, les gendarmes n'auraient jamais trouvé quoi que ce soit pour l'impliquer dans la tentative d'assassinat contre sa tante. Notons que Maurice, par ailleurs, est un type de 65 ans, absolument au-dessus de tout soupçon. Assez bel homme, d'ailleurs. Ses clients du garage l'appellent Bébel. Et c'est vrai qu'il a de faux airs de Jean-Paul Belmondo. Alors que risque Bébel devant la cour d'assises? Eh bien, exactement la même chose que si Yvette était morte. La même peine que pour un assassinat. Il risque perpétuité. Et bien évidemment, il peut s'asseoir sur l'héritage, hein. Entre-temps, Yvette s'est remise, pas tout à fait d'ailleurs, puisque elle est en fauteuil roulant et qu'elle ne peut plus utiliser sa main droite, mais il lui reste toute sa tête. Elle a décidé de le déshériter. Elle va léguer ses biens à l'église catholique et aux auxiliaires de vie qui l'accompagnent. Il n'aura rien. À vrai dire, il n'aura pas besoin de grand-chose, puisqu'il est parti pour finir sa vie en prison. Le procès de Maurice Boiteux s'ouvre en janvier 2015 devant la cour d'assises du Maine-et-Loire à Angers. Et chose extrêmement rare, d'entrée il dit
1: « Un type comme moi doit finir ses jours en tôle. Je mérite perpétuité. Je vous le dis dès maintenant, à l'issue du verdict, je ne ferai pas appel. »
0: Il est dévoré par le remords. La position n'est pas facile pour son avocat, Maître Boutier. Il doit tenter de le défendre malgré lui. Jouer par exemple sur le fait qu'il est parti de Mirecourt sans armes. Signe que l'assassinat n'était pas totalement prémédité. Sauf que l'avocat général rappelle qu'il a laissé son téléphone chez lui, qu'il a masqué ses plaques, qu'il a payé les péages en liquide. Il n'a rien laissé au hasard. Tout ça est bien le signe d'un acte prémédité. Le procès de Maurice Boiteux ne dure que 3 jours. Yvette ne vient que le dernier jour. Elle a maintenant 93 ans. Elle entre dans la salle en fauteuil roulant, poussée par la directrice de sa maison de retraite, où elle vit désormais. La scène est très, très touchante. Elle entre, elle le cherche du regard, ils ne se sont pas vus depuis 3 ans.
1: « Maurice, Tata, je te demande pardon. » Mais un tout petit pardon, parce que il n'y a pas de mots. J'accepte ton pardon, Maurice. Tu es ma maman, Tata. Tu as toujours été avec moi depuis ma naissance. Je le sais, Maurice.
0: Et là, elle tourne la tête vers le président et les jurés.
1: Hélas, ça ne suffira pas. Je viens de vous dire que j'ai pardonné à Maurice. Je fais confiance à tout le monde ici pour choisir un jugement juste. C'est tout.

0: vous n'avez pas le droit de faire supporter ça à vos filles. Ce que vous avez fait, vos filles en sont victimes. Hein? Comme Madame Julien. Vous n'avez pas fait preuve de courage, non. Vous avez fait preuve de lâcheté.
1: Ensuite, l'avocat général signe un réquisitoire sans appel.
0: Monsieur Boiteux se ment à lui-même. Le problème, c'est lui. Le problème, c'est sa vie sans compter. Le problème, c'est de ne pas savoir dire la vérité. Ne nous égarons pas. Il était juste pressé d'hériter. Le mobile est simplement, uniquement et complètement crapuleux. Je vous demande de le condamner à un minimum de 25 ans de réclusion criminelle.
1: Maître Boutier, l'avocat de Maurice, plaide en dernier.
0: On peut tous déraper, n'est-ce pas? C'est dans notre humanité, et lui, il n'est rien d'autre qu'un être normal. Alors certes, on ne peut pas effacer ses erreurs, mais ses remords sont sincères. Il n'est pas menteur, il n'est pas manipulateur.
1: Les jurés se retirent, ils délibèrent pendant 3 heures et demie et ils condamnent Maurice Boiteux à 20 ans de réclusion criminelle. Et comme promis, il ne fera pas appel. Yvette Julien est décédée de mort naturelle 2 ans plus tard, en juin 2017, à l'âge de 95 ans.
2: Pour commenter son histoire du jour, Christophe Ondelat reçoit un invité, acteur direct de son récit.
1: Et je suis pour débriefer cette histoire avec l'avocat de Maurice Boiteux, maître Alexandre Boutier du barreau de Nancy. Vous êtes là, maître, je voudrais qu'on parle de ce procès parce que j'ai l'impression que ça a été un moment extrêmement fort. Je me trompe ?
3: Non, vous êtes dans l'exactitude, c'est-à-dire que cette rencontre que vous avez décrite tout à l'heure, c'est passé comme vous l'avez dit, c'est-à-dire que il y avait de l'amour, il y avait encore de l'amour entre ces deux-là au moment du procès. Alors après, Madame Julien, avec une personnalité forte, et c'est vrai que quelque part sa sentence a été elle aussi sans appel. Si elle lui pardonnait à lui, en tout cas, elle l'a dit très clairement que la justice devait passer. Et elle demandait pas la clémence, hein, très clairement auprès du jury, sans non plus demander une peine exemplaire, etc. Donc, mais elle était assez distante par rapport à ça, et on comprenait quand même qu'elle voulait qu'une justice sévère passe quand même. C'était un peu son message.
1: Sa demande de pardon, c'est votre client, vous êtes tenu par la relation qui vous lie, tous les deux, donc je ne peux jamais être certain que les avocats de la défense disent la vérité sur ce qui s'est vraiment passé, mais quand il lui demande pardon, c'est sincère ?
3: Bah écoutez, tout le monde l'a perçu comme tel, hein. En tout cas, moi je pense que depuis le départ, il est dans le remords, bien évidemment, c'est-à-dire qu'il y a des éléments qui, bien sûr, parce qu'on rentre dans le détail après de l'affaire, n'ont pas été narrés, mais il a perdu immédiatement après de nombreux kilos, c'est-à-dire que il va stigmatiser le remords. Et d'ailleurs, il y a un profilage qui va être fait dans cette affaire. C'est assez remarquable parce que les gendarmes des services techniques judiciaires et d'information vont faire une description de ce que peut être l'auteur de ce crime. Et il y a 2 hypothèses, soit un proche, et c'est le cas donc de Maurice Boiteux, soit c'est un contrat. Parce que il y a une distanciation dans ce crime, c'est-à-dire qu'il y a une violence minimale qui a été appliquée, c'est-à-dire c'est ce qui marque le plus, c'est que il y a une mise en scène de cambriolage, c'est-à-dire très rapidement on comprend bien qu'il n'y a pas eu de vol, et donc que ce remue-ménage n'est qu'un simulacre de cambriolage pour masquer autre chose. Donc en fait, les enquêteurs vont jusqu'à penser qu'il s'agit peut-être d'un mandat criminel, donc bien
1: une sorte de dédoublement.
3: Voilà, ou d'un tueur à gages, ou alors effectivement quelqu'un de très proche qui connaissait la victime et qui retenait ses coups plus ou moins inconsciemment quand même, c'est-à-dire sur la fin. Et donc, même s'il y a une violence qu'on ne peut pas nier, il était noté que c'était une violence minimale et donc l'auteur avait un lien très proche, ce qui était le cas, puisque, comme il l'a dit, il l'a toujours considérée comme sa mère. Il faut rappeler aussi que dans leur histoire toute singulière, elle a aidé sa propre mère à l'accoucher. Et l'histoire veut également que ce serait elle qui ait choisi son prénom. Donc c'est vrai que lorsque sa mère décède lorsqu'il est adolescent, eh bien c'est naturellement elle qui prend la figure maternelle. Elle était toujours là, de toute façon, très proche, et ils vont avoir cette relation quotidienne que vous avez rappelée, c'est-à-dire au moins...
1: Qui est incroyable, d'ailleurs.
3: Qui est incroyable.
1: C'est-à-dire parce que même sa propre mère, on ne l'appelle pas tous les jours, forcément, à 15h.
3: Exactement. Donc c'est vrai que c'était tous les jours, et puis il y avait ces visites, on va dire un peu rituelles, dans l'année. Il y avait l'été où c'est un peu plus long, mais il y avait aussi...
1: Noël.
3: Assez régulièrement, je crois, Noël, ou à Pâques, me semble-t-il. Toujours est-il qu'il y avait ce lien et cette affection mais réelle, c'est-à-dire que là-dessus, tous les témoins, c'est-à-dire on ne peut pas mentir sur 65 ans, je veux dire, et puis simuler encore, on pourrait faire des efforts si on était vraiment... un peu vicelard, j'ai envie de dire. On fait des efforts sur la dernière année, sur rapprocher pour approcher sa future victime. C'était absolument pas le cas. Hein. Bien évidemment, l'amour et le lien très fort qui les unissait étaient parfaitement réels. Alors après, ce sont les experts psychologues et psychiatres qui le disent très très bien au sujet de Maurice Boiteux, parce que on se dit, et c'est vrai que c'est un crime sur le papier crapuleux, c'est-à-dire c'est financier. Mais il faut rentrer quand même dans l'explication un peu plus complexe qu'il a décrite, c'est-à-dire que acculé par les dettes qui étaient réelles, ses dépenses, mais vous l'avez dit, la plupart de ses dépenses, c'est pour rembourser des crédits qui sont très nombreux. Et bon, sans mettre toute la responsabilité, bien évidemment, sur tous ces établissements bancaires ou de crédits qui prêtent quand même très facilement, on voit bien qu'on peut être dans une situation obérée et de ne pas relever.
1: On va revenir sur les faits, Maître Boutier. Oui. Dans un instant, je veux qu'on reste au procès pour l'instant. Et sur, d'ailleurs, la posture qui est la vôtre, qui est un peu particulière. Puisque donc, en début de procès, il réclame la peine maximum, qui est perpétuité, qui est la peine qu'il encourt pour tentative d'assassinat.
3: Alors, et vous
1: retrouvez à essayer de réduire cette peine, qui est une position pas confortable, je suppose.
3: Alors, ce n'était absolument pas préparé. Il ne me l'avait pas indiqué. C'est un peu surpris que j'entends ce qu'il raconte à ce moment-là.
1: D'accord.
3: Mais il va le répéter sur les trois jours. C'est-à-dire, à chaque jour, il va quand même le glisser à un moment donné. Donc, je dis à un moment donné, faites attention, parce que le jury serait capable de vous donner entièrement raison et de vous donner une totale satisfaction.
1: Mais pendant les suspensions, vous discutez avec lui en lui disant...
3: Ah oui, non, mais là...
1: on peut négocier une réduction de peine, quand même.
3: Non, mais je pense très sincèrement qu'il savait, c'est quelque part un suicide social. C'est-à-dire, quand il a réclamé sa perpétuité, je pense, en tout cas, c'est mon analyse personnelle, c'est pas du tout encore quelque chose dont on a discuté, mais il savait que bien ces jours, en tout cas, il y a de fortes chances qu'il finisse sa vie en prison. Il l'a verbalisé comme tel, et je pense qu'au fond de lui, c'est ce qu'il souhaitait. Les réquisitions étaient très hautes déjà.
1: 25.
3: La peine en soi, 25. Après 20 ans, le résultat que je considère comme un résultat très sévère, on pouvait effectivement faire appel et, devant une autre cour d'assises, espérer un résultat moindre. Donc,
1: il n'en a pas voulu. Il est resté fidèle à ce qu'il avait dit.
3: Exactement. Moi, je lui ai écrit et je lui ai conseillé de faire appel. Il ne l'a pas souhaité. Il a donc tenu ce qu'il avait indiqué d'emblée au début du procès.
1: Yvette, vous savez si la peine de 20 ans lui a paru juste, puis c'est ce qu'elle avait demandé?
3: Je ne sais pas du tout. Il n'y a pas eu de lien entre avocat par la suite, et puis il ne correspondait pas avec sa tante. Il s'était mis effectivement en retrait. Bon, il était quand même dans la culpabilité, dans le remords, et il ne voulait surtout pas interférer. Il n'y a pas eu de la part de sa tante non plus, mais voilà, il n'y a pas eu de contact et puis de débriefing, entre guillemets, après ce procès.
1: On voudrait comprendre qu'est-ce qui se passait à ce moment-là dans la vie de Maurice Boiteux pour qu'il dépense en gros trois fois ce qu'il gagnait tous les mois et que donc il se soit lancé dans cette cavalerie de crédit à prendre un crédit pour rembourser le précédent, quoi.
3: C'est un petit peu, voilà, la cavalerie, vous le dites, hein, c'est-à-dire que lorsqu'on est dans ces crédits très faciles à obtenir, eh bien, on vous en prête. Il était à la retraite, mais il faut aussi noter qu'il avait repris une activité de chauffeur de bus qui était un petit complément. Donc, c'était pas quelqu'un non plus de oisif et puis, voilà, fainéant. Au contraire, il essayait de trouver des situations à sa situation financière qui était opérée par ailleurs. Il avait mis en vente sa maison, qui était une belle demeure à Mirecourt. La difficulté, c'est que Mirecourt n'étant plus vraiment attractif comme à l'époque ou la belle époque de l'industrie dans les Vosges, la valeur de l'immobilier s'était effondrée et il n'y avait pas de solution visible, en tout cas à court terme. Je pense, parce qu'il avait des amis qui avaient étudié la possibilité de l'aider, Je pense que Maurice, lui, était submergé d'inquiétude et il n'a pas vu cette possibilité. Je pense que en prenant un peu plus le temps, peut-être qu'il aurait pu réellement vendre cette maison et éponger la plupart des dettes. Toujours est-il qu'il avait un train de vie initial qui était dispendieux. C'est vrai qu'on a dit que bon, il était flambeur, c'est un bel homme, il sortait, il recevait. Après, il y avait effectivement un train de vie peut-être un peu supérieur dans un premier temps, mais les activités à l'époque étaient florissantes. Il avait des garages qu'il a vendus, mais après, encore une fois, voilà, il y a un train de vie, c'est difficile de le réduire, ou en tout cas, quand on le réduit, c'est un petit peu trop tard. Et surtout, ces crédits qui génèrent plus d'intérêt qu'autre chose. Donc, on en rachète. Et aux yeux de sa famille, de sa femme et surtout de ses filles, c'est vrai qu'il se voyait ne plus leur offrir des conditions matérielles satisfaisantes, suffisantes en tout cas pour ses filles. C'est vrai que ce qu'on lui a reproché un petit peu de dire bah, « vous dites que vous faites ça pour vos filles ». Mais c'est pas que lui qui le dit, c'est-à-dire c'est l'expert psychologue, il parle d'un geste sacrificiel. Je vous avoue très honnêtement que je n'avais jamais vu ça dans une expertise, un élément aussi favorable à l'accusé, de dire que finalement bah, la tante avait fait son temps, il fallait que laisse la possibilité aux autres d'avancer. Et en tout cas, c'était dans sa construction fantasmagorique qu'il s'était créé pour justifier et de mettre de la distance avec sa victime, qui était peut-être la femme qu'il aimait par-dessus tout. Voilà, il y avait quand même cette dimension assez complexe, psychologique et même au niveau psychiatrique, hein, qui était très intéressante. Bon, les jurés ne sont pas allés jusqu'à ces explications peut-être un peu trop fines.
1: Alors sur les faits, son intention initiale est donc de la faire tomber du lit et de la laisser là, j'ai envie de dire, assécher, à mourir. Mais il sait que Chantal vient le lendemain matin.
3: Oui, alors ça...
1: Vous n'y croyez pas ?
3: Je n'y crois pas. C'est-à-dire, en fait, ça, c'est plus une question qui lui a été posée dans le cadre de la garde à vue, dans lequel il était, au cours de laquelle il a été, très fatigué. C'est un soulagement d'avouer, etc., etc. Mais,
1: il le redit pas au procès.
3: Alors, il le redit pas comme ça. En fait, la réalité est un peu tout autre. C'est-à-dire, vous l'avez dit, tout est préparé minutieusement. C'est-à-dire qu'il y a des détails que le commun des mortels ne connaît pas. Et pour autant, il désactive le GPS. Le téléphone, il est chez lui, pas de carte bleue utilisée, etc., etc. On modifie la plaque d'immatriculation parce que c'est lu à chaque péage. Il s'arrête, il ne sort pas au péage utile. Et il s'arrête avant, il fait un détour. Il modifie ses vêtements pour faire semblant de courir, d'être un jogger du soir et aussi, bon, ben voilà, avoir une autre apparence. Bref, tout est prévu, mais il n'y a pas d'arme du crime. Alors, faire croire après que, en faisant tomber, certes, une vieille dame, mais de son lit, elle va mourir, c'est pas possible. C'est-à-dire qu'on ne peut pas croire une seule seconde que la seule chute fasse mourir cette vieille dame. Donc, raisonnablement, et c'est vrai, lui le dit, il s'est assis sur les marches et à un moment donné, il s'est rendu compte qu'il avait tout prévu, sauf l'arme du crime. Et ça montre quand même aussi une distance dans l'inconscient qu'au fond, il ne voulait pas cette mort. En tout cas, il ne l'avait pas complètement intellectualisé. Voilà. Puis après, il faut passer à l'acte. Hein, malheureusement, ça doit être compliqué. Ça a été sûrement très compliqué pour lui. Il va prendre ce qui lui tombe sur la main. C'est une bouteille de vin qui n'a pas cassé. Voilà. Et puis, c'est vrai qu'il y a eu plusieurs coups. Mais encore une fois, une violence minimale qui a été relevée d'emblée par le service technique des services judiciaires et de l'information de la gendarmerie.
1: Voilà. Le fait qu'il prenne le collier d'alarme est une chose assez étonnante. Parce que il dit en garde à vue... Je pensais qu'elle était morte, mais si elle est morte, qu'elle ait son collier ou qu'elle ne l'ait pas, ça ne change rien. C'est donc qu'il a en tête l'hypothèse qu'elle est vivante.
3: C'est ce que l'accusation a soutenu. Il s'est défendu et nous avons expliqué que si la carte bleue, le fêtier, eh bien, était toujours dans la maison, il y avait quand même des objets qui avaient été dérobés et lui était parti plus sur les bijoux. Et ce collier, il y a des perles, etc. Donc ça participait, si vous voulez, on note les bijoux de la victime. Voilà.
1: D'accord,
3: donc,
1: le bip d'alarme était accroché à un vrai collier, quoi.
3: Alors, voilà, en fait, il est maquillé, entre guillemets, comme un bijou pour pas que ça fasse, trop vilain au coup des personnes âgées, en tout cas pour les femmes, et c'est vrai qu'il y a des perles tout autour du collier en lui-même. Voilà les explications, et l'ensemble, d'ailleurs, il y a eu une disparition de bijoux qui ont été, vous l'avez dit, jetés sur une aire d'autoroute avec les vêtements qui étaient tachés de sang également.
1: Je vous remercie beaucoup, Maître Boutier, d'avoir débriefé cette histoire, je dois le dire, fort intéressante pour une tentative d'assassinat. Je crois bien que c'est la première fois depuis que cette émission existe que je vous raconte une tentative d'assassinat. D'habitude, il n'y a pas d'onde la traconte sans cadavre. Mais là, ça reste une histoire absolument passionnante. Merci infiniment, Maître Boutier du barreau de Nancy.
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1: Je vais vous raconter l'histoire des chauffeurs de la Drôme au tout début du XXe siècle. Et il faut qu'on se mette d'accord sur ce que signifie le mot chauffeur. Dans cette affaire, le mot chauffeur ne désigne pas celui qui conduit. C'est pas une voiture, un taxi ou un camion. De toute façon, ça se passe en 1905, 6, 7, 8, 9. Il n'y a rien de tout ça. Non, les chauffeurs de la Drôme sont des gens qui chauffent les pieds de leurs victimes en les faisant rôtir dans la cheminée pour qu'ils disent où ils planquent leurs économies. Je débrieferai cette affaire avec Bernard Hauteclocque, historien, qui évoque cette histoire dans son livre « Brigand » paru en 1916 aux éditions de Boré, à écouter dans un autre podcast. J'ai écrit cette histoire avec Thomas Audouard, réalisation Boris Paczynski.
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1: Allez, venez, venez. Je vous emmène dans la Drôme au tout début des années 1900. Je vous préviens dans cette histoire, ça dépote. Bim, bim, bim, bim. On a du mal à compter les cadavres. Accrochez-vous. Ça commence le 7 novembre 1905 à Livron-sur-Drôme. Hey, t'as vu le vieux Vanille ce matin? Eh non. Et je comprends pas. Il a pas ouvert ses volets. Eh ben viens, on va aller frapper chez lui. Vanille! Vanille, t'es là? Si t'es là, ouvre! Bon, il répond pas. Mais tant pis, hein. On enfonce la porte de la cuisine. Hein. Et il découvre une scène terrible. Le vieux Vanille est là, accroupi devant la cheminée. Tout le côté droit de son visage est carbonisé. Et le côté gauche n'est qu'une plaie sanguinolente. On lui a fracassé la tête à coups de hache. Et on l'a laissé rôtir près de l'âtre. Mais qui a pu faire ça à ce vieux monsieur de 80 ans? Et pourquoi? Pour le voler? Eh ben oui, toute sa petite maison est sans dessus-dessous. Et on a vidé les armoires et les tiroirs. Sauf que le vieux Vanille ne roulait pas sur l'or, il était cheminot à la retraite. On lui a volé le peu qu'il avait, c'est-à-dire 7 francs 50. Tout ça pour 7 francs 50. Et maintenant...
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1: Moins d'un an plus tard, à Bourg-de-Péage, toujours dans la Drôme, bis repetita. Dans la nuit du 22 au 23 septembre 1906, on s'en prend à la vieille Maria Juge, 75 ans. Une vieille fille, genre grenouille de bénitier. Elle habite près du château de Mondy. Et elle aussi, on lui a fracassé le crâne à la hache. Et elle aussi, on a retourné toute sa maison. Et elle aussi, on lui a pris tout son argent. Combien? Personne ne sait combien elle avait chez elle. Mais c'était pas grand-chose. Ça, c'est sûr. Et elle avait des ennemis, cette madame juge. Des ennemis, j'en sais rien. Mais ce que je peux vous dire, c'est qu'il y a 3 semaines, à peu près, elle avait vu un homme rôder autour de chez elle. Et que ça lui avait fait drôlement peur, hein, au point qu'elle était allée dormir quelques nuits juste à côté, au château.
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1: 3 mois plus tard, fin janvier 1907, à Alixan, toujours dans la Drôme, dans le quartier des Tuiles Rouges, on s'en prend au vieux monsieur Delahaye, qui vit seul. On le retrouve sur son lit, pieds et poings ligotés. Avec un détail en plus qui n'est pas un détail, d'ailleurs. Il regarde donc ses pieds s'émouler. Ils sont tout brûlés. Il a été torturé, cet homme. Sans doute pour qu'on dise où il avait caché ses économies. C'est bien possible. A priori, on lui a pris 40 francs d'économie, plus 4 francs 50 qu'il avait dans ses poches.
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1: 2 mois plus tard, le 15 mars 1907, en pleine nuit, à Saint-Lathier, à la frontière entre la Drôme et l'Isère, on s'attaque à un couple de paysans, monsieur et madame Ray. On les assomme, on les ligote, et on leur prend toutes leurs économies, c'est-à-dire 65 francs. Mais ces deux-là, on ne les tue pas. Du coup, on a enfin un témoignage. Combien est-ce qu'ils étaient, monsieur Ray ?
5: Ils étaient 3.
1: Et vous pouvez me le décrire ?
5: Et pardinons, ils avaient le visage noirci avec du cirage. Et dessus, ils avaient comme des masques, des bouts de tissu, quoi.
1: Ils étaient 3. Donc c'est une bande. J'ai envie de dire encore une. En ce début de 20e siècle en France, la criminalité a explosé. Au point d'ailleurs que le ministre de l'Intérieur, Georges Clémenceau, vient de mettre en place des brigades mobiles de police, qu'on appelle déjà les brigades du Tigre. En attendant, eh ben ça continue.
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1: Le matin du 7 mai, à Braisnes, toujours dans la Drôme, on découvre le cadavre de monsieur Malbouret. Il est ligoté avec une corde. Il a reçu un énorme coup au visage. Et lui aussi, on lui a fait rôtir les pieds dans la cheminée. Ses pieds sont comme du charbon. Quant à ses économies, envolées. Et là, pour le coup, c'est une très bonne affaire. Le père Malbouret avait 900 francs planqués chez lui. Et ceux qui l'ont tué et volé ont fêté ça sur place. Et le garde d'homme, ils se sont fait à manger. Et ils ont bu tout sommeil, butaine les soifoires. À votre santé, messieurs. Vous ne perdez rien pour attendre.

0: À un moment, Maurice tente d'expliquer qu'il a fait ça pour payer les études de ses filles. Et là, l'avocate d'Yvette se fâche.
1: Mais enfin, monsieur Boiteux !

0: Jusqu'ici, aucun de ces crimes n'a été rapproché l'un de l'autre. Mais là, à force, les policiers font le lien. Et c'est la même équipe qui tue tous ces gens, avec la même technique. Ils entrent chez eux, ils leur brûlent les pieds dans la cheminée jusqu'à ce qu'ils disent où sont leurs économies, et ils les tuent à coups de hache. On a affaire à une sacrée bande, hein. Et la presse locale est vite au courant. Les journalistes du coin lui ont trouvé un petit nom à cette bande. Les chauffeurs de la Drôme. Et pas parce qu'ils conduisent, mais parce qu'ils chauffent les pieds de leurs victimes. Et aussi parce qu'il y a environ un siècle, au début du 18e, une bande du même genre a sévi en Normandie. On les appelait les chauffeurs d'Orgères. On avait fini par les arrêter. La bande était constituée de 20 personnes. Ils ont tous été exécutés. Et voilà, 100 ans plus tard, c'est reparti.
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0: La victime suivante est un meunier nommé Girard. Il a un moulin situé à Saint-Bonnet-de-Chavailles. Le 24 mai 1907, il rentre du marché de Romans-sur-Isère. Il prend d'abord le train, et puis après il prend la route pour rentrer chez lui, par de petits chemins. Il a une grosse somme d'argent sur lui, dans les 3000 francs. Quand on retrouve son cadavre, sa montre est arrêtée à 10 heures. Certainement l'heure du crime. C'est la première fois que les chauffeurs de la Drôme tombent sur autant d'argent. Si tu veux, mon ami, avec tout ce qu'ils ont pris à ce pauvre homme, ils vont bien en profiter. On n'est pas prêt à le revoir. Effectivement, dans les mois qui suivent, aucune attaque. Mais une fois le magot dépensé, les voilà de retour à Béziers, toujours dans la Drôme.
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0: Ils attaquent une petite ferme dans le hameau de Chambois. Là vit un frère et sa sœur, les Tortelles. D'après ce qu'on m'a dit, le vieux a 76 ans. Il est toujours en lit. Alors on attend que la sœur sorte et puis on attaque. La sœur qui s'appelle Julie sort de la maison pour aller au poulailler. Et bim, il lui tombe dessus et il la ramène à l'intérieur. Il est où ton frère ?
2: Il est dans la chambre, juste là-bas.
0: Dans la chambre, il trouve une statue de la Vierge et bam, il frappe le frère avec. Il est où ton argent ? Il est où ?
2: Mais j'ai pas d'argent.
0: Tu te fiches de nous ? Et là, ils attrapent une corde, ils la lui passent autour du cou, et ils se mettent à serrer. Il est où ton argent ? Il est où ? Le vieux Tortaine ne lâche toujours rien. Alors il serre un peu plus la corde, mais trop. Ils finissent par l'étrangler. Et maintenant il est mort, c'est malin. Mais eux, ils n'ont pas de cœur, ils s'en fichent royalement qu'il soit mort. Et puis il leur reste la vieille Julie. Elle finira par cracher le morceau. En attendant, à table, ils sortent une poêle, ils cassent des œufs et ils se font une bonne omelette. Hé, regarde donc s'il y a du vin par là.
3: Ah, il y en a, bien sûr.
0: Églou, ils vident toutes les bouteilles. Et alors la vieille ? Où qu'il est ton argent ? Tu vas nous le dire.
2: Mais j'en ai pas d'argent.
0: Mais ils finissent par trouver le magot. Une boîte à sel planquée sous le lit. Dedans, il y a 220 francs. Avant de partir, ils étranglent la vieille Julie. Ils traînent son cadavre juste à côté de celui de son frère. Et ils les arrosent d'essence. C'est pas courant en 1907 d'avoir de l'essence. Et puis ils craquent une allumette. Et ils mettent le feu aux deux corps. Ils ferment la porte derrière eux. Et ils s'en vont. Et naturellement, la ferme toute entière part en fumée. Tu crois que c'est les chauffeurs qui ont fait ça ? Les chauffeurs y brûlent les pieds. Ils ont jamais mis le feu à une maison. Si tu veux mon avis, ces deux-là se sont suicidés. Et ils étaient vieux, ils savaient qu'ils allaient mourir. Ils ont pris de l'avance. Et puis c'est tout. Dans l'immédiat, on se contente de cette version.
4: On de la raconte la suite de votre récit.
0: Et ils enchaînent.
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0: À Alixan, ils décident d'attaquer un certain monsieur Dorier, un vieux négociant en vin qui vit seul avec sa fille. Sa maison est bourgeoise. Il doit avoir de l'argent. Bonjour. Vous êtes monsieur Dorier ?
5: Je le suis.
0: Que puis-je faire pour vous ? Vous vendez du bon vin, c'est ça ? J'ai là un tonneau. Vous pourriez me le remplir ? Dorier, naïf, les fait entrer chez lui. Et une fois dedans, bim ! Ils assomment la fille et bim ! Ils assomment le père. Il leur appuie sur la poitrine jusqu'à les étouffer. Et après, ils cherchent l'argent. Sauf que la maison est grande. Il vide les armoires, il retourne les tiroirs, il ne trouve que 2 francs 50 et 2 montres en or. Je comprends pas. Ils doivent avoir de l'argent, les gars. Où il pourrait bien être leur argent, où il pourrait bien être. Ils en ont. Un joli magot de 1000 francs. Mais ils ne le trouvent pas. Qu'importe. Ils sont chez un marchand de vin. Ils vont pouvoir se rincer le gosier. Églou, églou, églou, églou. Les voilà ronds comme des queues de pelle. Et ils s'en vont. Clopin, clopin.

0: Les cadavres des Doriers, père et fille, ne sont découverts que le surlendemain. Et dans la salle à manger, les policiers trouvent quelque chose de bien intéressant. Ils ont oublié une veste. Et dans la poche de la veste, il y a un bon pour acheter des vivres. Et sur le bon est indiqué un nom. Romarin. Et ben voilà, ils ont enfin une piste. Il faut le trouver, ce Romarin. Et vite, d'autant que depuis quelque temps, ils ont une sacrée pression. Le ministre de l'Intérieur, Georges Clémenceau, exige des résultats. La brigade mobile de Valence est priée de les arrêter. Et vite! À Valence, c'est l'inspecteur Élie Colbert qui est à la manœuvre. Et il va pas falloir mollir, parce que c'est reparti.
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0: Deux nouveaux cambriolages suivis de meurtres ont lieu dans le secteur de Tournon. Et deux hommes sont arrêtés. Monsieur le juge, j'ai en fait une bonne nouvelle. Nous avons mis la main sur deux hommes. Alors le premier s'appelle Berruyer Louis. Et le second, Lyotard Urbain Célestin. Il se pourrait que ce soit les chauffeurs de la Drôme. Figurez-vous qu'on a trouvé chez Lyotard pas mal d'objets qui ont disparu dans les cambriolages précédents. Notamment une montre. Une montre qui a été volée chez les Doriers. Et chez le second, Berruyer, c'est ça, vous dites? Est-ce qu'on a trouvé quelque chose? Non, pas encore. Mais si vous me donnez un mandat, on va pouvoir fouiller sa maison de fond en comble. Êtes-vous vraiment sûr que ces deux-là sont à coquiner? Nous en sommes vraiment certains, monsieur le juge. Nos hommes sont à leur basque, ils passent toute leur soirée ensemble à s'arsouiller dans les cafés de Romain. Et par ailleurs, Urbain Célestin Lyotard a déjà été arrêté pour tentative d'assassinat. Et il a été condamné. Et il a purgé sa peine de prison. Quant à Berruyer, il était à Saint-Lathier quand les épourés ont été attaqués. Ah, ça pour le juge, hein. Je l'ai vu. Il disait qu'il était paysan. Et le même Berruyer était aussi dans le canton de Braine au moment de l'assassinat du père Malbourré. Et Lyotard rôdait à bourg de péage quand Maria Juge y a été tuée. Dites-moi, inspecteur Colbert, n'avions-nous pas un témoin qui disait qu'ils étaient trois?
2: Effectivement, monsieur le juge. Monsieur et madame Ray, qui sont à ce jour les seuls survivants, ont parlé de trois hommes. Mais nous pensons qu'ils étaient sans doute quatre. Nous avons identifié deux de leurs amis, avec lesquels ils sont cul et chemise. Le premier s'appelle Octave Louis David, et il a déjà été condamné pour des vols à Paris, où il a fait de la prison. Il vit maintenant à Tournon, où les gens l'appellent le Parigot. Tournon, où il a aussi été convaincu de vol. Vous en souvenez peut-être, monsieur le juge. C'est vous qui avez mené l'enquête.
3: Octave Louis David, vous dites, effectivement, ça me dit quelque chose. Et le second, alors?
2: Le second, monsieur le juge, s'appelle Jean Lamarque. Il est de Bordeaux. Nous sommes convaincus que lui aussi fait partie de la bande des chauffeurs. Malheureusement, nous ne sommes pas parvenus à mettre la main sur lui, ni d'ailleurs sur son ami Octave Louis David.
0: En cette fin de mois de juillet 1908, seuls Berruyer et Lyotard dorment derrière les barreaux. Mais un jour, Octave Louis David fait une grosse erreur. Il écrit à Berruyer en prison. Et la lettre a été postée à Lyon. Lyon où il est très vite repéré. Mais il parvient à s'échapper.
2: Cela dit, monsieur le juge, nous avons des indications selon lesquelles il serait en train de faire des vendanges à Saint-Jean-des-Vignes. C'est au nord de Lyon. Alors comptez sur nous, monsieur le juge. Nous allons le trouver. Et nous allons vous le ramener. Je vous le promets.
0: L'inspecteur Colbert décide de lui tendre une embuscade.
2: Bon, tu viendras avec moi, hein? On va se déguiser en paysan pour l'approcher.
0: Et ça marche. Louis Octave David est arrêté. Beau joueur.
3: Et que voulez-vous ? On a joué, on a perdu, hein ? C'est comme ça.
0: Et sa femme aussi est arrêtée. Elle aussi serait dans le coup. Une chauffeuse avec des chauffeurs.

Dans la cour de promenade de la prison, David retrouve ses deux comparses, Lyotard et Berruyer. Eux, pour l'instant, ils n'ont reconnu qu'un seul vol. Et l'inspecteur Goldberg compte sur David pour en avouer d'autres. Car il a en main une carte maîtresse, sa femme, quitte à mentir un peu. Nous pensons, monsieur David, que vous êtes impliqué dans le vol commis chez monsieur et madame Ray, et dans le meurtre du meunier. Mais c'est pas vrai. C'est n'importe quoi. En êtes-vous certain, David ? Parce que d'après vos amis Lyotard et Berruyer, votre femme était dans le coup, elle aussi. Ils sont formels. Ils bluffent, bien sûr. Lyotard et Berruyer ne lui ont rien dit de tout ça. Mais il sait que David est très attaché à sa femme. Bien joué, inspecteur. Ils vous ont dit ça ? Oh les lâches ! Oh les salauds ! Si vous sortez ma femme de cette affaire, je vous raconte tout. Et Louis-Octave David se met à tout déballer. Comment lui, Berruyer et Lyotard ont repéré leurs victimes et échafaudé leurs plans pour les attaquer. Et il avoue chacun des vols et chacun des meurtres commis par la bande. Et reconnaissez-vous, monsieur David, que vous leur brûliez les pieds et les jambes pour leur faire avouer où ils avaient leurs économies? Oui, je l'avoue. Et vous confirmez que Berruyer et Lyotard étaient présents à chaque fois? Oui. Mais pas que. Ah, il y en avait d'autres avec vous? Oui. Il y avait Lamarque. Jean Lamarque. Lui aussi, il était dans la bande. Et puis, il y avait Romarin. Lui aussi, il y était. Romarin. On s'en doutait, monsieur. Sa veste a été retrouvée chez les Doriers. Dites-moi, où est-il, ce Romarin? Un Romarin? Ça fait des mois que je ne l'ai pas vu. Je ne sais pas où il est. Eh ben voilà, elle avance, cette enquête. D'autant que dans la foulée, Berruyer et Lyotard, confondus par les déclarations de leur copain David, passent aux aveux à leur tour. Et comme promis, la femme de David est libérée.

0: boucler le dossier, il faudrait maintenant coffrer la marque et le fameux romarin. Au bout de quelques semaines, Louis-Octave David finit par lâcher une info. Bon, d'abord Romarin, c'est son prénom. Son nom, c'est Finet. Romarin Finet. Mais vous le trouverez pas, il est mort. C'est Berruyer et Lyotard qui me l'ont dit.
1: Et mort de quoi ?
0: Demandez-leur. Mais moi, je crois bien que c'est eux qui l'ont tué.
1: Avez-vous la moindre idée de l'endroit où se trouve son cadavre ?
0: Ça se pourrait bien.
2: Le cadavre de Romarin Finet est retrouvé au fond d'un puits, à 60 mètres de profondeur. Et il a bien été victime d'un règlement de compte interne à la bande. Mais a priori, il n'avait qu'un rôle très secondaire dans les crimes. C'était un guetteur, rien de plus. Et s'ils l'ont tué, ce n'est pas pour le faire taire. C'est, semble-t-il, pour une histoire de femme, par jalousie.

0: Le juge organise une reconstitution pour chacun des crimes, sur place, là où ils ont été commis. Berruyer, s'il vous plaît, refaites donc les gestes que vous avez commis ce jour-là.
1: Ah mais, je voudrais bien, monsieur le juge, mais ce crime-là, j'étais pas là. Celui d'avant, oui. Celui d'après aussi. Mais pas cette fois-là.
0: Il apparaît en effet que tous n'étaient pas présents à chacun des crimes. À part ça, il y en a un qui manque toujours à l'appel. C'est le jeune Jean Lamarque, qui lui, pour le coup, n'aurait pas eu un rôle secondaire. C'est lui. C'est lui qui nous a donné l'idée de la chauffe, pour faire avouer aux gens où ils avaient leur argent. Il avait entendu parler des chauffeurs d'orgères en Normandie. Il nous a dit qu'ils faisaient rôtir les pieds de leurs victimes pour les faire avouer ou cacher leur argent. Et qu'on ferait bien de faire pareil. Sacré vicelard que ce Lamarque. Dommage qu'on n'ait pas mis la main sur lui. Il sera jugé par contumace.

Le procès des chauffeurs de la Drôme s'ouvre le 2 juillet 1909 devant le tribunal de Valence. Des journalistes ont fait le déplacement de toute la France pour suivre les audiences. Dans le box, ils sont trois. Lyotard, Berruyer et David. Plus un quatrième qui s'est glissé dans le dossier au dernier moment. Un certain Louis-Lucien Brenier qui aurait participé au cambriolage chez les Doriers. Mais rien de plus. On commence par lire l'acte d'accusation. Une tannée. Le document fait plus de 100 pages. 100 pages pour raconter un à un les 17 meurtres commis par la bande. Sa lecture prend plus d'une heure et demie. Le président annonce en préambule « Cette affaire est le triomphe d'une nouvelle institution. » Les brigades mobiles de la police. La salle est pleine à craquer. Dans le public, les gens sont venus comme au spectacle. Ils ne vont pas être déçus. Car les accusés savent bien le sort qui les attend. La guillotine. Alors tant qu'à faire, eh ben, ils s'amusent. Ils racontent chaque crime en détail, jusqu'à faire rire les gens dans la salle. Et aux interruptions de séance, Louis, Octave, David signent même des autographes. Le président est stupéfait. Il ne manifeste aucun remords. Nous attendions au souvenir de tant d'horreurs. Un geste de remords, messieurs. Une parole. Un regret. Est-ce possible que vous n'ayez pas eu un frisson de pitié ? Absolument pas. Non, non. Moi, je regrette rien. Le procès dure 8 jours. Ce qui, pour l'époque, est beaucoup. Et à la fin, l'avocat général fait un réquisitoire sans surprise. Un long réquisitoire qui dure toute une journée. Et qui se conclut ainsi. Pour Berruyer, Lyotard et David, je vous demande la peine capitale. Le délibéré dure 2h45. Et le verdict tombe. Les trois chauffeurs de la Drôme, plus Lamarque qui est en cavale, sont condamnés à mort. Seul Brenier, qui a eu un rôle très secondaire, est acquitté. Naturellement, les trois font appel à la mansuétude du président de la République, Armand Falière. Il a la réputation d'être opposé à la peine de mort et d'avoir la grâce facile. Mais cette fois-là, il ne moufte pas. Et donc, le 22 septembre 1909, Berruyer, David et Lyotard passent tour à tour sous la lame de la guillotine. Il ne faut que 6 petites minutes pour les décapiter tous les 3.

0: Jean Lamarck est finalement arrêté en avril 1910 à Nîmes. Il est rejugé devant le tribunal de Valence et il est condamné lui aussi à la peine capitale. Mais lui bénéficie de la mansuétude du président Falière. Il commue sa peine en travaux forcés à perpétuité. Il les purge au bagne de Cayenne, où il est mort.
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0: Je vous ai raconté l'histoire des chauffeurs de la Drôme, 5 hommes qui, au début du XXe siècle, ont tué 17 personnes au total, après les avoir souvent torturés avec du feu pour qu'ils avouent où se cachaient leurs économies. 3 d'entre eux ont été condamnés à mort, le 4e à la perpétuité et le dernier est décédé avant son procès. Et je débriefe cette histoire avec l'historien Bernard Hauteclocque, dont je signale la sortie du dernier livre « La crise de février 34, le maintien de l'ordre dans les années 30 » aux éditions du Félin. Commençons, Bernard Hauteclocque, par cette appellation de chauffeur. Elle est amusante, mais en vérité, on le voit bien dans mon récit, toutes les victimes n'ont pas été torturées par le feu.
2: Non, mais c'est une torture qui impressionnait particulièrement les imaginations. Alors, le surnom leur est resté. D'autant que, vous l'avez évoqué aussi, c'est un nom commun. Il y avait déjà eu un siècle plus tôt à Orgères et également en Picardie, dans le Santerre, des bandes de brigands, beaucoup plus nombreux et organisés que les chauffeurs de la Drôme, mais qui eux aussi avaient recours à cette torture pour faire avouer à leurs victimes où elles cachaient leurs économies.
0: Et qu'on appelait déjà des chauffeurs.
2: Absolument, oui. Les journalistes de 1907 n'ont eu qu'à reprendre une appellation vieille d'un siècle. D'autant que quelques années de 1905 à 1906, une autre bande un peu semblable aux chauffeurs de la Drôme, qu'on a appelée la bande Paulet, avait sévi dans le Pas-de-Calais, dans le Nord et même en Belgique flamande. Et c'est très curieux, ils ont été arrêtés en mai 1906, c'est-à-dire au moment même où la bande des chauffeurs de la Drôme commençait leurs activités, un peu comme un passage de relais.
0: C'est une histoire que j'ai déjà racontée et qu'on trouvera par là en podcast. À part ça, c'est ce qu'on appelle aujourd'hui du homejacking.
2: Exactement. Avec torture et vous l'avez évoqué, ils avaient laissé survivre les époux-rais. Alors, plus par négligence que par humanité, mais après, ça leur a fait tellement peur qu'ils ont pris la résolution de ne plus laisser de survivants derrière eux. D'où leur nombre de victimes.
0: Alors, qui sont ces hommes? Est-ce que ce sont des brutes épaisses? Oui.
2: Oui, je crois qu'on peut le dire, hein, franchement. Ils ont des profits un petit peu semblables. Presque tous étaient des repris de justice, et presque tous avaient... Alors, ils n'avaient pas vraiment de métier, ils subsistaient comme ils pouvaient, et ce qui est curieux, c'est que cette bande s'est cristallisée autour d'Urbain Lyotard. Urbain Lyotard c'était le plus âgé de la bande, déjà, il était né en 1800, il avait déjà la quarantaine, ce qui est... La quarantaine, et il avait un appartement, enfin un logement à Romans, qui d'ailleurs l'immeuble existe toujours, rue de la Pêcherie, et qui avait un double accès sur la côte de Croton. Et c'est autour d'Urbain Lyotard, de sa maîtresse et de l'appartement que s'est cristallisée la bande, que se sont organisées leurs activités délinquantes.
0: Un double accès pour entrer par un côté et sortir de l'autre, c'est ça?
2: Exactement. En cas de descente de police, ça peut avoir, et d'ailleurs, ça leur a permis de rester en cavale une semaine de plus.
0: Alors, il y a un truc qui est assez marquant, c'est qu'à chaque fois qu'ils ont volé assez d'argent, eh ben, ils font bombance sur place. Ils font une omelette, ils picolent.
2: Oui. Exactement, c'est original parce que la plupart du temps, les délinquants ne s'attardent pas sur le lieu de le lieu du crime. Eux, c'est exactement le contraire. Un petit peu comme pour défier leur peur d'être pris, eh bien, ils font bombance. Je crois qu'une fois, ils sont même restés toute la nuit. Ils ne sont repartis qu'à l'aube.
0: Ça prouve qu'ils sont bas de plafond quand même.
2: Oui, ça, effectivement, c'est... Mais enfin, ils ont quand même une intelligence instinctive. Ils avaient compris que ce qui les protégeait, c'était que la gendarmerie de l'époque n'avait pas les n'était pas outillée pour la police judiciaire. Donc ils avaient compris qu'à condition de commettre leur crime avec un certain intervalle de temps et tantôt dans le nord du département, tantôt dans le sud, tantôt dans l'est, tantôt dans l'ouest, eh bien ça leur permettrait d'échapper aux recherches. Et effectivement, ils sont bien restés 2 ans sans se faire prendre.
0: Alors Bernard Hauteclocque, cette affaire se déroule dans le contexte de la création par Georges Clemenceau de ce qu'on a appelé les brigades mobiles.
2: Exactement.
0: Quel est le contexte de cette création? Qu'est-ce qu'elles apportent? Qu'est-ce qu'elles changent?
2: Alors, il faut savoir que, vous l'avez dit d'ailleurs, les années 1900 ont vécu une véritable explosion de la criminalité, en particulier dans les zones rurales, et en particulier dans les villes de province. Pas tant à Paris, où la préfecture de police était assez efficace, mais dans le reste de la France. Or, c'était également des années où il y avait, les tensions sociales étaient très fortes et les grèves plus ou moins insurrectionnelles nombreuses, ce qui fait que la bonne partie de l'armée et de la gendarmerie étaient mobilisées pour contrôler ces grèves. Les délinquants en profitaient et Clemenceau, qui était justement ministre de l'Intérieur, on parle de 1906-1909, avec l'aide d'un grand policier, Jules Sébille, a décidé de créer une nouvelle structure. Alors d'abord, il a appelé ça les sections de recherche dans les départements, dans les années 1907, qui ont donné les brigades mobiles par le décret du 30 décembre 1907, c'est-à-dire quelques mois avant l'arrestation des chauffeurs de la Drôme.
0: C'est de la police judiciaire, quoi.
2: Pas seulement, essentiellement police judiciaire, mais également contre-espionnage. Le premier succès de ces brigades mobiles, qui n'étaient d'ailleurs même pas encore officiellement créées, ça a été l'arrestation du traître Benjamin Ulmo.
0: D'accord. Qu'est-ce qu'elles changent, ces brigades, sur le terrain? Quelle méthode est-ce qu'elles appliquent qu'on n'appliquait pas jusque-là?
2: Alors, d'abord, elles sont mobiles, comme le nom l'indique, c'est-à-dire qu'elles ne sont pas prisonnières d'un canton, comme l'étaient les brigades de gendarmerie, mais peuvent se déplacer dans toute une région, voire, dans toute la France. Ensuite, elles ont un équipement scientifique moderne, qui contraste avantageusement avec les méthodes passablement archaïques des polices de ville et de la gendarmerie de l'époque. Hein, et ce n'est plus vrai aujourd'hui.
0: Donc de quoi parlez-vous là, l'équipement scientifique?
2: Bah, par exemple, les empreintes digitales qui, justement, à l'époque, commençaient à être acceptées devant les tribunaux, les sciences criminalistiques. On fait également l'identité judiciaire, qui en était assez balbutiement. Ils appliquent toutes ces méthodes, et c'est ce qui leur a permis de beaux succès. J'ajouterais qu'ils avaient également un avantage, c'est d'être soutenus par 2 grands patrons, Clemenceau, et également Jules Sébille, un très grand policier. S'il n'y avait pas eu Jules Sébille, son énergie et son efficacité, sans doute les brigades mobiles n'auraient pas eu le succès qu'elles ont eu.
0: Alors comment deviennent-elles les brigades du Tigre? Uniquement par la série télé?
2: Oui, la série télé date des années 1970. Alors c'est ça qui a fixé le nom pour la postérité.
0: Chuck Clemenceau,
2: C'est cela, c'était une très bonne série, soit dit en passant. Alors, est-ce que le nom leur avait été affublé un peu plus tôt? C'est possible. C'est possible.
0: Mais c'est parce que
2: Clemenceau était déjà appelé le Tigre à cette époque, par son caractère redoutable.
0: Et sa moustache.
2: Oui.
0: Est-ce qu'on peut imaginer que les chauffeurs de la Drôme aient fait beaucoup plus de victimes que 17?
2: Bah écoutez, on peut imaginer beaucoup de choses parce que, vous l'avez dit, le procès a été très long et l'instruction a été extrêmement compliquée. Moi, quand je suis allé aux archives judiciaires, ça remonte déjà à presque 10 ans, moi, le volume de la paperasse m'a fait reculer. Il y avait tellement d'agressions que le procureur l'a dit expressément, il y a des agressions, même des meurtres, dont on les soupçonne, mais que nous n'avons pas été capables de prouver. Donc oui, c'est parfaitement possible que le procès n'ait révélé qu'une partie émergée de l'iceberg.
0: Merci beaucoup Bernard Hauteclocq, c'est toujours passionnant de parler avec vous et de profiter de votre connaissance de l'histoire de la police à cette époque. Je rappelle votre dernier livre, La crise de février 34, Le maintien de l'ordre dans les années 30, paru...

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1: L'homme dont je vais vous raconter l'histoire maintenant est un tueur en série catégorie brute épaisse, incapable d'expliquer pourquoi il tue. Il tue parce qu'on a fait pipi sur le fauteuil de sa voiture. Il tue parce qu'il ne supporte pas les aboiements d'un chien. Il tue parce que ça l'énerve. Il tue parce que c'est l'appétit humain. Il s'appelle Louis Poirson et au début des années 2000, il a tué 4 femmes. J'ai écrit cette histoire avec Nicolas Loupien, réalisation Céline Lebras.
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1: Le matin du mercredi 3 mai 2000, une jeune femme, appelons-la Caroline, va prendre son train Gare Saint-Lazare à Paris. Le train de 8h17 pour Vernon dans l'heure. Il faut pas qu'elle traîne parce qu'elle a rendez-vous à l'école de son fiston. Mais il y a du monde, c'est un jour de semaine, elle est pressée, trop pressée. Bref, elle se trompe de train. Mais tant pis, elle descendra à Mantes-la-Jolie et elle finira son trajet en bus. À son arrivée à Mantes-la-Jolie, elle est à l'arrêt de bus quand une voiture fait une marche arrière et s'arrête. Bonjour madame, vous avez l'air pressée. Oui, un peu, j'ai rendez-vous à Vernon, à l'école de mon fils. Ah ben moi aussi, je vais par là. Je dois juste passer avant déposer des cartons, là où ce que je travaille. Et elle monte dans cette voiture. Dès qu'il commence à rouler, l'homme est bizarre. Il n'ouvre pas la bouche. Caroline essaye d'engager la conversation, d'échanger des banalités, quoi. Et lui, pas un mot. Je ne vous l'ai pas encore dit, mais la dame est noire. Alors elle se dit qu'il ne lui parle pas parce qu'elle est noire. Maintenant, la voiture quitte la Nationale 13 et s'arrête devant une ferme. Une ferme isolée qui a même l'air abandonnée. C'est un peu angoissant, mais ça doit être là qu'il travaille. L'homme descend, il fait le tour pour ouvrir le coffre. Et soudain, le voilà qui ouvre la portière côté passager, et là c'est un autre homme. Il est hors de lui, il crie, il tremble, et il a un couteau dans la main. « Sortez ! Ou je vous bute ! » !»« Enfin, qu'est-ce qu'il y a, monsieur ? Calmez-vous ! Sortez ou je vous bute !» Alors elle sort, et là l'homme se jette sur elle, il lui attache les mains et il l'oblige à le suivre dans une partie de la ferme qui semble en travaux. Direction le premier étage. « Allez, montez ! Vite, vite, vite !»« Mais qu'est-ce que vous voulez me faire ? Vous voulez me violer ? Vous voulez me tuer ? Vous allez voir ce que je veux vous faire. » À l'étage, une pièce vide et sale, avec dans un coin un vieux matelas, même le sol. Il la jette sur le matelas, il la bâillonne et il la ligote solidement. « Bon, maintenant tu vas rester toute seule, hein ? Moi je vais travailler, hein ? Je reviendrai pendant ma pause de midi. Et là, tu verras ce que je te ferai. » Et il va travailler, tranquillement. Et Caroline est là, ligotée, terrorisée. Qu'est-ce qu'il va lui arriver ? Par chance, ce matin-là, la propriétaire de la ferme, qui vient rarement, décide d'y faire un petit tour. Elle monte à l'étage, elle ouvre la porte et elle tombe sur Caroline, ligotée sur le lit. Heureusement, Louis, qu'elle emploie comme tailleur de pierre, est en bas dans son atelier. « Louis ! Louis, viens ! Il y a une femme ligotée sur le lit à l'étage. Viens vite !» La réponse de Louis la laisse sans voix. « Ah ouais, je sais, c'est moi qui l'ai mise là. Vous inquiétez pas, je vais la relâcher. » Et il ajoute « Je vous en prie, madame, dites rien. » La suite est tout aussi surréaliste. C'est-à-dire qu'il retourne dans la chambre. Et il détache Caroline et il la raccompagne chez elle en voiture, tout en s'excusant du dérangement.
2: « Mais vous avez l'habitude de faire ça ?»«
1: Oh non,

0: comprends pas. C'est la première fois que ça m'arrive. Et pendant qu'il conduit, il a sa patronne au téléphone. Vous inquiétez pas. Hein. Ouais, ouais, j'ai retrouvé mon calme.
1: D'accord, mais j'ai tout de même prévenu les gendarmes. Hein. Ils m'ont dit que vous deviez vous présenter à la brigade de Bonnières-sur-Seine. Vous y allez, hein, Louis? Vous y allez?
0: Ouais, ouais. Ouais, madame, ouais, ouais. Je la dépose chez elle, la femme-là. Et j'y vais, c'est promis.
2: Et c'est ce qu'il fait. C'est-à-dire qu'il dépose Caroline en bas de chez elle et qu'il se rend à la gendarmerie. Parce que sa patronne a prévenu les gendarmes qu'il avait enlevé une fille. Surréaliste. Le voilà donc qui sonne au portail de la gendarmerie de Bonnières-sur-Seine.
0: Ouais, bonjour. Je suis le gars là qui a enlevé une jeune femme noire. Je crois que ma patronne vous a déjà prévenu.
3: Oui, je vous ouvre. Entrez.
2: Et face aux gendarmes, il faut donc qu'il s'explique.
0: Bien, monsieur. D'abord, comment vous appelez-vous?
4: Poisson.
0: Louis Poisson.
4: Bien.
0: Alors pourquoi est-ce que vous l'avez enlevée et séquestrée, cette jeune femme, monsieur?
4: C'est que ma femme, elle garde une petite noire. Alors la gamine, elle a un caractère très difficile. Alors voilà, j'ai voulu me venger en enlevant une noire, quoi.
2: Ce mec est starbé.
0: Bref, Louis Poisson est déféré devant le procureur, qui l'envoie chez le juge d'instruction, qui le met en examen logique pour enlèvement suivi de séquestration.
2: Ce soir, Louis Poisson va dormir en prison à la maison d'arrêt de Bois d'Arcy. Évidemment, ça ne s'arrête pas là. Le juge demande aux gendarmes de se rencarder sur ce poisson si bizarre. Et il découvre qu'ils n'ont pas affaire à un enfant de cœur. C'est le moins qu'on puisse dire.
0: Bon, voilà ce que j'ai pu trouver sur lui. Ce gars, c'est un récidiviste. Hein. Il y a 4 ans, il a enlevé 3 adolescentes autostoppeuses. Il les a séquestrées dans la même ferme. Et puis, ils ont réussi à s'échapper. Et il a été arrêté, il a été jugé. Et il a été condamné à 3 ans de prison ferme. Et donc, il est sorti il y a moins de 2 ans. Avant ça, en 83 et 85, dans la région de Strasbourg, il a commis une douzaine de viols et d'agressions sexuelles. Et pour ça, il a pris 15 ans de prison. Bon voilà, c'est un sacré lascar hein, qu'on vient d'arrêter.
2: Le récit de ces viols qui remontent à 1985 va vous donner une idée du bonhomme. Sa technique à l'époque, la voilà. Il se cache dans un parking souterrain et dans l'ombre, il attend sa victime. Quand une femme seule garde sa voiture, il surgit, il ouvre la portière passager et il s'installe à côté d'elle en la menaçant avec un revolver. Et là, il la viole dans la voiture et puis il disparaît. Il fait ça une fois, deux fois, trois fois, 10 fois. Et puis un jour, il change de mode opératoire et c'est ce qui le perd. Il prend une jeune fille en stop, il s'arrête sur un chemin de terre isolé, il la viole et il la relâche. Et la gamine a noté son numéro d'immatriculation. Et voilà comment, à l'époque, Louis Poisson se fait pincer par les gendarmes. À l'époque, il est très jeune. Il a 22 ans. C'est un fan de musculation. C'est une force de la nature. Il rêvait d'être commando, mais l'armée n'a pas voulu de lui. À l'époque, ses copains le surnomment Rambo. Pour ses 12 viols et agressions sexuelles commis à Strasbourg, il est condamné par la cour d'assises à 15 ans de prison. Quand il découvre ce passé, 15 ans plus tard, alors qu'ils viennent d'arrêter Louis Poisson pour l'enlèvement de Caroline, les gendarmes tombent aussi, dans son dossier, sur une expertise psychiatrique terrifiante.
0: Alors écoute ça, hein, le psychiatre lui parle de sa sœur. Et tu sais comment Poisson en parle?
4: Il dit « J'ai jamais pu blairer la grosse. Elle a toujours été con comme un manche à balai. » Et puis il dit aussi au psy « Si je suis énervé, je sais pas ce que je fais. Je tape dedans une vraie bête. » Écoute bien la conclusion du psychiatre. «
2: Poisson ne souffre d'aucune maladie mentale, il n'est pas fou, et aucun traitement thérapeutique n'est à envisager. Eh ben dis donc, il a été bien inspiré celui-là. Et nous, on vient de choper un drôle de type. Hein. La petite Caroline, elle a échappé belle. Hein. Ah bah oui, tu l'as dit. Mais au vu de ce que tu racontes, ça fait 6 ans qu'il est sorti, c'est ça? À mon avis, il n'y a plus que Caroline. C'est pas possible qu'il ait rien fait pendant 6 ans, vu le profil. Faut absolument regarder si on peut pas lui coller d'autres dossiers. Et donc, les gendarmes se mettent à chercher des affaires similaires dans toute la région. Et là, la section de recherche de Versailles leur signale un dossier qui peut coller.
1: Écoute, on travaille là-dessus, ça fait quoi, à peu près 1 an? Le cadavre d'une dame âgée, hein, Madame Persson. Donc on l'a retrouvée à Saint-Cyr en Arty, et franchement, on a, un an plus tard, aucune piste. Donc si tu peux nous aider à avancer avec ton gars, là, Poisson, c'est ça? Eh bien, on sera bien contents.
2: Saint-Cyr en Arty? Mais c'est à 10 kilomètres de la ferme où Caroline a été séquestrée. Ça vaut le coup de vérifier, non? Alors, laissez-moi vous raconter cette affaire qui remonte donc à septembre 1999. Charlotte Berson, qui a 79 ans et qui habite Passy-sur-Eure en Normandie, décide comme tous les jours d'aller faire une petite promenade. Et le soir, elle ne rentre pas. Ce sont des chasseurs qui retrouvent son corps 1 mois plus tard. Un corps humain, nu dans un état de décomposition avancée. On ne peut même pas dire si c'est un homme ou une femme. Ils appellent les gendarmes. Bon, si tu veux mon avis, cette femme, elle n'est pas morte ici. Hein. Moi, je pense que son corps a été transporté ici post-mortem. Parce que quand même, faut bien connaître le coin hein, pour arriver là. Hein. Alors, ils attaquent une enquête de voisinage, les maisons et les fermes alentour. Et ils interrogent plus de 100 personnes. Ça ne donne rien. Jusqu'à l'autopsie. Bon, d'abord, c'est une femme âgée, à mon avis, autour de 80 ans. Quelque chose qui puisse nous permettre de l'identifier, docteur? Oui. Oui, peut-être. Elle a été opérée au poignet. Et elle a une broche. Et sur la broche, il y a un numéro de série, donc ça devrait nous aider à l'identifier. Et c'est comme ça que les gendarmes identifient Charlotte Berson, 79 ans. Et là encore, le légiste apporte une aide précieuse. A priori, donc, elle est morte le jour de sa promenade. Hein, l'examen de son estomac nous montre qu'elle n'a pas digéré son dernier repas. Mais j'ai autre chose qui va sans doute vous intéresser. Ça concerne les insectes qui ont colonisé son corps. Ça n'est pas cohérent avec la date de sa disparition. Pas du tout.
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2: Et là, faut que Tonton vous explique. Le médecin légiste évoque une science qu'on appelle l'entomologie médico-légale. C'est-à-dire l'observation des insectes qui se sont installés dans un cadavre pour le becter. Tout simplement. Les mouches, par exemple, elles pondent et leurs œufs éclosent le premier jour. Le deuxième jour apparaissent les larves. Le quatrième jour, les larves font 1 mm. Le cinquième, 4 mm. Le sixième jour, 7 mm. Etc., etc. C'est comme ça qu'on sait depuis quand un cadavre est dans la nature. Et là, concernant la pauvre Charlotte Berson, eh ben, il y a un problème. Vous me dites que cette dame a disparu le 3 septembre, c'est ça? Je vous ai dit tout à l'heure qu'au vu du contenu de son estomac, elle est morte le jour même. En revanche, vu le stade de développement des différentes larves, il y a un truc qui colle pas, parce que le corps n'était pas dans la forêt depuis le début. Hein. Il n'y est que depuis 15 jours, je suis formel. Et avant, il était où alors, docteur? Ben ailleurs, hein. Là où il n'y avait pas d'insectes. Mais ailleurs où? 1 an après, les gendarmes n'ont aucune piste. Et là, on les appelle pour leur dire qu'un certain Louis Poisson a été arrêté et qu'il pourrait être l'assassin. Pourquoi pas? Alors ils le font sortir de la prison de Bois d'Arcy, où il vient d'être incarcéré pour l'agression de Caroline. et il le place en garde à vue. Bon, je vais vous montrer une photo, monsieur. Hein, vous allez me dire si vous reconnaissez cette dame. Montrez bien. Oh non, non, je la connais pas. Monsieur, je vous conseille de parler parce que sinon je vais aller chercher votre compagne et je vais la placer en garde à vue. Oh ben non, elle a 6 enfants, ma compagne. Elle n'a pas besoin de ça. À vous de voir, monsieur. Bon, oh ben je vais vous raconter ce qui s'est passé. Et là, il se met à table. Oui, il a croisé cette femme qui marchait sur la route et il s'est arrêté. Et je lui ai proposé de l'emmener là où qu'elle allait. Elle n'a pas voulu. Et comme je l'ai bloqué avec ma voiture, ben, s'est mis à me donner des coups sur le capot. Je n'étais pas trop content, quoi. Alors, je suis sorti de la voiture. Je l'ai bousculée. Elle est tombée. Et ben, elle est morte, quoi. Enfin, je croyais qu'elle était morte. Mais quand je l'ai mise dans le coffre, elle s'est réveillée. Ces aveux, figurez-vous, ont été filmés à l'époque par une équipe de 7 à 8 de TF1 qui était là complètement par hasard. Écoutez comment Poirson raconte aux gendarmes comment finalement il a tué Madame Berson.
6: Je l'ai amené à la voiture comme ça, j'ai montré là, pas grave, hein, machin, et après je me suis mis derrière et clac, c'est serré. Voilà.
7: Ok.
6: Voilà.
2: Il a serré son cou avec son bras et ça a fait crac. Voilà. Et après, il est allé cacher son corps dans un fourré et il l'a arrosé avec de l'acide chlorhydrique. Et c'est ça qui a retardé l'arrivée des insectes. L'acide. Mais pourquoi, monsieur Poisson, est-ce que vous l'avez tué, cette femme? Elle ressemblait trop à la vieille. C'est pour ça, hein. La vieille, c'est sa mère. Et tout ça, il le raconte avec une froideur et un détachement stupéfiant. Le juge le met en examen pour meurtre en se disant « Il en a sous le pied, il n'a pas tout dit. » Un gendarme le reconduit en prison et dans la voiture il lui dit « Ça va mieux, Louis? T'es content, t'as soulagé ta conscience ?» Et Poirson répond « Quelle conscience ?» Des cocos comme ça, heureusement, on n'en voit pas tous les jours. Dans la foulée, les gendarmes cherchent donc à savoir s'il n'en a pas tué d'autres dans la région. Janine et Monique Villain, par exemple, leurs corps ont été brûlés tout près de la ferme où travaille Poirson. Alors ils appellent leurs collègues qui travaillent sur ce double meurtre. Dis-moi, on a peut-être un gars là qui peut vous intéresser dans le dossier Villain.
8: Le dossier Villain, tu dis? Ah, mais on a déjà un coupable dans cette affaire. Hein. C'est le fils de Janine Villain. Il a été mis en examen et tout. Hein.
2: Mais il reconnaît les faits?
8: Non, mais tout se recoupe. Hein.
2: Eh ben, vous devriez quand même le voir, notre gars là. Poirson. Bon, il le place en garde à vue, sans grande conviction. Et il avoue, le diable, c'est lui qui a tué Janine et Monique Villain.
4: J'étais tranquille en train de boire une mousse, là. Et puis, il y a un clébard qui a aboyé. Ça m'a énervé, hein. Alors j'ai cru que ça venait du cimetière pour les cleps, là, qui est juste à côté. Alors, j'y suis allé, pour le faire taire. Mais en vérité, ça venait pas de là. Mais moi, j'étais quand même énervé. Alors, je me suis mis à casser les tombes des chiens, pour me calmer, quoi. Et là, il y avait 2 dames. Elles m'ont menacé d'appeler le gendarme. Oh, ça m'a mis dans une de ces colères. Normal, hein. Alors, j'ai assommé la vieille. Et puis l'autre, la jeune, là, je l'ai attachée. Et je les ai mis dans le coffre. Et je suis allé jusqu'à un champ. Et là, pour vous dire, je me suis dit... tu sors de prison, Louis, donc faut pas que tu déconnes. Alors, j'ai ouvert le coffre et je leur ai dit... Je vous relâche, d'accord? Mais vous dites rien. Et il y en a une, elle m'a dit qu'il fallait pas que j'y compte. Elle m'a énervé, celle-là, là. Alors, je lui ai mis un sac plastique sur la tête, jusqu'à ce qu'elle bouge plus, quoi. Et puis l'autre, après, je l'ai tapé avec un bâton. Et voilà, quoi. Et après, j'ai mis le feu. Voilà, quoi, c'est la bêtise humaine, quoi.
2: Ça, c'est le moins qu'on puisse dire. À ce stade, Louis Poirson a avoué 3 meurtres. C'est un tueur en série. Et on peut penser qu'il n'a pas encore tout dit. Par exemple, on a retrouvé des bijoux chez lui. Oh, ça c'est rien, je les ai trouvés ces bijoux. Eh ben, on va vérifier, Louis. Parce que justement, une femme est portée disparue depuis l'année dernière. Elle s'appelle Madame Femme. Elle a 73 ans et elle est d'origine asiatique. Elle était dans une maison de retraite pas très loin de chez Poirson. Et un jour, elle est allée se promener. Et on ne l'a jamais revue. Est-ce qu'il ne l'a pas faite monter dans sa voiture, elle aussi? Les gendarmes vont montrer les bijoux retrouvés chez Poirson au personnel de la maison de retraite. Ah ben, je le reconnais, moi, ce petit truc de pacotille. Elle le mettait tous les jours, Madame Femme. Retour de Poirson en garde à vue. Au début, comme d'habitude, il nie. Alors, les gendarmes utilisent la même méthode que dans l'affaire Villain. Bon, Louis, si on n'avance pas là-dessus, toi et moi, bah, je vais être obligé de mettre ta compagne en garde à vue. Ah non, non. La cigogne, c'est la boxe à faire. Je vais vous raconter. Et de 4, il raconte qu'elle marchait sur le bord de la route, qui s'est arrêtée, qui lui a proposé de l'avancer, et qu'elle a accepté. Et là, la vieille, elle me dit, j'ai un besoin pressant, faut vous arrêter. Je me suis dit, enfin, manquerait plus qu'elle pisse dans ma voiture, la vieille. Donc là, elle est descendue. Il y avait une tache sur le fauteuil, putain. Elle avait pas su se retenir, la conne. Ça m'a mis dans une de ses colères. Alors je l'ai poussé. Et puis sa tête, elle est tombée sur un rebord. Et puis je l'ai mis dans le coffre. Elle était vivante, hein. Quand je suis arrivé à la ferme, j'ai dit, regarde ce que t'as fait. Et là, elle m'a dit, pas grave, pas grave. Elle est gentille. Alors j'ai serré le cou et... Clac! Clac! Pour Charlotte Berson, c'était crac. Le résultat est le même. Il en a tué 4. Et vous sauriez me dire où vous avez mis le corps, monsieur Poirson?
7: Oh ben, ouais, je l'ai enterré à la ferme.
2: Vous pouvez nous montrer où exactement?
7: Oh ben oui, sans aucun problème.
2: Eh ben, on y va. Dans la voiture, les gendarmes lui disent « C'est juste parce qu'elle a pissé dans ta voiture. C'est ça qui t'a mis en colère. »
7: Ouais, je sais, j'ai déconné. Hein. J'ai déconné, c'est tout. Hein. Tout ça pour 2 gouttes dans une voiture, ça. Ça aurait pas dû en arriver là. Ça valait pas la peine. On arrivait là pour ça.
2: Ah! Donc il a une conscience. Avant d'aller assister au procès de Louis Poirson, je voudrais vous faire écouter ce qu'il a dit à Michel Fin, la journaliste de 7 à 8, quand il a avoué avoir tué Charlotte Berson devant sa caméra.
9: C'est énervé, il s'est emporté autant pour ça, ça ne valait vraiment pas la peine. Et on est arrivé surtout là pour ça.
10: Et vous savez pourquoi vous le faites?
9: Non, ça reste à ce moment-là comme ça, c'est tout. Faut pas l'expliquer. Elle avait un petit air de ressemblance avec ce que j'appelle ma mère. Bon, mais c'est pas... Moi, j'appelle pas ça ma mère, mais bon.
10: Vous avez un problème avec vos parents?
9: Oh oui, un gros même. Si j'en ai rien à secouer. Honnêtement, avec ma frangine, on s'est promis que le jour, il y en a qui meurent, on s'achète des modèles champagne, on la boit sur leur tombe. On va vous dire à quel point c'en est. Moi, j'en ai rien à secouer.
10: Qu'est-ce qu'ils vous ont fait, vos parents?
9: Ouais, le vieux, il tapait tout le temps, c'est tout, pour un oui, pour un non. Et la vieille, elle disait rien. Elle laissait faire. C'est tout.
10: Et vous avez l'impression que cette enfance-là, elle a fait de vous ce que vous êtes devenu aujourd'hui?
9: Oui, coup de colère, ça vient de là. À mon avis, ça vient de là. Si vieux n'avait pas tapé pour un oui ou pour un non, je me serais déjà peut-être eu une autre vie. C'est tout.
10: Et vous avez des remords?
9: Oui, c'est sûr, parce que je sais que j'aurais jamais dû arriver à ce point-là. À ce moment-là, je ne réfléchis pas à ce moment-là.
10: Et vous pensez que vous êtes dangereux?
9: On pourra penser ce qu'on veut. Ça n'a jamais dû arriver. C'est par bêtise humaine. C'est ma bêtise à moi qui a pris le dessus, c'est tout.
2: Incroyable confession d'un tueur en série. Louis Poirson est d'abord jugé en septembre 2002 devant les assises de l'Eure pour le double meurtre de Jeannine et Monique Villain. Le premier jour est consacré à l'étude de sa personnalité. Et Chantal, sa compagne, vient à la barre tenter de sauver ce qui lui reste d'humanité.
11: Oh ben, à la maison, Louis, il est doux, hein. Il est attentionné. Il offre des fleurs. Il fait de la peinture. Et puis, il montre beaucoup, beaucoup d'affection aux enfants. Et puis, ils partent en vacances avec lui, quoi. Et tout ça.
2: Peut-être. Mais il n'a pas un mot pour la famille de Jeannine et Monique. Pas un mot. Il est condamné à la réclusion criminelle à perpétuité. Trois ans plus tard, Louis Poirson comparaît devant la cour d'assises de Versailles pour les meurtres de Madame Berson, de Madame Femme et pour l'agression à la séquestration de Caroline. On attend beaucoup des psychiatres. Ils viennent dire à la barre qu'il est irrécupérable, que ses chances de réinsertion sont proches de zéro. Et Poirson reprend perpète avec une peine de sûreté de 22 ans. En a-t-il tué d'autres? Les gendarmes ont retrouvé chez lui la photo d'une dame âgée, nue, dans un bois, effrayée. Cette photo, il leur a dit qu'il l'avait trouvée.
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2: Cette histoire absolument incroyable, nous allons la débriefer maintenant avec vous, général Philippe Schneider. À l'époque, vous étiez commandant de la section de recherche de Versailles avec le grade seulement de colonel. Vous avez accepté, quand on vous a appelé, de revenir sur cette affaire 20 ans après, alors que depuis, vous avez dû en voir quand même des meurtriers. C'est que Poirson vous a laissé un souvenir particulier ?
12: Bah oui, parce qu'en fait, le tueur en série, c'est quand même pas ce qu'on voit le plus fréquemment dans les unités judiciaires. Quand on a affaire à un meurtre, je dirais, me permettrait de dire classique, quand on fait l'environnement familial, l'environnement professionnel ou le voisinage, on arrive toujours à trouver l'auteur des faits, parce qu'il y a toujours un lien. Et quand on a affaire à des tueurs en série, il n'y a aucun lien entre l'individu, enfin l'assassin, je dirais, et ses victimes. Donc ça, c'est très particulier. Et ça a nécessité un travail d'enquête très long, grâce d'ailleurs à la perspicacité de deux enquêteurs qui travaillaient beaucoup dessus, c'est Thierry Aspinori et Daniel Roussette. Et grâce à eux, on a pu solutionner toutes les affaires que vous venez de citer.
2: La scène filmée par Michel Fine, journaliste à TF1, au moment où Poirson avoue le meurtre de Charlotte Berson. Elle est stupéfiante. Vous êtes présent, vous, à ce moment-là?
12: Oui, tout à fait. Ben, j'étais tout le temps avec Michel Fine, donc effectivement, oui, j'étais présent. Mais ça faisait déjà un petit moment, je veux dire, que vous savez, quand au moment où il parle, ça fait quand même des heures et des heures que nous sommes ensemble.
2: Hein. Oui.
12: Donc, on voyait bien que cet individu, on voyait le côté insensible et détaché de tout ce qu'il pouvait avoir fait, quoi. Et quand Michel Fine, eh bien, a pu prendre cette audition, on va le prendre comme ça, on était autour d'elle, évidemment, parce que, ben, c'était une femme, que pensait Poirson, que pouvait-il faire? Il était attaché, évidemment. Mais enfin, c'était quand même très inquiétant.
2: Et d'ailleurs, il y a une scène que j'ai pas retenue, que vous pouvez peut-être nous raconter. Il est effectivement attaché par une menotte à un plot en béton. Comme ça se fait souvent.
12: Oui, tout à fait. Oui.
2: Et là, qu'est-ce qui se passe au moment de signer le procès verbal?
12: Ça montre la force de Poirson, parce que c'est ce genre d'individu dangereux. Quand il est en audition, en garde à vue, il est menotté d'une main et on attache l'autre bout de la menotte à un plot en béton qui doit peser 50 kilos. Et quand on lui a demandé de venir jusqu'au bureau pour signer le procès verbal, ce qui se fait à chaque fois, bah, il ne s'est pas posé de questions, il a attrapé le plot d'une main, il s'est déplacé jusqu'au bureau. C'est-à-dire que d'une seule main, il levait le plot de 50 kilos. Ça vous donne une idée de la force physique de cet individu face à des dames qui avaient 80, 73 ou 67 ans, quoi.
2: Ouais, physiquement, il est monstrueux, quoi.
12: Bah, il n'est pas aussi impressionnant qu'on peut l'imaginer quand on le décrit comme ça, mais enfin, on voit que c'est insolite, quand même. Hein.
2: Alors, il est froid quand il parle, il n'exprime aucun remords, c'est marquant, ça.
12: Tout à fait, c'est vraiment l'insensibilité totale, il est détaché. En fait, il commet des bêtises. Le meurtre, pour lui, tuer quelqu'un, c'est une bêtise. Et puis c'est terminé, une fois qu'il a expliqué qu'il en a tué une, ben, on passe à autre chose, et puis la vie continue, il retourne chez sa compagne, lui faire le petit déjeuner au lit, lui acheter des fleurs le dimanche quand il va au marché, se jouer faire des jouets avec des gosses, etc. Et puis, le coup suivant, il retrouve une personne âgée qu'il va tuer également.
2: Alors, qu'est-ce que vous pensez de cette partie de l'interview de Michel Fine, dans laquelle il incrimine ses parents? Il raconte que son père le battait, que sa mère ne disait rien, et il dit que c'est à l'origine de tout. Alors, il ne s'agit pas de s'apitoyer, hein, bien sûr, mais on comprend un peu comment s'est construit le psychopathe qu'il est, quoi.
12: Oui, ben en fait, il faut quand même, on est quand même pas sûr de tout, parce que par exemple quand il nous explique qu'en fait il a tué Madame Berson parce qu'elle ressemblait à sa mère, quand on voit la photo de sa mère, sa mère ne ressemble pas du tout à Madame Berson.
2: D'accord.
12: Oui. Alors après, qu'il ait eu une enfance avec un père violent et une mère passive, ça c'est vrai. Mais selon les enquêtes qui ont été faites ensuite dans le cadre du travail d'instruction des juges, on n'arrive pas à quelque chose d'extraordinaire. Qu'il n'ait pas une enfance heureuse, on est d'accord. Oui. Enfin, si tous les gens qui ont eu une enfance un peu malheureuse ou malheureuse s'en mettaient à tuer les personnes âgées sur le bord des routes, on n'aurait pas fini quand même.
2: Le bonhomme est bas de plafond, comme on dit. Il est bête.
12: Je dirais qu'il n'est pas très fin. Voilà. Ouais. Bête, il n'est pas si bête que ça, parce qu'en fait, tout ce qu'il a fait, c'était organisé. C'est jamais fortuit. Je dirais, il n'a pas découvert des gens par hasard et tué par hasard. Il a organisé j'allais dire l'enlèvement, le fait que les gens montent, il a organisé le meurtre, il a organisé les tentatives de disparition des corps. Ça montre quand même qu'il réfléchissait un peu et qu'il connaissait, je dirais, le travail du tueur en série normal, quoi.
2: D'après ce que vous avez pu établir, quand il prend la voiture le jour où il enlève ses femmes et qu'il les tue ensuite, il a pour projet de les tuer, ou cette rencontre est fortuite, c'est le fruit du hasard?
12: Écoutez, ça c'est difficile à dire. Je pense que dans l'affaire des dames vilains, c'est le fruit du hasard. Hein. Il est au cimetière des chiens de Douin, il casse la cabane du gardien, elles sont là, elles le menacent. Bon, mais en revanche, quand il fait monter Madame Berson ou Madame Femme dans sa voiture, pourquoi, quoi? Est-ce qu'il les a repérées avant, ou est-ce que c'est une rencontre fortuite? On ne le saura jamais. Ce qui est sûr, c'est qu'il n'y a aucune raison qui s'arrête pour faire monter des gens qui lui ont rien demandé dans leur voiture. Et toujours des personnes âgées, quoi.
2: Parce que ça, c'est assez étonnant. Quand on regarde son parcours depuis ça, son adolescence jusqu'à son dernier meurtre, au début, il viole des jeunes. Et à la fin, il tue des vieilles. Quel lien est-ce que vous faites entre tout ça?
12: On n'en fait pas. En fait, on n'en fait pas, si ce n'est qu'il monte crescendo dans la délinquance. Alors, parce que Caroline, finalement, c'est un miracle qu'elle soit vivante.
2: Oui.
12: Parce que on peut penser, c'est d'ailleurs ce qui nous a mis sur sa piste, parce qu'on peut penser qu'après, tu vas voir ce que je vais te faire. Bah, après, il ne l'aurait certainement pas laissé en liberté. Donc c'est là qu'on s'est dit, après les viols, on arrive sur un possible meurtrier, et en travaillant sur les autres dossiers, on est arrivé sur ces meurtres de femmes âgées. Alors pourquoi des femmes âgées? Est-ce que parce qu'elles sont peut-être moins physiquement moins solides que des jeunes qui se battraient un peu plus? Est-ce qu'il a été... parce qu'il a quand même, quand il avait séquestré trois jeunes filles, elles s'étaient sauvées. Quand il en a violé une à Strasbourg, elle a réussi à prendre son numéro d'immatriculation. Bon, ben, prendre des personnes âgées, c'était peut-être moins risqué pour lui. Mais surtout qu'on ne comprend pas pourquoi aller les tuer, quoi.
2: Parce qu'il tue sa mère, on en revient à ça, mais vous n'y croyez pas beaucoup.
12: Ben, je dis pas que j'y crois pas, qu'il déteste ses parents, ça c'est fort crédible. Mais le fait que Madame Berson ressemble à sa mère, ça c'est faux.
2: Alors la technique d'interrogatoire, par deux fois vous utilisez la même méthode, et je voudrais savoir comment, au fond, vous avez déterminé que c'était la bonne. C'est-à-dire que vous menacez de placer sa compagne en garde à vue.
12: Le plus difficile, c'est déjà d'essayer de savoir ce qui peut toucher le gardé à vue qu'on a en face de lui. On s'est rapidement rendu compte que les relations, parce qu'il avait avec sa compagne du moment, étaient excellentes. La compagne, on la connaissait, puisqu'on avait été perquisitionné chez cette dame, hein, puisque c'est là que pouvoir s'habiter. Et on avait bien vu qu'il y avait entre eux pas une connivence, mais véritablement de l'amour. Non. Ben, je sais pas, parce que c'est quand même une dame qui avait 14 ans de plus que lui. Donc peut-être plus une relation fils-mère, enfin bon. Mais en tout état de cause, c'est très clair qu'il la respectait et qu'il avait en tout cas beaucoup d'attention pour elle. Et on savait aussi qu'il avait à chaque fois, puisque ça c'est dans l'enquête et qu'on l'a eu, il utilisait la voiture de cette dame autant pour Madame Berson que pour Madame Femme. Donc, à l'époque, on n'avait pas les moyens que nous avons aujourd'hui en matière d'ADN aussi développés, etc., mais on pouvait quand même trouver des traces dans ces voitures. Et donc, en lui disant tout simplement que on allait être obligé de fouiller, de voir ce qu'il y avait dans la voiture, et que si on trouvait quelque chose, eh bien, sa compagne allait avoir quelques soucis. Alors, ça a marché pour Madame Berson, il est évident qu'on a retenté pour Madame Femme.
2: Il est comment, en interrogatoire, passé le moment où il nie, à partir du moment où il a avoué, il est, comme on dit dans votre langage, compliant?
12: Il est, je dirais déjà qu'il est toujours très calme. Ça, c'est la première chose. Ensuite, on a l'impression aussi que ça lui plaît de voir des gens qui s'intéressent à lui.
2: Ah.
12: C'est peut-être la première fois que ça lui arrive, j'en sais rien, mais en tout cas, on a ce sentiment, il a besoin qu'on s'intéresse à lui. Et puis, une fois qu'il commence à parler, il reconnaît les faits, dès qu'on lui apporte des éléments. Si on n'apporte pas d'éléments, il n'y aura rien. Mmh. Il le dit d'ailleurs, dans le langage, il dit « si t'as des billes, je te dirai, si t'as pas de billes, c'est même pas la peine ».
2: Mais on voit quand même, à la fois dans l'interview et dans les procès-verbaux, on voit qu'il est quand même capable de regret. Alors, j'ai dit qu'au procès, il n'en manifestait aucun. Mais est-ce que devant vous, il manifeste des regrets? Parce qu'il y a ce moment où il dit « c'est la bêtise humaine », ce qui est une manière de dire « ça ne méritait pas ça », quoi.
12: Oui, enfin, il manifeste beaucoup de regrets pour lui. Hein.
2: D'accord.
12: Hein, il s'apitoie sur son sort, c'est sa bêtise humaine, ça aurait pas dû être comme ça, c'est de la faute de ses parents qui l'ont maltraité petit, c'est toujours lui. Mais les victimes, il en parle peu, une fois qu'il les a, comme vous disiez tout à l'heure, crac ou clac, et puis c'est terminé, on n'en parle plus.
2: Alors après ces aveux dans l'affaire Charlotte Berson, il vous paraît clair et absolument certain qu'il en a tué d'autres?
12: On est venu sur Madame Berson. D'abord, il faut quand même savoir qu'il y a eu un miracle, à mon avis. Quand son employeur va le chercher parce qu'elle a trouvé Caroline Ligotet, elle n'imagine pas un instant que c'est son employé qui a fait le travail.
2: Oui,
12: quoi.
2: Oui.
12: Et là, je reste toujours, je suis toujours surpris qu'il ne les ait pas tués toutes les deux.
2: L'employeur aussi, vous voulez dire?
12: Eh ben oui. Et oui, c'était le meilleur moyen de faire disparaître toutes les preuves.
2: Oui.
12: Donc là, il y a un miracle. Ensuite, on s'intéresse à Madame Berson, justement, parce que comme on se doutait que Caroline avait peu de chances de vivre si elle n'avait pas été découverte par l'employeur, la pièce qui était aménagée où il avait mis Caroline nous intéressait, ça pouvait être l'endroit où on avait stocké le corps pendant 15 jours, puisque nous pensions pas à l'acide.
2: Oui.
12: Voilà, c'est comme ça qu'on est venu sur lui. Et puis le travail qui a été fait après on a fait évidemment un environnement de toutes les disparitions, les morts, j'irais anormales du secteur. C'est comme ça qu'on est venu sur les dames vilains. Et puis les bijoux qu'on avait trouvés lors de la première perquisition dans l'affaire Berson chez sa compagne nous ont permis de revenir sur Madame Femme. Ça a été la quatrième meurtre. Et on est absolument persuadé qu'il en a fait d'autres. Comme vous disiez tout à l'heure, on a une photo qui est terrible, terrible, d'une dame âgée terrorisée, nue dans un bois. Et on n'a jamais réussi à identifier cette dame malgré toutes nos recherches, à la fois locales bien sûr, mais également sur la région de Strasbourg et même l'Allemagne.
2: On ne sait pas qui c'est.
12: On ne sait pas qui c'est. Et quand dans une affaire de meurtre, quand on ne sait pas identifier la victime, on ne sait pas par où commencer l'enquête. Hein.
2: Je fais une toute petite marche arrière, mais je me mets à la place des auditeurs, et moi-même je suis un peu surpris. Vous avez donc le corps, enfin le légiste a le corps de cette femme, il est capable de dire tout un tas de choses sur elle, il est très intelligent sur l'entomologie médico-légale, mais à aucun moment il n'identifie de l'acide sur ce corps.
12: Non. Le corps est resté 15 jours à l'extérieur. Hein, il est resté un mois à l'extérieur, 15 jours. Il a mis l'acide le jour même où il a déposé le corps. Et ensuite, il y a toutes les intempéries, les animaux, etc. Et puis, il ne cherchait pas non plus. Je pense que le problème des médecins légistes ou des chimistes, c'est on leur dit, est-ce que vous pouvez trouver ce genre de produit? Sinon, il y a des milliers de produits à chercher.
2: Oui, ils n'ont pas fait l'inverse. Alors, il est condamné, donc il est arrêté en 2000, Poisson, il est condamné à perpétuité avec une peine de sûreté de 22 ans, il est libérable à partir de mai 2022. Est-ce qu'il vous paraît, vous qui l'avez eu en garde à vue face à vous, pensable que ce type, qui a 60 balais aujourd'hui, sorte?
12: Écoutez, à titre personnel, j'espère que non. Maintenant, ça relève uniquement des décisions des magistrats. Hein. Mmh. Et puis après, avis des psychiatres, évidemment. Mmh. Non, à 60 ans, il est encore, à mon avis, il est encore dans la force de l'âge, parce que oui. C'est un type qui faisait quand même beaucoup de musculation, et je pense qu'après, en prison, il a dû continuer à faire une activité physique. Mmh. Et si les psychiatres considèrent qu'il est toujours dangereux, ben évidemment, il faut absolument qu'il reste en prison.
2: Je vous remercie infiniment. C'est toujours passionnant de discuter avec un directeur d'enquête, en l'occurrence aujourd'hui le général Philippe Schneider, qui commandait à l'époque en tant que colonel la section de recherche de la gendarmerie de Versailles.
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2: Il m'arrive parfois de penser que beaucoup d'affaires criminelles se ressemblent, mais pas celle d'aujourd'hui. Celle d'aujourd'hui est vraiment à part. Il s'agit de l'enquête sur le meurtre en juillet 1991 à Clairac dans le Lot-et-Garonne d'une jeune fille de 18 ans qui s'appelait Caroline Nolibé. C'est une enquête qui a duré 10 ans et c'est un cas d'école car elle cumule tous les défauts d'une mauvaise enquête, à étudier dans les centres de formation de la gendarmerie et de la police. Le podcast est à votre disposition. Pour le débrief tout à l'heure, je serai avec l'avocat du tueur, je ne vous donne pas son nom pour ne pas spoiler la fin de cette histoire, maître Frédéric Vessière du barreau d'Agen. Vous êtes là, bonjour.
13: Bonjour monsieur Ondelat et bonjour à tous vos auditeurs.
2: Voici donc l'enquête sur le meurtre de Caroline Nolibé que j'ai écrite avec Thomas Audouard, réalisation Céline Lebras.
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2: C'est l'histoire d'une gamine de 18 ans que l'on retrouve mourante et puis finalement morte devant sa porte, un soir. Caroline Nolibé. Ce que je vais vous raconter maintenant, à ce stade, je ne sais pas si c'est la vérité. C'est ce que raconte le père, Claude Nolibé. C'est lui qui l'a découverte. Le 31 juillet 1991, le père est chez lui, à Clairac, dans le Lot-et-Garonne, et vers 23h, il entend des gémissements dehors. Au début, il croit que c'est le chien, d'autant plus qu'il est malade. Alors il regarde par la fenêtre, et il voit une masse sombre devant le portail de son pavillon. Il se dit c'est le clébard. Alors il sort, et ça n'est pas le chien. C'est sa fille. C'est Caroline qui est là, couchée sur le sol, face contre terre, la tête accrochée au portail. Par sa cravate. Il s'approche. Caroline ? Il détache la cravate du barreau du portail. Il la retourne. Elle est couverte de sang. Mais elle respire.
14: Caroline !
2: Alors il court à l'intérieur de la maison. Il veut appeler les secours, mais son téléphone est verrouillé. Il panique. Il essaye de le déverrouiller. Il n'y arrive pas. Alors il court chez son voisin. Il sonne. Mais qu'est-ce qui se passe?
14: Je crois qu'on a tué ma fille.
2: Le voisin tout de suite appelle un médecin et il va voir sur place. Et elle est là, couchée près du portail. Il se penche, elle ne respire plus. Le docteur arrive, Caroline est morte. Le voisin appelle tout de suite la mère, Christiane. Les parents sont séparés. Et c'est le médecin qui appelle les gendarmes. Et quand ils arrivent, ils découvrent la scène de crime. Entre-temps, le père a dépendu la gamine. Les gendarmes la trouvent couchée sur le dos. À mon avis, là, tu vois la plaie sur le thorax, là. À mon avis, c'est un coup de couteau. Hein. Et puis là, les gendarmes se tournent vers le père. Monsieur Nolibé, vous pouvez nous raconter dans quelles circonstances vous avez découvert le corps de votre fille ? Il raconte. Il explique comment il a retrouvé sa fille vivante, comme pendue au portail. Et puis les gendarmes font le tour de la scène de crime. Alentour, il n'y a pas d'arme du crime, il n'y a pas de couteau. Il n'y a pas non plus de traces de lutte. Mais là, près du portail, il y a une trace de semelle. Et puis quelques mégots. Et près du corps, le parapluie de Caroline.
15: Tout ça est saisi, glissé dans des sachets plastiques pour le labo. Je vous le dis tout de suite, dans quelques heures, il va se mettre à pleuvoir. Il n'y aura rien d'autre à tirer de cette scène de crime. Et puis les gendarmes vont vers la maison.
7: Dis donc, t'as vu là, sur le volet ? On dirait du sang, ça, non ?
15: Une trace de sang sur le volet droit. Une fois à l'intérieur, du sang, ils en trouvent aussi sur le sol de la véranda, sur une table, sur un interrupteur et sur le téléphone. Les gendarmes se disent, c'est le père. C'est le père couvert de sang qui a dû serrer sa fille contre lui et qui a mis du sang partout. Et comme il est là, il lui demande de confirmer.
7: Le sang, là, sur l'interrupteur, c'est vous qui l'avez mis ?
15: La réponse du père est confuse. Oui, peut-être, il sait pas, c'est possible, il se souvient plus. Et puis ça se complique pour lui avec l'histoire du téléphone. Il dit que le téléphone était verrouillé et que dans la confusion, il n'est pas arrivé à le déverrouiller et que c'est pour ça qu'il est allé téléphoner chez le voisin. Bon, en soi, ça n'a pas beaucoup d'intérêt, mais le médecin qui prévient les gendarmes dit qu'il n'a eu aucun mal à téléphoner, qu'il n'a rien eu à déverrouiller. Bref, vous l'avez compris, au tout début de cette histoire, le père est dans le collimateur. Je vous ai parlé des traces de sang sur le volet et du téléphone verrouillé qui ne l'était pas vraiment. Eh bien, il y a autre chose qui conduit à braquer les regards vers le père. Les clés, le trousseau de clés de Caroline. Savez-vous où on le retrouve ? Sur la porte d'entrée, à l'intérieur.
7: Monsieur Lolibé, comment se fait-il que les clés de Caroline soient là ? Hein ? Mais vous savez, les clés, d'habitude, on les met dans le sac à pain à l'extérieur. Elle comme moi, hein ? En rentrant ce soir, j'ai dû me tromper. J'ai dû prendre son trousseau, c'est tout.
15: Mouais. Sauf que la mère qui a vu Caroline en fin d'après-midi raconte une autre histoire.
7: Elle est passée chez moi avant de rentrer chez son père. Et elle avait ses clés. Elle a posé son trousseau sur la table en arrivant. En fait, je me souviens, elle a un porte-clés en forme de cœur. Je le vois sur la table.
15: Et alors, comment ses clés se retrouvent-elles sur la porte à l'intérieur ? Pourquoi le père raconte-t-il cette histoire de sac à pain ? Le lendemain, le père est placé en garde à vue. Et lui, le naïf au début, il ne réalise pas qu'on le soupçonne. Et puis les questions se font de plus en plus pressantes. Et il commence à comprendre que les gendarmes pensent qu'il a pu tuer sa fille. Notamment à cause de cette histoire de clé. Et il comprend que les gendarmes se demandent si le meurtre de Caroline n'a pas eu lieu dans la maison. Et si ensuite on n'a pas tiré le corps dehors. Et qui ? Eh ben lui, le père. Mais bon, il est tout de même relâché. N'empêche que Clairac, c'est un petit village, hein, et les gens...
7: Pareil que le père, il était couvert de sang. Ah oui, couvert de la tête aux pieds. À mon avis, c'est lui.

0: L'autopsie a lieu 5 jours après. Je sais, c'est beaucoup, mais on est en pleine vacances d'été. Le légiste étudie d'abord la plaie sur le thorax. Et il confirme que c'est un coup de couteau. Le couteau a sectionné une côte au passage, il a perforé le péricarde, et il a terminé sa course dans le ventricule droit du cœur, sans le traverser. La plaie est perpendiculaire, elle fait 4 cm de large.
1: À mon avis, la mort n'a pas été instantanée. Il est vraisemblable qu'elle soit survenue, je dirais, 10, 15 minutes après le coup de couteau.
0: Ça n'est pas la seule plaie. Il y a aussi un coup sur la paupière supérieure gauche et un coup sur l'arête du nez. Mais pas de signe de strangulation, pas non plus de signe de violence sexuelle. La toxicologie est négative, ça veut dire que Caroline n'était pas droguée. Donc on résume. Son agresseur la frappe, bim, bam, et il lui plante son couteau dans le cœur. Qui est venu seriner cette gamine sur le seuil de sa porte? Et pourquoi? Caroline était une enfant de Clairac, troisième d'une famille modeste. Le père est cariste en usine, la mère est ouvrière agricole. Les deux aînés ont quitté la maison. La mère, récemment, a refait sa vie. Et Caroline a fait le choix de rester vivre avec son père. Tout en restant très proche de sa mère, elle la voyait presque tous les jours. À 18 ans, Caroline était devenue, chez son père, la femme de la maison. Elle faisait les courses, le ménage, les comptes. Elle travaillait à la chaîne dans une usine de conditionnement de haricots verts. Un petit copain? Non. Enfin si, elle en a eu de ci, de là, mais pas longtemps. Rien de sérieux. Alors on tente de reconstituer l'emploi du temps de Caroline durant la soirée du meurtre. Elle devait aller à une fête avec sa copine Valérie. Mais la Valérie en question raconte qu'elle passe la chercher en début de soirée. Elle n'est pas là. Et le père ne sait pas où elle est.
1: Oh, je sais pas où elle est, moi. Elle a dû aller dîner chez sa mère, ou alors chez son copain, là, Albert.
0: La copine Valérie part donc seule à la fête. Pendant ce temps-là, Caroline est en effet chez son copain Albert. Ils dînent ensemble, vers 20h. Le copain Albert raconte qu'à la fin du repas, il la ramène en mobylette chez sa mère. Il est alors 21h30, 21h45. La mère confirme. Et elle dit qu'après, vers 22h10, Caroline rentre chez elle, enfin chez son père, à pied. Il lui faut 10 minutes pour aller de chez sa mère à chez son père. Elle arrive donc devant chez elle à 22h20. Qui l'attend? Qui l'a suivie? Clairac, il y a 2000 habitants. Mettez-vous à la place des gens. Le père a été placé en garde à vue. Pas simplement interrogé, en garde à vue. Il n'y a pas de fumée sans feu. Ils n'ont pas fait ça pour rien. Patati patata, c'est un village qui s'est mis dans la tête que Claude Nolibé avait tué sa fille Caroline et qui n'est pas prêt de se l'enlever de la tête. Mais je vous l'ai dit, les gens de Clairac, pas tous, hein, mais beaucoup, se disent « il n'y a pas de fumée sans feu, il n'est pas blanc-blanc, le papa ». Et à la moulinette de la rumeur, la pauvre Caroline en prend aussi pour son grade.
1: « Et le fréquentait les gitans ? Ah ça si. Elle était tout le temps droguée. Je vous l'assure. Bon, la Caroline, hein, c'est ce qu'on appelle une fille facile. Enfin, vous voyez quoi ?»
0: Il y en a même qui disent qu'elle se prostituait. Et d'autres, tenez-vous bien, qu'elle entretenait avec son père une relation incestueuse.
1: Nolibé, il a perdu sa deuxième femme.
0: Et les gendarmes, ça? Eh bien, ils sont obligés de le vérifier. Et je vous le dis tout de suite, pour ne pas salir plus longtemps la mémoire de la pauvre Caroline, tout ça est faux et archi-faux. Les obsèques de Caroline ont lieu le 7 août à l'église de Clairac. Tout le village est là, y compris les langues de pute. Et bien sûr, les gendarmes sont là aussi. Et à l'église, et ensuite au cimetière, ils observent les uns et les autres, et surtout le père. Parce que dans leur tête de gendarme, comme dans celle du patron de l'enquête, le procureur de la République de Marmande,
1: c'est lui. Ils n'ont pas encore de preuves, pas assez d'arguments pour le coffret, mais c'est lui. Valérie, l'amie de Caroline qui est venue la chercher le soir du meurtre, est réinterrogée. Les gendarmes veulent mettre au clair cette histoire de clés. Quand vous êtes venu la chercher, vous vous souvenez s'il y avait des clés sur la serrure de la porte d'entrée?
2: Oui, oui, il y avait bien des clés.
1: Et tu saurais reconnaître le trousseau de clés qui était à ce moment-là sur la serrure?
2: Ah oui, ce que je peux vous dire, c'est que c'était pas les clés de Caroline.
1: Intéressant. En début de soirée, donc, le trousseau du père serait sur la porte, et en fin de soirée après le meurtre, ce serait celui de Caroline. Qui aurait pu jouer à cet étrange changement de clé, si ce n'est le père? Alors le 12 août, le père est à nouveau placé en garde à vue. On est en 1991, il n'est pas prévu d'avocat. Les gendarmes la jouent donc à l'ancienne. Ils veulent le faire craquer. Faute de preuves, ils veulent des aveux. Alors au début de la garde à vue, ils tracent un cercle au sol à la craie. Et ils mettent Claude Nolibé au milieu.
3: Bien, vous avez interdiction de sortir de ce cercle.
1: On est en plein mois d'août, il fait chaud.
3: Je pourrais avoir à boire, s'il vous plaît.
1: Un gendarme se lève, va remplir un verre d'eau et il le pose à l'extrémité de la table.
3: Tu auras ton verre d'eau quand tu nous auras dit enfin la vérité.
1: Mais lui, il reste droit dans ses bottes.
3: Enfin, je n'ai pas tué Caroline, je n'en aurais même pas eu l'idée.
1: Et pendant toute la durée de sa garde à vue, il ne bouge pas. Et à la fin, alors qu'il n'a rien avoué et qu'il n'y a aucune preuve, eh bien il est déféré devant le juge d'instruction et inculpé de meurtre. Et tant qu'à faire, écroué. Le 16 août, le juge ordonne une nouvelle perquisition de la maison. Pour l'occasion, les gendarmes vont chercher Claude Nolibé et ils le sortent de sa cellule. Et sur la route de Clairac, ils sont, comment dire, un peu dérouté par son comportement. Il y a de quoi, hein? Le père est d'humeur badine. Il plaisante avec eux. Il leur raconte même une blague. Ça n'arrange pas ses affaires. Dans la maison, les gendarmes découvrent de nouvelles traces de sang, notamment une trace dans l'évier. Et dans la chambre de Caroline, ils tombent sur des vêtements encore tachés de sang, mais qui ont manifestement été lavés. Et ça non plus, ça n'arrange pas les affaires du père. Le juge missionne l'un des papes de la police scientifique de l'époque, Loïc Le Ribaud, qui rend son rapport le 18 août. Rapport dans lequel il relève un certain nombre de points. Le père dit qu'il a dépendu le corps de sa fille et qu'il l'a retourné. Alors pourquoi le cadavre, quand les gendarmes le découvrent, a-t-il les jambes croisées? Deuxième bizarrerie. L'expert a examiné les giclures de sang sur le pantalon du père. Ça ne colle pas du tout avec ce qu'il dit avoir fait. Troisième étrangeté. Pourquoi a-t-il du sang de sa fille partout sur le bas du corps et pas sur le torse? Enfin, dernier point inexplicable, vous vous souvenez qu'on a retrouvé du sang sur le volet droit près de l'entrée? Le père dit qu'il a peut-être fait ça avec sa main. Or, il n'y a pas d'empreinte dans cette tache de sang. Il n'y a pas de trace de doigt. Cette tache semble avoir été faite par une surface lisse. Pourquoi pas la veste en cuir de Caroline? Ce qui voudrait dire que Caroline entre dans la maison avant d'être assassinée. Et donc tout ça est accablant pour Claude Nolibé, qui essaye de s'expliquer.
3: Mais enfin, le sang sur mon pantalon, c'est quand je me suis penché sur elle pour écouter son cœur, pour voir si elle était vivante, je vous jure.
1: Et la trace de sang lisse sur le volet.
3: Est-ce qu'on peut pas imaginer que elle est agressée près de la porte, et puis qu'après coup elle s'appuie sur le volet, et qu'ensuite elle revienne vers le portail pour s'écrouler? C'est possible, non?
0: à son avocat qui s'étonne de le voir aussi serein en prison, Claude Nolibé dit
1: « Pourquoi est-ce que je hurlerai que je suis innocent ? Ils sont savants ! Ils vont bien finir par se rendre compte que c'est pas moi le coupable !»
0: Le 16 septembre, un mois et demi après le meurtre, nouvelle reconstitution devant la maison, où est placé dans la position du corps de Caroline un mannequin couvert de sauce tomate. Claude Nolibé est là, on lui demande de rejouer les gestes qu'il a accomplis la nuit de la mort de sa fille. Ça dure 7 heures. Et à un moment, la juge demande à Claude Nolibé de se saisir du mannequin comme il a saisi sa fille. Et là, il craque.
1: « Ah non ! Non, ça, vous me le ferez jamais faire !»
0: Silence dans la petite troupe de juges, de gendarmes, d'avocats et d'experts réunis autour de lui. Mais à partir de là, la juge se laisse gagner par le doute. Et le 27 septembre, contre l'avis du procureur, elle décide de libérer Claude Nolibé. Sans pour autant décréter un non-lieu, hein, il reste inculpé, mais libre. Il est temps de s'intéresser à une question, une seule. Pour quelle raison, quel mobile, le père aurait-il tué sa fille Caroline ? D'après l'expert psychiatre, Claude Nolibé entretenait une relation fusionnelle avec elle. Fusionnelle, une relation de quasi-dépendance, qui peut s'expliquer par son histoire personnelle.

racontars de village ne sont que des sornettes. Oui, Caroline avait de l'ascendant sur son père. Oui, elle jouait à la fois à la mère et à la fille. Oui, elle n'aimait pas qu'une femme s'approche un peu trop près de son papa. Mais c'était tout de même une belle relation père-fille. À partir de l'automne 1991, il ne se passe plus rien dans cette enquête. Le père reste inculpé, mais libre. Aucun nouvel élément ne vient nourrir le dossier. Et les années passent. 4 ans. Et à un moment donné, la juge doit faire un choix. Ou elle décrète un non-lieu, le meurtre de Caroline restera non résolu, ou bien elle renvoie le père devant la cour d'assises. Elle décide d'une troisième voie. Elle décide de relancer l'enquête. Une nouvelle équipe de gendarmes est nommée, qui pointe tout de suite une lacune. À 600 mètres de chez Claude Nolibet, se trouve un IME, un institut médico-éducatif, qui accueille des adultes handicapés mentaux. En rentrant de chez sa mère, le soir du meurtre, Caroline est forcément passée devant. Comment se fait-il qu'on n'ait pas exploré cette piste à l'époque? Alors on le fait. 4 ans après, les gendarmes débarquent à l'IME et réclament la liste des résidents de l'époque. Ils étaient 5 à dormir sur place le soir du meurtre. Les 5 noms sont passés au fichier. Aucun n'a de casier judiciaire. Et la piste est refermée. Et à nouveau, sur la liste des suspects, il ne reste plus que le père. Le père qui a perdu tous ses amis. Le père à qui plus personne ne parle. Le père qui est montré du doigt dans tout le village. Et qui, à un moment donné, désespéré, finit par écrire au président de la République. Il va lui falloir 2 ans de plus, 1997, pour qu'enfin on prononce à son endroit un non-lieu pour insuffisance de charge. Il n'y en a aucune, en vérité, au dossier qui accuse le père. Mais comme le meurtre en reste non élucidé, les gens continuent de penser que c'est lui. Et donc finalement, il est obligé de quitter Clairac, où pourtant il est né. Cette affaire serait sans doute restée impunie s'il n'y avait eu un coup de chance. En mai 2001, 10 ans après le meurtre, une femme de ménage de l'Institut médico-éducatif trouve sous un lit un petit bout de papier plié. Elle le déplie et dessus il est écrit « Je suis l'assassin de Caroline Nolibet ». Alors elle le transmet immédiatement à la direction de l'Institut qui prévient tout de suite les gendarmes. Et à partir de là, ça devient compliqué. La chambre où on a découvert le petit mot est occupée par un pensionnaire de 38 ans qui s'appelle Philippe Guendouze. C'est un peu le chouchou du foyer. Il est poli, attentionné, assez courtois. On s'aperçoit d'ailleurs au passage que son nom ne figurait pas sur la liste donnée en 1995 quand les gendarmes se sont brièvement intéressés à la piste de l'IME. On l'avait oublié. Bon. Le problème avec Philippe Guendouze, c'est qu'il a 7 ans d'âge mental. Il est placé là depuis 20 ans, depuis ses 17 ans. Il ne pose, disent ses éducateurs, aucun souci particulier. Ils disent même qu'il n'est pas loin de pouvoir vivre de manière autonome, dans un foyer ouvert. Il travaille d'ailleurs au CAT de l'Institut. Et il a une amoureuse, une pensionnaire de l'IME. Mais quand on passe son nom au fichier, on s'aperçoit que Philippe Guendouze a un passé. En 1985, soit 6 ans avant le meurtre de Caroline, il a agressé une jeune fille avec un couteau. Ça s'est passé à Saint-Divrade, tout près de Clairac. Philippe Guendouze suit une jeune fille de 17 ans qu'il trouve jolie. Il a un couteau. Il saute sur elle pour la violer. Elle se débat, il la poignarde au ventre et il s'enfuit. En raison de son handicap mental, il est déclaré irresponsable pénalement. Il est interné en hôpital psychiatrique et puis quelques mois plus tard, il ressort de l'hôpital et il retrouve sa place à l'IME de Clairac. Et ce qui est étrange, c'est qu'en 1991, quand Caroline est assassinée, personne ne pense à lui.

0: Il faut dire qu'elle meurt le 31 juillet et que l'IME ferme ses portes pour les vacances le 1er août. Et au retour des vacances, la vie reprend tranquillement et les gendarmes, obsédés par le père, ne vont pas plus loin. Alors est-ce que c'est lui? Est-ce que c'est Philippe Gandouze qui a poignardé Caroline? Le 30 mai 2001, 10 ans après le meurtre de Caroline, les gendarmes débarquent dans la chambre de Philippe Gandouze pour une perquisition. Quand il les voit, il se redresse sur son lit et il crie
1: « J'ai tué personne !»
0: Mais dans sa chambre, on trouve une sorte de journal de bord que les gendarmes feuillettent immédiatement. Et en 1992, il écrit « La fille Nolibé est morte. Elle s'est fait assassiner. Tuez la prochaine. Liste que je dois tuer. Liste que je dois agresser. » Et dans sa chambre, on trouve aussi 3 couteaux et un gant sectionné au poignet. Philippe Gandouze est immédiatement placé en garde à vue. Et il dit les choses le plus simplement du monde.
1: « J'ai noté la vérité sur le papier. »
0: Et après, il désigne le couteau qu'il a utilisé, un opinel. Et il explique que le gant lui a servi à masquer les empreintes.
1: « Je voyais passer tous les jours devant ma chambre. Je la trouvais jolie. »
0: Alors il la suit, il la rattrape, il la poignarde d'abord au cou et elle lui dit
1: « Mais qu'est-ce que je t'ai fait ?»
0: Et lui, il lui plante son couteau dans le cœur. À l'issue de son interrogatoire, Philippe Gandouze est présenté au juge, mis en examen et écroué.

0: Quelques semaines plus tard, a lieu une reconstitution. Il se prête au jeu. Mais 3 mois plus tard, il se rétracte. Peu importe. Le juge le renvoie devant la cour d'assises du Lot-et-Garonne et là, évidemment, se pose la question de sa responsabilité. Son retard mental peut-il lui éviter les assises? On sollicite 3 experts psychiatres. Le premier dit qu'il est accessible à la sanction et qu'on peut le juger. Le deuxième dit tout l'inverse et le déclare irresponsable. Et le troisième, comme le premier, propose de le juger en tenant compte de l'altération de son discernement. C'est finalement la solution qui est retenue. Philippe Guindouze comparé devant les assises d'Agen le 10 janvier 2004. Il se retrouve dans le box, un peu déconnecté, souriant, l'air pas inquiet. De toute façon, il est innocent.
1: « La fille, là, je l'ai pas tuée, hein ?»
0: On fait venir à la barre sa victime de 1985.
1: « Ce jour-là, j'ai cru mourir !»
0: Le personnel de l'Institut médico-éducatif vient dire qu'il était le plus doux du centre. Et à la fin, il se passe quelque chose d'extrêmement rare. Le père de Caroline est là, bien sûr. Pendant 10 ans, il a fait office de suspect. Il est fatigué, il est malade, il est au bout du rouleau. Et l'avocat général s'adresse à lui.
1: Monsieur Nolibé, je vous présente ici les excuses de la justice française. Au nom de tout ce que vous avez subi.
0: Et ensuite, il prononce ses réquisitions à l'encontre de Philippe Guindouze.
1: Je rappelle ici que les faits justifieraient une condamnation à la réclusion criminelle à perpétuité, n'est-ce pas? Mais bien entendu, nous tiendrons compte des déficiences de l'accusé. Je vous demande donc qu'il soit condamné à une peine de 13 à 15 années de détention.
0: La défense, bien entendu, plaide l'acquittement au titre du handicap mental. Et finalement, Philippe Guindouze est condamné à 15 ans de réclusion criminelle. Il ne fait pas appel. Pour avoir été injustement accusé et incarcéré, Claude Nolibé, le père, au bout du rouleau, obtient 50 000 euros d'indemnisation. C'est le prix d'une vie détruite et de 10 années de soupçons sans preuve.
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0: Voilà donc pour cette histoire dont je vous disais, en la débutant tout à l'heure, qu'elle était totalement à part dans le décor criminel de ces 20 dernières années. Et pour la débriefer, je suis avec l'avocat de Philippe Guindouze, maître Frédéric Vessière du barreau d'Agen, qui est là avec moi au téléphone. Revenons rapidement sur ce procès, maître. Vous me confirmez que vous avez tenté de plaider l'acquittement pour Philippe Guindouze en raison de son handicap mental?
3: Tout à fait. Nous avons effectivement, Hervé Caravelle et moi-même, qui intervenions donc tous les deux pour la défense de Philippe Guindouze, plaider l'acquittement, non pas seulement au regard de sa déficience mentale, mais également en tenant compte de l'absence totale de preuves matérielles et surtout de l'impossibilité pour Philippe Guindouze d'avoir été le coupable compte tenu de certaines constatations qui avaient été faites sur les lieux et notamment des clés de Caroline que vous avez évoquées tout à l'heure.
0: C'est-à-dire que lui n'a pas pu manipuler les clés?
3: C'est-à-dire que l'hypothèse du ministère public et du juge d'instruction aurait été que Caroline aurait été frappée par Philippe Guindouze à 70 mètres de son domicile, qu'elle aurait eu le temps matériellement de pouvoir aller jusqu'au domicile, mais se serait effondrée sur la grille à l'entrée de la maison, et c'est là que son père l'aurait entendu et l'aurait trouvé. Mais dans ces conditions, eh bien, elle n'a jamais pu aller jusqu'à la porte de la maison, porte sur laquelle on a pourtant retrouvé, comme vous l'avez indiqué tout à l'heure, ses clés. Or, on est certain que lorsqu'elle venait de chez sa mère, avant d'être agressée, elle avait ses clés sur elle. Donc comment, si Philippe Guindouze l'a frappée, comment ces clés ont-elles pu se retrouver de Caroline agonisante sur le seuil de la maison jusqu'à la porte de la maison. Nous n'avons aucune réponse. Et les enquêteurs que nous avons interrogés pendant la session de la cour d'assises à cette époque-là ont eux-mêmes convenu qu'il y avait là un problème qu'ils étaient incapables d'élucider.
0: Il est assez vain, on le sait, d'aller plaider l'irresponsabilité pénale devant la cour d'assises. Il fallait le faire devant la chambre de l'instruction. Lorsque le juge d'instruction lui-même estime qu'il n'y a pas d'excuse d'irresponsabilité pénale, c'est rarement la cour d'assises qui le décide.
3: Alors, il y avait différents rapports d'expertise. Comme vous l'avez indiqué, on a eu tout et son contraire. On a eu des experts qui ont plaidé et estimé qu'il y aurait eu une altération du discernement, d'autres une abolition du discernement. Dans ce dossier, vous avez indiqué tout à l'heure que M. Nolibé avait été dès le départ dans le collimateur. De la même façon, M. Guindouze a été exactement lui aussi dans le collimateur par la suite, parce qu'il n'y avait aucun élément matériel à titre de preuve.
0: Il y a le petit papier quand même, maître. Il y a le petit bout de papier sous son lit.
3: Eh bien, écoutez, si on doit condamner les gens uniquement parce qu'ils écrivent des choses, certes, bizarres, certes, qui peuvent paraître suspectes sur un petit bout de papier, eh bien, à ce moment-là, on se contente de preuves extrêmement faibles et qui n'en sont pas. Pourquoi Philippe Guindouze a écrit ces mots-là, je ne le sais pas. Tout ce que je sais, c'est que, comme vous l'avez dit tout à l'heure, il a le quotient intellectuel d'un enfant de 7 ans et qu'un enfant de 7 ans est susceptible de faire ce genre d'acte. Alors, vous avez aussi dit que dans un de ces papiers, il était écrit « La fille Nolibé s'est faite, elle s'est faite assassiner ». Pourquoi avoir écrit à ce moment-là « Elle s'est faite assassiner » et non pas « Je l'ai assassinée » Il y a aussi là, avec ces papiers, beaucoup de contradictions pour lesquelles nous n'avons pas aujourd'hui de réponse.
0: Quelle peut être l'utilité de la prison pour... un homme dont le quotient intellectuel est celui d'un enfant de 7 ans ?
3: Aucune. Ce que disaient les experts, c'était qu'il était important qu'une déclaration de culpabilité, si jamais il était effectivement coupable de ce meurtre, qu'une déclaration intervienne pour lui donner un sens, mais qu'en revanche, l'utilité d'une peine de prison longue n'en aurait pas, car il n'était pas estimé comme quelqu'un de dangereux. Et c'est tout le paradoxe, c'est que, comme vous l'avez dit aussi, eh bien, Philippe Guindouze est un pensionnaire exemplaire, il est sympathique, il n'a jamais fait preuve d'aucun acte de violence, personne n'a jamais craint une éventuelle agression à caractère sexuel ou une menace, et donc son comportement est tout à fait différent de la personne que l'on essaie de dépeindre.
0: Comment s'est passée son incarcération ? Je suppose qu'aujourd'hui, il est sorti de prison ?
3: Alors, la problématique, c'est que Philippe Guindouze se trouvait parfaitement bien en prison, puisque, hormis la privation de liberté, eh bien, cela ressemblait beaucoup à la vie extrêmement organisée, extrêmement structurée qu'il avait au sein de l'Institut médico-éducatif. Et de la même façon que M. Nolibé, en prison, ne criait pas son innocence, eh bien, ce que M. Guindouze, lui, voyait simplement en prison au début, c'était une vie facile, dans laquelle on ne l'obligeait pas à aller travailler, dans laquelle, eh bien, finalement, il n'était pas si mal que ça.
0: Alors maître, au-delà de votre statut d'avocat du tueur condamné de Caroline Nolibé, je voudrais qu'on essaye ensemble de décrypter les mécanismes qui ont conduit à accuser injustement le papa de Caroline. Il y a une première chose moi qui me vient à l'esprit, c'est que on a du mal dans notre culture sans doute à concevoir qu'il y ait entre un père et une fille une relation extrêmement forte. Entre un père et un fils, oui, on imagine, entre une mère et une fille, oui, mais entre un père et une fille, il faudrait que ce soit malsain, quoi.
3: Certainement, c'est certainement ce qui a guidé pour partie les enquêteurs, puisque dès le départ, effectivement, la piste privilégiée a été celle de la culpabilité de Claude Nolibé, ce qui fait que l'on a négligé les autres éléments de l'enquête. Mais dans le contexte familial qui était le leur, eh bien, il pouvait tout à fait y avoir une relation assez forte, Caroline étant la femme de la maison. Mais c'est certainement quelque chose qui, dans ce petit village, et pour les gendarmes en chargé de l'enquête à l'époque, était peut-être
0: quoi.
3: Difficilement... Oui, tout à fait.
0: La deuxième chose, bon, c'est que voilà un type qui a perdu sa fille chérie, la seule, au fond, personne personnes qui lui restaient après la mort de ses frères et sœurs, de sa maman, de son papa et le divorce d'avec sa femme. Et alors on lui pose des questions précises et il sait pas y répondre de manière précise. Et évidemment qu'on peut comprendre qu'un homme frappé par le deuil comme il l'est ne sait pas répondre à des questions précises.
3: Tout à fait. On imagine toujours que les gens sont capables de répondre de façon rationnelle et objective. Mais bien évidemment, c'est extrêmement compliqué dans ce type de conditions, surtout lorsque l'on a un comportement un petit peu naïf et qu'on n'imagine absolument pas que l'on puisse être suspecté. Mais parfois, les gens ont des réactions un petit peu étranges, ce qui ne signifie pas pour autant qu'ils sont des coupables.
0: On a aussi d'ailleurs dans cette enquête la preuve que la présence de l'avocat est bien utile en garde à vue, parce que on a quand même un premier interrogatoire de garde à vue surréaliste. Ce rond tracé à la craie sur le sol, la chaise au milieu et le père Nolibé assis dessus, à qui on dit vous n'avez pas le droit de sortir du cercle. Enfin, c'est quelque chose aujourd'hui qu'un avocat ne laisserait pas passer.
3: Tout à fait. Heureusement, la loi est intervenue depuis. Elle a été modifiée pour imposer la présence de l'avocat. Mais ce genre de comportement, bien évidemment, s'explique par la volonté des enquêteurs de réussir à progresser. Et en l'absence de moyens de preuve, objectifs et matériels, et bien de tout miser sur l'aveu. Et de la même façon que Claude Nolibé a été entendu dans des conditions particulières et en l'absence d'un avocat, et bien de la même façon, Philippe Guindouze, quand il est placé en garde à vue, lui aussi, alors qu'il a le quotient intellectuel d'un enfant de 7 ans, et bien Philippe Guindouze ne sera pas assisté d'un avocat, alors même que sa gérante de tutelle se présente expressément à la gendarmerie pour demander à ce qu'un avocat soit nommé, ce qui lui sera refusé.
0: Alors la question des clés, moi j'ai trouvé la question des clés très intéressante, parce que on a donc deux personnes, d'abord la mère de Caroline et ensuite sa copine Valérie, qui disent deux choses contradictoires. La mère dit Caroline avait ses clés et les clés on les retrouve à l'intérieur de la maison, et Valérie dit non, c'était pas les clés qui étaient sur la porte, j'en suis certaine. Est-ce que tout simplement ces deux femmes, avec les meilleures intentions du monde, n'ont pas pu se tromper toutes les deux?
3: Bien évidemment, il paraît difficile d'imaginer que les deux clés aient été ensemble au même endroit.
0: Voilà.
3: Donc il y a forcément un des témoignages qui est erroné. Cela vient aussi corroborer la faiblesse des témoignages et le fait que malgré toute la bonne volonté, eh bien les témoins soient capables de se tromper. Dans le cadre d'un hold-up, on peut interroger 10 témoins, on aura 10 descriptions différentes d'un assaillant.
0: La fragilité des témoignages est essentielle. Juste une question, parce que vous connaissez bien l'affaire, beaucoup mieux que moi, il n'y a pas de conflit entre la mère et le père qui ait pu amener la mère à raconter des sornettes pour faire tomber son ex-mari?
3: Rien dans le dossier ne milite dans ce sens, à ma connaissance.
0: Les excuses de l'avocat général au nom de la justice française prononcées au procès, j'imagine que pour vous c'était une première, non?
3: Oui, c'était une première qui s'est exercée au détriment de mon client, car elle était une pression supplémentaire mise sur la justice pour que la justice répare son erreur.
0: Oui.
3: Voilà, et puisqu'on lui présentait un condamné sur un plateau, si je puis dire, dont on avait que les aveux obtenus encore une fois dans des conditions particulières, mais en l'occurrence, pour moi, cela restera le seul moment où j'aurais entendu effectivement dans une enceinte de justice un avocat général présenter ses excuses au nom de la République française.
0: Entre nous, c'est plutôt pas mal, non? Que ça se soit fait, que ça se soit dit.
3: C'est plutôt pas mal, je crois que c'était nécessaire pour Monsieur Nolibé, car bien que je sois le défenseur de Monsieur Guindouze, je n'ai aucune suspicion que Monsieur Nolibé ait pu être l'auteur de cet acte. Je pense que c'était mérité. Je pense aussi que lorsque la justice ou lorsqu'une enquête part du mauvais pied, eh bien malheureusement, le chemin qui l'a conduit arrive souvent à une conclusion erronée. Ça a été le cas pour M. Nolibé, et je pense que 10 ans après, malheureusement, cela a été de même pour M. Guindouze, notamment en raison de cette impossibilité matérielle liée aux clés que vous avez évoquées tout à l'heure.
0: Les gendarmes ont-ils prononcé des excuses ?
3: bien, écoutez, en ce qui concerne les gendarmes de l'époque, non.
4: Pas ils sont venus. Ils sont venus devant la cour d'assises.
3: Alors, écoutez, dans mon souvenir, nous avons entendu beaucoup de gendarmes et notamment ce responsable de la dernière enquête concernant Monsieur Philippe Guendouze. En ce qui me concerne, je n'ai pas de souvenir particulier. Donc je ne voudrais pas m'avancer et moi aussi faire un témoignage erroné.
4: 50 000 euros pour indemniser un homme qui est allé en prison pour rien et qui a focalisé le soupçon de tout un village pendant tant d'années, c'est assez ? Ça me paraît peu, moi.
3: 50 000 euros, est-ce que, de toute façon, sur le principe, est-ce que de l'argent est censé réparer ce type d'atteinte ? On n'a pas trouvé de meilleur moyen. Donc aujourd'hui, faute de mieux, c'est ce que l'on m'accorde. Il est vrai que 50 000 euros, avec le recul, paraissent bien peu au regard de tout ce gâchis.
4: Je vous remercie infiniment, maître Frédéric Vessière du barreau d'Agen.
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1: Je vais vous raconter aujourd'hui une histoire de pompier. L'histoire de Stéphane Saison qui est là en face de moi. Bonjour à vous.
2: Bonjour.
1: Vous avez été pendant 20 ans sapeur-pompier chez les pompiers de Paris qui ont un statut un peu à part en France puisque ce sont des militaires. Vous racontez tout ça dans un livre qui paraît chez Eddy Livre, Le Tas, et on comprendra le titre tout à l'heure au fil de mon récit. Il vous est arrivé beaucoup de choses pendant ces 20 années de service, dont un incendie dans lequel vous avez bien failli mourir et dans lequel surtout vous avez perdu un camarade. Vous en avez payé le prix lourdement puisque vous avez été victime dans les années qui ont suivi d'un syndrome de stress post-traumatique reconnu, dont vous êtes d'ailleurs sorti aujourd'hui. Vous nous raconterez ça tout à l'heure. Voici donc votre histoire que j'ai écrite avec Lorenzo Caligaro, réalisation de Céline Lebrun.
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1: Au tout début de cette histoire, de ses 15 ans à ses 20 ans, Stéphane est pompier volontaire chez lui, dans la Somme. C'est là que naît sa vocation. En juin 1990, il décroche son bac et naturellement, il postule à ce qui est considéré comme le must chez les pompiers, la brigade des sapeurs-pompiers de Paris. Beaucoup de prétendants, très peu d'élus. Mais il est reçu. Et en septembre 1990, sous le matricule 54-169, il commence sa formation. Et ensuite, comme il a le bac, on l'oriente vers une formation de caporal. Et enfin, en août 1991, Stéphane est affecté à la caserne de Ménilmontant, comme chef d'équipe. Il est heureux. Il en rêvait. Au début, la routine. Des accidents, des blessés, des feux de poubelle. Et puis une nuit, de juin 1992, à 4h12, au même moment, la lumière s'allume dans sa chambre. Il faut y aller. D'autant que derrière, il y a une sonnerie plus longue, c'est un feu. Stéphane saute dans son uniforme, il court jusqu'à son fourgon. Et c'est parti. Ils vont pas loin, c'est à 400 mètres, un entrepôt de robinetterie qui est en flammes. Quand ils arrivent, le feu dévore la toiture.
3: Vous deux, vous établissez une lance au premier étage.
1: Stéphane et son binôme doivent empêcher absolument que le feu n'atteigne l'immeuble voisin. Stéphane se cale devant une porte avec sa lance. Et là, des morceaux de plafond se mettent à tomber derrière lui. Il donne un coup de lance pour les éteindre. Et d'un coup, c'est tout le plafond qui s'effondre. Il se retourne, il veut sortir, trop tard. Il est coincé par un mur de flammes. Là, il trébuche sur des gravats, il tombe en arrière, entraîné par sa bouteille d'oxygène et des morceaux de toiture, des morceaux de zinc en fusion, lui tombent dessus. Il sent que ça le brûle, à la cuisse et au visage. Il est fichu et il entend.
3: Sortez-le de là !
1: On l'attrape par les aisselles, on le traîne sur le sol, il se retrouve dehors. Il est couvert de zinc, son casque a fondu. On le met dans une ambulance, on le déshabille. Et là, il mesure l'étendue des dégâts. Il a de grosses cloques sur la cuisse droite, des brûlures sur le visage et les oreilles, et une brûlure derrière la tête, sans doute provoquée par le bouton pression de son casque, qui depuis d'ailleurs a disparu. On l'a remplacé par un velcro. Mais bonne nouvelle, ça ne mérite pas l'hôpital. On le soigne à l'infirmerie de la caserne. D'abord, on lui fait des pansements, et puis quelques jours plus tard, on lui perce et on lui découpe toutes les cloques.
3: Bien. Pendant quelques temps, vous n'allez pas décaler, d'accord, hein? Après, vous allez faire attention au soleil, hein? Votre peau est fragile désormais, surtout au niveau du visage. Faites attention.
1: Le temps de cicatriser, on le colle au standard. On lui donne une médaille pour acte de courage et de dévouement. Et dans quelques semaines, il pourra à nouveau décaler, c'est-à-dire retourner sur le terrain. Sauf qu'attention, il a déjà été blessé une fois. Est-ce que Stéphane ne serait pas un chat noir? Un type qui attire les emmerdements et les tuiles? Et là, il décide de se former pour prendre un grade, caporal-chef. Et quelques mois plus tard, sous-officier, sergent. Du coup, il change de caserne. On le nomme à Bondy, puis à Charonne, dans le 20e arrondissement de Paris. Un soir de février 1998, vers 23h, Stéphane et son équipe sont sonnés pour ce qu'on appelle chez les pompiers une personne tombée avec notion de hauteur. Ils arrivent sur place, la police est déjà là. Un policier leur fait traverser une première cour, puis une deuxième, et ils arrivent dans une troisième cour, avec une grille de 2 mètres de haut. Et sur la grille, le corps d'une femme empalée. Elle serait tombée du 6e étage.
3: Il nous faut du renfort et du matériel de désincarcération, ok ?
2: Reçu.
1: La femme est en arrêt cardio-respiratoire. On installe de l'éclairage et puis... Et puis il n'y a plus rien à faire. Elle est morte. Et qui décroche le corps de la grille ? Eh bien Stéphane et ses collègues. Je n'ai pas le temps de tout vous raconter de ces années-là. Disons qu'avec le temps, une forme d'usure s'installe chez Stéphane. Physique et psychologique. Il se rend compte qu'il est moins disponible pour les gens, qu'il a perdu de l'empathie pour les victimes. L'usure, l'usure. Alors il se dit, il faut que je prenne l'air. Il rêve d'aller à Kourou, en Guyane, sur la base de lancement de la fusée Ariane. Mais comme il faut faire 3 vœux de mutation, il écrit aussi Aubervilliers. Et évidemment, il est nommé à Aubervilliers, en Seine-Saint-Denis, en se disant, ça sera plus calme qu'à Paris. Tu parles ? Légende urbaine. Et nous le retrouvons donc à Aubervilliers en février 2003. Stéphane est chef d'agré. Dans le sabir des pompiers, ça veut dire patron de son fourgon. Un incendie à La Courneuve, dans la fameuse cité des 4000, celle que Nicolas Sarkozy voulait nettoyer au Karcher. Sur place, beaucoup de fumée noire. Le feu a pris au rez-de-chaussée d'un immeuble de 18 étages. Des flammes s'échappent du hall d'entrée. Un feu de poubelle, en vérité, qui a mis le feu au bâtiment. Ils descendent du fourgon. Et à ce moment-là, ils reçoivent une pluie de projectiles. Ils courent se mettre à l'abri, le long de la façade et sous les porches, ça tombe de partout. Et là, Stéphane se prend une pierre en pleine poire. Bim ! Et les autres lui crient.
3: Remonte, Stéphane ! Remonte dans le camion !
1: Il se hisse dans le fourgon, il pisse le sang, il en met partout. Le conducteur du fourgon enclenche la première, il se dégage. Là-dessus, les flics arrivent, ça se calme et les autres le rejoignent dans le camion.
3: Faut t'amener à l'hôpital, hein, pour faire des poids.

0: Stéphane est évacué vers l'hôpital militaire Percy, à Clamart, au sud-ouest de Paris. Plaie de 5 cm entre le nez et la lèvre. Fracture de 2 dents. 13 points de suture. 21 jours d'arrêt maladie. Et tout ça à cause de petits cons qui ont lancé des pierres à des hommes qui venaient à leur secours, dans leur immeuble, dans leur quartier. Désespérant. Ils portent plainte. Normal. Classé sans suite. Comme d'habitude. Mais l'année 2003 n'est pas terminée. Nous voici au mois d'août, un dimanche. Il est 23h29. C'est un feu de garage, un passe Péricain.
1: C'est au fond. Faites attention, c'est squatté.
0: Squatté? Ça veut dire qu'il y a peut-être des victimes là-dedans. Un bâtiment de 2 étages. On voit une lueur orange, ça brûle à l'intérieur. Des voitures. Stéphane envoie d'abord 2 hommes, Ludo et Thierry.
1: On cherche des victimes, ok?
0: Et équipé de son appareil respiratoire, il s'enfonce à son tour dans le bâtiment en feu avec Claire, une chef d'équipe. Et là, d'un coup, des morceaux de toit se mettent à tomber.
1: Thierry, Ludo, reculez!
0: Il leur crie de faire marche arrière, mais avec le bruit et le masque, ils n'entendent pas. Alors ils tirent sur le tuyau, ils ne le sentent pas. Et là, ça se met à tomber de partout. Ça va s'effondrer. Stéphane attrape Claire, ils se mettent à courir vers la porte. Trop tard! Trop tard! Le bâtiment s'effondre sur eux! Une avalanche de gravats. C'est fini! Ils sont cuits!

0: Le bâtiment s'effondre comme un château de cartes. Et miracle, le souffle de l'effondrement projette Stéphane vers l'extérieur. Il se relève, hagard. Le bâtiment n'est plus qu'un tas de gravats fumants. Et autour de lui, c'est la panique. Ça court dans tous les sens. Où est Claire? Où sont Ludo et Thierry? Claire était à côté de lui. Où est-elle? Stéphane s'approche du tas et il l'entend gémir. C'est Claire, coincée entre une poutre et une voiture.
1: J'ai mal au dos. J'ai très mal au dos.
0: Claire est évacuée vers l'hôpital Bégin. Et maintenant, Thierry et Ludo. Ils étaient dans le bâtiment quand il s'est effondré, en train d'attaquer les flammes à la lance. Les autres pompiers commencent à déblayer le tas de gravats à la main. Il leur faut une demi-heure pour dégager Ludo vivant. Dès qu'il est dégagé, Stéphane va le voir.
1: Ça va, Ludo? Ça va. Même ma femme n'est pas aussi chaude.
0: L'humour, même dans les pires circonstances. Ludo est évacué par hélicoptère vers l'hôpital militaire Percy. Pronostic vital engagé. Et maintenant Thierry? Des chiens sont arrivés, braves bêtes, qui se mettent à chercher un homme parmi les gravats brûlants. Les recherches durent 50 minutes. Et puis à un moment, un chien marque et il faut plus d'une demi-heure pour dégager Thierry. Ou plutôt, le corps de Thierry. Parce qu'il est mort. On l'évacue vers l'hôpital, mais il est mort. Il s'appelait Thierry Saganta. Il avait 20 ans. Le jour est en train de se lever. Le soleil pointe son nez. Des pompiers tout frais viennent relever les autres. Et Stéphane décide de rentrer tout seul à pied à la caserne. Quelques jours plus tard, un hommage au caporal Saganta a lieu au poste de commandement à Saint-Denis. Le ministre de l'Intérieur, Nicolas Sarkozy, est là. Et la famille en larmes. Et c'est Stéphane qui porte le coussin avec les médailles. Et Claire est là aussi, en fauteuil. Des flashs de l'accident ressurgissent. Qu'est-ce que j'ai bien pu faire? Ou pas? Comment en est-on arrivé là? Le sentiment de culpabilité est très fort. Alors je reste en retrait. J'évite de regarder les parents. Je leur dirai bien un mot, mais je n'en ai pas le courage. J'ai peur de leur réaction, j'ai peur de leurs questions. Est-ce qu'ils vont m'en vouloir? Le lendemain, Stéphane est de garde. Enfin, il pense être de garde, parce que quand il arrive au rassemblement, on lui annonce que toutes ses gardes sont annulées. Interdiction de décaler. Le sport, oui. L'entraînement, oui. Mais décalé, non. On le protège. À part ça, les nouvelles de Ludo ne sont pas bonnes. On l'a placé dans un coma artificiel. Son pronostic vital est toujours engagé.

0: 15 jours plus tard, Stéphane retrouve le droit de décaler.
1: Mais attention, saison, hein. Au moindre signe de pas bien, on vous arrête. C'est pas négociable.
0: Et c'est vrai que Stéphane appréhende le prochain feu. Est-ce qu'il va avoir peur? Est-ce qu'il va perdre ses moyens? Est-ce qu'il va y prendre autant de plaisir? Ludo restera un an à l'hôpital Percy. Il en sortira avec de graves séquelles. Il a été greffé, en partie amputé. Il est maintenant handicapé. Quelle année 2003! Le caillassage à la Courneuve, la mort d'un frère d'armes. Même si entre deux, Stéphane a vécu un moment formidable, la naissance de son fils. Mais qui peut sortir indemne de ça? Personne. Il écrit « Les douleurs et les peines accumulées ont été tellement fortes qu'elles ont réussi à occulter mon bonheur de devenir père. Je suis vidé d'émotions. » Et dans les mois qui suivent, le mal le ronge toujours. Et si j'avais fait comme si? Et si on avait fait plutôt comme ça? Et Thierry serait-il toujours vivant? Et pourquoi ai-je été épargné? Stéphane ne dort plus. Et pourtant, il est épuisé. Hein. Et il n'en parle à personne. Il se referme. On lui propose de changer de caserne. Il ne veut pas. Il veut rester dans le groupe, le même groupe. Finalement, Stéphane décide de mettre un terme à sa carrière sur le terrain. Il y a d'autres manières d'être pompier. Il intègre le centre de formation des cadres, il va s'occuper de l'entretien des véhicules et du matériel. Mais cela va-t-il vraiment l'éloigner de ses angoisses? Pas sûr.

0: Maintenant, il s'occupe de la maintenance du matériel au centre de formation des cadres. Au début, ça lui fait beaucoup de bien. Fini les sonneries la nuit, fini tout ce stress au quotidien, il a fait sa part. Place aux autres. Sauf qu'à peine arrivé dans sa nouvelle caserne, à La Courneuve, éclatent les émeutes de banlieue d'octobre 2005. Et il est obligé de reprendre du service. Ses fourgons sont réquisitionnés. Souvenez-vous, 10 000 voitures brûlées, 300 bâtiments détruits, 3 semaines d'état d'urgence. Et puis à la fin, Stéphane retrouve son poste au chaud. Et à partir de là, il se met à faire un cauchemar, toujours le même, qui revient en boucle. 3 ans après, toutes les nuits, il voit le tas de gravats du 25 août 2003. Le tas dont il est sorti, mais pas Thierry. Il ne dort plus. Il est épuisé. Ça revient plusieurs fois par nuit. Et les bons conseils de son entourage ne servent pas à grand-chose. « T'as eu de la chance. T'as été courageux. C'est pas ta faute. Tu es un héros. Tu es une victime. Il faut oublier. » Ces phrases toutes faites sont censées faire du bien. Mais elles font du mal, en vérité. Et donc Stéphane décide de consulter un psychiatre, en se disant tout de même « Je suis pas fou, enfin je pense pas ». Le courant ne passe pas très bien avec le psy, mais le verdict tombe. « Bien, je crois que vous êtes victime de ce qu'on appelle un syndrome de stress post-traumatique. » Il demande alors à changer de psychiatre. Et il va le voir une fois par semaine. Il lui raconte son histoire. Et parfois, il pleure. À un moment, il croit qu'il va mieux, mais les cauchemars reprennent. Toujours la même scène, toujours le même tas. Il se réveille en sueur. Et dans la journée, il se met à ruminer, à se cacher, à éviter les gens. Il devient aigri, il s'emporte. Du coup, les gens s'éloignent. On lui colle alors un traitement antidépresseur et des somnifères. Un traitement de cheval qu'il faut qu'il prenne au lit, parce que sinon, c'est sa femme qui doit le tirer jusqu'au plumard. Et ça dure comme ça, pendant 2 ans. En 2009, Stéphane se voit attribuer une pension d'invalidité définitive de 30%. Son traumatisme psychique est reconnu comme un traumatisme à part entière. Et en 2010, après 20 ans de service, il quitte les sapeurs-pompiers de Paris pour intégrer le service de sécurité incendie de la gare de l'Est. Et aujourd'hui, il ne fait plus de cauchemars. Et il est avec moi, Stéphane Saison, qui a écrit ce très joli livre, Le Tas, aux éditions Edilivre. Vous êtes toujours à la gare de l'Est ?
1: Oui, tout à fait.
0: Ça consiste à quoi d'ailleurs, pompier à la gare de l'Est ? Parce qu'il peut y avoir le feu à la gare de l'Est aussi.
1: Il peut tout y avoir. Ouais. Nous pouvons être confrontés à tout type d'intervention, du malaise voyageur, au feu, enfin voilà, et un peu tout. Tout est possible.
0: Mais vous dites que c'est quand même plus cool.
1: Ah oui, c'est beaucoup plus cool, oui. Le rythme de travail est beaucoup plus cool.
0: Moins stressant.
1: Beaucoup moins stressant.
0: Alors il faut que vous nous racontiez la suite de cette histoire, parce que vous vous êtes débarrassé de ce poids, en ayant recours à une méthode qui, avant vous, avait été utilisée par les vétérans de la guerre du Vietnam.
1: Tout à fait.
0: Cette méthode s'appelle le MDR. Et comme j'ai pas bien compris, moi, en vous lisant en quoi ça consiste, je vous laisse l'expliquer. Il s'agit de travailler par les mouvements des yeux, c'est ça ?
1: Oui, tout à fait.
0: Expliquez-moi.
1: Alors, je ne suis pas médecin, mais j'explique un peu plus dans le livre, mais c'est assez... Le MDR sert à remettre en gros, pour résumer, les souvenirs dans la case souvenirs.
0: Oui, à les repousser là-haut, voilà. À leur place.
1: À les remettre à leur place dans la case souvenirs. Moi, l'accident, le tas, je suis resté figé à la date et à l'instant où j'ai vu le tas. Et au lieu que cette image passe dans la case souvenirs avec le temps, elle est restée au présent.
0: Au présent.
1: Donc, c'est pour ça que je la voyais 10, 20, 30, 50 fois par jour, la nuit. Et le fait d'avoir fait la technique de l'EMDR...
0: Qui consiste en quoi ?
1: Et en fait, bah, alors c'est
0: difficile. Abattre des yeux ?
1: Non, enfin oui, c'est assez compliqué. Enfin non, c'est simple, mais à expliquer, ça va être compliqué.
0: C'est des mouvements que vous faites avec les yeux.
1: C'est ça, tout à fait. En regardant une baguette, elle me fait regarder une baguette ou un stylo, peu importe. Mm-hmm. Vous la fixez le haut du stylo avec les yeux. Vous bougez pas la tête. Mm-hmm. Elle va parler. Vous pensez.
0: Il y a un peu d'hypnose là-dedans. Enfin,
1: voilà, il y a un peu tout. Enfin, c'est un peu.
0: Elle
1: Sophie, une méthode un petit peu hybride. Donc, elle me fait penser au tas. Oui. Il faut que j'aie le tas dans la tête.
0: Oui.
1: Elle me fait regarder son stylo. Et après, elle déplace le stylo devant mes yeux. Devant les yeux, donc droite-gauche. Il faut, vous tournez pas la tête, vous regardez juste la pointe du stylo et elle parle pendant ce temps-là. En fait, on entend ce qu'elle dit, mais on comprend pas. En fait, c'est assez.
0: Vous êtes dans un état second.
1: Enfin, non, mais vous ne l'entendez pas forcément et c'est difficile de réexpliquer ce qu'elle a récité pendant, ça dure 30 secondes, une minute. Elle arrête. Là, moi, à chaque fois, ça me met la tête dans le brouillard. Elle me dit, c'est bon signe. Elle recommence une fois, elle recommence deux fois. Et c'est terminé.
0: En une séance, oui. Vous avez été guéri.
1: Ah oui, complètement.
0: De votre stress post-traumatique.
1: Absolument.
0: Et c'est une méthode qui a été largement employée donc dans les années 70 pour soigner les vétérans du Vietnam. Et étrangement, personne ne vous l'avait proposé avant.
1: Non, je pense que ce n'est pas assez démocratisé. Je pense que ce n'est pas assez connu peut-être comme technique. Ils ont préféré des méthodes traditionnelles avec le psy. Les psy m'ont fait du bien au départ.
0: Oui, médicaments, on aime ça en France. Hein.
1: Oui, en fait, le psy a bien travaillé. J'ai quand même vidé une bonne partie du sac chez le psychiatre à l'hôpital Percy. Et après, le psy a des limites et il fait pas dormir le psy. Donc, et là, ils m'ont carrément shooté aux médicaments. Là.
0: Depuis cette séance de MDR,
1: oui.
0: Vous n'avez jamais plus fait de cauchemar au sujet du tas?
1: Absolument pas.
0: Vous continuez malgré tout à faire des cauchemars
1: Non.
0: Comme moi
1: Oui, comme vous. Oui,
0: d'accord, rassurez-moi.
1: Oui, bien sûr. Non.
0: Vous n'êtes pas devenu un béni, oui.
1: Ah non.
0: Vous avez quand même encore...
1: Ah oui.
0: Moi.
1: Tout à fait. Mais elle m'a remplacé le tas dans la case souvenirs. Là, je vous en parle. Il y a quelques années, j'étais incapable de parler de ça.
0: Vous l'avez raconté, ça, aux médecins militaires. Puisque donc, je le répète, les sapeurs-pompiers de Paris, avec les marins-pompiers de Marseille... Et les pompiers de Guyane qui s'occupent de la fusée Ariane sont les seuls pompiers militaires en France. Oui. Et donc vous êtes soigné par le système de santé militaire, l'hôpital Percy et l'hôpital Bégin en région parisienne. Vous leur en avez parlé de ça?
1: Non, absolument pas. J'ai plus aucun contact avec Percy. Quoique j'ai envoyé un livre, parce qu'ils m'ont demandé un livre là pour leurs malades et pour remettre dans la bibliothèque de l'hôpital. Donc j'ai envoyé un livre, mais je n'ai aucun. Non, j'ai pas revu le psy qui m'a suivi il y a 10 ans.
0: Il arrive, moi j'en ai croisé, qu'au bout de 5, 6, 7, 8 ans d'exercice du métier de sapeur-pompier à Paris, des pompiers ne soient pas allés au feu. Il n'y a pas tant de grands feux que ça en région parisienne. On peut faire beaucoup d'accidents de voiture, beaucoup de secours victimes, beaucoup de choses comme ça. Est-ce que vous croyez que vous êtes un chat noir?
1: Le chat noir concerne pas les incendies.
0: C'est le type qui n'a pas de peau, quoi, qui est toujours là où ça va mal.
1: Voilà, il y a une intervention un peu particulière, je serai forcément sur place, ou pas loin.
0: Vous le pensez?
1: Ah oui, ça m'a suivi pendant 20 ans et ça me suit encore maintenant à la gare de l'Est.
0: Oui.
1: Ah oui.
0: C'est-à-dire même à la gare de l'Est?
1: Oui.
0: Si ça va pas quelque part, c'est vous qu'on envoie, quoi. Enfin, quand on vous envoie, ça va pas.
1: Mais il y a peu d'interventions importantes à la gare de l'Est, puisque ça n'a pas la même activité opérationnelle que en Paris, mais les interventions importantes, il y a 80% où je suis sur place.
0: Alors on en vient à ce premier accident, celui de juin 1992, parce que vous le dites dans le livre, il y a trois choses qui vous ont profondément marqué en 20 ans de carrière, trois événements, je les ai racontés tous les trois, il y en a eu bien d'autres évidemment, mais les trois qui vous ont profondément marqué, c'est cet accident de juin 92, évidemment l'incendie de 2003 et le caillassage de 2003 aussi. Commençons par l'accident de juin 92. Vous êtes donc dans cet entrepôt de robinets. Le toit se met à tomber et le zinc entre en fusion et vous coule dessus. Est-ce que vous considérez que cet événement dont vous vous sortez sans dégâts, quelques brûlures au troisième, deuxième et troisième degré, c'est pas grand-chose, vous n'allez même pas à l'hôpital, fait partie de votre trauma?
1: Il y a de fortes chances, oui. Mais en 1992, j'avais 22 ans, je pense qu'on est beaucoup plus insouciant et on fait moins attention à ce type d'accident. Enfin, on évacue plus facilement, on est plus insouciant, on sort plus et après je pense que on absorbe plus facilement les traumatismes en étant un peu plus jeune en service, je pense.
0: Ah oui, ce qui est intéressant parce que vous partez à la retraite relativement jeune, puisque vous êtes militaire, et en fait ça explique que c'est nécessaire.
1: Oui, puis il y a des limites d'âge dans l'armée, donc oui.
0: Mais psychologiquement c'est nécessaire.
1: Oui, je pense aussi.
0: J'ai raconté ensuite l'épisode de la femme empalée sur une grille tombée du sixième étage. Il y a d'autres épisodes que vous racontez dans votre livre, parce que il ne faudrait pas faire croire que le métier de sapeur-pompier, même à Paris, vous amène à éteindre des feux tous les jours. C'est pas ça la vie d'un pompier, hein, on est d'accord?
1: Oui, on est tout à fait d'accord, oui.
0: Quel dosage d'ailleurs, le feu
1: je veux dire, à peu près 5%, je pense.
0: Tout le reste, c'est quoi?
1: Secours à victime. Le secours à victime a pris énormément de place.
0: C'est-à-dire?
1: Oh ben, on doit friser les 80%, je suppose, maintenant, oui.
0: Ça consiste en quoi? C'est les infarctus
1: Les malaises, tout ce qui est malaise, accidents... Dedans, je vais considérer les accidents aussi, qui font partie aussi...
0: C'est les du accidents de voiture,
1: voilà,
0: de scooter.
1: Accidents de voiture, scooter, les traumatismes, les chutes de hauteur, enfin, voilà. Ça reste dans une grosse gamme de secours à victimes.
0: Vous dites à un moment donné que vous ressentez de l'usure. Si on lit entre les lignes, on lit aussi déjà une petite pointe de dépression. À cette époque où vous êtes sapeur-pompier, où vous faites le tout venant 90% du temps, le feu le reste du temps, on sent que cette accumulation de malheurs, de corps qu'on ramasse, d'enfants morts, de gens déchiquetés sous le métro, vous avez ramassé des gens?
1: Oui, beaucoup.
0: Suicidés sous le métro?
1: Oui.
0: Le trauma, il commence pas là?
1: Il commence dans la mesure où on commence à intervenir sur des cas très particuliers, sur des personnes sous le métro, des défenestrés. Je dirais les enfants aussi, et tout ce qu'on... Le commun des mortels ne voit pas.
0: Ne veut pas voir.
1: Ou ne peut pas voir aussi.
0: Ne peut pas voir,
1: sauf le témoin, évidemment, de l'accident. Mais... Et après, oui, c'est assez traumatisant, oui.
0: Assez ou beaucoup?
1: Mais en fait, étant donné que c'est notre métier, c'est le cœur du métier, on peut pas... Alors, même si c'est très traumatisant, parce que c'est pas naturel, on va le faire. Ça, c'est sûr, on va le faire. Maintenant... effectivement, c'est pas logique de voir des corps coupés en deux ou décapités ou je sais pas ou brûlés ou ouais calcinés et collés sur le sol dans un appartement, non, c'est pas prévu ça.
0: Dans votre vocation au départ, c'est le feu qui vous donne envie de faire le métier ou est-ce que c'est ce travail de à la fois bobologie et de secours à des victimes hors feu?
1: Pour le métier, enfin je pense, je vais parler au nom de beaucoup de pompiers, je pense que le métier de pompier est un métier de vocation. Alors quand on prend le package, on prend tout. Si on est pompier par vocation, on a par vocation on est altruiste et l'altruisme ça prend aider la petite dame qui est tombée, la relever de son lit jusqu'à l'incendie, jusqu'à enfin tout ce qui traîne.
0: Mais le feu tient une place à part quand même. S'il n'y a pas le feu, la vocation, parce qu'il y a un moment, on en parlera peut-être tout à l'heure, mais il y a un moment très troublant dans lequel vous dites que après le grand incendie d'Aubervilliers, vous dites, est-ce que je vais retrouver le plaisir de combattre le feu? Et la juxtaposition du mot plaisir au mot incendie m'a paru étrange.
1: Oui,
0: vous aimez ça?
1: Oui, on aime le feu. Maintenant, oui, ça paraît complètement surnaturel. Effectivement, je vous comprends. Mais c'est vrai que c'est quand c'est le cœur du métier, effectivement, c'est intéressant. Mais j'avais peur d'être confronté à un incendie. Et c'est pas prendre du plaisir. Oui, je le marque comme ça, je le tourne comme ça dans le livre, mais c'est comme c'est le cœur du métier, c'est vraiment grisant. Enfin, il y a quelque chose d'adrénaline, c'est l'adrénaline qui apporte tout ça. Et j'avais peur, suite à mes accidents, la peur me fasse reculer, me fasse faire un peu des bêtises en fait, de plus être lucide.
0: Alors le deuxième événement marquant de votre carrière, c'est ce caillassage à la cité des 4000 à La Courneuve. Bon, vous dites pas les choses clairement, mais en gros, ils ont mis le feu à des poubelles. Ça a contaminé le bâtiment. Le but ultime était de vous faire venir pour vous caillasser.
1: Alors le but ultime, c'est de nous faire venir, oui, ça c'est sûr.
0: C'est un feu mis intentionnellement pour vous faire venir.
1: Voilà, c'est des containers poubelles sous un Porsche. Mais dans la mesure où on intervient sur un feu de poubelle ou sur un incendie, la police va se déplacer.
0: Oui, mais là elle n'est pas là tout de suite.
1: Elle n'est pas là tout de suite. Mais généralement, la police se déplace. Et ils savent que lorsqu'on intervient, que ce soit dans une... Là, je parlais de la cité, mais peu importe où, sur un incendie, la police va se déplacer. Pour le constat, pour prévenir les propriétaires, toute la suite des événements. Mais... Donc ils savent pertinemment que s'ils allument une poubelle, une voiture, la police va se déplacer. Donc nous, on est là, mais on est là juste parce que les gens voient des flammes par les fenêtres. Enfin, de leurs fenêtres, ils voient des flammes, donc ils appellent leur réflexe, c'est d'appeler les pompiers.
0: Vous écrivez, et on sent que ça a été écrit à dessein, que vous avez des tas de reproches à faire à ces gamins, d'ailleurs vous portez plainte contre eux, on n'arrive pas à les identifier, bref, tout ça finit en jus de boudin, mais vous écrivez que vous ne les haïssez pas. Vous l'avez fait exprès, enfin,
1: non, vous souhaitiez
0: le dire.
1: Oui, tout à fait, c'est juste une minorité. Hein. La plainte, ça a été déposée par la brigade, sous le couvert de la brigade, c'est pas moi qui, de mon initiative, qui suis allé déposer plainte, c'est sous le couvert de la brigade, maintenant... Chaque caillassage, chaque agression, c'est un dépôt de plainte systématique désormais depuis les agressions.
0: Mais pourquoi est-ce que vous avez souhaité dire que vous ne les haïssiez pas? Vous parce voulez pas qu'on pense que vous êtes raciste, rancune. Par exemple?
1: Non. Puis j'ai aucune rancune contre ces gens-là. Non, parce que c'est une minorité qui, c'est juste une minorité. Il faut combiner avec, et puis.
0: Dans votre chair, aujourd'hui, ce sont deux dents en prothèse, c'est ça?
1: J'ai une demi-prothèse, oui. Ouais. L'autre, non, ça va.
0: Ce qui n'est pas clairement écrit dans votre livre, mais qui me paraît assez clair, c'est que le traumatisme vient du fait que vous étiez le chef de ce fourgon. Vous étiez chef d'agré. C'est vous qui envoyez Thierry et Ludo en précurseur à l'intérieur de ce bâtiment.
1: Effectivement, oui.
0: C'est ça?
1: Oui.
0: Et pourquoi vous n'y partez pas le premier?
1: Parce que dans les manœuvres prévues, c'est une manœuvre interne, mais moi arrivant en premier engin,
0: oui.
1: J'engage mon équipe avec les mesures de sécurité, enfin, tout ce qui est prévu. Et je ne peux pas m'engager tant que le chef de garde n'est pas
0: arrivé
1: sur place pour lui rendre compte.
0: Le renfort n'est pas arrivé, quoi.
1: Voilà, le fameux Olivier dont je parle.
0: Oui.
1: Voilà. Tant qu'il n'est pas là, je ne peux pas m'engager avec mon équipe. Il faut que je reste à l'extérieur afin de lui rendre compte de la situation, et lui après prend les mesures pour faire le... Une fois qu'il est là, j'ai rendu compte, après je peux m'engager avec mon équipe.
0: Et vous le faites, vous entrez donc dans ce bâtiment avec Claire. J'avais prévu de vous demander si vous êtes resté en contact avec Claire et Ludo, mais mon sentiment est que non.
1: Effectivement, non.
0: Pourquoi?
1: Ben en fait, je sais pas. J'ai peur de les retrouver, j'ai peur de... Peut-être de prendre des reproches. Ben, la culpabilité, en fait...
0: Elle est toujours là.
1: Elle est toujours là, un petit peu, oui. Mm. Surtout, elle est un peu décuplée, le fait que je sois responsable de leur... c'est moi le responsable de l'enjeu, en fait.
0: Parce que il y a deux issues. Ou bien vous les revoyez jamais plus, ou bien vous êtes les meilleurs potes de la Terre et vous vous voyez toutes les semaines.
1: C'est pas que je ne veux pas les voir, mais je pense qu'à terme, on va se retrouver, oui. Ludo cherche plus ou moins... On va essayer de se revoir là.
0: Ouais, oui. Et est-ce que eux ont vécu un stress semblable au vôtre?
1: J'en ai aucune idée.
0: Si ça se trouve, vous avez souffert tous les trois, chacun dans votre coin?
1: C'est fort probable, oui.
0: Jamais personne chez les sapeurs-pompiers de Paris n'a eu l'idée de vous réunir pour une sorte de thérapie de groupe?
1: En thérapie, non, mais là j'ai eu la chance de rencontrer un colonel qui est extraordinaire, qui m'a fait relier des liens avec la brigade. Et depuis Noël 2017, j'ai commencé à remettre les pieds...
0: chez les pompiers,
1: oui,
0: de Paris.
1: Et où j'avais coupé complètement les ponts en 2010... En partant, je m'étais dit, je vais couper le cordon complètement,
0: ça va me faire du bien.
1: Et puis ça va évacuer le traumatisme peut-être aussi, mais je crois que c'est pas faux.
0: Maintenant, vous y retournez,
1: oui,
0: pour aider les gens comme vous, qui ont vécu des traumas.
1: Non, j'y vais pas pour aider les gens. Enfin, c'est une forme détournée, oui. Enfin, il me fait venir pour les mini-conférences, pour parler du livre justement de mon accident et de la prise en charge et du stress post-traumatique.
0: Alors, ce qu'on voit très bien, c'est que votre hiérarchie s'attend à ce que vous soyez traumatisé par ce qui s'est passé, parce que votre chef vous dit, tu décales, mais au moindre pas bien, tu arrêtes. On a donc identifié une hypothèse selon laquelle ça serait très dur pour vous.
1: Mais il se doute bien qu'après un accident comme ça, on ne sort pas indemne. Mmh. Et les médecins ne prennent pas, ils ont raison, hein, de prendre des gants. Et déjà, j'ai été surpris. Bon, pendant 15 jours, ils m'ont mis au placard, ça c'est sûr.
0: Oui.
1: Je suis resté dans la caserne, parce que j'habitais sur place. Mais j'ai été interdiction décalée. Ils m'ont protégé, en fait. Hein. Saint-Denis envoyait un sergent, chaque jour de garde, un sergent arrivait pour prendre mon piquet. J'étais interdiction décalée pendant 15 jours. Et quand, au bout de 15 jours, ils ont vu que ça allait un peu mieux, que, ben, en fait, l'accident s'étouffe un peu. Enfin, ça commence à reprendre un peu la vie normale dans la caserne. Ils ont regardé, ils ont testé, ils ont vu. Bon, ben, voilà, apte. Mais au moindre, ils m'ont prévenu au moindre signal. Et c'est pas moi qui aurais eu le signal, hein. C'est surtout les gens qui sont avec moi dans les engins. Hein. Mmh. S'ils voient que ça va pas, ils vont tout de suite...
0: Est-ce que d'autres pompiers ont été diagnostiqués victimes d'un stress post-traumatique, ou est-ce que vous êtes le premier?
1: Oh, je pense pas être le premier. En tout cas, s'ils n'ont pas été diagnostiqués, il doit y en avoir énormément, oui.
0: Ouais.
1: Oui.
0: Ce sont des médecins militaires à la base qui vous parlent de ce syndrome.
1: Oui, c'est le psychiatre.
0: Le psychiatre
1: de Percy, oui.
0: De Percy Clamart.

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1: La Saint-Valentin, c'est la fête de l'amour, n'est-ce pas? Eh bien, la bonne histoire, c'est la fête de la mort. En 2018, dans le Pas-de-Calais, à la veille donc de la Saint-Valentin, Jennifer Deforge, 25 ans, empoisonne Bruno Benedi, le papa de ses deux filles. Elle ne supportait plus leur vie de couple. Ouvrons ensemble la côte B du dossier d'instruction de Jennifer Deforge.
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2: Dans le système judiciaire français, le dossier d'instruction contient un sous-dossier appelé côte B. Il rassemble les rapports des experts psychiatres, psychologues et de l'enquêteur de personnalité. Ouvrons l'un de ces dossiers.
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1: Le matin de la Saint-Valentin 2018, les parents de Jennifer Deforge appellent les pompiers de Neuilly-les-Oxys, près d'Abbeville. Une connerie? Mais quelle connerie? Un suicide? Quand ils arrivent sur place, les pompiers découvrent le compagnon, Bruno Benedi, mort, dans la salle à manger. Avec sur la table des médocs, une boîte de méthadone et une autre d'antidépresseur. Sauf que ça ne ressemble pas à un suicide. Les pompiers sentent tout de suite que c'est une mise en scène grossière. Alors ils alertent les gendarmes.

Les gendarmes auditionnent toute la famille de Forge. Et c'est le père de Jennifer qui craque le premier. Ma fille m'a demandé de rien dire, mais j'en peux plus. La tôle, c'est pas pour nous. J'ai quelque chose sur la conscience et je peux pas garder ça pour moi. Ce qui s'est passé, c'est que ma fille Jennifer, elle est arrivée dans la nuit chez nous. Et elle nous a dit, j'ai tué Bruno. J'ai mis des médicaments dans une bouteille de Porto. Et comme ça, il nous emmerdera plus. Après les aveux de son père, Jennifer craque à son tour. Ce soir-là, je dis à Bruno que j'allais le quitter. Et il m'a dit, si tu fais ça, je tue tes enfants et tes parents. Moi, j'ai pas supporté. Alors j'ai écrasé de la méthadone, du Xanax, un antidépresseur. Et j'ai mis tout ça dans une bouteille de Porto et je lui ai dit, vas-y, vas-y, bois cul sec. Et il a bu. Il s'est aperçu que j'avais mis du poison dedans. Alors il m'a dit, t'as pas fait ça quand même? C'est ma femme. Et puis il est allé dans la salle à manger, il titubait, il s'est assis. Alors je sais pas ce qu'il m'a pris, j'ai pincé son nez, j'ai fermé sa bouche. Je l'ai étouffé.

0: À l'issue de ses aveux, Jennifer Defforge est incarcérée. Et là, elle se rend compte de l'énormité de son geste. Alors elle tente de se suicider.
1: La première fois que je vois Jennifer, c'est quelque chose d'atypique parce qu'elle est hospitalisée à l'UHSA de Seclin, c'est-à-dire dans l'unité médicale de la prison, parce qu'elle a fait une tentative de suicide.
0: Maître Loïc Pussy, avocat de Jennifer Defforge.
1: Elle se scarifie, elle a eu des dizaines de points de suture sur les avant-bras parce que elle a fait une tentative de suicide à la prison et elle avait été retrouvée inconsciente dans sa cellule entourée d'une mare de sang. C'était pas une simulation, c'était véritablement

0: vraiment une volonté pour elle d'en finir. Elle souffre psychiquement et ça se traduit par des violences auto-agressives.
1: On se retrouve seul avec Madame de Forges et on voit que le contact est difficile à nouer.
2: Docteur Bruno Roux, expert psychiatre.
1: Il y a des échanges de mimiques, elle sourit, mais elle ne dit pas grand-chose. Et on sent déjà un peu ces malaises qu'on peut avoir en présence d'une personne psychotique qui a juste ce qu'on appelle une alexithymie, une difficulté de lecture émotionnelle pour elle-même comme pour son interlocuteur. Et du coup, le contact n'est pas très naturel.
2: Code P19, expertise psychiatrique du docteur Bruno Roux. Jennifer de Forges est une jeune femme de 29 ans qui vivait en concubinage avec Bruno Benedi. Ils ont deux filles de 7 et 5 ans. Elle était mère au foyer. Après avoir été déscolarisée au collège, Jennifer de Forges a repris un BEP. Elle s'exprime distinctement dans un français sans particularité, tant au plan de la syntaxe qu'au registre de la langue.
1: Elle se plaindra d'être traumatisée de la mort de Bruno. Elle en décrira tous les symptômes, c'est-à-dire qu'elle revoit Bruno en journée, elle entend des fois sa voix, elle se réveille la nuit en pensant à lui, et elle a des flashs de la journée des faits encore au moment où je la rencontre. Il y a aussi ce phénomène très automatique des reviviscences et des flashs qui font que, en situation tout à fait prenante, hein, en pleine discussion, etc., on peut voir la personne se détacher, regardant le vague, hein, et puis bah, on sait que là, à ce moment-là, elle a une reviviscence du jour des faits, parce qu'elle a l'air, complètement absente, mais c'est fugace, hein, c'est quelques instants, ce qu'on appelle la dissociation traumatique.
2: Code P19. Expertise psychiatrique du docteur Bruno Roux. Jennifer de Forges comprend les questions de l'entretien sans difficulté et y répond de manière adaptée. Durant tout l'entretien, elle demeure calme, cohérente et orientée. L'examen ne retrouve pas de bizarrerie du comportement, de propos délirants ou d'indices d'hallucination.
1: Elle énonce les choses de manière toujours assez froide, hein. Elle énonce les faits qui se sont succédés le jour de la mort de Bruno comme une liste de courses. Mais sans plainte ni tentative non plus de se disculper. Hein. C'est-à-dire qu'elle assume relativement facilement son acte. Elle aura presque des propos de personnes contentes de s'être vengées. Hein, puisqu'elle dit « j'ai buté ce gros bâtard ».
3: J'ai buté ce gros bâtard. Il me fera jamais plus chier, quoi. Il nous fera plus chier, mes enfants, moi et mes parents. Voilà. Voilà ce qui est sorti de ma bouche quand je vais aller chez mes parents pour leur dire. Mais bon, maintenant, je réalise. Hein. Je l'aimais.
1: Non, elle n'est pas du tout sur la conséquence de ses actes. Et ce qui est surprenant, c'est qu'elle dit bien ce qui est sorti de ma bouche. Donc elle se distancie de ses propos, mais elle garde la fidélité des propos en disant qu'elle a tué Bruno parce qu'il la faisait chier. Mais on comprend bien qu'elle a tué Bruno parce qu'il était violent et parce que les perspectives d'avenir étaient sombres en raison des problèmes addictologiques de celui-ci. Mais non, elle se présentera pas comme quelqu'un qui s'est défendu, comme quelqu'un qui était légitime dans le fait de le tuer. Elle a sans doute eu un enthousiasme pathologique qui l'a aidé à passer à l'acte à la période des faits.
4: Elle est surtout triste. Elle dit « bon, bah, moi je me dégoûte, pourquoi j'ai fait ça ?»
2: Docteur Catherine Thévenot, experte psychiatre.
4: Et puis j'ai foutu en l'air la famille de Bruno, ma famille et celle de mes enfants. Et moi, je suis encore vivante à la com, l'angoisse, enfin la dépression du survivant.
0: Elle l'assume, elle ne le revendique pas, elle l'assume. C'est ce qui fait chez elle d'ailleurs quelque chose de très touchant, parce que elle a une vie très très difficile depuis qu'elle est née, une enfance particulièrement difficile, une vie de jeune femme très difficile, mais finalement elle ne se plaint jamais. Elle semble subir son existence, mais ne s'en plaint pas.

0: Code B15. Expertise psychiatrique du docteur Catherine Thévenon. Quand elle était enfant, Jennifer Deforge nous dit être victime de sévices physiques par ses parents. Elle dit « Ma mère me tirait les cheveux pour savoir si mon père l'a trompée ». Jennifer Deforge ajoute qu'à ses 7 ans, elle a subi des sévices sexuels par son père. Elle dit ainsi « Mon père prenait des bains avec moi, il me faisait faire le train avec son sexe, il disait que du blanc allait sortir et de ne pas en parler à ma mère ».
1: Dans la prime jeunesse, les parents rassurent les enfants affectivement et ils apprennent à donner, à recevoir, à gérer le non, à gérer le oui, à gérer les frustrations.
0: Maître Loïc Pussy, avocat de Jennifer Deforge.
1: Et là, c'est pas le cas, puisque c'est une jeune femme qui s'est élevée toute seule, finalement. Elle a grandi toute seule, isolée, et elle a pris la place de sa mère lorsqu'elle avait à peine 10 ans. Parce que sa mère était dans l'incapacité de s'occuper d'elle et de la fratrie. Donc, elle s'est débrouillée toute seule, elle s'est construite toute seule. Et ça, ça a créé des failles, évidemment.
0: Code B5. Enquête de personnalité de Clotilde de Tournay. À 13 ans, Jennifer devient rapidement autonome. Sa mère étant souvent alcoolisée, l'adolescente effectue les tâches ménagères. Son père cesse son activité professionnelle en raison de problèmes de santé. La situation financière du foyer devient difficile, de sorte qu'elle et ses deux sœurs n'ont plus à manger car leur mère dépense tout l'argent dans l'alcool. Le père de Jennifer sombre psychologiquement et tente de se pendre. C'est sa fille, Jennifer, qui l'a trouvée et qui l'a dépendue.
1: Elle vit un isolement lorsqu'elle est jeune parce qu'on lui donne au sein du foyer la fonction de maman. Et elle part assez tôt du foyer familial. Elle s'échappe où elle rencontre le futur papa de ses enfants.
2: Donc elle va se retrouver, dès l'âge de 13 ans, en couple avec Bruno, qui lui est âgé de 17 ans et commence déjà à travailler comme maçon.
0: Docteur Bruno Roux, expert psychiatre.
2: Et elle arrête ses études donc au collège, mais pendant son mariage, elle va pouvoir passer un BEP en relations clients et même travailler un peu dans cette fonction. À cette époque-là, il avait déjà commencé à prendre des opiacés et à avoir des habitudes avec l'alcool. Néanmoins, elle s'est installée en concubinage avec lui, avec la bénédiction de ses parents.
3: Il la recueille, elle trouve l'amour, elle trouve une belle famille, elle trouve tout.
0: Maître Vincent Desblicky, avocat de la famille de Bruno Benedi.
3: Elle a trouvé un refuge dans cette famille et elle ne s'est pas posé des questions métaphysiques pour savoir si c'était le bon, si c'était le meilleur mari possible, si elle devait mûrir un petit peu pour faire un choix de vie. C'était une bouée de sauvetage.
0: Code B15, expertise psychiatrique du docteur Catherine Thévenon. Jennifer Deforge évoque sa relation à l'alcool comme un épisode précoce. Elle connaît son premier coma éthylique à l'âge de 14 ou 15 ans. Elle raconte « J'ai suivi des copines, je pensais tenir l'alcool et on m'a retrouvé dans un sous-sol, dans un état comateux. Vers 16-17 ans, on s'amusait à prendre des cuites avec Bruno. Ensuite, j'ai eu nos deux filles et ça m'a calmé. J'ai jamais bu en dehors de Noël. »
2: À partir de l'âge de 21 ans, elle aura deux filles avec Bruno. Et déjà, à la naissance de sa deuxième fille, elle commence à avoir une humeur fluctuante, elle ne retravaillera plus, elle va donc se renfermer sur le système familial avec ses deux filles et Bruno.
1: Et là, elle est victime de violences physiques, psychologiques, sexuelles, elle le dit à plusieurs reprises. Elle a même plus de médecin traitant. Elle a pas de médecin traitant. Et elle est isolée. Et ça ressort également de toute la procédure. C'est une jeune femme qui est totalement isolée. Isolée de sa famille, isolée de ses amis. Et elle ne peut pas le révéler. Elle a pas la force. Elle l'explique. Elle a voulu à plusieurs reprises aller déposer plainte pour des violences, par exemple. Elle n'a pas trouvé cette force. Elle était tellement isolée.
0: Code B8. Enquête de personnalité de Clotilde de Tournay. Jennifer affirme que son conjoint se montre méchant, voire humiliant avec elle. En plus de l'alcool, elle ajoute qu'il se pique à l'héroïne et s'injecte du Skénan, un dérivé de la morphine. À cause de son addiction, Bruno finit par perdre son emploi de maçon et coupe les ponts avec sa famille.
3: La famille n'ignorait pas qu'il pouvait y avoir de l'exagération dans la consommation d'alcool, qui pouvait d'ailleurs être commune aux deux époux, et je pense qu'il y avait une forme d'exutoire à la difficulté de la vie sociale, économique.
2: Rétrospectivement, elle a conscience qu'elle-même a usé de l'alcool pour se voiler la face. Et qu'elle disait qu'elle avait besoin de boire pour oublier ce que pouvait lui dire Bruno ou ce qui s'était passé entre eux. Donc elle est pas totalement critique envers les habitudes toxiques de Bruno, admet en avoir elle-même. En tout cas, elle décrit chez Bruno deux addictions conjointes qui s'accompagnent souvent de réactions violentes au sein du couple.
1: C'est un couple qui n'est pas équilibré, qui ne peut pas être équilibré, qui est très fragile. C'est deux fragilités. Et finalement, c'est ce que certains experts ont qualifié de fonctionnement conjugopathique. Ça ne pouvait pas aller. Je sais pas si c'était écrit, mais avec certitude, c'est un couple qui ne pouvait pas fonctionner de façon normale. Voilà, de par les carences respectives de l'une et de l'un. C'était impossible. Donc, il y a eu toute cette période, finalement, où le mal-être de l'un a entraîné le mal-être de l'autre. Et ils se sont tirés vers le bas, ils ne pouvaient pas se tirer vers le haut.
0: En garde à vue, Jennifer Deforge confie aux gendarmes que son crime l'a soulagée. Elle ne supportait plus Bruno. Elle dit que quand il buvait, il devenait menaçant.
1: Alors c'est un paradoxe, et puis c'est très difficile de le dire, mais elle s'est sentie délivrée à partir de ce moment-là.
0: Maître Loïc Bussy, avocat de Jennifer Deforge.
1: Parce que elle avait cette peur qu'elle ne maîtrisait plus du fait qu'il était susceptible de s'en prendre à elle, de s'en prendre aux enfants et à sa famille. Et ça, pour elle, c'était quelque chose de trop. Voilà. Et elle s'est sentie délivrée de ça. C'est terrible, mais c'est sa réalité. Sa réalité, elle l'a vécue comme ça. Voilà. C'est le seul échappatoire qu'elle a trouvé devant cette situation et devant l'impasse qui était la sienne.
2: Bruno est entré dans sa vie comme le sauveur qu'il a arraché aux griffes d'un milieu familial violent et incestueux.
0: Docteur Bruno Roux, expert psychiatre.
2: Et puis c'est devenu purement le mauvais objet. Et on sent qu'elle a cette difficulté à regretter, mais parce que c'est exactement ça dont elle avait besoin, c'est-à-dire le gommer, pour ne plus y penser, pour ne pas regretter justement. Et puis au jour où on a commencé à envisager de divorcer, c'était peut-être plus facile de gommer purement et simplement Bruno, qui aurait pu se venger.
1: Elle a évoqué ce souhait à plusieurs reprises de partir, et à chaque fois, Bruno l'a menacée en disant que si elle partait, il la retrouverait. Il retrouverait les enfants, il s'en prendrait à elle, ses enfants, et à sa famille, à ses parents. Et ça, pour elle, ça a créé une peur incommensurable et qui a, entre guillemets, justifié son passage à l'acte. C'est la menace de trop. Et elle a vécu ça comme une impasse. Elle s'est retrouvée dans une impasse absolue.
3: Bruno Bénit n'a jamais été accusé d'avoir nuit à nous. Qui ça, nous? Les parents, les beaux-parents, les enfants, etc. Personne ne lui a jamais reproché d'avoir été un mauvais père ou un mauvais gendre ou d'avoir eu un comportement qui nuisait à l'ensemble de la famille.
0: Maître Vincent Desblicky, avocat de la famille de Bruno Bénit.
3: Ils comprendront jamais parce qu'on ne peut pas expliquer l'inexplicable. Et que dans les sociétés actuelles, il y a suffisamment de ressources pour les femmes en difficulté, seules, etc., et qu'elle l'était pas parce qu'elle avait sa belle famille, qui était quelquefois sa confidente, ils peuvent pas l'admettre, ils peuvent pas comprendre ce qui s'est passé. Et pour eux, c'est un acte de folie, mais c'est pas un acte de folie réel, puisque il y a eu toute une réflexion, et en tout cas, un ensemble d'actes qui ont mené au fait qui se sont produits, c'est-à-dire que ça s'est pas fait sur un instant de temps, en disant tout fait j'en ai marre, je sors un couteau de cuisine, quoi. Il y a eu toute la préparation, il y a l'achat de l'apéritif, d'un alcool qu'il ne connaît pas, dont il ne peut pas repérer le goût, qui est préalable à l'administration du médicament, on écrase les comprimés, enfin, il y a tout un ensemble d'événements qui démontrent que plus que la folie, c'est le tunnel.
0: Code B17. Expertise psychiatrique du docteur Catherine Thévenon. La difficulté de Jennifer Deforge à gérer les pulsions auto- et hétéro-agressives, le recours à l'agir plutôt qu'à la pensée, le sentiment de vide chronique, les consommations excessives d'alcool et l'angoisse de l'abandon sont symptomatiques d'un trouble de personnalité dit d'état limite ou borderline.
4: Le borderline, en général, s'appuie sur un sujet vécu comme grand protecteur.
0: Docteur Catherine Thévenon, experte psychiatre.
4: Mais parfois, si la personne elle-même est fragile, pouf, la relation de domination s'inverse et l'ancienne victime devient celui qui domine. Et c'est sans doute ce qui s'est passé. C'est une femme qui est instable. Sa personnalité a été fragmentée par les abus dont elle a été victime. Elle est comme un camailleux. Elle a des parties d'elle-même où elle est complètement adaptée si elle est dans un environnement structurant. Et elle a des parties d'elle-même qui ne le sont pas du tout si l'environnement autour d'elle ne l'aide pas.
0: En mars 2023, 5 ans après son crime, Jennifer Deforge comparaît devant la cour d'assises du Pas-de-Calais pour assassinat. Elle a en cours le maximum, la perpétuité. Faites entrer l'accusée.
1: Elle est pétrifiée de peur.
0: Maître Loïc Bussy, avocat de Jennifer Deforge.
1: Elle arrive entourée d'une escorte, mais également parce qu'elle se trouve hospitalisée avec deux infirmières dans ce box, qui est un petit box. Et elle a du mal à poser son regard sur la salle, sur les gens qui sont présents, et elle est pétrifiée de peur. Et mon travail, c'est de la rassurer. Et de faire en sorte, justement, pour atténuer un peu cette peur, qu'elle se tourne un peu d'un quart, un peu plus vers la cour, pour avoir ses juges en face et pas regarder les gens qui sont dans la salle, qui augmentent évidemment ce phénomène d'appréhension et de peur. C'était très important qu'elle maîtrise cette peur, voilà, pour pouvoir s'expliquer, pour pas qu'elle soit dans un blocage.
3: Pour la famille du défunt, elle est parue un peu hautaine et puis distante.
0: Maître Vincent Desblicky, avocat de la famille de Bruno Benedi.
3: C'est-à-dire que il s'attendait à ce qu'en rentrant dans le box, d'office, elle soit en larmes, elle soit désespérée de son geste, ils attendaient tellement des excuses, un pardon et le comportement d'un coupable qu'ils ont pris son attitude distante comme une absence de remords ou une revendication de son geste.
0: Code B12. Expertise psychologique d'Yves Delannoy. Jennifer Deforge fait preuve de capacités fines d'analyse et de déduction rationnelle. Mais elle présente une immaturité affective, la laissant dominer et soumise à des ressentis et des affects non métabolisés. Il s'agit d'une personnalité mal structurée dans une quête de reconnaissance narcissique qui s'est construite en réaction aux carences et aux maltraitances parentales.
1: J'appréhendais l'arrivée des parents, pas pour moi, mais pour Jennifer. Et j'ai été très déçu par leurs discours respectifs, que ce soit la maman ou le papa, parce que j'avais l'impression qu'ils étaient totalement indifférents à la situation de leur fille. Voilà. Ils ont un discours très pauvre, très pauvre en émotions. C'était un moment que je qualifierais de pathétique. Voilà. J'attendais d'eux peut-être un ou deux mots pour leur fille, de tendresse, d'amour, de réconfort. Elle n'a même pas eu le droit à cela. Après, ça a montré aussi aux jurés d'où elle venait.
0: Madame l'huissier, je vous prie de bien vouloir faire entrer Madame Deforge, la mère de Jennifer Deforge. Madame Deforge, je vous prie d'avancer à la barre, vous êtes la mère de Jennifer Deforge. Madame, nous aimerions vous entendre sur votre fille. Quel est votre sentiment sur sa vie? C'est notre ch'tite, vous voyez. On l'a élevée comme on pouvait, quoi, je peux rien vous dire d'autre. Je comprends pas comment elle est arrivée là, je lui souhaite bon courage. Maître Bussy, c'est à vous. Madame, je suis le conseil de votre fille. Nous en sommes au moment où elle a le plus besoin de vous. Elle n'a besoin que de quelques mots. Et une fois encore, vous n'êtes pas là, madame. Vous n'êtes pas là.
1: Elle a tourné les talons, elle est partie. J'ai eu ce sentiment d'indifférence absolue et ça a créé chez moi une colère aussi parce que c'est une gamine qui est seule. Seule dans le box, elle a été seule toute sa vie et c'est terrible pour cette jeune femme, quoi. Parce que je pense qu'elle a pris conscience en disant, ben, je pourrais jamais compter sur mes parents, c'est pas possible. Ils n'ont jamais été là, ils ne le seront jamais. Même dans la pire de situations, ils sont incapables. Voilà. Je pense qu'ils sont trop enfermés dans leurs problématiques de violence, d'alcool, des problèmes psychiques. Ils sont incapables d'ouvrir les bras à leurs enfants, quoi. Et ça, c'est terrible. C'est terrible.
3: Et alors, le point capital, parce que c'est vraiment mon fil directeur dans ce dossier, il faut absolument sauver les enfants. Donc, sauver les enfants, c'est aussi ne pas accabler leur mère, parce que de toute façon, c'est leur mère, et que si chaque fois qu'ils voient les grands-parents ou les oncles et tantes du côté de Bruno, c'est pour dire « ta mère ceci, votre mère cela », c'est pas possible. Donc, il faut qu'ils polissent leur discours, qu'ils rentrent leur colère, parce que on n'élève pas des enfants dans la haine de leur mère. Et les petits-enfants, ils ont déjà un père dans la tombe, une mère en prison. On va pas en rajouter, quoi. Il y a vraiment beaucoup de maturité dans le comportement de la famille de Bruno Bénédite.
0: Madame Deforge, nous venons de parler de vos filles. Avez-vous quelque chose à ajouter pour la cour à ce sujet? Monsieur le Président, je veux pas qu'elles soient en famille d'accueil. Je veux qu'elles grandissent dans la famille. Et leur famille, c'est la famille de leur père. Donc, je suis d'accord si elles sont gardées par la sœur de Bruno. Je m'y oppose pas.
3: Ça a été un soulagement, les larmes dans les yeux, tout le monde pleurait. Enfin, c'était magique parce que c'était... voilà, j'ai fait une énorme erreur. Bien sûr, votre fils ou votre frère n'était pas un homme parfait, mais vous, j'ai rien à vous reprocher, et c'est mieux que mes enfants, que ses enfants soient avec vous plutôt que dans une famille d'accueil.
1: On l'a replacée dans les geôles et je suis descendu la rassurer sur le fait que j'étais content d'elle, qu'elle n'a pas été spectatrice de son propre procès. Je l'ai rassurée en lui disant qu'elle s'était exprimée avec sincérité, que c'était important. Et que tout ça, ça allait jouer.
0: Mesdames et messieurs, la cour. Madame Deforge, veuillez vous lever, je vous prie. La cour vous reconnaît coupable des faits d'assassinat sur la personne de votre conjoint Bruno Benedi. En conséquence, la cour vous condamne à la peine de 16 années de réclusion criminelle. Jennifer Desforges ne fait pas appel de son jugement. Et la cour décide de ne pas la priver de son rôle de mère. Elle conserve l'autorité parentale sur ses deux filles. Voilà pour ce numéro dont de la traque compte format Côte B. Rédaction en chef assurée par Guillaume Maury. Enquête aujourd'hui de Vincent Deby et réalisation de Boris Paczynski.

0: de Latte.
1: Je vous raconte aujourd'hui une histoire d'homme, l'homme qui lâche tout pour devenir moine bouddhiste. Et cet homme, il est en face de moi. Bonjour Christophe Forêt.
2: Bonjour Christophe.
1: Vous racontez cette histoire dans un livre qui vient de paraître chez Albin Michel, S'aimer enfin. Vous êtes psychiatre à Paris et vous lâchez tout, votre boulot, vos amis, vos amours, pour un monastère bouddhiste qui est installé en France, dans le Périgord. Je ne donne pas tout de suite la fin de l'histoire, qui est tout aussi surprenante et intéressante que le début. Je précise qu'il ne s'agit pas de faire ici la promotion du bouddhisme tant que religion. Je n'ai pas d'intérêt dans le bouddhisme. Je ne veux convertir personne au bouddhisme. Je ne vous juge pas, ni en bien, ni en mal. Je ne vous adule pas. Je ne vous admire même pas. Je ne fais que vous raconter et vous écouter. Et que chacun fasse son miel de tout ça. Voici donc cette histoire, le psychiatre du Bouddha, je l'ai écrite avec Quentin Mouchel, réalisation Céline Lebras, mise en onde Jean Lénaf. En 1996, quand tout commence, Christophe Forêt est un jeune trentenaire brillant. Il est psychiatre à l'unité de soins palliatifs de l'hôpital Paul Brousse, à Villejuif, au sud de Paris. Il accompagne des malades en fin de vie. Pour être honnête, à ce moment-là, ça fait déjà plusieurs années que le bouddhisme est dans un coin de sa tête. Il a lu tout un tas de livres sur le sujet, ça l'intéresse. Mais c'est une rencontre qui va le faire basculer. Un soir de décembre 96, un de ses copains médecins de l'hôpital l'invite à dîner. Tu verras, j'ai invité un gars que je connais. C'est un lama occidental de tradition tibétaine. C'est un moine bouddhiste. Tu verras, il est intéressant. Il n'en doute pas. Et nous voilà donc à table. Le moine se fait appeler Lama Punso. Il est belge, la quarantaine, une bouille sympathique, l'air affable. Et il appartient à la lignée de Kagyu, l'un des quatre courants du bouddhisme tibétain. Et vous vivez où ? Je vis dans le Périgord noir. Je suis le directeur spirituel d'un monastère qui est installé dans le Périgord. Oui, oui. Et là, il raconte que son monastère a été fondé par des moines tibétains en exil en 1975. Ils avaient fui le Tibet après l'invasion chinoise. Et il se trouve où, votre monastère ? Pas loin de Périgueux, dans la campagne. Tout de suite, entre Christophe et Lama Punso, le courant passe. Christophe est fasciné par son parcours. Le type a accompagné bénévolement des patients en soins palliatifs. Il a déjà fait 2 retraites fermées de 3 ans. Totalement coupé du monde. Fascinant. 6 années passées à méditer et à faire des exercices spirituels de 5h du matin à 22h le soir. Dans son livre, Christophe écrit « Je me sens en connexion immédiate avec lui. Dans les tréfonds de mon esprit, les rouages rouillés se remettent en mouvement. Je ressens une joie, une fébrilité que je ne m'explique pas. » Et ça parle de spiritualité, de soins palliatifs, du deuil. Et voilà qu'ils se mettent à parler d'organiser ensemble un stage bouddhisme et deuil au monastère pour confronter leurs 2 manières d'approcher le deuil. L'approche spirituelle bouddhiste et l'approche psychologique du docteur Christophe Forêt. Et ce faisant, Christophe vient de mettre le doigt et la main et tout le bras dans une histoire qui va l'amener très loin et qui va changer sa vie. Et donc, quelques mois plus tard, début 1997, Christophe débarque pour la première fois au Dakpo, le fameux monastère de Saint-Léon de Vézère, dans le Périgord. Alors, à quoi est-ce que ça ressemble, un monastère bouddhiste perdu en pleine campagne périgourdine ? Eh bien, à une ferme. Une grande ferme, posée sur un versant ensoleillé de la côte de Jaure. Et juste en bas, passe la rivière La Vézère. C'est beau, c'est charmant, c'est bucolique. Christophe s'y sent bien, tout de suite. Et d'entrée, Lama Punso l'invite à assister au rituel de Mahakala, et donc à le suivre dans le temple. Ils se déchaussent, ils entrent dans une grande pièce avec au fond un autel sur lequel est posée une statue du Bouddha. Et tout autour, des portraits des maîtres bouddhistes et des statuettes. Et surtout des gens. Le temple est rempli de moines et de moniales, assis en tailleur sur deux rangées comme ça. Et au milieu, il y a des gens assis sur des coussins de méditation qui se mettent à psalmodier des prières et des mantras en tibétain. Et tout ça accompagné de percussions, de tambours, d'instruments traditionnels qui font des sons très stridents. Christophe les regarde un peu dubitatif. Il ne comprend rien à ce qui se passe. Il est complètement perdu. Et assez vite, d'ailleurs, il décroche. Dans son livre, il écrit « Tout me semble trop exotique. Une partie de moi se sent attirée par ce qui se déploie, mais ma rationalité occidentale se braque. Il me semble que cette mascarade orientale n'a rien à faire sous nos latitudes. Ma raison n'accepte pas ce qui se passe. » Petite résistance. Mais il trouve les gens qu'il croise intéressants, accueillants, bienveillants, et ils ont l'air heureux. Alors sa rationalité occidentale a beau se braquer, ici il se sent bien. Il se sent chez lui.
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1: Pendant les deux années qui suivent, Christophe revient régulièrement à Dakpo. Pour les séminaires, mais en plus pour suivre l'enseignement bouddhiste. Parce que le lieu le calme, le lieu l'apaise. Depuis un bout de temps, il a un peu le sentiment de se perdre dans sa vie de psychiatre parisien. Pire que ça, il se demande s'il n'est pas une imposture. Un type qui prétend aider les autres, mais qui ne va pas bien. Mais bon, à côté, il a gardé sa vie. Par exemple, pendant l'été 98, il part en vacances aux Bahamas. C'est pas bouddhiste comme destination. La mer turquoise, le sable blanc, le bronzage, on est très loin du Dakpo. Quoique, parce qu'il y pense beaucoup. Il a une boule au ventre, il se sent angoissé. L'impression que sa vie est quelque chose d'absurde. Un hamster qui tourne dans sa cage. Alors dans sa chambre, il essaye de méditer, comme il l'a appris au Dakpo. Mais ça n'efface pas son malaise. Tu as tout essayé pour t'apaiser. Mais tu vois bien, rien ne marche. Quitte cette vie où tu t'étioles. Christophe, tu n'as plus rien à perdre. Va vivre à Dakpo. Tente le tout pour le tout. Vous avez bien entendu. Dans cette chambre d'un hôtel des Bahamas, Christophe envisage d'aller vivre au monastère. Ce qui veut dire tout quitter. Et pour commencer, mettre un terme à sa vie de couple. Et ne plus gagner d'argent non plus. C'est une folie. Et pendant des mois, il hésite. Et un coup, il y va, et un coup, il n'y va pas. Il lui faut un an pour prendre sa décision.
2: Et je me dis, c'est maintenant ou jamais, mon gars. C'est maintenant ou jamais. Parce que tu le sais, tu le fais pas maintenant, tu le feras jamais, ce saut dans le vide, d'aller à la rencontre de ce quelque chose que tu sais intuitivement être potentiellement source de réponse par rapport à ton épuisement. Et c'est vrai que j'étais en début de burn-out. Véritablement, j'arrivais de moins en moins bien à aider les gens. Je me sentais de plus en plus en perte de vitesse.
1: Et là, il se donne un an de plus pour détricoter sa vie parisienne. Qu'il avait mis tant de temps à construire. Il a des patients, tout de même. Il ne peut pas les lâcher d'un coup. Et puis des amis à qui il faut expliquer. Certains sont surpris. D'autres s'y attendaient un peu, mais tous le soutiennent sans réserve. Ce que je croyais stable, acquis et définitif, s'évanouit peu à peu. Je suis sidéré de ce que je mets en place. Waouh ! Et puis vient le moment où il faut partir. Quitter le grand appartement haussmannien de la place Pigalle, Christophe a demandé à deux amis de l'accompagner dans le Périgord noir. Et ils viennent le chercher en camionnette. Et oui, il n'a pas complètement renoncé à tout. Il emmène son vélo, ses meubles, de la vaisselle, des livres et des vêtements en pagaille. Des objets qui le relient un peu à sa vie d'avant. Et puis, 6 heures de route plus tard, le voilà à Dakpo. Il s'installe dans une petite cabane en bois, de 10 mètres carrés, en pleine nature, en bordure d'un bois. Un minuscule coin cuisine, un lit et une armoire, c'est tout. Il n'a absolument pas de place pour mettre tout son barda. D'autant qu'il faut qu'il s'installe un espace de méditation, un hôtel, avec un Bouddha. Alors il garde quelques vêtements, des livres, et il donne tout le reste aux autres résidents. Pas de connexion Internet, bien sûr. Un téléphone portable, il en a un, mais ça ne capte pas. La première nuit, impossible de dormir. Alors il se lève, il ouvre la porte, il hume l'air pur du Périgord, il entend le vent souffler, il n'en revient pas d'être là. Le lendemain, Lama Punso lui annonce le programme. Christophe, pendant un temps, tu ne vas rien faire, rien, aucun projet. Tu vas juste être là et tu vas arrêter de prendre en charge les gens. Tu vas te déconnecter de ta profession.
2: Il m'a complètement sevré. Il a sevré le toxicomane de l'action et de la relation d'aide dans laquelle j'étais. En fait, il a contrecarré cette compulsion à aider les autres et en m'oubliant moi-même. Il a cassé ça.
1: Et donc, il ne fait rien. Il marche, il arpente le monastère et les alentours. Et puis à un moment, il s'assoit à une table où un moine et un laïc comme lui sont en train de fabriquer des petites figurines avec de la farine d'orge et du beurre congelé. C'est pour les offrandes. Il les regarde faire et il est pris d'une angoisse. Je viens de quitter ma vie parisienne de psychiatre pour me retrouver au milieu de nulle part avec des gens qui confectionnent des objets en beurre. Il se dit, qu'est-ce que je fais là? Qu'est-ce que j'ai fait? Alors il rejoint sa cabane, il s'assoit et il médite face au Bouddha. Calme-toi, tout va bien. Regarde où tu es. Tu vis ici maintenant. Fais-toi confiance, accueille ce qui vient, ouvre ton cœur, arrête de lutter. Et tout doucement, il lâche prise. Ce qui se passe à cet instant n'est pas de l'ordre de la raison. Quelque chose d'autre prend le relais, mais j'en ignore la nature. Je lâche prise sur cette volonté farouche de contrôler ce qui est. C'est décidé. Je vais me jeter délibérément dans l'inconnu pour découvrir ce qu'il y a au-delà. Et comme ça, au fil des semaines, Christophe apprend à ralentir. Il trouve son rythme, jusqu'à se dire avec certitude, « J'ai fait le bon choix ». Et à partir de là, il se met à étudier, à lire des ouvrages sur le bouddhisme, à assister à des conférences, à l'enseignement des maîtres tibétains. Et il rend aussi des services à la communauté, le ménage, la cuisine. Christophe a décidé d'aller jusqu'au bout. Il va devenir moine.
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1: Et maintenant, ça fait 3 mois qu'il est là. Et c'est aujourd'hui qu'il devient moine. La cérémonie a lieu dans la maison des lamas. Tous les autres sont assis en cercle et lui, au milieu. Et Lama Punso est en face de lui. Il commence par lui rappeler l'éthique monastique et il lui donne sa robe de moine en laine bordeaux. Il l'enfile, il la noue avec une ceinture, on lui met un grand châle sur les épaules. Et là, tous les moines se lèvent et le serrent dans leurs bras. Il fait partie de leur famille. Dans son livre, il écrit... On dit que l'habit ne fait pas le moine, mais je dois reconnaître que l'habit a vraiment fait de moi un moine. Dès l'instant où je revais cette robe, je sens couler dans mes veines une indéfinissable influence spirituelle qui m'imprègne jour après jour. Durant les sessions de méditation, je me surprends à caresser ce tissu avec respect et étonnement, comme pour en sentir la réalité. Toucher cette robe qui me met en relation avec cette longue tradition monastique que le Bouddha a lancé. Ah, quelque chose que je ne vous ai pas encore dit. Devenir moine tibétain implique la chasteté. plus de rapports sexuels.
2: Comme si l'énergie sexuelle non actée se mettait ailleurs et permettait de nourrir la pratique spirituelle. Il y a quelque chose d'assez étrange en fait qui s'opère à ce niveau-là. Mais ce qui est clair, c'est que la sécurité relationnelle qu'on établit avec la personne quand on est porteur de cette robe crée quelque chose de sécurité chez la personne qui vous parle d'une manière qu'il n'aurait peut-être pas parlé à un psy ou à une autre personne.
1: Et la suite logique, c'est une retraite. Une longue retraite de 3 ans, coupée du monde. C'est quelque chose. Alors il s'y prépare. Mais il doute. Il doute encore. Est-ce qu'il n'était pas plus utile quand il était psychiatre ? Christophe, tu es médecin. Ta vocation est d'aider les gens, non ? Comment répondre à ton aspiration si tu restes moine, en retrait du monde, en t'engageant dans une retraite de 3 ans? Il en est là, quand avec une dizaine de moines, il part pour un pèlerinage en Inde. Il atterrit à New Delhi. Ils vont suivre les enseignements d'une université de sa lignée bouddhiste. Le lendemain à 7h, un jeune moine vient le tirer du lit.
3: Viens, viens vite, il y a un cours qui commence dans 15 minutes.
1: Il fait un froid de gueux et Christophe se dirige vers la salle de cours. Il s'assoit au fond, emmitouflé dans une couverture, et pour être honnête, il pique un peu du nez. Il n'écoute qu'à moitié, sauf qu'à un moment, il entend le professeur dire qu'il y a 4 activités laïques qui sont compatibles avec la démarche de l'éveil. En gros, 4 métiers que l'on peut exercer tout en restant dans une démarche spirituelle.
3: And one of them is medical doctor.
1: Le professeur vient de dire que le métier de médecin est compatible avec une démarche spirituelle. Et ça ne tombe pas dans l'oreille d'un sourd. Quelques jours plus tard, il obtient une consultation avec le médecin personnel du Dalai Lama, à New Delhi. Il n'est pas malade, il veut juste son avis sur son état de forme. C'est un vieux monsieur. Il l'ausculte, il reste silencieux un bon moment, et en anglais, il lui dit
3: « Everything is okay. But there is a tension somewhere. There is a tension in your mind. »
1: Il lui a trouvé une tension dans son esprit.
3: « Je vais te donner un conseil. Il faut que tu regardes l'horizon. Imagine que tu es au bord de la mer. » Tu regardes tes pieds, puis tu relèves la tête et tu laisses lentement ton regard se dresser vers l'horizon. Et là, tu vas voir ce que tu cherches et que tu ne trouves pas encore.
1: Le lendemain, toute la petite équipe de moines du monastère de Dakpo prend le train et arrive à Kushinagar, une petite ville au nord de l'Inde. C'est là que le Bouddha serait mort. Ils entrent dans le temple. Il y a une statue de Bouddha gigantesque, 6 mètres de haut, recouverte de voiles de soie multicolores. Et il se met à prier. Et pendant cette prière, Christophe sent une violente émotion le submerger, qui fait remonter des images du passé. Il revoit tous ces gens qu'il a accompagnés en fin de vie, tous ces malades du sida notamment. Dans sa tête, il les revoit, leurs regards, leurs souffrances, et d'un coup, il s'écroule en pleurs. Il écrit. Derrière ces images du passé se dessine confusément le souhait de revenir aux côtés de ces gens, d'être là en tant que médecin, présent auprès d'eux. L'envie de trouver les mots pour apaiser, pour les aider à sortir de leur détresse. Vous avez bien compris que Christophe a bien noté qu'on peut être à la fois médecin et dans une démarche spirituelle bouddhiste. Il songe à exercer à nouveau son métier, puisque le professeur lui a dit que c'était compatible.
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1: Et le voilà à Katmandou, au Népal. Et aujourd'hui, il doit accompagner une jeune femme lama chez le médecin. Elle tousse beaucoup, on lui a demandé son avis, il pense que c'est une bronchite. Diagnostic confirmé par le médecin népalais, peu importe. Ce qui va le marquer, c'est la remarque que va lui faire la jeune femme en sortant.
3: « Oh ben ça fait du bien, hein, de s'en remettre à un médecin. Qu'est-ce que c'est réconfortant ?»
1: Cette phrase vient piquer quelque chose qui le travaille depuis un moment. Est-ce qu'il n'était pas plus utile en étant médecin ? Pour l'instant, dans sa tête, c'est ténu, mais ça prend forme lentement. Le bouddhisme dit que toutes les situations font comprendre des choses et permettent d'avancer. Toutes. Quelques jours plus tard, le voilà à Kalimpong, au pied de l'Himalaya. Pour sa lignée spirituelle, c'est un endroit très important puisque c'est là que vit le chef de la lignée Kagyu, le Karmapa. Et ça fait 2 jours qu'il est là. Il demande à le voir, le Karmapa, en personne. Il a décidé de lui exposer ses interrogations. Il lui raconte tout, son parcours, sa décision de quitter Paris, son choix de devenir moine et la retraite de 3 ans qu'il est en train de préparer. Mais surtout, il lui dit « Votre sainteté, c'est difficile de renoncer à la médecine. » Le Karmapa laisse passer un long silence, il le regarde avec un air grave et il lui dit « Tu ne dois pas renoncer à la médecine. » Pendant 2 jours, il tourne cette réponse dans sa tête et il demande à le revoir. « Votre sainteté, vous m'avez suggéré de ne pas renoncer à la médecine. Est-ce que ça veut dire que je peux retourner dans le monde et redevenir médecin ?»« Oui. Mais ça n'est pas une erreur de quitter la voie monastique ?»« Non. Mais vous êtes sûr, ça n'est pas une erreur. Si je vous demande de retourner dans le monde, vous êtes d'accord ?» Et là, le Karmapa éclate de rire. Mais tu es libre. Tu es libre de choisir ton chemin. Non, ça n'est pas une erreur de redevenir médecin dans le monde. Néanmoins, si c'est cette voie que tu prends, je souhaite te faire quelques recommandations. En tant que médecin, j'aimerais que tu continues à écrire, que tu continues à partager, à faire des conférences, à transmettre largement ce que tu connais, ce que tu as appris. Tu as ma bénédiction pour ça. C'est à toi de choisir. Le pèlerinage se termine par un séjour de quelques jours à Bodhgaya, en Inde, là où le Bouddha aurait atteint l'éveil. Un après-midi, Christophe est en pleine méditation, il fait une chaleur étouffante et une vieille dame, indienne, lui fait une offrande.
2: C'était en méditation à Bodhgaya lors de ce pèlerinage en Inde. Il y a une très très vieille dame qui arrive. Manifestement, elle n'avait pas grand-chose. J'étais en méditation, en silence comme ça. Elle s'approche tout doucement et elle dépose à mes pieds un fruit, une petite boisson et un petit billet de banque. Moi, j'étais super gêné parce que je voyais qu'elle n'avait pas grand-chose. Elle voyait bien que j'étais un occidental, mais c'était pas à ça qu'elle s'adressait. Elle s'adressait à cette robe et à cette robe et à cet enseignement du Bouddha qui disait, qui invite à la générosité, qui invite à la connexion à sa dimension intérieure.
1: Dans son livre, Christophe Fauré écrit « Ces éclats de vie si fragiles, si fugaces, si précieux, me montrent ce que je suis sur le point de quitter. Pourrais-je préserver cette tendresse de l'instant en retournant dans le monde ?» Il y a 3 ans, Christophe décidait de tout quitter pour rejoindre le monastère de Dakpo. Aujourd'hui, il décide de revenir à Paris et de redevenir médecin. Voilà pour ce récit tiré de votre livre Christophe Fauré, S'aimer enfin, aux éditions Albin Michel, qui vient de sortir. Donc vous êtes à nouveau psychiatre,
2: oui,
1: à Paris.
2: Voilà, je suis rentré à Paris en mai 2003. Donc c'est vraiment une histoire que j'ai mis longtemps
1: à écrire,
2: oui, parce que vraiment c'était difficile d'écrire cette histoire.
1: Vous êtes psychiatre en libéral ou vous êtes retourné dans cette unité de soins palliatifs?
2: J'étais pendant très longtemps, là maintenant je suis en psychiatre en libéral, j'étais libéral et en unité de soins palliatifs pendant encore de très nombreuses années après mon retour.
1: Formellement, vous n'êtes plus moine?
2: Non, plus du tout.
1: Mais vous êtes toujours bouddhiste?
2: Ah oui, profondément, oui.
1: La robe, où est-elle?
2: La robe, elle est rangée. Elle est rangée, pliée, rangée. Mais elle est surtout dans mon cœur et dans ce qu'elle a déposé dans mon cœur. Et c'est ça qui est important. C'est important de te dire que je vais pas un psychiatre bouddhiste. C'est-à-dire que je ne fais absolument pas intervenir le bouddhisme, les notions bouddhistes dans la thérapie. J'offre simplement aux personnes le fruit de cette pratique, à savoir en termes d'attention, de présence à l'autre. Mais ce n'est pas une thérapie bouddhiste, pour moi ça n'a pas de sens.
1: Il n'y a pas de technique que vous avez apprise pendant ces années-là et que vous utilisez aujourd'hui en thérapie.
2: Des techniques, non. Pas en thérapie, pas explicitement.
1: Des postures peut-être.
2: Des postures intérieures, de moi à moi, et de ce que je souhaite transmettre à l'autre personne. Et surtout, ce que j'ai acquis là-bas, c'est une boussole intérieure qui permet vraiment d'indiquer une direction. Et cette direction, par le fait de la méditation, vous la trouvez en vous, et vous trouvez cette dimension intérieure, cette lumière intérieure, et qui vous, cet enseignement vous dit qu'il y a aussi la même lumière intérieure chez l'autre. Et ça apprend véritablement une connexion entre ma dimension intérieure et ta dimension intérieure en face. Ce n'est pas nommé, mais juste dans l'attitude, il se passe quelque chose qui crée ce qu'on appelle en thérapie l'alliance thérapeutique. Ce n'est pas absolument indispensable qu'il y ait cette connexion intérieure, mais en tout cas, moi, c'est celle que j'ai apprise qui permet d'établir un lien en profondeur avec
1: mais
2: la personne.
1: Mais il n'y a pas de Bouddha dans un coin, ni dans le sens qui brûle.
2: Si, il y a des Bouddhas, mais les gens le voient peut-être comme de la déco. Moi, je ne vois pas comme de la déco. Mais c'est un support visuel qui est important pour moi, qui est un rappel du chemin, mais c'est dans le décor, mais les gens après...
1: Ils savent ? Vos patients
2: maintenant ils le savent.
1: Ah, maintenant oui. Enfin, tous n'écoutent pas Europe 1, je vous rassure.
2: Le livre, ils le savent maintenant.
1: Ceux qui écoutent les grosses têtes sur RTL sont pas au courant encore. Hein,
2: mais ce qui est touchant, c'est que les patients ont lu le livre et il y a beaucoup de pudeur. C'est très peu mentionné. Il y a beaucoup de pudeur parce que, en fait, ça n'intervient pas vraiment tant que ça dans la thérapie. Depuis que le livre est sorti, ça n'intervient pas, interfère pas dans l'échange que nous avons établi préalablement.
1: Vous me dites la robe est rangée, pliée dans un coin.
2: Ouais.
1: Elle peut toujours ressortir.
2: Un jour peut-être, je ne sais pas. Ouais.
1: Pour être moine, il faut vivre la vie monastique. On ne peut pas être moine dans la cité.
2: Alors, il y a des moines dans la cité, mais c'est pour ça que Lama Punso m'a demandé de rendre les vœux quand je suis parti en 2003, parce qu'il me dit que c'est trop difficile de tenir l'éthique monastique dans la fureur de la ville. Et il faut aussi que tu aies une vie affective, parce que
1: a libéré de la chasteté.
2: Exactement. C'est vraiment c'est rude la vie dans la vide, et il faut qu'il y ait, après la violence de l'accompagnement de la personne en fin de vie ou en deuil, je travaille beaucoup avec les personnes en deuil après suicide, mort d'enfant, donc choses violentes. Il me dit, il faut que tu puisses avoir, quand tu rentres, l'affection qui soit, quand tu rentres à la maison, l'affection, la douceur. On peut pas tenir le choc sinon.
1: Je rappelle le nom de votre livre, S'aimer enfin, aux édition Albin Michel. On reprend l'histoire au début et là j'ai des questions à vous poser à chaque chapitre.
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1: Ma première question de débrief se situe un peu en amont de votre histoire. Ouais. Quand vous prenez cette décision, vous êtes un jeune psychiatre, vous venez de terminer probablement votre internat loin.
2: J'étais déjà installé, j'avais déjà une pratique libérale, oui.
1: Et vous exercez en centre de soins intensifs, dans l'accompagnement...
2: Soins palliatifs, pardon,
1: en accompagnement de mourants et de leur famille. Vous n'êtes pas à Sainte-Anne. Vous n'êtes pas à Maison Blanche, autrement dit, vous n'êtes pas en hôpital psychiatrique. Non. Et je me suis dit que peut-être là, déjà, dans ce choix de faire plus de psychologie, au fond, que de psychiatrie, plus de psychothérapie que de psychiatrie classique, il y avait déjà un hiatus dans votre vie. Vous avez passé 9 ans à apprendre un métier que vous n'exercez pas totalement.
2: Totalement, non. C'est vrai. Il y a vraiment le point de charnière a été vraiment un stage que j'ai fait à la fin de mes études d'externe à l'hôpital de l'Institut Pasteur à Paris, où il y avait l'explosion en 87 de l'épidémie de SIDA. Et ça a vraiment été un choc de rencontrer pour la première fois la mort de personnes jeunes. Et ça m'a donc précipité dans quelque chose qui m'a, entre guillemets, je mets des guillemets, passionné sur... Qu'est-ce que c'est les soins palliatifs? C'est quoi accompagner la fin de vie et accompagner les personnes en deuil après la perte d'une quelqu'un qu'on aime? Et c'est vrai que c'était... mais il y a des dimensions psychiatriques également dans la fin de vie. Hein. Il y a vraiment des aspects d'anxiété, de dépression, d'hallucination liés par exemple aux métastases cérébrales. Donc il y a vraiment tout un versant psychiatrique que j'utilisais en unité. Mais c'est vrai que le plus fort était sur toute la dimension psychologique de l'accompagnement et du deuil.
1: Mais c'est une des choses qui m'intéresse un peu à

0: émotionnelle.
1: Ouais, très forte. Oui.
0: Vous cherchiez la forte charge émotionnelle.
1: Forte charge émotionnelle et surtout le sentiment de toucher quelque chose de l'essentiel de l'existence. Véritablement, quand vous accompagnez des personnes en fin de vie, là, les masques tombent, les apparences tombent, les illusions tombent et on a véritablement une relation de cœur à cœur. Alors, c'est éprouvant émotionnellement et c'est éprouvant aussi dans l'accompagnement du deuil. Une maman qui a perdu son enfant par suicide, c'est véritablement. Mais là, on est vraiment au cœur du cœur de l'essentiel, de ce qui donne du sens à une vie. Et cette proximité est quelque chose qui me donne du sens à mon activité.
0: Mais ce faisant, vous vous mettez en difficulté et en danger à cause de la charge émotionnelle que porte votre métier à l'époque. Ouais, ouais. Vous auriez distribué des neuroleptiques à la va-vite dans un hôpital psychiatrique de la région parisienne. Ouais. La charge émotionnelle aurait sans doute été plus supportable et le burn-out évitable.
1: Le burn-out, oui, bien sûr, parce que parallèlement à ça...
0: C'est moi qui fais votre thérapie, là, c'est drôle.
1: C'est adorable, merci beaucoup, Christophe. Non, parce qu'en plus de ça, j'étais engagé dans des associations d'accompagnement du sida, l'association AIDE, mais aussi des associations d'accompagnement de parents en deuil. Donc c'était la totale. Je m'immergeais là-dedans, mais vraiment corps et âme. Mais c'est vrai que tout ce que j'ai appris, je ne l'ai pas appris sur les bancs de la fac. Je l'ai appris vraiment sur le terrain, à l'hôpital, dans des unités de soins palliatifs, à l'hôpital, dans des unités de maladies infectieuses. Donc c'est ça aussi qui met une touche particulière dans cet accompagnement. Dans ma pratique, elle n'est pas imprégnée de trop de théorie, elle est imprégnée de terrain et de pragmatisme, en fait.
0: De la même manière, quand vous faites donc ce choix de vous tourner vers le bouddhisme, on sent qu'une partie de l'intérêt de la chose vient du calme, de la sérénité, ouais, de la campagne, de la nature, ouais, dans laquelle vous allez vivre. Est-ce que vous auriez pu élever des chèvres dans le Larzac et est-ce que ça aurait réglé une partie du problème?
1: Non, parce que clairement, ce que j'apprenais avec l'enseignement du Bouddha, c'était vraiment aller chercher le cœur du cœur de l'être, le cœur du cœur du réel. Ça va aussi loin que ça, l'enseignement du Bouddha. C'est véritablement comprendre la structure même du réel. Et ça, élever des chèvres peut-être mène à quelque chose de cet ordre-là. Mais là, véritablement, vous avez 84 000 enseignements qui permettent de décortiquer le réel, décortiquer le fonctionnement de l'esprit, décortiquer le fonctionnement des interactions entre les personnes.
0: C'est ça qu'on apprend.
1: Ça va extrêmement profondément.
0: Vous dites 84 000 enseignements. Ouais. Il y a donc 84 000 enseignements à apprendre.
1: À consulter, on a des extraits, on a des commentaires et tout, mais il est dit traditionnellement qu'il y a 84 000 enseignements dans le corpus bouddhiste, avec 1001 commentaires en plus au fil des siècles. Donc il y a vraiment cette connaissance livresque qui vient de l'apprentissage, de la connaissance par des transmissions, par des enseignements, et aussi cette connaissance, cette sagesse, je dirais, non conceptuelle, qui vient directement de la pratique de la méditation, qui était une part très très importante aussi à Dagpo. La méditation qui permet de poser l'esprit et afin que sa clarté naturelle se révèle à elle-même. Donc une dimension de sagesse déjà présente en nous qui se révèle à elle-même, mais elle a besoin d'indications, d'enseignements pour pouvoir trouver son chemin et pas simplement se poser et laisser l'esprit se calmer de lui-même. Il y a plus que ça. Il y a véritablement un guide grâce aux enseignements qui se coupe, donc une sagesse conceptuelle, qui se coupe avec une sagesse non conceptuelle issue de la méditation.
0: Alors, le récit de votre premier contact avec le Dagpo est intéressant parce que vous choisissez de jouer...
1: Dagpo.
0: Faut pas dire le, ni la, ni... Bon, c'est Dagpo. Votre premier contact avec le monastère, ouais, en tout cas, est intéressant puisque vous le décrivez avec beaucoup de franchise, vous dites...
1: C'était déroutant.
0: Oui, que c'était une mascarade orientale qui, selon vous, n'avait rien à faire sous nos latitudes.
1: Oui, je voyais simplement la surface. Et là, en y retournant progressivement et puis finalement en prenant la décision d'y vivre, en grattant la surface, il y a véritablement quelque chose qui a une universalité qui parlait en fait de l'être humain, de l'essence de l'être humain, de l'essence du cœur de notre être. Et là, il y a l'habillage bouddhiste, mais je serais allé au Japon, j'aurais l'habillage bouddhiste zen, qui est beaucoup plus dans la rigueur, le noir, le blanc, des choses très... ou alors j'aurais pu trouver l'habillage birman avec les robes monastiques orange. Mais c'est que de l'habillage culturel. Et au bout du compte, l'enseignement reste le même dans toutes ces traditions, que ce soit petit véhicule, grand véhicule ou Vajrayana, qui est vraiment le bouddhisme tibétain. Et on a véritablement l'essence qui est vraiment comment fonder son existence sur le bienfait d'autrui. C'est quand même ça,

0: l'essence du bouddhisme, avec une perspective qui est d'atteindre l'éveil, qui n'est pas quelque chose d'éthéré, mais qui est vraiment quelque chose de reconnaissance, reconnaître la nature de l'esprit, c'est-à-dire l'essence même de l'être en toi, en moi, dans tout ce qui existe.
1: Atteindre la pleine conscience, oui. Ça peut être une chose profane. Il y a d'ailleurs des psychiatres aujourd'hui qui pratiquent l'enseignement de la pleine conscience.
0: C'est les premiers pas de la méditation. Oui.
1: Déconnecter complètement de ce que vous avez, que vous appelez la mascarade orientale.
0: Oui. C'est vrai, John Kabat-Zinn qui a créé la méditation de pleine conscience est parti de la méditation et l'a désossé, je dirais, de la composante spirituelle. C'est donc les premiers pas absolument utiles et vraiment indispensables. C'est apprendre l'alphabet si on veut pouvoir lire Guerre et Paix.
1: J'ai été très touché par le récit de ce que vous avez appelé le détricotage de votre vie au moment où vous décidez de tout lâcher, ce qui implique d'abandonner d'abord l'argent.
0: Ouais.
1: C'est dur ?
0: Non. Non, sincèrement non. Je viens d'une famille très très modeste, hein, supramodeste, donc vraiment mon grand-père était docker au port du Havre, vraiment il n'y avait pas du tout d'argent, donc j'ai été élevé dans un environnement avec très peu d'argent, donc c'était pas un problème de quitter ça.
1: Ça participe pas du tout, dites-le moi honnêtement, de la décision de redevenir psychiatre.
0: Non, vraiment pas du tout. Bon. Parce que à Dakpo pendant ces deux années, j'avais zéro franc, zéro euro, parce que comme on dit pas, c'est l'euro, zéro euro, zéro centime, et le bonheur qui était le mien ne se comptait pas en tant qu'un nombre de zéros sur le compte en banque.
1: Abandonner le sexe.
0: Ouais.
1: Est-ce que c'est dur?
0: Oh, les gens auraient envie que je dise oui, c'était difficile.
1: Non, je vous oblige
0: jamais. Ça n'a pas été difficile. C'était étonnant. J'étais étonné moi-même de ne voir émerger aucune frustration. Mais pas du tout. Mais franchement, mais attends, tu vas être un petit peu frustré, tu vas être un peu tendu. Non, je suis rentré dans un gant de velours et c'était facile. C'était facile aussi parce qu'il y avait toute une communauté qui était présente. Il y avait pourtant dans la communauté des laïcs qui avaient des vies relationnelles, des vies de couple, mais il y avait quelque chose qui se faisait qui rendait ça extrêmement paisible et serein, comme si, comme je disais tout à l'heure dans l'histoire, il y avait cette énergie sexuelle non canalisée dans la sexualité passée à l'acte, permettait de nourrir quelque chose d'autre. Mais là encore, c'est toutes les subtilités du chemin spirituel. Il y a tout ce qu'on sait consciemment, mais ça imprègne par capillarité des dimensions de l'être qui nous échappent, je crois. Et donc, vraiment, non. Il n'y a pas eu de difficulté.
1: Ça n'a pas participé non plus à votre décision de revenir à la vie.
0: Pas du tout, mais je vous assure qu'en revenant, c'est difficile, moi ça m'était... Qu'est-ce que je suis en train de vous raconter là ? Mon Dieu. C'était difficile de replonger dans la vie sexuelle parce qu'il y a une espèce de sevrage, on pense que le désir, c'est immédiat. Non, il y a quelque chose de l'ordre de réapprentissage de la sexualité. C'était vraiment troublant ce retour aussi.
1: Alors l'idée d'aider l'autre est quelque chose qui vous traverse, j'ai envie de dire probablement depuis vos premières années de médecine, jusqu'à...
0: Ça m'a mené à la médecine d'ailleurs.
1: C'est ce qui vous a mené à la médecine, jusqu'à aujourd'hui. Je me disais que spontanément comme ça je n'aurais pas accolé ça au bouddhisme. Aider l'autre est un des grands projets de la chrétienté.
0: Et pourtant, hein, Lama Gendun qui a été envoyé par le 16e Karmapa pour créer Dakpo Kagyuling, disait toujours... Puissais-je fonder ma vie sur l'accomplissement des bienfaits des autres? Donc c'est véritablement le propos même du bouddhisme. Donc il faut sortir de cette spiritualité bouddhiste très égocentrée où je fais ma paix pour moi. Non, l'essence même de l'enseignement du Bouddha, c'est le fait même de me donner la paix n'a de sens que si je l'offre en retour. Donc c'est porté par une motivation pour l'autre, pour inspirer l'autre. C'est pas lui donner l'éveil, mais c'est inspirer la personne pour qu'elle parte à la recherche elle-même de sa propre lumière qui est là, c'est ce qu'enseigne le Bouddha. Votre lumière est là, mais elle ne va pas venir vers vous, il faut que vous alliez vers elle. C'est tout le sens de la quête spirituelle. Donc vraiment, c'est le cœur du bouddhisme.
1: Il y a un bouddhisme vulgarisé manifestement
0: qui se trompe un petit peu, qui ne s'appelle pas du bouddhisme.
1: Qui est du zen.
0: Même pas du zen, qui est vraiment quelque chose où on pense que c'est sans trop centrer sur soi. C'est une erreur. C'est faire la paix pour soi, oui, c'est indispensable, mais afin d'inspirer autrui. Comme dit le Dalai Lama, si tu veux la paix dans le monde, fais d'abord la paix en toi. Il y a une espèce d'alignement intérieur qui permet après de pouvoir être d'autant plus présent à l'autre et de l'aider du mieux qu'on le peut. On le décline dans l'approche chrétienne. chrétienne, dans toutes les religions en fait, part de cela. Il y a une universalité au bout du compte qui me plaisait là-dedans, qui rejoignait tout le courant de l'humanité, quelle que soit l'étiquette spirituelle qu'on lui donne.
1: Alors évidemment, vous écoutez, on pourrait penser que le bouddhisme conduit directement à la sainteté, et qu'il n'y a pas dans le bouddhisme ni bassesse, ni compromission, ni médiocrité.
0: Il y a des êtres humains, et ces êtres humains sont bas, sont médiocres, sont violents.
1: Rassurez-moi, il y a des mesquineries dans un monastère.
0: Bien sûr, et c'est ça justement le matériau premier qu'on utilise, parce que quand vous vivez dans une communauté, vous vivez pas complètement éthéré sur un coussin à 2 mètres du sol. Vous êtes confronté à des gens avec des mauvais caractères, avec des personnalités difficiles, et c'est justement le matériau. Mais quand je vous parlais des 84 000 enseignements, il y avait véritablement des enseignements très pragmatiques sur comment on travaille son esprit pour le transformer, comment on travaille les émotions, comment on apprend à se distancier par rapport à tous ces mouvements chaotiques de l'esprit. L'enseignement du Bouddha parle quand même d'une première vérité qui est la vie est dukkha. Dukkha, c'est un mot sanskrit qui signifie la souffrance, donc la souffrance psychologique, la souffrance relationnelle. C'est le dukkha d'un divorce, le dukkha d'un enfant qui est battu, c'est le dukkha d'un viol, etc. Donc vraiment, il y a toute cette vérité de la souffrance et ces enseignements pour véritablement essayer de comprendre d'ailleurs l'origine de cette souffrance-là et essayer d'aller au-delà.
1: Est-ce qu'il existe une hypothèse que vous redeveniez moine d'ici la fin de votre vie terrestre?
0: Oui, peut-être quand je serai un très très vieux monsieur. Oui. Mais c'est pas le projet pour l'instant. Je suis revenu pour les bonnes raisons et pour vraiment accomplir ce chemin de revenir dans l'aide aux personnes. Clairement, et de continuer à écrire et de pouvoir partager comme on vient de le faire aujourd'hui.
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1: Voici l'histoire d'Agnès, une surveillante de prison qui un jour tombe amoureuse d'un détenu qui s'appelle Gabriel. C'est une histoire qui se termine bien, je préfère vous prévenir. Je la tire du livre de Marine Mazéas aux éditions du Rocher, L'aimé meurtrier. Et c'est elle qui débriefera ce récit, interview que vous retrouverez dans un deuxième podcast qui est déjà disponible sur votre application. J'ai écrit cette histoire avec Tuc Duhal de Dieu le veut, réalisation Céline Lebras.
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1: Je m'appelle Agnès et j'ai 28 ans. Je suis jeune surveillante de prison. Je m'occupe de la formation des détenus, c'est-à-dire de ce qu'on appelle les ateliers. Cours de cuisine, de mathématiques ou de boulangerie. Je gère les commandes de matériel, l'achat d'équipement, et c'est moi qui organise les emplois du temps. Je me souviens du slogan quand j'ai passé le concours. La prison change, changez-la avec nous. C'est ça qui m'a décidé à m'engager dans cette voie. Pas la surveillance, pas l'ouverture des portes, mais l'aspect social de la mission. Parce que grâce à mes fonctions, je vois les détenus dans un autre cadre. On arrive à instaurer une confiance mutuelle. On entretient de bonnes relations tout en gardant une certaine distance, bien sûr. Mon bureau est installé à l'entrée du quartier destiné à l'enseignement. Tous les détenus qui suivent des formations passent devant. Hey, bonjour, surveillante. Ça va ce matin? Ça va. Et vous? Ben, ça va. À tout à l'heure. Certains s'installent un peu plus longtemps sur la chaise des invités. Au début, Gabriel, qui veut passer l'équivalent du bac, n'est pas vraiment du genre à s'arrêter pour faire la causette. Quand il passe devant mon bureau pour aller à son cours tous les jours à 16h, il se contente d'un « Bonjour !» Oh, celui-là! Qu'est-ce qu'il a un but de sa personne? Oh, comme il est hautain avec les surveillants! Il suffit de le regarder pour voir tout le mal qu'il pense de nous. Hein. Gabriel est un Guadeloupéen. Il a pris 23 ans de réclusion criminelle pour avoir tué son ex-compagne à coup de fusil, sur son lieu de travail, après l'annonce de leur rupture. Pour moi, à ce stade, c'est un prisonnier lambda, un meurtrier parmi les autres. Et puis, au fil du temps, avec Gabriel, eh bien, on apprend à se connaître. Il s'attarde un peu plus devant la porte de mon bureau. Et je découvre un homme franc, travailleur, avec une vraie volonté de s'en sortir. Et puis un homme aussi au physique athlétique, affûté, une jolie peau d'ébène et une allure de bad boy qui n'est pas pour me déplaire. Nos regards deviennent plus doux, plus enveloppants, plus tendres. Mais bon, moi, à l'époque, je suis en couple avec un collègue et on a un petit garçon de 4 ans. Une nuit pourtant, je fais un rêve très perturbant. Il y avait une mutinerie dans la prison. Et moi, j'étais coincé entre mes collègues et les détenus. Et mes collègues me demandaient de les rejoindre. Et de l'autre côté, il y avait Gabriel. Il m'appelait vers lui. Et ben finalement, ben, c'est lui que j'ai suivi, quoi. Jusqu'à ce que je me rende compte que toute la journée, j'attends. J'attends que son pas résonne dans le couloir. J'attends de l'entendre siffloter dans l'escalier. Je crois que je vais devoir me poser les bonnes questions. Je crois que j'ai rien compris à ce qui m'arrive. J'aime mon métier. Je suis la première à juger mes collègues qui tombent dans les bras des détenus. Et pourtant, c'est bien ce qui est en train de se passer. C'est un déclic. Avec mon compagnon, on a envisagé de se faire muter tous les deux dans une autre région. On a même visité une maison sur place. Alors je passe plusieurs soirs à tergiverser et je prends la décision irrémédiable de le quitter. Ben oui. Si je pense à quelqu'un d'autre. C'est bien que ça va pas trop bien dans mon couple, hein. Alors autant arrêter. Je suis quelqu'un d'entier, moi. Je trouve ça plus honnête. Et un jour, je confie mon trouble à Gabriel. Je vous apprécie beaucoup, en fait. J'avais pas du tout prévu ça. J'y avais jamais pensé. Mais bon, ça me perturbe, hein. Ça me perturbe beaucoup. Eh ben moi, je vous dis la même chose. Moi aussi, je vous apprécie. Et quelques jours plus tard, il prend les devants. Il veut absolument m'expliquer pourquoi et comment il a tué sa femme. J'ai fréquenté pas mal de femmes avant elle. Mais franchement, c'est la seule dont j'ai été vraiment amoureux, hein, véridique. Alors, quand on a rompu, et qu'un mois plus tard, je l'ai vue avec un autre homme, ça m'a rendu fou. Je l'ai tué. J'ai fait une énorme connerie. Mais bon, voilà, maintenant tu sais tout, quoi. C'est à toi de décider. Si tu veux qu'on se connaisse un peu mieux, ou si on arrête là. Je te remercie pour ta franchise. T'es pas obligé. Je vais réfléchir, hein. On en reparlera. J'ai apprécié qu'il me parle les yeux dans les yeux, qu'il ne me cache rien. Moi qui travaille en prison, ça ne me choque pas ce qu'il a fait. On en voit tellement des criminels. Forcément, on pense pas comme ceux de l'extérieur. Mais j'ai pas peur de lui. Je me dis pas, te mets pas avec lui parce qu'il peut t'arriver la même chose. En revanche, je me demande s'il est vraiment sincère avec moi. Parce que souvent, les détenus charment les surveillantes pour obtenir des faveurs, quoi. Faire rentrer de la drogue ou des téléphones portables. Et puis, quand même, il y a mon fils, hein. Il a 4 ans. Est-ce que je l'embarque dans cette aventure? Et puis, il y a mon métier. Je risque de tout perdre. Ça serait quand même un terrible gâchis, non? En attendant, pour l'instant, il ne faut pas qu'on se fasse repérer. Pour ne pas éveiller les soupçons, pour ne pas qu'on nous voit trop souvent discuter ensemble et qu'on se doute de quelque chose, on décide de s'écrire. Tous les jours, quand il passe dans mon bureau pour aller à son cours, il entre quelques minutes et il me tend sa lettre discrètement. Et moi, je lui donne ma lettre que j'ai écrite la veille au soir chez moi. Et là, je me précipite en général dans les vestiaires pour la lire. Il me parle de son fils, de sa vie passée, et moi aussi. On évoque nos journées, notre vie dedans, et puis ma vie dehors. C'est un sacré numéro d'équilibriste. Il faut pas que si quelqu'un intercepte nos lettres, on puisse nous identifier. Alors nous sommes experts dans l'art de brouiller les pistes. On ne cite aucun prénom. Tout ce qu'on échange sur nos vies et nos sentiments est vrai. Mais tout le reste, c'est-à-dire le décor, les lieux et les dates, est entièrement faux. Bon, par exemple, quand je veux lui dire que mon cœur a battu très fort quand on s'est croisé hier, eh ben je lui écris « Tu te souviens, il y a 5 ans, quand on s'est vu à la Martinique, mon cœur a battu très fort. » J'ai l'impression d'être un agent secret. Ça prend un temps fou, hein. Faut se creuser la tête. Mais bon, c'est amusant. Et c'est assez excitant. Lui, bien sûr, est censé détruire chacune de nos lettres une fois lues. Un jour, j'apprends que toutes les cellules de son étage vont être fouillées. J'espère qu'il a eu le temps de se débarrasser de mon dernier courrier. Ça me stresse, ça m'angoisse. Ce jour-là, heureusement, il ne trouve rien. Il est très attentif à tout ce qui pourrait me mettre dans une mauvaise posture. C'est un homme bien, hein, Gabriel. Je me sens protégé avec lui, alors que je suis en totale insécurité en le fréquentant, hein. Je peux tout perdre. C'est totalement paradoxal. Quand on se croise dans les couloirs, on a appris à se regarder sans avoir l'air. Ça demande un certain entraînement. « Un jour, dans un courrier, il me prévient de façon codée qu'il va descendre les escaliers torse nu pour aller en cours de promenade. Hey, je m'arrange pour être pile au bon endroit. Oh là là, les abdos bien sculptés. Oh dis donc, ça me fait un sacré effet. Waouh. Mais bien entendu, je ne dois rien laisser transparaître. Souvent, il me fait des cadeaux. Des DVD, des parfums. Je me souviens du premier cadeau qu'il m'a offert. C'était un parfum. Trésor. Il a très bien choisi. Je l'ai porté pendant des années. Il achète ça avec son pécule, sur un catalogue fourni par la prison. Et quand j'ai des problèmes d'argent, ben il m'aide. 200 ou 300 euros régulièrement. Et lui, il ne me demande aucune faveur, aucun service, même pas un carré de chocolat. Une fois, on arrive à échanger un baiser, un seul. L'un de ses collègues et amis vient discuter avec mes collègues pour détourner leur attention. Et moi, j'en profite pour aller dans un local de stockage où il me rejoint. Et ça me fait comme des papillons dans le ventre. Et après, c'est les montagnes russes. Je dois redescendre de mon petit nuage, avoir l'air la plus normale et la plus naturelle possible. Ah, c'est pas si simple.

0: Un an après le début de notre histoire, je prends une décision radicale. Je veux vivre mon amour au grand jour, ou presque. Parce que mes collègues commencent à se douter de quelque chose. D'ailleurs, deux d'entre eux viennent de convoquer Gabriel. Bon, des bruits circulent que vous auriez une aventure avec une surveillante. Qu'est-ce qui se passe entre vous ?
1: Ben, rien.
0: D'accord. Je ne sais même pas pourquoi je vous pose la question, de toute façon, vous me direz rien. Hein, vous me direz pas la vérité. Tout ça rend la situation vraiment dangereuse. Je vois qu'une solution, Agnès. Je vais demander mon transfert dans une autre prison. C'est une immense preuve d'amour, d'autant qu'il s'éloigne aussi de sa famille. Il dit qu'il veut suivre une formation en maçonnerie qui n'est pas dispensée sur place. Et sa demande est acceptée. Il est envoyé dans une prison à plus de 400 km de moi. Et je l'apprends un vendredi après-midi.
2: Hé, hey, surveillante ! Ça y est, j'ai obtenu mon transfert. Je pars lundi. Ah ! C'est bien pour vous. Bonne continuation.
0: Respire, Agnès. Respire. Pleure pas, hein ? Pleure pas. Je joue le jeu, mais au fond de moi, c'est un crève-cœur. Enfin, comment est-ce que je vais supporter de plus le voir tous les jours ? Je peux même pas aller le voir dans son nouvel établissement, c'est trop risqué. Quelqu'un pourrait le découvrir, je perdrai mon emploi. Et puis je suis mère célibataire, je veux pas partir dans ces conditions. Et puis j'aime mon métier. Bon, ben voilà. Une fois de plus, ben, je prends sur moi. J'active le mode action. Et j'avance, sans trop réfléchir. Bon, certains soirs, je m'effondre. Hein. Tu me manques, mon chéri. Tu me manques. Il me tarde qu'on se retrouve enfin, tous les trois. Pendant plus d'un an, notre amour ne perdure que grâce à nos lettres et à ses appels. Allô ? Gabriel ? Et moi, j'ai dû prendre un portable au nom d'une amie pour ne pas me faire repérer. Lui m'appelle de la cabine de la prison, donc pas toujours à des heures très pratiques pour moi. Parfois, il m'arrive de courir dehors pour lui parler tranquillement. Et les lettres, c'est pareil. Elles passent par la boîte aux lettres de mon ami. La tête du facteur quand il lui tend des enveloppes avec des petits cœurs, alors qu'elle est mariée. C'est long, hein ? C'est difficile d'attendre. Mais bon, j'ai pas le choix. J'ai fait encadrer des photos de Gabriel. Je les ai mises dans mon salon. Je les regarde tous les jours. Et puis il m'a fait parvenir un morceau d'un de ses t-shirts imprégné de son odeur. Ça me réconforte. Quand je pense que les gens disent « loin des yeux, loin du cœur », nous c'est complètement l'inverse. On est tous les jours plus fusionnels que la veille.
1: Nous n'avons pas eu pour l'instant de relation intime. À peine un bisou à la dérobée.
0: Mais ça me convient. Le sexe ne me manque pas. Ces mots suffisent.
2: Ça fait un an qu'on s'est pas vu. Mais je suis prête à l'attendre des années.
1: On commence à parler de se marier. Et pour ça, j'ai décidé d'arrêter mon métier. Dans 2 mois, je ne serai plus surveillante de l'administration pénitentiaire.
0: Ça y est, j'ai déposé une demande de mariage à la mairie de sa prison et une autre auprès des services pénitentiaires. La cérémonie est prévue dans 1 mois. On a toutes les autorisations. La réflexion de ma mère quand elle l'apprend.
2: Quoi ? Mais t'étais la première à juger tes collègues qui tombaient dans les bras des détenus. Mais qu'est-ce qui te prend, ma fille ? T'es la honte de la famille.
0: On n'a jamais été très proche avec ma mère. Mais j'étais présente pour elle dans les moments difficiles, notamment quand elle a divorcé de mon père. Il est hors de question maintenant que j'en parle à qui que ce soit d'autre de ma famille. Mais voilà que quelques jours plus tard, lors d'une remise de médaille à la mairie de mon village natal, alors que beaucoup de mes proches sont là, je découvre que les bons de notre mariage sont affichés dans le hall. Et c'est comme ça que tout le reste de ma famille apprend que je vais me marier avec Gabriel. Pour la discrétion, c'est raté. Maintenant, tout le monde est au courant. Et ils sont au moins 60 personnes à braquer leurs yeux sur moi et à murmurer à voix basse. Le lendemain, mon père me dit
2: « Mais qu'est-ce qu'ils vont penser, ces gens, Agnès ?»«
0: Tant pis. Tant pis, je me marierai avec un seul témoin, mon ami, qui reçoit les lettres de Gabriel à ma place. » On va quand même pas se revoir juste le jour de notre mariage. Je veux le voir avant, même si c'est risqué. Faut pas que ce soit démasqué. J'ai décidé de quitter l'administration pénitentiaire, mais il me reste 2 mois à faire. Ça me stresse. La première fois que je vais voir Gabriel au parloir de sa prison, j'y vais avec mon petit garçon. Il a 5 ans. Je lui ai déjà parlé de Gabriel. Je lui ai montré des photos. Il sait que c'est mon amoureux. Et il connaît la prison puisque c'est mon métier. Donc, il n'est pas inquiet. Et moi, je suis heureuse parce que cette première rencontre se passe très bien. Et puis voilà, maintenant je vais le voir tous les week-ends. 400 km aller, 400 km retour. La vie d'une femme de détenue. On a droit à 4 parloirs. 2 le samedi, 2 le dimanche. Le père de mon fils n'est pas présent pour lui. Alors avec Gabriel, on est en train de créer une vraie famille. Maintenant, au parloir, on peut se rapprocher, se toucher. Mais je refuse de transgresser le règlement. Pas question d'avoir des relations sexuelles. Ça fait 1 an que ça dure comme ça. On est habitué. On ne veut pas de problème. On ne veut pas prendre de risques de sanctions, se voir interdire les parloirs. D'autant que le mariage approche. Et ce mariage, je veux le savoir.

Notre mariage devant monsieur le maire a lieu en 2012 dans un bureau du centre de détention. J'ai mis une robe à corset crème et un jupon de tulle chocolat. Et Gabriel a mis un costume 3 pièces. Et on a économisé, hein, pour s'offrir ces belles tenues. Et après, on nous autorise une courte fête. Un buffet de viande froide, une salade de riz et un gâteau. Et moi, sous le cerceau de ma robe, j'ai caché une petite fiole de whisky. Oh, c'est pour faire plaisir à Gabriel. Et puis j'ai caché un appareil photo numérique, mais j'ai oublié de le charger. Ça dure 2 heures. 2 heures où le temps est suspendu. Quand faut partir, non, c'est terrible. Au portique, les surveillants me disent tous « Toutes nos félicitations !» Mais moi, je suis en rage. Je suis en colère qu'on nous prive ne serait-ce que d'un moment tous les deux. Quand j'arrive à ma voiture, en tout cas, je me démaquille tout de suite. Pour vite passer à autre chose. Maintenant qu'on est mariés, on espère un rapprochement familial. Mais c'est tout l'inverse qui se produit. Une semaine après notre mariage, Gabriel m'appelle d'une autre prison. Mais enfin, Gabriel, c'est à 600 kilomètres. Mais pourquoi ils ont fait ça? Il part encore plus loin de moi, sans raison. Il lui reste encore plusieurs années à purger. L'avenir s'annonce compliqué. Mais dès la semaine suivante, je vais le voir, bien sûr. Et c'est un parloir important, parce que derrière les portes opaques de notre box, nous consommons notre mariage. Nous unissons nos corps pour la première fois. Six cents kilomètres aller, six cents kilomètres retour. Ça coûte cher. Je pourrais pas y aller tous les week-ends. Je ne pourrais aller le voir que 2 week-ends par mois maximum. Et c'est dur parce que je suis enceinte. Ça a marché du premier coup. On en avait envie, hein. Mais c'était pas prévu aussi vite. Il ne va pas pouvoir partager ma grossesse. D'autant que maintenant que je suis enceinte, je ne peux pas faire trop souvent de trajets en voiture. Il me manque, mais je suis conditionné. Je ne veux être ni déçu, ni m'apitoyer sur mon sort. J'ai fait le choix d'être avec lui, j'accepte ses erreurs du passé. C'est comme ça. Au printemps 2013, je mets au monde un petit garçon. Ma meilleure amie est là, heureusement, parce que c'est un accouchement très difficile, au forceps. Mais bon, ça y est. Ça y est, on a obtenu notre rapprochement. Maintenant, il est dans une prison à quelques kilomètres de chez moi. Je lui présente son fils à seulement 4 semaines. Il en devient complètement fou. Il le montre à tout le monde. C'est très émouvant. J'espère qu'il va bientôt sortir. Maintenant, à la prison, on a droit aux UVF, unités de vie familiale. Un petit appartement à l'intérieur de la prison avec une jolie terrasse. La première fois, on nous autorise d'y passer 6 heures. 6 heures pour partager du temps avec les enfants. Et la fois d'après, 3 mois plus tard, c'est 24 heures. Pour notre premier dîner ensemble, on a préparé des pizzas. Et après, ben, on regarde un film, tous les deux, dans les bras l'un de l'autre. Une soirée classique, mais pas pour nous. Pour nous, elle est tellement exceptionnelle. On n'a pas le sentiment d'être en prison. On est dans notre petit cocon. Et puis, on va pouvoir faire l'amour, vraiment, pour la première fois. J'appréhende un peu, hein. Ça fait tellement longtemps que j'ai pas eu quelqu'un dans mon lit. Et lui aussi, évidemment. Et puis, pour Noël, on nous accorde un week-end de 3 jours. Ils ont même mis un sapin de Noël dans le petit appartement. Oh, je me sens bien. Et alors cette fois-ci, ben, j'ai pas fait l'erreur de prendre une montre. Je veux apprécier le temps qu'on passe ensemble. Je veux pas guetter tout le temps la fin. Et après, eh bien viennent les premières permissions de sortie.
La première fois, c'est au printemps 2015. Gabriel a droit à 6 heures de liberté. Il fait très beau, alors on va faire un peu de shopping. Et puis on emmène le petit dernier faire son premier tour de manège. Et après, on va déjeuner au restaurant. Bon, alors, qu'est-ce que je vais prendre ? Eh ben, ça sera une côte de bœuf et des frites. Ça fait tellement longtemps que j'en ai pas mangé. Ah, et puis une bière. Mon fils a visiblement adopté Gabriel. Il l'appelle papa. Après, ben, le retour est brutal. Hein. On nous offre quelques heures de bonheur, et puis on nous l'enlève le bonheur, brutalement. Qu'est-ce que je suis impatiente qu'on puisse être ensemble, tout le temps. Libre de faire tout ce qu'on a envie. En 2017, Gabriel est admis au centre de semi-liberté, dernière étape avant sa sortie. Il s'est inscrit dans une agence d'intérim et dès la première annonce, il a été pris. Il est magasinier dans un dépôt. Alors on a acheté une voiture, tous les jours il la prend pour aller au travail et tous les soirs il rentre en prison pour dormir. Il passe tous ses week-ends avec nous. C'est comme un vent de liberté qui commence à souffler. Je me dis que le pire est passé. Que le meilleur reste à venir. On attendait ça depuis tant d'années. Un an plus tard, Gabriel sort définitivement. Je vais le chercher devant la prison. Il charge ses deux cartons dans la voiture et on rentre à la maison. Et ce qui n'est pas évident, bah c'est que maintenant... Il faut lui faire une place dans notre vie bien huilée. Et oui, je décide et je gère tout depuis des années. Je dois lui laisser du terrain. En tout cas, à la maison, il est comme chez lui. Il a repeint la cuisine en rouge et puis la chambre en beige clair. Et j'ai vite compris que j'aurais plus le choix pour les programmes télé. En prison, il s'endormait avec. Il en a besoin. Alors je m'habitue à regarder des films de super-héros et des films policiers. On adore aussi fait entrer l'accusé. Et parfois, bah ça parle de gens qu'on a connus en détention. Je n'ai jamais douté que notre relation durerait. Au début, quand je vais marcher pendant une heure, il s'inquiète. Et il se demande si je vais pas rejoindre en amont. Et lui, quand il met 2 heures pour aller chercher du pain, je m'interroge. Mais aujourd'hui, 12 ans après notre rencontre, on forme un couple et une famille unie. J'ai plus de nouvelles de ma mère depuis 9 ans. Je suis encore en lien avec mon père. On s'appelle, on se voit, mais il refuse de croiser Gabriel. Et mon grand-père, il nous a foutu dehors quand j'ai voulu le lui présenter. J'ai de la colère envers eux. Heureusement, je vis loin. Hein. Ça aide à prendre de la distance. J'ai pas besoin d'eux. Ce que je voudrais, c'est que le regard de la société sur les gens comme nous soit moins féroce. Ce qui m'est arrivé peut arriver à tout le monde. Vous savez, j'étais quelqu'un de très carré, hein, plein de principes. Je jugeais ce genre de relation. Pourtant, ça m'est tombé dessus. Et contrairement à ce qu'on pense, nous ne sommes pas manipulés. Il peut y avoir de belles histoires. Malgré les murs de la prison.

0: Histoire d'Agnès, une surveillante de prison qui tombe amoureuse d'un détenu qui s'appelle Gabriel. Elle est obligée de démissionner pour vivre son histoire d'amour, se marier et faire un bébé avec lui. Et cette histoire, je la tire d'un livre qui paraît aux éditions du Rocher, L'aimé meurtrier, magnifique titre au passage, de Marine Mazéas, et elle est là avec nous pour la débriefer. Alors Marine, parlons d'abord d'Agnès.
1: Oui.
0: Vous avez des nouvelles depuis que le livre est sorti?
1: Bien sûr, oui, on est resté en contact depuis la fin de l'écriture du livre. Et
0: elle est toujours avec Gabriel.
1: Elle est toujours avec Gabriel, absolument, elle est très heureuse avec Gabriel.
0: On est touché par ce qu'elle dit à la fin, comme d'ailleurs comme la plupart des femmes dont vous racontez l'histoire. Je voudrais que le regard de la société sur les gens comme nous soit moins féroce.
1: Oui.
0: C'est pour ça que vous avez décidé d'écrire ce livre?
1: Oui, en partie, en effet. Elles sont beaucoup ostracisées, ces femmes-là. Elles en souffrent énormément. Et donc, c'est d'ailleurs l'argument que j'ai utilisé quand je les ai contactées.
0: Pour les convaincre.
1: Oui, pour les convaincre, parce que je suis convaincue que c'est important, justement, de libérer un petit peu la parole sur ce sujet et qu'elles puissent s'exprimer librement, même si elles ont des craintes à le faire, puisqu'elles s'exposent. Elles se doutent qu'il y aura des réactions parfois violentes, mais elles sont prêtes à le faire pour cette juste cause.
0: Quand vous attaquez cette démarche, vous avez 20 ans de métier.
1: Oui.
0: Que je veux dire, dans le crime, le fait divers,
1: oui,
0: etc. Quand vous attaquez cette démarche, avouez que vous êtes sur la même ligne que les autres. Ces femmes sont folles.
1: Évidemment, on a tous des a priori au départ. Mais justement, dans le cadre de mon métier, j'ai appris à les connaître, ces femmes, justement. J'en ai déjà interviewé par le passé pour des articles de presse. Et c'est pour ça que j'ai voulu écrire ce livre. C'est que à chacune de ces interviews, j'ai découvert ces femmes. J'ai découvert leur sensibilité, leur courage. Et donc j'ai eu envie d'en faire un livre et d'approfondir véritablement ce sujet.
0: Pour rester sur le cas particulier d'Agnès, il y a quand même quelque chose qui reste en l'air. Donc elle démissionne de l'administration pénitentiaire. Elle n'a pas droit au chômage puisqu'elle était fonctionnaire. De quoi elle vit?
1: Elle travaille.
0: Elle
1: a trouvé un autre travail.
0: Elle n'a pas voulu parler de ça trop pour pas qu'on la repère, quoi.
1: Exactement, elle reste très discrète, Agnès, d'ailleurs c'est un pseudonyme. Mais elle travaille, elle est dans le social.
0: Voilà. Et je me suis dit qu'elle s'était peut-être trompée avec la pénitentiaire. Parce qu'elle dit c'est du social, c'était ce que disait le slogan. Mais en vérité, être surveillant de prison, ça consiste effectivement à faire de la discipline, à ouvrir des portes, à les fermer, à surveiller, quoi. C'est bon. Ils,
1: oui,
0: font du social de manière assez marginale.
1: Traditionnellement, oui. Après, elle était effectivement, elle s'occupait de la formation des détenus. Donc elle avait quand même un statut un petit peu à part qui lui permettait d'avoir un relationnel un peu différent, qui n'était pas forcément...
0: Oui, voilà. Mais elle n'allait pas s'occuper des emplois du temps, des atelier toute sa vie, donc
1: non,
0: moi je pense qu'elle s'était un peu trompée de métier. On sent qu'elle n'était pas là pour les bonnes raisons.
1: C'est pas le sentiment qu'elle a, mais je comprends que vous ayez cette analyse, Christophe. Je comprends.
0: Alors peut-être une question qui va, pas vous, mais elle, l'énerver un peu. Mais elle vient de la part de quelqu'un qui connaît un poil la chose criminelle. On a donc affaire à un homme, Gabriel, qui a tué sa femme froidement à coups de fusil. Juste parce qu'il avait rompu avec elle et qu'un mois plus tard, il la croise avec un autre bonhomme. Ce type reste potentiellement dangereux compte tenu de ce qu'il a commis.
1: Effectivement, c'est une question délicate que vous me posez, Christophe, en expert que vous êtes.
0: Écoutez... On n'est pas loin du psychopathe, on est d'accord. C'est pas un motif. On trouve l'amant de sa femme dans son plumard. On sort en fusil, on tire, c'est pas la même chose.
1: Oui, d'ailleurs, je ne sais plus si la préméditation a été retenue, mais en tout cas, elle a été évoquée au procès, c'est sûr. Donc, il y a une certaine préparation, puisqu'on se procure une arme et on va devant le travail de cette jeune femme et on la bat. Donc, c'est sûr que... Après, je pense qu'elle a voulu voir autre chose de cette personne, voilà. Elle a pas voulu... elle a, en fait, mis de côté le geste, puisqu'il lui a expliqué d'entrée de jeu. Hein, il s'en est pas caché, il est venu, oui, avec sa fiche pénitentiaire, il,
0: oui,
1: lui a tendu. Elle l'a lu en entier, dans les moindres détails. Bon, voilà, il s'en est expliqué. Pour elle, la suite de la relation, dans la suite de leur relation, à aucun moment, elle n'a eu d'alerte, en fait,
0: oui,
1: sur le comportement futur de cet homme.
0: Mais vous et moi, on peut pas être bénis, oui, là-dessus. Cette histoire est jolie, mais... ça aurait pu très mal tourner.
1: Oui.
0: Il y a d'ailleurs dans votre livre des histoires,
1: j'en
0: ai raconté une, celle de Chloé, où ça a mal tourné.
1: En effet.
0: Elle croyait que, et ça l'a pas fait.
1: Effectivement, il y a toujours un risque. Hein, de toute façon, commettre un meurtre, c'est pas anodin. Tout le monde ne peut pas le faire, contrairement à ce que certains peuvent dire. Mais la réinsertion, ça existe aussi, et visiblement.
0: Oui, Gabriel, faut y croire.
1: Écoutez, au jour d'aujourd'hui, je c'est pas la bonne expression, mais aujourd'hui, il est réinséré. Il travaille durement d'ailleurs. Il fait des doubles journées pour payer les indemnités auxquelles il a été condamné, pour verser à la partie civile. Donc voilà, ils ont une famille, deux enfants, des animaux. Ils vivent à la campagne dans une maison. Bon.
0: Ils ont un chien, j'en ai pas parlé, mais c'est sa grande histoire à la sortie de prison, un malinois.
1: Voilà, tout à fait. Il y tenait. Et ils ont des chats aussi. Enfin voilà, ils sont entourés d'animaux.
0: Elles se sont livrées facilement, ces femmes. Vous leur avez garanti l'anonymat.
1: Alors pas toutes, hein. Certaines témoignent avec leur vrai prénom. Il y a des lieux, donc certaines d'entre elles sont reconnaissables. D'autres effectivement vont demander l'anonymat et je n'avais aucune raison de le refuser.
0: Agnès ne s'appelle pas Agnès.
1: Non, Agnès ne s'appelle pas Agnès.
0: On ne sait pas où ça s'est passé.
1: Non plus.
0: On ne sait pas où était la prison.
1: Non. Et Gabriel ne s'appelle pas Gabriel.
0: Non.
1: Voilà. Elles se sont livrées assez facilement à partir du moment où elles ont compris que je n'étais pas là pour les piéger et que au contraire, j'avais véritablement envie de raconter leurs histoires et de bout en bout, du début à aujourd'hui, avec y compris les mauvais moments, parce qu'il faut être honnête aussi.
0: Elles étaient même un peu soulagées.
1: Oui.
0: De vider le sac.
1: Oui, tout à fait.
0: Alors, ce qui saute aux oreilles à travers toutes ces histoires et à travers celle d'Agnès, c'est que, mais enfin, c'est pas une découverte non plus, c'est-à-dire que l'amour, ça vous tombe dessus. Quand vous avez 20 ans, 30 ans, 40 ans, comme à 14 ans.
1: Complètement.
0: Et c'est envahissant. Et ça rend aveugle.
1: Oui. C'est peut-être parfois handicapant. En tout cas, oui, ça leur est complètement tombé dessus parce qu'aucune d'entre elles n'a souhaité tomber amoureuse d'un criminel. Ou d'un voyou.
0: C'est Sigrid qui écrit à un détenu dans le couloir de la mort aux États-Unis. Elle a beau dire qu'elle ne l'a pas voulu, moi j'en suis pas convaincu. Je lui ai dit. Hein.
1: Elle écrivait déjà avant d'écrire à Alan.
0: Elle dit que c'était une militante. Enfin, elle était militante contre la peine de mort. Mais...
1: Si on met à part le cas de Sigrid, les autres n'étaient pas là pour chercher l'amour en prison. Françoise était infirmière en détention, c'était sa fonction. Agnès était surveillante.
0: Chloé était visiteuse de prison.
1: Voilà, et là, elle était jurée. Ouais. Elle était jurée. Ouais. Elle est tombée amoureuse de l'homme qu'elle a jugé. C'est complètement imprévisible.
0: J'en ai connu d'autres. À qui c'est...
1: Ou les mêmes personnes, probablement, qu'on connaît.
0: Quand même, la vitesse à laquelle Agnès licencie son compagnon qui est le père de son fils.
1: Oui. Elle le congédie assez rapidement, en effet. Mais c'est une jeune femme entière.
0: Ouais.
1: C'est son tempérament, elle est comme ça.
0: Et la vitesse à laquelle elle décide de se marier avec Gabriel.
1: Oui, un an, 18 mois à peu près. Oui, ça va vite, mais tout va vite en prison. En fait, les relations sont quand même assez intenses, c'est différent.
0: Oui, parce qu'on est dans un huis clos.
1: Oui, complètement. Ça exacerbe toutes les émotions, la prison.
0: Alors, ne disons pas que ces femmes sont folles, mais est-ce qu'il y a un petit grain quand même? Est-ce que c'est ça leur point commun?
1: Alors moi, je dirais pas que c'est leur point commun.
0: Il y en a.
1: Mais moi, j'ai trouvé d'autres points communs. Le courage, la patience et la tolérance. Alors, ça peut être de la folie pour certains, ou de l'inconscience. Voilà, moi, je nomme ça autrement.
0: Pas pour moi, mais...
1: Chacun son point de vue.
0: Mais il y a aussi un autre point commun quand même. C'est l'art de se compliquer la vie.
1: Ah oui, ça c'est sûr.
0: Ouais.
1: Ça c'est sûr que ce sont des relations très complexes parce que.
0: Mais ce sont des femmes qui aiment ça. La complexité, l'adversité, le gymkhana pour y arriver dans la vie.
1: Possiblement, oui, possiblement. C'est vrai que ça peut être effectivement quelque chose qui les réunit.
0: Vous avez essayé d'entrer en contact avec les messieurs?
1: J'ai hésité à le faire.
0: Ouais.
1: Comme j'avais peur que ça occulte l'objet du livre et que ça leur fasse de l'ombre à elles, parce que c'était vraiment mon sujet. En fait, j'ai fait leur connaissance à travers leur courrier, puisque pour tous ces messieurs, j'ai demandé à lire leurs lettres. Voilà. Donc je les ai connus à travers ce qu'elles m'ont dit et aussi à travers ce que j'ai pu lire de ce qu'ils leur ont écrit. Mais je n'ai pas eu de lien direct avec eux. Je n'ai pas souhaité le faire pour ne pas être parasité quelque part dans mon écriture et dans le récit que je souhaitais faire de ces témoignages.
0: Quelle est la morale à tirer de votre livre, Marine?
1: Je pense que la meilleure morale, c'est la conclusion de la préface de Michel Marie, c'est que toutes
0: Michel Marie qui est le patron de détective.
1: Voilà, presque.
0: Presque le patron.
1: Presque le patron.
0: Qui est un vieux briscard du fait divers et qui travaille à détective.
1: Et Michel dit qu'il y a plusieurs routes pour parvenir au bonheur, et je suis assez d'accord avec lui.
0: Il parle d'expérience.
1: Exactement.
0: Ce bon vieux Michel. Merci beaucoup. Les trois histoires que j'ai écrites à partir de votre livre sont désormais disponibles toutes les trois en podcast, avec les débriefs qui vont avec, les débriefs de l'interview de Sigrid, l'interview de Chloé, et maintenant la vôtre. Et j'invite tous ceux qui s'intéressent à ce sujet à lire le livre en entier, parce qu'il y a plein d'autres histoires dedans qui sont absolument passionnantes. Ce livre s'appelle « L'aimé meurtrier » aux éditions du Rocher, signé Marine Mazéas.
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3: Une histoire stupéfiante aujourd'hui. L'histoire d'une enfance fracassée, volée, pillée, sciemment détruite. Et cette histoire, eh bien c'est la vôtre, Brahim Karmaoui. Bonjour Brahim.
4: Bonjour Christophe.
3: Vous la racontez dans un livre, L'enfant égaré, que vous avez publié à compte d'auteur. Je suppose que vous cherchez un éditeur maintenant.
4: Oui, je garde espoir d'en trouver un.
3: On le trouve en tout cas, ce livre, L'enfant égaré, assez facilement sur Internet, notamment sur Amazon. À l'âge de 13 ans, vous avez découvert, Brahim, que vos parents n'étaient pas vos parents. Pire que ça, à l'âge de 32 ans, vous avez découvert que vous n'étiez pas, en vérité, Brahim Karmaoui. Que vous n'étiez pas le vrai Brahim. Que vous étiez un remplaçant. Je n'en dis pas plus, c'est une histoire douloureuse qui va crescendo, comme ça, dans la douleur et dans l'horreur. Je l'ai écrite avec Pierre Anquetin, réalisation Céline Lebrun.
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3: Je m'appelle Brahim. Je suis né au Maroc le 22 août 1978. En tout cas, c'est ce qui est écrit sur mes papiers. Mais suis-je réellement né ce jour-là? Je ne sais pas grand-chose du début de mon existence. Tous ces silences autour de ma naissance, tous ces non-dits, tous ces mensonges. J'ai grandi à Gennevilliers, au nord de Paris. Un studio dans un immeuble des années 20. Des chiottes sur le palier, à trois dans le grand lit. Maman travaillait comme femme de ménage à la General Motors. Et papa comme ouvrier à l'usine Chausson. Il fabriquait des trafics, des J5 et des J9. Je les appelais papa et maman. Je me suis bien fait avoir. En vérité, je n'ai que très peu de souvenirs de mon père. De celui en tout cas que j'appelais mon père. Un jour, je dois avoir 5 ans, je joue au ballon dehors avec Florian, le petit-fils de la gardienne. J'envoie la balle derrière le grillage de l'usine Panzani, un grillage d'au moins 2 mètres. Je vais pour escalader le grillage, récupérer mon ballon. Mon père me voit, ouïouïouï. Il m'attrape par les jambes, il me suspend et il me tape la tête sur le sol. Boum, boum, boum.

0: Je me souviens aussi de l'été d'après, quand on est parti au bled. Papa avait acheté une Peugeot 104. Il en était très fier. On a fait la route tout droit jusqu'à Marseille. Et ensuite, le bateau. Et on est arrivé à Berkane, le bled de mon père, dans le Rif, près de la frontière algérienne. Et là, j'ai senti mon père distant et ma mère agressive. Ils ne se parlaient pas, ils se disputaient tout le temps. Et mon père, finalement, est rentré en France avant nous. Et quand on a débarqué à Gennevilliers, maman et moi, on a trouvé la porte close.
1: Ali ! Ouvre !
2: Je veux pas vous voir, foutez le camp !
1: Ali, ouvre ! Tu peux pas nous laisser dehors ! Je suis ta femme ! Et puis pense à Brahim, c'est un enfant ! Ali !
2: Je suis chez moi, partez !
0: Voilà. À partir de ce moment-là, rien ne sera jamais plus comme avant. On est allé dormir chez des connaissances pendant 2 semaines, à 2 sur le canapé du salon. Ma mère avait honte. Alors un jour, elle est revenue au studio et elle a forcé la porte.
1: Ali, pense au petit. Il rentre en CP. Tu peux pas le laisser dans la rue.
0: Alors finalement, c'est lui qui est parti.

0: Un jour, mon père m'a proposé de venir vivre avec lui.
1: Où ça ? Ben chez moi. On ira chercher tes affaires, tu diras à ta mère que tu veux vivre chez moi.
0: Quand je l'ai dit à maman, elle a pleuré.
1: Tu veux partir ? Eh bien, pars. Je mérite de rester toute seule, non ?
0: Alors je ne suis pas parti. J'ai eu pitié d'elle.

0: mère fait des ménages. Elle se lève à 5h du matin et elle rentre à 21h. Du coup, moi, j'ai 8 ans. Je suis livré à moi-même. Je vais chez mon copain Taïeb regarder les Chevaliers du Zodiac à la télé.
1: Les quatre coins de l'univers, quand il en veut le mal.
0: Ou bien, je traîne au pied de l'immeuble. 8 ans. Et c'est comme ça que je me suis retrouvé dans les pattes de celui que j'appelle le méchant. Un grand, de 10 ans. Maigre avec un grand menton. Un samedi, il m'a demandé de baisser mon pantalon. Et il m'a caressé. Une autre fois, derrière l'ancienne usine Citroën, il s'est frotté contre mes fesses. Il disait que j'avais un corps de fille. Ça a duré comme ça jusqu'à mes 11 ans. Il me disait
2: « Brahim, viens ! Viens, on va faire un tour !»
0: J'ai mis longtemps à comprendre. Je me sens sale. J'ai honte. Alors voilà, mon père s'est barré, ma mère est dépressive, elle pleure tout le temps, mes amis m'humilient. Je ne trouve de réconfort nulle part. Mais pourquoi donc est-ce qu'ils m'ont mis au monde ? S'ils savaient, s'ils savaient la vérité. Et chez lui, rien n'a changé. À la maison, sa mère pleure tout le temps. Elle s'enfonce dans la dépression. Elle se dispute avec tout le monde, avec ses collègues, avec ses voisins. Et à l'école, comment ça se passe à l'école? Eh bien, à l'école, Brahim a eu une maîtresse gentille, Catherine. Il l'aimait beaucoup. Mais en CM1 et CM2, il tombe dans la classe du Dirlo, Patrick Gérard, un physique de bodybuilder, une terreur. Une fois, il a obligé un élève à passer toute la récréation dans une poubelle. Fermée, fermée. Un jour, il a collé une gifle à Brahim, parce qu'il ne savait pas écrire le mot « automne » au tableau. Et bim, et bam, une deuxième. Aujourd'hui, c'est la visite médicale. Ils sont là, un groupe de 4-5 élèves, Brahim est au milieu. On leur a demandé d'apporter leur carnet de santé. Et ils s'amusent à se le lire.
2: T'es né quand, toi ? Moi, je suis né le 24 juin 1978. Et toi, t'es né où ? Ah, moi, je suis né à Gennevilliers. Et toi, Brahim, t'es né où ?
0: Il ouvre son carnet, il regarde. Sur la ligne « lieu de naissance », il y a un grand point d'interrogation.
2: Brahim, il sait pas où il est né nulle part, tata terre.
0: Et le médecin scolaire de renchérir.
2: Brahim, faudrait faire compléter ton carnet, hein. Manque des informations.
0: Voilà. Maintenant, il y a ça, en plus du reste. Brahim n'avait jamais ouvert son carnet de santé. À partir de maintenant, ça va lui trotter dans la tête, évidemment. Brahim a maintenant 12 ans. Il est en

0: Tu sais, Brahim, là-bas, il y aura un vrai cadre de vie, il y aura une bonne hygiène, il y aura un vrai suivi scolaire, tu auras des vêtements propres. Il est assez facile à convaincre, franchement. Quitter sa mère dépressive, son oncle alcoolique, je vous ai pas encore parlé de celui-là. Il vit avec eux, il est bourré du matin au soir. S'il peut vivre loin de tout ça, ok. La DAS vient donc le chercher, un dimanche soir. Un éducateur, encadré par deux gendarmes, preuve qu'ils s'attendent à de la résistance, et ils ne sont pas déçus.
1: Vous allez tuer mon enfant! Vous allez lui tuer!
0: Maman. Maman, faut que je parte, tu sais bien, c'est mieux.
1: Eh bien, vas-y! Vas-y, va! Pars!

D'abord un foyer d'urgence, dans le Val-d'Oise, puis une famille d'urgence, gentille, avec le frigo bien rempli. Puis une famille d'accueil, Brahim ne s'y sent pas bien. Alors retour au foyer. Et quand arrivent les vacances d'été, ma foi, retour chez maman. Maman qui cette année n'a pas pris de billets pour le Maroc. Donc les vacances, ce sera à Gennevilliers.

0: soir. Il ne voit pas le temps passer, il rentre à 1h du matin. Et là, il tombe sur son oncle Ahmed, beurré comme un petit lu.
1: « Et là, toi ? T'étais où ? » ?»«
0: J'étais devant la cour, là. Tu m'as pas vu ? » ?»«
1: Arrête de mentir !»
0: Et là, Ahmed l'attrape par le bras et il lui balance un coup de poing. Bim !
1: T'étais où ?
0: J'étais dans la cour. Et bim, un deuxième. Et bim, un troisième. Et un quatrième. Brahim a 13 ans. Il n'est pas assez fort pour se dégager. Et l'autre le frappe comme un sourd.
1: Sale menteur, là ! T'es le diable !
0: Brahim a le visage en sang. Il parvient à s'échapper. L'oncle le poursuit. Brahim court jusqu'à ses copains. Il leur demande de l'aide.
2: Ah, t'approche pas de nous, va ! Dégage ! Tu vas nous faire avoir des problèmes.
0: Et là-dessus, l'oncle déboule.
1: Brahim, je vais te tuer!
0: Et là, incroyable, Brahim sent une main qui l'attrape par le poignet. C'est le méchant! C'est le méchant qui l'a à moitié violé et qui vient le sauver.
2: Viens, Brahim, viens! Viens, cours, cours!
0: Ils courent jusqu'à Saint-Ouen. Et là, ils vont tous les deux au commissariat. Les policiers emmènent Brahim à l'hôpital de Garches. Il va y passer un mois. Traumatisme crânien. Hémorragie interne, collection d'hématomes. Et pour ça, le tonton va prendre 3 mois de prison avec sursis.

Ibrahim ne peut pas imaginer que cet événement, déjà inouï, va provoquer comme un tremblement de terre dans sa vie. Parce que la DAS, bien sûr, est mise au courant. Et un jour, la mère est convoquée pour une réunion. Brahim est là, il y a son éducateur, Pierre, il y a le directeur du foyer, il y a une personne du conseil général, et il y a un interprète, parce que la mère parle le français coussi-coussa. Madame, qu'avez-vous l'intention de faire de votre fils? Il s'est tout de même produit des événements graves ces derniers temps. Je peux rien faire. Il traîne tous les soirs dans la rue avec des voyous, il m'écoute pas. Madame, vous avez toujours la garde de votre fils. Mais Brahim, il n'est pas mon fils. Pardon? Brahim, il n'est pas mon fils. Je l'ai adopté quand il était petit. Mais quand? Mais quand il était bébé, à l'hôpital. Avant ça, j'étais enceinte plusieurs fois, mais tous les bébés, ils sont morts. Alors avec mon mari, on est allé à Berkane, à l'hôpital.

0: nous ont donné ce bébé. Il avait plus de parents. Ils étaient morts dans un accident de voiture.
1: Et comme si ça n'était pas assez.
0: Je sais pas quoi faire de lui. J'en peux plus de lui. Gardez-le, il me coûte trop cher. Et j'ai plus que des problèmes avec lui.
1: Au fond de moi, écrit Brahim, j'éprouvais une telle haine envers ma mère. J'aurais préféré qu'elle me parle seule à seule, qu'elle raconte mon histoire avec tendresse. Non, elle avait jeté ma vie en pâture, à la face de tous, comme on vomit une amertume. À cet instant, je n'envisageais plus de l'appeler maman. Elle serait dorénavant une femme, parmi d'autres.

Souvenez-vous de la scène. Brahim a 13 ans et il vient d'apprendre qu'il n'était pas l'enfant de ses parents devant tout le monde. Son éducateur, le directeur du foyer, un représentant du conseil général. Quelle violence! Et quand la réunion s'achève, il est paumé bien sûr Brahim. Et donc avec son éducateur Pierre, il se met à éplucher ses papiers d'identité. Enfin, le peu de papiers dont il dispose. Sa mère n'a pas de livret de famille. Elle n'a qu'un récépissé de la préfecture de Berkane, sur laquelle il est juste écrit « Brahim Kermaoui, né le 22 août 1978 ». Sur ce papier, il n'est absolument pas fait mention d'une quelconque adoption. Est-ce que sa mère ment? Pourquoi est-ce que ça n'est pas écrit sur ce papier qu'il a été adopté ?

0: Quelques jours plus tard, son éduc vient le voir.
1: Brahim, j'ai retrouvé ton père. J'ai pris rendez-vous avec lui, tu vas m'accompagner. Il a peut-être des réponses à tes questions.
0: Ils vont à Saint-Denis.
1: Attends-moi dans la voiture. Je vais lui parler d'abord et je viens te chercher après. S'il est d'accord, bien sûr.
0: Pierre, l'éducateur, revient au bout d'une heure.
1: Bon. J'ai discuté avec ton père, je me suis pris la tête avec lui pour toi. Il veut me voir ? Non. Non, il veut pas. Il dit qu'il veut plus te revoir. Je suis désolé. Mais pourquoi ? Il dit que c'est compliqué pour lui, il a refait sa vie, il a une femme, des enfants, il veut pas tout chambouler. Mais je suis son fils. Je lui ai tout raconté, mais il ne veut pas renouer de lien avec toi. Il veut que tu tires un trait sur lui.
0: Terrible. Il apprend à 13 ans que son père n'est pas son père, et maintenant, l'autre ne veut plus le voir.
1: Ton père a dit aussi qu'il avait perdu ton livret de famille. C'est bizarre, ça. Faudra éclaircir cette histoire de livret.

Ensuite, Brahim enchaîne les familles d'accueil. À chaque fois, ça se passe mal. Et il finit par échouer dans un foyer de la DAS, à Saint-Germain-l'Axis, près de Melun, en Seine-et-Marne. Et on l'inscrit dans un centre de formation, le logis, où il essaye d'abord l'électricité, puis la restauration, la maçonnerie. Rien ne lui plaît. Et à part ça, il fume de la beuh, il picole, il vole, et maintenant il deal. Le week-end, il rentre malgré tout chez lui, à Gennevilliers, chez sa mère, et il se fait recruter par un gars du quartier qui s'appelle Mourad, pour planquer de l'héroïne et des liasses de billets. La dégringolade. Mais pourquoi voulez-vous qu'il s'accroche à rester sur les rails, puisqu'il n'y a personne qui l'aime? Personne pour l'encourager à faire le meilleur. Alors il fait le pire. Il rate son CAP, il se fait virer de son centre de formation, on le place dans un foyer de jeunes travailleurs, et quand il a 19 ans, la DAS lui dit « T'es majeur, mon gars! Maintenant, démerde-toi !» Et un jour, il se fait pincer dans un cambriolage sur la zone industrielle de Gennevilliers. L'alarme se déclenche. La police rapplique, il se fait serrer, il en prend pour 6 mois ferme, il en fait 4. Et quand il sort, où voulez-vous qu'il aille? Chez sa mère, qui n'est pas sa mère, à Gennevilliers. Jusqu'à ce qu'un matin... Bonjour, je suis huissier de justice. Vous avez une injonction de la mairie, vous devez quitter le logement... aujourd'hui même. L'immeuble est, paraît-il, insalubre, donc on va le détruire. De toute façon, sa mère ne payait pas le loyer. Brahim file à la mairie pour essayer de négocier, on lui propose un F3, à condition qu'il soit caution de sa mère. Et donc il doit se mettre à bosser, en intérim, ouvrier chez PSA, employé chez EDF, routier, chauffeur-livreur, il prend tout ce qui passe.

0: Un jour, Brahim a 28 ans, il se promène au marché Saint-Denis avec l'un de ses oncles maternels. Pas l'alcoolique, hein, un autre. À un moment, l'oncle se fige.
1: Brahim, tu veux voir ton père? Il est là.
2: Où ça?
1: Là, regarde, c'est lui.
0: Le père fait son marché accompagné d'un petit garçon.
1: Va le voir, Brahim, va le voir.
0: Brahim s'approche.
1: Salam alaikum. Alaikum salam. Mais tu es qui? Tu me reconnais pas? Je suis Brahim, ton fils. Ah, ça va?
0: Les trois hommes vont boire un café. Mais le père parle avec l'oncle. Il n'a pas un mot pour Brahim. Pas un mot. Et il se lève. Et il s'en va. J'étais malheureux. En colère. Je n'étais personne à ses yeux. Heureusement, la même année, Brahim rencontre Farida. Il tombe amoureux, quoi. Ça fait toujours du bien de tomber amoureux. Il se marie et c'est elle qui l'encourage à se lancer dans une enquête sur sa naissance au Maroc.
1: Tu sais quoi? Viens, on va aller 2 mois en vacances au Maroc. C'est là-bas qu'il faut se renseigner.
0: Ce qu'il va découvrir là-bas, dans le pays où il est né, est absolument stupéfiant. Et donc, ils débarquent tous les deux à Berkane, dans le Rif, berceau de la famille Kermaoui. Et ils vont voir la famille, et notamment une tante qui les invite à prendre le thé.
1: Dis-moi, est-ce que tu sais comment j'ai été adopté? Oui, Brahim. Oui. Oui, je sais.
0: Et là, la tante se met à raconter. Une histoire absolument stupéfiante.
1: Tes parents vivaient déjà en France. Et un été, ils sont venus au Maroc. Ils sont allés à l'hôpital de Berkane et ils ont ramené un bébé. Un bébé né sous X, comme on dit. Mais ton père s'est arrangé avec la préfecture pour que ça soit pas écrit sur le papier que le bébé, il était adopté. Et donc, ils l'ont appelé Brahim. Brahim Kermaoui. Mais ce bébé, c'est pas toi. Parce que ce bébé, il est mort. Il est mort 15 jours après. Alors qu'est-ce qu'ils ont fait? Ben, ils sont retournés à l'hôpital. Ils ont rendu le bébé mort. Et on leur en a donné un autre. Et ça, c'est toi. Mais ils n'ont pas refait de papier, tu vois. Ils ont gardé les papiers du premier, quoi. Brahim Kermaoui, né le 22 août 78.
0: On lui a donné l'identité d'un bébé mort. Et après, ils sont rentrés en France avec ce secret terrible, ce secret dévorant. Brahim n'est donc pas né le 22 août 1978, comme c'est écrit sur ses papiers. Non seulement il ne sait pas d'où il vient, mais il ne sait même pas quel âge il a. Le sol s'ouvrait sous mes pieds. Une sensation de vertige s'emparait de moi. J'étais en proie à la nausée, le cœur au bord des lèvres. Il fallait en savoir davantage. Et donc il va à l'hôpital de Berkane, où il rencontre une assistante sociale. Elle écoute son histoire. Et lui, il demande à consulter les registres.
1: Ah désolé, vous pouvez pas consulter les registres, mais vous inquiétez pas, on va faire des recherches sur vos parents biologiques. Donc votre nom c'est Brahim Kermaoui. Mais non, je m'appelle pas Brahim Kermaoui. Brahim Kermaoui, c'est le mort.
0: L'assistante sociale fouille dans les registres.
1: Écoutez, je suis désolé. Aucun document ne fait mention de votre adoption. Administrativement, vous n'avez jamais été adopté. Vos parents se sont Ali et Sophia Kermaoui. Il n'y a rien d'autre. Je peux rien faire d'autre.
0: Brahim se retrouve face à un mur. Il ne saura jamais qui il est. Sauf s'il parvient à trouver une infirmière dont on lui a parlé et qui travaillait à l'époque à la maternité de l'hôpital de Berkane. Et il la retrouve. Elle a 70 ans. Elle est atteinte d'un cancer.
1: Je me souviens pas de ça. Je connais pas de Kermaoui. Non, ça me dit rien. De toute façon, j'étais pas là ce jour-là. Ce jour-là? Quel jour? Pourquoi vous dites ce jour-là? Vous savez quelque chose? Je sais pas. Écoute, oublie tout ça. Fais ta vie.
0: Quand c'est flou, c'est qu'il y a un loup, comme dit l'autre. La vieille infirmière n'a pas envie de remuer le passé. Et oui, oui, il y a eu une époque où au Maroc, on donnait des bébés sans plus de formalité. Une époque où on les vendait peut-être. Un trafic de bébés. Mais personne n'a envie de parler de ça. Personne. Alors Brahim décide d'aller voir une avocate à Berkane. Il veut une enquête. Il veut retrouver le nom de sa vraie mère. Mais même l'avocate se débine. On n'y arrivera pas. Faudrait commencer par prouver que tes parents adoptifs ne sont pas tes vrais parents, exhumer les corps, faire un prélèvement ADN. On n'y arrivera pas, on n'aura pas les autorisations. Brahim a écrit au procureur royal du Maroc. Il n'a jamais reçu de réponse. Sa mère adoptive est morte en 2016. Est-ce qu'elle savait, elle? Ce n'est pas sûr. En tout cas, elle n'a rien dit. Waouh. Ouais. Waouh, Brahim. Waouh. J'ai vu vos yeux s'embuer.
3: Ouais.
0: Vous êtes un hypersensible.
3: Oui, je suis hypersensible.
0: Ça n'a pas été facile d'être hypersensible à Gennevilliers.
3: Non, c'est pas facile, c'est vrai.
0: Hein? Depuis tout petit, en fait, vous êtes un peu à part.
3: Ouais, depuis que je suis, ouais, c'est vrai.
0: J'imagine que pour un gamin de banlieue, de quartier, comme on dit,
3: de quartier. Hein,
0: ça a été dur de raconter tout ça. Vous vous êtes beaucoup dévoilé.
3: C'était très dur de, parce que déjà pour un homme de se déballer et de raconter sa vie,
0: c'est pas évident.
3: C'est pas évident. Mmh. Et un jour, faut que voilà, je me suis dit, faut que je raconte tout, faut que je l'écris pour me sentir mieux.
0: Et les gens du quartier?
3: Les gens, il y a eu des gens du quartier, ils m'ont reproché pourquoi t'as écrit ce livre.
0: Pourquoi ils en disent ça?
3: Ils disent que, en fin de compte, vous savez, ils sont fiers. Ils disent ouais, c'est la honte. T'as pas raconté ton histoire, c'est pas bien, tu crées des problèmes. Moi, j'aurais dit que non, je crée pas de problème. Au contraire, ça me soulage de partager mon histoire, sensibiliser.
0: Il vous reproche d'avoir dit que vous avez été violé, n'est-ce pas?
3: Oui, il reproche ça aussi. Ouais. Raconter aussi quand j'étais dans la drogue, dans la délinquance, toutes ces choses-là de partie de ma vie.
0: Ça fait pas bien de raconter sa life.
3: Sa life, oui.
0: Comment on dit? Alors là, vous rentrez d'un périple, c'est tout frais, hein, vous...
3: C'est tout frais, oui.
0: Ouais, c'était il y a 15 jours à peine.
3: 15 jours à peine, oui.
0: Vous êtes allé en vélo au Maroc, départ devant le palais de l'Élysée à Paris, et arrivé où?
3: À Rabat.
0: Devant le palais
3: royal.
0: Du roi Mohamed VI. Vous l'avez vu?
3: Non, j'ai vu personne.
0: C'était le but pourtant.
3: Mais c'était mon but, ouais. J'ai fait 2400 kilomètres pour rencontrer le roi, la majesté Mohamed VI. Je suis arrivé devant le palais royal. Et il n'y a eu aucun contact, aucune personne qui m'a accueilli du ministère.
0: Vous avez essayé de le rencontrer plusieurs fois, je crois. Hein.
3: Oui, je l'ai rencontré plusieurs fois dans Paris.
0: Parce qu'il vient, il vient beaucoup en France.
3: Il vient beaucoup en France.
0: Ouais.
3: J'ai campé devant son château. Je suis resté 3 heures. Après, je suis venu sur Paris, je l'ai rencontré. Je lui ai proposé mon livre, mon histoire.
0: Vous l'avez pisté dans une boutique.
3: Oui, j'ai pisté dans une boutique, oui.
0: Grâce à un copain chauffeur de taxi qui vous a dit, il va faire ses courses là-bas.
3: Ben voilà, ouais. Ça c'est vrai.
0: Vous lui avez proposé votre livre?
3: Je lui ai proposé mon livre et il a refusé. Et il m'a dit qu'aujourd'hui, qu'il ne pouvait pas m'écouter, mais il m'écouterait pour une prochaine fois.
0: Mais il n'y a pas eu de prochaine.
3: Il n'y a pas eu de prochaine. Là, voilà, Mohamed VI, le roi, la majesté du roi du Maroc, il n'y a que lui qui peut m'aider à ouvrir cette enquête. Il y a que lui qui peut m'aider à faire ses recherches.
0: Et à retrouver votre mère.
3: Oui, surtout ma maman et mes parents, mon histoire.
0: Vos frères et sœurs.
3: Frères et sœurs.
0: Parce que vous êtes à peu près sûr qu'ils ne sont pas morts dans un accident de voiture comme vous l'a raconté votre mère.
3: Non, je pense qu'ils sont vivants.
0: Vous pensez que votre mère vous a acheté?
3: Je crois, oui. Je pense que mes parents, ils m'ont acheté.
0: Parce qu'il y a tout un contexte, hein. On sait que ces choses-là ont existé au Maroc. Il y a eu une enquête en Espagne qui a fait tomber un réseau de vente de bébés. Vous pensez que vous étiez dans le même cadre?
3: Oui, c'est la même région. J'étais dans le même réseau. Il y a eu plus de 30 000 bébés du nord du Rif.
0: Oui.
3: Entre Oujda, Berkane, toute cette région jusqu'à Nador, toutes ces régions. Même l'assistante sociale m'avait dit clairement qu'à l'époque, il y avait eu bien dans cet hôpital,
0: il y a eu un trafic d'enfants. Et ils vendaient à des Marocains vivant en France ou en Espagne ou en Europe.
3: C'est ça.
0: Et à des étrangers.
3: J'ai un doute parce qu'il y avait beaucoup, comme les frontières étaient ouvertes, il y avait beaucoup d'aussi qui habitaient dans le nord, des Français, il y avait des Espagnols.
0: Ouais.
3: Et je pense qu'il y avait des Espagnols et des Français. Je pense que oui, qu'il y a eu des Français qui sont venus acheter. Mmh. Et comme cette région, c'était assez pauvre, et un peu, je pense qu'ils ont peut-être manipulé les vrais mamans, les vrais parents, pour délaisser leurs bébés, enfants. Leurs enfants.
0: Oui. En leur disant, ils seront mieux.
3: Ou mieux en Europe.
0: Mieux en Europe. Le sentiment que donnent vos parents, c'est d'être rongé par ce secret de famille. Est-ce que vous pensez que votre mère, cette dépression qui l'a détruite à petit feu, elle est morte aujourd'hui, a été rongée par ce secret?
3: Je pense que oui. Je pense qu'elle a eu cette dépression. Je pense qu'elle savait quelque chose. Elle avait des remords.
0: Oui.
3: Elle avait des remords et ça l'a perturbé toute sa période de vie.
0: Oui.
3: Et en même temps, comme elle aimait Ali,
0: votre père,
3: mon père adoptif, oui, je pense qu'elle voulait pas le trahir ni le dire le secret.
0: Mais même sur son lit de mort, vous n'avez rien.
3: Rien, j'ai essayé, j'ai tout fait, j'ai rien obtenu. J'ai rien obtenu. Elle a pas voulu dire ce secret. Et même mon père adoptif, je pense qu'il savait, ce secret, ils l'ont gardé. Je pense qu'ils ont fait quelque chose de pas bien.
0: L'expérience que j'ai des secrets de famille, Ibrahim, c'est que ce sont des demi-secrets. C'est-à-dire qu'il y a un moment où on les apprend, mais en vérité, il y a plein de petits signes avant qui fait qu'on les sait déjà. On les a pas verbalisés. Est-ce que vous saviez par des non-dits, par des petites choses, par ce point d'interrogation sur votre carnet de santé, qu'il y avait quelque chose de pas clair dans votre naissance?
3: Franchement, en fondement, je le sentais.
0: Ah.
3: Je sentais, il n'y avait pas d'amour.
0: Ouais.
3: Déjà d'une, il y avait un... En fin de compte, on ressent quand une maman ou un père, son propre enfant, on fait des sacrifices, on lui donne de l'amour, tout ça, et je l'ai pas ressenti. Et il y avait une distance. Déjà, quand mon père adoptif, quand il est parti, il voulait, mais après, je pense qu'après, quand il a refait sa vie, il a eu des enfants, ça y est, il a coupé les ponts. Mmh. Il s'est dit, ça y est. Et ma mère adoptive aussi, en fin de compte, il y avait pas, comme elle était malade en même temps, elle donnait plus cet amour.
0: Parce qu'on peut lire plein de choses comme ça. Par exemple, quand il ouvre pas la porte, c'est une sorte de,
3: oui,
0: de,
3: c'est vrai,
0: d'aveu.
3: D'aveu, ouais.
0: Voilà, t'es pas mon fils. Et quand il vous dit viens vivre avec moi, et que finalement vous y allez pas, mais quand il vous le propose, c'est parce qu'il culpabilise.
3: Oui, c'est vrai.
0: Hein?
3: Oui, c'est vrai, c'est pas tort.
0: Ouais, je pense.
3: Non, je pense que si, c'est vrai, oui. Peut-être qu'il avait des remords par rapport à ce qu'il a fait ou avec ma mère adoptive, il s'est dit tiens, faut que je récupère.
0: Faut que je me rattrape.
3: Faut que je me rattrape, voilà.
0: Mais trop fier pour aller au bout, quoi.
3: Et il l'a pas fait.
0: Pourquoi ils ont fait ça, vos parents? Pourquoi est-ce que ils ont acheté, volé, pris un bébé?
3: En fin de compte, ils voulaient combler un trou qu'ils avaient.
0: Ils pouvaient pas avoir d'enfant.
3: Ils se sont dit, tiens, on va prendre un enfant à l'hôpital. On va combler ce trou qu'on a. Mais ce trou, en fin de compte, ils se sont pas rendu compte qu'ils allaient faire du mal.
0: Parce que là, il y avait presque un signal. C'est un couple de Maghrébins qui n'a qu'un enfant. Un seul. C'est extrêmement rare.
3: Oui, c'est vrai. C'est extrêmement rare.
0: Vous n'aviez pas de frères et sœurs?
3: Non.
0: Ouais. C'était fils unique.
3: Ouais, c'est vrai.
0: C'était comme un point d'interrogation dans votre vie. Oui. Ouais. Vous leur avez pardonné?
3: Franchement, oui, j'ai pardonné. Avant, j'ai pardonné. Je suis quelqu'un, j'ai pas rancune. Je suis joyeux. Toutes les personnes qui connaissent, j'ai toujours le sourire. Dans mon cœur, j'ai aucune haine. C'est juste que voilà, j'ai un peu de tristesse parce qu'ils ont pris leur secret avec eux.
0: Ouais. Ils auraient pu au moins vous laisser la solution avant de mourir.
3: Voilà, c'est ça.
0: Parce que vous pensez qu'ils savaient?
3: Moi, je pense oui, ils le savaient à 200%. Ils savaient.
0: Qui était votre mère?
3: Quelle était ma mère, mes parents, ils savaient, mais ils n'ont pas voulu parce que ils avaient peut-être peur de problèmes d'avoir que leur famille des problèmes de justice.
0: Ah, parce qu'il y a eu des problèmes avec votre famille. Quand vos parents sont morts, ils n'ont pas voulu que vous héritiez?
3: Non, ils n'ont pas voulu que je fais. Et en plus, ce qui est marrant, je porte leur nom. Au Maroc, il y a une loi parce qu'il faut ramener 12 témoins pour témoigner comme quoi je suis bien leur propre fils.
0: Oui.
3: les deux familles, ils ont témoigné comme quoi je suis orphelin. Je leur ai dit, voilà, si je suis orphelin, pourquoi je porte leur nom? Et ils n'ont pas voulu que j'hérite de tout l'héritage qu'ils avaient au Maroc et en France. Après, je leur ai dit, vous savez, j'ai pas besoin de cet argent, grâce à Dieu. Moi, ma richesse, c'est quoi? C'est mes enfants, ma santé et ma femme. Mm. Et voilà, je leur ai expliqué, voilà, juste avoir la vérité. D'où je viens, ça me tient à cœur. Et voilà, et ils n'ont pas voulu, et ils m'ont tourné le dos.
0: Il y a une chose qui m'a marqué, c'est que à un moment donné, vous écrivez dans votre livre, à partir de maintenant, c'est-à-dire de la révélation de votre adoption, vous dites « je l'appellerai jamais plus maman ». Mais vous ne cessez de revenir chez elle. Oui. C'est-à-dire à chaque fois vous sortez du foyer, le week-end c'est à Gennevilliers, c'est chez votre mère, et ça dure des années et des années et des années.
3: Oui, c'est vrai. Parce que, en fin de compte, au fond, j'avais de la pitié. Parce qu'elle était malade, elle était toute seule.
0: Ouais.
3: Elle avait aucune famille. Et en fin de compte, il y avait que moi en tant que famille que quand j'y allais chez elle, je l'appelais même pas maman, je l'appelais Safia.
0: Ouais.
3: C'est fou.
0: Et vous l'avez accompagnée jusqu'à son dernier souffle.
3: Je l'ai accompagnée jusqu'au dernier souffle.
0: Le seul amour qu'elle a eu dans sa vie, finalement, c'est vous.
3: C'est moi, oui.
0: C'est dingue.
3: C'est dingue, ouais.
0: Alors, parmi les scènes que vous avez racontées dans ce livre, je me doute qu'une a été plus difficile que les autres à raconter. Ce sont ces scènes d'agression sexuelle. Alors, on cherchera la qualification. Il n'y a pas de viol puisqu'il n'y a pas pénétration. C'est pas faute d'avoir essayé, hein. Il a essayé, le méchant. Mmh. C'est dur quand on est un gamin de Gennevilliers d'aller raconter ça. D'autant que vous n'avez pas été sa seule victime, n'est-ce pas?
3: Oui, j'étais pas seule victime.
0: Il a fait ça avec plein d'autres gamins de son âge.
3: Il en a fait quelques-uns, oui.
0: Mmh. Qu'est-ce qu'il est devenu, ce garçon, le méchant?
3: Le méchant, je sais que j'avais revu un membre de un frère, et il était marié, il avait divorcé, il était un peu plus dans, il était un peu alcoolique,
0: ouais.
3: Il avait des problèmes d'addiction d'alcool, et après il avait divorcé, il est toujours en zone.
0: Il zone par là.
3: Ouais, il zone, mais
0: vous avez jamais porté plainte?
3: Non, jamais. Je l'ai pardonné.
0: Lui aussi.
3: Je l'ai pardonné. Et après, je sais pas, parce que j'ai un peu de le jour où mon oncle m'a agressé.
0: Il vous a sauvé.
3: Il m'a sauvé, ouais, voilà.
0: Il vous a sauvé la vie, hein. Il aurait pu vous tuer.
3: Ouais, mais non, mon oncle, il voulait me tuer. Ce jour-là, je sais qu'il voulait me tuer, et il y a que lui qui m'a aidé.
0: C'est fou. Pourquoi?
3: Peut-être.
0: L'amour?
3: Non, ouais, ouais.
0: Peut-être l'amour?
3: Ou peut-être il avait des remords.
0: Allez savoir. L'oncle Ahmed, l'alcoolo, là. Il savait, lui aussi.
3: Oui.
0: Il savait tout.
3: Il savait tout, oui.
0: Il sait tout, il est toujours vivant.
3: Il est toujours vivant, ouais.
0: Il va rien lâcher, lui, non plus?
3: Non, il va rien lâcher.
0: Non plus.
3: Il va rien lâcher, il me dit qu'il sait rien, mais j'ai un doute, je pense qu'il sait la vérité.
0: La DAS. Alors, vous avez été pendant longtemps un enfant de la DAS. Vous avez été placé, famille d'accueil, plutôt foyer. Vous n'avez pas accroché aux familles d'accueil?
3: Non.
0: Pourquoi ça?
3: J'avais accroché quelques-uns. Bon, en fin de compte, ce qui est dommage à l'époque à la DAS, quand on était, par exemple, on était bien en relationnel avec la famille d'accueil.
0: On vous enlevait.
3: On vous enlevait. On pouvait pas rester parce qu'ils voulaient pas qu'on garde un lien d'affection, tout de suite.
0: Il fallait pas s'attacher.
3: Voilà, c'est ça, il fallait pas s'attacher. Et tout de suite, on changeait de famille d'accueil.
0: Ce que vous racontez là, vous savez que c'est un phénomène destructeur terrible.
3: Oui.
0: À la DAS, dans les années 80-90. Ça a fabriqué des tonnes de criminels.
3: Oui, c'est vrai.
0: Ça a détruit des gens.
3: Des gens.
0: On enlève les enfants des familles où ils sont heureux pour aller les mettre tant qu'à faire dans des familles où ils sont pas heureux. Ouais.
3: Bah c'est ça qui s'est passé.
0: Ouais.
3: J'en ai fait plein. J'ai fait même une fois une crise avec. J'ai appelé mon éducateur. J'ai dit j'en peux plus. Je veux rester en foyer. C'est là que je me sentais mieux.
0: Est-ce que d'une certaine manière, mais là c'est risqué, hein, ce que je tente. Mais au ressenti comme ça, je me dis que peut-être la DAS, qui s'appelle en vérité l'aide sociale à l'enfance, aujourd'hui l'ASE, vous a sauvé.
3: Franchement, il m'a sauvé, oui. Les éducateurs, éducatrices, oui. Ils m'ont donné beaucoup d'amour. J'ai rencontré beaucoup d'éducateurs qui m'ont éducatrice, qui m'ont aidé, qui m'ont. J'ai même dans mon livre, je leur dédicace leur nom. Je leur dis voilà, il y avait Pierre, il y avait Soraya, il y avait Catherine, il y avait Bernard. Je les ai tous en tête. Ils m'ont donné de l'amour, ils m'ont aidé, ils m'ont aidé à me mettre dans le droit chemin, à s'accrocher dans la vie, ne jamais baisser les bras.
0: Continuez, ça fait tellement de bien d'entendre ça. On dit tellement de mal de la DAS.
3: Non, mais entendre mal, c'est pour ça que des fois je suis un peu étonné, je vous cache pas, parce que moi j'ai vécu dans les années 80, et franchement, à la DAS, il y avait beaucoup de jeunes qui étaient assez violents.
4: Ouais.
3: J'ai vu des éducatrices, éducateurs se faire frapper par des jeunes de la DAS, de 14 ans, 15 ans. Et après, on me dit, ouais, ils sont tombés sur des éducateurs, éducatrices, qu'ils ont violé des jeunes, tout ça. Moi, j'ai rencontré, quand j'étais à la DAS, franchement, j'ai rencontré pas mal d'éducateurs, éducatrices. Ils étaient superbes avec nous. Ils ont tout fait pour qu'on s'en sorte. Moi, j'ai rencontré, comme Pierre, lui, il a tout essayé. Et après, voilà, c'est pas de sa faute, parce que moi, je suis fils unique, j'étais un peu perdu dans ma vie, j'étais dans ma tête. J'avais aucun parent qui me donnait de l'amour. J'étais perdu dans ma tête par rapport à mon histoire.
4: Donc, c'est la DAS et Farida.
3: Farida, ma femme, oui, qui m'a soutenu, qui m'a aidé.
4: Ouais. Parce que, on se demande d'où sort votre combativité. Parce que, en fait, avec tout ce que vous avez vécu, vous pourriez très bien être comme votre mère, dépressive, dans un coin, sous Valium du matin au soir. Ouais,
3: mais il y avait un moment, j'étais alcoolique à l'âge de 18 ans, 19 ans. Je suivais un psy une fois tous les 15 jours. Ouais. J'avais l'obligation de voir. Parce que
4: vous auriez pu plonger.
3: J'aurais pu, ouais.
4: Et non. Et ça, c'est une sorte de mystère.
3: On peut dire c'est la foi.
4: C'est la foi, en quoi?
3: La foi en Dieu.
4: C'est la foi en Dieu.
3: Oui, qui m'a aidé.
4: Vous êtes musulman, bien sûr.
3: Je suis musulman, oui.
4: Ouais. Pratiquant?
3: Pratiquant, oui.
4: Vous avez failli vous faire embobiner par les barbus?
3: Ouais, j'ai failli. Mais grâce à Dieu, je suis rentré dans le droit chemin. Et franchement, c'est la foi qui m'a beaucoup aidé, la foi en Dieu.
4: Alors, vous n'êtes pas français, non. Au bout de cette histoire, parce que vos parents n'étaient pas français.
3: Non.
4: Ils n'avaient jamais demandé la nationalité française?
3: Non, jamais. Mais j'aimerais l'avoir parce que je suis venu bébé, j'avais 15 jours en France. Et comme j'ai pas de livret de famille,
4: Et
3: ça complique les choses. Mon éducateur, Pierre, il avait fait une demande. Pendant 2 ans, s'est bataillé, on l'a pas eu à Nanterre.
4: Et quel nom faudra-t-il écrire sur la carte d'identité française?
3: Ça, c'est une très bonne question.
4: Si on pouvait éviter Brahim Kerman, oui, ça vous arrangerait?
3: Oui.
4: Où vous êtes en paix avec ce nom et ce prénom?
3: Après, mon prénom, je suis en paix, mon nom de famille, non.
4: Donc, Brahim, on garde?
3: Oui.
4: Et Kerman,
3: oui, non, je veux... J'arrive plus à porter ce nom.
4: Vous voudriez porter le nom de votre mère et de votre père, les vrais.
3: Mes vrais parents, mieux. Mes vrais parents.
4: Mohamed VI, si tu nous écoutes.
3: Oui.
4: Il y a que lui.
3: Il y a que lui qui, peut,
4: que lui qui peut vous aider aujourd'hui. Merci, merci beaucoup, Brahim K.
3: Brahim K, voilà.
4: Brahim
3: merci
4: K.
3: Christophe, je suis très ému, ça me touche d'être un Européen. Franchement, ouais. De partager mon histoire, se sensibiliser. Franchement, je vous remercie énormément.
4: Merci à vous, Brahim. Votre livre donc s'appelle L'Enfant Égaré. On le trouve notamment en téléchargement et en commande chez Amazon. Voilà.
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4: Je vais vous raconter aujourd'hui l'histoire d'un homme à qui les femmes françaises doivent beaucoup. Lucien Neuwirth. Dans les années 50 et 60, il est député gaulliste et il se met en tête d'en finir avec la vieille loi de 1920 qui, en France, assimile la prise de la pilule à un avortement. Ce qui lui vaudra d'ailleurs le surnom de Lulu la pilule. Lucien Neuwirth est un peu l'équivalent dans le combat en faveur de la contraception de ce que Simone Veil a été dans le combat en faveur du droit à l'interruption volontaire de grossesse. C'est un sacré bonhomme, vous allez voir. Et pour débriefer cette histoire, j'ai choisi d'inviter l'historienne Annette Wiewórka. Bonjour à vous.
6: Bonjour.
4: Vous venez de publier aux éditions du Seuil avec Daniel Volman un livre qui s'intitule « Triste grossesse », qui raconte justement à travers un fait divers des années 50, que nous avons déjà raconté ensemble tous les deux, l'affaire des époux Bach et comment est né ensuite le mouvement du planning familial dont on va voir dans quelques instants qu'il est en arrière-plan en permanence, du combat de Lucien Neuwirth. Voici donc l'histoire de Lulu, la pilule, réalisation de Céline Lebras.
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4: Ça va peut-être vous paraître bizarre, mais cette histoire commence pendant la guerre, à Londres, à Hyde Park, en juin 44. Hyde Park, c'est un grand parc dans le centre de la capitale. Et vous voyez les deux jeunes là? Ils sont venus batifoler. « Le garçon, c'est un Français, Lucien Neuwirth. Il a entendu l'appel du 18 juin et il a rejoint De Gaulle à Londres. Il est en train de se former comme parachutiste. Et puis la fille à côté, là, c'est Kathleen, une Irlandaise, engagée dans l'armée. Elle s'occupe d'une batterie de DCA. Bon, voilà, ça fait quelques jours qu'ils se connaissent. Ils se sont donné rendez-vous à Hyde Park pour la bagatelle. Ils sont là, derrière un bosquet, ils s'enlacent, ils s'embrassent, et puis, au moment où ça devient chaud... Attends, bouge pas. Kathleen va chercher quelque chose dans sa poche. Une petite pilule. Lucien ouvre les yeux, tout rond.
1: Bah, tu sais pas ce que c'est? C'est la ginomine. C'est un contraceptif.
4: En vérité, c'est un spermicide. Une pilule qui s'introduit dans le vagin pour tuer les spermatozoïdes. Et voilà donc comment le jeune Lucien Neuwirth découvre qu'en Angleterre, pour coucher sans avoir d'enfant, il existe des contraceptifs chimiques. En vente libre. Il n'en avait jamais entendu parler. Il ne savait pas que ça existait. Et cette découverte va changer sa vie. Parce qu'en France, à cette époque-là, oh là là, c'est pas du tout la même limonade, hein. En France, il y a une loi qui date de 1920, qui dit que la contraception, en gros, c'est un avortement. Et oui, depuis la saignée de la guerre de 14, 1,5 million de morts français, on prend tous les bébés qui se présentent. En attendant, que fait Lucien? Le soir même, il ramène de la ginomine à ses copains, et c'est comme ça qu'il gagne le surnom de Lulu la pilule. Mais pour l'instant, fini les batifolages à Hyde Park. En avril 1945, le jeune Lucien Neuwirth est parachuté avec tout un groupe au-dessus de la Hollande. Et pas de peau, quand ils atterrissent, en bas il y a les Allemands, qui ne font pas de quartier. Ils les alignent tous contre un mur et... ils les mitraillent. Et puis ils s'en vont. Et là on est proche du miracle. Lucien n'est pas mort. Les balles ont ricoché sur des pièces qu'il avait dans sa poche. Il a survécu à son exécution. Et là, Lucien se dit, si je ne suis pas mort, il y a une raison. Si je suis vivant, c'est qu'il faut que je fasse quelque chose de ma vie. C'est essentiel pour comprendre la suite. Avoir échappé à la mort donne à Lucien Neuwirth une force, une envie de soulever des montagnes. Et puis c'est la libération. Lucien rentre en France. Et c'est peu dire qu'il est gaulliste, hein. Chez lui, c'est une religion. Il adhère tout de suite au parti du général, le RPF. Et il se fait élire à Saint-Étienne, adjoint au maire, à 23 ans, en charge des divorces et de l'aide sociale. Et ça aussi, ça va changer sa vie. Parce qu'à cette place, il est les deux mains dans le cambouis. Il est au cœur des problèmes des Français de l'après-guerre. Il reçoit des couples qui veulent divorcer, dès qu'ils cherchent un appartement pour caser leur famille nombreuse. Et aussi un jour, cette femme enceinte jusqu'au cou qui débarque dans son bureau en se tapant le ventre et en hurlant.
1: « Mais que voulez-vous que j'en fasse, moi, de lui? Hein? Je le mets dans mon appartement d'une pièce? Dans le tiroir de la commode ?»
4: Et Lucien, n'essaye pas de lui démontrer qu'elle a tort. Il l'écoute, il la comprend, en vérité, cette femme au bout du rouleau. Car elle n'est pas la seule à venir déballer devant lui sa misère.
1: « Oh, monsieur Neuwirth, mon mari, c'est simple. À chaque fois qu'il rentre sous le soir, il me fait un gosse. Moi, j'en peux plus des gosses. »
4: Et lui, la solution?
1: Il la connaît. La pilule de sa copine irlandaise.
4: Et à ce moment-là, à Saint-Étienne, il est tenté de redevenir Lulu la pilule. Il en parle à sa secrétaire.
6: « Dites-moi, Colette... je sais, moi, comment aider ces femmes. On peut faire venir des contraceptifs d'Angleterre. J'ai testé. Ça marche. Elles prennent tout ça, là-bas. »
1: Mais enfin, monsieur. Mais c'est interdit. Même raconter ou décrire, c'est interdit. Vous n'y songez pas.
4: Il n'y a pas qu'à la mairie que Lucien Neuwirth, jeune adjoint au maire de Saint-Étienne, est confronté à ce problème des enfants non désirés. Lucien fréquente toute une bande de jeunes, dont une fille, Mireille. Un jour, Mireille prend son vélo et elle va se jeter du barrage de Roche-Taillé. Une fille toute douce, toute gentille, qui se suicide. Il veut comprendre et les copains lui expliquent ce qui lui est arrivé.
1: Lucien, Mireille, tu dois savoir qu'elle a été violée. Et puis après, elle est tombée enceinte. Et quand ses parents l'ont appris, ils l'ont chassée. C'est pour ça, Lucien, qu'elle s'est jetée du barrage avec son vélo.
4: Pauvre Mireille. Et donc, quand le jeune Lucien Neuwirth met tout ça bout à bout, la pilule de sa copine Kathleen, la promesse qu'il s'est faite au pied du peloton d'exécution de faire quelque chose de sa vie, et puis toutes ces femmes en larmes qui défilent dans son bureau de la mairie de Saint-Étienne, et aujourd'hui, le suicide de Mireille, il se dit « J'ai trouvé ce que je vais faire quelque chose pour ces femmes. » Bon Dieu, en Angleterre, aux États-Unis, il y a des centres de planification de naissance. Pourquoi pas en France, hein? En France, les femmes seraient condamnées à aligner les enfants les uns derrière les autres, même ceux dont elles n'ont pas envie. Pourquoi? En 1957, Colette, son éternelle secrétaire, le traîne à l'ouverture à Saint-Étienne de l'antenne d'une nouvelle association nationale, la Maternité Heureuse. Ne vous fiez pas au nom. Il a été choisi exprès pour faire diversion, pour ne pas effrayer monsieur le curé et ses bigotes. En vérité, c'est l'ancêtre du planning familial. La Maternité Heureuse s'inspire des centres de birth control qui existent aux États-Unis. Là-bas, ils distribuent des moyens contraceptifs, des pilules. L'association française va faire la même chose. Elle se met à distribuer des pilules sous le manteau et uniquement aux adhérents. Lucien Neuwirth vient de trouver des alliés. Et il va en passer des soirées et des nuits à débattre avec ces gens dont il partage le combat. En 1958, Lucien Neuwirth devient député de la deuxième circonscription de la Loire, sous l'étiquette UNR, le nouveau parti gaulliste. Et là, ses copains de la Maternité Heureuse lui collent la pression.
1: Lucien, maintenant t'es en position de te battre, hein, pour légaliser la pilule. Il faut leur dire qu'en Angleterre, aux États-Unis, ça existe, quoi. Il faut offrir ça aux femmes françaises. C'est à toi de jouer, Lucien.
4: Sauf qu'en 1958, c'est pas gagné, hein. Le gouvernement n'est pas franchement ouvert sur le sujet. Et le général de Gaulle non plus. C'est trop tôt. La France n'est pas prête. Et donc les années passent. 59, 60. 62, 63, 64, et des milliers d'enfants non désirés viennent au monde. Et puis arrive l'année 65, la première élection présidentielle au suffrage universel. Et pendant la campagne, il y en a un qui tend l'oreille au sujet de la contraception. Un certain François Mitterrand, qui sera le candidat de la gauche.
7: Je ne pensais pas que le problème du contrôle des naissances deviendrait à ce point un fait politique. Ce n'est pas la campagne électorale présidentielle qui oblige les candidats à évoquer le contrôle des naissances. C'est parce que le contrôle des naissances touche tant de femmes et tant de femmes que c'est devenu un fait politique. Et qu'il appartient aux responsables de la nation de s'en préoccuper.
4: Le jeune François Mitterrand vient en quelques phrases de donner un bon coup de vieux au général de Gaulle. Lequel va vite comprendre. Mitterrand va obliger le général de Gaulle à bouger sur le sujet. Lucien Neuwirth s'occupera du reste. Le général a du flair. Il se dit... Je ne peux pas laisser l'avantage à Mitterrand là-dessus. La moitié des électeurs sont des femmes. C'est trop risqué. Alors en pleine campagne, en octobre 65, Il charge son ministre des Affaires sociales, Raymond Marcellin, de réunir un comité des sages pour étudier les effets de la pilule. 13 médecins. Sur le plan politique, c'est finement joué. Il ne promet rien, hein. Mais il ne ferme pas la porte. Et donc il ne se met à dos ni les femmes qui veulent la pilule, ni la droite catholique qui n'en veut pas. Là-dessus, en décembre 65, De Gaulle est réélu. Et dans les mois qui suivent, son comité rend son rapport. Et il est positif. Les sages ne voient aucun obstacle à la légalisation de la pilule contraceptive. Et là, notre Lulu se dit « c'est le moment de foncer ». Alors il rédige une proposition de loi qu'il dépose symboliquement le jour de son 42e anniversaire. Manière de dire « je suis pour la pilule, mais je suis aussi attaché à la naissance ». Cette proposition de loi porte le numéro 1870 et son article premier abroge tout simplement la loi de 1920 qui assimilait contraception et avortement. C'est radical, tellement radical d'ailleurs que le premier ministre Georges Pompidou le met en garde. « Lucien, je soutiens votre combat, mais êtes-vous sûr de vouloir vous jeter là-dedans ? Ce faisant, vous savez que vous faites une croix sur votre entrée au gouvernement. » Oui. Oui, monsieur le Premier ministre, mais je suis sûr que c'est ce que je dois faire. À l'Assemblée, une commission parlementaire est créée. Et pendant 5 mois, de juin à novembre 1966, elle fait défiler les experts. Pendant ce temps, Lucien Neuwirth et sa famille en prennent plein la figure. On écrit sur leur porte « assassin d'enfant ». On lui envoie même en recommandé un fœtus mort. Et un jour, la directrice de l'institution privée catholique où il a scolarisé sa fille de 13 ans demande à le voir avec son épouse. « Monsieur Neuwirth, je suis très embêté. Une délégation de parents d'élèves est venue me voir. Ils craignent que votre fille, compte tenu de vos combats personnels, ne soit au courant de choses. Enfin, vous voyez... Ils ne veulent pas que leurs enfants aient à connaître de cela. On peut les comprendre. Et donc nous n'allons pas pouvoir garder votre fille chez nous. Vous comprenez, je l'espère. » Il comprend. Enfin, il comprend surtout que l'Église catholique est de tous les combats d'arrière-garde. Et donc les Neuwirth sont contraints de retirer leur fille de son institution catholique. À l'Assemblée nationale, Lucien Neuwirth n'a pas que des amis dans la majorité. Il est devenu la bête noire d'une partie de son camp. Un sénateur demande même qu'il soit jugé par la haute cour. Et on l'accuse de mettre en péril la moralité des Français. On le surnomme le fossoyeur de la France. Et puis un jour...
8: Au cours d'un déjeuner privé qui avait lieu à l'Élysée, le général de Gaulle m'avait dit « Dites donc, Neuwirth, il faudra venir me parler de votre affaire. »
4: Depuis le début, Lucien Neuwirth sait que l'avenir de sa proposition de loi passe par le général. S'il arrive à le convaincre, ça passe. S'il n'y arrive pas, il faudra renoncer. Et voilà donc notre Lucien dans le bureau du président de la République. Il a réfléchi évidemment à son argumentaire. Et il attaque. Mon général, laissez-moi vous donner un exemple. Imaginez un couple, ils ont un enfant. Tous leurs espoirs sont placés en lui. Et là... Le deuxième arrive, mais il n'était pas voulu. Il est en trop, hein. Il traîne dans les pattes. Le général ne répond pas. Il plie et déplie ses jambes sous le bureau. Alors Lucien dégaine son argument numéro 2. Mon général, à la libération, vous avez donné le droit de vote aux femmes. Vous avez eu raison, hein. Elle l'avait bien gagné dans la résistance, n'est-ce pas? Vous avez bien fait. Mais maintenant, mon général, le temps est venu de leur donner le droit de maîtriser leur fécondité. Le général de Gaulle le regarde. Il réfléchit.
1: Vous avez raison. Transmettre la vie, c'est important, hein? Il faut que ce soit un acte lucide. Continuez, Neuwirth.
4: Et donc Lucien Neuwirth enchaîne. Il parle pendant presque 3 quarts d'heure. Le général de Gaulle ne dit rien. Pas un mot. Et du coup, quand il sort de l'Élysée, Neuwirth n'est absolument pas certain de l'avoir convaincu. Et il attend la réponse jusqu'au printemps 1967. Et un jour à l'Assemblée, il croise le Premier ministre Pompidou.
1: Ah, Neuwirth. Vous allez être célèbre, Neuwirth. Le général vient de faire inscrire votre proposition de loi à l'ordre du jour de l'Assemblée.
4: Ouf! Rien n'est gagné, hein, mais au moins, on avance. Rien n'est gagné parce que les députés gaullistes ne sont pas avec lui. Et c'est de loin le groupe le plus nombreux, 200 députés. Mais bon, le coup est parti. La session parlementaire d'été s'ouvre en juillet 1967 par l'examen de la proposition de loi de Neuwirth. À la tribune, Lucien Neuwirth est à la manœuvre.
1: Nous estimons que l'heure est désormais venue de passer de la maternité accidentelle et du souvent au seul hasard à une maternité consciente et pleinement responsable. C'est un pas considérable vers une nécessaire amélioration des conditions d'existence de la femme à laquelle on fait supporter seule jusqu'à présent tout le poids de la fécondité.
4: Les débats sont houleux. Les députés réactionnaires s'en donnent à cœur joie.
9: Un de mes collègues a commencé son propos en disant « Il est regrettable qu'un tel projet ne puisse être discuté à huis clos, comme aux assises, quand il s'agit d'une affaire de morse. » Voilà, c'était que le début, écoutez le morceau de bravoure. Et il a terminé en disant « D'autre part, les maris ont-ils songé que désormais c'est la femme qui détiendra le pouvoir absolu d'avoir ou ne pas avoir d'enfant en absorbant la pilule, même à leur insu ? Les hommes perdront alors la fière conscience de leur virilité féconde et les femmes ne seront plus que des objets de volupté stérile. »
4: Et pourtant, l'histoire est en marche. En première lecture, le texte est adopté à main levée par des députés de droite et de gauche. Mais c'est pas fini. Le texte revient en deuxième lecture le 14 décembre 1967. Et là, il s'agit de repousser un par un tous les amendements concoctés par les uns et les autres pour restreindre la loi.
10: Il y avait des amendements qui avaient prévu le carnet à souche.
11: Comme pour
10: les toxicomanes, comme si ces malheureuses femmes étaient des toxicomanes. Il y en avait d'autres qui prévoyaient que les... Il y avait un amendement qui prévoyait que les pharmacies pourraient délivrer la pilule sur présentation du livret de famille s'il y avait deux enfants et avec une autorisation signée par le mari. Enfin, vous ne pouvez pas imaginer tout ce qu'on a entendu.
4: La loi Neuwirth est finalement adoptée à main levée par 271 voix pour et 201 voix contre. Et elle est entérinée par le Sénat par 175 voix pour et seulement 34 voix contre. Et voilà comment, fin 1967, la pilule entre enfin dans la vie des femmes françaises.
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4: Voilà donc pour l'histoire de Lulu, la pilule que je voudrais débriefer maintenant avec Annette Wieworka qui vient de publier avec Daniel Volman aux éditions du Seuil Triste Grossesse, un livre qui raconte à partir d'un fait divers déclencheur des années 50, l'affaire des époux Bach, que j'ai raconté avec vous, Annette, la naissance du planning familial dont on a vu dans mon histoire qu'elle est celui qui remonte au fond les pendules en permanence de Lucien Neuwirth, qui lui est à la manœuvre au plan politique. Peut-être un commentaire sur le vote. Ça passe juste hein, quand même. 1967, on est à un an de 68, et il se trouve quand même 201 députés français pour voter contre la légalisation de la
12: ça
4: contraception.
12: Ça passe juste, et la même chose se reproduira avec la loi qu'on appelle la loi Veil.
4: Sur l'interruption volontaire de grossesse.
12: Voilà. Avec les voix de la gauche, c'est-à-dire les voix qui ne sont pas celles du camp de
4: celui
12: Neuwirth.
4: De Neuwirth qui l'a déposé. Alors, ce député qui écrit à Lulu, désormais ce sont les femmes qui auront le pouvoir absolu d'avoir ou de ne pas avoir des enfants, les hommes vont perdre la frière conscience de leur virilité féconde, les femmes ne seront plus que des objets de virilité stérile. J'adore cette phrase.
12: Cette phrase est formidable, mais le début de la phrase est tout à fait juste.
4: Ce sont
12: ça
4: les femmes qui ont le pouvoir.
12: Les femmes ont la maîtrise de leur fécondité. Et Simone Veil, dans les entretiens qu'elle a donnés à Nick Cogent, les hommes aussi s'en souviennent, autour de la loi, dit l'important, c'est la loi Neuwirth, parce que c'est avec la loi Neuwirth que les femmes ont, sans rien demander à personne, la maîtrise de leur fécondité. Donc le premier volet de la phrase est parfaitement exact. Le reste, je ne sais pas si on dirait ça encore aujourd'hui, je ne pense pas.
13: On le relirait avec honte. C'était donc une question de pouvoir, en fait.
12: C'est une question de pouvoir des hommes sur les femmes, et effectivement une question de libération de la femme. Avec une opposition qu'on retrouve constamment, qui est l'opposition de l'Église catholique, qui, elle, ne veut pas de la contraception, ne voudra pas de l'avortement, ne voudra pas du mariage pour tous, c'est-à-dire sera sur tous les plans de cette évolution qui suit quand même une évolution des mœurs, toujours
13: à freiner des cas de fer.
12: À freiner des cas de fer avec une violence, avec violence.
13: Mon invité aujourd'hui est Annette Wieworka qui publie avec Daniel Volman Triste grossesse aux éditions du Seuil. J'aime bien déjà pour commencer le début de l'histoire. Quand même, en Angleterre, pendant la guerre, c'est pas la pilule.
12: C'est pas la pilule, c'est ce qu'on appellera des spermicides, oui. C'est-à-dire que, en fait, les deux grands moyens de contraception, ceux que Marie-André Lagroix Veillalet et Lucien Neuwirth souhaitent rendre légaux en France, ce sont ce qu'on appelle les crèmes spermicides et les diaphragmes. Et d'ailleurs, une des actions à la fois de la maternité heureuse et du planning familial, ça va être de faire de la contrebande
13: passer
12: d'Angleterre ces moyens contraceptifs.
13: Donc le mot pilule n'est pas la pilule contraceptive,
12: mais c'est un contraceptif.
13: Mais c'est une pilule quand même qu'on se met dans le vagin en vérité. Hein,
12: absolument.
13: La forme du pilule. Comment expliquez-vous, vous l'historienne, que l'Angleterre des années 40 ait autorisé ce spermicide en vente libre, alors que la France, appuyant au fond sur une situation probablement assez proche, le grand argument est de dire en 14 on a perdu des centaines de milliers de Français, il faut repeupler le pays, donc c'est pas le moment de limiter les naissances. Comment l'Angleterre prend-elle un autre chemin que la France? Quel est l'argument de la loi
12: de 1920? C'est pas simplement l'Angleterre, c'est aussi les États-Unis et ce sont, vous l'avez dit,
13: la Hollande,
12: l'ensemble des pays du Nord, la Hollande, la Suède, tous ces pays-là. C'est très difficile de l'expliquer. Alors, il y a effectivement la saignée de la guerre de 14-18 qui a été au-delà pour la France des autres pays. Pratiquement 1 500 000 hommes
13: sont morts
12: au combat. Et une espèce de rivalité démographique avec l'Allemagne qui est qu'on veut repeupler la France. Alors, ce qui est quand même très intéressant, c'est que malgré cette loi de 1920, les Français ne font pas d'enfants. En 1936-1937, on remarque qu'il y a plus de cercueils que de berceaux. Ça veut dire qu'il y a plus de
13: morts que de naissances.
12: Ça veut dire que cette loi est parfaitement inefficace. Mmh. Ce qui change après la Seconde Guerre mondiale, c'est qu'on a ce qu'on a appelé le baby-boom, qui se prolonge de très nombreuses années. Donc l'argument nataliste, même si on l'entend donner dans votre documentaire sur Neuwirth, est un argument qui n'a plus tellement de réalité. Moi, j'aurais envie de dire qu'en France, il y a eu deux forces importantes qui se sont opposées. Le catholicisme,
13: qui a freiné
12: peut-être
13: des quatre
12: que
13: fers.
12: Les pays qui sont de différentes dénominations protestantes ont été plus facilement
13: progressistes.
12: Mais en France, et nous le montrons dans le livre avec Daniel Volman, il y a aussi le Parti communiste, qui est une grande force à la Libération, qui a à peu près 30% des voix à chacune des élections, et qui est vent debout contre la contraception, en utilisant des arguments qui ne sont pas très loin du troisième

0: que les femmes bourgeoises.
1: Que dit d'ailleurs la loi de 1920? Très exactement.
0: Alors la loi de 1920...
1: C'est une loi sur l'avortement au
0: début. Non, alors c'est une loi qui a deux volets. Un premier volet qui pénalise l'avortement. J'ai envie de dire que c'est quelque chose de normal, parce que l'avortement a toujours été pénalisé. Donc on pénalise les femmes qui ont avorté, et on pénalise ceux ou celles qui ont aidé ces femmes à avorter. Ce sont les deux premiers articles de la loi. Il y a quatre articles. Et l'article 3 et 4 sont les articles sur la contraception.
1: Et qui disent que la contraception est un avortement.
0: C'est pas dit comme ça dans la loi. C'est pas dit comme ça dans la loi, mais il est interdit de faire de la propagande et il est interdit, bien évidemment, de prescrire des moyens contraceptifs. C'est peut-être une des explications aussi du baby-boom, parce que quelque chose s'est perdu de la transmission de ce qu'était la contraception à cause de cette loi.
1: Et cette loi, à aucun moment entre 1920 et 1967, il n'est question de la révoquer.
0: Absolument que si. Le Parti communiste, dans les années 30, dépose une proposition de loi pour modifier cette loi.
1: Oui.
0: À l'époque, c'est impensable. Mais la grande enquête de Jacques de Rogy, elle était là en appui de l'idée d'une proposition de loi pour supprimer les deux articles qui concernaient la contraception.
1: Donc gauche, en gros, dans les années 50, poussait l'idée.
0: C'est un tout petit peu plus compliqué, parce que ce sont les députés dits progressistes, c'est-à-dire compagnons de route du Parti communiste, notamment d'Astier de la Vigerie, qui veulent déposer une proposition de loi. Mais en mars 1956, c'est-à-dire le jour même, le 8 mars 1956, quand Evelyne Sullereau dépose les statuts de la maternité heureuse, Marie-Claude Vaillant-Couturier fait un discours. Le 8 mars, c'est la journée internationale des femmes. Elle fait un discours pour s'opposer à la suppression de ces articles-là. Donc ça mettra encore 12 ans. Donc nous notons que 12 ans, c'est rien au regard de l'histoire, mais pour la vie des femmes et pour les drames qui ont été suscités par ces naissances multiples et par les avortements clandestins, c'est énorme.
1: Et je voulais savoir d'ailleurs ce que vous pensiez à titre personnel, vous qui êtes une militante féministe et une historienne.
0: Alors je suis pas militante féministe, je suis féministe, mais suis pas militante.
1: Est-ce que c'est abusé de dire qu'il a eu un rôle clé?
0: Absolument.
1: Ou est-ce qu'il est tombé au bon moment?
0: Alors, il a eu un rôle clé et il est aussi tombé au bon moment. Vous avez rappelé que François Mitterrand avait mis à son
1: programme de 65,
0: l'abolition de ces articles de la loi de 1920. Et vous avez dit aussi quelque chose d'important, c'est que ça donnait un coup de vieux.
1: Au général de Gaulle.
0: Au général de Gaulle. Mais on peut dire que c'est Giscard d'Estaing qui met à son programme la légalisation de l'avortement, et que ça donne aussi un coup de vieux à ceux d'avant. Donc, oui, Lucien de Wirth a joué un rôle clé, parce qu'il y a eu cette volonté politique, avec beaucoup de freinage d'ailleurs, parce que les décrets d'application de la loi ont mis très longtemps à sortir, qu'il y avait aussi un certain nombre de restrictions, notamment les jeunes femmes mineures. Et là, on était majeur à 21 ans à l'époque. Ginette Bach avait eu le temps d'avoir trois enfants.
1: Oui.
0: Ne pouvait pas consulter sans, enfin, avoir la pilule, puisque après il y a eu effectivement la pilule, sans autorisation parentale. Et on oublie de dire que, souvent, que Simone Veil a accepté de défendre la loi de Giscard d'Estaing, à condition qu'avant, il y ait un certain nombre de mesures qui rendent la contraception plus facile, et notamment le remboursement par la Sécurité sociale, à la fois des contraceptifs et de tout ce qui va avec, les visites médicales, enfin les prises de sang, enfin tout ce que les femmes connaissent bien.
1: Vous racontez dans votre livre l'histoire de la création de la maternité heureuse, qui est le premier nom en fait du planning familial. C'est très astucieux, parce que quand ils vont déposer, vous le racontez dans le livre, le statut de l'association à la préfecture, on leur dit de manière un peu bigote « Oh, quel beau projet !»
0: Oui, surtout que Evelyne Sullereau raconte que elle a son dernier enfant,

0: qu'elle le pose, on voit très bien le geste, qu'elle le pose
1: sur le comptoir,
0: et que l'employé qui enregistre la déclaration de l'association dit « Ah, je vois !» Et elle rajoute « Il voyait rien du tout !» Et il ne voyait pas surtout qu'on allait faire une véritable révolution. Parce que la contraception, c'est la révolution. C'est, on l'a déjà dit, mais on peut le répéter, ce qui permet aux femmes d'avoir la maîtrise de leur fécondité sans rien demander à personne, ou presque.
1: Alors on voit que tout au long de du processus, le général à la base n'est pas motivé, ça n'est pas une priorité dans son esprit, et qu'il évolue lentement, mais sûrement. Est-ce qu'il ne le fait que parce qu'il sent que c'est moderne, ou est-ce qu'il acquiert une véritable conviction, à votre avis?
0: C'est très difficile à dire, hein. Il n'est pas impossible qu'il ait acquis une véritable conviction et qu'il ait compris, comme le rapporte Lucien Neuwirth, que donner la vie devait se faire dans la lucidité, puisque c'est l'expression qu'il utilise.
1: Et François Mitterrand, alors, qui lui souffle à l'oreille cette idée, ou est-ce que c'est une intuition qu'il a tout seul?
0: Non, je crois que François Mitterrand, c'est une autre génération, vous l'avez dit,
1: que le général de
0: Gaulle. C'est le candidat des socialistes qui, eux, ont toujours été favorables. Et qui d'ailleurs, je n'ai pas le détail des votes, vous avez donné les votes globaux, mais les socialistes ont voté
1: majoritairement
0: pour la loi Neuwirth. Et ils vont à nouveau voter très majoritairement pour la loi Veil aussi. Donc je pense qu'il est en phase avec les forces politiques qui le soutiennent et qui sont favorables à la contraception. Il faudrait reprendre l'histoire du planning, voir le rôle de gens comme Pierre Simon et le rôle de la franc-maçonnerie qui a été extrêmement active, et le rôle effectivement de gens plus jeunes qui, comme Lucien Neuwirth, avaient été souvent des résistants. C'est vraiment une nouvelle génération, et une nouvelle génération aussi de médecins.
1: Les francs-maçons faisaient en quelque sorte quoi, du lobbying auprès des députés pour faire passer l'idée de la contraception.
0: Absolument. Oui, oui. Et puis ils ont énormément soutenu les centres de planning familial. Le premier vrai centre de planning familial, et pas les antennes de la maternité heureuse, il ouvre à Grenoble en 1960. Donc en 1967, on est déjà dans une situation où ce n'est pas légal, mais où les militants du planning familial ont trouvé, après ceux de la maternité heureuse, les moyens finalement de détourner la loi. Vous l'avez dit très bien, ils le font
1: auprès des membres, adhérents.
0: Auprès des membres, donc il faut adhérer.
1: Et à partir de là, on obtient les produits.
0: Voilà.
1: Est-ce qu'à votre avis, ça c'est un avis d'historienne que je sollicite, Lucien Neuwirth a la place qu'il mérite dans l'histoire? Est-ce qu'on l'a pas un peu vite oublié, ce monsieur?
0: Eh bien, je dirais comme Simone Veil, ou avec Simone Veil, qu'il n'a pas la place qu'il mérite, parce que tout l'intérêt médiatique, et encore aujourd'hui, est porté sur l'avortement.
1: Et donc sur Simone Veil.
0: Et donc sur Simone Veil, qui le mérite, bien évidemment. Hein, c'est pas du tout, je vais pas diminuer
1: les
0: mérites de Simone Veil, pour laquelle j'ai...
1: Il s'agit pas de déshabiller
0: une
1: Simone
0: profonde...
1: pour habiller
0: Mais
1: Lucien.
0: Simone Veil le disait elle-même, que la révolution, c'est Lucien Neuwirth. Or, il me semble qu'aujourd'hui, le planning familial est en difficulté, qu'un certain nombre de crédits ne lui sont pas donnés. Et il me semble aussi que dans tout le discours public, il n'est pratiquement plus jamais question de la contraception. Et avec Daniel Vollmann, on avait quand même une petite idée derrière la tête aussi, qui était de réhabiliter ceux qui s'étaient battus pour la contraception. Marie-André Lagroix avait y allé, et bien évidemment Lucien Neuwirth, et on avait envie de dire quand même que la contraception, c'était probablement préférable à l'avortement. Or, ce que l'on remarque, c'est que le chiffre des avortements reste remarquablement stable, environ 200 000 par an. Ça veut dire que ce sont des femmes jeunes, et peut-être moins jeunes, qui n'utilisent
1: pas
0: cette éducation à la contraception, Et ça ne nous déplairait pas s'il y avait une grande campagne sur la contraception.
1: Et que si on faisait des rues Lucien Neuvirthe, des collèges Lucien
0: Neuvirthe. Ah bah absolument.
1: Ce bonhomme le mérite, outre le fait qu'il est drôle.
0: Et en plus, c'est une belle personne, c'est un résistant, c'est quelqu'un qui mériterait effectivement d'être beaucoup plus célébré qu'il ne l'est.
1: Militons pour la réhabilitation totale et entière de monsieur Lucien Neuwirth. Qu'on lui donne, je ne sais pas moi, le nom d'un boulevard, d'une place, une grande place. Merci beaucoup, Annette
0: Devorka,
1: d'avoir accepté de débriefer cette histoire avec moi. Je rappelle le titre de votre livre, écrit avec Daniel Volman et publié au Seuil, Triste grossesse.
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1: Voici l'histoire vraie et dérangeante de Sigrid. Une Française qui tombe amoureuse d'Alan, un Américain condamné à mort pour double meurtre et qui se trouve dans le couloir de la mort d'une prison de Floride aux États-Unis. Histoire que je tire du livre « L'aimé meurtrier » de Marine Mazéas aux éditions du Rocher. Sigrid a accepté de débriefer elle-même sa propre histoire. 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J'ai écrit cette histoire avec Tugdual de Dieuleveux. 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
1: Je m'appelle Sigrid. Je suis né en 1981, c'est-à-dire l'année de l'abolition de la peine de mort en France. Naïvement, je me dis que c'était un signe. Car aussi loin que je m'en souvienne, j'ai toujours été contre la peine de mort. À l'école primaire, je détestais les histoires de guillotine dans les cours d'histoire. Et à l'adolescence, quand j'ai découvert que les États-Unis exécutaient des hommes et parfois des mineurs, ça m'a choqué énormément. Alors, j'ai voulu communiquer avec un détenu dans le couloir de la mort. Et c'est comme ça que quand j'ai accès à Internet, après mon bac, je découvre l'existence de James, incarcéré en Floride. Et je lui écris. Cher James, j'ai lu plusieurs de vos chroniques sur le net et je les trouve très intéressantes. Accepteriez-vous de correspondre avec moi ? Aucune idée de pourquoi il a été condamné. Et en vérité, je m'en fiche. Pour moi, c'est le système qui est inacceptable. On ne peut pas programmer la mort de quelqu'un, quoi qu'il ait fait. Et je me dis qu'apporter un soutien et de l'humanité à James sera ma façon de militer, à mon échelle. En 2014, je me mets à la recherche d'un détenu plus jeune, qui correspondent un peu plus aux préoccupations de mon âge. Je ne me rends pas du tout compte à quel point cette décision va changer ma vie. Un soir, je vais sur un site d'annonce qui offre de correspondre avec des détenus. On me demande des critères. J'en choisis deux. L'âge, entre 25 et 35 ans, et la mention « Death Row ». Couloir de la mort. Et là, le profil d'un certain Alan s'affiche. Avec une photo, comme sur les sites de rencontres. Les autres mettent des photos torse nu, pas lui. Lui ne cherche pas de relation amoureuse. Et ça tombe bien, moi non plus. Il écrit qu'il cherche quelqu'un pour partager des histoires de vie. C'est simple. Et ça me parle. Alors, je sais qu'il y a des femmes qui écrivent aux condamnés à mort pour pimenter leur vie. Mais pas moi. Cela dit, il est beau garçon. Châtain, aux yeux clairs, le crâne rasé, la mâchoire carrée. Sur la photo, il porte la blouse orange réglementaire. Sa présentation est assez courte. Il a 26 ans. Il est condamné depuis 5 ans. Il donne sa taille, son poids, sa ville d'origine, son signe astrologique et ses centres d'intérêt, qui se démarquent un peu des autres. Je m'intéresse à la philosophie, à la théologie et aux différentes cultures. Je suis ouvert à tout type de correspondants,
3: sans critère de race, de genre ou de religion. Et tout à la fin de son profil, il y a son casier judiciaire. Si Alan est dans le couloir de la mort, c'est pour avoir, avec trois complices, volé, enlevé, puis enterré vivant un couple de retraités. Moi, ça ne m'effraie pas. Même un tueur d'enfants, je pourrais lui écrire. Au moment de lui envoyer ma première lettre, j'ai quand même quelques craintes. Et s'il était en bout de course? Et s'il était exécuté bientôt? Je ne veux pas créer de lien avec quelqu'un qui va mourir prochainement. Je sais que j'aurai beaucoup de mal à m'en remettre. Surtout si nous devenons amis. Nos premiers échanges sont un peu bateaux. On se présente. Par exemple, je lui parle de mon père qui vient de mourir d'un cancer. Et lui me parle de sa mère atteinte du même mal, mais qui a guéri. C'est une porte d'entrée vers des conversations autour de la mort, de la santé, vers des sujets profonds. Et très vite, Alan devient un confident précieux. Je peux vraiment tout partager avec lui. Je me sens libre et écouté. Être 100% soi-même avec quelqu'un, c'est un rêve. Et puis, il s'exprime très bien. Il est érudit pour quelqu'un qui est en prison depuis ses 18 ans. Il a beaucoup lu, il s'est instruit seul. Je suis sensible à ça. À part ça, par rapport à moi, son parcours de vie est très tourmenté. Moi, j'ai eu une vie banale, une famille classique. Je n'ai jamais fumé une seule cigarette, ni jamais touché à la drogue. J'ai toujours été sage, dans les clous. Alors que lui... Mes parents ont divorcé, quand j'avais 6 ans. On était 3 garçons. Et donc ma mère nous a élevés seuls. Elle travaillait beaucoup. Mais donc elle n'était pas souvent là. Et moi j'étais livré à moi-même. J'ai commencé à boire de l'alcool. Et à 12 ans, j'ai essayé la drogue. Mais je suis devenu accro. Pour avoir ma dose quotidienne, je volais. Je volais pour le compte de dealers. Jusqu'à mon arrestation, j'étais complètement à la dérive. Et voilà, on s'écrit 2 à 3 lettres par semaine. Et je reconnais que c'est difficile d'attendre ses réponses. Du coup, je lui écris avant même de recevoir ses lettres. On a trop de choses à se dire. On se comprend vraiment bien. Alan est une bonne personne. Je m'aperçois au fil de nos lettres qu'Alan cherche de l'amour, aimer et être aimé. Il est romantique. Moi, mes histoires d'amour n'ont jamais été vibrantes, ni fougueuses, ni passionnées. J'ai connu trop de désillusions. J'ai laissé tomber cette utopie. Le grand amour, je n'y crois plus. Mais maintenant, quand j'entends le bruit du vélo du facteur par la fenêtre, je dévale les escaliers de l'immeuble pour récupérer mon courrier. Et si je le loupe, je descends 3 fois à ma boîte pour vérifier et revérifier. C'est presque une dépendance. Alan me rend heureuse. Mais je n'envisage pas de relation. Alors que lui, 3 mois après le début de notre correspondance, il m'écrit une longue lettre de 30 pages. Tu sais, nos échanges m'ont beaucoup fait avancer. Mais j'ai un réel coup de cœur pour toi. Je suis attiré par toi. Et puis je te trouve belle. Je joins à ma lettre un formulaire de visite. Au cas où tu voudrais venir me voir un jour. Je suis flatté. Mais ça me fait peur. Jusque-là, nos lettres n'étaient que du bonus dans ma vie. Alan était un confident idéal. Mais moi, à côté, je fréquente des hommes. Jamais je n'ai imaginé entretenir une relation avec lui. Il est loin, en prison, et en plus dans le couloir de la mort. Alors oui, j'aime ses mots, je me suis attaché à lui. Mais être en couple avec lui, non, non. Mais maintenant, il faut que je lui réponde. Est-ce qu'il n'y a pas 20 autres filles qui t'écrivent de la même façon? Et puis c'est si bien écrit. Est-ce qu'on va se plaire dans la réalité? Si ça n'était pas le cas, la déception serait immense. Quoi qu'il en soit, je serais heureuse de venir te voir un jour. Peut-être. Et dans la lettre suivante, je joins le formulaire de visite rempli, au cas où. Mais lui cesse de m'écrire. Je m'en doute, il a été vexé, il a été blessé par ma lettre. Et ça dure 6 semaines. Et pour moi, c'est un supplice. Je suis triste et déprimé, comme je ne l'ai jamais été avant. Il me manque, et je pleure beaucoup. Pendant ce temps-là, moi je viens d'avoir mon diplôme. Je suis censé chercher un emploi. Mais ne plus recevoir de lettres de lui me plonge dans une léthargie totale. Je reste chez moi, je ne fais rien, je suis déprimé. J'ai toujours eu du mal à comprendre les femmes qui tombent amoureuses d'hommes incarcérés alors qu'elles ne les connaissent pas, sorte de groupies fanatiques dont on a le sentiment qu'elles sont folles. Et pourtant, c'est ce qui m'arrive. Et je le vis très mal. Je viens de passer 6 ans avec un autre homme auquel j'étais attaché. Mais je n'ai jamais eu pour lui cette étincelle. Il faut que je le sorte de ma tête. Il faut que je le sorte de ma tête. Alors, je décide de faire des recherches sur son affaire. Ça va peut-être me dégoûter, m'aider à l'oublier. Effectivement, son affaire est ignoble. Un couple de tranquilles retraités, enlevés chez eux, à qui on a soutiré leur code de carte bancaire avant de les enterrer vivants. Les articles disent qu'Alan était l'instigateur de tout ça. Je n'arrive pas à les lire jusqu'au bout. Enfin, c'est pas possible qu'il ait commis de tels faits. J'y crois pas. J'y crois pas, ça ne colle pas. S'il me réécrit un jour ce que j'espère de tout cœur, je le rencontrerai et on en parlera. Il aura forcément une autre version. Après 6 semaines de silence, alors que je n'y crois plus, je reçois des nouvelles d'Alan et ses premiers mots sont « I love you ». Je suis dans le couloir de la mort depuis 12 ans. Jusqu'ici, je ne voulais pas avoir une histoire d'amour. Je n'ai rien à offrir. Et je veux me préserver d'un amour qui ne serait pas réciproque ou qui pourrait me blesser. Mais j'ai été vraiment très triste de ne plus avoir de lien avec toi durant ces quelques semaines. Alors, quoi que tu décides, j'accepterai ce que tu voudras bien m'offrir. De l'amour ou de l'amitié. J'en prendrai mon parti. C'est là que je prends la décision de le rencontrer, de me confronter à ce qu'il est en réalité, pour savoir si je ne l'ai pas idéalisé, et si je ressens vraiment de l'amour pour lui. Deux mois plus tard, mi-décembre 2014, me voilà devant les portes du centre correctionnel de Rayford, en Floride. Je me suis maquillé, mais pas trop. Je veux rester naturel. Est-ce que je vais savoir quoi lui dire? Je suis nul en anglais. Me voilà dans une grande salle, avec des tables en métal fixées au sol. Et là, il entre. Oh, qu'est-ce qu'il est beau! Quel sourire! On s'embrasse? Pendant les 6 heures que dure cette première visite, on rit, on se prend les mains. Il a un accent du sud des États-Unis incompréhensible. Je ne comprends rien à ce qu'il me dit. Alors on se contente de se regarder. Et ça passe à une vitesse folle. Pendant ce séjour aux États-Unis, on se voit 7 fois, dont le jour de Noël. J'ai l'habitude de ne pas passer les fêtes de fin d'année en famille. Ça ne me prive pas du tout d'être ici avec lui. Bien au contraire. Et un jour de Noël dans le couloir de la mort, eh ben je me sens à ma place. Tant que je suis avec lui, je suis heureuse. Mais m'engager auprès de lui, c'est le risque de le perdre du jour au lendemain. Pour l'instant, il attend une décision concernant l'appel de sa condamnation à mort. Mais moi si je m'engage, je n'envisage pas ma vie sans lui. De retour en Europe, au Danemark où je vis, comment dire à mon entourage que je suis en couple avec un homme condamné à mort pour un double meurtre? Comment affronter leur regard et leur réaction? Alors je poste sur ma page Facebook une photo de moi et d'Alan en détention. Et en légende, j'écris un message succinct et volontairement imprécis. Ce voyage a été déterminant pour moi. Alan est quelqu'un d'exceptionnel et d'assez particulier pour moi. Pas question de dire clairement que je l'aime. Je veux rester sur mon petit nuage et je ne veux pas gâcher mon enthousiasme par des critiques ou des remarques outrées de mes proches. Au centre pénitentiaire de Reford, Alan est immatriculé sous le numéro J35401. Son quotidien, ce sont les barreaux, l'uniforme orange, les alarmes d'ouverture des portes et 2 fois 3 heures de sortie par semaine en dehors de sa cellule de 5 mètres carrés. À l'intérieur de la cellule, les murs doivent rester nus. Aucune photo, aucun dessin. Alors lui, il s'occupe. Il dessine, il construit des miniatures en papier et en bâtonnets de bois. Et puis il chante du death metal. Il lit des ouvrages scientifiques et philosophiques. Il est habitué à vivre avec cette peine de mort qui plane au-dessus de sa tête. Il se consacre à l'instant présent, comme les bouddhistes. J'ai commencé à dire les choses à ma mère. Je pense qu'elle sentait arriver ce que j'allais lui révéler. Bien sûr, je ne suis pas entré dans les détails de sa condamnation. Je ne parle pas des retraités enterrés vivants.
4: Mais il n'y aurait pas un beau Danois que tu pourrais rencontrer?
3: Non, maman. Non, ça ne m'intéresse pas. Je suis avec Alan. Et je veux être avec lui.
4: Mais il est quand même en prison. Il est condamné à la peine de mort.
3: Maman, si tu le connaissais, Alan, tu arrêterais de me parler d'autres hommes. Si tu veux, tu pourrais m'accompagner. Et tu comprendrais pourquoi je suis avec lui. Et donc, en mai 2015, je vais en Floride pour la deuxième fois, accompagné de ma mère. Il l'accueille en français. Oh, bonjour, madame. Est-ce que le voyage s'est bien passé? Comment allez-vous? Et dès ce premier parloir, elle l'adore. Je l'ai trouvé gentil, charmant. Et il est très beau. Je l'ai trouvé très attentionné avec toi. Je ne t'ai jamais vue aussi heureuse. Mais ça me rassure. La veille de notre dernier parloir, probablement encouragé par l'adoubement de ma mère, Alan me prend les mains et il me dit
5: « Sigrid, j'ai jamais rencontré quelqu'un comme toi. Tu es devenue la personne la plus importante de ma vie. Tu me rends tellement heureux. Je ne savais pas que je pouvais aimer à ce point. Même si on se voit peu, je voudrais que l'on soit officiellement mari et femme. Est-ce que tu veux bien m'épouser?
3: Really?
5: Yes, of course. I love you, So yes.
3: J'ai dit oui. Et là, en guise d'alliance provisoire, il me glisse au doigt une bague tressée avec du fil de broderie. Si on se marie, il faut que je vienne m'installer près de lui. Alors je consulte un avocat.
6: Il faut vous marier rapidement, hein, comme ça vous pourrez obtenir un visa d'épouse. Et ça vous permettra de travailler sur le territoire américain.
3: La cérémonie aura lieu en prison. Je ne pourrai pas inviter mon entourage. Alors je leur envoie un faire-part. Parmi les 60 amis et proches que je préviens, seuls 4 me répondent. Les autres me tournent le dos. Ma sœur et mon frère me disent que je vais gâcher ma vie. J'encaisse. Si je veux poursuivre ma relation avec lui, je vais devoir m'endurcir. Alan avait fait appel de sa condamnation à mort. Elle vient d'être rejetée. Je n'ai jamais abordé les faits avec lui. J'ai lu tous les articles consacrés à l'affaire. Je ne veux pas croire à son implication dans ce double meurtre. Il n'est pas le monstre qu'on décrit. Je sais au fond de moi que sa participation au crime n'est pas celle que décrivent les journaux. Il me l'a dit.
5: Je ne ferai jamais de mal à une femme, tu sais.
3: Notre mariage a lieu le 23 avril 2016. J'ai mis une robe de patineuse des années 50. Et lui n'a pas pu déroger à sa tenue réglementaire orange. Ça se passe au fond de l'espace de visite. Nous sommes là, mains enlacées. Un notaire lit un passage de la Bible. Et puis on échange nos vœux devant nos 7 invités bouleversés. Même les gardiens sont émus aux larmes.
5: Aujourd'hui, je choisis sans hésitation ni doute mon époux. Il est l'homme idéal. Alan, tu es la personne à laquelle je pense en dernier quand je me couche, et la première à mon réveil, avant même d'avoir ouvert les yeux. Et rien ne me rend plus heureuse. J'admire et j'aime ton honnêteté, ta loyauté, ta force et ta résilience. Tu m'inspires. Je te promets d'être toujours à tes côtés, et de te soutenir dans les meilleurs et les pires moments. Je veux que nous ayons des cheveux gris ensemble.
3: Et lui prononce ses vœux à son tour.
5: Ta présence à mes côtés, Sigrid, dicte le temps. Il est difficile de respirer quand tu es loin, et mes pensées sont troublées quand tu es là. Je promets de traverser le feu et la pluie avec toi jusqu'à la fin. Je promets de te donner tout de moi et de t'aimer tout entier.
3: Et puis nous échangeons nos consentements. On a juste demandé de modifier une phrase. On dit qu'on s'unit pour toujours plutôt que jusqu'à ce que la mort nous sépare. Et après, c'est brutal. Il le ramène en cellule. Ça a duré une demi-heure. Une fois marié, je lui pose toutes les questions que je veux sur son affaire. Je lis la transcription du procès. Et je m'aperçois que son histoire est très différente des gros titres des journaux.
5: Tu sais, oui, j'étais présent lors du cambriolage. Mais je n'ai ni assisté, ni participé au meurtre.
3: Il reste un petit espoir de voir sa condamnation à mort transformée en peine de prison à vie. Mais quoi qu'il advienne, il ne sortira probablement jamais de prison, à moins qu'un nouveau procès ne puisse avoir lieu. Je voudrais avoir les moyens de lui payer un nouvel avocat. Les siens ne se battent pas pour lui. Mais financièrement, je ne peux pas. De toute façon, je ne veux pas me donner de faux espoirs. Je ne l'imagine pas rentrer à la maison un jour. Je ne crois pas qu'on vivra ensemble.

0: Avant notre mariage, je lui ai dit que je ne pouvais pas lui promettre de rester fidèle. Tu sais, Alan, je compte pas abandonner le sexe, hein.
1: Ok. Ok, tu peux faire tout ce que tu veux dehors. Mais moi, je veux rien savoir.
0: Depuis, il a peur, bien sûr, que je rencontre quelqu'un qui m'apporte tout ce qu'il ne peut pas m'apporter. Le sexe, la tendresse, m'emmener au restaurant et partir en vacances. Mais en vérité, je ne suis tenté par aucun autre homme. L'idée qu'une autre personne me touche me met mal à l'aise. Avec Alan, nous avons très peu de contact physique. Et ça me manque. Je rêve de le prendre dans mes bras pour une durée illimitée, sans qu'on me dise
1: « Stop !»
0: comme le font les gardiens de prison. Quinze mois après notre mariage, je m'installe aux États-Unis. Dans un premier temps, j'habite chez sa mère, à Jacksonville, à environ une heure de voiture de la prison. Il est prévu que j'y reste un an, le temps de trouver du travail et de faire des économies. Les loyers sont chers aux États-Unis. Le revers de la médaille, c'est que j'ai des moments de solitude dans ce pays où je n'ai pas de repères et pas d'amis. Passer l'euphorie du premier mois, ça devient difficile. Les semaines sont longues et j'attends avec impatience le dimanche pour voir Alan. Mais je sais pourquoi je suis là et je m'accroche. Selon le règlement du couloir de la mort, nous avons droit à deux câlins et à deux baisers par visite. Et pourtant, en 2018, je tombe enceinte. Je pèse le pour et le contre. Je serai mère célibataire. Je serai la seule à m'occuper de mon bébé. Comment est-ce que je vais lui expliquer plus tard pourquoi son père est en prison? Qu'est-ce que je lui dirai quand il me demandera?
1: Dis, maman, papa, il va sortir bientôt?
0: Et si Alan était exécuté, serait-il traumatisé? Mais bon, j'ai vu beaucoup d'enfants au parloir. Ils ont l'air heureux. Malheureusement, je perds cet enfant. Et je me retrouve seul, dans une grande détresse. Je tombe à nouveau enceinte en mai 2019. C'est un garçon. Comment on a fait? Je ne vous le dirai pas. Toutes les semaines, j'apporte à Alan les échographies. Je suis heureuse, je suis amoureuse et je vais devenir mère. J'ai décidé de l'appeler Soren River. Il naît le 17 janvier 2020. Je fais tout de suite une visio avec ma famille. Et ensuite, j'envoie une courte vidéo à Alan par mail. C'est le seul moyen que j'ai de lui faire savoir qu'il est papa. La première fois qu'il voit son fils, Alan en devient gaga tout de suite. Et à partir de là, rien ne compte plus. Dès le premier parloir, il lui donne le biberon. Il le change comme un papa attentif. Et là, arrive le Covid. Plus de visites. Impossible de le voir pendant 8 mois. C'est une période très dure. Je m'inquiète pour son moral. Alors on s'écrit, je lui envoie des vidéos pour qu'il voie son fils grandir. Mais ça me coûte sacrément cher. $25 pour un carnet de 70 points. Lui envoyer un mail coûte 1 point. Et une photo, 4 points. Soren, je lui parle tous les jours de son père, pour qu'il ne l'oublie pas. La direction de la prison n'a pas du tout apprécié que nous ayons réussi à avoir un enfant. Alors je suis interdite de visite. C'est ma belle-mère qui amène Soren au parloir, pour maintenir le lien. Pour moi, c'est difficile, hein? D'autant que je n'ai aucune date, aucune perspective de revoir Alan. C'est terriblement injuste et cruel. Si je prenais pas des antidépresseurs, je ne serais sans doute plus là. En juin 2022, la justice finit par me donner raison. Jusque-là, je pensais ne plus revoir Alan, en tout cas pas avant 2023. Mais notre vie de couple et de famille reste conditionnée par la prison. J'aurais préféré une autre vie, plus facile, plus simple. Oui, c'est une vie de sacrifice. J'aimerais pouvoir dormir avec mon mari, sortir avec lui au restaurant, partir en voyage, l'avoir près de moi, tout simplement. Ce n'est pas possible. Je le sais depuis le début. Je l'ai accepté. C'est mon âme sœur. On se complète. On se comprend. Il est un confident parfait. Il est un partenaire de vie. Il est un mari idéal. Et puis un père impliqué aussi. Les frontières, la culture, la langue, la prison. Rien. Rien ne nous a empêchés de nous aimer. Ni le qu'en dira-t-on, ni l'enthousiasme mitigé de ma famille ne m'ont dissuadé de rester auprès d'Alan. Avec mes proches, c'est parfois compliqué. Encore maintenant, ça ne passe pas auprès de ma mère. Ça n'est pas la vie qu'elle voulait pour moi. Ça fait peur de se dire qu'une jeune femme équilibrée, épanouie, puisse tomber amoureuse d'un prisonnier. Je comprends qu'on dise qu'un homme comme ça, ça n'apporte rien. Ni l'argent, ni la sécurité, ni relations intimes, ni avenir. Et pourtant, il m'apporte tant. Nous avons une intimité qui est bien plus forte que celle que j'ai vécue avec d'autres partenaires. Les gens et les médias préfèrent verser dans la caricature et nous décrire comme des groupies hystériques de tueurs sanguinaires. On me dit parfois qu'être avec Alan, c'est un manque de respect pour ses victimes. Et qu'avoir un enfant avec lui est irresponsable. Et que mon fils héritera certainement des gènes de son père. Et qu'il deviendra un tueur. C'est d'une violence inouïe. En livrant mon histoire, j'espère faire évoluer les mentalités. J'espère faire avancer la tolérance du cœur.

0: Je vous ai raconté l'histoire de Sigrid, une Française tombée amoureuse d'Alan, un condamné à mort américain, dans le couloir de la mort d'un pénitencier de Floride. Amoureuse au point de l'avoir épousé et d'avoir eu un enfant avec lui. Et cette histoire, je la tire du livre de Marine Mazéas aux éditions du Rocher, Les Mets meurtriers. Et Sigrid est là avec nous pour débriefer son histoire. Est-ce que vous vous êtes retrouvée dans ce récit qui est donc directement tiré de votre témoignage dans le livre ?
1: Oui, absolument. Je suis passée par un grand huit d'émotions là, pendant que j'écoutais. Et ça retrace vraiment mon histoire.
0: Est-ce que vous pensez que les gens ont été choqués en écoutant votre histoire ?
1: Oui, je pense, surtout à cause de la nature du crime. Je pense que les gens, et à partir de là, ils comprennent pas. Je sais que c'est là où il y a eu le blocage par rapport à ma famille. C'est quand ils ont commencé à rechercher son affaire. Et c'est là où vraiment les portes se sont fermées pour moi.
0: Et c'est le sens de votre démarche, c'est pour ça que vous racontez aujourd'hui. C'est parce que vous voudriez que les gens ne soient pas choqués.
1: En fait, je comprends qu'ils soient choqués. Ce que je voudrais, c'est qu'ils jugent moins. C'est qu'ils soient moins sévères avec les femmes qui tombent amoureuses de personnes qui sont incarcérées. Parce que nous, on n'a rien fait, on n'a pas participé au crime, mais on est vu comme si, en fait, on approuvait. Parce qu'on est avec eux, on approuverait leur crime, alors que ce n'est pas du tout le cas.
0: On va revenir sur beaucoup de choses tout à l'heure. Cette question d'abord, Alan aujourd'hui est toujours dans le couloir de la mort ?
1: Alors non, en juin 2022, il a été rejugé à la peine de prison à vie sans possibilité de parole.
0: C'est-à-dire qu'il ne pourra jamais sortir ?
1: C'est ça. Ça veut vraiment dire toute la vie en prison.
0: Il n'y a pas de négociation possible, jamais, même dans 10 ans.
1: Il n'y a pas de négociation possible, mais il y a toujours de l'espoir. Il y a toujours l'espoir que les lois continuent à changer et qu'ils puissent obtenir un jour un nouveau procès.
0: Si on la reprend au début, Sigrid, cette histoire, moi j'ai le sentiment que dès le début, vous avez quand même cette idée dans un coin de votre tête. Peut-être pas dès le début, mais assez vite. Et en tout cas, bien avant qu'il ne vous déclare sa flamme.
1: Vous voulez dire l'idée de me mettre en couple avec lui ?
0: D'être amoureuse.
1: Ah, non, pas du tout. Moi, quand j'ai commencé à écrire, déjà, je commençais à écrire à des détenus quand j'avais 18 ans. Donc là, à l'époque où j'ai rencontré Alan par courrier, j'avais 32 ans. Donc il y a du temps qui s'est passé entre-temps, et moi mon but c'était juste d'apporter du soutien à quelqu'un qui était incarcéré, particulièrement dans le couloir de la mort, parce que j'ai beaucoup de mal avec cette idée. J'accepte pas, comme vous l'avez très bien expliqué, j'ai un problème avec la peine de mort, j'accepte pas que ça existe, et du coup tout ce que je voulais faire c'était apporter mon soutien à quelqu'un dans cette situation particulièrement.
0: Mais Sigrid, est-ce que vous pensez que vous auriez pu aimer un homme ordinaire, par exemple un employé de banque de la Sarthe?
1: Bah oui, j'aurais pu. Avant ça, j'étais avec des hommes ordinaires, mais c'est Alan, il est particulier. Je vivais un peu ma vie idéale à ce moment-là. J'étais à Copenhague, qui est une ville que j'adore. J'étais heureuse, j'étais vraiment au top de ma vie. Je voulais rien changer, en fait. Et lui, il a vraiment tout bouleversé. C'était pas prévu, mais par contre, c'est arrivé parce que ça ne peut arriver qu'à des gens comme moi. Forcément, quelqu'un qui écrit.
0: Mais je me demandais, est-ce que vous ne cherchiez pas finalement l'amour plus un défi personnel, plus une montagne à escalader ?
1: Non, je cherchais juste à soutenir quelqu'un.
0: Pas plus ?
1: Non.
0: J'ai commencé, non. C'est du militantisme, point, au départ.
1: Oui, exactement.
0: Il n'y avait pas de compte à régler avec votre famille en les mettant devant une montagne et en leur disant « grimpe » et si tu n'arrives pas à grimper, tant pis.
1: Non, j'ai pas du tout fait ça par rébellion ou par rapport à ma famille. Comme je disais, j'écrivais déjà à quelqu'un qui était dans le couloir de la mort avant. Et du coup, c'était un peu normal pour ma famille. Enfin, je veux dire, ça, le fait que j'écrive à quelqu'un d'autre, ça ne les a pas perturbés plus que ça. En revanche, évidemment, ils ont pas aimé que je tombe amoureuse. Mais je l'avais pas prévu. Et ça, après, pour moi, le choix, il est vite fait entre ma famille et Alan.
0: Alors, il y a un truc qui m'a énormément surpris, Sigrid, c'est que vous ne parlez pas anglais à ce moment-là, ou très peu. Vous baragouinez.
1: Alors c'est pas exactement vrai. J'écris très bien en anglais, je parlais très bien en anglais, parce que je vivais au Danemark, et je parlais danois un tout petit peu, et je parlais beaucoup anglais.
0: Oui, mais c'est l'américain du Sud que vous saviez pas parler.
1: Voilà, c'était le fait de m'exprimer à l'oral, j'étais encore assez timide à l'époque. Et surtout, Alan, il a un accent qui est incroyable. Et c'était ça qui était compliqué.
0: Vous racontez cette scène que je trouve bouleversante. C'est le moment où vous envoyez votre faire-part de mariage à 60 personnes. Il n'y en a que 4 qui vous répondent. Bon, vous avez réglé les comptes avec les 56 autres?
1: Alors, pour beaucoup, je n'ai pas eu l'occasion de régler les comptes parce qu'ils m'ont simplement tourné le dos, en fait. Vous savez, à l'époque, maintenant, des réseaux sociaux et tout, par exemple, ils m'ont supprimé de leur Facebook. Voilà, c'était la réponse que j'ai eue. J'ai parlé à certaines autres personnes, mais enfin, j'ai envie de dire que j'ai quand même perdu ces 50 personnes, quoi.
0: Totalement. Il n'y a pas un qui a fait marche arrière, qui a consenti à dire que c'était de l'amour et qu'il n'y avait rien à faire contre ça.
1: Non, j'ai ma mère et ma sœur qui me soutiennent, mais c'est vraiment les deux seules personnes de ma famille. Après, j'ai d'autres personnes qui me parlent encore, mais qui s'en fichent, entre guillemets, qui passent au-dessus, on va dire, pour garder une relation avec moi, mais qui n'approuvent pas. Mais sinon, j'ai juste ma mère et ma sœur qui me soutiennent maintenant.
0: Enfin, votre mère, vous dites que ce n'est pas évident non plus, c'est-à-dire qu'elle vous soutient parce que c'est vous, mais quand oui. même, l'idée n'est pas totalement partagée.
1: C'est ça, personne ne rêve de cette situation pour ses enfants. Ouais. Forcément, je la comprends. Elle, en plus, comme j'étais au Danemark, elle se dit, elle va se trouver un beau Danois.
0: Et, un viking.
1: Et non, pas du tout. Exactement. Mais moi aussi, je voulais ça. Dans l'idéal, ça m'aurait tout à fait convenu. Je voulais rester là-bas. Mais ben voilà, c'est pour ça que c'est vraiment que c'est contre moi, c'est arrivé. Je suis tombée amoureuse. C'est les bons mots.
0: Alors, vous êtes tombée amoureuse et on a le sentiment que vous avez besoin de croire qu'il est innocent. Vous êtes toujours convaincue aujourd'hui qu'il n'a pas commis ce double meurtre?
1: Alors, en fait, quand je l'ai épousé, je savais pas. J'avais des doutes. J'arrivais pas à réconcilier la personne qu'il était aujourd'hui avec le crime dont j'avais lu les gros titres. Mais maintenant, je sais que ça a été confirmé qu'il n'était pas sur les lieux du meurtre.
0: C'est-à-dire que vous êtes en train de dire que s'il avait eu un bon avocat, il aurait été acquitté?
1: Il aurait eu une peine moins forte, c'est sûr, parce qu'il aurait été condamné à une autre charge, en fait.
0: Comme
1: pas
0: complice.
1: Un meurtre capital. Probablement.
0: Comme complice, probablement. Vous êtes sûr de ça? C'est pas plus facile pour vous de le croire?
1: Non, je le crois lui parce qu'il est incapable de mentir, je sais quand il ment, et les faits collent, et c'est aussi confirmé par ses co-défendettes.
0: Soren, est-ce que vous avez déjà prévu quand et comment vous lui direz vraiment les choses?
1: Alors, c'est
0: il a 3 ans
1: a
0: aujourd'hui, hein, c'est ça?
1: Soren, il va avoir 3 ans en janvier, donc il est encore tout petit. Il comprend pas que, enfin, il sait pas que son père est en prison. Il comprend qu'il peut le voir que de temps en temps et qu'il est pas à la maison. Mmh. D'ailleurs, de temps en temps, il me dit qu'il lui manque déjà. Mmh. Ça, je suis surprise parce qu'il est vraiment petit. Mmh. Mais en revanche, avec mon mari, on a discuté de ça et je pense que ce sera le rôle de mon mari.
0: De lui dire.
1: De lui dire, oui, je pense que c'est mieux. Et pour mon mari, c'est prévu. Enfin, il a jamais été question de mentir. Tous les deux, on est très honnêtes, parfois un peu brutaux. Donc, on n'a absolument pas prévu de mentir à Soren.
0: Vous avez prévu un âge, l'âge de raison, par exemple, 7 ans, pour lui dire les choses. Il y a une autre hypothèse, hein, c'est que petit à petit, sans que rien ne soit formulé, il comprenne les choses lui-même.
1: Je pense qu'il va comprendre la prison par lui-même, déjà. Après, là, je compte lui expliquer qu'il y a des gens qui font des erreurs ou qui commettent des crimes.
0: Oui.
1: Mais ça ne veut pas dire que ce sont des mauvaises personnes complètement et qu'il a tout acheté. Donc ça, c'est un peu l'éducation que je veux lui donner de manière générale. Et je pense que vivant avec moi et vu mes valeurs, etc., c'est quelque chose qui sera sans doute ancré en lui à la base. Et ce sera quand lui, il posera des questions. Donc il n'y a pas d'âge. Ça viendra de lui.
0: J'ai évidemment une question à vous poser et je voudrais que vous m'en disiez un peu plus. Comment est-ce que vous l'avez fabriqué, ce bébé, au parloir, où vous êtes plusieurs? Enfin, il y a 20 personnes dans une pièce.
1: Oui, il y a plusieurs tables avec plusieurs familles. Ouais. Mais justement, nous, on ne veut pas parler de la conception de Soren. Ce que je veux dire, c'est que j'ai utilisé une loi en Floride qui dit que tous les enfants, comme on est mariés, Alan et moi, tous les enfants auxquels moi je donne naissance
0: sont les enfants
1: automatiquement les siens. Mmh. Exactement. Mmh. Donc j'ai un peu utilisé ça.
0: Mmh. À votre avis, l'existence de Soren, est-ce que ça peut compter pour la suite quand se posera la question éventuelle de le libérer sur parole? Je ne vais pas vous demander si c'était une stratégie de votre part. Peut-être une stratégie pour éviter d'ailleurs la peine de mort.
1: Non, d'ailleurs, c'était pas une stratégie. Enfin, mon bébé, c'est pas une stratégie. C'était juste parce que j'avais un désir d'enfant. Lui a toujours eu envie d'être papa. Et l'horloge tournait pour moi, comme on dit.
0: L'horloge biologique.
1: Ouais, parce que j'avais 40 ans. Ouais. Enfin, 38 ans, voilà. Et au contraire, c'était plus quelque chose qui aurait pu poser problème lors de sa ressentance. Parce que, ça aurait pu donner l'image de « Oh, il est en death row, mais il s'amuse, il arrive même à avoir un enfant, il est marié. » Enfin, donc en fait, toute ma famille, enfin moi et mon fils, on a été complètement écartés de la stratégie de ses avocats. C'est pas du tout quelque chose qu'ils ont utilisé en sa faveur.
0: Vous allez le voir bientôt ?
1: Je sais toujours pas quand est-ce que moi je peux aller le voir. Je peux faire une demande en janvier. Donc je vais refaire une demande en janvier et je verrai.
0: Parce que vous êtes toujours privé de permis à cause de cet enfant conçu en détention.
1: C'est ça. J'ai toujours pas mes visites. Ça va faire... En janvier, ça fera 2 ans.
0: C'est fou. Horrible. Vous souffrez de ça?
1: C'est insupportable. J'arrive pas à m'habituer. Je pense que je m'habituerai jamais à ne pas le voir. Et j'ai beaucoup de mal, oui. J'ai beaucoup de mal.
0: Vous savez qu'en France, il y a des appartements qu'on peut occuper pendant 48 heures avec un détenu et où on peut faire zizi-pampan si on veut?
1: Oui, parce que j'ai travaillé en prison en France. Je donnais des cours et du coup, j'avais visité tout le centre pénitentiaire et j'ai vu ces appartements. Ouais. Et donc, à l'époque, moi,
0: les
1: je m'apprêtais
0: UVF,
1: à vivre...
0: Unité de vie familiale.
1: Unité de vie familiale. Mmh. Oui, c'est ça. Et oui, forcément, ça me fait rêver.
0: Ça n'existe pas aux États-Unis, dans aucun pénitencier.
1: Ça existe dans 3 États, il me semble.
0: Ouais. C'est une question d'État.
1: Mais pas la Floride.
0: Mais pas la Floride.
1: Oui, c'est une question d'État. C'est ça.
0: Merci à vous énormément, Sigrid. Merci d'avoir débriefé cette histoire avec beaucoup de gentillesse et beaucoup d'honnêteté. Je rappelle ce livre formidable duquel je vais tirer 3 histoires que je vais toutes les 3 vous raconter. Mais il y en a beaucoup, beaucoup d'autres dans le livre. Livre de Marine Mazéas, L'aimé meurtrier, aux éditions du Rocher.
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1: Voici une affaire criminelle qui se joue à la veille de la guerre de 14. La femme du ministre des Finances, Henriette Caillot, tue de 6 balles de revolver le directeur du Figaro, Gaston Calmette. Et à la fin, grâce à un tour de passe-passe qui raconte une époque où la justice bricolait avec la vérité, eh bien elle est acquittée. Et le lendemain, la guerre éclate. C'est une histoire que j'ai écrite en grande partie en m'appuyant sur le livre de Jean-Yves Le Naour aux éditions Larousse, « Meurtre au Figaro, le procès Caillot ». La réalisation est de Céline Lebras.
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1: Le 16 mars 1914, à 5 heures de l'après-midi passé, une limousine avec chauffeur s'arrête devant un immeuble rococo au numéro 26 de la rue de Rouault, dans le 9e arrondissement de Paris. C'est le siège du journal Le Figaro. Une dame en tessin, distinguée, blonde, pâle, vêtue d'une robe de satin noir avec une jaquette assortie en astrakan et une toque à plumes et des aigrettes. L'élégante a peut-être 40 ans, pas plus. Et elle garde ses petites mains bien au chaud dans un manchon de fourrure. Elle entre dans l'immeuble du Figaro. « Bonjour, monsieur. Je souhaiterais m'entretenir avec monsieur Calmette, s'il vous plaît. » Gaston Calmette est le directeur du Figaro. « Ah, c'est que monsieur Calmette est absent. Il devrait arriver sans tarder, si madame veut bien patienter. Vous aviez rendez-vous ?»« Non. Mais quand il saura qui je suis, il me recevra, n'ayez crainte. » Elle tend sa carte de visite et elle va s'installer dans un fauteuil à la réception où elle patiente calmement 45 minutes, sans moufter. À 6 heures, le directeur du Figaro arrive en trombe. Calmette est un petit quinquagénaire replé avec des binocles ovales et une moustache tirée en pointe sur les joues. Il a épousé la fille du directeur du Figaro et quand beau-papa s'est retiré, ben, c'est lui qui lui a succédé. Ce soir, il est pressé. Il est sur le point de repartir pour un autre rendez-vous vers les Champs-Élysées. On lui remet la carte de la visiteuse. Il a l'air un peu surpris. « Madame Joseph Caillot ? La femme du ministre ? Mais que diable me veut-elle ? Écoutez, faites-la entrer. » Quand elle arrive, il est à la porte de son bureau. « Bonjour, madame. »«
2: Bonjour, monsieur. »
1: Et il la laisse passer galamment.
2: « Vous vous doutez peut-être de l'objet de ma visite ?»«
1: Ah, mais non, madame, non. Veuillez vous asseoir, je vous en prie. » Il referme la porte derrière elle, et une poignée de secondes plus tard, 6 coups de feu claquent dans le bureau. Les huissiers se précipitent et ils découvrent Madame Caillot, la femme du ministre des Finances, livide, un revolver à la main que la diablesse avait caché dans son manchon. Et ils l'entendent qui murmure.
2: « Puisqu'il n'y a plus de justice en France, c'était le seul moyen d'en finir. »
1: Et à ses pieds, Gaston Calmette, grièvement blessé mais vivant, qui murmure dans un râle de douleur.
2: « Ce que j'ai fait, je l'ai fait sans haine. » N'ai fait que mon devoir.
1: L'ambulance tarde, mais elle finit par conduire le blessé dans une clinique de Neuilly. C'est très grave, car sur les 6 balles tirées par Henriette Caillot, 4 ont atteint Calmette, et une a touché l'artère iliaque, au niveau de l'intestin. Quant à Henriette Caillot, elle est emmenée tout droit au commissariat de la rue de Rouault, tout à côté.
2: Mais lâchez-moi enfin! « Ne me touchez pas. Je suis une dame. Je suis la femme du ministre des Finances, tout de même. »
1: Et elle se retrouve face au commissaire.
2: « Je ne voulais pas le tuer, monsieur le commissaire. Je voulais juste lui faire peur. Je regrette. Mais vous êtes au courant, monsieur, n'est-ce pas, de la campagne que mène monsieur Calmette contre mon

0: prémédité mon acte, hein. Depuis 1 heure de l'après-midi. Et d'ailleurs, dans la foulée, elle est inculpée de tentative d'homicide volontaire. Mais comme Gaston Calmette décède sur la table d'opération à 1 heure du matin, alors ça n'est plus une tentative d'homicide volontaire, c'est un meurtre. La femme du ministre des Finances est une meurtrière. Ouh, ça va faire du bruit, ça. Pour comprendre le mobile du crime, le juge en charge de l'enquête n'aura pas beaucoup de travail, hein. À supposer qu'il ne soit pas au courant, ce qui, entre nous, est assez peu probable. Tout le monde est au courant. Il suffit d'ouvrir le Figaro. En 1914, à la veille de la Première Guerre mondiale, le ministre Joseph Caillaux est la cible de toutes les attaques. Allez-y, lisez. Ne vous gênez pas, c'est public. Caillaux, l'homme le plus haï de France. Caillaux, le traître. Caillaux, l'ennemi de la prospérité nationale. Caillaux, le fossoyeur de la France. Le Figaro lui a même trouvé un petit nom, le Canaillot. Et qu'a-t-il fait pour être à ce point détesté par le Figaro? Eh bien d'abord, il a inventé l'impôt sur le revenu. Pour être impopulaire, il n'y a pas mieux. Mais pire que ça, c'est un pacifiste, comme Jaurès. Il ne veut pas de la guerre contre l'Allemagne, et il dit que ça serait la ruine de l'Europe. Et donc pour tous ceux qui rêvent d'en découdre avec Berlin, eh bien c'est un traître. Et pour parfaire le tableau, il s'est fait un ennemi personnel, c'est de notoriété publique. À la Chambre des députés, il y a 1 an, Caillaux a fait tomber le gouvernement Barthou, un homme de droite. Barthou ne le lui pardonnera jamais, jamais. Et comme les élections approchent, Barthou veut à tout prix empêcher Caillaux de les gagner. Il veut l'abattre. Et pour l'abattre, il a un allié enfin. Il avait un allié. Son ami Gaston Calmette, le directeur du Figaro. Le Figaro qui s'est donc lancé dans une campagne de dénigrement, en 3 mois et demi, le Figaro a publié pas moins de 138 articles sur Joseph Caillaux. Henriette les a comptés. Et si Joseph Caillaux, en vieux briscard de la politique, tient bon dans la tempête, Henriette, c'est autre chose. Henriette, depuis 3 mois, accuse le coup. Il faut imaginer cette grande bourgeoise dans la salle à manger de son appartement de la place Wagram dans le 17e qui, tous les matins, au petit déjeuner, se jette la boule au ventre sur le Figaro et qui, tous les matins, découvre de nouvelles calomnies sur son mari. Toujours signé Gaston Calmette. Ces phrases, monsieur le juge, ces phrases me pénétraient dans le cœur comme autant de coups de poignard, vous voyez. Et le soir, évidemment, dans les dîners mondains et les galas, elle était obligée de faire profil bas. Tout le monde nous était hostile, monsieur le juge. Tout le monde. Dans les salons, on nous tournait le dos. Le matin même du meurtre, le 16 mars, Calmette a annoncé dans le journal du lendemain la publication, je cite, « d'imprudentes correspondances ». C'est ça qui a mis Henriette dans cet état. Ce qu'elle redoutait le plus était en train de se produire. On allait étaler sa vie privée au grand jour. Et vous aviez une idée de ce qu'il pouvait y avoir dans ces lettres, madame?
1: Oui. Enfin, je supposais qu'il s'agissait de lettres que nous nous sommes écrites avec Joseph quand nous étions, enfin, amants. Mariés chacun de notre côté, enfin. Vous voyez, quoi?
0: Ah oui, on voit très bien. Des lettres qui commençaient par « ma chère petite Riri » et qui se terminaient par « 1 000 000 000 de baisers sur ton petit corps adoré ». Et ces lettres, madame, à votre avis, d'où monsieur Calmette les tenait-il?
1: De Berthe, bien sûr. C'est la première femme de Joseph. Elle les avait découvertes à l'époque. Ça avait fait toute une histoire.
0: Alors, madame, reprenons depuis le début. Racontez-moi votre journée du 16 mars, jour du meurtre.
1: Eh bien, quand j'ai lu l'article qui annonçait les lettres pour le lendemain, j'ai pensé à ma fille. Ma fille de 19 ans, que j'ai de mon premier mariage.

0: J'ai pensé à ce qu'elle allait subir si ces lettres étaient publiées. Et puis un peu plus tard, j'ai eu de la visite à un magistrat, un ami de Joseph. Je lui ai demandé par quel moyen empêcher la publication de ces lettres. Il m'a dit, il n'y a rien à faire. Il m'a dit, il faut se résigner. Et de là, j'ai pensé à me défendre moi-même. Elle dit qu'ensuite, elle est allée au ministère des Finances pour y retrouver son mari. Et un collaborateur dira qu'elle avait l'air d'une bête traquée. Et là, elle a assisté à une réunion entre Caillot, son chef de cabinet, et le directeur d'un journal de gauche. Je lui ai demandé ce qu'il comptait faire. Et là, il s'est emporté. Il m'a dit, si Calmette publie une de ses lettres, je lui casserai la gueule. Ensuite, on est rentré déjeuner tous les deux, chez nous, dans le 17e, pour vous dire dans quel état il était. Les côtelettes étaient trop cuites, eh bien, il a renvoyé la cuisinière pour des côtelettes. Et ensuite, il est retourné à son ministère. Et elle est restée seule, dans son salon, à ruminer. Et c'est à ce moment-là qu'elle s'est mise en tête d'aller régler son sort à Calmette. Pas tout de suite, hein. Elle est d'abord passée au bureau de placement du personnel domestique pour trouver une nouvelle cuisinière. Vous comprenez, je l'avais promis à mon mari. Elle se rend d'abord chez Gastine Reynette, l'armurier du Tout-Paris près des Champs-Élysées. C'est là que son mari se fournit pour la chasse.
1: Bonjour monsieur. Voilà, je viens faire l'acquisition d'une arme. Voyez-vous, mon mari s'apprête à partir en campagne électorale dans la Sarthe. Je devrais le rejoindre la nuit en voiture. Je ne voudrais pas être imprudente.
0: Mais certainement, madame. Est-ce que ces deux revolvers, par exemple, pourraient convenir à madame?
2: Le premier est trop lourd. Elle choisit un petit Browning, automatique.
0: Oui, c'est bien ça. Je trouve la détente plus souple. C'est plus facile à manier, vous voyez? Vous voulez l'essayer peut-être? Nous avons un stand de tir.
1: Ah oui, oui. Pourquoi pas?
2: Le garçon la conduit au sous-sol et elle fait un carton, 3 balles, dans la tête de la silhouette qui lui sert de cible. Fine gâchette, la Henriette.
0: Pouvez-vous peut-être me charger mon arme?
1: Ah, je regrette, madame, non. Le règlement ne le permet pas.
2: Elle règle la note, 55 francs. Elle passe par sa banque, le Crédit Lyonnais, et elle rentre chez elle dans le 17e arrondissement. Et là, elle va vers son armoire. Elle choisit sa tenue avec soin. Une robe en panne de velours frappée, noire, col montant, serrée à la taille par un gros nœud. Et elle s'installe à son secrétaire. Et elle prend la plume. Elle écrit une lettre à son cher mari.
0: Mon mari bien-aimé, tu m'as dit que tu voulais casser la gueule à l'ignoble Calmette. J'ai compris que ta décision était irrévocable. Mon parti à moi fut alors pris. C'est moi qui ferai justice. La France et la République ont besoin de toi. C'est moi qui commettrai l'acte. Si la lettre t'est remise, c'est que j'aurai fait ou tenté de faire justice. Pardonne-moi. Ma patience est finie. Je t'aime. Et je t'embrasse du plus profond de mon cœur. Ton Henriette. Et cette lettre, elle la remet à sa domestique.
1: Vous la donnerez à mon mari quand il rentrera ce soir, n'est-ce pas?
2: Elle fait venir sa voiture.
1: Retirez du pare-brise la cocarde tricolore, je vous prie. Nous allons rue Drouot, au siège du Figaro.
2: Et vous connaissez la suite.
3: On de la raconte la suite de votre récit.
2: Mais que se passe-t-il après le crime? Ça, je ne voulais pas encore raconter. Quand il apprend la nouvelle, Joseph Caillot débarque furibard au commissariat de la rue Drouot. Et bien sûr, on le laisse voir Henriette. Il est ministre.
0: Mais qu'est-ce qui t'a pris? Enfin, ma carrière est fichue, Henriette, fichue. Tu m'as perdu. Perdu.
2: La nouvelle a déjà fait le tour de Paris, et dehors, devant le commissariat, la foule grossit de minute en minute. Et très vite, elle devient houleuse, vindicative. Des militants d'extrême droite sont là, qui crient « Assassin ! Assassin ! À mort Caillot !» Le commissaire craint un lynchage.
0: « Je ne vois qu'un seul moyen de la conduire à la prison. Il faut l'exfiltrer par l'arrière-boutique de l'épicerie qui donne sur la cour du commissariat. Sinon, ils vont la lyncher. »
2: Je vous rassure, le procureur est un ami du ministre Caillot et c'est lui qui l'accompagne personnellement jusqu'à la prison Saint-Lazare, rue du Faubourg Saint-Denis, dans le 10e. À son arrivée, le directeur de la prison est dans ses petits souliers.
0: Madame la ministre, par ici, madame la ministre.
2: On ne la fouille pas, bien sûr.
0: Et vous pouvez conserver vos vêtements, bien entendu, madame la ministre.
2: La fameuse robe de velours noir. Pour elle, le directeur a déplacé deux prisonnières de la cellule 12.
0: Comme ça, voyez-vous, vous l'aurez tout entière pour vous.
2: Il l'a faite nettoyer de fond en comble, fait mettre des rideaux à la fenêtre et ajouter une descente de lit. Et le ménage sera fait tous les jours, hein, et les repas portés depuis le restaurant à côté. Le 20 mars, le Figaro, qui n'en perd pas une miette, publie son menu de la veille. Sel de présalé, macaroni à l'anglaise, pommes bonne femme et lait coupé d'eau de Vichy. Burke. Pendant ce temps, son ministre de Marie s'attelle à la préparation du procès. C'est qu'à cause de la préméditation, Henriette risque tout de même sa tête. Et puis, il s'agit aussi de tenter de sauver sa carrière. C'est lui qui choisit l'avocat, maître Fernand Laborie, qui a défendu Zola et Dreyfus. C'est le meilleur. L'avocat qui, dès qu'il est mandaté, organise un petit écart avec la procédure. Oh, trois fois rien, une broutille. Il réunit les deux époux discrètement dans une pièce de la prison, avant leur premier interrogatoire chez le juge. Juste pour caler leur témoignage, quoi, pour qu'ils racontent la même chose, pour qu'ils disent tous les deux, par exemple, « Henriette était une femme bafouée qui a d'abord pensé à sa famille, elle était dans un état second, elle n'a rien prémédité du tout !» Ça tombe bien. Les experts psychiatres, nommés par le juge, sont sur la même ligne. Je vous lis leur rapport, c'est absolument délicieux. Le cas de Madame Caillot est un cas atypique d'impulsion subconsciente avec dédoublement de personnalité. Elle n'avait plus la direction consciente de ses actes, ni la notion claire de leurs conséquences. En clair, elle n'est pas irresponsable, mais presque, quoi. L'instruction est bouclée en 3 mois. Le procès est fixé pour juillet. Le ministre Caillot a tout verrouillé. Un nouveau ministre de la Justice vient d'être nommé, et bien c'est l'un de ses fidèles. Le ministre de l'Intérieur est resté en place, mais lui aussi est l'un de ses proches. Quant au président de la Cour d'assises, ce sera Louis Albanel. Quand il y a de la gêne, il n'y a pas de plaisir, c'est une relation du couple Caillot. Et cerise sur le gâteau, quelques jours avant le procès, le procureur est fait commandeur de la Légion d'honneur. Félicitations, monsieur le procureur. Alors bien sûr, il reste les jurés. Les jurés sont impartiaux. Les jurés, ça ne s'achète pas, hein? Bien sûr que non. Sauf que le premier jour, quand l'huissier apporte l'urne qui contient le nom des jurés à tirer au sort, les scellés se sont brisés. Oh, c'est ballot! L'avocat de la famille de Gaston Calmette s'insurge.
0: Enfin, comment se fait-il que les scellés soient rompus? Monsieur l'huissier, expliquez-vous là-dessus. C'est-à-dire que je suis tombé dans l'escalier.
2: Voilà. On ne va quand même pas ajourner le procès pour ça. Ben non. Les jurés sont donc tirés au coquin de sort. Et le procès peut commencer. On se croirait à une soirée de première d'opéra. Le tout Paris mondain est là. Une forêt de hauts de forme et de bonnets à plumes. Le pouvoir, l'adultère, l'odeur du sang, la poudre, tout y est. On vient assister à un mélodrame bourgeois. Les militants royalistes de l'Action française auraient bien voulu s'inviter au spectacle aussi, mais Caillot a tout prévu. Il connaît l'importance du public dans les cours d'assises. Par ses réactions, il peut influencer les jurés. Et donc, il s'est débrouillé pour que l'assistant soit trié sur le volet. Hein, ses partisans dedans, et puis les autres dehors. C'est mieux comme ça, hein? Et au cas où, il a fait recruter par un ami corse, le député Cecaldi, toute une troupe de gros bras, une garde corse, toujours prête à faire le coup de poing avec les gars de l'Action française. Dans son box, Henriette Caillot est pâle, très pâle, et tout en noir, coiffée d'un étonnant chapeau que les chroniqueurs judiciaires de l'époque décrivent ainsi. Un cylindre de satin noir surmonté de deux ailes de corbeau qui lui donne un air de valkyrie funèbre. « Voulez-vous vous lever, Madame Caillot ?» Et très vite, on en vient aux lettres. Dans le public, l'excitation est à son comble. Et d'emblée, Henriette accuse l'ex-femme de son mari, Berthe.
0: « C'est d'elle que vient tout ce mal. C'est elle qui est allée proposer ses lettres à plusieurs journaux. Elle voulait détruire notre bonheur. Et elle y est parvenue. »
2: Mais enfin, madame, jamais aucun journal n'a publié ses lettres.
0: Je savais que ça allait venir. Et j'ai compris que mon mari finirait par se livrer à un acte violent envers le directeur du Figaro. Et donc c'est moi qui devais tout tenter. C'est moi qui devais tenter la suprême démarche. C'est moi qui devais tout faire pour l'empêcher de publier ses lettres.
2: Vous avez acheté un revolver. Vous avez tiré 6 balles. Aviez-vous l'intention, madame, de tuer Monsieur Calmette?
0: Oh non! Non, je n'ai pas voulu le tuer. Vous savez, c'est effrayant. Un revolver comme ça, ça part tout seul.
2: Le ministre Caillot est ensuite invité à déposer à la barre. J'ai des regrets. Oui. Oui, j'ai des regrets. Je n'ai pas vu les ravages que faisait sur Henriette cette campagne de presse. J'ai énormément de regrets. Et ensuite, il passe à l'attaque. C'est son métier. Il sait se battre. Il a mené sa petite enquête sur la victime, Gaston Calmette. Vous savez, on veut faire de M. Calmette une innocente victime. Savez-vous qu'il lègue une fortune considérable à ses héritiers? Hein, j'ai ici son testament. Il lègue plus de 3 millions de francs. Dans nos familles bourgeoises, il faut 50 ans pour acquérir une fortune pareille. Eh bien, cet homme l'avait acquise en 3 ans.
4: Mais enfin, voyons. Comment osez-vous?
2: L'avocat de Calmette est outré. Viennent ensuite à la barre les experts en balistique. Alors, je vous le dis tout de suite, hein, la science est encore molle aujourd'hui, mais à l'époque, je ne vous dis pas.
4: Madame Caillot, voyez-vous, a tiré vers le bas. Et malheureusement, M. Calmette, qui a sans doute voulu se protéger, a plongé au sol. On peut dire qu'il s'est littéralement jeté sous les balles, voyez-vous.
2: Oh, celle-là, c'est la meilleure. Il fallait oser. On fait ensuite témoigner un chirurgien qui se trouve être tout à fait par hasard un ami des Caillot.
4: Si les chirurgiens n'ont pas tué Calmette, on peut dire qu'ils l'ont laissé mourir, hein, ce qui revient au même.
2: Ah là, on applaudit. Ce ne sont pas les coups de feu d'Henriette qui ont tué Calmette, ce sont les médecins. Du grand art. En face, l'avocat de la famille Calmette doit se sentir bien seul. Il met bout à bout tous les éléments de la préméditation et...
4: Je veux vous lire ici la lettre dans laquelle Henriette annonce à son mari qu'elle va faire justice. C'est important que vous entendiez ces mots. Mon mari bien-aimé, tu m'as dit que tu voulais casser la gueule à l'ignoble Calmette. J'ai compris que ta décision était irrévocable, mon parti à moi fut alors pris.
2: À ce moment-là, dans le box, Henriette Caillot blêmit. Et elle tombe dans les pommes. La pauvre.
4: L'audience est suspendue.
2: À la reprise, l'avocat de Calmette a repris du poil de la bête. Et il dit ce qui se dit à droite depuis le début de cette affaire.
4: Le Figaro n'allait absolument pas publier les lettres des deux tourtereaux Caillot, comme Madame Caillot veut nous le faire croire. Chacun sait qu'ils allaient publier le rapport Fabre, hein, Monsieur Fabre étant un magistrat qui démontrait que Caillot était intervenu pour étouffer une affaire dans laquelle il était mouillé. Et donc elle n'a pas tué Calmette pour empêcher la publication de lettres d'amour, non? Non! Elle l'a tué pour empêcher qu'un journaliste publie le rapport Fabre. C'est ça la vérité!
2: Tout ça est vrai. À 100%. Mais c'est trop tard. On est venu pour juger un crime passionnel perpétré par une femme bafouée. Restons-en là. Tenez, écoutez la fin de la plaidoirie de l'avocat général.
4: Il n'est pas possible, dans ce procès, de retenir la préméditation. Impossible. Je requiers donc contre Madame Caillot une peine de 5 années de travaux forcés. Je vous remercie.
2: 5 ans. Alors qu'elle encourt la peine de mort. La parole est à Maître Laborie, avocat de la Défense.
4: J'ai là une lettre de Monsieur Calmette lui-même, dans laquelle il exprime ses remords sur son action à la tête du Figaro. Il demande, je lis, qu'on transmette ses excuses à qui de droit. Eh bien, je vous le dis, Monsieur Calmette, s'il était là, demanderait l'acquittement de Madame Caillot. La guerre est à nos portes, messieurs les jurés. Acquittez Henriette Caillot.
2: Et là-dessus, les jurés se retirent. Ils ont délibéré 50 minutes. Ils viennent de reprendre leur place dans le prétoire. Et c'est absolument incroyable. Henriette Caillot n'a pas commis d'homicide volontaire. Elle est acquittée. Le public explose de rage ou de joie, c'est selon. Les ennemis du ministre crient « À mort Caillot !» mais on entend aussi un peu moins fort « À mort Calmette !» comme s'il n'était pas déjà mort. Et dehors dans la cour, une méchante bagarre éclate entre les partisans et les ennemis de Caillot. Les gendarmes doivent intervenir, la garde rapprochée de Caillot, sa garde corse, l'amène à l'abri hors du palais de justice. Voilà, Henriette peut rentrer chez elle. Ce que je ne vous ai pas encore dit, mais vous devez vous en douter, à cause de la date de ce procès, c'est que ce verdict intervient aux prémices de l'un des plus grands désastres du XXe siècle. La Première Guerre mondiale. Les magouilles de Joseph Caillot, le pacifiste, pour sauver sa femme Henriette, ont pour décor l'Europe qui s'embrase. Le jour du verdict, le 26 juillet 1914, l'Autriche-Hongrie déclare la guerre à la Serbie. 5 jours plus tard, Jaurès est assassiné. Et 8 jours après, le 3 août, l'Allemagne déclare la guerre à la France. La grande boucherie peut commencer. Henriette Caillot, elle, a vécu jusqu'en 1943 et son mari Joseph jusqu'en 1944.
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2: Quelle formidable histoire que nous allons débriefer maintenant avec celui qui a publié ce livre aux éditions Larousse, Meurtre au Figaro, le procès Caillot, livre dont je me suis inspiré pour vous raconter cette histoire, Jean-Yves Le Naour. Évidemment, ce qui est saisissant dans cette histoire, c'est le dysfonctionnement de la justice. Le président de la cour d'assises est un ami du couple Caillot. Ça colle, ça, avec le fonctionnement de la justice avant 14?
5: Non, pas vraiment. Vous savez, les juges sont toujours embarrassés quand ce sont des affaires politiques. Ils peuvent y laisser des plumes au niveau de leur carrière. Donc ils ne se bousculent pas pour aller siéger dans ce genre d'affaires. Là, il s'agissait effectivement d'un ami de Caillot qui est allé dîner chez eux, par exemple, et donc qui s'est porté volontaire. Donc là, il s'agissait effectivement d'un bidouillage, d'un bidonnage de la justice. Mais comme vous l'avez dit, il y a beaucoup de choses qui sont truquées. Les jurés...
2: On est d'accord qu'ils sont cooptés, donc, les jurés. C'est ça que j'ai compris.
5: Alors, oui, c'est-à-dire que on a cassé les scellés, hein, bien sûr, on a dit que la boîte était tombée dans les escaliers, etc. Mais voilà, on a relevé les noms et ensuite on a fait une enquête de police sur chacun des jurés. On interroge les voisins, on regarde les journaux qu'ils lisent. Et alors dès qu'on lit Le Gaulois, dès qu'on lit Le Figaro, dès qu'on lit L'Action française, qui sont les journaux de droite ou d'extrême droite, eh bien évidemment, ceux-là, on ne les choisira pas.
2: Mais concrètement, vous avez retrouvé, vous, des traces de ces enquêtes sur les jurés dans les archives?
5: Archives de la préfecture de police. Et ça, j'en revenais pas. Quand j'ai commencé à écrire ce livre, je me suis dit, qu'est-ce que je vais trouver? Parce que cette histoire, on l'a déjà racontée depuis longtemps. Il y a déjà des ouvrages dans les années 20, les années 30, les années 50, etc. Et donc, je me suis dit, mais qu'est-ce que je vais apporter de neuf? Quand je suis tombé aux archives de la préfecture de police sur ces enquêtes sur chacun des jurés, mais alors là, c'était un choc. Ça, c'était la preuve que tout était truqué, que le ministère de l'Intérieur avait employé même ses moyens, ses policiers en bourgeois, hein, comme on disait à l'époque, c'est la Sûreté Générale, pour enquêter sur des jurés. Ça veut donc dire qu'on avait cassé les scellés, qu'on avait relevé les noms des jurés et qu'on allait les choisir et qu'on allait faire un jury aux petits oignons. Mais si vous voulez, c'est truqué, c'est horrible, etc., c'est injuste, etc. Mais ce procès ne pouvait pas être juste. Il ne pouvait pas être juste parce que c'est un procès politique. C'est pas Henriette Caillaux qu'on va juger. C'est pas la mort de Gaston Calmette qu'on va juger. C'est Joseph Caillaux et c'est sa carrière qui est en jeu. Alors si vous êtes de droite, vous ne voulez surtout pas de Joseph Caillaux, qui est le chef des gauches et le chef du Parti radical, le principal parti de la gauche, et qui risque de gagner les élections en avril mai 1914 et qui les a gagnées. Et donc, il va devenir président du Conseil. Il va mener une politique de rapprochement avec l'Allemagne. C'est une horreur, etc. Donc, vous devez le condamner et vous allez vous servir de sa femme pour le condamner parce qu'il ne pourra pas, il n'aura plus de carrière politique si sa femme est en prison, c'est terminé. Et en revanche, si vous êtes radical, si vous êtes socialiste, etc., vous allez l'acquitter en disant « Oh mais Henriette Caillaux, elle a eu ses nerfs, c'est un crime passionnel, blablabla », parce que vous ne voulez pas condamner Joseph Caillaux.
2: Alors il faut qu'on parle, Jean-Yves Le Naour, du tour de passe-passe de génie de cette histoire, qui est d'avoir fait passer cette histoire pour un crime passionnel. Parce que, si j'ai bien compris, la vérité des menaces qui planaient sur Joseph Caillaux, c'était le rapport Fabre, c'était pas des lettres d'amour.
5: Alors non, c'était effectivement pas des lettres d'amour, mais Caillaux n'avait pas intérêt non plus à ce scandale qui tout de même l'a forcé à la démission. Et si sa femme était condamnée, eh bien lui barrait la route du pouvoir pour toujours. Et Henriette Caillaux, si vous y réfléchissez, il y a quelque chose d'irrationnel là-dedans. Elle va tuer un homme pour l'empêcher de publier des lettres qui évidemment au procès seront lues publiquement. Elle va rendre la chose complètement voilà, il pleut et vous jetez à l'eau. Il y a quelque chose de complètement irrationnel, ce qui fait que, d'accord, bien sûr, crime passionnel, tout cela est monté en épingle pour arriver à l'acquittement d'Henriette Caillaux, mais il y a quelque chose dans la personnalité d'Henriette Caillaux qui est complètement irrationnel, qui échappe peut-être à l'entendement.
2: Mais qu'est-ce que Le Figaro allait publier? Parce qu'il y a une petite ambiguïté là-dedans. Est-ce qu'il allait publier ses lettres ou le rapport Fabre? Parce que dans l'annonce du Figaro, on ne parle pas d'un rapport, on parle de correspondance.
5: Oui, d'abord, on dit que Le Figaro a publié des correspondances privées d'Henriette Caillaux, mais c'est effectivement faux. C'est des correspondances privées de la première épouse de Joseph Caillaux, Berthe Guédan. Hein. Et simplement, Henriette Caillaux, elle avait peur que les prochaines lettres la concernent, puisque une partie de sa correspondance avait été volée.
2: Mais c'était irrationnel, ça. Elle n'avait pas de preuve.
5: Il n'y a absolument aucune preuve, Mais il faut imaginer que c'est une bourgeoise. Alors, c'est vrai qu'on, pour la défendre, on dit qu'elle ne connaît rien à la politique, c'est une faible femme, etc., etc. Mais il faut imaginer qu'elle déteste effectivement la politique. Elle voudrait vivre. C'est pas du tout comme Berthe, la précédente épouse, qui était infatuée d'être comme ça, une princesse de la République, de recevoir dans les dîners, etc., d'être importante. Elle, c'est le contraire, Henriette Caillaux. Elle déteste la politique. Elle évolue dans un milieu qui est plutôt un milieu de droite, un milieu fortuné. Et elle a son mari qui est le chef du Parti radical. Donc, quand elle se déplace dans un salon, on la monte du doigt en disant « Oh là là !» C'est la femme de ce voleur de Caillaux, l'impôt sur le revenu. C'est la femme de ce traître de Caillaux, etc. Donc, elle déteste la politique. Elle aimerait bien mener une vie de bourgeoise tranquille. Et elle a même des hallucinations auditives. Elle est persuadée qu'on dit du mal de son mari un peu partout. Elle est sur les nerfs, véritablement. Mmh. C'est vraiment la...
2: Une petite piste psychiatrique.
5: Eh, écoutez, il y a peut-être un petit peu de cela.
2: Elle est un peu exaltée, quoi.
5: Oui, bon, un peu exaltée. C'est-à-dire que c'est vraiment, je ne veux pas tomber dans les stéréotypes, mais c'est-à-dire qu'elle, elle est dans ce stéréotype-là de la femme qui ne s'occupe pas de politique, qui la déteste, qui ne voit qu'une source d'ennui et qui se met à gamberger parce qu'elle a peur qu'on publie ses lettres et d'être une femme, comment dire, elle a toujours élevé sa fille en disant il faut être sérieuse, il ne faut pas avoir d'amant, sinon on est une femme perdue. Et tout d'un coup, le monde entier va découvrir qu'elle était, alors qu'elle était mariée, elle avait Joseph Caillaux pour amant. Elle a donc trompé son mari.
0: Ouh là là.
5: Pour elle, ce sera. Elle ne vaudra, voilà, c'est la honte absolue.
0: Une femme de droite, c'est pas bien.
5: Oui, mais elle va tuer un homme pour cela. C'est encore pire. Enfin, c'est complètement fou. Et on va lire les lettres.
0: Dites-moi, monsieur Le Naour, il y a quelque chose qui me gratouille. Est-ce qu'on peut imaginer que c'est Joseph Caillaux, le ministre, qui demande à sa femme Henriette de tuer Gaston Calmette en lui disant « Je te sortirai de là ».
5: Alors, cette hypothèse, elle a été envisagée. Elle a été soutenue notamment par Le Figaro, parce que le but de ce procès d'Henriette Caillaux était aussi de condamner Joseph Caillaux. Mais qu'est-ce qui vient finalement apporter de l'eau au moulin de cette thèse ? Finalement, je ne suis pas convaincu, parce qu'il a beaucoup plus à perdre. Qu'est-ce qui prouve qu'il arrivera à faire acquitter sa femme ?
0: C'est pas
5: facile. S'il n'y avait pas eu ce meurtre en mars 1914, deux mois plus tard, la gauche a gagné les élections, Joseph Caillaux devenait le président du Conseil. Et il ne l'est pas devenu à cause de quoi ? À cause de sa femme.
0: Donc il a tout perdu dans cette affaire, on ne peut pas imaginer qu'il soit l'organisateur.
5: Voilà. Il avait rendez-vous avec le destin en 1914, il a tout perdu, il ne reviendra jamais véritablement politique, il reviendra comme ministre des Finances en 1925, mais il ne sera jamais plus l'homme politique de premier plan. Et surtout, il y a quelque chose de dramatique, on peut dire que Henriette Caillaux est la femme qui a déclenché la Première Guerre mondiale, je dis ça un peu en plaisantant, parce que Joseph Caillaux voulait former un gouvernement avec Jaurès comme ministre des Affaires étrangères. Alors, y serait-il parvenu, c'est autre chose, parce que le Parti Socialiste ne voulait pas participer à des gouvernements dits bourgeois, etc. Mais il voulait envoyer un signal à l'Allemagne dans cette situation de tension européenne pour dire « nous ne voulons pas la guerre ». L'Allemagne était persuadée que la France voulait la guerre, la France était persuadée que l'Allemagne voulait la guerre, il y avait une situation de tension. Et si Joseph Caillaux est arrivé comme président du Conseil, il l'avait dit, hein, qu'il mènerait une politique de rapprochement avec l'Allemagne. Donc l'histoire aurait pu être tout autre, et il n'a pas eu ce rendez-vous avec l'histoire à cause de sa femme. Donc l'intérêt d'envoyer sa femme tuer le directeur de Figaro, je ne suis pas certain.
0: J'aime cette histoire pour cela, parce que c'est une petite histoire qui rencontre la grande histoire. Merci infiniment, Jean-Yves Le Naour, d'avoir travaillé sur cette affaire qui me permet aujourd'hui de la raconter à mes auditeurs. Le livre de Jean-Yves Le Naour s'appelle « Meurtre au Figaro, le procès Caillaux ». Vous le trouverez aux éditions Larousse.
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0: Je ne vous ai jamais raconté jusqu'ici d'histoire d'aviateur. Eh bien, je vais me rattraper aujourd'hui en vous racontant l'histoire d'une aviatrice qui s'appelle Dorine Bourneton. Vous êtes aviatrice, donc pilote de voltige aérienne, mais vous avez un truc en plus ou un truc en moins. Hein, c'est selon qu'on voit le verre à moitié plein ou le verre à moitié vide. Vous êtes paraplégique, en fauteuil roulant, paralysé des membres inférieurs. Et cette paralysie vient précisément d'un accident d'avion dont vous avez été victime en 1991 à l'âge de 16 ans et que je vais raconter dans un instant en m'appuyant sur le récit que vous avez vous-même publié il y a quelques années chez Robert Laffont, La couleur préférée de ma mère. J'ai écrit cette histoire avec Claude Mandibille, alors ça c'est très drôle parce que c'est Claude Mandibille qui vous a aidé à écrire votre livre à l'époque, et c'était aussi elle qui m'a aidé à écrire mon récit. Nous avons les mêmes auteurs, Dorine. La réalisation est comme toujours de Céline Lebras.
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0: Venez avec moi, je vous emmène chez les faucheurs de marguerite. Dans un petit aéroclub du Massif Central, l'aéroclub d'Aulnat, près de Clermont-Ferrand. Vous voyez là le petit avion qui s'apprête à décoller ? Le monsieur là, oui, et la petite fille à côté de lui. C'est elle, Dorine. Elle a 8 ans. Et le monsieur, c'est son père, Jean-Paul. Il est pilote amateur et souvent, il emmène sa fille. Allez Dorine, tu montes à l'arrière de l'avion, tu vas me servir de sac de sable. De sac de sable ? C'est quoi papa ? Eh bien, tu vas servir à équilibrer l'appareil, comme un sac de sable. Et puis, tu pourras regarder le paysage. Elle adore ça, Dorine. Coller son nez à la vitre et se remplir les mirettes des paysages en dessous. Et de temps en temps, son père lui laisse les commandes.
6: Vas-y, tiens, essaye. Voilà, tu bouges pas et tu dis rien à ta mère. Hein.
0: Ou que non. C'est leur secret. La mère n'était déjà pas d'accord pour que son mari prenne des cours de pilotage, alors sa fille... Tiens,
2: c'est l'occasion de vous présenter les Bournetons. Ils habitent Noirétable, un village de la Loire encerclé de montagnes. Un endroit, je vous le dis, où les hivers sont redoutables et les étés beaucoup trop courts. Jean-Paul et Isabelle Bourneton sont taxis et ambulanciers. À la campagne, pour s'en sortir, il faut faire les deux. Lui est rêveur, perché sur ses nuages. Elle est beaucoup plus froide, dure, pragmatique. Ce sont des gens de la campagne, ils ne parlent pas beaucoup. Ils ont deux enfants, Yann leur aîné et donc Dorine. Et vous avez compris que le père, Jean-Paul, se passionne pour l'aviation. Pas uniquement voler. La maison regorge de livres, le Mermoz de Joseph Kessel par exemple, les exploits de l'aviatrice Hélène Boucher, les récits des pionniers de l'aéropostale. Ce qui explique que Dorine, à force de baigner là-dedans, à force de passer tous ses week-ends avec son père, dans les meetings de la région, finit par avoir l'envie de voler, elle aussi. À 15 ans, Dorine s'inscrit à l'aéroclub d'Auvergne. La théorie d'abord, et puis assez vite son premier vol aux commandes, suivi d'une quinzaine d'heures de vol. Et puis à un moment, faut y aller. Dorine n'a pas encore 16 ans, son instructeur la lâche en solo. Seule au décollage, seule en vol, seule à l'atterrissage. Le premier vol se passe bien, mais le deuxième, horrible. Le vent souffle de travers. Au moment d'atterrir, Dorine n'arrive pas à s'aligner dans l'axe de la piste. Elle doit remettre les gaz et recommencer. Le stress qui monte d'un coup, les pieds qui tremblent. Commentaire par radio de son instructeur.
7: Eh bien, c'est pas gagné, hein. Va falloir encore travailler.
2: Jamais je n'ai éprouvé une peur aussi intense. Ce jour-là, j'apprends que bien piloter, c'est aussi savoir maîtriser ses émotions. Six mois plus tard, son aéroclub propose à ses adhérents de visiter la base de Canadair de Marignane. Et Dorine et son père sont les premiers à s'inscrire. Et les voilà donc qui s'apprêtent à décoller pour Marignane. Parce qu'ils y vont en avion, bien sûr.
4: Bien, on partira à deux avions, un Piper et un Cessna. Vous deux, vous serez passagers dans le Cessna. Le vol doit durer 2h30, ok ?
2: On est au mois de mai. Normalement, il devrait faire beau. Mais ce matin-là, sur le Massif Central, le ciel est noir, le ciel est sombre. Et les conditions climatiques sont épouvantables. Les pilotes de l'aéroclub ont beaucoup hésité avant de partir.
4: Bon les gars, on y va. Hein. Mais s'il y a trop de nuages, on fait demi-tour, ok ? D'accord ? Allez, c'est parti.
2: Ils y vont à deux avions, un Piper et un Cessna. Dorine monte dans le Piper et son père dans le Cessna. Normalement, ils auraient dû être ensemble, mais pour une question de poids, Dorine a changé d'avion au dernier moment. Et la voilà donc qui décolle vers 8 heures. Dans ce Piper, immatriculé Roméo-Juliette en route pour Marignane. Dorine est à l'arrière. À ses côtés, il y a Mathias, un de ses copains de 17 ans, qui a décroché son brevet de pilote hier. Cette balade, c'est sa récompense. Et puis devant, il y a le pilote et le copilote. Elle ne les connaît pas. Passé le décollage, Dorine et Mathias détachent leur ceinture pour s'avancer un peu, pour voir le tableau de bord, quoi. Ça les intéresse, tout ça. Les voyants, les manettes, les cadrans, c'est leur truc. Et puis soudain, l'avion se retrouve au milieu de gros nuages. Noir, très noir. Oh nom de Dieu ! Mais c'est trop tard pour faire demi-tour. Le Cessna, derrière, réussit à changer de route, mais pour le Piper, c'est trop tard. Dorine est paniquée. Elle s'enfonce dans son siège, elle boucle sa ceinture. N'aie pas peur, Dorine. Tu vas t'en sortir, ça va aller. Ça va aller. Elle entend le copilote qui hurle au pilote.
7: Putain, qu'est-ce que tu fous ? Tu vas nous faire casser la gueule !
2: Elle sent l'avion qui perd de l'altitude, qui descend, qui touche la cime des arbres et qui s'écrase dans un fracas sur un rocher. Pendant ce temps-là, l'autre avion, le Cessna, atterrit à Marignane. Fou d'inquiétude. Ils ont vu le Piper s'enfoncer dans les nuages. Depuis, ils n'ont pas cessé d'appeler par radio.
7: Roméo Jules, vous m'entendez ?
6: Roméo Jules, répondez.
2: Personne n'a répondu. Alors ils ont compris. Enfin, ils pensent avoir compris. Le pipeur s'est écrasé. En tout cas, c'est ce que pense Jean-Paul, le papa de Dorine.
0: Mais putain, qu'est-ce qui m'a pris d'emmener ma fille? Putain!
2: Il faut dire que la région dans laquelle le pipeur a disparu a très mauvaise réputation. Certains l'appellent les Bermudes des Cévennes. On dit que les instruments de vol se dérèglent quand on passe au-dessus, comme dans le triangle des Bermudes.

0: Et là maintenant, il faut que je vous explique. La règle dans l'aviation, c'est qu'on ne lance des opérations de secours que quand l'avion en perdition est censé avoir consommé tout son carburant. Donc on calcule, le Piper a du carburant pour voler jusqu'à 11h30, on va attendre 11h30. Terrible, terrible! Au même moment, Dorine est en train de reprendre conscience. Elle ouvre les yeux, elle est au milieu d'une forêt. Il y a de la neige partout autour. L'avion. Mon Dieu, elle est dans un avion. Alors elle se redresse, elle détache sa ceinture. Et là, elle tend la main vers le pilote. Il est mort. Le visage écrasé contre le tableau de bord. Le copilote gémit, elle l'entend, et puis après, plus rien. Il est mort lui aussi. Elle cherche Mathias, elle le voit près de l'avion, il a été éjecté, il ne bouge pas. Elle crie « Au secours! Au secours !» Mais ses cris vont s'enfoncer dans la neige alentour. Elle a froid, elle est habillée d'une salopette de toile, elle claque des dents. Elle veut sortir, elle veut bouger, son pied est coincé sous le siège du pilote. Alors elle pleure, et puis elle hurle, et puis le temps passe. Combien de temps, elle ne sait pas, des heures. Et puis soudain, le bruit d'un hélicoptère.
1: Au secours! Je suis là! Au secours!
0: Mais l'hélico s'éloigne et elle se sent partir. Douze heures se sont écoulées. Il est presque 20 heures. La nuit est en train de tomber. Dorine est frigorifiée. Et soudain, elle entend des bruits de pas. Des bruits de pas au loin, dans les fourrés.
1: Je suis là! Je suis là! Par ici!
0: Elle voit de la lumière qui transperce les taillis. Des ombres s'approchent. Les secours, enfin! Ils sont deux à venir à la rencontre de Dorine. Et franchement, c'est un miracle. Ils s'appellent Jean et Philippe. Tout l'après-midi, ils ont participé aux recherches. Et puis la nuit venant, ils ont décidé d'arrêter. Ils avaient vu l'hélicoptère de la protection civile passer une dernière fois. C'était fini. Ils étaient en train de rentrer. Et là, sur leur radio, ils ont entendu un crachotement.
1: Et regarde, l'appareil a dû capter des modulations. Ça doit être la balise de l'avion.
0: Et puis juste après...
1: Jean, t'as entendu?
2: Non.
1: Si, écoute. On dirait un gémissement. Il y a quelqu'un par là.
0: Alors il court vers l'épave du Piper et il tombe sur Dorine.
1: Amenez-moi à la maison. J'ai froid. Je veux voir ma mère. Je veux qu'elle me réchauffe. Amenez-moi, s'il vous plaît. J'ai froid. J'ai froid.
0: Jean lui donne son blouson et il prévient.
1: On a retrouvé le Piper. Trois personnes Delta Charlie Delta et une jeune fille transit froid, gravement blessée, avec suspicion de colonne. Prévoir du matériel de désincarcération à vous.
0: Delta Charlie Delta, vous avez compris. DCD. Dorine n'a pas entendu ce qu'a dit Jean. Suspicion de colonne. Remarquez vaut mieux, un enfer à la fois. Isabelle, la maman de Dorine, a passé la journée devant son téléphone, à attendre. C'est le maire de Noirétable qui la prévient.
3: Dorine est vivante. Ah, c'est une miraculée. Elle a juste une fracture ouverte de la cheville et au pied. Rien du tout, quoi. Ah, c'est incroyable.
0: Dans son livre, Dorine écrit... Quelques mois auparavant, mes deux tantes s'étaient rendues chacune chez leur voyante qui leur avait prédit un terrible accident dans la famille. Elles voyaient du blanc autour de la victime. Mes tantes s'étaient précipitées chez mon père. Elles lui avaient dit « JP, sois prudent, deux voyantes ont vu un accident. Avec ta blouse blanche de ton ambulance, tu dois faire attention. » Comment imaginer que peu de temps après, mon Piper blanc s'écraserait dans la neige immaculée?
4: On de la raconte la suite de votre récit.
0: À l'hôpital du Puy-en-Velay où Dorine a été emmenée, le chirurgien vient voir les parents.
2: Bonsoir, monsieur.
0: Bonsoir, madame. Voilà, votre fille a une fracture au pied, ça n'est pas ce qui m'inquiète. Mais elle a aussi un gros hématome au bas de la colonne vertébrale qui compresse les terminaisons nerveuses de sa moelle épinière. J'ai peur que les lésions ne soient définitives. Autrement dit, Dorine n'a plus de sensibilité en dessous du bassin. Elle ne remarchera pas. À 16 ans, Dorine est paraplégique. Les parents sont catastrophés. Ils n'ont pas le courage de le lui dire. Même quand son père l'accompagne en ambulance au centre de rééducation de Saint-Génis-Laval, il ne lui dit rien. Et donc elle ne sait rien. Au centre de rééducation, on l'entoure, on la bichonne, elle croit qu'elle remarchera, qu'il faut juste être patiente. Et le père est gêné.
2: Ouais, ma fille, ça va sans doute revenir. Mais tu sais, ça sera plus comme avant. Comment ça, plus comme avant? Je pourrais refaire du vélo et aller danser quand même, non? Ça sera difficile, Dorine. Mais tu devrais y arriver avec de la volonté.
0: Il a l'air bien hésitant. Et du coup, Dorine s'inquiète. C'est vrai que les semaines passent et qu'elle ne sent toujours pas ses jambes. On dirait qu'elles sont mortes. La première fois qu'on l'a mise dans le fauteuil roulant, elle a eu la sensation qu'elle ne se relèverait plus. Alors un jour, elle en parle à sa kiné.
2: Dis donc, ça met bien du temps à bouger tout ça. Il serait grand temps que ça revienne, non? Tu crois pas? Tu sais, Dorine, on peut pas savoir pour l'instant, mais il est bien possible que tu ne remarches plus.
0: Je reçois ces mots comme un coup de poing dans le ventre. Mes oreilles se mettent à bourdonner, une boule cuisante monte dans ma gorge et mes yeux se remplissent de larmes. Le verdict vient de tomber. Perpétuité. Le soir, elle hurle sa colère.
2: Pourquoi vous m'avez caché que j'allais rester ventousé dans ce putain de fauteuil? Pourquoi?
0: En une seconde, elle voit tout ce à quoi elle va devoir renoncer. Les balades sur la plage, les virées en boîte de nuit, les courses dans les bois, le vélo et bien entendu les garçons. Ils ne voudront plus d'elle. Alors elle pleure pendant toute la nuit et puis le matin, elle admet. Elle a digéré. Et dès le lendemain, elle reprend les séances de kiné et de musculation et 4 mois plus tard, elle est de retour à la maison. Mais là, tout se complique. La maison n'est pas du tout adaptée. Avec son fauteuil, Dorine se cogne partout. Elle veut donner un coup de main à sa mère dans la cuisine.
2: Mais sors! Tu vois bien qu'il n'y a plus de place!
0: Et son frère est sans pitié.
2: Ça pue la pisse dans ta chambre. Et tes jambes qui pendouillent, là. C'est horrible.
0: Bref, Dorine a le sentiment de déranger. À la fin du mois de septembre 1991, c'est la rentrée. Et Dorine se retrouve au lycée, en classe de première. Ses copains reviennent de vacances, ils sont bronzés. Elle débarque en fauteuil roulant. L'impression de ne plus rien partager avec eux. Hormis avec 2 nouveaux copains, Franck et Manu. Eux, ils savent trouver les mots.
2: Tu marches pas, tu roules, et alors? Ça remet pas en cause l'attraction terrestre, hein?
0: L'année suivante, elle obtient son bac, malgré tout. Et après? Où aller? Après, que faire? En 1993, un article sur son histoire paraît dans une revue d'aéronautique. Et dans la foulée, Dorine reçoit une lettre du président de la section aviateurs invalides de l'aéroclub Toulouse Midi-Pyrénées. Chez nous, il existe des avions équipés de commandes manuelles. Si vous voulez venir essayer, on vous attend. Voler à nouveau? Est-ce que d'abord, elle en a envie? Oui. Est-ce qu'elle en est capable? Ben ça, faut aller voir, faut essayer. Alors elle y va. Et donc à Toulouse, avec un instructeur qui s'appelle Pierre, Dorine s'initie à l'utilisation du malonnier. C'est une commande manuelle qui remplace les commandes de pied, qui remplace les pédales. C'est pas évident, hein? Il faut tout réapprendre. Et pendant des mois, elle s'entraîne tous les jours, bien décidée à passer son brevet de pilote amateur. Même si certains essayent de l'en dissuader, comme un médecin.
2: Vu votre état, faudrait mieux oublier, mademoiselle.
0: 2 ans plus tard, en survolant l'hôpital où travaille ce médecin, Dorine ne pourra pas s'empêcher de lui tirer la langue.
1: Hello, docteur! Regarde qui est en haut!
0: Rien ni personne ne la détournera de son objectif. Elle veut passer son brevet de pilote privé. Et ensuite, elle veut devenir instructrice professionnelle. Et le jour du brevet arrive. Nous sommes en avril 1995, 4 ans après son accident. Le ciel est couvert et l'examinateur désagréable. La partie technique du test dure plus de 2 heures. Et quand c'est fini, la météo est tellement mauvaise que l'examinateur préfère reporter l'épreuve en vol de 48 heures. Mais 2 jours plus tard, la météo n'a pas changé. Tant pis, on y va. En vol, le flot de questions commence.
3: Ces nuages, à quelle altitude? Dangereux? Stable, évolutif? Ce carré noir sur la carte, là, qu'est-ce que c'est? Et le rouge?
0: Et brusquement, le vent forcit, et Dorine rate son premier atterrissage.
3: Ne vous laissez pas emporter par l'avion!
0: Ça dure 3 heures. Atterrissage, décollage, atterrissage, décollage. 3 fois. À un moment, l'examinateur coupe le moteur en vol, d'un coup, pour simuler une panne. Et là, Dorine sourit. Son instructeur lui a fait le coup 100 fois. À un moment, la tour de contrôle l'appelle.
3: Yankee Zulu, position. Je cherche ma route.
0: Elle s'est perdue, mais elle ne panique pas. Et elle retrouve sa route et elle atterrit impeccablement.
1: Vous êtes un peu tête en l'air, mademoiselle. Mais vous savez garder votre calme. Donc vous l'avez, votre brevet. Mais il va falloir encore vous entraîner, hein?
0: Et 6 mois plus tard, Mère Mosette, comme l'appelle son père, s'embarque avec 2 équipiers dans un rallye entre Toulouse et Saint-Louis du Sénégal, sur les traces des pionniers de l'aéropostale. Et elle remporte la course. Mais elle a toujours en tête de devenir un jour pilote professionnel. Or pour l'instant, c'est interdit aux handicapés. Elle en parle pendant le rallye à un ancien responsable de la direction de l'aviation civile.
1: « Je comprends pas. On nous permet de passer le brevet de pilote, et puis ensuite on peut pas travailler. Hein? Moi je demande pas de piloter des avions de ligne. Je veux juste être instructrice. Surveiller des feux de forêt, convoyer du fret. » T'as raison, Dorine. T'as raison, les handicapés font peur à la profession. Mais il y a que des personnes comme toi qui peuvent faire avancer les choses. Alors vas-y, fonce.
0: C'est bien son intention. Et là, c'est pas une aventure qui commence. C'est un combat. Et Dorine se trouve une alliée, Brigitte Révelin-Falcoz. Elle n'est pas handicapée, mais elle a aussi dû faire son trou. Elle est commandante de bord, elle est pilote de ligne. Et il lui a fallu 7 ans, diplôme en main, pour trouver un poste. Partout, on lui disait.
1: Je suis désolé, madame. Hein, pas question de confier à des femmes les commandes de machines aussi coûteuses que des avions de ligne.
0: Et quand on lui a fait confiance, c'était pas gagné non plus.
4: Mesdames et messieurs, la commandante Brigitte Révelin-Falcoz et son équipage sont heureux de vous accueillir à bord de cet Airbus. Le temps de vol sera de 50 minutes, atterrissage prévu à l'heure.
0: Un jour, dans l'avion, apprenant que la pilote est une femme, une vieille dame se met à paniquer.
1: Je veux ma valise! Donnez-moi ma valise, je veux descendre!
0: Donc, elles n'ont pas en commun ces deux-là le fait d'être handicapées. Elles ont en commun la nécessité de se battre pour arriver à ce qu'elles veulent. Un jour, au cours d'une réunion à l'Aéroclub de France, Dorine veut parler, une fois de plus, de la situation des pilotes invalides. Un responsable de l'aviation civile la coupe sèchement.
1: « Oh vous, ça suffit, hein !» On a déjà entendu parler de votre histoire. Sachez qu'il est hors de question qu'une personne handicapée soit un jour pilote professionnel. Ok, c'est clair.
0: Anéantie par cette humiliation publique, Dorine retourne à sa place, les larmes aux yeux. Son combat va durer des années. Mais à la fin, c'est Dorine qui gagne. En novembre 2003, le secrétaire d'État aux transports, Dominique Bussereau, signe un arrêté ministériel qui ouvre la licence professionnelle de pilote aux handicapés moteurs. Combien de fois nous avait-on dit « c'est impossible » et pourtant nous, nous l'avons fait. Quelques années plus tard, Dorine croise un directeur de l'aviation civile.
2: Ah, Dorine, il faut que je vous raconte une histoire qui va vous faire énormément plaisir. Un pilote de ligne a dû être amputé d'un pied. Il porte maintenant une prothèse. Il aurait dû perdre son aptitude médicale. Eh bien, figurez-vous qu'on a décidé de lui donner une seconde chance. Et ça, ça c'est à vous qu'il le doit.
0: Dans cet accident, j'avais plus à perdre en perdant ma joie qu'en perdant mes jambes.
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0: Voilà donc pour cette histoire, celle de Dorine Bourneton qui a à la seconde là, essuie une petite larme. C'est vrai que d'abord ce livre est ancien, il date de 2002, donc je le fais revivre longtemps, longtemps, longtemps après. Est-ce que vous êtes devenu finalement pilote professionnel ?
6: Eh bien non, je ne suis pas devenu pilote professionnel.
0: Mais c'est vous qui avez renoncé ?
6: Oui, j'ai renoncé parce que en fait, j'ai arrêté mes études très très jeune et je n'ai pas réussi à rattraper le niveau
0: en mathématiques.
6: En mathématiques notamment, et j'y suis jamais arrivée. Je me suis découragée en ouvrant les bouquins, je me suis dit j'y arriverai jamais. Mais en revanche, mon combat a servi à des dizaines de pilotes handicapés. Et mon meilleur ami est devenu aujourd'hui pilote professionnel, il a même sa licence de pilote de ligne théorique.
0: Oui.
6: Qu'il a juste passé pour le plaisir, parce que c'est
0: pour
6: un homme
0: défi.
6: De défi.
0: Ouais.
6: Oui, exactement.
0: Donc aujourd'hui, il y a des avions de ligne, possiblement, pilotés par des handicapés.
6: Pas des avions de ligne, mais il a souhaité obtenir sa licence de pilote de ligne théorique, juste par défi, pour le plaisir intellectuel. Il n'y aura jamais d'avions de ligne équipés pour les handicapés, parce que ce serait évidemment beaucoup trop coûteux d'adapter un avion de ligne pour un pilote handicapé. Il faut être réaliste, mais c'est pas ce qu'on demandait non plus. On voulait simplement pouvoir être pilote professionnel pour faire des missions aériennes, transport de fret, surveillance de feux de forêt, ou transmettre notre passion en faisant de l'instruction.
0: Et en formant d'autres pilotes. Alors finalement, vous avez trouvé un moyen détourné d'avancer.
6: Exactement.
0: Vous vous êtes lancé dans la voltige.
6: Exactement. Parce que la voltige, déjà, ça correspond plus à mon tempérament. Mon tempérament un petit peu aventurier, on va dire. Et en voltige, on n'a pas besoin d'étudier les bouquins, on n'a pas besoin d'étudier pendant des heures la théorie.
0: C'est au ressenti.
6: C'est la pratique.
0: Ouais.
6: On est dans l'avion, on pilote, on est concentré sur ses actions. Et l'instructeur nous accompagne et nous transmet son savoir. Et à force de répéter ses gammes, à force de répéter les gestes, etc., eh bien, on finit par imprégner le bon geste. Il devient un réflexe presque inconscient. On en fait une compétence, une nouvelle compétence.
0: Donc vous avez été leader d'une patrouille de voltige aérienne, une patrouille privée qui s'appelle Bleu Ciel,
6: alors,
0: c'est ça ?
6: C'était une patrouille aérienne, mais on ne faisait pas de voltige à ce moment-là.
0: C'était du vol
6: en 2003.
0: Serré, comme la patrouille de France, quoi.
6: Exactement. En plus facile, quand même, parce que la patrouille de France, ça
0: c'est
6: reste
0: l'élite.
6: Le summum.
0: Ouais.
6: Mais en beaucoup plus modeste, on était 3 avions et on volait en patrouille, en meeting. C'est ce qui m'a fait découvrir aussi l'univers des meetings. Ça aussi, c'était un rêve de gosse d'un jour de pouvoir présenter des avions face à un public. Mais en revanche, ce n'était pas encore la voltige. La voltige, c'est venu avec l'arrêté ministériel. Quand on s'est battu aussi pour rendre possible les sports aériens aux handicapés. Parce que, auparavant, les sports aériens qui nécessitaient donc l'emport de parachute étaient aussi interdits aux handicapés.
0: Et vous avez, j'ai vu ça, gagné une compétition de voltige dans votre région.
6: Alors là, ça a été la consécration, puisqu'effectivement, j'ai remporté une compétition face à des pilotes valides. J'étais à égalité face à ces pilotes, et j'ai remporté, je suis montée sur la plus haute marche du podium.
0: Mais quelle est la différence quand on est en vol entre un valide et un handicapé ? Il n'y en a aucune en vérité.
6: Alors, il y en a quand même, voilà, donc... Normalement, vous le savez hein, maintenant, lorsqu'on pilote un avion, certaines commandes sont au pied.
0: Oui.
6: Et donc, quand on est handicapé, ces commandes-là, on doit les remplacer avec des commandes manuelles, ce qu'on appelle un malonnier. Alors, c'est tout simple, c'est un mouvement pousser-tirer. Quand je pousse, c'est comme si j'appuyais sur le palonnier gauche, et quand je tire, c'est comme si j'en

0: la musique, c'est cette petite chorégraphie qu'on fait avant chaque vol et que font tous les pilotes, et un peu plus quand on est handicapé.
1: Je trouve très touchant le tout début, cet héritage que vous avez de votre père, cette passion pour le vol. Vous n'avez pas ce père-là ? Jamais ne vous vient l'idée de devenir pilote.
0: Non, je ne serais jamais devenu pilote, mais mon père, vous savez, c'est...
1: C'est mon père quand... ce héros quand même, hein.
0: Ouais, et puis quand il raconte les histoires des pilotes, de leur parcours, les pilotes de l'Aéropostale, Mermoz, Saint-Ex, il connaît tous des avions et il en parle avec tellement de passion, il pourrait faire de la radio comme vous.
1: Il vous emmène dans son univers.
0: Il m'embarque. Et moi, ça... J'avais le goût de l'aventure lorsque j'étais enfant. Et je me suis dit, à travers l'aviation, je vais pouvoir vivre cette vie dont je rêve, cette vie d'aventure. L'avion, c'est un outil formidable pour ça.
1: Est-ce que vous vous souvenez d'avoir eu peur avant l'accident, quand vous étiez petite? Ou alors la présence de papa vous a toujours rassurée?
0: Bien sûr, oui, la présence du père m'a toujours rassurée. Le jour où j'ai eu peur, vous l'avez très bien raconté tout à l'heure, c'est lorsque j'ai fait mon premier vol solo, et que, me présentant à l'atterrissage, au deuxième passage, le vent s'est enlevé, je n'arrivais pas
1: à trouver l'axe,
0: à bien m'aligner dans l'axe. Et là, j'ai compris que c'était pas tout de voler, de décoller, d'admirer les paysages, etc. Mais l'avion, il faut le piloter jusqu'au bout, il faut le ramener au sol, sans le casser. Et ça demande de rester concentré jusqu'à l'atterrissage, jusqu'au parking, du moteur éteint. Ça demande de maîtriser ses émotions, quoi qu'il arrive. On évolue dans la troisième dimension, c'est un monde complètement où l'imprévu, on sait pas, il peut se passer n'importe quoi. On doit faire face à l'imprévu, l'imprévisible, les conditions météo peuvent changer, etc. Et malgré cet imprévu, il faut toujours garder la maîtrise de soi.
1: Vous volez toujours avec votre père? Ça vous arrive encore?
0: Alors je l'ai pas encore amené en voltige, mais j'aimerais beaucoup. Les occasions se sont présentées, elles ont été rares, mais ça a été à chaque fois un moment intense et puis une grande fierté pour mon père.
1: Alors évidemment, on est bouleversé par ce qui vous arrive, par cet accident, par les 12 heures que vous passez seul comme ça, dans le froid, aux côtés de trois morts. On se dit que c'est une frayeur intense, un traumatisme psychologique majeur pour une adolescente de 16 ans. Et cette chute, et le fait de cohabiter avec ces trois cadavres pendant 16 heures, est-ce que tout cela revient en cauchemar de temps en temps?
0: Alors, au début, juste après l'accident, il m'est arrivé, oui, effectivement, de rêver, de revivre certaines situations, mais pas les situations les plus douloureuses, on va dire. Peut-être l'attente. Je pense l'avoir revécu en rêve.
1: Le trauma, c'est l'attente. Le gros trauma, c'est ce moment-là, c'est 12 heures.
0: Mais j'ai aucun souvenir du moment où vraiment on a percuté la planète.
1: L'impact.
0: Ça, je m'en souviens pas, au moment où je... Ouais, il y a beaucoup de choses qui m'ont échappé. Oh, heureusement, c'est une protection aussi.
1: Le psychisme est très fort.
0: Exactement.
1: Pour ça.
0: En revanche, ce que je peux dire, c'est que mon corps, lui, s'en souvient. Parce que lorsque je vole, déjà avant chaque vol, j'ai une petite appréhension. J'ai toujours une appréhension qu'il se passe quelque chose, un imprévu, un problème technique.
1: Vous pensez que tout le monde l'a, cette appréhension, ou elle vous est particulière à cause de ce qui vous est arrivé?
0: Je pense qu'elle est amplifiée. Tout bon pilote a cette petite peur avant de partir. Chez moi, elle est amplifiée, mais en revanche, dès que je mets le moteur en route et que le commence le roulage, là, je suis concentrée. Je suis concentrée sur ma mission, je suis concentrée sur mon pilotage et je n'ai plus le
1: temps. Le reste n'existe pas.
0: D'avoir peur, je n'y pense même pas à ces peurs-là.
1: Parlons deux secondes de cette règle de l'aviation civile, parce que je pense que beaucoup de gens la découvrent, moi en tout cas je ne la connaissais pas, c'est-à-dire que on n'engage pas de recherche tant que, hypothétiquement, l'avion qui a disparu n'a pas épuisé ses réserves de carburant, on ne sait jamais, il aurait pu voler et aller atterrir ailleurs. Soyons clairs, si on engage les recherches tout de suite, qu'on vous trouve plus tôt, peut-être que vous n'êtes pas paraplégique.
0: C'est vrai que si on m'avait retrouvé un peu plus tôt, on aurait pu
1: résorber l'hématome,
0: exactement. Et peut-être que j'aurais pu retrouver partiellement... Mais on va pas refaire l'histoire, je veux pas regarder derrière.
1: C'est pas votre caractère.
0: Voilà, moi je regarde devant, je me lance... C'est pour ça que je me lance des défis aussi.
1: Alors vous racontez très bien dans le livre, j'ai pas eu le temps de tout raconter, mais que, évidemment, comme tous les paraplégiques, vous vous dites, ça va se réparer. Parce qu'il y a ce mythe qui court dans les hôpitaux, que la moelle peut se ressouder,

0: qu'il y a, je sais pas, à Moscou, un chirurgien qui fait des miracles et que vous pourrez peut-être remarcher un jour. Mm-hmm. Vous en êtes où avec ça? Vous rêvez toujours?
1: J'aimerais un jour, effectivement, que le miracle se produise, qu'on arrive à refaire marcher des personnes handicapées. Mais je crois qu'on est en bonne voie. Hein. Je vois des articles paraître qui sont quand même très prometteurs. Mais je vais quand même de l'avant et j'avance sans cet espoir-là. Parce que je me dis aussi, après 27 ans de paraplégie, je ne sais pas ce qui peut rester comme muscle, voyez. Donc je continue mon bonhomme de chemin. Aujourd'hui, j'ai reconstruit ma vie. J'ai une petite fille, j'ai des rêves, j'ai des projets et j'essaye d'avancer et comme je suis, telle que je suis. Ce qui m'a permis de me reconstruire véritablement, je crois que c'est assez récent, c'est cette victoire de cet été face en voltige face à des pilotes valides.
0: Il fallait gagner pour que ce soit réussi.
1: Parce que jusqu'à présent, je doutais. Je me disais oui, je fais de la voltige certes, mais je suis persuadée d'être une mauvaise pilote. Et là, j'ai eu la preuve par A plus B que non, j'étais une très bonne pilote et même meilleure que certains valides.
0: Alors, Dorine, après votre accident, comme tous les paraplégiques, parce que ça n'est pas en revanche la première histoire de paraplégique que je raconte, vous faites la liste de tout ce que vous pourrez plus faire. Vous pourrez plus faire de vélo, vous pourrez plus aller vous balader en forêt. Et vous dites, les garçons ne voudront pas de moi. Et depuis, vous avez eu l'occasion de vérifier que c'était faux.
1: Oui, c'était compliqué, mais c'était faux, ouais. Effectivement.
0: C'est-à-dire, vous êtes tombée amoureuse? Vous l'êtes toujours?
1: Je suis tombée amoureuse à plusieurs reprises. Et puis un jour, j'ai rencontré le père de ma fille. J'ai eu une magnifique petite fille qui s'appelle Charline. Et je me suis séparée du papa. Et puis j'ai rencontré un autre homme avec qui je vis aujourd'hui. Et je vis une très belle histoire d'amour.
0: Vous racontez dans le livre beaucoup de choses liées à votre sexualité, vous en parlez assez simplement, parce qu'une chose qu'il faut expliquer le plus clairement possible, c'est que le bas du corps est insensible, et que donc notamment le clitoris est insensible, et que donc il faut trouver le plaisir dans sa tête.
1: Oui, il est plus intellectuel, effectivement.
0: Cérébral.
1: Cérébral, oui. Ça passe plus par des mots. S'imaginer des choses, des situations, pour compenser, effectivement.
0: Mais on trouve son chemin, là-dedans.
1: Moi, je l'ai trouvé, en tout cas. On trouve son chemin, je pense, quand on n'a pas le choix. Faut pas vivre avec, des regrets. Il faut pas se comparer aux autres, surtout. Parce que là, ça fait mal. Il faut pas se dire, les autres, mes copines, ça se passe comme ça. Voilà, il faut accepter.
0: C'est son chemin.
1: C'est son chemin. Et puis, c'est un chemin qui peut être très beau aussi. Moi, j'ai vécu de magnifiques moments de partage intense où j'ai trouvé aussi en mon partenaire une grande compréhension. Une forme d'empathie aussi. Et ça a été des moments magiques, je pense, que je souhaiterais à toutes les femmes de pouvoir connaître.
0: Alors, j'ai pour terminer tout un tas de questions pratiques, et notamment une. Comment est-ce qu'on monte dans un avion, un Cessna par exemple, ou un Piper, ou vous volez sur ce genre d'avion?
1: Alors, sur des Robins.
0: Sur des Robins, bon, c'est un avion américain, ça, c'est ça, le Robin?
1: Non, c'est français.
0: C'est français,
1: oui.
0: Oh, bah alors.
1: Les Cap 10 aussi sont français.
0: Et les Cap 10. Comment est-ce qu'on monte dans un avion quand on est paraplégique? Parce que je sais que c'est déjà galère d'aller prendre sa douche et de s'asseoir sur les toilettes. Ouais. Alors, monter dans un avion, je vois pas.
1: Non, mais voilà, quand on pilote, déjà, il faut avoir quand même de la force dans les bras. Donc déjà, il faut être quand même assez sportif.
0: Vous faites le transfert toute seule dans l'avion?
1: Bien sûr, c'est la condition sine qua non pour pouvoir piloter un avion, c'est d'être suffisamment fort, d'avoir suffisamment de force dans les bras pour pouvoir accéder seul aux commandes de l'appareil et d'en sortir seul. Donc en fait, tout simplement, par la force des bras, on saute sur l'aile de l'avion, on fait ce qu'on appelle un transfert, on se hisse sur l'aile, ensuite, par la force des bras, on va se glisser à l'intérieur du cockpit. Alors moi, je donne une impulsion avec mes bras, alors me demandez pas comment, mais j'y arrive, je donne une impulsion comme ça, et hop, je saute dans l'avion, et me voilà aux commandes de ma machine.
0: Vous êtes capable d'en sortir comme ça aussi, toute seule?
1: Exactement, ce que je ne peux pas faire, évidemment, c'est enlever le fauteuil ensuite.
0: Qui est au sol, oui.
1: Qui est au sol.
0: Donc il faut que quelqu'un vous monte
1: besoin,
0: le fauteuil.
1: Voilà.
0: Et quand vous redescendez, pareil, il faut que quelqu'un vous le sorte.
1: Voilà, sinon je reste coincée dans l'avion.
0: Sinon, ouais.
1: Mais c'est pas pour me déplaire, ceci dit, mais bon. C'est la condition, elle est légitime, parce que pour pouvoir piloter avec ses mains, avec le malonnier, ça demande quand même un peu de force. Ils font quand même des petits biscottos.
0: Sur quel argument se basait, alors, puisque c'est faisable, de monter tout seul et de descendre tout seul, sur quel argument se basait le refus d'autoriser les handicapés à avoir une licence professionnelle?
1: Alors, il y en avait plusieurs, mais l'argument principal, c'était justement de dire, bah, en cas d'accident, l'handicapé ne pourra pas évacuer son passager. Parce que vous le savez, un commandant de bord est responsable
0: de ses passagers. De il sort le passagers. Dernier.
1: Et il doit sortir le dernier et aider, assister ses passagers pour pouvoir sortir de l'avion. C'est la raison pour laquelle, au début, en 2003, lorsque Dominique Bussereau, avec beaucoup de bienveillance, a signé cet arrêté ministériel qui a fait évoluer la réglementation, au départ, nous n'avions pas le droit d'emmener des passagers.
0: Et aujourd'hui, vous pouvez.
1: Et en fait, on a commencé, enfin certains pilotes sont devenus pros, ils ont fait leurs preuves et ensuite, la réglementation s'est assouplie. Et aujourd'hui, on peut.
0: Merci Dorine Bourneton d'avoir accepté de revivre cette histoire, votre histoire avec nous. Je renvoie à ce livre qu'on trouve toujours sur Internet, sans problème, puisque nous, on l'a trouvé. En général,
1: il y a eu la suite.
0: Et puis, il y a eu un nouveau livre qui est paru il y a 3 ans. Le livre en question qui raconte très exactement ce que je viens de raconter aujourd'hui s'appelle « La couleur préférée de ma mère ». Il est paru en 2002 chez Robert Laffont.
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3: Est-ce qu'un homme peut rouler sur sa femme avec sa Mercedes et dire « Oups, je voulais pas la tuer, c'est un accident ». David Turtle, un Anglais installé dans le Lot, affirme que oui, mais les juges ne l'ont pas cru et les jurés non plus. Ouvrons ensemble la côte B du dossier d'instruction de David Turtle.
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3: En 2022, David Turtle est condamné à 14 ans de prison pour avoir tué sa femme en lui roulant dessus avec sa voiture. Et comme il se dit innocent, naturellement, il lui fait appel. Et donc en avril 2023, le voilà de retour devant la cour d'assises, celle du Gers. Entre-temps, il n'a pas changé d'avis. Il est innocent, c'est un accident, quoi qu'ait pu en penser la juge d'instruction. Faites entrer l'accusé. Dans le box des accusés, David Turtle, 69 ans, correspond au parfait cliché de l'expatrié anglais dans le sud-ouest de la France pour se la couler douce une fois à la retraite. Il parle mal français, mais il est élégant et même souriant. Aucune violence conjugale à son actif, aucune bagarre, rien.
5: Je suis placé tout près, mais vraiment tout près, de l'accusé.
3: Valérie Noël, avocate générale.
5: Je suis un petit peu sur une estrade qui est fermée et à côté de moi, vraiment à main gauche, Monsieur Turtle s'installe. Donc, il est extrêmement poli. Donc, tous les jours, il me salue, il me dit bonjour. Et moi, évidemment, je lui dis bonjour également. Donc, ce qui va se passer, c'est qu'à chaque suspension, il va me parler, ce qui est un petit peu gênant, ce qui me gêne vis-à-vis des parties civiles. Mais en même temps, je vois pas pourquoi je n'accepterais pas de discuter. Alors, il me parle pas de grand-chose. Il me dit « Vous allez bien ?» Et en fait, il me montre qu'il a fait des progrès en français. Il va essayer quand même, alors vraiment de façon très légère, de me dire qu'il est innocent. Alors, il va pas le dire comme ça, mais il va me dire des choses du genre « je suis pas comme vous croyez ». Donc moi, je coupe court tout de suite. Je lui dis « écoutez, on parle pas du dossier, monsieur Turtle ». Mais voilà, voilà, il est arrivé à quelques occasions qu'on échange et il est sympathique. Franchement, il est beaucoup plus sympathique que ce qu'il laisse à penser à la lecture du dossier.
3: « Monsieur Turtle, je viens de lire l'acte d'accusation. C'est la vision de la juge d'instruction. Et vous l'avez entendu, c'est pour cela que vous êtes ici. Pour elle, cette nuit du 30 mars 2017, vous avez volontairement écrasé votre épouse. Très certainement, pense-t-elle, après un différend. Not guilty, monsieur. Je vous le dis, je suis innocente. Jamais j'ai voulu tuer Stéphanie. Ce sont des bullshit de la juge, tout ça.
5: Quand il évoque sa femme, il y a les larmes aux yeux. Quand il évoque sa femme, il n'en dit que du bien. Et il ne s'explique pas ce qui s'est passé. Il ne s'explique pas la façon dont sa femme a pu se retrouver sous la voiture. Il n'explique pas la façon dont il a pu rouler sur elle. Et il dit qu'il n'a rien senti. Mais ça, c'est pas audible, en fait. Moi, en tout cas, j'ai beaucoup de mal à l'admettre. Et effectivement, ce qui vient en tête immédiatement... De toute personne qui entend cette audience, et bien évidemment des jurés, c'est qu'on a tous roulé malheureusement sur un petit animal et qu'on l'a tous senti. Évidemment, je suis désolée d'être un peu triviale, hein, mais quand on l'idée de passer sur un corps, on se dit que forcément, il n'a pas pu ne pas le sentir. Donc, on ne comprend pas, en fait. Moi, j'avoue que je ne comprends pas ce qu'il nous dit. Enfin, je ne vois pas comment ça peut être crédible.

0: but dans la nuit du 30 au 31 mars 2017 à Pressac dans le Lot, quand David Turtle appelle les gendarmes. Il vient de rouler sur sa femme, Stéphanie, avec sa voiture. Les gendarmes débarquent, le cadavre gît au pied de sa Mercedes. David Turtle est en larmes. Il répète qu'il ne comprend pas ce qui s'est passé, qu'il n'a pas vu sa femme, qu'il ne sait pas comment ce terrible accident s'est produit. Et les gendarmes le croient. À aucun moment, ils ne mettent en doute sa version.
1: Monsieur Turtle, qui cherche un avocat qui parle un peu anglais, qui est capable de lui discuter avec lui, me demande de le défendre, donc je dis oui.
0: Maître Édouard Martial, avocat de David Turtle.
1: Monsieur Turtle, c'est d'abord, alors je ne sais pas si c'est un cliché, mais en tout cas, il est un peu de l'ordre du cliché, il est d'une élégance rare. Veste en tweed, petit gilet, cravate dont le nœud est parfaitement réalisé, pantalon droit, le pli, chaussures impeccables, cirées de quelques heures, et me dit « je suis complètement innocent, c'est un accident, je ne l'ai pas vu, et je ne comprends pas ce qu'elle faisait sous ma voiture ».

C'est un homme abattu. Alors certains disent que ce sont des larmes de crocodile. Moi, je ne sais pas ce que sont des larmes de crocodile. En tout cas, le visage que j'ai devant moi, c'est celui d'un homme qui souffre. Il est tout plissé. Je sens bien que les sanglots montent dans sa gorge. Et puis surtout, il ne cesse de me dire à quel point il aimait son épouse et que bien évidemment, jamais il n'y aurait fait du mal, qu'il revenait d'un voyage au ski avec des amis, qu'il lui avait offert une très jolie montre pour son anniversaire. Enfin, dans sa tête et dans ce qu'il exprime devant moi, il n'y a que de l'émerveillement et de l'admiration pour celle qui a été son épouse. Et puis surtout, la force avec laquelle il me dit « Je suis innocent ».

0: Monsieur Turtle, je vais assurer votre défense. Reprenons tout depuis le début. Est-ce que vous pouvez d'abord me raconter comment vous et votre épouse avez atterri dans ce village paumé du Lot ? Maître, nous voulions changer de vie. Comme beaucoup de nos compatriotes, nous sommes venus ici pour goûter à votre douceur de vivre. Le canard, le vin, la campagne.
1: Ils ont quitté, ils le disent, le brouillard, la vie londonienne qui leur pesait. Ils ont suffisamment d'argent pour pouvoir acheter une propriété. Et cette propriété, ils n'ont qu'un but, c'est de la restaurer pour en faire des chambres d'hôtes. Et les voilà dans leur projet, complètement à l'anglaise d'ailleurs. Il n'y a pas de surprise là non plus. Discussion avec les entrepreneurs, pied à pied, choix de couleurs, anglaises, choix de matériaux. Enfin, tout y est, mais à leur façon, avec leur élégance, parce que ce sont deux personnages qui méritent le respect, qui sont extrêmement vivants. Elle va au sport, elle essaie très vite de s'intégrer dans la petite communauté anglaise qui est dans ce village et aux alentours du village. Et lui, il est gêné parce qu'il ne parle pas du tout un mot de français. Et ça l'agace de temps en temps de ne pas pouvoir entrer en relation aussi facilement qu'il le voudrait, qu'il avait l'habitude d'ailleurs. Tel qu'il était en Angleterre, puisqu'il était en plus commercial, il avait l'habitude de discuter avec les gens, d'essayer de les convaincre, etc. Là, il peut pas, parce que la barrière de la langue fait qu'il est gêné. Voilà. Mais ce sont deux Anglais qui vont au marché tous les dimanches du village, qui retrouvent leurs amis anglais, qui boivent des bières avec eux, qui s'invitent mutuellement. Il n'y a strictement aucun problème.

0: Monsieur Turtle, je veux comprendre avec vous comment est arrivée la mort de votre épouse. Que faisiez-vous juste avant ?
1: Nous venions de regarder les informations au journal télévisé parce que ça parlait de situation politique en Angleterre. Ensuite, ma femme m'a demandé de mettre quelque chose de plus divertissant. Elle voulait regarder Masterchef. Et ensuite, il y a eu une dispute sur le programme télé.
2: Il va expliquer une scène dite de ménage, mais telle qu'il la raconte, ça serait peut-être une scène à l'anglaise, très doucereuse. Il y a un problème en ce qui concerne le choix du programme télé. Et donc, elle veut regarder ça, et lui veut regarder un autre programme. Je crois qu'il est question du Brexit. Et donc, il finit par se soumettre, et dit-il, j'ai décidé de lui donner la télécommande, je l'ai mise sur le canapé, je ne la lui ai pas jetée à la figure, et comme je la connais, je sais qu'elle va commencer à me faire des reproches, et moi je ne veux pas rentrer dans cette discussion, et donc j'adopte le même comportement que celui que j'ai d'habitude quand on est en crise, elle sait comment je me comporte, j'adopte la conduite du silence. Et elle va continuer à parler, j'en sais rien, on va se retrouver à l'extérieur de la maison, lui il monte dans sa voiture, parce que son but, c'est d'échapper aux paroles, d'échapper aux reproches. Et il dit, je vais prendre ma belle voiture, je vais aller faire une dizaine de kilomètres dans la campagne et je reviens.
1: Ensuite, maître, je suis entré dans ma voiture, j'ai cherché mes lunettes dans le vide-poche, j'avais la tête baissée.
0: Et vous la voyez, votre épouse ?
1: Non, jamais, à aucun moment. Dès que j'ai quitté ma maison, je ne le vois plus.
0: Que faites-vous ensuite ?
1: Eh bien, après, j'ai démarré.
2: C'est une voiture relativement puissante, c'est une Mercedes. On est sur un terrain un peu gravillonneux, même très gravillonneux. Et donc la voiture marque son temps de départ. Et là, il sent quelque chose. Il s'arrête. Il recule. Il descend de la voiture, parce qu'il n'a pas très bien compris ce qui s'était passé. Il fait le tour de la voiture. Et sur le côté conducteur, à l'arrière du véhicule, il voit la main de sa femme.
0: David Turtle est effondré. Il a les mains maculées du sang de sa femme. Il appelle une amie du couple.
1: Jane, quick, quick, appelle les emergency. Stephanie est en sang sous la voiture. C'est grave.
0: Les pompiers arrivent à 1h49 du matin. Ils prodiguent les soins d'urgence sur Stéphanie, mais en vain. 40 minutes plus tard, le médecin du SMUR constate le décès de

0: Il est agité, il va dans tous les sens, son visage se flétrit, il se regroupe autour de lui, ils lui viennent en soutien et jamais ils ne le remettent en question quand il parle d'accident.
1: Concernant le dossier lui-même, quand j'en prends connaissance, il y a des éléments qui me dérangent.
2: Valérie Noël, avocate générale.
1: La scène de crime initiale n'a pas été traitée pour moi comme une scène de crime initiale. C'est-à-dire que M. Turtle a été autorisé à aller se laver les mains. Enfin voilà, il y a eu un petit peu de légèreté sur la prise en compte de la situation d'emblée. C'est-à-dire qu'en fait, on a l'impression que les primo-arrivants pense que c'est un accident, on ne comprend pas forcément les précautions qu'on prend d'ordinaire sur une scène de crime.
2: Trois semaines après la mort de sa femme Stéphanie, les gendarmes interrogent à nouveau David Turtle. Mais cette fois, il est suspect et donc il est placé en garde à vue. Monsieur Turtle, à partir de maintenant, vous êtes en garde à vue. Et on va commencer par le début de votre histoire avec votre femme. Quand est-ce que vous l'avez rencontrée?
3: Oh, c'était il y a 23 ans. Nous étions en Turquie, en vacances. Elle était divorcée. Moi, j'avais jamais été marié. Je l'ai trouvée superbe. Et je l'ai séduite.
2: Nous avons rencontré au moment de la découverte du corps de votre épouse, et vous nous avez dit que tout cela était un accident. Vous maintenez?
3: Mais bien sûr! Jamais j'aurais tué Stéphanie. C'est l'amour de ma vie. J'ai pas vu qu'elle était près de la voiture. Mais j'ai reculé, je savais pas qu'elle était là.
2: La juge d'instruction ne croit pas, donc, la version de l'accident. Elle met David Turtle en examen pour meurtre. Mais lui, du fond de sa prison, répète qu'il n'a pas tué sa femme, qu'il est innocent, not guilty.
0: Moi, l'homme que je vois en prison, il est presque déjà en voie de destruction. Il va essayer de se défendre, il va essayer de nous convaincre. Il dit « evidences, evidences ». Il n'y a rien. Il n'y a pas de preuves. Il n'y a rien. Il n'y a strictement rien.
2: Maître Édouard Martial, avocat de David Turtle.
0: Quand on lui explique que ce n'est pas aussi simple qu'il le croit, il ne comprend pas. Il est dans un système, qui est le système français, qui est un système accusatoire, qui est extrêmement difficile à comprendre. Donc cet homme, il se bat avec ses arguments, il essaie de répondre aux questions qui lui sont posées par les juges, mais là aussi, quand on sort de l'interrogatoire, il le dit très franchement. Mais il n'en a rien à foutre de ce que je dis. Et il va vivre l'instruction tout au long de la procédure de cette manière-là. Mais elle s'en fout de ce que je dis.

0: Volet 45. Expertise psychologique de Catherine Goupil. Monsieur Turtle a recours à la formalisation de manière massive. Les nombreux commentaires et le recours formel pour la quasi-totalité des réponses mettent en évidence une grande vigilance et un souci de contrôle verrouillant l'expression d'affect.
1: Dans le dossier, on a vraiment le sentiment de quelqu'un d'assez froid.
0: Valérie Noël, avocate générale.
1: Il est décrit comme quelqu'un d'assez rigide, en fait. C'est vraiment le mot qui revient, comme quelqu'un de rigide, qui ne plaisante pas beaucoup, même s'il a de l'humour. Mais il faut que tout soit réglé au millimètre. Enfin voilà, c'est vraiment ce qui ressort. Et elle est décrite comme étant très pétillante, très souriante, très joviale. Il est également décrit comme quelqu'un qui ne se lit pas beaucoup, qui ne fait pas beaucoup d'efforts pour apprendre à parler le français, etc.
0: Code B2. Enquête de personnalité. David Turtle est né le 22 mai 1954 à Southampton, au Royaume-Uni. Fils unique, sa scolarité semble avoir été difficile selon ses dires. Il s'engage dans la Royal Air Force pour accomplir son service militaire. Il quitte la Royal Air Force au bout de quelques années et sera gérant d'un magasin de chaussures avant de travailler pour plusieurs constructeurs automobiles et terminer sa carrière chez Mercedes, puis prendre sa retraite. En fin d'instruction, comme souvent, la juge d'instruction réalise un dernier acte. Une reconstitution. Elle veut confronter la version de David Turtle à l'épreuve des lieux et des expertises.
2: Premier élément, on arrive et on voit là, au pied de la voiture, pratiquement, un mannequin. Et donc, on est un peu surpris parce que le mannequin... On essaie de le soulever, on n'y arrive pas. Il est très grand, il a un poids imposant, et donc on regarde ce mannequin et on ne peut pas imaginer une seule seconde que c'est le mannequin qui va servir à la reconstitution, sachant que l'épouse de M. Turtle est toute menue, qu'elle a une petite taille, etc., et que c'est un oiseau par rapport à ce qui est par terre et qu'on n'arrive pas à soulever. Alors on interroge du regard les uns et les autres, et puis on nous dit, non, mais c'est uniquement pour une question de technique, pour voir comment la voiture peut ou pas passer au-dessus d'un obstacle. Ouais, mais si vous prenez cet objet-là, ça fausse tout. Et puis après, on a compris que la reconstitution, ça allait être uniquement à charge.
0: Madame l'experte, comment s'est déroulé l'écrasement de l'épouse de Monsieur Turtle selon vos travaux ? Selon moi, la victime était côté gauche du pare-choc avant. Le corps a fait une rotation au passage de la voiture. Il y a eu un arrachement de la gomme du pneu à l'arrière gauche. Et ça s'est dû au moment du patinage des roues arrière sur le gravier. Est-ce que Monsieur Turtle, Madame l'experte, a pu ne pas se rendre compte de quoi que ce soit? Non. Non, c'est pas possible, Madame la juge. Pour moi, il y a eu une accélération significative au moment des faits, pour passer le corps. Madame l'experte, je suis le conseil de Monsieur Turtle. Vous nous dites n'importe quoi, pardon. C'est-à-dire que vos calculs se basent sur de grossières erreurs. Tenez, le mannequin, il n'est pas lesté du poids de Madame Turtle. Il est bien plus lourd.
2: Il y a l'expert judiciaire dont j'ai dit le plus grand mal, à qui j'ai dit, Madame, le travail que vous faites est vraiment pitoyable et vous n'avez eu de cesse que d'accuser. Et elle accusait notamment de cette manière-là, parce que tout le monde se posait la question de savoir pourquoi cette dame, Madame Turtle, était là, devant la voiture, couchée. Et donc, dans son rapport d'expertise, elle avait émis l'hypothèse, bien évidemment, qu'elle avait été cognée avant, qu'elle était assommée, qu'elle était inconsciente, et que on avait pu la transporter de cette manière-là et la mettre devant la voiture avant que de rouler dessus. Donc là, tout le monde, enfin moi surtout, la regarde en disant « Mais attendez madame, mais vous avez les rapports d'expertise là, médicaux, vous avez le rapport d'autopsie. Vous savez qu'il n'y a pas un seul coup qui a été porté à Mrs. Turtle. Donc expliquez-nous. » Elle me dit « Non, non, mais ça c'est au titre des hypothèses. Mais madame, attendez, avec des hypothèses, vous envoyez un mec à l'échafaud là-haut. Deuxième hypothèse, les coups. Mais derrière, alors, si c'est pas les coups, c'est peut-être qu'elle a été droguée. » Alors, aussitôt, on tourne les rapports d'expertise, les conclusions, et on lui dit « Mais madame, vous racontez n'importe quoi. Il n'y a pas une seule trace de produit médicamenteux dans le sang de madame Turtle au moment de l'autopsie, et puis il y a eu des expertises toxicologiques, rien. Qu'est-ce que vous nous racontez ?» Et je disais que la reconstitution basculait, parce que elle émet l'hypothèse que la voiture a roulé sur madame Turtle, et là, le médecin légiste intervient. Il a assisté à toutes les opérations d'expertise. Et il dit « Je suis pas d'accord. » Ah bon ? Je pense que cette femme, qui était sans aucun doute devant la voiture, on ne lui a pas roulé dessus. Elle a été happée par le démarrage de la voiture et elle est passée sous le châssis. Puisque, très simplement, quand on fait les premières constatations, ça on en est sûr, on sait qu'il n'y a pas de choc à l'avant. C'est-à-dire que la voiture n'a heurté aucun corps, que ce soit sur le capot ou que ce soit sur le soubassement du véhicule, il n'y a aucune trace de choc. Et cet expert dit « Mais moi, je ne peux pas être d'accord avec les conclusions de l'expert en accidentologie et moi, je vous propose ma version qui est complètement différente. » Là, surprise. Alors, je dis surprise de tous les intervenants, mais surprise surtout de la juge d'instruction qui, depuis des mois et des mois, est attachée à la perte de David Turtle et qui ne pense qu'à une chose, c'est dire que ce type, il a voulu se débarrasser de sa femme parce qu'il s'était disputé avec elle, qu'il ne veut pas nous dire à quel point cette dispute a pu monter en intensité, alors même que c'est lui qui en parle, personne ne lui avait posé la question, il a simplement raconté une soirée ordinaire avec une dispute banale pour le choix d'une chaîne de télé. Et là, on a l'impression, et la reconstitution va s'arrêter là, que tout devient figé.
0: Quelques semaines après la reconstitution, le juge des libertés de la détention remet David Turtle en liberté sous contrôle judiciaire. Le Britannique qui martèle son innocence depuis 3 ans se dit qu'il a enfin été entendu.
3: La cour !
0: En première instance, David Turtle est condamné à 14 années de prison. Mais comme il répète qu'il est innocent, évidemment, il fait appel. Et donc, 6 ans après la mort de son épouse Stéphanie, David Turtle comparaît à nouveau devant la cour d'assises. Cette fois-ci, dans le Gers. Entre-temps, il a été libéré, mais il n'a pas bougé d'un iota. Il est innocent, il n'est pas guilty.
2: J'ai toujours une peur de ces procès où l'accusé comparé libre, parce que j'ai l'impression qu'il n'y a que moi qui redoute ce qui peut se passer, c'est-à-dire un verdict de culpabilité et une lourde peine d'emprisonnement. David Turtle, pour lui, être libre, c'est presque être innocent. Et que la comparution devant la cour d'assises d'appel du Gers va bien se passer. Il se dit « Je vais ressortir de cette cour d'assises du Gers, libre, innocenté, et je vais pouvoir, bien évidemment, me consacrer au souvenir de mon épouse que j'aimais tant. » Et lui, il est rentré dans cette salle, persuadé de tout ça.
0: Faites entrer l'accusé. Monsieur l'huissier, je vous prie d'aller chercher l'expert accidentologue pour son témoignage. Cote D563. Conclusion de l'expertise en accidentologie. Il est manifeste que pour passer sur le corps de la victime, il a été indispensable de donner une accélération suffisante de l'ordre de 1700 à 1800 tours minute, d'où une action significative sur la pédale d'accélérateur. De plus, le passage sur le corps a nécessairement d'abord provoqué une certaine résistance, puis des ressentis et vibrations au niveau du volant.
1: À l'occasion de cette expertise, on s'est rendu compte qu'à chaque fois, on sentait le passage. Mais moi, il y a des choses qui me gênent, effectivement, et je comprends que la défense s'en empare parce que c'est son rôle. Il y a des choses qui sont gênantes, c'est qu'il y a certaines mesures qui n'ont pas été faites, notamment la distance entre les deux roues avant de la voiture. Or, le corps, c'est important de savoir s'il est passé de façon parallèle, de façon latérale, de façon diagonale. Enfin voilà, il y a quand même des éléments qui sont importants. Or, si on n'a pas la distance entre les deux pneus, et ça on ne l'a pas dans l'expertise, c'est embêtant. Et autre chose me gêne, et je sais que la défense, à juste titre, va s'en empérer, c'est que l'expert, dans son expertise, a donné son avis sur des choses sur lesquelles elle n'a pas donné son avis, à savoir quasiment sur la culpabilité de David Turtle. Donc en termes d'impartialité, ça ne va pas.
2: Je sais que tous les pénalistes, on a des égos surdimensionnés, mais quand même, quelquefois, on est un peu capable de prendre une recul sur celui qu'on est, et puis de se dire, voilà, j'ai cet expert en face de moi. Moi, je l'ai eu plusieurs fois, donc je sais qu'elle dit n'importe quoi. Donc j'essaie de la découper, et je la découpe. Ou d'ailleurs, elle va se jeter par terre pour démontrer qu'elle a raison sur la position des lunettes de Madame Turtle, telles qu'elles ont été retrouvées, et qui prouve pour elle qu'elle a été roulée dessus, et que c'est dans le roulement du corps lui-même que les lunettes ont quitté le nez de Madame Turtle pour se retrouver dans la position qu'elle indique sur le plan de son expertise. J'ai dit, enfin, madame, vous dites n'importe quoi. Mais franchement, il y a des gens qui rigolent.
1: Je suis pas très à l'aise de la façon dont le dossier se présente. Pour autant, je suis quand même assez convaincue, je dirais même totalement convaincue, de ce qu'il s'agit d'un homicide volontaire, ça, c'est-à-dire d'un meurtre. Ça, j'en suis convaincue. Après, j'en suis convaincue parce que je me dis que je ne vois pas comment on peut rouler sur quelqu'un sans s'en rendre compte.

0: Maître Martial, vous avez la parole pour la défense de votre client, Monsieur Turtle. Merci, Monsieur le Président. J'ai une question toute simple. Vous nous dites que c'est Monsieur Turtle qui a tué son épouse. Lui vous répond que c'est un terrible accident. Si je suis votre logique, pourquoi ? Enfin, pourquoi ce brave homme aurait-il tué celle qu'il aime ? Et ça, c'est indéniable dans le dossier. Et elle l'aime aussi en retour. Il n'y a pas d'amant, il n'y a pas de maîtresse, il n'y a pas de violence précédente. Pourquoi ce crime alors, monsieur le directeur d'enquête ?
1: Alors, le mobile, c'est vrai que dans la tête des jurés, c'est vraiment quelque chose qui leur tient à cœur de comprendre le pourquoi. Évidemment, pour nous magistrats, c'est important de comprendre le pourquoi. Mais parfois, on ne l'a pas, ce pourquoi. Et ça arrive qu'on n'ait pas la raison. Alors, le pourquoi, moi, j'estime que je ne dois pas complètement construire une histoire. Parce que pourquoi la mienne serait plus recevable que celle des avocats? Les éléments du dossier, c'est une dispute. C'est une dispute qui d'ailleurs, est indiquée par monsieur. Et cette dispute, il en a toujours parlé. Ce qu'on sait, c'est que son épouse ne résistait pas beaucoup aux disputes. C'est-à-dire qu'elle ne rentrait pas dans le jeu de la dispute. C'est-à-dire que si monsieur lui faisait une réflexion désagréable, elle souriait, enfin je parle en public en tout cas, elle souriait et passait à autre chose. Personne ne les avait vraiment jamais vus se disputer. Par contre, des gens avaient déjà senti des tensions. Or, on sait que ce soir-là, il y a une dispute. Le prétexte de la dispute, c'est vraiment une histoire complètement stupide, anodine et je dirais assez courante, de désaccord sur le programme télé de la soirée. Et en fait, à cette dispute, monsieur Turtle, lui, va répondre par le silence. C'est-à-dire qu'elle va vouloir, elle, de façon assez inhabituelle, entrer en discussion, et lui ne va pas vouloir. Alors, il faut savoir qu'également, à ce moment-là, il y a beaucoup de travaux dans la maison, et voilà, les travaux sont pénibles, sont fatigants pour le couple, donc il y a des tensions autour du coût des travaux, il y a des tensions autour de la fatigue liée aux travaux, donc visiblement, il esquive la discussion, et elle, à plusieurs reprises, revient vers lui pour avoir des discussions, et lui change de place, change de pièce, pour ne pas, voilà, se disputer avec elle. Donc ça, on le sait. Mais après, sur ce qu'il se passe, parce qu'il va dire qu'elle le poursuit jusqu'à l'extérieur dans un premier temps, il va ensuite dire qu'il a été dans sa voiture mais qu'il n'a pas démarré tout de suite, puis il va dire qu'il a démarré. Bref, il va donner des versions assez différentes de l'issue de la dispute. Mais ce qu'on sait, c'est qu'il y a cette dispute. C'est tout ce qu'on a. Moi, je ne sais pas si elle s'est allongée devant la voiture ou s'il l'a percutée. Tout ça, je n'en sais rien. Ce que je sais, c'est qu'il a franchi le corps et que pour franchir ce corps, il a accéléré. Et pour moi, voilà, l'intention, elle est là. Elle est caractérisée dans le fait qu'il a accéléré pour franchir le corps. Moi, je pense que c'est malheureusement le mobile classique qui est celui de la colère, en fait. Il est en colère contre sa femme et puis voilà, il accélère brutalement et il franchit son corps en connaissance de cause.
0: Maître Chiret, vous avez la parole pour la partie civile. Je suis donc là pour défendre la sœur de la victime. Elle veut que l'on respecte sa mémoire. Et elle ne le croit pas quand il dit qu'il ne s'est rien passé avant la mort de sa sœur. On ne passe pas de rien à la mort. Que M. Turtle tente-t-il de cacher par ce mode opératoire ? Des violences avant la mort ? Des coups ? Tout sonne faux dans ce que nous dit M. Turtle. Enfin, comment peut-on imaginer que Stéphanie se mette sous ses roues pour l'empêcher de partir ? C'est impossible. M. Turtle ment.
1: Ce que je dis aux jurés, et ce que je dis de toute façon toujours quand je tiens ce poste d'avocat général, c'est que la vérité complète, on ne la connaîtra jamais. Puisque la vérité, c'est toujours un point de vue. Mais la vérité complète de la dispute, des tensions du couple, on n'est pas dans la vie des gens. Donc on ne peut pas complètement la connaître. Et il faut toujours que les jurés soient conscients que la vérité intégrale, il n'y a que les intéressés qui la connaissent.
0: Madame l'avocate générale, c'est à vous pour vos réquisitions.
1: J'ai demandé les jurés de le condamner à la peine de 14 ans de réclusion criminelle. Je précise qu'il encourait la perpétuité. J'estime tout d'abord que c'est un homicide et que l'intention criminelle a été très courte. Et qu'aussitôt, M. Turtle l'a regretté. C'est important quand même. Il y a également des éléments qui sont à prendre en considération. C'est bien évidemment le fait qu'il est inséré, qu'il n'y a pas de risque de fuite. D'ailleurs, il l'a prouvé en restant en France pendant son contrôle judiciaire. J'estime, au vu de l'intégralité du dossier, que les premiers juges, enfin la première cour d'assises, avait parfaitement évalué la situation en le condamnant à 14 ans de réclusion criminelle. Donc c'est la peine que je demande, parce qu'elle me semble cohérente. Évidemment, ce type de peine est toujours insuffisante pour les parties civiles et bien entendu trop importante pour Monsieur Turtle qui plaide l'acquittement.
0: Maître Martial, vous avez la parole pour la défense de votre client Monsieur Turtle. Mesdames et messieurs les jurés, je vous le dis d'emblée, je vais vous demander d'acquitter Monsieur David Turtle, qui n'est pour rien dans la mort de sa femme. C'est un accident.
2: On était tellement bien dans la défense de Turtle. On était tellement à notre aise. Avec l'impossibilité de ce scénario idiot raconté par l'expert judiciaire. On était tellement à l'aise avec l'homme qui n'avait jamais été condamné, qui avait toujours eu, bien évidemment, une vie personnelle tout à fait normale. Il n'y avait rien. Il n'y a jamais eu l'ombre d'une violence conjugale. Il n'y a jamais eu l'ombre de crise entendue par des voisins ou sur la place du marché, un type qui s'excite de manière très, très volubile et très forte à l'égard de son épouse. Personne n'a jamais dit ça. Il n'y a rien qui soit de l'ordre de la pathologie. Il n'y a rien qui soit de l'ordre de la sociopathie. Il n'y a rien de tout ça. C'est un homme normal. Un homme qui est venu s'installer en France avec son épouse. Ils avaient un rêve. Ils étaient en train de le construire et ça a tourné au drame. Moi, j'étais persuadé qu'on allait y arriver. Mais il y avait une petite musique dans ma tête. Moi, ce président, je le connais. Le mot acquittement, je ne sais pas comment il l'écrit. Avec un H peut-être devant. Tellement peu souvent l'a-t-il écrit.
0: La cour! David Turtle a eu bien tort de faire appel, parce qu'il écope de 20 ans de prison, soit 6 années de plus qu'en première instance.

quand il entend non seulement la déclaration de culpabilité, mais la lourdeur de la peine prononcée, je n'imagine même pas ce qu'il pense. Pour lui, c'est une déflagration. Mais quelle est cette justice française qui me condamne de cette manière-là? Il n'y a pas de preuve, il ne cesse de me le dire d'ailleurs. Eh bien non, monsieur Tortel, il n'y a pas de preuve. Et puis lisez la feuille de motivation. On a retenu le rapport d'expertise de cette experte ridicule qui propose la réalisation d'un acte criminel, alors même que le médecin légiste est venu dire à la barre de la cour d'assises, mais non, c'est pas comme ça que les choses sont passées. Allez lui expliquer. L'homme libre repart avec des menottes et il repart pour plusieurs années d'emprisonnement. Peut pas comprendre. Peut pas admettre.

0: Ainsi se termine cette histoire que je vous ai racontée dans la version code B dont je la raconte, autrement dit avec une loupe psychologique. L'enquête d'aujourd'hui était signée Guillaume Maury, la réalisation Mathieu Fret.
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1: Voici une grande affaire criminelle du début du XXe siècle. En 1920, à Paris, on retrouve un homme d'affaires assassiné, Georges Weissmann Bessarabo. Et qui est soupçonné en premier ? Sa femme, Louise Weissmann, qui n'est pas n'importe qui, hein, c'est une écrivaine féministe qui fréquente les salons littéraires. J'ai écrit cette histoire avec Thomas Audouard, réalisation Céline Lebras.
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1: À la fin du mois de juillet 1920, un certain Édouard Croix, chauffeur de maître, se présente au commissariat du 9e arrondissement de Paris. Il vient signaler la disparition de son patron, Georges Weissmann Bessarabo. C'est le commissaire Thierry qui le reçoit.
2: « Monsieur le commissaire, je suis fort inquiet. Il avait un rendez-vous d'affaires très important samedi. Il m'avait demandé de passer à son bureau de la rue de la Victoire. Il n'est pas venu. Je suis allé chez lui, il n'y était pas non plus. »
1: C'est que Georges Weissmann Bessarabo n'est pas n'importe qui. Il dirige l'agence franco-mexicaine des mines et des pétroles. C'est un homme d'affaires. Et je vous le dis tout de suite, son vrai nom c'est Georges Weissmann, point. Il est juif d'origine roumaine. Bessarabo, il l'a rajouté pour faire moins juif. Dans le monde des affaires en 1920, il est utile de faire oublier sa judaïté. Bref, il a disparu. Et compte tenu du profil du personnage, l'enquête démarre tout de suite. Le commissaire commence par aller sonner chez lui, au numéro 3 du très chic Square La Bruyère. Appartement bourgeois, lumineux et joliment meublé. Et là, il fait la connaissance de sa femme, Louise, et de sa belle-fille, Paul.
3: Puis-je vous offrir un thé ? « Monsieur le commissaire. »«
2: Volontiers, Madame Weissmann, mais je suis surtout là pour vous poser des questions. »«
3: Je répondrai à toutes vos questions avec plaisir. »« De quoi s'agit-il ? » ?»«
2: Il s'agit de la disparition de votre mari. »«
3: De la disparition de mon mari ? » ?»«
2: Enfin, mon mari n'a pas disparu. Il est en voyage d'affaires, à Nancy. »« En voyage d'affaires ? » ?»« Son chauffeur m'a dit qu'il avait un rendez-vous important à Paris hier et qu'il ne s'y est pas rendu. »
3: Ah, mais je vous assure qu'il est à Nancy. Il m'a même demandé de lui envoyer des documents, une pleine malle. Et entre nous, c'était des documents confidentiels. Mon mari a fait de l'espionnage pendant la dernière guerre.
1: Et la voilà qui brandit une lettre dans laquelle, effectivement, son mari lui demande de lui faire parvenir des documents. Le commissaire se dit, est-ce que le chauffeur ne s'est pas inquiété pour rien ? Moi, c'est possible. Mais maintenant qu'il vient de voir les deux souris, la mère et sa fille, il se dit « Elles sont pas nettes. Elles me baladent. Cette histoire de mal remplie de documents secrets, ces soi-disant activités d'espionnage, ça pue l'embrouille. » Il décide donc d'aller voir à Nancy ce qu'il est advenu de cette malle. Donc, le 4 août 1920, le commissaire prend le train pour Nancy. Et en début d'après-midi, il débarque à la consigne de la gare de Nancy.
2: Bonjour, monsieur. Commissaire Thierry, je cherche une malle, une grosse malle kaki, qui serait arrivée il y a quelques jours par le train de Paris. Est-ce que ça vous dit quelque chose ?
3: Si ça me dit quelque chose, il y a un peu que ça me dit quelque chose.
2: 5 jours qu'elle est là, cette malle, à attendre. Mais je vous préviens. Elle pèse un âne mort. Et alors, elle pue comme une charogne.
1: Il s'y met à deux pour la déplacer. Le commissaire l'ouvre. Il y a un cadavre à l'intérieur. Le cadavre d'un monsieur en costume, les mains ligotées, roulé dans une toile cirée, et qui, a priori, a pris une balle dans la tête. Et c'est Georges Weissmann Bessarabo, bien sûr. Il n'a pas disparu. Il est mort. C'est le juge d'instruction qui vient d'être désigné, qui est chargé d'annoncer la nouvelle à madame.
2: Bonjour. Puis-je voir madame Weissmann, s'il vous plaît ?
3: Ah, mais c'est que madame n'est pas là. Elle est dans sa villa de Montmorency.
1: À Alors, va pour Montmorency.
2: Chère madame, je suis au regret de vous dire que votre mari a été retrouvé mort. Dans une malle à la gare de Nancy, avec une balle dans la tête.
1: Mon mari? Mais c'est pas possible, monsieur le juge. Mon mari est parti en voyage, ça ne peut pas être lui.
2: Ah, tout porte à le croire, pourtant.
1: Et là, madame Weissmann éclate en sanglots et elle vide son sac d'un coup.
4: Vendredi soir, monsieur le juge, mon mari et moi nous sommes querellés. Cela arrivait souvent, mais cette fois, il a été si violent. J'ai cru qu'il allait s'en prendre à ma fille, Paul, alors. Pour la défendre, j'ai tiré.
1: Des aveux. Le juge n'en attendait pas tant. Le soir même, la mère et la fille sont arrêtées et envoyées toutes les deux à la prison Saint-Lazare. Le lendemain, l'affaire est dans tous les journaux. Une femme qui tue son mari en 1920, il n'y a pas plus croustillant. D'autant que la tueuse n'est pas n'importe qui, c'est Louise Weissmann. Elle est célèbre, elle est écrivaine. Elle écrit des romans, des essais, des pièces de théâtre, et aussi des articles, et des chroniques, et des contes, publiés dans des revues littéraires. Son nom de plume est Hera Myrtel. Et cette célébrité, doublée d'un féminisme assez féroce, explique l'intérêt de la presse pour cette affaire. Et puis cerise sur le gâteau, c'est une divorcée, remariée. Ce qui en 1920 n'est pas courant. Son premier mari, avec lequel elle a eu sa fille Paul, s'est suicidé qui plus est. En 1914, il y a 6 ans, Georges était donc son deuxième mari. Paul, justement, sa fille, la belle-fille de Georges Weissmann, quel est son rôle exact dans cette affaire? Elle est extraite de la prison de Saint-Lazare et interrogée.
4: C'est-à-dire, je vais bien reconnaître que j'ai aidé ma mère. Je l'ai aidé à mettre le corps dans la malle, ça c'est vrai. Et je l'ai ensuite aidé à l'amener en taxi à la gare de l'Est. C'est ma mère, vous comprenez?
2: Et votre intervention s'est arrêtée là?
4: Pas tout à fait. En rentrant, nous sommes allés ensemble jusqu'à notre villa de Montmorency.

0: Elles seraient donc complices, la mère et la fille. Le corps de Georges Weissmann Bessarabo est autopsié à la morgue de l'Institut anatomique de Nancy. Alors, messieurs, observons d'abord la trajectoire de la balle. Elle est entrée ici, vous voyez, tout près de l'oreille droite. Par ailleurs, je dirais que le coup a été tiré à bout portant, quasiment touchant, 4 cm environ. Vous voyez l'auréole sombre qui est là, c'est très caractéristique. Et la balle est ressortie, docteur? Probablement non. Je parie qu'elle est encore dans la boîte crânienne. Et là, le docteur Parisot sort une scie, et il découpe, comme c'est l'usage, la boîte crânienne dont il extrait le cerveau en bouillie de Weissmann Bessarabo. Ah, la voilà. Voilà la balle. Mettons-la tout de suite sur une balance. Elle pèse 7 grammes. La mère dit que c'est elle qui a tiré et que sa fille Paul l'a juste aidé à mettre le corps dans la malle. On n'est pas obligé de la croire, même si Louise Weissmann est absolument formelle. C'est moi qui ai tiré, monsieur le juge. J'ai juste demandé à ma fille d'aller chercher la malle au grenier, mais je vous jure qu'elle ne savait pas pourquoi. On voudrait la croire. Sauf que sa fille sert une version sensiblement différente. C'est-à-dire que j'ai été réveillé en pleine nuit par une détonation. Alors je me suis précipité vers la chambre de ma mère. Et là, entr'ouvert la porte pour me dire que ça n'était rien, que c'était le ballon de la douche qui avait explosé. Mais en partant, dans le miroir, j'ai bien vu un corps étendu sur le parquet. Ah! Donc, contrairement à ce que dit la mère, Paul savait. Quand elle a descendu la malle jusqu'au taxi, elle savait. Quand elle est allée faire du canot sur le lac avec sa mère pour y jeter un revolver et des bijoux, elle savait. Elle savait que sa mère venait de zigouiller son beau-père. Et d'ailleurs, quand on lui demande de parler de lui, elle n'y va pas avec le dos de la cuillère.
1: Monsieur le juge, ma mère et moi, nous avons tant souffert auprès de Georges. Cet homme était malhonnête. Il s'était marié avec maman pour son argent et il lui avait caché jusqu'à son véritable nom. Sans compter les maîtresses qu'il voyait. Oh. On a tant souffert, monsieur le juge.
0: L'air de rien. Ça nous fait un mobile, ça. Ça ne nous dit pas qui a tué, mais ça fait un mobile.

0: Le juge fait alors perquisitionner la villa de Montmorency.
1: Monsieur le juge, venez voir.
0: Dans le jardin, les policiers viennent de tomber sur un tas de cendres. Et tout n'a pas brûlé. Il y a des morceaux de linge et aussi des restes de papier. Et puis dans la salle de bain, ils trouvent un peignoir taché de sang. Et dans la chambre, les bagages sont faits. Elles allaient donc partir, s'enfuir. Où ? Le juge pense au Mexique, où elles ont déjà vécu. Pendant ce temps, la presse se lâche, le petit Parisien en tête. Et la première visée, c'est Louise, la mère, l'écrivaine. Sa fortune ? Suspecte. Ses fréquentations ? Louche. Son féminisme ? Une perversion. Son goût pour la littérature ? Un vice. Et en plus, elle s'est mariée deux fois. Et son mari s'est suicidé d'un coup de revolver. Le juge, forcément, il les lit, les journaux. Ça l'influence. Alors il fait revenir Louise à son cabinet pour parler de son couple. Vous devez savoir, monsieur le juge, que quand je me suis marié, j'avais une dot d'1 million de francs que je tenais de mon premier mari. Et qu'est devenu cet argent ? Georges. C'est Georges, il m'a tout pris. Il a tout dépensé dans ses affaires véreuses, en me laissant, moi et ma fille, à peine de quoi vivre, quotidiennement. Et ça n'est pas

0: tout, monsieur le juge. Georges entretenait plusieurs maîtresses, ça lui coûtait fort cher. Je peux même vous donner leurs noms. Et j'ai surpris plusieurs courriers qu'elles adressaient à la maison. Et elle ajoute que Georges l'a frappé quand il rentrait tard et totalement ivre. Et qu'après 5 ans de mariage, leur dispute était devenue quasi quotidienne. T'y crois ou t'y crois pas? Le juge a maintenant une nouvelle idée fixe. Un complice. Elles avaient forcément un complice. Je persiste à penser qu'elles n'ont pas pu transporter cette malle à deux. Enfin, deux femmes. Deux élégantes, en plus. Je n'y crois pas une seule seconde. Quelqu'un les a aidées. Est-ce qu'elles n'auraient pas un amant, Louise? Ils cherchent. Ils cherchent l'amant. Ils ne le trouvent pas. Alors il se met à lire l'œuvre d'Hera Myrtel. Et dans l'un de ses recueils de poèmes, il trouve un texte au titre évocateur. « Mon premier amant », un appel à la jouissance et au libertinage. Intéressant. Et puis dans l'un de ses romans, il y a ce passage. « Mon mari vient me trouver dans ma chambre et me déclara tout net que je ne savais pas faire une malle et qu'il allait m'enseigner cet art. » Une malle ! Tiens, tiens. Et puis dans la préface d'une étude sur le féminisme, le juge tombe sur un passage qui intime aux femmes de combattre les hommes, sans répit et sans pitié. Ça ouvre des perspectives, tout ça. Mais ça n'est pas déterminant non plus. Reste une piste à explorer. La mort de son premier mari. Il se serait suicidé. Mais les journaux trouvent que c'est louche. Est-ce qu'elle l'aurait tué lui aussi? Le premier mari s'appelait Paul Jacques. Officiellement donc, il s'est tiré une balle de revolver. Des policiers vont voir sa famille dans la région de Lyon. Et c'est peu dire qu'ils ne pensent pas du bien de Louise.
1: C'était une Parisienne de la pire espèce. Et une horrible féministe qui, du temps de son mariage avec Paul, tenait congrès. Réclamer le droit de vote pour les femmes, publiquement. Vous voulez que je vous dise? Je pense qu'elle le trompait. Et vous pensez qu'elle a pu le tuer? Ça non, je ne le pense pas. Je crains qu'il se soit suicidé par dépit.
0: À ce moment-là, le juge, qui cherche toujours un complice, repart sur la piste de l'amant. Et ça se confirme. À l'époque de son premier mariage, elle en avait au moins un. La concierge de l'immeuble où elle vivait à l'époque est absolument formelle.
1: Ah, ben ça oui. Quand jeune mariée, il rentrait du Mexique sans son mari. Elle voyait un gamin de 20 ans. Il était toujours fourré chez elle. Elle en a bien profité. Et après, même quand son mari est arrivé du Mexique, dès qu'il avait tourné le dos, ils ont continué à se voir, croyez-moi.
0: Le juge fait immédiatement venir Louise dans son bureau.
1: Alors, Madame Weissmann, qui était ce garçon?
2: Ce garçon? Mais c'était mon filleul de guerre. Je lui ai écrit lorsqu'il combattait, et naturellement, à son retour, nous nous sommes vus. Mais pour des raisons patriotiques, monsieur le juge, rien de plus.
0: Patriotique! Comme elle est drôle! Le juge n'en croit pas un mot, rassurez-vous. Il est totalement convaincu que les deux faisaient tirli-pompon sur le chihuahua. Et puis c'est tout. Et du coup, est-ce que le loupio n'est pas le complice du meurtre de Georges? Autre chose. La même concierge de l'immeuble où Louise habitait avec son premier mari raconte une histoire bien intéressante.
1: Il y avait une bonne Espagnole qui travaillait chez eux. Oh, j'arrive pas à me souvenir de son nom, mais peu importe. Quand Monsieur Jacques est mort, elle n'a pas cru au suicide une seconde. Elle m'a dit qu'à son avis, Louise l'avait empoisonné. Elle a parlé d'une poudre blanche qu'elle versait dans son potage.
0: Sauf qu'on ne la retrouve pas, la bonne Espagnole. Dommage. En revanche, il y a des gens qui viennent dire que Monsieur Jacques avait des maux de ventre avant de mourir. Et la domestique qui a découvert le corps après son suicide dit que l'arme était posée au sol entre ses jambes.
2: J'ai trouvé ça étrange. Enfin, il s'est tiré une balle au niveau de l'oreille droite. L'arme aurait dû être à droite de son corps. Elle était au milieu.
0: Ça commence à faire beaucoup. Le juge décide alors de faire exhumer le corps du premier mari, Paul Jacques. Et 6 ans après, il ordonne une autopsie. Je vous le dis tout de suite, elle n'apporte pas grand-chose, parce que ce qu'on cherche évidemment, ce sont des traces de poison. On n'aura jamais les résultats des analyses. Ben ça arrive. On est en 1920. Pendant ce temps-là, bien sûr, l'enquête sur la mort du second mari, Weissmann Bessarabo, se poursuit. Quel pourrait être le mobile de son meurtre? Bessarabo était riche. Alors le juge fait venir ses associés et ses financiers. Et c'est fort instructif. Ce que je peux vous dire, monsieur le juge, sans présumer des conséquences, bien entendu, c'est que monsieur Bessarabo devait recevoir la semaine de sa mort la somme de 600 000 francs. Provenant de la vente d'un terrain au Mexique. En voilà de mobile. 600 000 balles. Et puisqu'on parle d'argent, avait-il de l'argent sur lui au moment de sa mort? Sans doute. Mais son portefeuille a disparu. Louise prétend qu'elle l'a brûlé dans le jardin de Montmorency, avec le reste, et Paul qu'elle l'ont jeté dans le lac d'Anguin. Décidément, elles ne sont pas d'accord sur grand-chose, ces deux-là. Le juge commence à se dire que c'est peut-être Paul qui a tué son beau-père. D'autant qu'elle vient de lui en raconter une bonne.
2: Il était à peine marié avec maman. Il m'a fait des avances, figurez-vous. À moi, sa belle-fille. C'est bien la preuve que c'est un sale bonhomme, non?
0: Oui. Mais c'est aussi la preuve que Paul avait de bonnes raisons de le tuer. Autant que sa mère. Ce qui conforte le juge sur la piste de Paul, la fille de Louise, ce sont les incohérences de leurs dépositions respectives. L'heure du meurtre, par exemple. Louise parle de minuit et Paul de 6 heures du matin. Alors le juge décide de les confronter l'une à l'autre dans son bureau. Dans la seconde où elles se retrouvent face à face, elles se jettent dans les bras l'une de l'autre. Elles s'assoient en se faisant des sourires. Et puis le greffier leur fait la liste de toutes leurs contradictions dans ce dossier.
1: Alors, qu'est-ce que vous avez à dire là-dessus? Enfin, parlez. Pourquoi même sur l'heure du crime, vous n'êtes pas d'accord? Qui ment?
0: Paul répond sur un ton lapidaire.
2: Je n'ai rien à changer à mes déclarations. Je veux rien dire contre ma mère. Je veux pas l'accuser.
0: Et la mère en profite.
2: Jamais vous ne la ferez jurer qu'elle m'a vu tuer quelqu'un. Jamais.
0: Tout ça pour dire que la confrontation ne donne rien. Et là, il se passe quelque chose d'imprévu. Le soir même, de retour dans sa cellule de la prison Saint-Lazare, Paul est pris d'une forte fièvre. Le médecin de la prison vient à son chevet.
1: Il s'agit sans doute de la grippe. Je suis désolé, mademoiselle.
0: Il est désolé? Parce que la grippe dans ces années-là, on en meurt. Je vous rassure, elle ne va pas en mourir. Mais sa convalescence à l'infirmerie de la prison va durer 2 mois. Et parce que le juge a bon cœur, il autorise Louise, sa mère, à demeurer à son chevet. Ce qui fait que pendant 2 mois, la mère et la fille ont tout le temps d'échafauder un nouveau plan de défense. Et elles ont de l'imagination, croyez-moi. Dès qu'elle est remise, le juge fait venir Paul dans son bureau.
2: Monsieur le juge, je voulais d'abord vous remercier pour votre sollicitude. C'est bien aimable de votre part d'avoir autorisé ma mère à demeurer près de moi.
1: Allez donc, c'est bien normal. Alors, où en êtes-vous?
2: Ce que je peux vous dire, monsieur le juge, c'est qu'au cours de ces longues semaines de maladie, j'ai acquis la certitude de l'innocence de ma mère.
1: Ce qui veut dire que c'est vous. C'est vous qui avez tué votre beau-père.
2: Non, pas du tout. Cela veut dire que ma mère et moi sommes toutes les deux innocentes.
1: Mais qui est le coupable, alors?
2: Cherchez. Vous trouverez sans doute. Mais je jure que ni moi ni ma mère ne sommes coupables.
0: Inutile de vous dire que dans la foulée, Louise sert la même soupe au juge.
2: Vous vous souvenez de ce que je vous ai dit la première fois, que Georges était espion pendant la guerre. La vérité, c'est que lorsque j'ai envoyé cette malle à Nancy, il n'y avait à l'intérieur que des documents secrets, amassés lorsqu'il était espion. Il n'y avait pas de cadavre.
0: Allons bon. Et votre mari, alors, madame? Où était-il?
2: Il était à New York, monsieur le juge, pour ses activités d'espionnage.
0: Admettons. Mais alors pourquoi est-ce que pendant de longs mois, vous avez déclaré devant moi que vous aviez tué votre mari?
2: C'est qu'il y a un secret que je ne puis vous révéler.
0: Bien joué, le coup du secret. Hein, ça évite d'avoir à donner des explications. Mais bon, hormis ces dénégations de dernière minute, le dossier du juge n'est pas vide. Et donc en janvier 1922, il considère qu'il a assez d'éléments pour les renvoyer toutes les deux, la mère et la fille, devant la cour d'assises, du chef d'homicide volontaire avec préméditation pour Louise et de complicité d'assassinat pour Paul. Le procès s'ouvre le 8 juin 1922 devant la cour d'assises de Paris. Louise a embauché deux avocats pour la défendre, dont le plus grand ténor de l'époque, Maître Moreau Giafferi, qui à lui seul remplit la moitié de la salle. C'est une star, Moreau Giafferi. Paul est-elle défendu par Maître Raymond Hubert? Et évidemment dans la salle, les gens n'attendent qu'une seule chose. Les voix. À quoi ressemblent-elles les scandaleuses? Eh bien, elles sont superbes. Tailleur, chapeau, maquillage, cheveux soigneusement coiffés. Superbe. D'entrée, le président met Louise sur la sellette. Et il rappelle entre autres qu'il y a aussi des suspicions sur la mort de son premier mari. Moreau Giafferi bondit de son fauteuil.
1: Mais enfin, l'affaire est encore à l'instruction. Vous n'avez pas le droit d'en parler.
0: Il n'a pas fini de se lever de sa chaise, Moreau Giafferi. Parce que le président ne ménage pas Louise, pas tant sur les faits d'ailleurs que sur sa vie dissolue. Il se moque d'elle, de son goût pour la liberté et de son indépendance. Pour ce qui est des faits, le premier jour, le frère de Georges vient dire que peu de temps avant le meurtre, Louise a voulu étrangler son mari.
1: Oui, monsieur le président, étrangler. Il me l'a dit. Regardez dans le dossier, il y a sa lettre.
0: Le président exhume la lettre et Louise est obligée de capituler.
2: Oui, j'ai voulu l'étrangler. Mais il méritait. Et c'est pas pour ça que je l'ai tué.
0: Au fil des témoignages, Paul n'est pas non plus à la fête.
1: J'ai entendu de mes oreilles Paul dire à son beau-père, Georges, « Vous verrez comment joue du revolver à Mexico. » Je l'ai entendu. « Mademoiselle, avez-vous tenu ces propos ?»«
2: Oui. Oui, je le reconnais, mais c'était un moment d'énervement. »
0: Et puis Louise abat sa dernière carte un peu désespérée.
2: « Si j'avais tué mon mari, les voisins auraient entendu le coup de feu. Ils ne l'ont pas entendu. C'est que je ne l'ai pas tué. »
0: Et c'est là que Paul fait une mystérieuse déclaration.
2: Après les assises, je révélerai un secret qui transformera ce procès.
1: Vous conviendrez, mademoiselle, qu'il serait utile et stratégique de le révéler dès maintenant, ce secret.
2: Non. Pas maintenant, je suis désolé.
0: C'est à la fin du procès que tout se joue. Maître Hubert, l'avocat de Paul, vient de terminer sa plaidoirie. Et là, Paul se lève d'un coup et elle se tourne vers les jurés.
2: Je vous ai menti et je m'en excuse. Je vais vous dire toute la vérité. Ce soir-là, j'ai bien entendu une détonation dans la chambre de ma mère. Et ensuite, quand elle a ouvert la porte, J'ai bien vu un corps.
0: Oh la salope! Elle vient de lâcher sa mère à la dernière seconde. Du coup, Mauro Giaferi qui doit plaider derrière est complètement perdu. Sa plaidoirie est complètement bancale. Les jurés délibèrent pendant 50 minutes et le verdict tombe. Paul est acquitté.
1: Madame Weissmann Negroes, levez-vous, je vous prie. La cour vous reconnaît coupable de meurtre avec préméditation. Elle vous accorde le bénéfice de circonstances atténuantes et elle vous condamne à 20 années de travaux forcés.
2: Je suis innocente!
0: Louise Weissmann est emmenée au centre pénitentiaire de Rennes où elle meurt 9 ans plus tard. Il y a une suite à cette histoire. 7 ans après le procès, la fille, Paul, explique pourquoi elle accusait sa mère au dernier moment.
2: Je voulais être innocentée et sortir de prison. Car j'étais amoureuse. Et amoureuse de qui? D'une prisonnière. Rencontrée à la prison Saint-Lazare et qui venait d'être libérée.
0: Elle a trahi le serment fait à sa mère pour filer le parfait amour avec une greluche. Les chats ne font pas des chiens.

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1: En juin 2017, près de Saint-Étienne, Raphaël Rignanez tue Sylvain Épina. Pendant 6 mois, Sylvain a vécu un calvaire. Rignanez le traitait comme un esclave. Il l'humiliait, il le battait, il le torturait. Il lui arrivait même de l'attacher à un piquet. Et pourtant, c'était son ami. Ils se connaissaient depuis 5 ans. Ouvrons ensemble la côte B du dossier d'instruction de Raphaël Rignanez.
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1: Le 16 juin 2017, Alexandre vient porter plainte à la gendarmerie de Montbrisson, à 40 km de Saint-Étienne. Une plainte contre un certain Raphaël Rignanez et contre sa compagne Marjorie Brito. C'est-à-dire que chaque mois, il me raquette mon allocation handicapée. 800 euros, quand même, chaque mois. Les gendarmes prennent l'affaire très au sérieux et ils décident de monter un flagrant délit. Et à cette occasion, ils interpellent des escrocs, d'eux, alors qu'ils viennent récupérer l'argent chez le pauvre Alexandre. La garde à vue de Marjorie Brito, 27 ans, est exceptionnelle. Alors que les gendarmes l'interrogent sur sa participation au racket d'Alexandre, la jeune femme fait une révélation inattendue.
3: Je dois vous le dire parce que c'est trop lourd à porter. J'ai ça en tête depuis 2 mois. Raphaël, il a tué Sylvain Épina, le demi-frère d'Alexandre. Et j'ai rien pu faire pour empêcher ça. On a enterré le corps à Septembre, sur un terrain vague. Si vous voulez, je vous montre où c'est.
4: C'est un des dossiers les plus terribles que j'ai eu à connaître dans ma carrière d'expert depuis 30 ans.
1: Hélène Dubost, experte psychologue.
4: Les faits qui sont reprochés à Raphaël Rignanez et Marjorie Brito sont quand même, de mon point de vue, extrêmement gravissimes, extrêmement

0: C'est le nain, il était avec nous depuis 6 mois. Eh ben, il faisait tout ce qu'on lui disait de faire. Toutes les corvées. C'était notre souffre-douleur, si vous voulez. Raphaël, il gardait attaché à un piquet. Et celui qui décidait s'il avait le droit de manger ou pas, hein, il le frappait, il l'humiliait, tout le temps.
1: Comment ils ont pu laisser crever cet homme, quoi, sous leurs yeux, lui donner des araignées, de la viande avariée à manger? Marjorie Britto me racontait qu'elle avait Sylvain Pina à ses pieds, qui lui a tendu la main. Il est mort, hein, juste après. Il était en train de mourir, et c'était un appel de détresse. Et qu'elle est allée avoir une relation sexuelle avec Rignanez, au lieu de répondre à Sylvain Pina, d'aider Sylvain Pina. De vous en reparler, ça me coupe le souffle.

0: On en sait un peu plus sur les circonstances de la mort de Sylvain Épinard. Les médecins légistes ont rendu leur conclusion. Le corps du jeune homme présente de multiples fractures sur le nez, les côtes et la mâchoire. Deux dents lui auraient été arrachées avant sa mort à l'aide d'une tenaille. Les médecins légistes précisent que Sylvain Épinard serait mort des suites de dénutrition et d'une bactérie. Le contexte de violence physique répétée aurait accéléré le décès de la victime.
1: C'est aller loin quand même dans la déshumanisation. Qu'est-ce qui leur est arrivé dans leur vie pour qu'ils soient amenés à commettre de tels faits? Faire ça à un autre être humain, mais comment est-ce possible?
2: Code B18, expertise psychologique d'Hélène Dubost. Raphaël Rignanez est un homme qui parle sans cesse, de manière abrupte, sans tenir compte de la présence de l'autre, des questions posées, sinon selon son bon vouloir. Lorsque nous le lui faisons remarquer, il se défend. Il dit « Je parle vite parce que j'ai peur d'oublier, j'ai un problème de mémoire et je dis vite. » Raphaël Rignanez donne surtout le sentiment de distiller des informations de manière parcellaire, fragmentée, nous observant nous débattre dans la prise de notes, dans nos questions, nos demandes de précision et les liens qu'il fait. Il paraît jouer et jouir de passer d'un sujet à l'autre.
1: Il s'est montré immédiatement assez incisif, assez vindicatif. Voilà, j'ai essayé de contenir une certaine agressivité verbale, m'apostrophant. Je pense que pour lui, c'était difficile et qu'il essayait de tenir l'autre éloigné tant que faire se peut, ainsi que les questions posées.
2: Ok, je comprends. Vous êtes là pour que je vous parle de moi? J'ai pigé. Mais bon, après vous allez tout balancer au juge, c'est ça?
1: Alors, c'est un personnage pas facile d'accès, qui ne veut pas se laisser approcher de toute évidence, qui veut maîtriser l'entretien, qui veut avoir le contrôle et qui décide de ce qu'il dit quand il le dit, c'est-à-dire qu'il a évité certaines questions comme s'il n'avait pas entendu, et si j'insiste, là il se montre plus véhément.
2: Voilà, oh, ma petite dame, détendez-vous. Parce que c'est pas parce que vous me le demandez trois fois que j'y répondrai.
1: À aucun moment il ne dit qu'il n'est responsable de la mort de la victime. Il reconnaît l'extorsion de fonds, il reconnaît avoir enterré le cadavre, mais il ne reconnaît absolument rien d'autre à l'encontre de la victime, aucune maltraitance, aucune violence.

0: méthode B32. Expertise psychiatrique du docteur Hervé Claudel. Le couple Sylvain Rignanès-Marjorie Brito erre de camping en camping. Un jour, il s'installe sur un terrain à Septem, en Isère, dans une tente avec Sylvain et Pina. Raphaël Rignanès indique que le soir de la mort de Sylvain, c'est sa compagne qui va porter quelques coups sur la victime. Sylvain aurait quitté la tente pendant que le couple Rignanès-Brito a des relations sexuelles. À leur réveil, ils auraient constaté le décès de Sylvain Épina, puis ils auraient enterré le corps. Rignanès, parloir, c'est ton avocat.
1: Je suis allé le voir à Corba et l'entretien s'est très mal passé.
0: Maître Jacques Cernat, avocat de Raphaël Rignanès.
1: Il m'a expliqué qu'il n'avait rien fait, que c'était Madame Brito qui était sa compagne qui était principale responsable et en gros qu'il était presque une victime. Comme j'avais quand même un petit peu parcouru le dossier, je lui ai dit qu'il fallait pas qu'il me raconte des histoires, ça s'est arrêté. Et c'est comme ça que s'est terminé le premier entretien. Donc là-dessus, il m'a écrit pour s'excuser, et donc je suis à nouveau allé le voir, et il a un petit peu changé de ton, et un peu dit la vérité, un petit peu.
0: Écoutez, monsieur Rignanès, vous me donnez une version qui n'a rien à voir avec ce que je lis dans le dossier. Faut arrêter de me sortir des salades, ou moi je m'en vais. Bah, je sais pas moi. C'est Marjorie la coupable. Bon, j'ai rien à voir là-dedans. Vous ne dites pas la vérité. Faites donc les PV des gendarmes. Elle dit que vous étiez le tortionnaire de Sylvain. Moi, je peux pas continuer si vous me baladez. Ouais, c'est ce qu'il a écrit. Si vous le dites. Alors c'est vrai, quoi. Mais si vous voulez, c'est Marjorie, quoi, qui a déconné. C'est pas moi.
1: Ah ben, dans les faits, il reconnaît que M. Épina est mort, mais ça, il peut pas faire autrement. Mais tout ce qui concerne les parties extorsion, les violences, les menaces faites à M. Épina, pour lui, il n'a rien fait. Pour arriver à lui faire admettre que ces choses-là sont des infractions, c'était au forceps, quoi. C'était extrêmement pénible. Et si on n'était pas dans une telle affaire, je pense que j'aurais abandonné ce dossier très rapidement.
0: Comme dans toutes les affaires criminelles, on explore la vie de l'accusé pour tenter de comprendre son passage à l'acte. Et forcément, pour expliquer le manque d'empathie de Sylvain Rignanès, on imagine une enfance fracassée. Ça n'est pas le cas. Rien de tout cela. Certes, Sylvain Rignanès a dû composer avec une mère dépressive et un père psychorigide, mais on est très loin des lourds traumatismes vécus en général par les psychopathes.
2: Une mère très angoissée qui avait sans doute peur, beaucoup peur pour son enfant, et un père, alors je ne connais pas la réalité, mais en tout cas un père qu'il qualifie de particulièrement rude, rigide, très droit, très carré.
0: Hélène Dubost, experte psychologue.
2: Il fallait marcher droit. Il n'avait pas besoin de me frapper, il suffisait de regarder, donc il faisait un peu régner la terreur, ce père, sur cet enfant. Enfin, il a visiblement eu du mal, Raphaël Rignanès, à trouver sa place entre cette angoisse maternelle extrêmement importante et peut-être angoisse paternelle aussi, mais qui se manifestait sur un autre versant, qui était un versant beaucoup plus rigide et beaucoup plus rude, qu'il avait du mal à apprécier, dans lequel il ne se reconnaissait pas et il ne voulait pas obtempérer à ce père.
0: Code B22. Expertise psychologique d'Hélène Dubost. Sur le plan scolaire, Raphaël Rignanès redouble le CM2 et au collège, il est orienté dans un institut thérapeutique éducatif et pédagogique qui accueille des adolescents en difficulté psychologique. À 18 ans, il aurait obtenu un CAP de soudeur métallier. Il affirme que ses parents résidaient dans une maison mitoyenne de l'ITEP. Il dit « c'était plus facile, J'étais juste à côté de mes parents, ça les arrangeait. Si j'étais allé ailleurs, ils se seraient inquiétés.
2: Donc en creux, on voit que les parents étaient quand même très angoissés par ce fils unique, hein, du coup, qu'il s'éloigne. Donc ils ont sans doute dû le garder dans leur giron, ce qui ne lui a pas permis de suffisamment s'autonomiser sans doute. Et donc voilà, il a eu un parcours scolaire qui était pour le moins très médiocre. Hein. Il a un peu travaillé, hein, effectivement, dans une centrale nucléaire, il a vendu des vélos. Il a aussi travaillé chez son père, qui l'a employé.
1: Son père avait une très bonne situation.
0: Maître Jacques Serna, avocat de Raphaël Rignanès.
1: Son père le protège énormément au niveau professionnel. À un moment donné, son père, qui était directeur d'une usine assez importante, l'avait même fait entrer dans cette usine.
0: Code B25, expertise psychologique d'Hélène Dubost. Après la disparition de sa mère, Raphaël Rignanès perd son père d'une rupture de la veine cave. À 20 ans, Raphaël Rignanès vit ce nouveau drame comme un choc qui le laisse perdu.
2: Et d'ailleurs, il a eu, Raphaël Rignanès, un grave, très grave accident de moto cette année-là. Cette chute qui vient symboliser, je pense, une chute intérieure, interne. Et sa vie n'a fait que se déliter. Elle avait déjà commencé à se déliter avant, mais elle a continué de se déliter. Il a presque totalement dilapidé l'argent de son père.
1: Une ou deux maisons dans la région lyonnaise, une maison dans le sud vers Perpignan, et de l'argent, du numéraire, etc. En 3-4 ans, il a tout dépensé jusqu'à se retrouver quasiment SDF.
0: Code B39, expertise psychiatrique du docteur Hervé Claudel. Raphaël Rignanès rencontre Sylvain Épina en 2012. À cette époque, Sylvain Épina distribuait des journaux et Raphaël Rignanès habitait dans l'appartement de son père à Gisors. Il recevait régulièrement Sylvain pour boire un café lorsqu'il faisait sa tournée. Progressivement, les deux hommes deviennent amis. Et en 2015, ils emménagent ensemble dans un appartement à Saint-Étienne.
2: Raphaël Rignanès a vu ce qu'il pouvait en tirer de Sylvain Épina. Hein. Ça a été une proie facile parce que Sylvain Épina est ce que j'appelle une personne vulnérable. On pourrait dire que c'était un gentil, c'était quelqu'un de serviable, d'avenant, qui ne faisait pas de mal à autrui du tout. C'est un jeune homme qui vivait avec sa mère, un frère, qui avait une allocation adulte handicapé. Raphaël Rignanès a clairement organisé ce que j'appelle un racket, une extorsion de fonds, qui permettait de prendre l'argent de Sylvain et de son entourage.
0: Code B21, expertise psychologique d'Hélène Dubost. Lors du premier entretien, Raphaël Rignanès a indiqué avoir eu une relation en 1995 avec une femme dont il ne veut pas donner le nom et le prénom. Au deuxième entretien, il n'hésite pas à dire « vous n'avez rien compris ». Il aurait également eu deux fils dont il refuse de donner les prénoms et les dates de naissance. Avant de lâcher après un long moment, il s'appelait William Patrick Ryan et Michael Jonathan. Il affirme avoir eu une fille à l'étranger dont il ne veut encore rien dire, sinon avec un sourire ironique. Pas en Italie, ça c'est sûr.
2: Il ne veut pas parler de sa vie sentimentale, mais il ne veut pas parler de sa vie en général. Il maintient l'autre à distance. Il ne veut pas se dévoiler, que l'on en sache le moins possible sur lui. Il n'hésite d'ailleurs pas à avoir recours aux mensonges. Parce que au premier entretien, il ne dit rien, puis après il dit, ou inversement. Donc il livre des versions qui sont différentes les unes des autres. Je pense que c'est quelqu'un qui est très loin de la vérité. Il est très loin de la vérité, il est très loin de sa vérité. Ça ne l'intéresse pas du tout. Il veut donner une bonne image de lui-même. Point à la ligne.
0: Face à l'experte psychologue, Raphaël Rignanez est assez peu causant sur sa vie personnelle. Mais il devient plus bavard quand on lui parle de Marjorie Brito, sa compagne, qu'il a récemment rencontrée sur Internet. À 27 ans, c'est une fille paumée, sans domicile. Dès qu'elle rencontre Raphaël, elle s'installe chez lui et son colocataire, Sylvain Épina.
2: Elle aussi, Marjorie Brito, a un parcours extrêmement chaotique.
0: Hélène Dubost, experte psychologue.
2: À 18 mois, sa mère l'a abandonnée pour refaire sa vie ailleurs. Elle a fait de multiples tentatives de suicide, médicamenteuses, phlébotomie, est hospitalisée en psychiatrie. Elle a pris de l'alcool, des stupéfiants. Elle a fait une fugue à 17 ans, pris le premier train qui l'a emmenée à Annecy. Elle a été dans la rue, elle s'est complètement marginalisée, elle a rencontré de multiples hommes. Elle s'est mariée, elle a eu une enfant en 2015 qui a été placée immédiatement. Hein. Et elle a rencontré Raphaël Rignanez. Alors, est-ce que ça a représenté pour elle une sorte de figure un peu protectrice à un moment, peut-être.
0: Raphaël Rignanez, sa compagne Marjorie Brito et Sylvain Épina galèrent financièrement. Ils ne peuvent plus assumer le loyer de leur appartement. Alors ils errent de camping en mobil-home. Et à l'été 2017, ils se fixent à Septem, en Isère, pas très loin de Saint-Étienne. Et là, Raphaël Rignanez humilie, frappe et torture Sylvain Épina. Il va même jusqu'à lui arracher deux dents avec une pince. Et Marjorie Brito est là. Et elle ne bronche pas. Elle ne dénonce pas son compagnon.
2: Donc peu à peu, la violence est allée crescendo de la part de ce couple à l'encontre de la victime, Sylvain Épina, qui a été un véritable souffre-douleur pour ce couple. Et ça a été une descente aux enfers jusqu'à son décès.
1: Monsieur Épina, c'est un petit gringalet. Par rapport à Monsieur Rignanez, il n'y a pas photo, il ne fait pas le poids.
0: Maître Jacques Cernat, avocat de Raphaël Rignanez.
1: Et il n'était pas question qu'il fasse le poids. Et je pense qu'il a accepté des choses de la part de M. Rignanez, par peur. C'était un garçon faible, très faible, qui était sous l'emprise de M. Rignanez, qui l'obéissait comme un petit chien.
3: Madame Brito, vous dites que vous n'y êtes pour rien. Mais vous n'avez rien fait pour empêcher les actes de torture. Pourquoi n'avez-vous pas dénoncé Raphaël? Pourquoi n'êtes-vous pas allé demander de l'aide? Vous sortiez? Vous voyez des champs? J'avais peur. J'étais terrorisée par Raphaël.
2: Elle dit qu'elle n'a pas pu aller demander de l'aide, parce que je lui ai posé la question. Enfin, pendant tout, c'est moi, vous auriez pu... Vous êtes sortie, vous avez vu des gens, vous auriez pu demander de l'aide. Elle ne pouvait pas, elle dit qu'elle en avait peur. Mais elle a quand même joué une partition, elle, où elle a été active dans l'agressivité et la violence à l'encontre de Sylvain Épina, qu'elle a aussi maltraité. Quand elle décrit cette scène ultime où Sylvain Épina est à terre, en train de mourir, il avance sa main vers elle pour lui demander de l'aide, et elle ne l'aide pas. Elle s'en va. Et elle s'en va pourquoi, dit-elle? Parce que Rignanez lui demande d'avoir un rapport sexuel. Donc elle s'en va pour avoir un rapport sexuel avec Rignanez. Et c'est là que Sylvain Épina est mort.
1: Monsieur Épina, il était plus que maigre. Il est mort de faim et il est mort d'empoisonnement. Quelque part, ce sont carrément des faits de sadisme. À deux, tous les deux.
0: Côte P40. Expertise psychiatrique du docteur Hervé Claudel. Dans ce mode de vie à trois, engagé entre la victime et le couple, Raphaël Rignanez n'a pas une position passive. Derrière des aménagements manifestement pervers, il présentait une attitude ascendante sur la victime, comme sur sa compagne. Cependant, le fonctionnement du couple Rignanez-Brito est manifestement pathologique, trouvant une résonance au travers de leur parcours de vie instable et précarisé.
2: « Alors, j'ai émis l'hypothèse qu'il pouvait avoir répété avec Sylvain Épinard un vécu de sadisation dans la relation à son père, parce que le père l'a visiblement, à travers ce qu'il dit en tout cas, Raphaël Rignanès l'a malmené, a été rigide, a été autoritaire, a été rude, et il a pu... une forme de sadisation qu'il n'a pas du tout verbalisée et élaborée psychiquement, qu'il n'aurait fait que répéter dans sa relation avec Sylvain Épina, dont il a vu à un moment qu'il était une proie facile.
0: Code B39, expertise psychiatrique du docteur Hervé Claudel. Raphaël Rignanès n'a pas de pathologie mentale caractérisée. Il n'était pas atteint au moment des faits d'un trouble psychique ou neuropsychique ayant aboli ou altéré son discernement. Raphaël Rignanès s'avère parfaitement accessible à une éventuelle sanction pénale, étant en mesure de comprendre le sens de sa peine.
2: Je pense que dans la famille de Raphaël Rignanès, c'est-à-dire sa mère, son père et lui, ça discutait pas, ça dialoguait pas. On ne pouvait pas parler de soi, de ce que l'on ressentait. Mais bon, tant qu'il y avait le père, la présence du père, il était là. Et son décès a tout à fait pu représenter une digue qui a lâché et où il s'est senti en droit de pouvoir laisser aller ses pulsions sadiques à l'encontre d'un autre, en l'occurrence de Sylvain Épinard.

0: Cinq ans après la lente agonie de Sylvain Épina, Raphaël Rignanès et Marjorie Brito sont renvoyés devant la cour d'assises de la Loire.
1: Le couple de tortionnaires devant la justice, Raphaël Rignanès et Marjorie Brito, sont jugés à partir d'aujourd'hui par la cour d'assises de la Loire pour le meurtre de Sylvain Épina, un jeune homme sans histoire. Obligé de dormir sous une tente au soleil et de boire son urine, il était l'esclave du couple. Il avait été laissé pour mort. Les deux accusés risquent la prison à perpétuité.
0: La cour.
2: Ça reste quand même dans mes affaires d'assises celle qui m'a le plus marqué et qui me marque toujours le plus.
0: Maître Jacques Zerna, avocat de Raphaël Rignanès. Faites entrer l'accusé.
2: Plusieurs fois, il a fallu forcer à ce qu'il vienne parce qu'il voulait même pas venir à l'audience.

0: au dernier moment, il cédait, il venait. Mais ce qui fait qu'on reprenait un petit peu de retard. Mais oui, c'est une manière de continuer son habitude d'être lui le maître des horloges.
1: Monsieur Rignanès et Madame Britaud, vous êtes jugés aujourd'hui pour enlèvement, séquestration, acte de torture et meurtre sur la personne de Monsieur Sylvain Épina. Des faits qui sont d'une gravité inouïe. Qu'avez-vous à dire à la cour, Monsieur Rignanès ?
2: Eh ben moi, ce que je dis, Madame la Présidente, c'est que je trouve pas que j'ai été violent avec Sylvain. Mais si vous avez constaté des coups, c'est qu'on les a mis, hein. Mais bon, faut pas me chauffer trop, d'accord ? Moi, je dis ce que je veux.
0: Il sait s'exprimer, mais avec une violence dans les propos et une façon de répondre. Pourquoi on lui pose cette question ? Il vient de répondre avant, pourquoi on lui redit ça, on lui redemande ça ? Chaque fois qu'il répondait, je vois la tête des jurés. Et je vois les jurés, par exemple, surtout les jurés femmes, arrêter d'écrire, posant le stylo, du choc de ce qu'elles viennent d'entendre et du ton de réponse de M. Rignanès. C'est pas le contenu. Le contenu, il est choquant, compte tenu des faits. Mais le plus choquant, c'est sa façon de s'exprimer et la façon de répondre à la présidente, qui se laissait pas d'ailleurs marcher sur les pieds. Donc c'était assez orageux.
1: Monsieur Rignanès, nous vous demandons de bien répondre aux questions, s'il vous plaît. Avez-vous donné des coups à Monsieur Épina ? Avez-vous été violent avec lui ?
2: Vous m'énervez. Je vous ai déjà répondu, non ? Vous voulez quoi ? Vous voulez que je vous dise que j'ai mis des petites claques ? C'est ça que vous voulez ? Franchement, allez-y. Condamnez-moi tout de suite. Hein. De toute façon, j'étais pas tout seul dans cette affaire.
3: Ce qu'il ne dit pas est révélateur de sa personnalité en creux, au final.
1: Hélène Dubost, experte psychologue.
3: Et puis surtout, c'est paradoxal avec des éléments du dossier qui sont rapportés par la co-inculpée, mais qui sont aussi rapportés par les enquêteurs, des questions que les enquêteurs ont justement posées. Donc il y a quand même un certain nombre d'éléments qui ne collent pas, qui ne coïncident pas, ce qui le met très en colère, Monsieur Rignanès. Il n'aime pas ça du tout qu'on l'interroge.
1: Monsieur l'avocat général, vous avez la parole pour le ministère public.
2: Ces faits sont à vomir. Et mon rôle n'est pas d'en rajouter. Enfin, comment peut-on tomber dans un tel degré d'horreur ? Qui est responsable ? Lui seul ? Elle seule ? Les deux ensemble ? La responsabilité de Monsieur Rignanès transparaît d'un bout à l'autre. Et son absence d'émotion m'inquiète. On n'a rien à tirer de lui. Quant à Madame Britaud, elle ne se contente pas de ne rien faire. Là où son conjoint aurait eu besoin qu'on l'arrête, elle regarde, elle rigole.
3: Je pense qu'il est tout à fait en mesure de répéter ce type de comportement de nouveau dans l'avenir. Sans soin, sans réflexion. Je reste très pessimiste sur le devenir de Raphaël Rignanès quant à son comportement à l'égard des autres.

0: J'ai essayé de trouver chez l'un et chez l'autre de ces deux accusés une part d'humanité. Il y a bien quelque chose qui fait humanité quand même à un moment chez eux. Je l'ai un petit peu trouvé chez Marjorie Brito, un petit peu. Et chez Raphaël Grignanès, j'ai eu beaucoup de mal à trouver quelque chose qui ferait humanité chez lui. Je suis sûre qu'il y a quelque chose, mais c'est bien caché pour l'instant chez lui. Ce qui fait qu'il n'a pas montré beaucoup d'humanité, c'est peut-être qu'il se protège. Et il se protège de quoi ? D'un effondrement dépressif, qui serait beaucoup trop douloureux, voire d'un effondrement beaucoup plus déstructuré que la dépression. Il veut pas s'effondrer, sinon où cela le mènerait-il ? Où cela le mènerait-il ?
1: Pour le meurtre de Sylvain Épina, Raphaël Grignanès est condamné à la perpétuité, assorti d'une peine de sûreté de 22 ans. Et sa compagne Marjorie Brito écope de 20 ans de prison. Et leurs peines sont confirmées en appel. Ainsi s'achève, les amis, ce numéro dont de la traconte dans sa version code B. Enquête aujourd'hui de l'ami Vincent Deby, qui obéit au doigt et à l'œil à son rédacteur en chef Guillaume Maury. Réalisation Boris Paczynski, bien sûr.
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1: Dans la plupart des meurtres intrafamiliaux, comme on dit, c'est l'homme qui tue la femme. Dans l'histoire que je vais vous raconter, c'est l'inverse. C'est une femme qui tue son ex avec une violence incommensurable. Ça se passe en juillet 2015 dans le Var. Elle s'appelle Sylvia Martin. Et en pleine nuit, toute grimée de noir, elle se glisse dans la chambre du père de son fils unique et elle lui tranche la gorge. En jeu, la garde de leur gamin de 3 ans. Ouvrons ensemble la code B du dossier d'instruction de Sylvia Martin.
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4: Dans le système judiciaire français, le dossier d'instruction contient un sous-dossier appelé code B. Il rassemble les rapports des experts psychiatres, psychologues et de l'enquêteur de personnalité. Ouvrons l'un de ces dossiers.
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1: Le 8 juillet 2015, à 3h du matin, à Draguignan, Sylvie Martin se gare à 800 mètres de la maison de son ex, Fabrice Pietri. Elle s'est habillée en ninja, combinaison noire, gants noirs, collant sur les cheveux. Elle a dans les mains un couteau, un marteau et une barre de fer. Elle entre dans la maison de Fabrice Pietri. Elle monte jusqu'à sa chambre. Elle ouvre la porte. Et elle se jette sur lui et le frappe de plusieurs coups de couteau à la gorge. Mais lui résiste. Malgré sa blessure, il se bat comme un chien. Et il parvient à prendre le dessus et à étrangler Sylvia Martin avec la tresse de ses cheveux. Il serre tellement fort qu'elle vomit. Et après, fou de rage, il lui fracasse le crâne contre les escaliers et lui casse le bras. Et après, il sort de chez lui, en sang, un couteau à la main. Et il se précipite dans l'hôpital tout proche. Docteur ! Docteur, mon ex m'a agressé. Elle a voulu me trancher la gorge. Monsieur, allongez-vous sur le brancard. Vous ne bougez plus, ok ? On va s'occuper de vous. Vous le transférez immédiatement au bloc. Vite.
5: Il a une cicatrice extrêmement impressionnante qui fait quasiment tout le tour de son cou. Mais surtout, c'est un homme terrifié.
1: Tandis que Fabrice Pietri est pris en charge aux urgences, des policiers débarquent chez lui et découvrent Sylvia Martin vivante, mais défigurée.
6: Elle a la mâchoire fracassée, elle a du mal à articuler, et en plus, elle est complètement traumatisée.
7: Une situation inédite dans les annales judiciaires, deux personnes victimes et accusé dans l'affaire de la tentative de meurtre à Draguignan en 2015. Les deux ex-concubins sont à la fois accusés et victimes. Tout d'abord Sylvia Martin pour avoir égorgé et tenté de tuer Fabrice Pietri, son ex-compagnon. De son côté, Fabrice Pietri est lui aussi accusé d'avoir commis des violences aggravées sur son ex-compagne Sylvia Martin.
1: Sylvia Martin, c'est pour toi, c'est ton avocat. Bonjour Sylvia, je suis Jean-Marc Darrigade, votre avocat. C'est moi qui vais vous défendre jusqu'au procès. Comment allez-vous? C'est compliqué de vous parler. J'ai encore des douleurs à la mâchoire, je me sens mal. C'est dur la prison. J'en peux plus de tout ça.
6: C'est un petit bout de femme, mais c'est pas quelqu'un de très impressionnant physiquement.
1: Maître Jean-Marc Darrigade, avocat de Sylvia Martin.
6: Elle est dans un coin de pièce, elle est recroquevillée. Il faut la conquérir, quoi. Il faut l'apprivoiser, il faut l'approcher, il faut la rassurer. Quel est le sentiment qu'on lui veut pas du mal, en fait, et qu'on est un interlocuteur avec lequel elle peut un peu s'ouvrir, ce qui est très très difficile avec elle tout le temps.
5: On est surpris par sa fragilité physique.
1: Maître Virginie Pain, avocate de Fabrice Pietri.
5: Et c'est vrai qu'il faut un effort pour se dire comment elle a réussi à faire ce qu'elle a fait. Il y a une vraie distorsion entre cette image-là et celle qu'on peut avoir quand on se représente ce qui s'est passé le soir des faits.
1: Pour la juge d'instruction, Sylvia Martin a prémédité son crime. Et donc elle l'envoie en prison. Tandis que Fabrice Pietri est laissé libre avec obligation de répondre aux convocations judiciaires. À la juge maintenant de démêler cette histoire. Est-ce que Fabrice Pietri n'a fait que se défendre? Et pourquoi cette mère de famille sans histoire a-t-elle basculé dans cette folie meurtrière ?

0: par l'humour et le physique de Fabrice. Le coup de foudre est réciproque et les deux amoureux emménagent rapidement ensemble. Les premiers mois de leur vie commune sont harmonieux. Sylvia évoque un homme merveilleux, très attentionné, très doux.
1: Ils se plaisent tout de suite. C'était quasiment un coup de foudre tous les deux. Donc la mise en ménage est rapide.
0: Roger Naon, enquêteur de personnalité.
1: Les premiers mois de leur vie, ben, ça se passe très bien. Elle est heureuse avec Fabrice. Et puis donc, tout naturellement, arrive la naissance d'un enfant. C'est ce que Sylvia désirait avant tout. Et c'est là, vraisemblablement, que les relations du couple se dégradent. Sylvia avait une obsession pour son fils. Elle le surprotégeait. Elle interdisait même à sa famille de le prendre l'enfant dans les bras.
2: La bascule, elle se fait quand elle devient mère, parce que là, il n'y a plus de place pour l'homme et pour le père, en fait. Hein. Elle est dans une toute-puissance où elle va s'isoler de lui avec cet enfant. Et c'est très compliqué pour lui de continuer à garder sa place.
0: Code B66. Enquête de personnalité de Roger Naon. Quand elle est tombée enceinte, Sylvia Martin affirme que Fabrice Pietri a été violent et l'a frappée, puis elle a tenté de l'étrangler. Elle s'est enfuie quelquefois chez sa sœur ou chez sa mère avant de retourner au domicile commun. De son côté, Fabrice nie les violences. Selon lui, les premières tensions sont apparues lorsque Sylvia est tombée enceinte. Elle était jalouse et lui adressait des reproches qu'il ne comprenait pas.
2: On n'a jamais à aucun moment de ce dossier l'impression d'un couple qui a pris le temps de se connaître, de se construire et d'avancer ensemble. C'est l'addition, me semble-t-il, de deux personnalités fragiles. Et l'accession très vite à la maternité de Sylvia Martin, qui fait qu'on va basculer dans un registre où effectivement le couple, il a plus du tout sa place et la séparation arrive très vite.
0: Code B37. Expertise psychiatrique du docteur Daniel Glaser. Sylvia Martin s'est convaincue, à l'issue de la séparation définitive du couple, que son fils pouvait être en danger au contact de son père. Elle a tenté d'établir un dossier explicite, notamment en démontrant que Fabrice Pietri consommait régulièrement du cannabis. De ce fait, Sylvia Martin développait d'indéniables manifestations anxieuses rapportées par sa sœur aînée, chez qui elle demeurait avec l'enfant.
2: Au lieu de saisir un juge en disant « je veux aller vivre à Bordeaux près de ma famille », qu'est-ce qu'elle fait ? Elle part, elle prévient pas, elle se cache, elle donne pas d'adresse. On ne peut pas faire ça quand on a l'autorité parentale conjointe. C'est ce qu'elle a fait, mais on dit le seul parent raisonnable qui exerce les choses comme elles doivent l'être, c'est le papa, et madame, il va falloir rendre l'enfant au papa. Et c'est là que tout dérape.
3: Et elle va ça le vivre de manière très très douloureuse. Voilà. Elle va le vivre comme une injustice en fait.
2: À partir du moment où elle sent qu'elle va perdre son enfant, parce qu'un huissier vient de passer chez elle, que c'est fini, il va falloir qu'elle remette l'enfant, ça n'est plus tolérable pour elle. Elle va tenter le tout pour le tout.
0: Sylvia Martin a perdu son bras de fer judiciaire avec son ex-compagnon. Elle doit partager avec lui la garde de leur fils. Pour elle, c'est une décision insupportable. Elle pense que c'est un père dangereux. Alors en juillet 2015, deux jours avant qu'un huissier ne lui notifie la décision du tribunal, elle saute dans sa voiture. Elle roule près de 800 km de Bordeaux jusqu'à Draguignan. À 3 heures du matin, elle se gare à une centaine de mètres de chez lui. Dans sa tête, c'est clair. Elle va régler le problème.
3: Elle va se changer, elle va se transformer en une sorte de ninja, habillée tout en noir.
0: Maître Jean-Marc Darrigade, avocat de Sylvia Martin.
3: Elle est venue avec un couteau, elle est venue avec un marteau, elle est venue avec tout un matériel qu'elle avait effectivement acheté préalablement la veille de son expédition, en fait, en quelque sorte. C'est la raison pour laquelle on considère qu'elle a prémédité cette expédition.

0: j'ai ouvert la porte. Je suis rentré chez lui. J'avais pris un couteau à viande, puis un marteau, et puis une barre de fer. L'idée, c'était de tout prévoir pour pas me faire voir qu'il n'y ait pas de traces, et puis qu'il n'y ait pas de risque. Je me disais que dans le pire des cas, même s'il me voyait m'enfuir, il pourrait pas m'accuser. Il était sur le lit, et moi je regardais sous le lit pour voir si c'était là qu'il mettait les pots de cannabis.
1: Ce qu'elle dit, elle, c'est qu'en fait, lui, il l'a très bien vu, et qu'en fait, il a fait semblant de dormir, et que quand elle s'est approchée, il lui aurait sauté dessus, et que l'altercation, en fait, la bagarre, elle commence, en fait, à son initiative.
2: Il dort, et brutalement, il se réveille, et quelqu'un est au-dessus de lui.
0: Maître Virginie Pain, avocate de Fabrice Pietri.
2: Une forme noire, il ne voit pas de visage et il sent très vite du sang qui pulse dans son cou et il réalise qu'il est en train de perdre beaucoup de sang parce que cette forme qui est au-dessus de lui a essayé de l'égorger. Et à cet instant-là, c'est un combat pour sa survie qui va s'engager. Il va se rendre compte que cette personne, ce ninja, c'est le mot qu'il emploiera, c'est la mère de son enfant. Elle est méthodique. Elle est venue pour le tuer. Il décrira une respiration de sportif, une respiration cadencée, saccadée, comme si elle était vraiment dans un effort sportif important. Et puis surtout, là, il faut que je vive et il faut que je me batte et il faut que j'arrive à survivre. Il est dans une démarche de panique foncière, c'est-à-dire qu'au plus profond de ses tripes, il a l'impression qu'elle va le tuer, et c'est pas qu'une impression d'ailleurs, parce qu'il est en train de se vider de son sang, et il faut qu'il vive. Et donc il va se battre jusqu'à la dernière seconde.
0: Bien madame, j'ai recueilli la version de votre ex-compagnon. Il dit qu'il s'est vu mourir. Selon lui, vous vouliez le tuer. Qu'avez-vous à répondre à ça?
3: J'ai essayé de m'enfuir, mais il m'a attrapé encore. J'ai essayé de lui faire peur avec le couteau comme si je l'attaquais, sans vraiment porter des coups. Je voulais lui faire peur qu'il me lâche. Dans le couloir, j'étais à genoux. Lui, au début, il me tenait le poignet, je me débattais. Je le repoussais avec mes mains. Il m'a mordu à la main gauche, il m'a étranglé. J'étais choqué de voir sa haine. J'étais choqué de ce qui était en train de se passer.
1: C'est une altercation d'une violence inouïe. Lui, il est tailladé au niveau du cou, qui va saigner abondamment, ne va pas l'empêcher pour autant de réagir, voire de surréagir, au point qu'il va l'étrangler avec ses propres cheveux, avec sa natte, sa tresse, au point de la faire vomir, de lui faire perdre connaissance, de la traîner dans les escaliers avec le crâne qui frappe chaque marche de l'escalier, et puis, comme si ça ne suffisait pas, de lui tordre le bras jusqu'à entendre le bruit des os qui se brisent. C'est glaçant, quoi.
2: Non, à un moment donné, il n'a pas été capable de discerner le moment où il fallait qu'il arrête de se battre et de se défendre. Voilà. Objectivement, ce moment a existé, mais lui, il n'était pas capable de l'identifier.

0: Madame, l'accoutrement dit ninja, et puis le couteau, et puis le marteau, et puis la barre de fer. Vous vouliez tuer votre ex-compagnon. Non, je vous le jure sur la tête de mon fils, je voulais juste prouver que Fabrice était un gros cannabis, que c'était un toxicomane, que c'était pas un bon père.
1: Alors, quelle était la vocation de l'expédition? Avait-elle vocation à tuer Fabrice ou avait-elle vocation à récolter des preuves? Elle a toujours maintenu que c'était cette deuxième version qui était la vérité. Elle voulait, elle était obsédée par rapporter la preuve qu'il était addict au cannabis et que ça comportait un danger pour l'enfant et que pour cette raison, elle devait reconquérir la garde. Et on va même retrouver sur les lieux une mèche de cheveux qui font penser qu'elle est venue chercher une mèche de cheveux pour rapporter la preuve qu'il était toxicomane.
2: Il suffit de voir la cicatrice de Fabrice Pietri pour comprendre que c'est pas un coup de couteau qui aurait ripé parce qu'elle essayait de couper les cheveux. Déjà, les cheveux, on les coupe avec des ciseaux, pas avec un couteau comme ça. Et il sait qu'elle est là parce que pour garder l'enfant, il faut qu'elle l'élimine. Ça va très vite dans son esprit. Et puis la taille de la cicatrice qui fait le tour de la gorge de Fabrice Pietri ne laisse aucune place au doute.
0: À 3 heures du matin, toute vêtue de noir, armée d'un couteau, d'une barre de fer et d'un marteau, Sylvia Martin entre dans la chambre de son ex et elle lui tranche la gorge. Mais Fabrice Pietri n'est pas mort. Il se défend et il la frappe violemment. Sylvia Martin est accusée de tentative d'assassinat. Elle est incarcérée. Lui, sous l'accusation de violences aggravées, est laissé libre sous contrôle judiciaire. Sylvia Martin explique à la juge d'instruction qu'elle ne voulait pas tuer Fabrice Pietri, mais seulement récolter des éléments pour prouver son addiction au cannabis, pour démontrer que c'est un mauvais père et récupérer la garde exclusive de leur fils.
2: Elle a essayé de le salir sur toute la ligne, hein. C'est un toxicomane massif, il a des troubles psychiatriques.
0: Maître Virginie Pain, avocate de Fabrice Pietri.
2: Pas du tout, on va décrire une personnalité assez fragile et surtout très angoissée. Angoisse qui va donc être majorée par tous ces traumas de séparation, de procédure pour la garde de son fils. C'est quelqu'un, Fabrice Pietri, qui a un parcours, j'ai envie de dire, assez classique. Il n'y a pas de problème au niveau de la famille, famille stable, il était professeur, il est resté dans la région où il a grandi. Quelqu'un d'assez bien inséré, sans quasi-judiciaire, enfin, un citoyen lambda. Hein.
0: Code B97, enquête de personnalité de Roger Naon. L'ambiance au sein de la famille Pietri est qualifiée d'excellente. Les parents ont été proches de leurs enfants qui n'ont souffert d'aucune carence affective. Fabrice Pietri est décrit par ses parents comme un enfant gentil et obéissant. Par sa sœur comme un frère très sensible, avec un très bon cœur. Et par ses amis comme quelqu'un de gentil, introverti, sensible et colérique.
2: Alors Sylvia Martin, quand on la voit pour la première fois, on est surpris par sa fragilité physique. Au moins, on peut en deviner. Elle est très menue, elle est très fine. Et c'est vrai qu'il faut un effort pour se dire comment elle a réussi à faire ce qu'elle a fait.
3: C'est ce qui m'a marqué, moi, dans cette affaire.
0: Roger Naon, enquêteur de personnalité.
3: Ce décalage total qu'il y a entre la jeune fille plutôt timide, qui aimait la nature, et la mère prête à tout pour garder son fils.
0: Code B22, expertise psychiatrique du docteur Daniel Glaser. Née à Marseille, Sylvia Martin est la benjamine d'une fratrie de 5 jeunes filles. Elle a évolué dans l'enfance et à l'adolescence dans une atmosphère familiale disharmonieuse. Elle dit que sa mère s'est mariée avec le premier homme qu'elle a rencontré et elle aurait souffert de troubles anxio-dépressifs. Elle décrit un père colérique, parfois violent, sans qu'elle n'en comprenne les raisons. Alors qu'elle n'a que 16 ans, le couple se sépare et elle part vivre chez sa mère.
3: Ça a été un couple qui se déchirait très souvent. Et la maman de Sylvia était une femme qui était très souvent en dépression nerveuse. Donc c'est une éternelle déprimée. Donc elle a fait souvent des séjours, qui était sous médication quasi permanente. Et donc Sylvia, finalement, n'a pas eu une enfance normale, on va dire. Peut-être que certaines de ses sœurs aînées ont pu suppléer au manque d'affection qu'elle a pu recevoir de sa maman ou de son papa. Mais le fait est qu'à 17 ans, donc, elle a quitté ses parents pour aller en internat, pour faire des études.
0: Code B25, expertise psychiatrique du docteur Daniel Glaser. Sylvia Martin intègre une école de travaux forestiers avant de devoir renoncer, 18 mois plus tard, en raison d'une intolérance au gluten. De retour chez sa mère, elle se sensibilise à l'écologie et trouve un emploi dans un commerce bio à Salerne, où elle fera la connaissance de son futur conjoint, Fabrice Pietri.
3: Et ses collègues, elles, ont vu une fille qui était sensible, plutôt timide, plutôt réservée, mais d'une grande droiture. Et ensuite, elle a fait des stages de survie. Et ça, ça lui avait beaucoup plu, effectivement. Il n'y avait absolument rien de militaire là-dedans.
1: Elle est un peu dans cette mouvance-là, elle est un peu survivaliste, elle est un peu attirée par toute cette philosophie-là, enfin, ce mode de vie, mais elle est de milieu social quand même relativement aisé, elle a une éducation, elle a fait des études.
0: Code B80, expertise psychologique de Jacques Milano-Maillon. Au cours de ses stages de survie, Sylvia Martin y aurait notamment emmené son fils, alors âgé de 10 mois environ. Fabrice Pietri déclare que le formateur serait un ancien militaire, formateur de commando, de self-défense, un homme fasciné par les armes.
4: Sylvia Martin et Fabrice Pietri de nouveau face à face, cette fois pour la reconstitution dans la maison du père de famille à Draguignan. Les deux ex-compagnons vont donner leur version des faits devant le juge d'instruction. L'heure de vérité pour les protagonistes de l'affaire, à quelques mois de leur procès.
1: Il y avait un contraste énorme entre Fabrice qui était en représentation, en parade, il expliquait tout ce qui s'était passé avec en éprouvant aucune émotion particulière.
0: Maître Jean-Marc Darrigade, avocat de Sylvia Martin.
1: Et moi j'avais ma cliente, ma pauvre cliente, qui rampait au pied du juge tellement elle n'avait plus de force, ses jambes lâchées, elle tremblait de tout son corps. C'était une scène d'une intensité aussi dramatique, impressionnante. C'est-à-dire qu'elle était incapable de supporter la charge émotionnelle que créait ce retour sur les lieux, cette reproduction des gestes et ce contact à nouveau avec cette scène de violence.
2: On va dans la chambre de leur petit garçon parce qu'on fait le tour des chambres de l'étage de cette maison. Et à ce moment-là, elle est incarcérée, hein, Sylvia Martin, on est en pleine instruction. Et il y a une photo de la maman. Il y a une photo de Sylvia Martin dans la chambre du petit Gabriel. Ça fait partie des souvenirs les plus forts que j'ai de ce dossier. Parce que je me disais, mais il est quand même pas obligé de mettre sa photo dans la chambre de son gamin. Elle a tenté de l'égorger dans la pièce à côté. Ça a été une scène de lutte affreuse dans cette maison. Et il y a sa photo. Oui, mais c'est la chambre de l'enfant. Donc on mélange pas tout. Et ça, j'avoue que je l'ai rarement vu dans un dossier aussi lourd, aussi grave. Généralement, celui qui est victime, il va avoir tendance à capter un peu les enfants en disant, bah, s'il m'a fait du mal, il est pas bon pour les enfants. Et là, très vite, Pietri, il est capable, lui, de faire la part des choses et de laisser la photo de la maman dans la chambre de l'enfant, même si la maman, c'est celle qui a voulu le tuer.

0: 3 ans après cette terrible nuit d'une extrême violence, Sylvia Martin et Fabrice Pietri se retrouvent devant la cour d'assises. C'est un fait rarissime. Ils sont là, tous les deux, à la fois accusés et victimes. Sylvia Martin est accusée d'avoir tenté d'assassiner Fabrice. Elle encourt la perpétuité. Lui est accusé de violences aggravées sur son ex-compagne. Il risque jusqu'à 7 ans de prison.
1: Alors, c'était une grande première pour moi aussi. Je pense que certainement pour mon confrère Darrigade également.
0: Maître Virginie Pain, avocate de Fabrice Pietri.
1: Et on prend le parti dès le début des débats de se positionner tous les deux du côté de la défense, puisqu'effectivement, on a chacun un statut de partie civile sur lequel on va débattre, mais on est surtout accusé.
0: Faites entrer l'accusé.
1: Fabrice Pietri, lui, va être assis dans la salle devant le banc de la défense. Et Sylvia Martin, elle est dans le box. Ouais. Lui, il n'a pas fait un jour de détention, hein, donc il n'a jamais été incarcéré dans le cadre de ce dossier. Et on voit qu'il a beaucoup de mal à la regarder, qu'il tremble, qu'il est... Vraiment, physiquement, Fabrice Pietri, il porte les stigmates de la peur. Alors, et là, on se dit que presque de 3 ans avaient passé, mais que rien n'était guéri, rien n'était solutionné pour autant.
0: Je me sens vide. Vide. Profondément affecté par ce drame. Je fais des cauchemars toutes les nuits. Je me réveille en sueur. Les psys me disent que je suis traumatisé. Je sais pas quand ça va s'arrêter.
1: C'est un homme qui était dans l'affliction la plus profonde et je la revois, elle, dans son box, quand même, pour moi, sans émotion, très, très froide, très distante.
2: Et l'ambiance, c'était un peu toujours la même ambiance, c'est-à-dire qu'elle est quand même assez repliée sur elle-même, assez difficile, pas expansive, etc.
0: Maître Jean-Marc Darrigade, avocat de Sylvia Martin.
2: Et en face, on a un personnage volubile, à l'aise dans son rôle de victime, enfin bon, victime accusée, mais à l'aise, enfin, c'est assez contrastant, quoi. Mais après, ça a été toujours à cette image-là, et puis avec l'idée quand même qu'il y avait une gradation dans la hiérarchie des accusés, puisque elle, effectivement, c'était elle qui était venue quand même au contact cette nuit-là.
1: Non, moi, j'ai jamais eu l'impression, tant à la reconstitution qu'au procès, qu'elle était dans une démarche de repentir et de regret. Hein. Elle reste très distante, toujours. Je pense que les vrais regrets qu'elle a, c'est pour son fils, mais que pour Fabrice Pietri et pour ce qu'elle lui a fait, il n'y a pas vraiment de regrets. Hein.
0: Côte B82. Expertise psychologique de Jacques Milano-Maillon. En dépit de la situation dramatique qui est la sienne, Madame Martin ne fait état d'aucune souffrance, en dépit de séquelles physiques constatées, d'aucune douleur morale, en dépit de sa situation, d'aucun sentiment de culpabilité subjective. Elle constate avec un certain détachement que son enfant est actuellement confié à son père et que ce dernier demeure libre en dépit des charges retenues contre lui. La cour.
2: S'il y avait une particularité, c'est que le président de cette cour d'assises ne favorisait pas l'oralité des débats. Bon, c'est bon. Normalement, la cour d'assises, c'est l'oralité. Et il lisait sans cesse tous les procès-verbaux d'audition. Donc, quand quelqu'un venait à la barre, un témoin, on lui lisait son audition. Donc, la personne n'avait plus qu'à valider ou invalider. Bon. Et donc, pour les accusés, c'était pareil. De sorte qu'on a fait un procès et qu'on a donné la parole aux accusés, aux deux accusés, qu'à une extrême limite du procès, à la clôture des débats, et que je me souviens d'un incident violent avec le président.
0: Maître Darrigade, vous avez la parole pour interroger Monsieur Pietri. Merci, Monsieur le Président. Monsieur Pietri, on vous a pas beaucoup entendu lors des débats, mais j'ai une question qui me taraude. Pourquoi est-ce que vous avez refusé de discuter des modalités de la garde de votre fils avec Sylvien ? On a déjà entendu ça, maître. On a déjà eu des réponses. Je, Je vais clore les débats sur le fond. Mais c'est totalement indigne d'un procès d'assises, monsieur le président. Les partis sont là pour livrer des réponses, hein, et vous empêcher de faire éclater la vérité.
2: Et ce qui était curieux, c'est que Fabrice, il me répondait volontiers à mes questions, et je pense qu'il était peut-être en train de favoriser la défense de Sylvia, puisque il reconnaissait son addiction, il reconnaissait qu'elle lui avait téléphoné, il reconnaissait qu'elle lui avait proposé de voir Gabriel, de rester, qu'il avait refusé. Et à force, à mesure de me concéder tout ça, dans une absence totale d'agressivité, ça a été interrompu net et le procès s'est arrêté là.
0: Madame l'avocate générale, vous avez la parole pour votre réquisitoire. La lutte était inégale. Monsieur Pietri se réveille hébété. Face à lui, Madame Martin, alerte, en tenue de combat, un couteau à la main, venue lui trancher la gorge. Madame Martin se sentait dos au mur, la justice avait tranché. Et plutôt que d'abandonner son enfant, c'était l'expédition de la dernière chance. Elle a fait en sorte de se débarrasser définitivement du père. Je vous demande 15 années de réclusion criminelle pour Madame Martin. En janvier 2018, la cour d'assises du Var reconnaît Sylvia Martin coupable de tentative d'assassinat. Elle écope de 10 ans de réclusion criminelle, la cour ayant retenu l'altération de son discernement. Fabrice Pietri, lui, est acquitté des violences commises sur elle. Et ils conservent la garde de leur fils.
1: Alors, Gabriel, il sait que sa maman était en prison, puisqu'il est allé la voir en prison. Ça, c'est quelque chose que le père a permis. Et je pense qu'un jour, il comprendra que sa maman, elle a pu faire du mal à son papa, mais que du coup, sa maman, elle a été allée en prison. Parce que ça n'est pas possible et on ne peut pas accepter ça. Mais je pense que Monsieur Pietri, il aura la sagesse et l'intelligence du cœur qu'il a toujours eu de préserver Gabriel, c'est-à-dire peut-être de lui expliquer ce qui s'est passé parce qu'on ne peut pas le cacher, mais aussi de ne pas salir à outrance l'image de sa mère. Ça reste important pour lui que son petit garçon continue à avoir une image de sa maman qui ne soit pas que négative. Et ça, depuis le premier jour.
0: Voilà, ainsi se termine cette douloureuse histoire que nous avons observée à travers son prisme psy, comme dans tous les numéros de On de la Traconte version code B. Enquête aujourd'hui de Vincent Debye, rédaction en chef de Monsieur Guillaume Maury, réalisation de Messire Boris Paczynski.
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0: En août 2017, dans le Gard, Nicolas Collet, 37 ans, tue sa maman d'une douzaine de coups de couteau. Tchac, tchac, tchac. Pourquoi ? Il n'y avait jamais eu de problème entre eux. Il l'aimait plus que tout au monde. Elle l'avait toujours soutenu. Lui n'a jamais voulu s'expliquer sur la sauvagerie de son crime. Les experts et les juges ont dû tenter de comprendre sans lui. Ouvrons ensemble la côte B du dossier d'instruction de Nicolas Collet.
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0: Le 4 août 2017, en fin d'après-midi, à Vergès, un village à 20 minutes de Nîmes, Jacques Collet pousse la porte de chez lui. Et dans l'entrée, il découvre le cadavre de sa femme, Manuela. Elle baigne dans le sang et il y a un couteau de cuisine tout près d'elle. Les légistes identifient une douzaine de plaies béantes au niveau du cou de Manuela, signe que le tueur s'est acharné comme un fou. Jacques Collet oriente immédiatement les gendarmes vers un possible coupable. Leur fils, leur propre fils, Nicolas. Les gendarmes se lancent immédiatement à sa recherche, mais 3 heures plus tard, il se présente de lui-même dans un poste de police municipale de Lod. Et il dit calmement « Je viens me rendre. J'ai tué ma mère. » Bien, monsieur Collet, vous êtes dorénavant en garde à vue. Qu'est-ce qui s'est passé? J'ai rien à vous dire de plus que ce que j'ai déjà dit au flic municipal. Je veux pas en reparler. D'accord, monsieur Collet. C'est évidemment votre droit le plus strict. D'après vos confidences à ce policier municipal, vous avez avoué avoir tué votre mère. Est-ce que vous confirmez au moins avoir dit ça? Ben oui, c'est vrai. J'ai tué ma mère. C'est ce que j'ai fait et c'est ce que j'ai dit. Mais je veux rien ajouter. Je parlerai au juge.
6: Parfois, les affaires, on les prend soit au début, soit à la fin. Là, j'ai fait ce qu'on appelle un complet. J'ai suivi de A à Z.
0: Nicolas Rossi, avocat général.
6: Un monsieur tout le monde, assez serein, voire détaché, et peu affecté. D'ailleurs, durant sa garde à vue, on fait ce qu'on appelle non pas une expertise psychiatrique, mais un examen psychiatrique, c'est pas la même chose, le rapport est beaucoup plus succinct. Et là aussi, devant l'expert, il est peu affecté, aucun trouble, aucune confusion, aucune désorientation, aucune confusion mentale. Il vient de tuer sa mère, mais enfin, on dirait que c'est pas du tout le cas. Voilà. Donc quelqu'un qui est plutôt dans la maîtrise.
0: Monsieur Collet, je ne suis ni juge, ni policier. Je suis médecin psychiatre. Je viens juste évaluer votre état mental. D'abord, comment allez-vous? Ben, ça va. Oui, j'ai tué ma mère, mais ça va. J'ai rien d'autre à vous dire.
6: Le droit au silence, il existe. Et ça permet, ça ne permet pas à la justice de déduire de votre silence un élément à charge. C'est ça le droit au silence. C'est pas parce que vous répondez pas qu'on pourrait dire ah ben il répond pas à cette question, ça veut dire qu'il reconnaît ou qu'il est coupable. Voilà, c'est ça le principe. Hein. Finalement, c'est un droit qui est quand même peu utilisé. Les gens quand même parlent, s'expliquent. Et là, Monsieur Collet, effectivement, moi je n'ai presque jamais vu ce genre de dossier. Il est resté dans un mutisme assez exceptionnel. Il soufflait, je veux dire, un petit peu le chaud, le froid. C'est que, par exemple, il a demandé un jour une audition au juge d'instruction. Il s'est présenté, finalement, il a gardé le silence. Il a aussi gardé le silence avec ses avocats. Beaucoup ont jeté l'éponge, hein, puisque si on ne parle pas à son propre avocat, c'est difficile.
7: Donc au tout début, c'est une enquête classique. Je reçois l'ordonnance, je prends rendez-vous avec le principal intéressé, donc avec monsieur Nicolas Collet, parloir de la maison d'arrêt.
0: Bonjour monsieur Collet, je suis Karine Poulain, je suis enquêtrice de personnalité, je suis neutre. Hein. Je travaille en toute objectivité à la demande du magistrat instructeur, du juge, hein, autrement dit. Je vais tenter de retracer votre parcours en rencontrant vos proches, mais aussi en discutant avec vous. Vous comprenez? Vous m'aiderez. Bonjour madame. Je comprends ce que vous me dites, hein. Mais je participerai à rien. Rien du tout. Je parlerai devant la cour d'assises. Uniquement.
7: Il est poli, il est posé. Il m'écoute attentivement.
0: Karine Poulain, enquêtrice de personnalité.
7: Je me souviens d'ailleurs avoir été étonnée de son refus, puisque l'entrée en matière était plutôt bonne. Un jeune homme lambda, je dirais. Quelqu'un qui peut passer facilement et inaperçu. Je me souviens, il était pâle, mais c'est souvent le cas lorsqu'ils sont incarcérés déjà depuis quelques semaines. En tout cas, c'est quelqu'un qui peut se fondre dans la masse sans aucun problème. Il est calme, vraiment, il est posé, mais il ne souhaite pas revenir sur les événements. et donc que cette enquête soit réalisée sur lui. J'envoie donc, comme je le fais habituellement, puisque bah, ça peut arriver hein, qu'il y ait un refus, j'envoie un rapport de carence au magistrat instructeur qui m'envoie un petit message me demandant s'il peut s'entretenir avec moi. Je passe à l'occasion au tribunal. Et il m'explique que Monsieur Nicolas Collet a refusé tous les professionnels, les auditions, et qu'il n'a rien pour enseigner la code personnalité. Et me demande si je veux bien, exceptionnellement, pouvoir mener cette enquête auprès des proches de Monsieur Nicolas Collet. C'est une demande un peu exceptionnelle. Habituellement, lorsque le principal intéressé refuse, l'enquête ne peut pas se faire. Par contre, je suis sensible hein, aux arguments du magistrat instructeur sur le fait que rien n'est renseigné dans la code personnalité, donc j'accepte.
0: Code B37, enquête de personnalité de Karine Poulain. Du fait du mutisme de Nicolas Collet, son parcours de vie a donc été reconstitué à partir des déclarations de son père, étayées par les déclarations d'autres membres de sa famille. Nicolas Collet est le fils de Jacques Collet, retraité, et de Manuela Collet, décédée. Il est l'aîné de la fratrie, il a une sœur.
7: Tout petit, c'était un enfant particulier. Un enfant qui se faisait remarquer, un enfant qui attirait l'attention sur lui. 3 ans et demi, il échappe à la surveillance de son instit et rentre chez lui à pied. 3 ans et demi, c'est très petit quand même. Il y a une bagarre aux alentours de ses 7-8 ans. Et puis ensuite, il y a un autre événement hein, qui est relaté par le père. Il est en classe de 4e, on a donc 13-14 ans hein, au moment de la 4e normalement. Et là, alors qu'il est externe, le midi, il ne rentre pas chez lui, il disparaît pendant plusieurs heures. Bien évidemment, ça suscite l'inquiétude de ses parents qui alertent le collège, qui alertent la gendarmerie. Il y a plusieurs heures de recherche hein, de la gendarmerie qui le retrouve dans la garrigue et il explique que il a eu une mauvaise note et qu'il a eu peur de se faire disputer. Ça, c'est le prisme du père. Après, j'ai aussi le témoignage de sa sœur qui me dira qu'il n'a jamais été dans les clous, hein, qu'il a toujours fait beaucoup de bêtises, beaucoup fait parler de lui, qu'il aimait s'amuser au détriment des autres, toujours sous l'aspect de la blague à faire à l'autre. Il pouvait effectivement se montrer cruel envers les animaux. On m'a parlé d'un lézard découpé en deux pour faire une blague à une cousine, de pétards enflammés scotchés au ventre des chats. Donc effectivement, ça m'a été relaté. La cruauté, le sadisme envers les animaux, effectivement, c'est pas de bonne aloi. Et c'est ce qui m'est rapporté concernant Nicolas Collet. Par ce biais, le message qu'on me faisait passer, c'était que c'est quelqu'un qui n'avait pas d'humanité, qui n'avait pas de sentiments, d'empathie envers les sentiments des autres et des animaux qui plus est.
0: Code B37, enquête de personnalité de Karine Poulain. Plusieurs proches de Nicolas Collet, garçons et filles, témoignent que lorsqu'ils étaient adolescents, il aurait abusé d'eux sexuellement. Nicolas Collet aurait aussi révélé à ses proches que lui-même avait été victime de violences sexuelles de la part d'un homme de sa famille.
7: J'ai aussi le témoignage de ses cousins qui ont pu me dire que c'était un enfant meneur, hein, qu'il était le chef de meute hein, des cousins-cousines, que c'est un enfant qui avait un charisme, déjà une forte personnalité. Il dictait sa loi, hein, il avait de l'influence sur ses cousins, sur ses cousines. Tous étaient en admiration devant lui, tous sauf sa sœur, qui d'ailleurs le payait, hein, puisqu'il était particulièrement méchant envers elle, hein, et il lui crachait dessus. À plusieurs reprises, il aurait tenté de l'étouffer avec un coussin. Donc déjà, on voit quand même les prémices de comportements qui attirent en tout cas l'attention.
0: Code B37, Enquête de personnalité de Karine Poulain. À l'âge de 15 ans, Nicolas Collet va se passionner pour le VTT de Tessan. Il va être plutôt bon dans ce sport. Il va même intégrer l'équipe de France de VTT de Tessan.
7: Et finalement, ce sport va venir le mettre sur un rail, le canaliser. Sa vie est ritualisée, organisée. Il va à l'école la journée, son père le récupère le soir, l'amène aux entraînements. Les week-ends, c'est des compétitions, des déplacements. Et finalement, ce sport va lui permettre d'attirer l'attention de façon positive sur lui. Voilà, c'est-à-dire qu'il fait beaucoup moins de bêtises et ce sport lui permet d'être le roi. La famille vit au rythme des entraînements, des compétitions, des déplacements. On arrive comme ça jusqu'en 2004. Hein. Il a à ce moment-là 24 ans, donc 9 ans de pratique de sport intensif. Là, les parents décident de lever le pied un peu, de l'accompagner un peu moins. Hein. Il est grand, ils veulent qu'il soit autonome. Et la même année, à l'occasion d'une compétition, il chute. Il a un traumatisme crânien, il rentre au domicile de ses parents avec une ambulance. Et là, le père dira que c'est un point de bascule dans l'engagement de son fils dans ce sport. Il s'entraîne quand même l'été, mais brutalement, au moment de la reprise de compétition, il dit « moi, j'arrête ». Voilà, c'est brutal, il demande la vie à personne. Et à partir de là, il va y avoir que certains nomment une descente aux enfers, une débandade. Il va retourner vivre au domicile de ses parents. Il va commencer à traîner dans le village, avoir de mauvaises fréquentations, à consommer du cannabis, à rentrer tard, à se tenir à aucun projet, à aucun emploi. Et là, ça va déboucher sur un comportement qui va devenir anormal. Donc à partir de ses 26 ans. À partir de là, je dirais que on voit une montée en puissance des comportements inquiétants, bizarres, anormaux. Hein, chacun ira de sa petite de son mot. Il est manipulateur. Il commence à avoir un délire mystique. Il adopte des origines différentes, des religions différentes. Il accuse ses collègues de pratiquer la magie noire. Enfin, voilà, toutes des histoires comme ça qui vont émailler ces années-là.
0: Code P37, enquête de personnalité de Karine Poulain. À 27 ans, Nicolas Collet a entretenu une relation avec une jeune femme de son âge. Le couple a emménagé ensemble dans un appartement. Mais consommant du cannabis, Monsieur Collet a commencé à devenir parano, persuadé que sa compagne lui administrait des somnifères dans le but de sortir et de le tromper. Il a quitté cette compagne au bout de 3 mois. Il l'a regrettée et a voulu retourner avec elle, mais elle a refusé.
7: Après cette rupture, il suscite de plus en plus d'inquiétudes chez ses parents, lesquels relatent des délires paranoïaques. Par exemple, au domicile de ses parents, il calfeutre les bouches d'aération. Il lui arrive de prendre sa voiture, de disparaître la nuit, parfois plusieurs jours de suite. C'est une période aussi où il va commencer à consulter des médiums. Hein. Il est très changeant au niveau de son humeur. Et là, ses parents voient arriver une certaine agressivité. Et c'est cette agressivité qui va amener les parents à lui faire consulter pour la première fois un spécialiste, un psychologue, qui, dans son diagnostic, va évoquer deux pathologies, la bipolarité et la schizophrénie.
0: À partir de ses 33 ans, Nicolas Collet alterne internement en hôpital psychiatrique et période plus calme, plus stable. Parfois, il vit en colocation, parfois il habite chez ses parents. Et c'est chez eux qu'il déclenche un nouvel épisode délirant. Et ce sont eux qui demandent son internement.
7: Il va rester 2 mois hospitalisé, il va bénéficier d'un traitement, c'est un traitement qui va l'apaiser, mais quelques temps plus tard, se sentant mieux, et comme c'est bien souvent le cas, eh bien, il va décréter qu'il n'a plus besoin de traitement, il va donc arrêter ce traitement, et à ce moment-là, bien évidemment, les parents vont assister à la réémergence de ces troubles. Dans ce contexte-là, il part 4 jours en Espagne. Il revient avec une jeune fille, une jeune fille d'origine coréenne. Elle ne parle pas un mot de français, donc les parents l'accueillent à leur domicile. Et un soir, en panique, la jeune fille vient leur demander de l'aide parce que Monsieur Nicolas Collet lui a fait couler de la cire chaude dans les cheveux pour lui couper ses cheveux.
0: Code B37, enquête de personnalité de Karine Poulain. À 34 ans, Nicolas Collet s'est envolé pour la Colombie avec 5000 euros en poche. Pendant 2 mois, il n'a donné aucune nouvelle à ses parents. En fait, ayant refusé d'attacher sa ceinture pendant le vol, il a eu une violente altercation avec un steward. À son atterrissage à Bogota, il a été placé en transit et renvoyé à Madrid, d'où il était parti. Mais il persiste, reprend un vol pour la Colombie et y passe 2 mois, au bout desquels, n'ayant plus un sou, il rentre à Madrid et demande à ses parents de venir le chercher.
7: Et là, de nouveau, il va traverser un épisode délirant, un épisode paranoïaque, où il va s'isoler. Dans ce contexte, il rentre à nouveau au domicile de ses parents. Là encore, il y a un cap qui est franchi. Il est violent, il est intrusif, il est suspicieux, il cherche absolument à contrôler sa mère. Il la soupçonne d'avoir des relations extra-conjugales. C'est dans ce contexte que les faits se sont produits.
0: Code B37, enquête de personnalité de Karine Poulain. Les derniers temps, Nicolas Collet s'était octroyé un rôle extrêmement protecteur vis-à-vis de sa mère, persuadé que les autres lui voulaient du mal. Il suivait et surveillait sa mère en cachette. Il était étouffant, voulait sa mère pour lui tout seul, lui rendait la vie impossible et s'attachait à évincer tous ceux qui cherchaient à s'approcher d'elle.
6: Il était beaucoup plus proche de sa mère. Il en voulait à son père, mais sans qu'on sache pourquoi.
0: Nicolas Rossi, avocat général.
6: Une de ses explications, il indique en fait que c'est sa mère elle-même qui lui a dit de la libérer de l'emprise et du harcèlement et des menaces de son mari. Et comme solution, c'était de la tuer.
0: Code B37, enquête de personnalité de Karine Poulain. Violent verbalement, en proie à de véritables crises, Nicolas Collet se montrait dominateur et se comportait en véritable tyran domestique. Persuadé, selon ses mots, que sa mère était une pute, il la suivait partout. Nicolas Collet aurait dit un jour à sa famille « Le jour où la petite voix me le dira, je vous tuerai ».
7: Il est extrêmement possessif, mais on est dans quelque chose qui s'apparente au délire. Il refuse, il interdit quiconque de regarder sa mère dans les yeux pour ne pas lui transmettre de mauvaises idées, de mauvaises ondes, que sais-je. Voilà, donc c'est irrationnel, c'est irrationnel tout ça.
0: Karine Poulain, enquêtrice de personnalité.
7: Mais effectivement, il a une relation exclusive à sa mère, avec un objet d'amour inconditionnel de part et d'autre. Et il a ce délire, effectivement. Il la surveille, il la soupçonne d'avoir des amants. Je pense pas qu'il y ait un sentiment amoureux envers sa mère, mais un sentiment de possessivité, en tout cas.
6: Il avait été interné à nouveau suite à un épisode de violence, mais uniquement verbale, envers sa mère. Et d'ailleurs, les professionnels qui avaient pris en charge cet homme-là avaient dit à ses parents qu'il avait un peu de tout. Voilà, au niveau un peu de tout, au niveau psychiatrique. Donc, il avait fait un séjour en psy, c'était en 2012-2013, et c'était en 2016. Et d'ailleurs, à l'époque, il lui reprochait à sa maman de s'habiller ou d'avoir des comportements, je cite, de pute. Sachant que le jour où la dame était décédée, elle revenait du coiffeur, elle était toute pomponnée, toute belle, hein. Et ça l'avait peut-être fait, à ce moment-là, vriller au point de se montrer violent de façon radicale. Le moment clé qu'il a poussé à commettre l'homicide, c'est cette nouvelle caution.
0: Après 4 années d'instruction et autant de détention provisoire, Nicolas Collet est renvoyé devant la cour d'assises du Gard pour le meurtre de sa mère Manuela. Pendant 4 ans, il n'a jamais expliqué son passage à l'acte. Et comme il a déjà été interné plusieurs fois, le président de la cour d'assises veut être certain qu'on peut le juger. Certain que son discernement n'était pas aboli au moment du meurtre. Alors il nomme un nouvel expert psychiatre, le docteur Laurent Laillé.
8: Donc, peu avant le procès, soit en mai 2021, je me suis présenté à la maison d'arrêt de Nîmes et M. Collet, comme à son habitude, a refusé l'examen. J'ai insisté auprès du surveillant du parloir pour que M. Collet soit informé à nouveau de ma venue, du sens de ma mission. Et une heure plus tard, donc, M. Collet a émis un refus catégorique d'être à nouveau examiné. Donc je me suis retrouvé finalement dans la situation des experts précédents et le président de la cour d'assises m'a demandé si je pouvais faire un travail qui est donc finalement assez décalé de ce qu'on demande aux experts, c'est-à-dire lire les premiers rapports d'expertise, lire le dossier médical et à la lumière de tous ces éléments, est-ce que je pouvais éclairer la cour d'assises. Donc, c'est ce que j'ai fait. Tout d'abord, la première question. Est-ce que M. Collet présente une maladie psychiatrique? Et la réponse à cette première interrogation est assez évidente, même si je n'ai pas rencontré M. Collet. Pourquoi? Parce que j'avais accès à la fois aux différents rapports d'expertise et à la fois à son dossier médical à l'intérieur des murs de la prison. Et tous les éléments étaient absolument concordants dans ce sens, et tous étaient d'accord pour dire que M. Collet présentait une maladie psychiatrique du registre de la schizophrénie. Donc la réponse à cette première question était évidente. La réponse à la deuxième question, au moment des faits mis en cause, est-ce que la pathologie était déjà présente? Sachant que le procès intervient plus de 3 ans après les faits mis en cause. Et à cette deuxième interrogation, la réponse était là aussi assez évidente. Et pourquoi? Parce que j'ai eu accès à l'entier dossier médical de M. Collet, et notamment celui de ses précédentes hospitalisations.
0: Code B13. Conclusion d'expertise psychiatrique du docteur Laurent Laillé. Les troubles psychiatriques de l'intéressé sont antérieurs à la date du passage à l'acte, le 4 août 2017. Le dossier médical mentionne 4 hospitalisations en 2013, 2014, 2015 et 2016.

0: La réponse à la troisième question était un peu plus délicate, mais pas si difficile que ça. Existe-t-il un lien direct entre les troubles psychiatriques présentés par Monsieur Collet et son passage à l'acte? Là aussi, la réponse était finalement assez solide au regard des éléments du dossier, c'était oui. Et pourquoi? Parce que lorsqu'on étudie la biographie, l'histoire personnelle de Monsieur Collet, on s'aperçoit qu'il n'a absolument pas un parcours de délinquance. C'est-à-dire, en dehors des phases où sa maladie était en période de décompensation, c'est-à-dire en période très active, il ne s'était jamais adonné à des actes de délinquance ou de transgression. Monsieur Collet n'était pas forcément quelqu'un de violent, n'était pas forcément quelqu'un d'hétéro-agressif. Les seuls moments où il a pu présenter des gestes d'énervement ou d'hétéro-agressivité, c'était lorsque sa pathologie n'était pas suffisamment soignée ou en phase de décompensation. Donc oui, on pouvait dire qu'il existait un lien direct entre d'éventuels troubles du comportement chez Monsieur Collet et les troubles psychiques qu'il présentait, puisque lors des phases de décompensation, lors de ses précédentes hospitalisations en 2013, 2014, 2015, quand il ne va pas bien, il peut présenter les troubles du comportement et des gestes hétéro-agressifs. Existe-t-il un lien exclusif entre les troubles psychiatriques présentés par Monsieur Collet et son passage à l'acte? C'est-à-dire, est-ce que seule la maladie de Monsieur Collet peut venir renseigner la dynamique de son passage à l'acte? Et là, c'est beaucoup plus difficile. C'est beaucoup plus difficile parce que un expert qui l'a vu en garde à vue n'a pas conclu. Un deuxième expert qui l'a vu à la lumière du dossier d'instruction n'a pas répondu à la question et a renvoyé à une expertise ultérieure. Et finalement, les seuls qui ont conclu et proposé une abolition du discernement sont deux experts qui ont agi dans le cadre d'un collège et qui n'ont pas pu examiner Monsieur Collet. Ils ont donc proposé une abolition du discernement à la seule lumière de son dossier médical. Les passages à l'acte chez les schizophrènes, qui ne sont pas si nombreux que ça, la plupart, l'immense majorité des patients souffrant de schizophrénie ne font pas de passage à l'acte. Mais parmi les patients qui font des passages à l'acte chez ceux qui souffrent de schizophrénie, la plupart de ces passages à l'acte sont commis sur des proches. Et donc là, c'était le cas, effectivement, de Monsieur Collet. C'est un élément qui venait pouvoir enseigner. Le deuxième élément, c'est qu'il n'y avait pas de dissimulation, finalement, de son crime, et qu'on ne retrouvait pas non plus dans l'histoire de mobile évident. Donc, là aussi, ça pouvait renseigner sur le fait que, finalement, il fallait une raison pour que Monsieur Collet passe à l'acte sur sa mère, et une des raisons pouvait être les troubles psychiatriques. Mais, et c'est là le doute que j'ai émis, qui est essentiel pour un expert psychiatre, s'il veut avoir une certaine crédibilité par rapport au cours d'assises, et s'il veut avoir une certaine légitimité, c'est qu'il soit capable de dire à un moment donné que sur ce point-là, il ne peut pas répondre. Pourquoi? Parce que s'il dit que sur ce point-là, il ne peut pas répondre, ça veut dire que sur les points où il répond, sa parole, elle a d'autant plus de poids. Si l'expert psychiatre, il répond à tout et en toutes circonstances, ben finalement, sa parole, elle a plus beaucoup de sens. On ne peut pas répondre à tout et en toute situation. Donc c'est important de dire à l'expert psychiatre quelles sont les limites de son exercice et les limites de son art. Et j'ai jamais prétendu, à la barre, détenir la vérité. Ce que j'amène, c'est une vision clinique de la situation. Donc ce que j'ai dit devant la cour d'assises, c'est que mon examen avait des limites et qu'à partir du seul examen d'un dossier, on ne pouvait pas, à mon sens et raisonnablement, orienté de façon certaine vers une abolition du discernement.
1: Faites entrer l'accusé.
2: Disons que vous vous souvenez des personnes qui vous marquent dans un sens ou dans un autre. Voilà, quelqu'un qui se met en avant, ou quelqu'un qui crie, quelqu'un qui s'agite.
1: Nicolas Rossi, avocat général.
2: Monsieur, il avait une personnalité dont on ne se souvient pas trop. Vous voyez, c'est quelque chose de très plat, de très fade. Et donc, vous en souvenez pas tellement, quoi.
1: Monsieur l'avocat général, vous avez la parole pour vos réquisitions.
3: Ça a été jugé uniquement sur la question de la responsabilité pénale. C'était l'enjeu du procès. Voilà. Mon analyse, moi j'avais expliqué que déjà, il y avait des expertises qui ont été réalisées sur titre, hein, c'est-à-dire sur un document. Donc leur poids n'est pas forcément le même que celle faite lorsque la personne veut bien s'exprimer. Qu'il avait eu quand même un certain comportement après les faits, un comportement de fuite. Il s'est rendu, il a avoué. Ben bon, c'est pas quelqu'un de délirant qui attend les gendarmes et qui dit j'ai été enlevé par des extraterrestres. Vous voyez, donc il y a quand même eu une certaine démarche. J'avais expliqué aussi qu'il y avait une contradiction. Le personnel soignant, donc qui

0: et j'avais requis une peine de l'ordre de 20 ans de réclusion criminelle.
1: En première instance, la cour d'assises du Gard condamne Nicolas Collet au-delà des réquisitions de l'avocat général. 25 ans de prison. Les jurés n'ont retenu ni l'abolition, ni l'altération de son discernement. Il a été condamné comme un homme normal. Un an plus tard, en appel, il est encore plus lourdement condamné. 30 ans. 30 ans qu'il passera donc en prison, sans doute dans une unité psychiatrique. 30 ans à pourrir la vie des surveillants qui ne sont pas du tout équipés pour ce genre de profil. Et c'en est fini pour ce numéro de On de la traconte, dans sa version Code B. Enquête aujourd'hui de Marion Douzet, rédaction en chef Guillaume Maury, réalisation Mathieu Fray.
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1: Voici la terrible histoire d'un vendangeur qu'on retrouve pendu dans une grange du Maine-et-Loire. Il s'appelait Aurélien Pioget et ça n'est pas un suicide. On a longtemps cru avoir arrêté les assassins, mais vous verrez. Pour le débrief, je ferai appel à Maître Isabelle Guérin, avocate des parents de la victime. J'ai écrit cette histoire avec Okis, réalisation Boris Paczynski.
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1: Ça se passe un dimanche matin d'octobre 2008, au milieu des vignes de Saint-Lambert-du-Laté, dans le Maine-et-Loire. Un homme va rendre visite à son grand-père. Et quand il arrive, sous une grange, il voit un truc qui pend au bout d'un câble électrique. Il s'approche.
2: Ah !
1: Nom de Dieu ! C'est un homme ! Un pendu ! Un jeune entre 20 et 30 ans, roux, avec une petite barbe. Et sa tête, mon Dieu, sa tête, elle est tellement boursouflée qu'on voit à peine ses yeux, comme un boxeur qui a pris un crochet du gauche en pleine poire. Allô ? La gendarmerie ? Bonjour, je suis à Saint-Lambert-du-Laté. Je viens de trouver un pendu. Oui, sous un appentis. Oh, je pense que c'est un suicide. Mais c'est pas vraiment sûr. Enfin, vous verrez. D'accord, vous arrivez. Je vous attends. Pourquoi est-ce que ça ne serait pas un suicide? Eh bien parce que, c'est bizarre, hein, mais le pendu a les pieds qui touchent le sol. Mieux que ça, il a un genou fléchi. Un pendu, normalement, ça a les pieds au-dessus du sol. Bah, sinon, c'est pas un pendu. Et puis, il y a un seau à côté, à l'envers, qui suggère que le gars a sauté du seau pour se pendre. Sauf que le seau est beaucoup trop loin. Les gendarmes arrivent, et eux aussi, ça les étonne, tout ça. On en a décroché, hein, des pendus dans notre carrière. Mais celui-là, on est d'accord, hein. C'est pas sûr qu'il soit pendu. Et puis regarde sa tête. Il s'est fait défoncer, ce gars. Le corps est décroché, et le médecin légiste qui vient d'arriver n'est pas tout à fait de cet avis. Bon, d'abord, je pense que ça s'est passé cette nuit. Je dirais entre 5 ou 6 heures. Mais moi, je pense que ça peut être tout à fait un suicide. Hein. Et qu'est-ce que vous faites du visage tuméfié, docteur? Moi, je dirais que ça peut être des coups, hein. Mais ça peut être aussi un effet de la pendaison, quoi. À vérifier quand même au moment de l'autopsie. Parce que tout de même, son visage,

0: et bien abîmé, docteur. À part ça, il y a un camion garé à 150 mètres dans les vignes. Les gendarmes se disent que c'est peut-être son camion. Les portières ne sont pas verrouillées. Ils fouillent à l'intérieur. Et ils tombent sur un permis de conduire. Bon, le gars s'appelle Aurélien Pioget. 28 ans. Regarde la photo, c'est lui. Hein. Il n'y a pas de doute. Hein. La famille est prévenue. Et les parents non plus ne croient pas au suicide.
1: Enfin, c'est impossible. Il se sentait très bien dans la vie, Aurélien. Il était saisonnier, il aimait la nature, il vivait dans son camion. C'était sa manière de vivre. Nous, on respectait ça. Et lui, ça le rendait pas malheureux. Je dirais même au contraire.
0: Il faisait les vendanges dans le coin, c'est ça?
1: Oui. Ça fait 2 ans qu'il faisait les vendanges à la Jumelière, je crois, c'est ça.
0: La Jumelière est un domaine situé à 8 km de l'endroit où on l'a retrouvé pendu. Donc, les parents pensent que ça n'est pas un suicide. Entre nous, en règle générale, les parents ont toujours du mal à croire à un suicide. Ils disent toujours « Ah mais il allait très bien, je comprends pas ». Sauf que le suicide, parfois, renvoie à des choses qui ne se voient pas.

0: Mais les parents racontent aussi qu'ils étaient fâchés depuis quelque temps avec Aurélien. C'était l'année dernière, pour mon anniversaire. Il est arrivé à la maison avec un type qui nous a pas plu du tout. Alors on s'est engueulé. C'est idiot, hein. Mais que voulez-vous, c'est comme ça. Vous pouvez nous parler de ce garçon avec lequel il est venu chez vous? Oui. Il nous l'a présenté en nous disant qu'il s'appelait Tintin le Gueudin. Mais je crois que son vrai nom, c'était Landry Frias. Qu'est-ce que vous voulez que je vous dise sur lui? Il était sale comme un peigne. Il avait des dreadlocks, il avait un anneau dans le nez, un autre dans l'oreille. Un original, quoi. Mais c'est pas ça qui nous a énervés. Bon, d'abord, il passait ses journées à boire et à fumer des pétards dans le salon. Mais surtout, il était saoulant. Il parlait tout le temps, il avait un avis sur tout, il avait tout fait, il avait tout vu. Bon, c'était mon anniversaire, on n'a rien dit. Mais à l'automne, Aurélien nous a demandé s'il pouvait ramener toute sa bande de vendangeurs à la maison. Et là, avec mon mari, ben, on a refusé. Il l'a mal pris. Ben, depuis, on l'a pas revu, quoi. Et il nous a pas appelé non plus.
1: Tout ça met les gendarmes sur la piste des amis d'Aurélien. Et notamment ceux avec lesquels il a vendangé ces dernières semaines. Ils vont pas être faciles à retrouver, hein, parce que comme tous les saisonniers, ils se sont éparpillés dans la nature. Le viticulteur qu'il employait, en revanche, est chez lui. Et il raconte une soirée qui a eu lieu 2 jours avant la découverte du cadavre d'Aurélien.
0: Bah, c'était la fin des vendanges. Il faisait une petite fête, quoi, comme on en fait souvent. En général, moi j'y vais, mais là j'y étais pas. Mais de ce qu'on m'a dit, ce soir-là, Aurélien, il s'est pas bien comporté avec une fille. Et ça a pas trop plu aux autres, quoi. C'est tout ce que je peux vous dire. Je sais rien de plus.
1: Ils étaient combien?
0: Bah, 12.
1: Vous avez des coordonnées?
0: Bah, c'est-à-dire, j'ai surtout des prénoms, et même pour certains, d'ailleurs, que des surnoms, hein.
1: D'accord. L'URSSAF n'était pas au parfum. Et ça n'arrange pas les affaires de l'enquête, ça.
0: Ça y est, le légiste vient de rendre son rapport d'autopsie. Et il s'est bien planté quand il est venu sur place pour les premières constatations.
2: Vous aviez raison. Ce garçon s'est fait lâcher. Il a des hématomes et des plaies partout sur le corps, pas que sur le visage. En revanche, il est mort d'asphyxie. Ça, c'est confirmé. Il est mort suite à la pendaison.
0: Donc, on l'a d'abord roué de coups et ensuite pendu. Donc, ça n'est pas un suicide, c'est un meurtre.
1: Pendant ce temps, les gendarmes ont réussi à retrouver l'un des vendangeurs qui était là ce soir-là.
0: Je me souviens pas de grand-chose. Faut dire, on avait pas mal picolé, hein, et fumé la moitié d'un champ de bœuf.
1: On nous dit qu'il y a eu une altercation dans la soirée. Vous n'étiez pas là?
0: Non. Non, mais j'ai appris ce qui s'était passé le lendemain, quoi. Paraît qu'Aurélien, il aurait couché avec Rouliette, qui était complètement bourré. Et que les autres, bah, ça leur a pas plu. Et donc, ils lui ont donné une leçon. Moi, c'est tout ce que je peux vous dire.
1: Quand vous dites qu'il a couché avec cette fille, Rouliette, comme vous dites, qui était saoule, ça veut dire possiblement qu'il l'a violée.
0: Bah oui, Jean.
1: Vous l'avez vu le matin, Aurélien, quand vous vous êtes levé?
0: Non. Non, non, ils m'ont dit qu'il était dans son camion.
1: Tout le monde était encore là quand vous vous êtes réveillé?
0: Ouais. Il y avait Chloé, il y avait Pimouche, il y avait Rouliette. Tout le monde était encore là. Ah si, il y avait aussi un gars qui était arrivé le soir même, la veille. Je le connais pas. Hein. Tout le monde l'appelait Toto. Lui, je peux vous dire qu'il en tenait une bonne, hein, ce soir-là.
1: Le problème, c'est que tous ces gens sont introuvables. Heureusement, la rouliette en question, qui dans la vraie vie s'appelle Sophie, appelle elle-même les gendarmes.
0: Bon, c'est vrai, on a pas mal picolé et fumé de buzz ce soir-là. Et moi, ben, je me souviens plus trop de la soirée. Ce que je peux vous dire, c'est qu'à un moment, le matin, je me suis réveillé, et il y avait tous les autres autour du camion d'Aurélien qui tapaient et qui criaient contre Aurélien.
1: Et vous, à ce moment-là, vous êtes où?
0: Moi, je vous l'ai dit, je suis dans le camion, couché à côté d'Aurélien, quoi.
1: Et quand vous êtes sorti, comment ça s'est passé?
0: Oh ben, ils étaient tous super agressifs, genre ils accusaient Aurélien de m'avoir violé, quoi.
1: Et vous, vous leur avez dit qu'ils vous avaient violé?
0: Ben non, moi pour moi, on n'a pas couché ensemble avec Aurélien. Mais lui, il a dit qu'on avait couché ensemble. Bon, de toute façon, ça les regarde pas. Hein. Je veux dire, ce qui s'est passé avec Aurélien, ça les regarde pas, parce qu'en plus, on venait de se mettre ensemble, tous les deux, Aurélien et moi. J'avais un copain, Lulu, mais j'avais décidé de me mettre avec Aurélien.
1: Et après alors, qu'est-ce qui s'est passé?
0: Ben, je sais pas trop, parce que moi, j'ai fait une crise de nerfs, et Chloé m'a fait monter dans mon camion pour me calmer.
1: Et elle raconte qu'une fois calmée, quand elle est sortie de son camion, eh bien, Aurélien n'était plus là. Et que les autres lui ont dit qu'il lui avait réglé son compte à coups de pied et à coups de bâton. Bon, ben voilà, on commence à entrevoir ce qui s'est passé. Ils l'ont défoncé. Et après, ils sont allés le pendre dans la grange. Un mois et demi après la mort d'Aurélien, une information judiciaire pour homicide est ouverte. Vous vous souvenez que le premier vendangeur interrogé par les gendarmes a parlé d'un Toto qui a tapé l'incruste à cette soirée et qui était saoul comme un cochon. Quand les parents d'Aurélien découvrent son existence, ça fait tout de suite tilt dans leur tête.
0: Moi, ce Toto, là, ça serait pas le même que ce Tintin, là, Tintin le Guedin, comme il disait, qu'Aurélien, il a ramené chez nous.
1: Ouais, t'as raison, c'est possible. Guedin, ça veut dire dingue, non? Tintin le dingue. C'était quoi, déjà, son vrai nom?
0: Landry Frias, je crois. Oui, c'est ça, Landry Frias. Faut qu'on dise à notre avocat d'en parler au juge de ça. Hein.
1: Et le juge se montre très intéressé par cette piste. D'autant plus intéressé que le Tintin le Guedin en question a un joli petit casier judiciaire.
3: Bon, il a un sacré pédigré, Olga. Vol, délit de fuite, destruction de biens et menace de mort.
1: Personne nous en a parlé, hein, de ce cas-là. On nous a parlé d'un Toto, mais... manifestement, ils connaissaient son vrai nom, quoi. Pourquoi est-ce qu'ils l'ont pas dit? Pourquoi, en effet? À ce stade, les gendarmes ont réussi à coller un nom à tous les protagonistes de la soirée sanglante. Et ils ont découvert que l'une des filles qui a participé à la soirée, Sylvie, et la propre fille du vigneron qui accueillait toute la petite troupe. Et mieux que ça, la Sylvie en question, elle est à la colle avec Tintin le Guedin. Et ça, son père, propriétaire du domaine de la Jumelière, a oublié de le dire aux gendarmes.
3: Pourquoi est-ce que vous nous avez pas dit, monsieur, que votre fille avait une relation avec monsieur Frias, plus connu de ses amis, sous le surnom de Toto ou de Tintin le Guedin? Je vous l'ai pas dit parce que je voulais pas que ma fille elle ait des ennuis, quoi. Mais je vais vous expliquer. Le lendemain de la soirée, quand Sylvie m'a raconté ce qui s'était passé, je veux parler des coups qu'ils ont donnés à Aurélien, hein, pas de la suite, je leur ai dit de tous venir à la maison. Et Landry Frias, donc, il a dit « Ouais, moi j'ai un casier judiciaire, faut pas me mettre ça sur le dos. » Et du coup, ben... ne vais pas dénoncer pour ma fille, quoi. Pour la protéger.
1: Bon, il serait peut-être temps d'arrêter et de placer en garde à vue tous les protagonistes de cette terrible soirée. Enfin, ceux qu'on a réussi à localiser. 5 mois après la découverte du corps supplicié d'Aurélien Piauget, les gendarmes en interpellent 5, dont 3 qu'ils soupçonnent d'avoir directement participé au lynchage. Landry Frias, alias Tintin le Guedin, Maxime Deschamps dit Pimousse, et Claude Boulet, que tout le monde appelle Papa Claude, parce que c'est le plus vieux, il a 49 ans. Et voilà ce qu'ils racontent tous d'une même voix.
3: C'est vrai, on a donné une leçon à Aurélien. C'est normal, hein, après ce qu'il avait fait à Rouliette. Mais c'est tout, hein. Après, il est allé se remettre dans son camion, et puis, quand il est parti, il était vivant, hein.
1: Et à quelle heure serait-il parti du campement, selon vous?
3: Je dirais vers 13h, je pense, le samedi. Mais après, nous, on ne sait pas ce qui s'est passé pour qu'il se retrouve pendu, hein.
1: Le récit des uns et des autres est tellement similaire qu'on sent bien qu'ils se sont concertés. Mais il y en a un qui craque, et il s'appelle Alexandre.
4: Le samedi matin, quand je me suis réveillé, je me suis fait un café, et je suis allé le boire près du feu. Et là, il y avait Toto. Et c'est lui qui m'a dit qu'Aurélien avait violé Rouliette, et qu'il l'avait tabassé pendant la nuit. Il est taré, ce type. Il est complètement taré. Faut pas qu'il sache que je vous ai raconté ça, hein. Promis.
1: Promis.
4: Il m'a dit que quand il a commencé à tabasser Aurélien, il avait rouge et qu'il pouvait plus s'arrêter. Comme une machine, il m'a dit.
1: Il y a donc Landry Frias qui a frappé Aurélien?
4: Non. Après, plus tard dans la matinée, il y a Claude. Je l'ai vu donner un grand coup de pied. Et puis il y a Pimousse aussi.
1: Attendez. Plus tard dans la matinée, Monsieur Piauget était là?
4: C'est-à-dire, il était là sans être là. Il était allongé au sol, quoi, par terre, couvert de sa couette. Il bougeait pas, mais il était vivant parce qu'à un moment, Toto, il a pris une baramine et lui a donné un grand coup et je l'ai entendu gémir. Ensuite, Toto, il a dit, je vais t'apprendre à violer les nanas, moi, tu vas voir si c'est agréable. Et, il lui a mis une baramine dans le cul. Il l'a fait vraiment. En tout cas, il a soulevé la couette, et il a placé la barre et il a poussé très fort. Après, je sais pas. Un peu plus tard, il a enlevé la couette. Il a traîné Aurélien par un pied jusque derrière le camion de Claude en disant « Voilà, ici, ça sera les toilettes. » Et avec Claude, ils lui ont pissé dessus, quoi. Ils lui ont pissé dessus. C'était horrible.
1: Incroyable scène que les gendarmes vont immédiatement coller sous le nez des 3 autres.
5: Bien. Votre ami Alexandre vous accuse d'avoir donné des coups de baramine à Monsieur Piauget. Qu'est-ce que vous avez à dire là-dessus?
6: Eh oh! Je vous écoute. Qu'est-ce que vous avez à dire sur ces accusations?
3: Qu'elles sont pas... forcément fausse, quoi.
1: Et là, il raconte, enfin, notamment ce qui s'est passé après qu'il lui ait uriné dessus. Ils lui ont attaché pieds et poignets dans le dos, ils l'ont caché sous une bâche, et ils l'ont laissé là pendant plusieurs heures. Et de temps en temps, ils sont allés lui donner un coup de pied ou un coup de baramine. Et après, disent-ils, ils l'ont libéré et mis dans son camion. Laissons le fameux Toto Tintin le Guedin raconter la suite.
3: Faut reconnaître que il était seulement amoché, quoi. Alors le soir, Claude et moi, on a décidé de l'éloigner de là où on était, quoi, pour pas qu'on nous accuse, surtout moi, quoi, qui avait un casier. Alors avec Claude, on a pris son camion. Et Sylvie et puis Pimousse, ils nous ont suivis en voiture. On a roulé, quoi.
1: Et maintenant, écoutez la suite, mais racontée par Sylvie.
0: On était derrière le camion en voiture, puis à un moment on les a perdus de vue, et puis on a fini par les retrouver. Et ils étaient sur le bord de la route et ils nous ont dit « On vient d'abandonner Aurélien et son camion dans un champ par là. »
1: C'est un moment clé de cette histoire. Parce que le champ par là, comme elle dit, correspond à l'endroit exact où on a retrouvé le camion. C'est-à-dire à deux pas de la grange où Aurélien pendait au bout d'une corde. Pour le coup, on a envie que ce soit Toto Tintin qui raconte la fin. On est arrivé dans un champ. Là, j'ai dit à Aurélien, on te laisse là pour que tu te remettes, quoi. D'ailleurs, il m'a dit merci, hein. Ça prouve qu'il n'était pas si claqué que ça, quoi. Et voilà. Pour eux, l'histoire s'arrête là. Ils l'ont battu violemment, ça, ils veulent bien le reconnaître. Mais la suite, la pendaison, ils n'y sont pour rien. Il a dû se pendre lui-même.

0: À ce stade, je dois reconnaître que je pense, et sans doute pensez-vous aussi, qu'ils mentent, qu'ils ne racontent pas la fin, et qu'après ils l'ont pendu. Sauf qu'il y a un problème. D'abord, sous la pantille, les gars de la scientifique n'ont pas trouvé une seule trace de leur ADN. Pas une. Ce qui conforte l'idée qu'Aurélien s'est pendu tout seul. Ensuite, quand il est venu pour les premières constatations le dimanche matin, le légiste a pris la température du cadavre.
1: 35 degrés. Donc ça veut dire que la mort remonte à quelques heures, je dirais 5 ou 6 heures, pas plus.
0: Or, si on en croit ce que les trois zigomars viennent de raconter, ils l'ont déposé beaucoup plus tôt que ça, dans la soirée du samedi. Donc soit ils sont revenus dans la nuit pour le pendre, soit il s'est pendu lui-même. Même si on a beaucoup de mal à imaginer la scène. Il est dans son camion. Il a pris des coups de barre de fer toute la journée. Il a la tête comme un compteur à gaz. Il fait nuit noire. Il est myope et il n'a pas ses lunettes puisqu'on les a pas retrouvées. Et il fait 150 mètres entre son camion et la grange pour aller se pendre. Qui peut croire ça? À moins que finalement, Aurélien ne soit pas mort pendu. Le juge décide de faire exhumer son cadavre pour une nouvelle autopsie.
2: Alors c'est quelque chose qui n'avait pas du tout été relevé lors de la première expertise. Sous la lésion provoquée par le câble électrique qui a servi à la pendaison, on constate d'autres lésions juste en dessous.
0: D'accord, docteur. Et elles correspondent à quoi, selon vous?
2: À une strangulation, monsieur le juge.
0: Donc, selon vous, il a pu être étranglé avant d'être pendu?
2: Oui, possiblement, monsieur le juge.
0: Intéressant. Mais ça n'explique pas l'absence d'ADN. Et puis, il y a un autre détail qui cloche. Ils disent qu'ils lui ont uriné dessus. Eh bien, il n'y a pas de trace de pipi sur le corps. Donc, on l'a possiblement déshabillé et rhabillé. Qui? Mystère. Reste la question du mobile. Cette histoire de viol ne tient qu'à moitié debout. Sophie, alias Rouliette, dit qu'elle ne se souvient de rien, mais qu'elle n'avait rien contre le fait de coucher avec Aurélien. Alors on cherche, et on trouve une petite histoire qui pourrait expliquer que Tintin le Guedin ait tué Aurélien. Il l'avait aidé à aménager son camion. Et depuis, il a réclamé la propriété de la moitié du camion. Ils étaient en conflit là-dessus. Mais c'est un peu enfantin comme explication. On ne tue pas quelqu'un pour un demi-camion. Alors que le procès se profile à l'horizon, retenez deux choses. Il n'y a aucun doute sur le fait qu'ils l'ont massacré. Aucun. En revanche, il n'y a aucune certitude et aucune preuve qu'ils l'ont étranglé ou pendu. Ils n'ont rien avoué sur ce thème. Et donc, avec de bons avocats, eh bien, ils peuvent s'en sortir concernant l'accusation de meurtre. Ça va se jouer sur l'intime conviction, comme souvent devant la cour d'assises.

0: Le procès s'ouvre en mars 2013 devant la cour d'assises d'Angers. Landry Frias, Claude Boulet et Maxime Deschamps, accusés de meurtre, de séquestration, de torture et d'actes de barbarie, sont dans un box vitré. Ils encourent la réclusion à perpétuité. Et quatre de leurs potes comparaissent libres pour non-dénonciation de crime et non-assistance à personne en danger. Le procès dure 3 semaines, dont une journée sur place dans le vignoble. Le président espérait que ça délirait les langues, ça n'a aucun effet. À noter quand même que tous les accusés ne font pas front commun. Rouliette, par exemple, qui n'a pas directement participé au meurtre, mais qui était là quand les trois autres ont roué Aurélien de coups.
1: Moi, j'ai aucun doute sur le fait qu'Aurélien a été tué par Toto et Papa Claude, et par Pimousse. J'ai pas de doute du tout.
0: Elle n'a pas de doute, mais elle n'a pas de preuve. Et après 3 semaines de procès, il faut se rendre à l'évidence. On ne saura jamais vraiment ce qui s'est passé. Ça n'empêche pas l'avocat général de réclamer 30 ans pour le trio accusé de meurtre. Voyons comment les jurés vont gérer ça. À la question, est-ce que Claude Boulet, Landry Frias et Maxime Deschamps ont volontairement tué Aurélien Piogé ? La réponse des jurés est non. Autrement dit, le trio est acquitté des faits de meurtre. Fallait s'y attendre. En revanche, les trois sont condamnés pour les coups de pied et les coups de baramine. Claude Boulet et Maxime Deschamps prennent 15 ans. Et Landry Frias dit Tintin le Guedin, 18 ans. Et ceux et celles qui ont assisté sans mouveter prennent entre 1 an ferme et 2 ans avec sursis. Et ni vous, ni moi, ni bien sûr les parents ne sauront jamais qui a pendu Aurélien Piogé.

0: Je vous ai raconté l'affaire Aurélien Piogé, un jeune vendangeur de 24 ans. Commençons par le verdict. Difficile à avaler, je suppose, de votre côté.
1: C'est difficile à avaler pour mes clients, pour les parents d'Aurélien, parce qu'ils attendaient d'avoir d'abord la vérité. Et cette vérité, ils l'attendent toujours actuellement. 18 ans pour, concernant Tintin et 15 ans concernant Claude et Maxime. Effectivement, ce sont des peines qui ne sont pas à la hauteur et surtout, ils n'ont pas entendu une condamnation prononcée pour meurtre. Et aujourd'hui, ils sont toujours dans l'incertitude de savoir qui a étranglé leur fils, qui a appuyé sur le coup d'Aurélien.
0: Mais vous, leur avocate, l'hypothèse d'un acquittement des faits de meurtre, elle existait dans votre tête ?
1: C'est toujours compliqué. On assiste là à l'expression d'une vérité judiciaire. La vérité judiciaire, on la connaît jusqu'au dernier moment d'Aurélien, c'est-à-dire on sait qu'il a souffert, ce garçon, d'actes de torture et de barbarie terribles, d'une séquestration, de ses vices profonds jusqu'au bout. Mais en revanche, on ne sait pas, effectivement, on ne peut pas dire qui a tué, et pourtant on sait qu'il a été tué, mais on ne peut pas dire qui a tué et qui a aidé, parce que il devait nécessairement être plusieurs, au moins deux, pour aider à cette pendaison.
0: Mais quand vous, avocate, professionnelle, vous allez au procès, dans votre tête, il y a l'hypothèse qu'il ne soit pas condamné pour le meurtre. Vous connaissez le dossier, vous savez que le dossier est faiblard sur ce chapitre.
1: Effectivement, il y a des failles. Dans le dossier, il y a des interrogations. On les connaît. Il y a encore des questions aujourd'hui qui sont restées sans réponse. Mais on attendait, et mes clients, les parents d'Aurélien, attendaient aussi jusqu'au bout qu'il y ait peut-être un des accusés pris de remords, et qu'il y ait l'une des filles qui puisse dire, raconter, se repentir à la barre. Ça, on l'a entendu jusqu'au bout.
0: L'avocat général, qui demande 30 ans, obtient un acquittement des faits de meurtre. Pourquoi est-ce qu'il ne fait pas appel ? Il n'y a pas de logique ?
1: Il n'y a pas de logique, effectivement. C'était une question qui a dû se poser à lui, mais il y avait un risque. C'est-à-dire que la cour d'assises a quand même dit, le président a accompagné son verdict d'une phrase en disant « la cour d'assises a été dans l'incapacité de désigner le ou les meurtriers, mais ceux-là sont bien dans le box des accusés ». Ce qui est rarissime de dire ça, tout en admettant qu'il n'y ait pas de condamnation pour le crime de meurtre.
0: Ce qui explique du coup qu'en contrepartie, les peines pour les coups portés soient extrêmement sévères. Parce qu'au final, 18 ans pour des coups portés et 15 ans, ce sont des peines lourdes qui ressemblent un peu à des peines pour meurtre.
1: Tout à fait.
0: Il y a une compensation, quoi.
1: Il y a une sorte de compensation. Il faut dire que les coups portés, c'était pas une simple baffe, comme ils ont pu le dire au départ, les pauvres vendangeurs.
0: Ce sont des coups de baramine.
1: Ça a été qualifié d'acte de torture et de barbarie. Et puis, il y avait également la séquestration d'Aurélien. Donc, et sur de nombreuses heures, sur plus de 24 heures.
0: Vous, votre scénario, ou plutôt celui des parents, puisque votre rôle est de les représenter, c'est lequel ? Est-ce que dans leur tête, ils ont la quasi-certitude d'un scénario ?
1: Dans leur tête, ils ont la quasi-certitude d'un scénario. Lequel ? Ils n'en savent rien. Ils ne savent pas comment Aurélien a vécu ses dernières minutes, ou sa dernière heure. Mais il y a un scénario. Je pense qu'à partir du moment où les vendangeurs ont déposé Aurélien dans son camion, dans le champ, à 150 mètres de la Pantille, et entre le moment où on l'a retrouvé effectivement pendu, il y a eu un scénario. Il y a eu un scénario, alors...
0: Ils sont revenus dans la nuit ?
1: Le scénario est certainement celui-ci. Ils sont revenus dans la nuit.
0: Pour le pendre et faire croire à un suicide ?
1: Voilà.
0: Vous nous avez très bien expliqué que d'une certaine manière, au moment de rendre le verdict, le président a fait comprendre qu'il n'avait pas pu déterminer qui avait tué et qu'il n'avait donc condamné aucun des trois au meurtre, mais qu'ils avaient été condamnés pour les coups portés et la séquestration, d'une certaine manière, avec des peines compensatoires. Il ne dit pas malgré tout s'il y a eu suicide ou pas. Est-ce que dans votre tête, l'hypothèse du suicide existe ?
1: L'hypothèse du suicide, elle est impensable. Elle est impossible. Ça a été, il y a eu de multiples reconstitutions, assistées également des médecins légistes, qui ont pu démontrer que dans l'état d'Aurélien, il faut bien se souvenir que au moment où Aurélien a été remonté dans son camion pour être amené dans le champ, il était comateux. C'est un garçon qui était comateux et qui est décrit comme étant dans l'incapacité de reconnaître les personnes qui venaient le voir. Il ne pouvait plus ouvrir les yeux, il ne pouvait plus parler, il ne faisait que gémir. Par conséquent, comment peut-on penser que ce garçon ait pu se suicider dans le noir, remonter un champ de 150 mètres et pour mettre en place tout un dispositif de pendaison ? C'est impensable, ça n'est pas possible.
0: À votre avis, qu'est-ce qui a semé le doute dans l'esprit des jurés ? Est-ce que c'est l'absence d'ADN ? Je trouve, moi, que c'est le point, effectivement, qui amène le plus au doute.
1: C'est vrai que cette absence d'ADN nous interroge. Elle m'interroge encore. On n'a retrouvé aucun ADN et je crois même que même celui d'Aurélien n'a pas été retrouvé. Par conséquent, il faudrait, et nous sommes dans le domaine, dans le milieu des vendanges et des vendangeurs, donc ils ont des gants. On sait bien qu'il y a des gants, il y a du matériel. Donc il y a eu quand même une précision. Peut-être même dans la précipitation, ça a été calculé, ça a été pensé.
0: C'est-à-dire, vous voulez dire qu'en pleine nuit, des types qui ont des cheveux longs mettent des cagoules pour pas que les cheveux tombent, et pour empêcher que les peaux du visage tombent, on est quand même à une période où on peut exploiter l'ADN 2013 de manière infime. Donc ils auraient mis des cagoules, il n'y a pas un cheveu qui serait tombé, enfin ça tient pas debout quoi.
1: Peut-être pas des cagoules, mais des gants, mais en tous les cas, force est de constater qu'on n'a rien retrouvé, aucun ADN. Donc ça a été nettoyé, la scène a été nettoyée.
0: Alors, j'aimerais bien que vous nous aidiez à décrire ce trio, parce que moi j'ai fait ce que j'ai pu, mais je ne les connais pas. On est dans quel milieu ? Qui sont ces gens qui vivent dans des camions de manière marginale, qui boivent énormément, qui fument beaucoup, beaucoup de pétards, et pas que ? Racontez-nous à quoi ressemble ce trio.
1: On a affaire à un trio de jeunes saisonniers, voyageurs, ils sont itinérants, par conséquent, ils vivent dans leur camion au gré des saisons, ils parcourent la France, et puis ils se rendent disponibles, ils sont assez courageux, ils vont travailler, mais ils vivent, ils travaillent en communauté, c'est un groupe. C'est un trio, mais c'est aussi une meute avec les autres. Ils forment un groupe où ils ont leurs propres règles, leurs codes. Chacun sait ce qu'il a à faire concernant la cuisine, concernant le feu et le feu de camp et l'entretien du feu de camp. C'est une petite communauté.
0: Il y a un côté un peu hippie.
1: Exactement. Un côté hippie et vous savez un peu comme chez les rêveurs aussi, les rêves partis. Mmh. On est dans ces jeunes-là, un peu dans cette population-là.
0: Il y a une différence sociale que je n'ai peut-être pas assez évoquée et qui est peut-être aussi une explication de ce face-à-face entre Aurélien et les trois autres. Aurélien, c'est un peu le fils de Bourges, quoi. Et les autres, c'est des brolos.
1: Exact. Aurélien, c'est effectivement, et on a pu penser aussi qu'il y avait cette dimension-là dans le dossier. Aurélien, quelque part, est-ce qu'on peut dire qu'il a été véritablement accepté par le groupe ? Je n'en suis pas certaine.
0: En raison de la différence sociale.
1: Oui, en raison de la différence sociale. c'était un jeune, effectivement, pourtant qui avait adhéré à leurs règles et à leur mode de vie parce qu'il aimait ça. Aurélien, c'était, il aimait la liberté et Aurélien, il aimait les autres. Il aimait aller à la rencontre des gens. Il aimait les gens pour ce qu'ils sont. C'est un garçon en plus avec une sensibilité de photographe. Il adorait la photo, le monde du cinéma, mais il n'a jamais véritablement été en définitive considéré comme appartenant au groupe parce qu'il n'avait peut-être pas eu les problèmes d'argent dans son enfance, dans son éducation.
0: À l'opposé, Tatal Guedin, il a l'air dur, il a l'air violent, il a l'air agressif, enfin on le voit facilement meurtrier.
1: Il a effectivement le profil du gars violent qui est très impulsif. Il y a, je me souviens, une compagne qui a témoigné à la cour d'assises, qui en avait encore peur. Les gens qui ont pu rencontrer Tintin dans ces épisodes de crise de violence en sont encore terrifiés, et même au jour du procès.
0: Et les deux autres, Maxime Deschamps et Claude Boulet, c'est des suiveurs, des mous du genou?
1: Maxime Deschamps et Claude Boulet, ce sont des suiveurs. C'est un peu, effectivement, il y a Papa Claude, le vieux. Maxime, lui, c'est le suiveur. Mais effectivement, on ne peut pas considérer qu'ils sont véritablement des losers parce qu'eux aussi ont leur propre rôle à jouer. Le vieux, on l'écoute, Papa Claude. Maxime, lui, il est un peu dans la surenchère et finalement, ces deux-là vont vouloir trouver grâce aux yeux de Tintin, le meneur, et être dans la surenchère et lui démontrer que eux aussi sont capables de frapper, eux aussi sont capables d'aller dans le dur.
0: Alors, au centre de tout ça, il y a donc la question du viol de Rouliette. On a un cas de figure qui est quand même assez rare, c'est-à-dire qu'eux disent qu'elle a été violée par Aurélien et que c'est ça qui a déclenché leur fureur. Et elle dit pas du tout, je sais pas s'il a couché avec moi, mais en gros, j'étais d'accord. C'est quand même rare comme cas de figure.
1: Oui, c'est rare, mais Rouliette, alors au départ, elle a pu dire ça. Au départ, elle a dit qu'effectivement, elle ne se souvenait plus. Mais ensuite, elle est revenue, et d'ailleurs, elle est revenue à la gendarmerie, spontanément, pour dire, j'ai repris mes esprits, parce que c'est vrai que lorsque ça s'est passé, elle était également sous l'emprise de produits stupéfiants et d'alcool. Mais ensuite, ayant retrouvé ses esprits, elle a pu dire, je sais pertinemment ce qui s'est passé et ensuite ce que j'ai vu. D'une part, je n'ai jamais été violée. D'autre part, j'aimais Aurélien. On s'était trouvés tous les deux. C'était une belle rencontre et j'étais prête à le suivre et on commençait à faire des projets ensemble.
0: Alors, est-ce que le mobile serait donc ce demi-camion que Tintal Guedin avait contribué à restaurer, dont il réclamait la moitié?
1: C'est possible. C'est une piste.
0: C'est minable.
1: Il y avait... C'est une piste, mais une piètre piste. Parce qu'effectivement, il paraît qu'il y a eu un contentieux, que Tintin n'aurait jamais pardonné l'achat du camion par Aurélien, qui a été aidé d'ailleurs pour l'acheter par ses parents. Ça aussi, ça n'est pas passé.
0: Ouais.
1: Ce camion a été financé par les parents d'Aurélien. Et Tintin était persuadé qu'au départ, c'était un projet à deux, un projet de copain. On va acheter à deux ce camion. Ouais. On va le remettre en état tous les deux, on va l'aménager et on va partir sur les routes.
0: Et il sera à nous deux.
1: Et il sera à nous deux.
0: Ce qui n'était pas possible puisque c'est ses parents à lui qui l'avaient payé et que donc lui ne pouvait pas le donner, quoi.
1: Exactement. Ça n'était pas possible parce que Tintin n'avait pas les moyens de le financer et Aurélien non plus d'ailleurs tout seul. Et donc, il a fait appel à ses parents.
0: Merci beaucoup, Maître Guérin, d'avoir accepté de revenir sur cette histoire qui remonte à il y a une dizaine d'années.
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0: La morale de mon histoire du jour est un peu difficile à admettre. Tant que vous n'aurez pas écouté mon récit jusqu'au bout, vous aurez du mal à la comprendre, mais la voici néanmoins. Méfiez-vous de votre cousin. Il s'agit d'une affaire criminelle de 1911 à Tours. Une enquête qui s'appuie beaucoup sur les experts de la police scientifique. D'où le choix de mon invité pour le débrief, à écouter dans un autre podcast, Philippe Marion, chef de la section physique-chimie au laboratoire de police scientifique de Lille et auteur d'un livre aux éditions du 81 qui s'appelle « Police scientifique, la véritable histoire des experts », livre dans lequel il évoque entre autres cette affaire. J'ai écrit cette histoire avec Nicolas Loupien, réalisation Mathieu Frey.
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0: Ma chère Marie-Louise, Damas est décidé, je vais à Tours. Voir les travaux dans notre future maison. Les choses avancent. Hein. Mais comme vous le savez, si je ne suis pas là pour presser les ouvriers, on y sera encore à la Saint-Clinclin. Et par ailleurs, j'en profiterai pour passer à la banque. Oh, c'est une bonne idée, Charles. Je n'en peux plus de vivre ici. Rueil-sur-Loire est un bien joli village, je ne dis pas le contraire, mais je m'y ennuie à mourir. Depuis le temps que je vous dis qu'il faut aller à Tours, et ces travaux qui n'en finissent pas, il est temps que vous vous remuiez un peu. C'est agaçant comme vous êtes lent. On dirait que vous ne voulez pas déménager. Mais non, Marie-Louise, où allez-vous chercher ça? Vous vouliez vivre à Tours, je n'ai jamais été contre. Cela étant, les travaux sont les travaux. Cela prend du temps. Mais croyez bien que je fais pour le mieux. Eh bien, j'attends de voir. En attendant, je vais me coucher. Bonne nuit, Charles. Bonne nuit, Marie-Louise. Il est comme ça, Charles. Obéissant. En vérité, cette idée d'aller vivre en ville à Tours ne l'emballe pas plus que ça. Il déteste les mondanités. Lui resterait bien vivre dans leur petit village de la Sarthe. Mais bon. Sa femme veut emménager dans une maison moderne à Tours. Et comme il ne lui dit jamais non, eh ben il a dit oui. D'autant qu'il en a les moyens. Son père est mort prématurément et lui a laissé une jolie rente. Acheter cette maison n'a pas été un problème. Mais bon Dieu qu'il préférerait rester dans la Sarthe. Et donc le lendemain, le 12 juin 1911, Charles Guillotin prend le train pour Tours. Il a prévu de dormir ce soir à l'hôtel et de rentrer demain dans la Sarthe. À peine arrivé à Tours, Charles commence par faire quelques emplettes. Il va d'abord récupérer quelques objets que lui a réclamé sa femme. Monsieur Guillotin, quel plaisir de vous voir. Que puis-je pour vous? Ma chère tante vous a commandé, je crois, une table à thé et une valise et des housses. Ah oui, oui, je les ai. Ne bougez pas, je vous les apporte. Il se rend ensuite à la pharmacie, s'arrête dans une librairie et dîne à son hôtel habituel. Et comme on est au mois de juin et qu'il fait encore jour, il décide, malgré la pluie, d'aller voir l'avancée des travaux dans sa maison du quai Paulbert.
3: Auriez-vous un parapluie à me prêter?
0: Bien entendu, monsieur Guillotin. Prenez donc celui-là. Et le voilà donc parti sous la pluie en direction de sa future maison. En chemin, il croise son cousin par alliance, Paul. Paul Houssard, un jeune homme de 26 ans, riche et célibataire, qui vit entre Paris et son domaine de Tours. Il bavarde quelques minutes, et Charles reprend la direction de sa maison. C'est la dernière fois qu'on le voit vivant. Charles est censé rentrer chez lui le lendemain par le dernier train. Mais il est 22h et il n'est toujours pas là. Son domestique commence à s'inquiéter, et sa femme Marie-Louise aussi. Alors elle attend le lendemain matin, et elle finit par envoyer un télégramme à l'un de ses amis à Tours, Monsieur Delrieux.
4: Mon mari n'est pas rentré, avez-vous des nouvelles?
5: «
0: qu'il reçoit le télégramme, l'ami Delrieux se rend au 12 quai Paulbert, où se trouve la maison en chantier. Les ouvriers sont là, en plein travail.
3: Dites, mon brave, vous avez vu Monsieur Guillotin ?
0: Non, personne ne l'a vu depuis la veille. Alors il entre dans la maison, il va vers la chambre de Guillotin, il frappe.
3: Charles ! Charles, tu es là ?
0: Pas de réponse. Il tente d'ouvrir, la porte est verrouillée de l'intérieur. Il se dit, je vais la forcer, et puis... Non, il n'ose pas, et il s'en va. Jusqu'à ce qu'en tout début d'après-midi, l'un des ouvriers sente une odeur de charogne. Alors il prend une échelle, il la place sous la fenêtre, il grimpe, il regarde à travers la vitre poussiéreuse, et il voit une silhouette étendue sur le sol.
3: Oh, ben il y a quelqu'un là-dedans. Je crois qu'il n'est pas vivant, hein.
0: Moins d'une heure plus tard, arrivent un juge d'instruction, le procureur et des policiers. Ils enfoncent la porte de la chambre. Et ils découvrent le corps de Charles Guillotin allongé sur le sol entre le lit et la cheminée. Il porte encore son pardessus. Il n'y a aucune trace de lui.
3: Il a été tué par balle. Regarde. Une balle ici dans la tempe gauche, et puis une autre ici dans la nuque. À mon avis, il a été tué à bout portant. Regarde, la peau est brûlée.
0: Oui, et il n'y a pas que ça. Son pantalon est lacéré au niveau de l'entrejambe. Et l'une des poches est retournée, la doublure coupée au couteau. On pourrait se dire, on l'a tué pour le voler. Mais non. Il a toujours sa montre en argent et sa chaîne en or. Et deux chevalières en or brillent toujours à ses doigts. Mais pourquoi diable lui voler le contenu de l'une de ses poches et lui laisser tout le reste ?

0: La maison du quai Paulbert est placée sous scellé. Et le juge fait convoquer sa femme, Marie-Louise. Elle entre dans son bureau, droite, toute vêtue de noir, le teint pâle qui contraste avec ses cheveux roux.
1: « Madame, votre mari a-t-il mentionné un rendez-vous ou une visite particulière qu'il devait faire à Tours ?»«
2: Non, il devait juste aller voir les travaux de la maison, faire quelques courses et voir notre ami, Monsieur Delrue. »
1: Votre mari avait-il des ennemis ?
2: Oh non, non. Charles était un homme tranquille. Il n'a jamais fait de tort à personne.
0: Le juge convoque ensuite Paul Houssard, le cousin par alliance qu'il a croisé le soir où il a été tué.
1: À quel endroit précisément l'avez-vous croisé ?
2: Rue Nationale.
1: À quelle heure exactement ?
2: Vers 8h30, je dirais, peut-être un peu plus tard.
1: Et que vous êtes-vous dit ?
2: Oh, des banalités. Il m'a parlé de ses travaux, rien de plus.
1: Et qu'avez-vous fait après ?
2: Eh bien, je suis allé au café de la ville, boire un café, puis je suis rentré chez moi en voiture, mais elle est tombée en panne sur la route.
1: Ah bon ? Et quel genre de panne ?
2: Mon moteur s'est arrêté, je crois que c'était une bougie. J'ai dû m'arrêter deux fois, ça m'a pris du temps.
0: A priori, rien n'a tiré de tout ça.

0: L'autopsie a lieu 4 jours après le crime, à l'hôpital de Tours. Le corps est là, posé sur une table en métal, encore vêtu de son pardessus. Le docteur commence par décrire à haute voix le cadavre de l'extérieur, tandis qu'un greffier note chacun de ses mots. Alors, le cadavre est celui d'un homme en bonne santé apparente, point. Taille de poing 1,76 m. Poids de poing environ 80 kg. Le corps est rigide, virgule, la rigidité cadavérique est complète, point. La mort remonte à environ 36 heures, point. Le visage est livide, virgule, décomposé, point. Des traces de sang séchées maculent la tempe gauche et l'arrière du crâne, point. Les yeux sont entrouverts, point. La langue est légèrement avancée, signe probable d'une mort rapide, point. Pas de traces de lutte apparente, point. Et puis, il se penche sur l'étrange déchirure à l'entrejambe. Notez, le pantalon est lacéré, virgule, la poche retournée, point. La coupure est nette, virgule, faite avec une lame tranchante, point. La doublure de la poche est coupée en deux, point. Monsieur le juge, nous n'avons pas affaire à une simple agression. Celui qui a fait ça cherchait quelque chose de bien précis. Et puis, il se met à examiner les plaies. Elles sont toutes les deux brûlées sur les bords. Et donc, il en conclut que Charles Guillotin a été tué à bout portant. Pouvez-vous me passer une pince, s'il vous plaît ? Je vous remercie. L'une des balles est restée à l'intérieur du crâne. Je vais essayer de la retirer. Voilà, c'est fait. Voici la balle, messieurs. Calibre 7,63, me semble-t-il. Probablement une arme de type Browning. Et ensuite, avec une scie et des pinces, il se met à ouvrir la cage thoracique. Aucune blessure, pas de coup, pas d'hématome. Le décès est bien dû au 2 tirs par balle. Voyons le contenu de son estomac. Visuellement et à l'odeur, je dirais qu'il a mangé de la viande, des légumes et du pain. La digestion est avancée, le repas a donc eu lieu environ 2 à 3 heures avant la mort. Guillotin a donc été tué entre 21h et 22h. Dans la foulée, le juge convoque Madame Delrieux, la femme du meilleur ami.
1: Madame, on sait que votre mari a vu Monsieur Guillotin le jour de sa mort. Et vous, l'avez-vous vu ?
0: Oh non. Mais j'ai croisé Paul Houssard ce soir-là, tout près de chez nous.
1: Ah bon ? Et quelle heure était-il ?
0: Je dirais 9h moins le quart.
1: Avez-vous quelque chose à signaler concernant cette rencontre ?
0: Oui, disons qu'il avait l'air préoccupé. Mais il n'était pas comme d'habitude.
1: Préoccupé ? Mais pourquoi diable ? À cette heure-là, son cousin Guillotin était encore vivant. A priori, il ne savait pas qu'il allait mourir. Paul Houssard a dit au juge que ce soir-là, il était allé au café de la ville. Le juge convoque un par un tous les serveurs.
2: Vous souvenez-vous avoir vu Monsieur Houssard ce lundi soir ?
0: Ah non, monsieur le juge. J'ai pas vu ce monsieur ce soir-là.
2: Vous en êtes sûr ?
0: Je sers souvent dehors, mais s'il était là, je l'aurais vu.
1: Un autre serveur est un peu plus hésitant.
2: Je me souviens d'un client qui fumait une cigarette sur la terrasse, mais je peux pas vous dire si c'était lui. Est-ce que vous pourriez le décrire ? Je sais qu'il portait une casquette, mais j'avoue que c'est flou.
1: À ce stade, disons que le cousin Houssard entre dans le viseur du juge. Parce que Madame Delrieux l'a trouvé tendu et préoccupé le soir du crime, et parce qu'il dit être allé au café où possiblement il n'a pas mis les pieds. Et donc dans la foulée, le juge ordonne une expertise de sa voiture, qu'il confie à un mécanicien réputé de Tours. Vous vous souvenez que Paul Houssard a dit que ce soir-là, il était tombé deux fois en panne. Un problème de bougie. La voiture en question est une De Dion Bouton type AM. Un modèle de 1908, très élégant, en général réservé aux bourgeois fortunés. Le mécanicien soulève le capot.
0: Alors, on a affaire à un moteur à deux cylindres, refroidissement par eau et allumage par magnéto. Les courroies sont en bon état, le carburateur est propre, le moteur ne montre aucune trace d'usure excessive. Vous pouvez le mettre en marche, s'il vous plaît. La manivelle, là, oui. Bon, je vois pas trop où serait le problème. Hein. Le moteur tourne parfaitement. Il n'y a pas de traces d'encrassement, pas non plus de traces de panne récente. Il a dit que la bougie était encrassée, c'est ça. Voyons voir.
1: Il démonte la bougie. Pas de calamine, pas d'humidité. Pour lui, cette bougie n'a jamais eu de problème. Et là, il s'agenouille près des roues, il gratte la boue séchée sous

Mathion, l'expert. Mais bon, imaginons qu'il ait raison. Ça voudrait dire que Paul Houssard est passé près de la maison de Guillotin la nuit du meurtre. Et que donc, il n'est pas rentré directement chez lui, comme il l'a dit.

0: Le juge qui dirige l'enquête est un adepte des expertises techniques. Il confie la balle extraite du crâne de Guillotin à un armurier expert, lequel commence par nettoyer la balle et il la place sous une grosse loupe.
1: Alors, balle de calibre 7,63 mm, chemisée de cuivre, c'est une munition de marque Gravelot, exactement la même que celle que j'ai vendue à Monsieur Houssard quand il m'a acheté un revolver.
0: Tiens, tiens, tiens. Le juge réinterroge Paul Houssard. Il dit que cette arme, il l'a perdue. Alors le juge décide de passer à l'action. 6 jours après le meurtre, il ordonne la perquisition de la maison de Paul Houssard à Luynes, à quelques kilomètres de Tours. Il y débarque le lendemain matin avec 3 agents de la sûreté et 2 procureurs. Une grande maison bourgeoise, légèrement délabrée, signe sans doute que la fortune familiale est sur le déclin. Il toque à la porte d'entrée et Paul Houssard apparaît, blême, en chemise et pantalon froissés.
2: Bonjour, monsieur Houssard.
3: Bonjour, monsieur le juge.
2: Et que faites-vous ici ?
3: Perquisition, monsieur Houssard, perquisition. Vous n'avez rien à cacher, n'est-ce pas ?
0: Et c'est dans son bureau que les policiers trouvent les premiers éléments intrigants.
2: Monsieur Houssard, avez-vous la clé de ce tiroir ?
3: Oui, je l'ai. Je l'ai sur moi, tenez, la voici.
0: À l'intérieur apparaît une liasse de lettres soigneusement pliées. Le juge les feuillette. Ce sont des lettres codées, mais l'une d'entre elles est partiellement décodée. Tu sais que je n'appartiens qu'à toi. Il n'a plus d'importance. Dès qu'il ne sera plus là, nous serons libres. Il n'a plus d'importance. Et si c'était de Guillotin que parle cette lettre ? À ce moment-là, l'un des agents appelle depuis la cave.
4: Monsieur le juge, venez-moi !
0: La cave a été transformée en stand de tir. Et dans la porte, 3 balles sont fichées dans le bois. Si ce sont les mêmes balles que celles qui ont tué Guillotin, le cousin est cuit. Et bien cuit. Le juge confie les balles pour comparaison à un certain Victor Balthazar, qui est un polytechnicien, ancien commandant d'artillerie, devenu médecin légiste. Il décape les balles à l'acide nitrique, puis il les fixe dans de la cire molle. Il les photographie et il agrandit les clichés jusqu'à 6 fois.
1: Vous voyez, chaque balle a des particularités. Ces micro-rayures, ici, qui sont propres à l'arme qui les a tirées. Ainsi, je peux vous dire sans hésitation que toutes les balles, c'est-à-dire celles que vous avez trouvées chez Monsieur Houssard et celles qui ont tué Monsieur Guillotin, ont été tirées par la même arme.
0: Conséquence immédiate, le juge fait interpeller Paul Houssard sur le champ et le voici dans son bureau face à lui.
2: Bien, monsieur Houssard, je vous informe que la balle qui a tué le pauvre Guillotin a été tirée par le même revolver que celui qui a servi chez vous. Où est-il, ce revolver, monsieur Houssard ?
3: Je l'ai perdu.
2: Vous moquez de moi. Par ailleurs, voici des lettres retrouvées dans votre bureau. Vous les reconnaissez ?
0: Houssard fixe les feuilles, incapable de répondre.
2: Ces lettres codées, monsieur Houssard, ont été écrites par madame Guillotin, n'est-ce pas ? Pourquoi échangez-vous des messages codés avec elle ? Pourquoi, monsieur Houssard, pourquoi ?
3: Ce n'est pas ce que vous croyez, c'était un jeu, c'était un souvenir d'enfance, rien de plus.

0: Un jeu. Vraiment. Même ce passage. Tu sais que je n'appartiens qu'à toi. Il n'a plus d'importance. Dès qu'il ne sera plus là, nous serons libres. C'est bien Charles Guillotin dont vous parlez, non?
1: Pas de réponse. Houssard est en sueur.
0: Vous étiez là ce soir-là, monsieur Houssard. Les témoins vous ont vu. Vous surveillez Guillotin depuis l'hôtel du Faisan. Pourquoi?
2: Je voulais lui parler. Je voulais qu'il sache que je...
0: Que quoi? Que vous aimiez sa femme? C'est vous qui avez tué Charles Guillotin, n'est-ce pas?
2: Je ne voulais pas. Ça n'était pas du tout prévu comme ça. Je voulais juste lui parler, puis il s'est énervé. Il m'a traité de moins que rien. J'ai perdu le contrôle. Je voulais pas le tuer.
0: Ah bon? Et la balle dans la nuque tirée à bout portant? Ce n'est pas une perte de contrôle, ça ou ça? C'est une exécution.
2: Je voulais qu'il disparaisse. Je l'aimais, elle. Je l'aimais tellement. Mais il était là. Il était toujours là.
1: Et voilà comment Paul Houssard se retrouve inculpé d'assassinat. Dans la foulée, le juge fait venir Marie-Louise Guillotin dans son bureau pour lui annoncer la nouvelle. Elle reste de marbre.
0: Madame, Monsieur Houssard est passé aux aveux. Il a admis qu'il était présent sur les lieux du crime. Il dit que c'était un accident, mais une balle tirée dans la nuque, ce n'est jamais un accident. Vous en conviendrez.
2: Ah bon? Je ne savais rien. Je ne comprends pas pourquoi il a fait ça.
0: Vous entreteniez une correspondance codée avec lui, n'est-ce pas? Vous disiez vouloir être libre dans l'une des lettres. Que voulait dire ce mot pour vous?
2: Des bêtises. Des enfantillages. Ce n'est rien.
1: D'accord. Pour l'instant, le juge n'a pas de preuves formelles contre elle. Marie-Louise Guillotin ressort donc libre. Pour l'instant. Pendant ce temps, Paul Houssard est enfermé dans une cellule humide de la prison de Tours. Il ne parle plus à personne. Il passe ses journées à fixer le mur, le visage blême et l'œil creux. Il a demandé à voir Madame Guillotin au parloir, mais elle a refusé. Et pourtant, il s'accroche encore à un espoir. L'espoir qu'elle l'aime, l'espoir qu'elle viendra le sauver. Après 2 mois d'enquête, le juge boucle son instruction. Il manque pas de preuves. L'alibi démoli par l'expertise automobile, les lettres codées qui révèlent une relation pour le moins ambiguë, les balles de calibre 7.63 identiques à celles de son revolver soi-disant perdu, et la boue sur les roues. Le juge n'a aucun doute. Houssard a tué son rival. Il doit donc être jugé. En revanche, elle, Marie-Louise Guillotin, échappe à toute poursuite. Malgré les lettres et les rumeurs, le juge n'a pas de preuves formelles contre elle. Et donc elle est libre, mais salie à jamais par le scandale. Le procès s'ouvre 5 mois après le meurtre, le 6 novembre 1911, devant la cour d'assises d'Indre-et-Loire. Dès l'aube, la foule a envahi la place devant le tribunal.
3: Assassin ! Laissez-le libre ! C'est la veuve qui est coupable !
1: Paul Houssard entre dans le box, menotté. Il a beaucoup maigri. Son visage est creusé. Le procureur attaque d'entrée.
4: Messieurs, ça n'est pas un crime de passion que vous allez juger. C'est un assassinat prémédité. Froid, calculé.
1: Le deuxième jour, la veuve, Marie-Louise Guillotin, est appelée à la barre. C'est le moment, évidemment, que tout le monde attend. Elle entre, toute vêtue de noir, avec une voilette légère sur le visage. Et elle va s'asseoir face au juge. Dans le box, Paul Houssard tremble et il la fixe avec des yeux brûlants d'espoir.
4: Madame Guillotin, quel était votre lien avec l'accusé Paul Houssard ?
2: Eh bien, c'est mon cousin. Il est comme un frère pour moi.
4: Un frère ? Pourtant, nous avons trouvé des lettres codées entre vous deux, des lettres où vous lui écrivez « Nous serons enfin libres ». Que voulez-vous dire par libre ?
2: C'était une façon de parler, un jeu. Nous échangions des lettres codées depuis l'enfance. Ça n'était rien de sérieux.
1: Et là, dans le box, Paul Houssard se met à crier.
2: Dis-lui, Marie-Louise, dis-leur la vérité. Tu me l'as promis. Tu m'as dit qu'on serait ensemble quand il serait plus là.
1: Marie-Louise reste impassible.
4: Madame Guillotin, Monsieur Houssard affirme que vous l'avez encouragé, que vous l'aimiez, que vous vouliez voir votre mari mort. Que répondez-vous ?
2: Je n'ai jamais demandé à Paul de tuer mon mari, jamais.
1: Dans le box, Paul Houssard s'écroule sur la barre.

0: Le dernier jour, l'avocat général se lève.
1: Ça n'est pas un crime passionnel. C'est un assassinat préparé. Il lui a tiré une première balle dans la tête, puis une deuxième balle dans la nuque, à bout portant. Une exécution froide. Paulussard n'est pas une victime. C'est un assassin.
0: Maître Henri Robert, l'avocat de Paulussard, se lève à son tour.
1: Paulussard n'est pas un criminel endurci. C'est un homme qui a aimé, trop aimé. Mais enfin, qui ici n'a jamais aimé au point de perdre la raison? Hein, qui ici peut dire qu'il n'aurait pas tout sacrifié pour celle qu'il aime? Enfin, regardez-le. Ça n'est pas un monstre. Il mérite votre pitié, pas votre haine. Je ne vous demande pas de l'absoudre. Je vous demande de ne pas l'enterrer vivant. Il mérite une seconde chance.
0: Après 4 heures de délibération, une clochette annonce l'imminence du verdict. Paulussard est assis dans le box, blême, la tête basse. Marie-Louise Guillotin, elle, se tient droite sur un banc comme sculpté dans de la pierre. Le greffier lit le verdict.
1: Paulussard, vous êtes reconnu coupable d'homicide volontaire avec préméditation et condamné à 20 années de travaux forcés.
0: Et là, d'un coup, Houssard s'effondre. Il ne proteste même pas. Il pleure. Marie-Louise Guillotin, elle, sort du tribunal sous les cris de la foule. C'est peu dire que les gens ne l'aiment pas.
1: Oh, la diablesse! C'est elle la coupable! Elle l'a manipulée!
0: Elle ne bronche pas. Elle monte dans une voiture noire et elle disparaît. Paulussard est donc envoyé en prison. Et on raconte que là-bas, il passe ses journées à fixer l'horizon. Certains diront qu'ils l'ont entendu dire plusieurs fois. Elle m'aimait. Elle m'aimait. Elle m'aimait. Il sort de prison au bout de 20 ans et va finir sa vie dans sa propriété de Luynes, près de Tours. Et Marie-Louise Guillotin, alors, la veuve. Eh bien, elle part vivre à Paris, où on dit qu'elle se serait remariée avec un homme fortuné. Mais d'autres jurent qu'ils l'ont vue à Nice, au bras d'un jeune homme élégant, souriante, comme si rien ne s'était jamais passé.

0: J'ai choisi de rendre hommage à Pierre Bellemare en vous racontant quelques-unes de ses histoires que je tire toutes de l'un de ses livres qui reparaît aux éditions Retrouvées, Les génies de l'arnaque. L'histoire que voici a lieu en 1979. Et en toile de fond, il y a le palais de l'Élysée sous Giscard, qui n'est strictement pour rien dans l'arnaque que je vais vous raconter. Voici donc cette histoire, texte de Pierre Bellemare, réalisation Céline Lebras.
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2: Allô ? La bijouterie d'Elmo ? Ici la présidence de la République, monsieur Dumoulin des Aigrés, le secrétaire particulier du président. Dites-moi, je vous appelle car à l'occasion des fêtes de Noël, le président a l'intention de faire des cadeaux d'un certain prix à son épouse et à ses proches. Seriez-vous assez aimable pour faire porter différents modèles de rivières, de diamants, de broches et de bracelets à la présidence, hein ? Il suffira de les déposer à la conciergerie du palais de l'Élysée, disons vers 16h, hein, le temps que le président les examine. Vous pourrez les récupérer, voyons, au plus tard vers 18h. Hein ? Et le président vous fera connaître son choix dès demain matin.
0: Du côté de la bijouterie d'Elmo, évidemment, il n'y a aucun problème. L'après-midi même, une voiture discrète arrive au palais de l'Élysée. Et le chauffeur y dépose une douzaine d'écrins. Les gardes républicains sont un peu étonnés, mais le représentant de la maison d'Elmo leur explique.
3: Ces bijoux doivent être soumis à l'examen du président. Il s'agit, en attendant, de les mettre en lieu sûr. Un représentant de notre bijouterie viendra les reprendre plus tard, en fin d'après-midi.
0: Une heure plus tard, un autre véhicule fait son apparition devant la conciergerie de l'Élysée. Un monsieur d'allure respectable, à moustache blanche, arborant une légion d'honneur discrète en dessin.
4: Bonjour messieurs, je suis Louis Armand Delmo, le propriétaire de la bijouterie Delmo que vous connaissez sans doute.
0: Il tend son passeport au garde républicain, qu'il examine avec attention.
4: Le président voulait examiner quelques bijoux que mes employés, je crois, ont apportés il y a une heure, hein, afin de choisir des cadeaux pour ses proches, mais malheureusement, son secrétariat particulier vient de m'appeler pour me faire savoir que le président n'aurait absolument pas le temps de le faire aujourd'hui. Je viens donc par sécurité récupérer mes bijoux. Et nous les représenterons, je pense, d'ici un ou deux jours, hein, quand le président sera un peu moins bousculé par ses réunions.
0: Le garde s'empresse de mettre les écrins qui n'ont même pas été ouverts dans le coffre de la voiture, et le vieux monsieur distingué repart. Et là, vous vous dites, elle est là, l'escroquerie. Le soi-disant monsieur Delmo, qui malgré les apparences ne serait pas bijoutier, et sans doute un voleur. Écoutez bien la suite, car les auteurs de ce coup sensationnel ont commis une petite erreur. En transmettant par téléphone la liste des joyaux que le président de la République voulait examiner pour les offrir à ses proches, ils ont forcé un peu la dose. Et le directeur commercial de la maison Delmo a été pris d'un doute. Et plus la liste s'allongeait, et plus il s'est mis à se poser des questions. Alors, il a appelé la police, qui a contacté le secrétariat de la présidence. Jamais le président n'a eu l'intention d'acheter des bijoux. Et donc quand la maison Delmo a apporté quelque temps plus tard les écrins à la conciergerie de l'Élysée, ceux-ci étaient absolument vides. Et quand le faux monsieur Delmo s'est présenté une heure plus tard pour les récupérer, on les lui a remis sans difficulté, car à la conciergerie, tout le monde savait qu'il ne contenait rien. À quelques centaines de mètres de l'Élysée, des voitures banalisées de police ont pris le faux monsieur Delmo et son chauffeur en sandwich, et ils les ont obligés à s'arrêter, et ils les ont conduits au dépôt. J'ai tiré cette histoire du livre de Pierre Bellemare qui reparaît aux éditions Retrouvées, Les génies de l'arnaque.
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0: J'ai choisi de rendre hommage à Pierre Bellemare en vous racontant quelques-unes de ses histoires que je tire toutes de l'un de ses livres qui reparaît aux éditions Retrouvées, Les génies de l'arnaque. Voici l'histoire d'une statue qui saignait. Texte de Pierre Bellemare, réalisation Céline Lebrun.
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0: Tout commence un peu comme dans la fameuse partie de cartes de Marius. Nous ne sommes pas à Marseille, mais pas si loin que ça. Nous sommes à Entrevaux, village de 900 habitants des Basses-Alpes, comme on dit à l'époque, c'est-à-dire en 1953. Aujourd'hui, ce sont les Alpes de Haute-Provence. Il est près de 20h, nous sommes le lendemain de Noël, et Jean Leroy, le patron du café-hôtel du village, est engagé dans une partie de poker acharnée, avec le boulanger du village et son mitron. Et il perd même gros. Et après un nouveau coup malheureux, il jette les cartes de rage et il quitte la table. Ses compagnons de jeu croient qu'écœuré, il arrête la partie. Mais pas du tout. Il revient peu après, tenant une statue. Une statuette de Sainte-Anne, en bois polychrome, d'une cinquantaine de centimètres environ. La sainte y est représentée en train d'apprendre à lire à la petite Marie, sa fille. Car pour ceux qui l'ignorent, Sainte-Anne était la mère de la Vierge Marie.
4: Mais qu'est-ce que c'est que ça, Jean? Et c'est une Sainte-Anne. Je l'ai acheté 1250 francs dans une vente aux enchères. Tu donnes à la religion maintenant? Et je croyais que tu n'aimais pas les curés. Je l'ai acheté parce que je l'ai trouvé jolie. Et c'est vrai qu'elle est jolie. Mais pourquoi tu nous la montres maintenant? Eh bien parce que c'est le moment ou jamais qu'elle me rapporte quelque chose. Avec elle, je suis sûr que je vais gagner.
0: Les deux compagnons de jeu de Jean Leroy acceptent de reprendre la partie. On redistribue les cartes. Et le cafetier met sans la moindre hésitation tout ce qui lui reste d'argent sur le tapis. Et il l'a dit vrai, la statue de Sainte-Anne va lui rapporter très gros. Mais pas du tout de la manière qu'on imagine. Jean Leroy abat ses cartes et les deux autres joueurs échangent un sourire amusé.
4: Eh, tu as encore perdu, Jean.
0: Effectivement, le patron du café-hôtel d'Entrevaux a encore perdu. Il n'a jamais eu même une main aussi médiocre. Mais cette fois, il le prend très mal. Il est hors de lui. Et il tourne sa rage contre la statue de Sainte-Anne.
4: C'est de ta faute! Tu vas me le payer!
0: Et là, il assène un violent revers à la statue qui tombe par terre. Quand il la ramasse, il s'aperçoit que la chute lui a brisé un doigt.
4: Et moi, je la recollerai après. Maintenant, il est tard. Allez, on ferme.
0: Ses deux compagnons de jeu n'insistent pas et ils le laissent à sa mauvaise humeur en emportant leur gain. Le patron du café-hôtel s'empare du balai et il commence à faire le ménage dans la salle. Et quelques instants plus tard, il sort de son établissement en criant.
4: Hé, venez voir, venez vite.
0: Le boulanger et son mitron font demi-tour. Et il trouve Jean Leroy dans un état d'excitation invraisemblable.
4: La statue, elle saigne.
0: Effectivement, sur la table, la statuette de Sainte-Anne perd un liquide roux de son doigt brisé. Des gouttes tombent, formant une petite tache sur les cartes de la partie de poker qui n'avait pas été débarrassée.
4: Ça alors, il faut appeler le docteur. Qui nous disent ce qu'il en pense. Et en attendant, il faut mettre un verre au-dessus du doigt.
0: Le médecin du village arrive peu après, et il ne peut que constater le phénomène.
4: Je vous propose d'apporter le liquide chez le pharmacien, pour analyse.
0: Le groupe de villageois, qui entre-temps a grossi, car les cris de Jean Leroy ont attiré du monde, se rend en délégation chez le pharmacien, qui accepte de rouvrir sa boutique. Et en tout, il compte 30 gouttes de sang tombées dans le verre. Il procède sur le champ à l'analyse.
4: Pas de doute, hein? C'est bien du sang humain, hein?
0: Le même soir, un peu plus tard, Joseph Laine, le facteur d'entre vous, voit une lueur bleue au-dessus du toit du café. Et au même moment, la statue se remet à saigner. Au matin, il y a 2 centimètres de sang dans le verre. Et la nouvelle se répand dans le village et puis dans les environs, en attendant d'être connue de toute la France et même d'une partie du monde. La grande presse s'empare de l'affaire. Il y a eu un miracle à Entrevaux. Au mois de janvier suivant, Jean Leroy part pour Paris avec la statuette précieusement rangée dans ses bagages. Il a de bonnes raisons d'être optimiste. On ne parle que d'elle en ce début d'année 1954. Il n'y a que le vieux curé d'Entrevaux qui ait un peu refroidi son enthousiasme. Jean Leroy, bien sûr, s'est précipité à l'église pour lui annoncer la nouvelle, mais ça ne l'a pas intéressé.
5: Et si votre statue saigne, eh bien, laissez-la saigner.
0: Une fois qu'il est dans la capitale, Jean Leroy oublie vite cette fausse note. La statue était exposée dans une vitrine avec un verre sous son doigt brisé pour recueillir les gouttes de sang. Et la foule défile pour voir le miracle. Un grand hebdomadaire d'actualité consacre un long article au miracle d'Entrevaux, sans guillemets ni réserve d'aucune sorte. On parle maintenant d'exposer la statue dans toutes les grandes villes de France et d'Europe, ainsi qu'à Caracas, la capitale du Venezuela, cité dont Sainte-Anne est la patronne. Jean Leroy préfère plus modestement rentrer à Entrevaux avec sa précieuse acquisition. Et lui, le libre penseur, qui ne croyait ni à Dieu ni à diable, se convertit sitôt arrivé, ce qui est interprété comme un nouveau miracle. Et commence alors un incroyable afflux de fidèles pour assister au saignement. On vient de France et de l'étranger. Entrevaux, au modeste village des Basses-Alpes, est en train de concurrencer Lourdes. Celle qu'on appelle désormais la Vierge d'Entrevaux, de manière inexacte, parce qu'il ne s'agit pas de la Vierge, mais de sa maman, est exposée au café-hôtel pour le plus grand profit de son propriétaire. L'établissement est bondé. On y consomme des centaines de repas par jour. Et chaque pèlerin ne manque pas d'acheter la médaille miraculeuse, vendue au bénéfice exclusif de Jean Leroy. Il n'y a que l'attitude de l'Église qui le chagrine. Elle se montre plus que réservée depuis le début. L'évêché refuse de se prononcer. Quant au vieux curé, il est carrément hostile. À la fin de 1954, Jean Leroy va venir un visiteur qui ne ressemble pas aux autres. Une cinquantaine d'années, vêtu avec une élégance savamment négligée, costume clair, chemise de soie et lavalière.
6: « Je crois que je peux vous être utile, cher monsieur. Je me nomme Antonini, Michel Antonini. Et je suis sculpteur spécialisé dans l'art religieux. Des petites médailles, monsieur, ce n'est pas suffisant. » « Ce sont des reproductions de la statue qu'il vous faut vendre. »«
5: Ah bon ? Et vous pourriez m'en faire ?»«
6: Oui, beaucoup, des centaines. »«
5: C'est bien intéressant. Combien prendriez-vous la pièce ?»«
6: Voyez-vous, ce n'est pas exactement comme cela que je vois les choses. »« D'abord, pour travailler, il me faut la statue avec moi. »« Je vous l'achète. » »«
5: Ah, il n'en est absolument pas question. »
0: La discussion est rude. Et finalement, les deux hommes se mettent d'accord sur un compromis. Jean Leroy reste propriétaire de la Vierge d'Entrevaux et il la loue à Michel Antonini pour 100 000 francs par mois. Le sculpteur paye sur le champ la première mensualité et il emporte la statuette pour, dit-il, faire sa première copie. Un escroc tombe souvent sur plus escroc que lui. Jean Leroy ne la reverra jamais. Et en guise de location, il ne touchera rien de plus que ses 100 000 francs. Mais si la Vierge quitte entre vous, ça n'est pas la fin de la Vierge d'entre vous. Loin de là. Michel Antonini est d'une toute autre envergure que le patron du Café Hôtel. Il conçoit les choses sur une grande échelle. Il monte à son tour à Paris avec la statuette. Et avec lui, il faut le souligner, il n'y aura plus de nouveaux saignements miraculeux. Ce qui ne l'empêche pas d'amasser une petite fortune. Il fait faire des images pieuses représentant la Vierge d'Entrevaux et il les envoie par la poste avec une circulaire demandant la charité. Et ça marche. Les mandats sont modestes, mais nombreux. Alors, s'enhardissant, il se met à vendre des linges imbibés du sang miraculeux, toujours pour une somme modique. Il en propose partout en France, et même à l'étranger. Et c'est la même chose. La multiplicité des petites sommes finit par lui rapporter gros. Et c'est alors que, grisé par le succès, Michel Antonini commet sa première erreur. Avec l'argent qu'il a accumulé, il produit un film, Miracle à Entrevaux, et il loue à ses frais une salle parisienne pour le projeter. Mais le cinéma et le miraculeux ne font guère bon ménage. Le premier jour, la salle est à moitié pleine, et le deuxième, elle est presque vide. Et le troisième, il n'y a que quatre vieilles dames qui, à l'entracte, lisent leur missel. Michel Antonini se retrouve ruiné, d'autant qu'il est joueur et qu'il a perdu tout le reste au casino. Il ne se décourage pas pourtant, et il en revient aux méthodes d'avant, en proposant des reliques aux pieuses personnes. Et peu à peu, sa situation redevient florissante. Nous sommes en 1961. Cela fait 6 ans que Michel Antonini pratique son commerce d'un genre particulier. Ça lui a rapporté pas moins de 40 millions d'anciens francs de l'époque. Et c'est alors que quelqu'un va brutalement y mettre un terme. Et ce quelqu'un n'est autre que Jean Leroy. Il a longtemps hésité avant de tout révéler, parce que ça l'obligeait à s'accuser lui aussi. Mais le succès de Michel Antonini, qu'il a si cruellement roulé, lui est devenu insupportable. Alors, il avoue toute l'escroquerie. Ma supercherie était si grossière que je m'étonne qu'elle ait marché. J'avais préalablement cassé le doigt de la statuette. Et je l'avais recollée, légèrement. Quand je l'ai fait tomber, elle s'est évidemment recassée. Je me suis piqué au doigt. Et j'ai enduit de mon sang celui du doigt de Sainte-Anne. C'était aussi simple que ça. Tout le monde y a cru, à part l'Église. C'est d'ailleurs cette même Église qui porte l'affaire devant les tribunaux. Sur plainte de l'évêché, l'affaire de la Vierge d'Entrevaux vient devant la justice le 24 septembre 1962. À l'issue des débats, Michel Antonini se voit infliger 3 ans de prison ferme et Jean Leroy 13 mois. Quant à la Vierge d'Entrevaux elle-même, ou du moins à la statuette de Sainte-Anne, eh bien, elle a disparu. On ne l'a jamais retrouvée par la suite. Et il est possible, pourquoi pas, que vous la retrouviez, vous, un jour, au cours d'une vente aux enchères et que vous vous en rendiez acquéreur. Si d'aventure vous la voyez saigner, suivez donc le conseil du vieux curé d'Entrevaux.
7: Et si votre statue saigne, eh bien laissez-la saigner.
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0: J'ai choisi de rendre hommage à Pierre Bellemare en reprenant quelques-unes de ses histoires. Celle-ci est tirée de son livre qui vient de reparaître aux éditions Retrouvées, Les génies de l'arnaque. L'histoire d'un bijoutier qui se fait carotter une rivière de diamants. Texte de Pierre Bellemare, réalisation Céline Lebras.
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0: Nous voilà à Paris en 1939. Ce matin d'été, une jeune femme très élégante, discrète, racée, entre chez un très grand bijoutier parisien, la maison Crussol. À son allure, On sent bien qu'il s'agit d'une bourgeoise du meilleur monde.
8: Bonjour. Je suis Madame Rosel, l'épouse du professeur Alexandre Rosel.
0: Le directeur connaît bien sûr le nom de ce grand spécialiste des maladies nerveuses, doublé d'un chirurgien hors pair.
8: Voilà. Nous allons très bientôt fêter nos 10 ans de mariage. Et à cette occasion, mon époux a décidé de m'offrir une rivière de diamants. Mais comme il veut absolument que ce bijou me plaise, il préfère que je vienne le choisir moi-même, chez vous. Je n'ai pas à m'inquiéter du prix, mais bien sûr, je ne tiens pas à ruiner mon époux.
0: Le bijoutier sourit. Et déjà, un employé apporte les plateaux de velours. Des plateaux sur lesquels de splendides parures lancent des feux éblouissants. Au bout d'une heure, la jeune femme a fait son choix. Et discrètement, elle s'est informée du prix approximatif de la parure choisie.
8: Vous avez fait un très bon choix. Vraiment. Ce bijou vous accompagnera pendant des années. Toute votre vie, en vérité. Merci. Avant de conclure définitivement cet achat, vous comprendrez que je veuille d'abord l'accord de mon époux. Il faut absolument que cette parure soit à son goût. Alors je vous suggère de venir la lui présenter chez nous, dans les jours qui viennent. Je vous téléphonerai pour vous préciser l'heure.
7: Bien entendu, madame. J'attends votre appel.
0: Et elle sort de la boutique, accompagnée par le bijoutier, qui la voit monter dans une splendide voiture conduite par un chauffeur en livrée blanche. Quelques heures plus tard, la même jeune femme se fait annoncer auprès du professeur Rosel, qui la reçoit à son cabinet. Il est tout de suite séduit par cette élégante créature. Sa toilette, son parfum, ses bijoux, son chapeau, ses accessoires, tout est parfait.
8: Voilà, docteur, je suis l'épouse de Fernand Crussol, vous savez, le bijoutier que vous connaissez sans doute. Je suis très inquiète pour sa santé nerveuse. Nous sommes mariés depuis plusieurs années, mais je constate que ses affaires deviennent pour lui une véritable obsession qui déborde, je dois dire, sur notre vie personnelle et privée. Jour et nuit, il ne parle que des achats et des ventes qu'il a fait, qu'il veut faire, qu'il rêve de faire. Même nos amis les plus intimes commencent à nous bouder parce que dans les réunions les plus détendues, mon époux les sollicite continuellement pour qu'ils achètent de nouveaux bijoux. La situation est devenue extrêmement gênante alors. Auriez-vous la bonté, docteur, de rencontrer mon mari dans les prochains jours pour voir si son état justifierait d'un traitement quelconque?
0: Le professeur Rosel consulte son agenda et il fixe un rendez-vous pour le surlendemain. Délai exceptionnel que justifie la personnalité du bijoutier et le charme de son épouse. Celle-ci prend aussitôt congé en le remerciant chaleureusement.
8: Ne vous étonnez pas si mon époux vous propose d'acheter quelques bijoux. C'est, je vous l'ai dit, son obsession actuelle. Alors faites semblant d'entrer dans son jeu. D'ailleurs, si vous n'y voyez pas d'inconvénient, j'attendrai mon époux dans votre salon d'attente. Cela le tranquillisera un peu de me voir ici. Mais, bien entendu, je vous laisserai en tête à tête avec lui.
0: Le professeur Rosel trouve l'idée excellente. Quelques instants plus tard, le bijoutier reçoit de sa cliente un appel téléphonique. Elle lui fixe rendez-vous chez le professeur Rosel 2 jours plus tard.
9: Je serai là, Je compte sur vous, monsieur Crussol.
0: Lorsque Fernand Crussol, le bijoutier, se présente chez le professeur Rosel à la date et à l'heure fixée, il est introduit dans le salon d'attente et il y trouve l'épouse du professeur, qui l'accueille avec beaucoup de chaleur.
8: Oh, monsieur Crussol, vous avez bien apporté la parure.
7: Mais bien entendu, regardez.
0: Et il sort le bijou d'un étui de velours.
8: Oh, il est magnifique. J'espère que ça va lui plaire. Tenez, j'ai une idée. Pour le convaincre plus facilement, Je devrais lui montrer l'effet que cette rivière produira quand je la porterai. Non, avec une robe du soir. Je vous demande une minute pour me changer et je vous rejoins. Vous n'aurez ainsi aucune difficulté à en emporter sa décision.
0: Et elle sort du salon en emportant la rivière. Quelques instants plus tard, le bijoutier est introduit dans le cabinet de Rozelle et, après des présentations mutuelles, la conversation s'engage.
10: Professeur Rozelle, vous allez acquérir un bijou d'une rare beauté. Je vous en félicite.
0: Le professeur Rozelle, qui n'a rien commandé, mais à qui on a dit que le bijoutier avait la lubie de vouloir vendre des bijoux à tout le monde, ne réagit pas. Jusqu'à ce que...
10: Peut-être pourrions-nous faire venir Madame Rozelle. C'est elle qui a le bijou.
0: Et vous? Et vous, vous ne deviez pas venir à ce rendez-vous avec Madame Crusol? Ils comprennent vite, parce qu'ils ne sont ni l'un ni l'autre mariés. Crusol a donc confié sa rivière à une parfaite inconnue. Quant au professeur Rozelle, son assistant lui confirme ce dont il se doutait.
11: Madame Crusol, qui attendait son mari dans la salle d'attente, elle est partie depuis une bonne demi-heure.
0: Dans les jours qui suivent, Crusol porte plainte contre le professeur Rozelle, qui l'accuse de complicité, et qui aura quelques difficultés à faire la preuve de son innocence.
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0: J'ai choisi de rendre hommage à Pierre Bellemare en adaptant quelques-unes de ses histoires. Celle-ci est tirée de son livre qui vient de reparaître, Les génies de l'arnaque, aux éditions Retrouvées. L'histoire d'un déménageur qui voyage dans une armoire. Texte de Pierre Bellemare, réalisation Céline Lebras.
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0: Nous sommes à Paris en 1947. La capitale est déserte, beaucoup ont profité du pont pour aller faire un tour à la campagne, surtout ceux qui ont les moyens suffisants pour avoir une automobile. C'est le cas de M. Martin, collectionneur passionné et rentier malgré son jeune âge. M. Martin est donc parti pour quelques jours, et Mme Michalon, son aimable concierge, en profite pour prendre l'air sur le pas de sa porte. Soudain, une voiture de déménagement stoppe devant l'immeuble. Trois hommes en bleu de travail et maillot de corps, les bras couverts de tatouages, sautent de la cabine et se dirigent vers Mme Michalon.
12: Monsieur Martin, c'est bien ici?
10: Oui, oui, mais il est absent pour quelques jours. C'est à quel sujet?
12: Il est absent. C'est bizarre parce qu'on vient lui livrer une armoire ancienne.
10: Une armoire ancienne? Il ne m'a parlé de rien du tout. Il ne m'a laissé aucune instruction.
12: Oh, il aura oublié. C'est bien Monsieur Martin qui collectionne des objets d'art?
10: Oui, oui, absolument.
12: C'est embêtant, hein? Nous n'allons pas faire le voyage pour rien. Et en plus, s'il ne trouve pas son armoire quand il rentre, il va certainement faire du pétard.
0: Madame Michalon hésite. Elle ne sait que faire. Alors elle s'approche du camion de déménagement. Et à l'intérieur, il y a effectivement une splendide armoire normande, toute sculptée, enveloppée de couverture. Après tout, puisque ces hommes sont là avec ce magnifique meuble, elle peut bien les laisser installer leur colis dans l'appartement au troisième étage. Quelques minutes plus tard, Madame Michalon ouvre avec ses clés l'appartement de Monsieur Martin. Et les déménageurs, qui ânent sous l'effort, installent l'armoire normande dans le vestibule de l'appartement, dont chaque pièce est décorée de vitrines remplies de bibelots et de livres de prêt. Madame Michalon se fend même d'un joli billet en guise de pourboire. Et puis elle referme soigneusement les deux battants de la porte d'entrée. Et depuis le hall de l'immeuble, elle regarde le camion s'éloigner, tandis que nos trois costauds lui font un petit signe de la main. Mais en fin d'après-midi, Madame Michalon voit revenir le camion et le chef d'équipe, l'air un peu embarrassé.
12: « Ma petite dame, c'est encore nous. Figurez-vous qu'il y a une erreur d'adresse.
0: L'armoire de Monsieur Martin, ben... Mais en fin d'après-midi, Madame Michalon voit revenir le camion et le chef d'équipe, l'air un peu embarrassé.
13: « Ma petite dame, c'est encore nous. Figurez-vous qu'il y a une erreur d'adresse. L'armoire de Monsieur Martin, ben, elle n'était pas pour votre locataire, mais pour un autre Martin, qui est lui aussi collectionneur de belles choses, mais qui habite complètement à l'autre bout de l'avenue. Comme il voyait pas son meuble arriver, eh ben, il a téléphoné à la société, et c'est là qu'on s'est aperçu de la méprise. Alors si ça vous dérange pas trop, ben, on va refaire la manœuvre en sens inverse. » Madame Michalon va chercher les clés de Monsieur Martin et elle remonte au troisième étage pour ouvrir à nouveau l'appartement. Les déménageurs entourent à nouveau l'armoire sculptée de couverture et ils la redescendent jusqu'au camion qui attend en bas. Et puis ils démarrent, non sans que Madame Michalon se soit fait restituer le bon pourboire qu'elle leur avait donné au premier voyage. Deux jours plus tard, quand M. Martin regagne son appartement,
0: mon Dieu, que s'est-il passé? Madame Michalon, venez donc. Des objets et des bijoux de ma collection ont disparu, Madame Michalon. L'explication ne tarde pas. Dans l'armoire, livrée par erreur, se dissimulait un cambrioleur. Une fois sur place, il est sorti du meuble et il a fait main basse sur tout ce qui était facilement escamotable. Il savait qu'il avait plusieurs heures devant lui et au fur et à mesure qu'il dérobait objets ou livres précieux, il s'est arrangé pour que ça ne se voie pas au premier coup d'œil. Et puis, il s'est réinstallé avec son butin dans l'armoire dont il a refermé les deux battants sur lui. Et il a attendu. Et quand les faux déménageurs, car bien sûr, il ne s'agit en aucun cas des employés d'une société ayant pignon sur rue, se sont présentés pour rectifier leur erreur, eh bien le voleur est reparti à l'intérieur de l'armoire, un peu plus lourde qu'à l'arrivée. J'ai choisi de rendre hommage à Pierre Belmar, grand maître du récit, dans une série de 9 podcasts que vous retrouverez tous sur votre application de podcast, sur europe1.fr et sur YouTube. Et à cette occasion, 4 ans après la mort de Pierre, j'ai souhaité rencontrer son fils, Pierre Dostel, célèbre pour avoir repris le téléshopping d'M6, dont son père était l'inventeur et qu'il présente d'ailleurs toujours aujourd'hui. Voici donc Pierre Dostel, qui parle de Pierre Belmar.
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0: Je suis donc avec vous, Pierre Dostel, qui est le fils de Pierre Belmar.
14: Exactement, oui.
0: Et j'avais envie qu'on parle de tout ça avec vous. D'abord, est-ce qu'il serait content, de là où il est, 4 ans après sa mort, qu'on exhume ses histoires?
14: Ah oui, parce que c'était un passionné d'histoire, mon père. Il adorait ça. Et surtout, à travers les histoires qu'il racontait, il permettait aux gens qui n'avaient pas trop d'accès à la lecture, parce qu'il y a des livres compliqués à lire, etc. Et ça a permis à des milliers de gens de pouvoir lire des histoires de façon simple et de se mettre à la lecture. Et ça, c'était une chose très importante pour lui. Alors, il y avait également... raconter des histoires, parce qu'il y a eu évidemment le livre, mais avant c'était raconter des histoires.
0: À la radio.
14: Et il a commencé sur...
0: Ici à Europe 1.
14: Europe 1, bien évidemment.
0: Europe numéro 1 même, je pense.
14: Exactement. Et à l'époque, c'était Siegel, qui était le patron donc d'Europe 1, et mon père faisait des jeux qui s'appelaient Déjeuner Chaud.
0: Voilà, des tas de jeux en fait. Ah, même Déjeuner Chaud, mais il y en a eu plein d'autres.
14: Et ça marchait très bien avec son équipe, avec les frères Roulant, etc. Et il en avait un peu marre de ces jeux et qu'ils soient toujours effectivement, donc on prenait la référence toujours de lui

0: disant comme un animateur de jeu, et ils voulaient faire autre chose, et ils avaient écrit dans le passé des histoires avec Jacques-Antoine, hein, son célèbre acolyte, avec lequel ils ont eu beaucoup d'idées de radio et de télévision, et il s'est dit, mais pourquoi ne pas refaire ça, c'était dans les années 70-74, je crois, et pourquoi ne pas raconter des histoires à la radio. Il est allé voir Siegel. Il lui a dit, moi, j'aimerais bien raconter ça, etc. Et Siegel lui a dit, ben, on a un créneau qui ne marche pas sur l'antenne. C'est, je crois, que 13h30, 14h. Ben, si tu veux, voilà, je te donne ce créneau et vas-y.
1: Mais est-ce qu'il aimait aussi raconter
0: un succès immédiat, hein.
1: Est-ce qu'il aimait aussi raconter des histoires à la maison, à table, en famille, avec les gens qui étaient
0: pas
1: autour de lui? Pas du tout.
0: Ah non, pas du tout.
1: C'était pas dans l'intimité, en racontant
0: l'histoire. Non. Ça, c'était vraiment un travail. Mmh. C'était sa passion. Et il le gardait pour son métier avec toute son équipe, parce que c'était une véritable petite usine, hein, qu'il avait. Il fallait quand même raconter les histoires tous les jours sur Europe, enregistrer. Il avait ses techniciens, il avait le fameux Pantalacci qui était le je crois que c'est comme ça qu'il s'appelait, son technicien.
1: Son réalisateur. Son Céline Lebrun.
0: Panta, voilà. Et donc il racontait des histoires. Et ensuite, il avait également son studio dans ses propres locaux, où il allait directement enregistrer des histoires après, parce qu'il fallait quand même 8000 histoires. Et là, il a raconté... voilà, c'est énorme.
1: Pourquoi est-ce qu'on a retenu finalement de toute sa carrière essentiellement ses histoires? Vous avez ouvert une porte tout à l'heure en disant qu'il n'y avait rien finalement de plus populaire que de raconter des histoires.
0: Mais c'est ça, les gens me disent encore aujourd'hui quand je les vois, et ils me parlent de mon père en me disant « Ah, vos histoires, les histoires de votre père, c'était quand même incroyable ». Les gens s'arrêtaient dans leur voiture, ils mettaient sur le bas-côté pour écouter une histoire de Pierre Bellemare. C'était ça, je crois qu'il y a même des présidents de la République française qui écoutaient les histoires de mon père, c'était tout à fait incroyable. Alors, moi, ce que je trouve très bien aujourd'hui, et dans ce que vous faites, c'est que vous y mettez effectivement le bruitage, la musique...
1: Oui. Et les accents.
0: Et les accents, alors que lui, c'était uniquement la voix.
1: Hein. Ouais.
0: Voilà. Mais c'est bien qu'il y ait cette évolution aujourd'hui.
1: À votre connaissance, quel était son rôle dans le choix et dans l'écriture des histoires? Parce que vous expliquez qu'il y avait une petite industrie derrière lui.
0: Oui, c'est ça. C'est-à-dire que en fait, il fallait chaque année choisir les thèmes des histoires qu'on allait raconter, le thème de l'histoire pour sortir le livre, qui était en général un best-seller, puisque tout le monde attendait effectivement...
1: Il a sorti 40 bouquins.
0: Ouais, c'est énorme. Ouais. C'est énorme. Mmh. Effectivement, il y a eu 40 ans d'histoire. Et donc... Bah, il fallait trouver toutes ses idées à chaque fois. Et ça, c'était lui, et lui seul, qui décidait effectivement...
1: Qu'est-ce qui était une bonne histoire, qu'est-ce qui ne l'était pas.
0: Voilà, et surtout, là, par exemple, on est sur Les Génies de l'Arnaque, mais à chaque fois, il y avait un thème.
1: Oui.
0: Et donc, c'était lui qui choisissait, voilà, non, je trouve pas ce thème excellent, etc., etc. Et puis après, il y avait une petite équipe qui se mettait au travail pour rechercher toute la documentation, parce que les histoires, ce sont des histoires vraies. À chaque fois, le principe, c'était de trouver, effectivement, de partir d'une petite histoire simple, et ensuite, bien sûr, c'était le travail des auteurs de romancer un peu les choses, mais au départ, c'était des histoires vraies, ça a toujours été des histoires vraies.
1: Il ne les écrivait pas lui-même.
0: Alors, certaines, mais c'était pas possible, vu le nombre d'histoires et le volume d'histoires, c'était totalement impossible.
1: C'est par hasard hein, qu'il est devenu animateur à la radio et ensuite à la télévision, je crois que c'est son beau-frère, c'est ça, c'est-à-dire
0: Pierre
1: le
0: Yégel,
1: sœur
0: oui.
1: de votre mère, Micheline Grillon, qui travaillait dans le milieu.
0: C'était mon oncle, en fait, voilà, Pierre Yégel. D'ailleurs, il y a une de ses filles très connues, qui est Catherine Yégel, qui était grande comédienne de la Comédie française et metteur en scène également de théâtre. Et donc, c'est lui qui lui a mis le pied à l'étrier au départ, avec une petite société qui faisait des programmes pour...
1: Radio Luxembourg.
0: Voilà, c'était pas encore RTL, c'était Radio Luxembourg. Oui. Et ils ont commencé comme ça, à faire des émissions. Et après... Ce qui a déclenché la création également d'Europe 1, puisqu'il a été le premier à faire cette émission incroyable qui était Vous êtes formidable, avec laquelle
1: il était des sans-abri.
0: Voilà, il aidait les sans-abri. Il a fait beaucoup de choses. Et surtout, ce qui était incroyable, c'est qu'il y a eu le téléphone. C'est-à-dire qu'au départ, quand on faisait de la radio avant Europe 1, personne n'avait eu l'idée
1: de faire appel aux auditeurs.
0: De faire appel aux auditeurs. Et c'est lui, avec Jacques-Antoine, qui, pour cette émission, Vous êtes formidable, eh ben, commence pour la première fois à faire appel aux auditeurs avec un standard qui est ouvert, avec les gens qui appellent, voilà, etc.
1: Et en même temps, le téléphone s'est popularisé pendant cette année-là.
0: Bien sûr.
1: C'est-à-dire, au tout début de sa carrière, peu de gens avaient le téléphone.
0: SVP 1111.
1: SVP 1111, absolument. Alors, ce qui m'inquiète, moi, c'est qu'il a travaillé jusqu'à quasiment la dernière semaine de sa vie, jusqu'à sa mort à l'âge de 88 ans.
0: C'était incroyable, parce que j'ai été le voir, il s'était retiré
1: dans le Périgord.
0: Et depuis 18 ans, et nous on le visitait en général à la période des vacances du mois d'août, et puis là, en fait, moi je l'avais vu en août 2017, et ça s'est dégradé assez vite, il était encore assez en forme, et quand je l'ai revu 6 mois plus tard... malheureusement, c'était dans un petit hôpital de la région. Il était couché, alité, très très amaigri. Et il me disait une chose, je pense qu'il avait commencé un petit peu à perdre la tête, où j'ai mis mes manuscrits pour raconter mes histoires. Il faut que je les emmène à Paris.
1: Ouais. Il a raconté des histoires jusqu'à la fin,
0: exactement,
1: sur la radio locale de Radio France,
0: oui,
1: en Périgord, France Bleu Périgord.
0: Exactement.
1: Où il a une émission pendant deux ans.
0: Oui. Il a fait Europe 1, il a fait Nostalgie, il en a raconté à nous. Il est revenu sur RTL aussi pour raconter des histoires, et ensuite il a fait ça sur France Bleu, oui.
1: Est-ce qu'il y avait aussi un problème avec la retraite, c'est-à-dire l'idée de ne plus travailler du tout? Est-ce que c'est quelqu'un qui n'aurait pas supporté de ne rien faire ou de faire son jardin?
0: Moi, je pense que mon père travaillait à la grande époque, et c'était une grande époque qui a duré très longtemps. Il travaillait 14 heures par jour. C'est-à-dire qu'à la fois, sa société créait des programmes pour la télévision, il animait ses émissions de radio, il racontait ses histoires, il avait un emploi du temps absolument dingue, et du jour au lendemain, mais très longtemps après, hein, parce qu'il avait quand même atteint l'âge de 70 ans, les choses commencent à progressivement s'arrêter, à diminuer.
1: Oui, il supportait pas.
0: Et ça, c'est très difficile à supporter.
1: Oui.
0: Et je crois que il adorait faire de la télé, il adorait faire des programmes, il adorait participer à des émissions, ce qu'il a fait d'ailleurs après avec Cyril Hanouna,
1: oui,
0: avec Julien Courbet, etc.
1: Avec Hanouna,
0: bien sûr, avec Drucker également. Ah. Il participait à toutes ces émissions, il adorait ça. Et quand j'allais le voir l'été, il me disait, tiens, je fais une nouvelle émission avec un tel, et c'était sa passion. Et le jour où, évidemment, ça a disparu, et c'est là qu'on a senti quand même un gros vague à l'âme, et je pense que la dépression est venue avec ça, oui.
1: Le télé-shopping, ça correspondait à ça? À sa gourmandise?
0: C'était l'adoration des objets. Parce que mon père adorait raconter des histoires, mais il adorait aussi les objets. Il avait d'ailleurs... Il a eu une très jolie collection de marines, et puis après, il a eu une très jolie collection d'objets de tradition populaire.
1: Ouais.
0: Voilà, il y en avait quand on venait dans le Périgord, il y en avait partout, il avait même créé 3 étages avec les moules à gaufres, avec des tas de choses, etc., que moi, ça ne m'intéressait pas trop. Mais on était là en disant, oui, c'est très joli, c'est magnifique, ton petit fer à repasser en métal, etc. Et donc, il était passionné de ces objets. Et donc, le téléachat, en fait, une idée qu'il a eue, parce qu'il s'est assis à côté d'un gars qui faisait le voyage, je crois, Paris-Nice, qui était un Américain, et qui lui a dit, Monsieur Bellemare, il y a un truc qui est formidable aux États-Unis. Et il lui a expliqué ce que c'était que le téléachat. Il a dit, ça c'était peut-être une bonne idée, et je vais faire ça. Et donc, il a développé le truc, et sa passion des objets. Quand il faisait son émission, qui était au départ le magazine de l'objet, il y avait une rubrique où il présentait, il ne les vendait pas, mais il présentait des objets insolites, des objets incroyables. D'ailleurs, ça a été... l'un des premiers à faire le schmilblick, hein, ça s'appelait l'objet mystérieux. L'objet mystérieux.
1: Il fallait deviner à quoi servait l'objet.
0: Voilà. Et ça, il a été le créateur de beaucoup d'idées, en fait, qui ont été repris par la suite.
1: J'étais ravi de parler de Pierre
0: trop
1: avec
0: court.
1: Vous.
0: C'était trop court.
1: De parler de Pierre Bellemare avec vous. Et je renvoie donc nos auditeurs, et notamment ceux qui ont des problèmes de vision, à
0: oui,
1: ce livre.
0: C'est une très bonne idée.
1: Qui est à lire en grand, comme c'est écrit. Les génies de l'arnaque aux éditions Retrouvées.
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0: Il y a toutes sortes de criminels, mais parmi eux, il y a une catégorie qui m'a toujours fasciné. Ce sont ceux que tout accuse, mais qui nient. Qui nient d'un bout à l'autre sans jamais défaillir, entraînant en général dans leur sillage tout un tas de croyants. En voici un spécimen, Arnaud Thomas Chevalier, maître Arnaud Thomas Chevalier, notaire, qui est condamné pour avoir tué en 1980 un autre notaire. J'ai écrit cette histoire avec Thomas Audouard, réalisation Céline Lebras.
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0: Le 4 février 1980, à Cons-la-Grandville, petite bourgade de Meurthe-et-Moselle, maître Jean Flaudert, notaire, quitte son domicile sur les coups de 17h. Chérie, j'ai rendez-vous avec une cliente. Amuserai. Je serai là pour dîner, hein. À tout à l'heure.

0: est clerc de l'étude de son père. 15 ans qu'il travaille avec lui.
1: Dites-moi, Denis, ma mère nous a parlé d'un rendez-vous à Museret. Ça vous dit quelque chose?
2: Oui, oui. Oui, j'en ai entendu parler. C'est un rendez-vous qui a été décidé hier après-midi.
1: Écoutez, Denis, je me dis qu'il a pu avoir, je sais pas moi, un accident ou faire un malaise.
2: Écoutez, Jean-François, si vous voulez, on y va tous les deux. On refait la route et on le cherche, quoi.
0: Et donc, en pleine nuit, Jean-François Flaudert récupère Denis Rôti chez lui et ils se mettent en route pour Museret. Arrivés sur place, ils sillonnent le village de long en large. Ils ne savent pas où il avait rendez-vous exactement. Et vers 2h du matin, il repère sa voiture, sa Renault 20, en bordure de la route, près d'un champ, à la sortie du village. La portière est ouverte, la voiture est vide, les clés sont sur le contact. Et là, à quoi 15 mètres, ils aperçoivent une forme allongée par terre, devant une maison en chantier. Maître Flaudert. Il court jusqu'à la ferme la plus proche. Il réveille les fermiers.
3: Vous voulez quoi?
1: Je vous en supplie. Téléphonez, il y a eu un accident grave. Quelqu'un va mourir. Il est peut-être déjà mort d'ailleurs.
0: Le paysan appelle les gendarmes. Il accompagne le fils Flaudert et le clerc de notaire sur place. Il se penche sur le corps. Il pose la main comme ça, sur sa tête.
1: Il est mort, hein?
0: Et vous avez vu le trou, là? Le trou sur la joue, là. Il s'est fait flinguer, votre gars. Et ce qui est bizarre, vous avez remarqué, c'est que le corps est sec. Hein? Son costume est complètement sec. Alors qu'il mousine. Il mousine depuis le début de la soirée.
4: Mousiner, c'est du patois. Ça veut dire pleuvoir, mais une pluie fine. Un crachin, quoi.
0: Et c'est vrai qu'il mousine ce soir. Et que le corps de Maître Flaudert est totalement sec.

Les gendarmes arrivent sur place. Ils ne vont pas avoir trop le temps de s'intéresser à cette affaire, car dans la matinée, le procureur désigne la police judiciaire de Nancy pour mener l'enquête. Une enquête pour meurtre, car c'est un meurtre. Et évidemment, quand les flics de la PJ débarquent, ils commencent par fulminer contre les gendarmes. Classique. Putain ! Tu crois qu'ils auraient installé un périmètre de sécurité, les cons ? Ils ont pollué la scène de crime avec leurs bagnoles et leurs gros pieds, mais c'est pas vrai ! Quelle bande de nazes ! Le commissaire n'a pas totalement tort. Les traces de pneus de la Renault 20 du notaire sont impossibles à distinguer de celles laissées par les 4L des gendarmes. À part ça, que dit le médecin légiste ? Votre gars a pris plusieurs balles, hein, monsieur ? 6 balles. 6 balles en tout. Si vous voulez mon avis, c'est ce qu'on appelle une exécution. On a 3 balles tirées à bout portant et 3 balles tirées à bout touchant. 4 de ces balles ont été mortelles et 1 balle a traversé sa main, ce qui semble indiquer qu'il a voulu se protéger. Le calibre, docteur ? Oh, c'est le plus courant de tous. C'est du 22 long rifle. D'après le légiste, le notaire a été tué entre 22h et 2h du matin. Ah ! Autre chose. Avant de mourir sous les balles, votre notaire a dîné et il a bu un verre de vin. À quelle heure ? Environ 2 heures avant d'être tué. Avec qui a-t-il dîné ? Il faut donc tenter de reconstituer l'emploi du temps du notaire. Et pour l'instant, seule certitude, il est parti de chez lui à 5 heures. Pas mal d'habitants de Museret l'ont vu rouler dans le bourg vers 5h30, 6h. Mais ils ne sont pas très bavards, les villageois. Au cas où, le tueur serait encore dans le coin. S'il vous plaît, je veux pas que mon nom apparaisse. Je veux bien vous dire ce que j'ai vu, mais je veux pas que mon nom apparaisse.

0: D'autres ont vu la voiture garée là où on l'a retrouvée, sans son conducteur, à partir de 6h30. Un peu plus tard, l'institutrice, qui avait une réunion de parents d'élèves, l'a vue aussi. Quand je suis passé à 20h30 pour aller à ma réunion, la voiture était là. Et quand j'en suis reparti à 23h, elle y était encore. Et vous avez vu le corps ? Le corps ? Ah non. Non, j'ai vu la voiture, oui. Mais pas le corps. Pourtant, le corps était totalement visible depuis la route. Bon, avec tout ça, on va pas aller très loin. L'idée qui trotte dans la tête des policiers de la PJ, vous l'avez compris, c'est que le notaire n'a pas été tué là où on l'a retrouvé mort, puisque ça mousinait et que son costume était sec. Il a été tué avant et déposé là après. En revanche, le corps n'a pas été traîné parce que le légiste est formel, aucune griffure sur le cadavre. Et par ailleurs, le costume n'est pas déchiré ni froissé. Enfin, il n'y a aucune traînée sur le sol. Aucune. Alors, avec qui avait-il rendez-vous à 5 heures ? Dans une poche de son pardessus, on trouve un petit papier. Madame Erard, Museret, première maison à droite venant de Nouillon-Pont, et entre parenthèses, travaux. Le problème, c'est qu'à Museret, il y a plusieurs familles Erard. Les policiers vont les voir un par un. Ah non ? Bon, c'est pas moi qui lui ai demandé de venir, non ? Non, non. Je le connais, hein, de réputation. Mais je l'ai pas appelé, ce notaire-là. Donc, possiblement, le nom d'Erard a été utilisé comme appât pour le piéger. Qui aurait pu en vouloir à Maître Flaudert ? Quelqu'un de sa famille ? Rien ne conduit sur cette piste. Alors une femme, une maîtresse. Oh non. Non, le notaire était un bon père de famille. Vous savez qu'on a parfois des surprises en la matière, mais là, non. Alors peut-être un dossier. Un dossier qu'il suivait à son étude. Et donc, l'étude est perquisitionnée. Sacré boulot, hein. Ça carbure, un notaire de province. Maître Flaudert avait plus de 7000 dossiers en cours. 99% de dossiers très ordinaires. Et deux dossiers plus litigieux. L'un concerne une société immobilière appelée les Myrtilles. Une vente de terrain contestée en raison d'irrégularités. Dans cette affaire, le notaire était convoqué devant la brigade financière. Le deuxième dossier litigieux est beaucoup plus intéressant. Il concerne la succession d'une mademoiselle Renaud. Quatre ans avant de mourir, cette vieille dame, propriétaire de plusieurs immeubles à Longwy, avait demandé à Maître Flaudert de lui rédiger un testament en faveur de l'une de ses locataires. Une femme issue d'une grande famille de la communauté des gens du voyage. Des gitans, les Clarennes. Flairant l'embrouille, le notaire avait refusé. Or, quatre ans plus tard, quand la vieille dame est morte, on a retrouvé chez elle un testament manuscrit qui désignait comme héritier la famille Clarennes. Quand il avait appris ça, Maître Flaudert avait fait connaître ses doutes sur la valeur de ce testament. Il avait fait clairement savoir que peut-être les Clarennes avaient abusé de la faiblesse de cette vieille dame. Et donc ça ouvre une piste. Les Clarennes. Est-ce que les Clarennes n'ont pas voulu le faire taire ? Tous les membres de la famille Clarennes sont donc interpellés et placés en garde à vue. Et tous ont un alibi pour la nuit du meurtre. Mais en perquisitionnant chez eux, ils sont tous sédentarisés, les policiers tombent sur des armes, dont de nombreuses 22 longs rifles. 1, 2, 3, 4, 5, 6, 7. Ça nous fait 7 armes. les 7 armes sont envoyées au laboratoire d'expertise scientifique de Lyon. L'une de ces armes a-t-elle tué le notaire? Le résultat tombe en juillet.
1: C'est bon, on a l'arme du crime. C'est un revolver de marque Rome.
0: Un revolver saisi chez Maurice Claren. Un garçon de 24 ans qui est immédiatement placé en garde à vue avec sa femme, Marguerite.
2: Je comprends pas. Cette arme-là, elle a jamais servi. Jamais. C'est juste un objet de décoration. Quand on s'est marié avec ma femme, on voulait faire une déco Far West à la maison. Ben voilà, ça collait bien, c'est tout.
0: Et Maurice Claren jure qu'il ne connaissait pas ce notaire, qu'il a juste entendu parler de lui dans les journaux. Il dit par ailleurs qu'il ne fréquente plus du tout sa propre famille, qu'il ne voit plus que sa grand-mère de temps en temps.
2: Et vous faisiez quoi, monsieur Claren, le 4 et 5 février dernier?
3: Je crois bien qu'on était chez une tante, mais je suis pas trop sûr de la date, hein.
0: N'empêche que Maurice et Marie-Hélène Claren sont déférés devant le juge d'instruction, et ils sont mis en examen pour assassinat et écroués à la maison d'arrêt de Nancy. Elle est presque résolue, notre histoire. Là-dessus, les policiers découvrent que bien que sédentarisé, le duo avait une caravane, et que cette caravane, ils l'ont vendue juste après le meurtre. Est-ce que ça ne serait pas dans la caravane qu'ils l'ont tué? La caravane est retrouvée, elle est fouillée de fond en comble. Pas de tache de sang, pas de trace de Maître Flaudel. Mais très peu de temps après, contre-expertise balistique, confiée au service de l'identité judiciaire de Paris. Et là, changement total de décor.
1: Bien. Alors pour nous, il est très peu probable que cette arme soit l'arme du crime. Hein. Très peu probable.
0: Allons bon. La balistique serait donc une science molle. Troisième expertise, confiée cette fois à des experts allemands de Wiesbaden.
1: Les traces de canon et les traces sur les balles, hein, sont de largeur différente. Hein. Ça n'est pas l'arme du crime. Hein. Désolé.
0: On a frôlé l'erreur judiciaire. Et Maurice et Marie-Hélène Claren sont relâchés et relaxés. Pour les 4 mois qu'ils ont passés en prison pour rien, on doit leur verser 120 000 francs d'indemnité. Et à partir de là, on n'a plus de piste. Et les années passent. 1 an, 2 ans, 3 ans, 4 ans, 8 ans, 9 ans. Jusqu'à ce qu'en 1989, éclate une autre affaire de notaire. À Longwy, une certaine Béatrice Thierry vient se plaindre que son amant, notaire, l'a dépossédée de 2 immeubles d'une valeur de 310 000 francs, sans lui verser un seul centime.
2: Et il s'appelle comment, votre amant notaire?
4: Arnaud. Arnaud Thomas Chevalier.
0: Maître Thomas Chevalier.
2: Ça alors? C'est le fils de l'ancien bâtonnier. Docteur en droit, professeur à la faculté de Nancy, mieux que ça.
0: Sa femme est procureur. Cela dit, il se dit que c'est un coureur de jupons. Cette Béatrice Thierry, qui vient se plaindre de lui, a été sa maîtresse pendant 5 ans.
4: Au début, vu que c'était un notable, quoi, je lui ai proposé de s'arranger à l'amiable. Mais il a pas voulu. Il m'a envoyé bouler. C'est pour ça qu'aujourd'hui, je viens porter plainte.
0: Le commissaire de police en charge de l'enquête a à peine le temps de feuilleter le dossier que déjà, l'autre l'appelle.
1: Oui. Bonjour, commissaire. Maître Thomas Chevalier à l'appareil. Dites-moi, je crois savoir que vous enquêtez sur moi. Alors je voulais vous dire que je suis entièrement disposé à répondre à vos questions et à m'expliquer de tout.
2: Maître Thomas Chevalier,
0: Vous n'êtes pas n'importe qui, n'est-ce pas? Mais, bon, néanmoins, voyons-nous... à quelle heure ça vous arrange?
1: 18h ce soir? Ça vous va?
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0: À 18h pile, maître Arnaud Thomas Chevalier se présente au commissariat de Longwy. Il a l'air parfaitement serein, genre « je n'ai rien à craindre ». Pour le mettre en confiance, les flics lui servent le grand jeu. Ils autorisent sa femme à lui porter un petit frichti pendant la garde à vue. Et pour lui, ils sortent la nappe blanche et la porcelaine. Et l'autre est en confiance, alors il parle. Et assez vite, il apparaît que... Eh bien, c'est un escroc. Un type qui banane la quasi-totalité des clients de son étude. Un délinquant financier qui sévit depuis au moins 10 ans. Et qui ne trouve pour se justifier que des excuses moisies.
3: Oh ben je pense qu'il s'agit d'une erreur comptable. Rien de plus.
0: Bien sûr. Sur le plan personnel, on apprend qu'il vient de se séparer de sa femme, mais que ça se passe bien. Et d'ailleurs, il dit qu'il a présenté sa nouvelle fiancée à sa fille et à son ex-femme, et que ça s'est super bien passé. On est content pour lui. Sauf que c'est pas le sujet. Car à la fin de la garde à vue, maître Thomas Chevalier est mis en examen pour faux en écriture publique et abus de blanc-seing. Et il est écroué. Direction la prison. Et donc, vers 9h du soir, entouré de policiers, le notaire traverse le hall du tribunal. Et sa fiancée est là, sa nouvelle fiancée. Et les policiers, bon prince, les laissent un instant tous les deux. Alors ils s'embrassent, et ils se parlent à voix basse, un petit moment. Et Arnaud Thomas Chevalier se tourne alors vers le procureur.
3: Monsieur le procureur, je peux lui donner la clé de ma voiture?
0: Bien entendu, bien entendu. Et il lui remet la clé. Fin des embrassades.

0: Quand la fiancée rentre chez elle, elle a la clé. Mais pas que. Elle a surtout un lourd secret sur la conscience. Ce qu'il lui a dit à l'oreille. Elle ne peut pas garder ça pour elle. Et qui appeler? Eh ben, elle appelle la femme d'Arnaud Thomas Chevalier, celle dont il est en train de divorcer, qui, je vous rappelle, est procureur de la République. Allô? Nadine? Bon, bonjour Nadine. Écoutez, voilà, Arnaud m'a parlé tout à l'heure, dans le hall du tribunal avant de partir pour la prison. Il m'a dit qu'il avait tué quelqu'un. Que ça remontait à 10 ans. Il m'a dit un nom, Flaudert. Flaudert, oui, c'est ça, je crois. Et du coup, ben, il m'a donné la clé de son cabinet. Et il m'a dit d'aller y enlever son arme. L'arme avec laquelle il aurait tué. Elle est cachée dans un cartable en cuir. À son étude. Et il m'a dit de faire ça avant que son étude soit perquisitionnée. Et moi, Nadine, j'avoue que je sais pas quoi faire, quoi. Et là, que fait sa femme, qui est procureure de la République et en instance de divorce? Le lendemain matin, elle appelle son confrère, procureur de Brié, et elle lui balance tout. Le nom de Flaudert, le cartable en cuir, et dans la foulée, le procureur de Brié saisit la brigade criminelle et lui demande d'aller perquisitionner l'étude de Maître Thomas Chevalier. Évidemment, les flics trouvent le cartable, dans le bureau, au pied d'un fauteuil. Et dans le cartable, un revolver Arminius de calibre, 22 longs rifles, chargé. Plus une boîte d'une centaine de munitions et des documents, des blancs-seings et des testaments partiellement rédigés. Cette arme vous appartient, monsieur? Oui. Oui, c'est la mienne. Cette arme, monsieur, a-t-elle servi à tuer? C'est ce que vous allez penser, n'est-ce pas? Eh bien maintenant, je dirais... À vous de prouver que c'est moi. Et le lendemain, le nom de Flaudert refait la une des journaux régionaux. Un notaire aurait tué un autre notaire il y a 9 ans. Quelle histoire! Évidemment, le revolver Arminius est envoyé au labo de balistique. Je sais que dans cette histoire, on a des raisons de douter de l'art de la balistique. N'empêche que d'après le labo, c'est l'arme du crime. Et il a dit prouvez-le, et bien la voilà, la preuve. Ajoutez à ça les confidences de sa fiancée. Elle ne ment pas. Je sais que je lui ai dit ça. Je le reconnais. Mais je lui ai dit ça comme ça. Je lui ai parlé de Flaudert parce que c'est le premier nom qui m'est passé par la tête. Mais je n'ai pas tué Maître Flaudert. Si vous pensez que c'est moi, je vous répète, il va falloir le prouver. Vous pensez bien, je suis docteur en droit. Je connais la procédure pénale. J'ai fait une thèse, ma thèse sur l'instruction. Alors pensez non. Je vais pas me laisser faire. Hein. Il est énervant. Les flics en ont par-dessus la tête de lui. Ce côté obséquieux, donneur de leçons sur de lui. Une vraie tête à claque. Pour se défendre, Arnaud Thomas Chevalier enrôle une jeune avocate qui est une de ses anciennes étudiantes, brillante, très brillante, qui deviendra célèbre en tant qu'avocate de Francis Holmes, Maître Liliane Glock. Dans cette affaire, à ce stade, il nous manque un mobile. Pourquoi est-ce que Thomas Chevalier aurait tué Flaudert? On pense naturellement à une rivalité amoureuse, mais non. Je vous le répète, Flaudert était marié. Au moment de son meurtre, en 1980, on a cherché des maîtresses. On n'en a pas trouvé. Flaudert, c'était papa dans maman. Point. En revanche, maintenant que vous connaissez un peu Thomas Chevalier, vous avez compris que c'est quelqu'un qui aime le fric. Alors, est-ce qu'il n'y a pas une embrouille financière entre eux? On va donc gratter de ce côté-là. Et on trouve une piste. Au moment du meurtre, en 1980, les deux études, celle de Maître Flaudert et celle de Maître Thomas Chevalier, sont concurrentes. Et Flaudert fait un joli coup, un très joli coup. Il est sur le point de s'associer avec Maître Cochril, juste avant d'être tué. Et pourquoi est-ce que c'est un joli coup? Parce que la famille Cochril règne à l'époque, et depuis deux siècles, sur l'industrie sidérurgique du coin, les hauts fourneaux de la région. Or, en 1980, la sidérurgie bat de l'aile, les Cochril s'apprêtent à mettre en vente la totalité de leur patrimoine immobilier. Alors s'associer avec un Cochril pour un notaire, c'est comme mettre la main sur la poule aux œufs d'or. Flaudert a failli être très riche. Failli, puisqu'il est mort. Puisqu'il est mort avant de s'associer. Et qui a récupéré le marché après sa mort? Arnaud Thomas Chevalier. Ça nous fait un sacré mobile, ça. Ça nous fait même un mobile en or. Sauf que, comme il le dit lui-même, prouvez-le! Prouvez-le! En attendant, le jour du meurtre, Arnaud Thomas Chevalier a un alibi. Le meurtre, c'était un lundi? Oh ben, tous les lundis, je donnais des cours à la faculté de droit de Nancy. C'est bien la preuve que c'est pas moi. On vérifie. Une secrétaire de la fac a gardé tous les emplois du temps de 1980. Coup de chance. Et c'est ballot. À l'époque, c'est le mardi et le jeudi que Maître Thomas Chevalier donnait ses cours à la fac. Jamais le lundi. Il n'a plus d'alibi. En revanche, il a un nouvel argument pour prouver son innocence. À l'époque, j'avais des problèmes de santé. D'ailleurs, vous pouvez vérifier, 5 jours après le meurtre de Flaudert, j'ai fait une rupture d'anévrisme. Et dans les jours qui précédaient, je me souviens, j'avais de ces céphalées absolument terribles, avec des maux de tête, etc. J'aurais été incapable, vous m'entendez? Incapable de commettre un meurtre dans cet état. Incapable, je vous le dis. Mouais. On demande leur avis à des experts. Et ils disent que son état de santé a pu se dégrader, effectivement, dans les 15 jours qui ont précédé la rupture d'anévrisme. Mais ils disent aussi que ça ne l'empêchait pas de commettre un meurtre. Absolument pas. Et donc ça aussi, ça ne tient pas. En mai 1991, une contre-expertise balistique est réalisée à Toulouse. Et elle confirme que le revolver de Thomas Chevalier est bien l'arme du crime. Mais il a encore une explication. Moi, je me dis qu'on a très bien pu m'emprunter le revolver. À l'époque, j'avais une maîtresse. Elle habitait dans le même immeuble que les Clarennes. Les Clarennes! Le retour! Les gitans! Il veut les faire revenir dans la valse. En avril 1993, une reconstitution est organisée par le juge d'instruction. Maître Thomas Chevalier refuse de refaire les gestes, puisqu'il est innocent. En octobre, l'instruction est terminée. Il est renvoyé devant la cour d'assises, pour meurtre. Son procès s'ouvre le 20 mars 1995 à Bar-le-Duc. Et d'entrée, le président commet une maladresse. Nous avons ici monsieur Thomas Chevalier, ex-notaire. Oh là là, le crime de lèse-majesté. Pas ex-notaire, monsieur le président. Je tiens à vous faire remarquer que je n'ai pas été destitué. Je suis toujours notaire. Qu'est-ce qu'il est énervant ! Audience après audience, il continue de nier. Il assume ce qu'il a dit à sa fiancée. Il reconnaît qu'il avait ce revolver. Et puis c'est tout. Pour le défendre, son avocate, maître Liliane Glock, tente de remettre en scène les gitans, les Clarennes. Et d'ailleurs, on les fait venir à la barre. Mais ils n'ont rien à voir avec cette histoire, même si, à un moment, le commissaire de la PJ vient raconter qu'à son avis, selon son pifomètre, la manière de tuer était celle d'un clan. Et donc, quand on entend clan, on entend clan de gitans. Sa fiancée de l'époque, celle à qui il a fait ses confidences, est bien sûr appelée à témoigner. Il la regarde. « Je t'en veux pas, tu sais. Vas-y. Vas-y. De toute façon, on est au-dessus de tout ça. Hein ? Si tu dois dire quelque chose, dis la vérité. » Qu'est-ce qu'il est énervant ? Et elle, elle raconte ce qu'il lui a dit, comment il le lui a dit. Elle dit que quand il a prononcé le nom de Flaudert, il n'a pas hésité une seule seconde. C'est accablant. Maître Glock lui demande. « Pour vous, madame, est-ce qu'il est l'auteur de l'assassinat ?»« Ah non ? Ah non, il aurait pas pu faire ça. C'est un pleutre, vous savez. C'est un trouillard, Arnaud. C'est un faible, quoi. » Et toutes les maîtresses qui défilent à la barre disent la même chose. Et sa femme, procureure, aussi. « Ah non, Arnaud est absolument incapable de tuer quelqu'un. Incapable. » Tous les témoins disent qu'il est truqueur, voleur, obsédé par l'argent, mais incapable de tuer. Bon. Au terme de 7 jours de procès, l'avocat général requiert 20 années de réclusion criminelle. Quand il entend ça, Arnaud Thomas Chevalier s'effondre en larmes. Les délibérations durent 2h30. Et à la fin, il est reconnu coupable. Et il est condamné à 18 ans de prison. Et 2 ans plus tard, pour toutes ces embrouilles de notaire, il prend 14 ans de plus. En France, vous le savez, les peines de prison ne s'ajoutent pas les unes aux autres, elles se confondent. Et donc Arnaud Thomas Chevalier a passé au total 13 années en prison. Dès sa sortie, il a pris un nouvel avocat, maître Jean-Marc Florent, célèbre pour avoir défendu Patrick Dils, pour tenter d'obtenir une révision de sa condamnation. Mais pour cela, il aurait fallu qu'il produise des éléments nouveaux. Et on n'en a pas trouvé. Là-dessus, il est parti en cavale, figurez-vous. En Afrique, au Cameroun. Et pourquoi donc ? Oh ! Une de ces embrouilles dont il est spécialiste. À sa sortie de prison, il s'est remarié avec une jeunette de 26 ans. Une pauvre fille qui est morte juste après. Non sans avoir souscrit, au bénéfice de son chéri, 3 assurances d'essai qu'il a touchées pour 2 d'entre elles. Et le temps que ces assurances se rendent compte à qui elles avaient versé l'argent, il était déjà dans l'avion pour Douala, au Cameroun. Ça l'a dispensé de purger 4 années de prison de plus pour escroquerie à assurance. Et depuis, il est mort. Il est mort au Cameroun. Et mon histoire, forcément, s'arrête là.
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0: Voilà donc pour cette histoire que nous allons débriefer 40 ans plus tard avec un acteur direct de cette enquête qui est le commandant de police de la police judiciaire de Nancy, Gérard Verguet, aujourd'hui retraité bien sûr. Vous êtes là monsieur Verguet, d'ailleurs ça m'intéresse bien, 40 ans après, quand je vous ai proposé de venir témoigner, il a fallu que vous replongiez dans des notes et des dossiers où cette enquête est encore dans un coin de votre tête.
2: C'est vrai que 40 ans, ça fait long.
0: Oui.
2: Mais il faut reconnaître que c'est une affaire quand même particulière et qui marque dans la carrière d'un flic de PJ.
0: Oui.
2: Donc j'ai relu quelques notes personnelles Et puis, j'ai regardé d'autres émissions sur ce sujet-là, pour me rafraîchir la mémoire.
0: Alors vous êtes là dès le début, c'est-à-dire au moment où la gendarmerie passe la main. D'ailleurs, le passage de témoin entre la gendarmerie, ça raconte une époque tout ça aussi, hein. On est en 1980. Le passage de témoin entre la gendarmerie et la PJ n'est pas évident, hein.
2: Oui, effectivement. Il faut revenir un peu à cette époque. La gendarmerie venait de créer, assez peu de temps auparavant, les sections de recherche de police judiciaire. Entre parenthèses, ça permettait également d'avoir les mêmes initiales que les services régionaux de police judiciaire, qui étaient eux, par contre, les successeurs directs des brigades mobiles créées par le Tigre.
0: Oui, donc police et gendarmerie avaient le même acronyme, SRPJ.
2: Voilà, c'est ça. Alors c'est à se demander si c'était volontaire ou pas. Enfin, là n'est pas la question. Donc le 5 février, j'étais de permanence au siège de la PJ à Nancy. La permanence consiste à être prêt à tout moment à partir sur les chapeaux de roue en cas de saisine du service pour une affaire donc essentiellement criminelle. Donc j'ai été avisé par le directeur de la PJ en tout début de matinée que le procureur de la République avait saisi le service pour procéder à l'enquête suite à la découverte du corps de Maître Flaudert.
0: Maître Flaudert. Alors le passage avec la gendarmerie, c'est là-dessus que je vous ai interrogé. On va pas s'attarder là-dessus, mais ça se passe pas si bien que ça, hein. D'abord, vous considérez qu'ils ont salopé la scène de crime ?
2: Ah bah tout à fait, oui. C'est-à-dire que j'arrive sur les lieux, dans le secteur, là-bas, en fin de matinée, et puis la scène de crime était déserte, il n'y avait plus personne, plus rien. Donc je me suis adressé au commandant de la section de recherche pour qu'il nous remette les premières investigations, notamment le PV de constatation, qui en matière criminelle est extrêmement important. Et puis, les tractations ont duré, et j'ai fini par avoir le fameux PV de constatation qu'en fin d'après-midi.
0: Ça traînait des pieds.
2: Voilà, c'est le moins qu'on puisse dire. Ça traînait des pieds parce que lorsque j'ai avisé donc le commandant de la SR que c'était la PJ qui était saisie, il n'a pas voulu me croire, enfin bref, quoi. Il a tout fait pour retarder la mise à disposition du début de procédure qui avait été établi par ces gendarmes.
0: Et les gendarmes, donc, à l'époque, qui venaient de créer leur section de recherche, il faut le dire, aujourd'hui, les gendarmes ont des compétences de police judiciaire absolument égales à celles de la PJ, des dispositifs d'enquête. Je raconte beaucoup d'histoires ici qui font que les gendarmes et les policiers sont à égalité en termes de performance sur des enquêtes de police. C'était pas le cas à l'époque, et notamment, ils n'ont pas su protéger cette scène de crime. Ça vous a gêné ?
2: Bah, évidemment, parce que, comme je vous disais tout à l'heure, là, les premières constatations sont extrêmement importantes pour la suite de l'enquête. Quand on est arrivé, il n'y avait plus rien sur place, les lieux étaient vides, donc je ne pouvais pas me baser sur quelque chose de concret, sur un procès-verbal, et il a fallu reprendre un peu tout à zéro. Je pense qu'il est possible aussi que ce tout début de l'enquête a été un peu léger de la part de la section de recherche de gendarmerie, tout simplement parce qu'au départ, ils sont partis sur un accident de la circulation. Alors bien que le premier témoin qui avait passé le premier appel pour les aviser avait dit qu'il s'agissait d'un accident de la circulation, il a passé un second appel en disant non, en fait, c'est un meurtre, il y a des impacts de balles sur le corps, et donc c'est pas un accident.
0: Alors cette piste des Clarennes, cette famille des gens du voyage, est-ce que vous y avez cru, vous, qu'ils avaient donc tué Flaudert pour cette histoire de succession qu'ils ne voulaient pas valider ?
2: C'est-à-dire que dès le départ, on n'avait rien, on n'avait pas d'éléments. Comme on procède habituellement dans ce genre d'affaires, on commence à chercher un peu dans la vie de la victime, la vie familiale, les éventuelles maîtresses, enfin bref, tout ça. Et il se trouve que Maître Flaudert était, on peut dire, irréprochable de tous ces points de vue-là. Maîtresse, c'est hors de question, problèmes familiaux, il n'y en avait pas. Donc on a pensé qu'on pouvait rechercher la cause de son assassinat dans les dossiers de l'étude, au cas où il aurait eu des dossiers un petit peu sensibles. Donc la perquisition de l'étude notariale a été effectuée par nos collègues de la financière, à cette époque-là aussi, et un seul dossier, en fait, a retenu notre attention, à savoir une tentative de captation d'héritage. Maître Flaudert avait été sollicité pour recueillir le témoignage d'une demoiselle Renaud, au profit donc d'une dame Clarenne, qui faisait partie d'un clan, on peut dire, de gens du voyage plus ou moins sédentarisés. Or, quand Maître Flaudert a vu l'état de santé, tant physique que moral, de Mademoiselle Renaud, il a refusé d'enregistrer le témoignage, estimant qu'elle n'était pas apte à léguer sa fortune. Sa fortune qui était quand même relativement importante, puisqu'il y avait plusieurs immeubles de rapport à Longwy, et il y avait également des bons du trésor, enfin bref, pas mal de choses. C'était quand même une succession relativement importante.
0: Ça vous a convaincu, et évidemment, la balistique est venue apporter la cerise sur le gâteau. Quand vous faites cette perquisition, vous avez un souvenir précis de cette perquisition dans ce camp de la famille Clarenne. Alors, c'est pas un camp de caravane, hein. Ils sont sédentarisés, mais tout le monde habite dans le même coin, quoi.
2: Oui, voilà, c'est ça. Ils sont tous dans ce que nous, depuis Nancy, on appelle le pays haut, c'est-à-dire le nord de la Meurthe-et-Moselle, Longwy, tout ça, et également le nord meusien. Il nous semblait qu'on avait donc un mobile possible pour l'assassinat. C'est pour ça qu'on a fait des perquisitions simultanées chez tous les membres de la famille. Et on a saisi toutes les armes qu'on a pu découvrir d'un calibre correspondant à celui utilisé pour l'assassinat de Maître Flaudert.
0: Ça n'était pas les Clarenne, on les a envoyés en prison, Maurice Clarenne et sa femme. Ça a coûté 120 000 francs à la société, parce qu'il a fallu indemniser ces pauvres gens qui n'y étaient pour rien.
2: En fait, c'est pas beaucoup, je pourrais vous citer une autre affaire où un type avait fait soi-disant de la prison, alors qu'il a bénéficié par la suite d'un non-lieu. Lui avait touché 200 000 euros de la société. Et puis, par la suite, un peu après, la science de l'ADN a fait des progrès et a permis d'identifier son ADN sur à l'intérieur du jean de la victime. Donc, malheureusement, ce sont des choses qui arrivent.
0: Vous n'avez pas participé à la suite de l'enquête au moment de l'arrestation de Thomas Chevalier, de ses aveux à sa maîtresse. Vous n'êtes plus là, vous, hein ?
2: Non. Par la suite, lorsque les collègues de la financière ont interpellé Thomas Chevalier, bon, moi je m'occupais d'autres dossiers, parce que malheureusement les dossiers arrivent en assez grand nombre et on n'est pas toujours disponible pour revenir sur un ancien dossier.
0: Thomas Chevalier a toujours voulu, pour sa défense, réimpliquer les Clarenne, on le voit jusqu'au procès. Vous écartez totalement, vous, l'implication de cette famille dans cette affaire, aujourd'hui?
2: Vous savez, lorsqu'on a fait des perquisitions simultanées chez tous les membres du clan, on a retrouvé 7 armes, 22 longs rifles. Alors, je les vois mal aller à l'étude de Thomas Chevalier pour prendre son arme, aller flinguer Maître Flaudert et ramener après l'arme en question chez Thomas Chevalier. Ça tient pas debout, ça. C'est une aberration.
0: Ouais, ça correspond pas au bonhomme et à leur fonctionnement, quoi.
2: Non, pas du tout. pas du tout.
0: Alors il y a quand même toujours un mystère dans cette affaire, c'est que le corps était sec. Et que donc il a été déplacé, il n'a pas été tué dans ce champ. Il a été tué ailleurs et déplacé. Et ça, ça n'a pas été résolu. Et non, il a dîné, et on ne sait pas avec qui.
2: Effectivement, il avait mangé, je crois me souvenir, il y a du jambon et des cornichons qui avaient été retrouvés dans le bol alimentaire. Ouais. Donc ce qui suppose qu'il a pu prendre un apéritif ou un café, enfin bref, et puis grignoter quelques trucs. Donc, c'est pareil en ce qui concerne le corps. Jusque passé 23 heures, le corps n'est pas sur place, sur le bord de la route. Donc, entre sa disparition, en gros 18h30, et la découverte du corps, il s'est passé plusieurs heures. Donc, on peut supposer qu'il y a eu une discussion dans un endroit abrité entre son ou ses assassins et Maître Chaudère.
0: Et que le meurtre n'a pas eu lieu là. C'est une affaire, au fond, qui laisse beaucoup de mystères.
2: Oui, enfin, il ne faut pas perdre de vue quand même que l'arme du crime a été retrouvée à l'étude de Thomas Chevalier, d'une part. D'autre part, Thomas Chevalier a reconnu avoir tué Maître Flaudert à une tierce personne, donc à une de ses maîtresses. En plus, Thomas Chevalier n'a pas d'alibi. Tous les alibis qu'il avance se sont révélés être le bidon. Je crois qu'on peut pas, même s'il reste un doute en ce qui concerne ce qu'il a fait et où il était entre 18h30 et la découverte du corps par son fils et son premier clerc, je crois qu'il n'y a pas de doute possible quant à sa culpabilité.
0: Et il n'y aura pas de révision.
2: D'ailleurs, c'est que la cour d'assises l'a reconnu coupable.
0: Absolument, et il n'y aura pas de révision puisqu'il est mort aujourd'hui. Je vous remercie beaucoup d'avoir réveillé ces vieux souvenirs, Gérard Verguet, ancien commandant de police de la police judiciaire de Nancy.
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0: J'ai choisi de vous raconter une grande affaire criminelle que je n'avais pas eu le loisir de vous raconter jusqu'ici, parce qu'elle a eu un dénouement très récent, l'affaire des disparus de la gare de Perpignan, c'est comme ça qu'on l'appelle. Grande affaire par le nombre de victimes, 5, et par la durée de l'enquête, 20 ans, et aussi par la somme, vous allez voir, des fantasmes qu'elle a suscité. Et pour le débrief tout à l'heure, une sorte de héros, puisque pendant toutes ces années, il a défendu les intérêts des familles des victimes. C'est lui qui s'est battu pour qu'elle ne tombe pas dans l'oubli. Maître Étienne Nicolo du barreau de Perpignan est là. Bonjour maître.
3: Bonjour.
0: Et à tout à l'heure, voici donc cette histoire. Je l'ai écrite avec Thomas Oudouard, réalisation signée Céline Lebrun.
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0: C'est une histoire à tiroir. Une histoire de femmes brunes qui disparaissent les unes après les autres près de la gare de Perpignan. Une enquête qui a duré plus de 20 ans, qui a soulevé tous les fantasmes. On a pensé à un tueur en série. On a même envisagé qu'il s'inspire du peintre Dali, qui disait que la gare de Perpignan était le centre du monde. On s'est trompé sur toute la ligne. Il n'y avait pas un, mais deux tueurs, et même peut-être trois, puisqu'une disparition est demeurée inexpliquée. Je vous emmène dans les méandres de l'affaire des disparus de la gare de Perpignan. La première disparue s'appelle Tatiana Andouja. Je vous le dis d'entrée, à ce jour, c'est le seul mystère qui n'a pas été percé. Tatiana vient de passer le week-end chez une copine. Le dimanche soir 24 septembre 1995, ses parents l'attendent, elle accourt le lendemain, elle ne rentre pas. Les parents laissent passer la nuit et le lendemain matin, ils vont à la gendarmerie.
4: Bonjour, ma fille,
0: Elle devait rentrer hier soir à la maison. Elle a disparu, personne ne sait où elle est. Elle a quel âge, votre fille ? 17 ans. Et là, les parents se mettent à raconter. Eh bien, la vérité, Tatiana est en pleine crise d'ado. Tatiana sèche les cours. Tatiana s'est fait tatouer un diablotin sur les fesses. Tatiana participe à des rave parties. Bref, Tatiana n'est pas une enfant sage. Si vous voulez mon avis, elle a fait une fugue, votre fille. Elle a bien le profil. Eh oui, il vaut mieux être un enfant sage quand on disparaît. Parce que sinon, on ne vous prend pas au sérieux. D'autant que finalement, elle n'a pas passé le week-end chez sa copine, elle est allée faire la teuf à Toulouse, en stop. Mais le dimanche soir, elle a bien pris le train Toulouse-Perpignan pour rentrer chez elle. Il y a des témoins. On l'a vu descendre à la gare de Perpignan. Et après plus de nouvelles.

Et à cause du diablotin sur les fesses et du reste, il n'y a pas véritablement d'enquête. Les gendarmes restent accrochés à leur idée d'une fugue. Et 2 ans plus tard, le dossier est classé. Les parents sont furieux. Et s'il n'y en avait pas eu d'autres après, on aurait sans doute très vite oublié Tatiana. Trois mois plus tard, 2e affaire. Dans un terrain vague de Perpignan, on retrouve le cadavre d'une jeune fille. Nue, face contre terre et dans un état, waouh ! Il n'y a plus 1 millilitre de sang dans son corps. Il s'est entièrement vidé. Et vous allez comprendre pourquoi, c'est une horreur. On lui a sectionné les seins et on a retiré l'appareil génital. Si, on a retiré sa vulve et son vagin en les détourant, comme dans cette opération barbare des années 60 qu'on appelait la vulvectomie.

0: le légiste n'en revient pas.
1: On a utilisé un bistouri, c'est sûr. Combien de temps faut-il pour pratiquer une telle ablation? Je dirais au moins 1 heure et demie, hein.
0: C'est du travail de pro, un chirurgien, un boucher, ou un vétérinaire peut-être, mais un pro c'est sûr. Et ce qui est troublant, c'est le visage de cette fille. Il est absolument intact.
2: À Perpignan, la police lance un appel à témoins et diffuse la photographie de la jeune femme de 19 ans dont le corps mutilé a été retrouvé dimanche dernier sur un terrain vague.
0: Et on parvient à mettre un nom sur ce cadavre supplicié. Mokhtaria Shaib. Elle étudiait la sociologie, elle vivait en foyer après avoir fui un père violent. C'était une très belle brune. Et à cause du travail de pro, eh bien on va se mettre à chercher un médecin, un chirurgien fou. Et on va en trouver un. C'est la police qui est chargée de cette enquête. Et elle commence par retracer l'itinéraire de Mokhtaria. Le soir du 20 décembre, elle sort de chez son petit ami. Et a priori, elle se dirige vers son foyer à pied. Ça représente un trajet d'environ 40 minutes. Par où a-t-elle pu passer? On regarde un plan de Perpignan. Elle est forcément passée par le quartier de la gare, par la rue Courteline. À moins qu'elle n'ait fait du stop et qu'elle soit montée dans la voiture de son assassin. Alors on cherche des témoins, quelqu'un qui aurait vu quelque chose. On n'en trouve aucun. En revanche, on retrouve ses chaussures. Des gens viennent les apporter au commissariat, on les a balancées dans leur jardin.

0: donc on se met à la recherche d'un médecin, et même d'un chirurgien, un fou, un tordu. Et on en trouve un, figurez-vous. Le docteur Andrés Palomino Varios, un Péruvien. Pour vous dire à quel point il est allumé, les fenêtres de son appartement sont toutes tapissées de papier journal. Et renseignements pris, l'oiseau a travaillé dans 18 hôpitaux français, à chaque fois il s'est fait virer. Parce qu'il était nul, incapable, incompétent. Certains de ses anciens employeurs ne sont pas loin de penser que son diplôme de médecin péruvien est un faux. Et ajoutez à ça qu'il est connu de la police pour des vols et des escroqueries et qu'il a notamment volé du matériel chirurgical. Bref, le type a le profil. Et donc, un mois après la découverte du corps de Moctaria, on va l'arrêter chez lui.
1: Je ne comprends pas. Les veines, c'est ça, hein? J'étais en Espagne. Vous n'avez qu'à demander. On m'avoue, là-bas, à Motaro. J'ai même rencontré un prêtre.
0: On vérifie. Personne ne confirme, et le prêtre non plus. Les policiers font le tour des voisins.
1: Le Péruvien? Je peux vous dire que c'est un sacré coco. À une époque, il harcelait une fille de l'immeuble, une belle brune. Vous me dites que ça s'est passé le 20? Il me semble que le lendemain, si, le lendemain, le 21, je l'ai vu nettoyer sa camionnette en grand. Ah, j'en suis sûr, oui.
0: Et ça se précise quand on fouille son appartement.

0: traces de sang. Il y en a dans la salle de bain, il y en a dans la chambre et il y en a dans les toilettes. Il y en a aussi dans sa camionnette. On analyse ce sang. Zut, c'est du sang de poulet et c'est son propre sang. Mais bon, le docteur Palomino Varios est tout de même mis en examen pour assassinat et incarcéré à la maison d'arrêt de Perpignan. Et à ce moment-là, on se dit, il n'y a pas d'aveu, il n'y a pas de preuve, mais on tient le salaud qui a tué Mokhtaria. Et le temps passe, 2 ans, et au mois de mars 1998, nouvelle affaire. En mars 98, Sabrina, une jeune métisse, sort du restaurant où elle travaille dans le quartier de la gare. Elle est là, sur le trottoir, elle attend un ami, une voiture blanche s'arrête.
1: Salut! C'est mon anniversaire aujourd'hui. J'aimerais bien passer un peu de temps avec toi pour mon anniversaire, ça te dit?
0: Sabrina refuse. Et là, le type sort un couteau. Elle se met à hurler, il la menace, il la coince sous le porche mal éclairé. Et elle se dit, je vais mourir. Mais si je survis, il faut que je retienne son visage. Et là, d'un grand coup de couteau, le type lui lacère le ventre de haut en bas. Il lui ouvre le ventre en deux. Et à ce moment-là, une passante s'arrête et le type part en courant. Et Sabrina perd connaissance. Mais elle n'est pas morte. Elle passe plusieurs jours dans le coma, mais elle s'en sort. Et on se dit, au moins elle, si on retrouve un jour le salopard, elle pourra l'identifier. Elle l'a vu. Une autre affaire, la quatrième, intervient très vite après. En juin 1998, Marie-Hélène Gonzalez, 22 ans, qui travaille à Argelès, prend le train pour rentrer chez ses parents à Perpignan. Elle aussi est une très jolie brune. Et à 21h, elle n'est toujours pas arrivée chez elle. Ses parents s'inquiètent, ils vont signaler sa disparition, on reconstitue son trajet, elle est passée par la rue Courteline. Forcément, comme Tatiana, comme Mokhtaria, comme Sabrina. Cette fichue rue que le journal L'Indépendant de Perpignan appelle désormais le boulevard du crime. On met 10 jours avant de retrouver Marie-Hélène, ou plutôt son corps. C'est un chiffonnier qui la découvre près d'un échangeur de l'autoroute, un pied qui dépasse d'un tapis sur un tas d'ordures. On déroule le tapis. Il manque la tête et les deux mains. Et elle a été éventrée, ses viscères sont en vrac dans un sac juste à côté. Et que dit le légiste quand il examine le corps?
2: Ah ça, je vous le dis, hein. Ça, c'est du travail de professionnel, hein. La découpe est parfaite.
0: Sauf que là, on ne peut pas accuser le docteur péruvien Palomino Varios, il est en prison. Alors du coup, qu'est-ce qu'on fait du péruvien, hein? Eh bien, on le relâche. Mais comme le juge se dit que peut-être il a trouvé quelqu'un pour commettre un crime similaire et donc le blanchir, il reste mis en examen et sous contrôle judiciaire. Et on se met à la recherche d'un autre médecin fou. Alors, est-ce qu'il y a une psychose à Perpignan après tout ça? Évidemment, oui. Et cette psychose se cristallise dans le quartier de la gare. Les jeunes filles brunes évitent le coin, les flics passent des jours et des nuits en planque et on fait travailler des profilers, comme dans les séries américaines. Vous savez que je ne crois pas beaucoup à ces soi-disant criminologues, disons que j'attends qu'ils nous prouvent que leur science est une science. Et je vous le dis tout de suite, ça ne va pas être sur ce coup-là. Alors que disent les profilers? Eh bien, ils en reviennent au médecin, au chirurgien. Ils disent que le tueur est un notable. Quand vous verrez la tronche du notable à la fin de l'histoire, vous ne croirez plus jamais à toutes ces salades. Mais là où on atteint le sommet du délire, c'est quand on se met à imaginer que le tueur en série que l'on soupçonne être à l'origine de tous ces crimes pourrait être inspiré par le peintre Salvador Dali. Dali qui disait dans les années 60 « La gare de Perpignan est le centre du monde. Et comme le même Dali a représenté dans ses tableaux beaucoup de femmes éviscérées, on s'interroge, pourquoi pas? Est-ce que Dali n'est pas l'inspirateur du tueur qui sévit à Perpignan? Sérieux? On voudrait que, comme dans les films, les tueurs en série aient un petit truc en plus, un petit truc romantique, un télo. Alors qu'en vérité, ils ont plutôt un petit truc en moins et même un gros. Et on perd beaucoup de temps à explorer cette piste à la noix. Et ce qui devait arriver, arrive. En février 2001, nouvelle disparition. Fatima Hidraou. Elle est caissière chez Leclerc dans la zone commerciale. Elle quitte son magasin vers 6h30. Elle n'arrive jamais chez elle. Et quand sa sœur vient signaler la disparition au commissariat, elle apporte une photo.
2: Oh nom de Dieu! Regarde-moi ça! Une jolie brune, comme les autres.
0: Fatima ressemble à

Je me souviens, il était quoi, dans les 7 heures? J'étais en train de tirer la grille de mon magasin. J'ai entendu des cris. Des cris de femmes. Ah ah! Et vous avez vu quelque chose? Oui, je suis allé voir. Il y avait un couple qui se disputait dans une voiture. C'était une voiture claire. Je me souviens, hein, j'ai noté leur numéro d'immatriculation. Vous l'avez toujours, ce numéro? Oui, le voilà, mais je suis désolé, j'ai pas pu tout noter. J'ai que les 4 premiers chiffres. Mais la voiture était immatriculée ici, hein, dans le 66. Et là, ça va très vite. Les 4 premiers chiffres, plus les 2 derniers, il ne manque que les lettres au milieu. On fait tourner l'ordinateur de la préfecture, il y a 4 voitures dont les chiffres correspondent. Et une seule est de couleur claire. Alors, il s'agit de la voiture d'un certain Marc Delpech, 34 ans. Il habite le Canet en Roussillon, il tient un bar d'étudiants, le San Diego, à Perpignan. Pas de casier judiciaire.

0: Avant d'aller le voir, les policiers se font remonter son relevé de téléphone portable. Eh, hey, ce Delpech connaît Fatima Hidraou. Ils se sont téléphonés à plusieurs reprises. Et là, qu'est-ce qu'on fait? On va le chercher, et vite. Sauf qu'il n'est pas chez lui, il est en vacances chez ses beaux-parents à l'autre bout de la France, en Meurthe-et-Moselle. Qu'importe! Un inspecteur saute dans sa voiture, il roule 850 km et il débarque chez les beaux-parents. C'est le beau-père qui ouvre. Mais Marc Delpech est juste derrière lui. Et il comprend tout de suite, et il se met à paniquer, et il recule dans le couloir. Et depuis le seuil de l'appartement, le flic tente un coup de bluff.
1: Monsieur Delpech, ce qui s'est passé, c'est pas le moment d'en parler. Je veux juste savoir où elle est.
0: Et là, Delpech pâlit, il se met à transpirer à grosses gouttes.
1: Je l'ai jeté au Cap-Béar.
0: Au beau milieu du couloir de ses beaux-parents, Marc Delpech vient d'avouer le meurtre de Fatima Hidraou. Il est donc arrêté et placé en garde à vue.
1: Vous l'avez rencontré comment, mademoiselle Hidraou? Je suis tombé amoureux d'elle à la caisse du Leclerc. Alors on a entamé une relation.
0: Et pourquoi l'avez-vous tué?
1: J'étais marié. Elle voulait que je quitte ma femme. Elle a menacé de me dénoncer à ma femme. Ça m'a monté, elle criait, je l'ai étranglé.
0: Il raconte un crime passionnel, une histoire d'amour qui finit mal. Bon, pour l'instant, on va se contenter de ça. Et donc, on va voir au Cap Béar, qui se situe près de Port-Vendres, à quelques kilomètres de la frontière espagnole. Il dit qu'il l'a mise là pour qu'elle ait le silence et le repos des vagues pour l'éternité. Un romantique, je vous dis. Tu parles? On ne la retrouve pas.
1: Et le corps a dû être emporté par le courant, voilà tout.
0: Et non, monsieur Delpech, vous mentez. Il n'a pas été emmené par le courant, puisqu'on le retrouve pas loin de chez vous, au bord de l'étang du Canet. Un cadavre qui présente des traces de coups sur le visage, mais notez-le tout de suite ça, qui n'est pas mutilé comme les autres. Mais le plus intéressant, c'est ce qu'on retrouve chez lui. D'abord, une collection d'articles de presse sur le tueur de la gare. Et dans son ordinateur, encore mieux, l'ébauche d'un roman dont le titre est « Tatiana ». C'est pas long, hein, 15 lignes, qui raconte l'enlèvement de Tatiana Andoujar, rue Courteline, la première disparue. Dingue ! Ça serait donc lui. Lui qui a tué Tatiana, qui a tué Mokhtaria, qui a tué Marie-Hélène, ça serait lui, le tueur en série de la gare de Perpignan, Marc Delpech. Eh bien, je vous le dis tout de suite, comme ça on ne va pas perdre de temps. On n'arrivera pas pendant l'enquête à lui coller les autres meurtres. Et donc c'est pour le seul meurtre de Fatima que Marc Delpech sera jugé. Et les autres alors? Si ça n'est pas lui, c'est qui ?

0: Mais ça n'empêche pas les parents des autres, les parents de Tatiana, de Marie-Hélène et de Mokhtaria, de venir assister à son procès en juin 2004 devant la cour d'assises de Perpignan. On ne sait jamais, il va peut-être craquer. Craquer ? C'est pas le genre du bonhomme. Il est fermé comme une huître. Quand on lui pose une question, il répond oui ou non. Rien de plus. Quand on lui demande s'il a violé Fatima, il dit non. Tout simplement, et il n'ajoute rien. Pourquoi l'a-t-il tuée ? Parce qu'elle refusait ses avances. Point. Un mur. Un mur qui, à la fin, réclame lui-même la peine la plus lourde.
1: Je veux le maximum. Je le mérite.
0: Eh bien, il sera exaucé. 30 ans de réclusion criminelle assortie d'une peine de sûreté de 20 ans. Mais ça ne l'empêche pas de faire appel. Et il prend la même peine en appel. Sur les 5 dossiers de la gare de Perpignan, voilà une affaire de résolu. Marc Delpech a tué Fatima. Et les autres alors? Est-ce qu'on est certain que ça n'est pas lui? Pour Tatiana, aujourd'hui encore, on a un gros doute. Mais on n'a aucune preuve, et d'ailleurs on n'a jamais retrouvé le corps de Tatiana. On a cru l'avoir retrouvé en mars 2005, un crâne découvert près de la frontière franco-espagnole. Malheureusement, il n'y avait pas assez d'ADN dessus. On ne saura jamais. Et les autres alors? Mokhtaria, Marie-Hélène et Sabrina qui s'en est sortie. Si ça n'est pas Delpech, ce que les familles n'écartent pas complètement, hein? Qui est-ce alors? Eh bien, c'est un autre homme. Et ça, on va le découvrir grâce au progrès des analyses ADN. En 2012, la juge d'instruction Anne Hay, qui vient de reprendre le dossier, ordonne le réexamen génétique de toutes les pièces du dossier, une trentaine de sachets plastiques qui dormaient dans les sous-sols du palais de justice. C'est un labo de Lyon qui s'y colle, Biomnis. Ça va prendre un peu de temps, 2 ans. Mais en 2014, on parvient à isoler sur la chaussure de Mokhtaria un ADN masculin. Et on peut enfin le comparer au stock d'ADN du fichier national des empreintes génétiques. Et là, miracle.
2: Oh putain, regarde. Oh putain, ça match. On a un nom. Jacques Ranson, 54 ans, 2 séjours en prison, condamné en 92 pour agression sexuelle et une autre fois pour violence sur son ancienne compagne. On le tient, putain, on le tient.
0: Je vous rappelle que les profilers à la noix avaient ciblé un notable, un médecin ou un chirurgien. Or, ce Jacques Ranson est un marginal au look de clochard. C'est un picard, débarqué à Perpignan en 1997, qui vivote à coups de petits boulots et qui vit dans un foyer de Perpignan. Le voilà, le notable. Que de temps perdu! Et donc Jacques Ranson est arrêté et placé en garde à vue. Et là, il nie. On l'emmène sur place rue Courteline, on l'emmène à la gare pour tenter de le faire réagir. Il nie. Il n'y est pour rien. On se trompe. Et ça dure comme ça pendant 30 heures. Et à la 30e heure de garde à vue, les flics abattent leur carte maîtresse.
2: Ranson, on a retrouvé ton ADN sur les chaussures de l'une des victimes. Qu'est-ce que t'en dis ?
1: Oh, je comprends pas. C'est pas possible.
0: Malgré la preuve implacable, Ranson résiste encore. À 2h du matin, ça fait 39 heures qu'il est en garde à vue. L'une des policières lui propose un petit break.
2: Monsieur Ranson, si vous voulez, on va faire une pause. Vous voulez une cigarette?
0: La bourrique se laisse amadouer. Il allume sa clope, elle lui parle de ses enfants, vu qu'il a 2 enfants, et là se crée comme un climat de confiance. Et en 3 mots, il craque.
1: Je l'ai tué, Mokhtaria. Je l'ai tué.
0: On le ramène en salle de garde à vue. Et 17 ans plus tard, il se met à raconter le meurtre de Mokhtaria.
1: Je traînais vers la rue Courteline. J'avais un couteau. J'ai vu la fille, je l'ai menacée, je voulais lui faire l'amour. J'ai essayé, j'y suis pas arrivé. Elle résistait, elle criait. Elle disait qu'elle allait appeler la police. Alors je lui ai donné des coups de couteau, je sais pas combien.
2: Monsieur Rinson, Mokhtaria Shaib a eu les seins et l'appareil génital découpés.
1: Pourquoi ?
2: Bah, c'était pour enlever les traces ADN. Comme j'avais touché les seins et puis tout le reste, j'ai tout enlevé, quoi.
0: On devra se contenter de cette explication moisie. Alors qu'entre nous, l'ablation des seins et de l'appareil génital de Mokhtaria ressemble plus à de la barbarie sadique. En tout cas, les aveux sont là, et les policiers qui bossent envoient des SMS à ceux qui sont en congé. C'est bon, c'est lui, il a avoué. Et le lendemain, bien sûr, l'information fait la une de la presse locale. Le tueur de la gare a été arrêté. Et l'article est accompagné d'une photo de Jacques Rinson. Et là, une jeune femme qui s'était promis de ne jamais oublier son visage le reconnaît tout de suite. Sabrina. Sabrina qu'on avait coincée sous un Porsche en mars 98 dans le quartier de la gare. Sabrina qu'il avait éventré d'un coup de couteau. Sabrina qui a survécu par miracle. Sabrina, c'est lui aussi. C'est Rinson. Et Tatiana, c'est lui aussi. Et Marie-Hélène. A-t-il tué Marie-Hélène Gonzalez? A-t-il tué Tatiana Andujar? Pour l'instant, non. Et pour Tatiana, l'espoir s'éteint assez vite. Rinson était en prison quand elle a disparu. Ça n'est pas lui, c'est sûr. Et Marie-Hélène alors? Les policiers travaillent Rinson pendant des mois et des mois. Et au bout d'un an, il avoue le meurtre de Marie-Hélène.
3: Procès de celui que l'on a surnommé le tueur de la gare de Perpignan, Jacques Rinson, ancien magasinier, confondu par son ADN.
0: Et voilà donc Jacques Rinson devant les assises. Et là, je vous le dis, je ne sais pas si les profilers ont eu le courage de passer une tête à ce procès, mais on est très très très très loin du notable qu'ils avaient préconisé de chercher. Quand il se présente dans le box, Rinson ressemble plutôt à un clodo. Il est vêtu d'un improbable t-shirt Jonas Canary. Il a les cheveux longs, gris et gras. Le regard vide. C'est une bête. Et je vous résume ce procès en deux phrases. Vous aurez tout compris. Quand on lui parle de viol, lui il dit
2: « Bah je voulais faire l'amour !»
0: Voilà. Tout est dit. Les psychiatres le traitent de sadique, de pervers. Il est incapable d'expliquer quoi que ce soit. Ce procès est marqué par un moment extrêmement fort. Le témoignage de Sabrina, la survivante.
2: J'ai prié le bon Dieu pour que ma tête dépasse, pour que quelqu'un puisse me voir. Il m'a enjambé. Il m'a mis la main sur la bouche. Puis il m'a ouverte en deux. Comme on éventre un cochon. Pour sortir ses tripes. Il me disait, je vais te tuer. On aurait cru un film d'horreur. Et là, j'ai vu la satisfaction dans ses yeux. C'est un gros sadique. J'ai pris la lame dans la main pour la bloquer. Il voulait me couper le cou. Je me voyais mourir. Je commençais à partir.
0: Sabrina dit qu'elle souhaite le voir crever en prison et elle s'effondre dans des hurlements de douleur. Le verdict est sans surprise. Jacques Rinson est condamné à la réclusion criminelle à perpétuité. Il ne pourra pas sortir avant 2040. Il sera alors âgé de 80 ans. Tous les crimes de la gare de Perpignan ont trouvé un coupable, sauf la disparition de la jeune Tatiana Andujar. Le dossier est toujours ouvert. On saura peut-être un jour. Et pour compléter cette histoire, je suis maintenant avec l'avocat qui a défendu dans ce dossier toutes les familles de victimes depuis le début, maître Nicolo du barreau de Perpignan. Alors maître, on pourrait peut-être parler de Tatiana Andujar pour commencer. Vous êtes toujours l'avocat de la famille de Tatiana?
4: Oui, j'étais encore avec sa mère il y a 3 ou 4 jours. On a toujours l'espoir d'arriver à une solution, de trouver celui qui a fait disparaître Tatiana, mais c'est plus difficile parce que on n'a pas de corps. Et donc, on n'a pas d'indice matériel et on n'a aucun témoin dans l'immédiat. Mais les policiers continuent à enquêter. Et
0: il y a toujours une enquête active. Il y a une enquête active.
4: Absolument, l'enquête continue. Comme elle avait continué pendant 20 ans pour les autres victimes, celles de rançon, et donc je pense qu'il y a encore espoir.
0: L'hypothèse de Marc Delpech, assassin de Tatiana, est-ce qu'elle existe encore dans l'esprit de vos clients et dans le vôtre d'ailleurs?
4: On a pensé, et vous avez expliqué pourquoi, on a pensé que Marc Delpech avait pu être à l'origine de l'expiration de Tatiana. Parce que il avait écrit un roman, un début de roman qui s'intitulait Tatiana, parce que Tatiana aurait pu effectivement monter dans le véhicule de cet homme qui était un patron de bar, affable, n'ayant aucun problème relationnel. Donc on pensait que c'était possible, mais pour l'instant on n'a pas d'éléments permettant de le mettre en cause véritablement.
0: Mais vos clients, dans leur tête, c'est possiblement lui, toujours aujourd'hui?
4: C'est vrai que la famille de Tatiana pense encore que Delpech a pu faire disparaître leur fille.
0: Ils sont touchants, ces gens, quand même. Ils attendent une réponse depuis 23 ans.
4: Ils attendent une réponse depuis 23 ans et ils sont malheureusement toujours dans le même état d'esprit. Je puis vous dire qu'il y a 3 jours, quand j'ai rencontré la mère de Tatiana, elle pleurait encore, mais elle garde espoir.
0: Il y a donc ce crâne qui a été découvert en mars 2005. On a pensé que ça pouvait être le crâne de Tatiana, mais il n'y avait pas assez d'ADN sur le crâne pour l'identifier à coup sûr.
4: Il y a eu surtout une vérification faite avec la dentition et qui a permis d'écarter l'hypothèse du crâne de Tatiana. On a pu contacter l'ancien dentiste de Tatiana qui avait donc un panoramique des dents. Et ça ne correspondait pas au crâne qu'on a retrouvé.
0: Est-ce que d'ailleurs, on a percé ce mystère-là? Est-ce que Marc Delpech a suivi les agissements de Jacques Rançon dans la presse? Et est-ce qu'il s'est inspiré de lui d'une certaine manière?
4: Alors, on avait trouvé chez Marc Delpech des articles de presse qui relataient effectivement les disparitions des précédentes jeunes femmes, c'est-à-dire des disparitions de Moctaria Chaïb et de Marilène González. Mais c'est vrai qu'il ne s'est pas véritablement inspiré de ces disparitions parce que le corps de Sabrina Hidraou n'a pas été mutilé, il était intact et donc ça n'est pas une réplique des 2 crimes précédents.
0: On ne sait même pas, j'imagine que la question lui a été posée au cours du procès en assise, on ne sait même pas s'il avait connaissance du détail de toute l'enquête.
4: Je ne pense pas qu'il avait connaissance d'autres éléments que ceux qui avaient paru dans la presse
0: voilà.
4: Et qu'il avait collectionné. Mais je ne pense pas qu'il ait pu avoir des éléments précis que les enquêteurs conservaient pour le jour où on interpellerait quelqu'un.
0: Alors cette histoire, maintenant Maître Nicolo, de tueur en série unique qui serait l'auteur qui a été le grand fantasme de toute cette affaire et qui a été extrêmement nourri par les analyses des profilers qui ont pensé que c'était un tueur unique, qui en ont tracé le profil, qui ont dit que c'était un notable, qui ont ciblé des médecins, chirurgiens, vétérinaires. On a perdu beaucoup de temps à cause de ces gens-là quand même.
4: Il y a eu, comme dans la plupart des affaires criminelles, et des loupés et des coups de chance. Le premier loupé, il vient des experts et des légistes qui ont affirmé haut et fort que le crime commis sur Moctaria Chaïb avait été commis par un professionnel, spécialiste du bistouri, qu'il fallait 1h30 pour pratiquer les mutilations qu'on avait retrouvées sur le corps.
0: Et c'était
4: faux. Il fallait même un éclairage particulier. Et donc, les policiers ont orienté leurs recherches et ils ont trouvé dans le quartier où on avait retrouvé le corps de Moctaria, ce médecin péruvien Palomino Barrios qui avait le profil rêvé. C'était le meurtrier idéal.
0: Mais vous croyez au profiler, vous, Maître Nicolo, vous avez compris que moi, pas beaucoup, parce que, ayant raconté près de 500 affaires criminelles, je suis en mesure de dire qu'ils n'ont jamais vraiment permis la résolution d'une affaire criminelle. Jamais.
4: J'ai la même opinion que vous parce que, effectivement, dans cette affaire en particulier, on voit qu'ils se sont complètement trompés et que, bon, ils ont induit aussi en erreur les policiers. Donc il y a eu des loupés. Et le plus gros loupé, c'est lorsque Sabrina est agressée, qu'elle est éventrée, on ne fait pas le lien avec le meurtre commis sur Mokhtaria. Et là, c'est regrettable.
0: Alors parlons de Jacques Ranson et de ses motivations, parce que ça reste un grand mystère. Vous l'avez vu lors du procès d'assises, Jacques Ranson. Dites-nous ce que vous avez ressenti au fond. Qui est ce bonhomme ?
4: Jacques Ranson, c'est évident parce que les experts le disent, c'est un pervers sadique qui a commencé à commettre des agressions sexuelles dès son adolescence, qui a ensuite été condamné avant de venir à Perpignan pour viol à deux reprises, et qui, 3 semaines après être arrivé à Perpignan, commet une première agression sur le pont Arago. La jeune femme réussit à s'enfuir, c'est sa première agression. Et ensuite, chaque 3 mois, il y a des agressions de plus en plus violentes et de plus en plus graves. Donc c'est quelqu'un qui était un agresseur sexuel impénitent.
0: Et qui avait donc là, pour le coup, le profil absolu du tueur en série.
4: Alors, je pense qu'effectivement, c'est un tueur en série qui a d'abord été un violeur en série parce qu'il a commis plusieurs viols. Et puis, on a compris que si des jeunes femmes, parce qu'elles étaient pétrifiées, terrorisées, et pas parce qu'elles étaient consentantes, ne résistaient pas, il ne les tuait pas. Mais si vous résistiez, il vous tuait. Il pensait, lui, comme il disait, faire l'amour, et donc il ne comprenait pas qu'on lui résiste. Il a tué Mokhtaria et Marie-Hélène Gonzalez parce qu'elles ne se sont pas laissées faire.
0: Tout au long de l'enquête et devant la cour d'assises, quand on lui demande de parler des viols, il répond « j'ai fait l'amour » ou « je voulais faire l'amour ». Il est à côté de la plaque sur le plan sexuel.
4: Complètement, et je ne sais pas si c'est un problème de langage ou si c'est vraiment ce qu'il pense, mais il a toujours dit, il l'a dit en garde à vue, il l'a dit devant la cour d'assises, je lui ai fait l'amour, alors qu'en réalité, bon, il violait.
0: Alors, on est d'accord que les découpes de la tête et des mains de Marie-Hélène Gonzalez et des seins et du sexe de Mokhtaria Shaib ne relèvent en aucun cas de la volonté de faire disparaître des traces ADN, il s'agit d'actes sadiques.
4: C'est ce que j'ai dit lorsque j'ai plaidé, j'ai dit que, contrairement à ce qu'il expliquait, il n'a pas coupé les mains de Marie-Hélène et la tête de Marie-Hélène pour faire disparaître des traces. Des traces d'ADN, non, il les a coupées par sadisme. Et d'ailleurs, il n'avait pas réussi à violer ou tenter de violer Marie-Hélène. Et malgré tout, il lui a enlevé tous les viscères.
0: Comment va Sabrina, maître Nicolo ? Vous la voyez toujours ?
4: Alors, je la vois toujours. Et curieusement, ce procès qui a été très dur pour elle, comme il a été très dur pour les parents de Marie-Hélène ou pour le frère de Mokhtaria Shaib, ce procès lui a fait du bien. C'est-à-dire que si aujourd'hui elle n'est pas encore remise de ce qui lui est arrivé, elle admet que effectivement, ça l'a soulagée de voir que l'homme qui l'avait agressée et dont elle avait gardé le visage en tête a été arrêté et condamné. Elle a attendu ça pendant 15 ans. Donc c'est dire qu'elle a été soulagée par l'issue de cette histoire, hein, ce qui la concerne.
0: Devant la cour d'assises, elle dit « Je veux que vous creviez en prison ». Elle lui parle.
4: Oui, et les parents des victimes se sont tous adressés à Ranson, qui lui, bien entendu, non seulement n'a pas répliqué, mais avait un regard dans le vide et n'était pas ému par les insultes qui lui étaient souvent adressées et que l'on comprend par la douleur immense des parents ou de la victime directe.
0: Je me disais, Étienne Nicolo, que vous aviez passé 20 ans de votre carrière sur cette affaire. C'est l'affaire, sans doute, qui a le plus marqué votre carrière d'avocat.
4: La longueur, effectivement, de l'enquête, la difficulté des recherches, effectivement, est exceptionnelle. Et je crois que, effectivement, j'ai vécu pendant très longtemps avec les disparus de Perpignan, avec l'espoir aussi qu'on arrêterait un jour ce criminel dangereux qu'est Jacques Ranson.
0: Étienne Nicolau, une dernière question. Vous êtes un avocat qui, en général, défend les parties civiles. Vous êtes l'avocat qui a défendu les victimes de Van Gelhoven, par exemple. Là, dans ce dossier, vous êtes l'avocat des 5 familles de victimes de cette affaire. Vous auriez pu défendre Ranson ?
4: Si il m'avait choisi avant que je sois choisi par les victimes, je pense que il aurait été de mon devoir de le défendre. Même si, comme d'ailleurs mes confrères, j'aurais su à l'avance que le résultat n'aurait pas été autre que celui que l'on a connu et que l'on connaît dans ce dossier.
0: Vous l'auriez fait, vous n'êtes pas qu'un avocat de partie civile.
4: Non, et c'est vrai que j'ai été partie civile dans des affaires très importantes. Mais quand j'ai fait un retour un peu en arrière, je me rends compte que j'étais aussi souvent en défense qu'en partie civile.
0: Eh ben on en parle moins, ça doit être ça. Merci Étienne Nicolau, donc avocat au barreau de Perpignan, ténor du barreau des Pyrénées-Orientales.
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1: Aujourd'hui, je vais vous raconter une histoire cultissime, tirée d'un livre qui a été un immense best-seller à la fin des années 60 et au début des années 70, La longue route de Bernard Moitessier. C'est un navigateur qui a donné à des milliers et des milliers de personnes de par le monde, mais surtout en France, l'envie de prendre la mer. C'est le récit de l'ancêtre du Vendée Globe, le premier Golden Globe Challenge qui débute durant l'été 1968. C'est le premier tour du monde à la voile, en solitaire, sans escale et sans assistance. Bernard Moitessier s'y engage à moitié convaincu. Il est sur le point de gagner la course et il décide d'abandonner, de ne pas couper la ligne d'arrivée et de poursuivre son périple, toujours sans escale, toujours sans assistance, pendant 4 mois de plus. Pour débriefer cette histoire tout à l'heure, j'ai invité une grande navigatrice qui, elle aussi, par deux fois, a fait le tour du monde sans escale et sans assistance, à la voile. Elle a été d'ailleurs la première femme à boucler un Vendée Globe en 1996. Bonjour Catherine Chabot.
2: Oui, bonjour.
1: Est-ce que Bernard Moitessier fait partie de ceux qui vous ont donné l'envie de la mer ?
2: Probablement non, mais en revanche, je l'ai connu plus tard et je me suis beaucoup reconnue dans sa relation avec la mer, dans son bonheur d'être en mer. Et voilà, il m'a accompagnée beaucoup sur mon premier Vendée Globe.
1: Vous avez lu le bouquin
2: Oui, je l'avais embarqué avec
1: la longue
2: moi.
1: Route.
2: J'avais embarqué avec moi, c'est à la fois un bouquin très philosophique, mais en même temps technique. Il décrivait même des situations que j'ai connues, même des erreurs que j'ai pu faire. Et pour tout vous dire, j'ai un albatros qui m'a accompagnée, je pense, pratiquement un mois. Et je l'avais appelé Bernard, imaginant que l'âme de Moitessier s'était réincarnée dans cet albatros.
1: C'est dire la puissance symbolique de Bernard Moitessier, dont je vais donc vous raconter l'histoire maintenant. Je l'ai écrite avec Pierre Anquetin, réalisation Céline Lebras.
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1: « 22 août 1968, c'est le grand jour. Bernard Moitessier est sur son bateau au large de Plymouth en Angleterre. Il vient de dire au revoir à sa femme Françoise, qui l'a accompagné en larmes sur une vedette jusqu'à la ligne de départ. Et c'est parti. Il s'enregistre sur son petit magnétophone. »
3: Départ de Plymouth, la vedette qui m'accompagne avec Françoise à bord. Elle n'était pas gaie, alors que moi je pétais de joie littéralement. Vous entendez ? C'est le bruit de la mer.
1: À 43 ans, Bernard Moitessier se lance dans un tour du monde en solitaire, sans assistance et sans escale. Et pas sur une grosse machine comme aujourd'hui. Sur un ketch de 12 mètres tout en acier, le Joshua. Ils sont 8 à s'embarquer dans cette course folle. C'est le directeur du magazine anglais, le Sunday Times, qui a eu l'idée de cette course. Départ d'Angleterre, 3 caps à avaler, le cap de Bonne-Espérance à la pointe de l'Afrique, le cap Lewin en Australie et le cap Horn au sud du Chili. Et retour en Angleterre, 70 000 kilomètres sans jamais faire escale, sans jamais se faire aider. Au minimum, 10 mois de navigation.
3: Un tour du monde sans escale, en solitaire, c'est un truc énorme. C'est un truc individuel et énorme. C'est trop énorme. Jamais mouillé, ne jamais s'arrêter. Ça n'a jamais été fait, ni par les grands voiliers, ni par personne.
1: Alors voilà la règle. Les 8 marins partent quand ils veulent pendant l'été 1968. Le premier qui rentrera à Plymouth remportera un globe en or, d'où le nom de la course, Golden Globe Challenge, et le plus rapide empochera 5000 livres sterling. Pour être honnête, au début, Moitessier n'est pas très emballé par cette course. Il n'a pas l'esprit de compétition. Et d'ailleurs, il était sur le point de faire son propre tour du monde, tout seul, en vieux loup de mer, sans aucune contrainte. Et puis, il s'est laissé convaincre. Et s'il décroche ce fichu globe en or, il le vendra aux enchères pour s'acheter des voiles. Et là, au moment où il remonte la Manche vers l'Atlantique, il faut que je vous mette les pendules à l'heure. On est en 1968. Alors le GPS, oublié. Hein. On en parle, c'est un projet, mais c'est pas fait. Donc, Moitessier tracera sa route à l'ancienne. Un sextant, un compas, un crayon, une gomme et une carte. Et une hélice qui traîne dans l'eau pour mesurer la distance parcourue. Pas de gouvernail automatique non plus, et pas de moteur. Sa bite et son couteau, je vous dis. Même une radio, il n'en a pas voulu. Et pourtant, Robert, l'organisateur de la course, a tout fait pour le convaincre d'en prendre une.
4: Prends ce poste, Bernard. Tu pourras nous dire où tu es. Disons, une fois par semaine.
5: Ah, pas question, non. Ça pèse une tonne, ton machin. Et puis, je veux pas te filer à la patte. Si c'est pour donner des nouvelles, j'ai mon lance-pierre, tu vois. Je mets un message dans un tube en alu, je balance le tube sur le pont d'un bateau, et voilà. Pas besoin de plus, hein.
4: Ok, Bernard. Ok.
1: En revanche, Moitessier emporte un transistor pour écouter la météo, un petit magnétophone pour raconter son aventure et une caméra Beaulieu 16 mm et 12 bobines de film. Et le voilà qui sort de la Manche et qui s'engage dans l'Atlantique. Le vent tient bon, Joshua marche très vite. Je sens passer dans tout mon être ce souffle de la haute mer que l'on n'oublie jamais après qu'on l'a goûté. Quelle paix, ici au large. Et d'entrée, le couple Moitessier-Joshua carbure à fond, entre 150 et 160 milles par jour, 285 kilomètres. C'est beaucoup. Il n'a peut-être pas l'esprit de compétition, mais il aime la vitesse, le bougre.
3: Un marin tire le maximum de son bateau, toujours. C'est presque une malhonnêteté vis-à-vis du bateau, de ne pas l'aider, de ne pas le rendre heureux en faisant en sorte qu'il aille le plus vite possible.
1: Après 10 jours de mer, Bernard Moitessier frôle les Canaries, les îles du Cap-Vert, et le 10 septembre, il met le cap sur le Brésil. Il va traverser l'Atlantique.
3: Quel est le destin du mouette? Si vous apprivoisiez une mouette et que vous la voyez foutre le camp vers le large un jour, qu'est-ce que vous direz? Rien. La mouette apprivoisée, elle reviendra peut-être pas. Elle a besoin de partir et rien ne pourra l'empêcher de partir. Rien. Parce que c'est son destin. Ça, c'est quelque chose de fantastique, la navigation de nuit. Fantastique. Pour la première fois, être dans la nuit et se rendre compte qu'on n'a pas peur. Vous voyez que la nuit est amicale.
1: Quand le vent est régulier, Moitessier bouquine. Il s'installe sur le roof du Joshua et à l'ombre de la grand voile, le dos calé contre un hublot, il lit. Il lit Saint-Exupéry, Gary, Steinbeck, des récits de voyage comme Zorba le grec. Il n'a pas emporté beaucoup de livres. Quand il les aura finis, il les relira. Voilà tout. Il a coutume de dire que chaque fois qu'on relit un livre, il y a toujours quelque chose de plus. Et puis il écrit. Il tient son journal de bord qu'il a bien l'intention de publier à son retour. À part ça, dans le bateau, l'équipement est spartiate. Moitessier voyage toujours léger. Pas de chauffage, un carré tout en bois avec des coussins rouges, une couchette, une cuisinière. Pour le confort, c'est à peu près tout. En revanche, il a de quoi bricoler, de quoi recoudre des voiles et retaper le bateau. Pour manger, il déteste se creuser la tête. En général, il fait une grande platée de riz qu'il accommode avec ce qu'il a. Il a embarqué de quoi manger pour 10 mois. Du riz donc, des patates, du cornet de bœuf, du poisson en boîte et des légumes déshydratés. Et des centaines de boîtes de lait concentré sucré. Ça, c'est sa gourmandise. Il a aussi pris des pamplemousses et des citrons pour les vitamines, 400 litres d'eau et 15 litres de vin. Et pour le reste, il pêche.
3: Ah, là j'ai pêché une dorade. J'ai commencé par la sortir de l'eau pour être sûr de pouvoir la bouffer, hein. Et c'est une dorade coryphène, ça s'écrit D-O, D-O-R-A-D-E, alors que la dorade de Méditerranée, c'est D-A-U. C'est extrêmement puissant comme poisson, on se cisaille les mains avec ça.
1: La dorade gît sur le cockpit, avec ça, Moitessier a de quoi manger pendant 3 jours. Et quand il atteint les mers chaudes, c'est encore plus simple.
5: Les poissons volants se jettent carrément sur le pont, comme sur un plateau. Il n'y a plus qu'à ramasser. C'est son poisson préféré. Ça a le goût d'une grosse sardine, en plus raffinée. Le 18 septembre, ça fait presque un mois qu'il est parti. Il coupe l'équateur et pénètre dans l'hémisphère sud. Et 9 jours plus tard, il aperçoit un pic rocheux au loin. L'île brésilienne de Trinidad, à 1500 km au large de Rio. Une île volcanique, grise et rose, avec un sommet à 600 mètres d'altitude. Et au pied, un petit village de pêcheurs, une plage et une jetée. Il voudrait profiter de l'occasion pour faire passer une lettre pour Françoise. Seulement voilà, souvenez-vous, il n'a pas le droit d'accoster. Il n'a même pas le droit de mouiller, c'est-à-dire de jeter l'ancre à quelques mètres de l'île. Il cherche donc à faire venir un bateau jusqu'à lui.
3: Je me suis approché de terre, j'ai mis à la cape, j'ai sonné la corne de brume. Les gens sont venus sur la plage après quelques temps. Alors j'espérais qu'il y aurait au moins un petit bateau qui arriverait et qui me dirait comment ça va, tenez, passez-moi votre courrier. Alors corne de brume, corne de brume, corne de brume. Ils ne pigeaient pas, ils voyaient un yacht arriver droit sur eux, ils se sont dit bon ben il va mouiller maintenant.
5: Sur la plage, les gamins de Trinidad n'ont pas compris. Alors il repart, la mort dans l'âme, il en pleurerait. C'est sa dernière occasion, avant longtemps. Parce que maintenant son idée, c'est de retraverser l'Atlantique dans l'autre sens en profitant des vents d'ouest, direction le Cap de Bonne-Espérance, à la pointe de l'Afrique du Sud. Et c'est reparti pour un mois, seul, au milieu de l'océan. Les côtes d'Afrique du Sud apparaissent à l'horizon le 19 octobre 68, 2 mois après son départ. Et cette fois, Bernard a bien l'intention de faire passer un courrier. Et pour ça, il espère croiser un voilier, un promène-couillon qui rentrera au port ce soir. Seulement voilà, le vent a forci, pas un voilier en vue. En revanche, il y a un cargo là. Il s'approche, il glisse sa lettre dans un tube en alu, il sort son lance-pierre et bim, il balance le courrier sur le pont du cargo. Et là, il voit 3 marins qui, manifestement, ont entendu le tube tomber et il leur crie.
6: Message! It's a message!
5: Et il leur fait comprendre qu'il a encore du courrier à leur faire passer. Son journal de bord et aussi des photos. Le capitaine du cargo entreprend alors de se rapprocher du voilier. Mais c'est très dangereux. Moitessier le sait. À un moment, il voit le cargo qui s'approche trop et il tente une manœuvre, mais putain! Le cargo a touché Joshua. Les haubans qui tiennent le mât et le bout dehors sont amochés. Mais le courrier est parti, et c'est l'essentiel. Pour le reste, 2 coups de marteau et 3 coups de clé à molette, et Joshua est comme neuf. Bernard Moitessier franchit le Cap de Bonne-Espérance le 20 octobre 1968, 2 mois après son départ de Plymouth. Et il sort le grand jeu. Il a emporté 3 bouteilles de champagne, avec le projet d'en boire une à chaque passage d'un grand cap. Donc, il sort la première. Et avec ça, il ouvre une bonne boîte de soupe de poisson. Et il trinque avec les albatros qui tournoient au-dessus du bateau. Signe qu'il entre dans les mers du Sud et dans les 40e rugissants. Et là, il a un petit coup de mou. Physiquement, il est rincé. Alors il sort un livre qu'il a embarqué au cas où. Le yoga pour tous. Et sur le pont du Joshua, avec le bouquin ouvert devant lui, il s'initie au yoga et il retrouve un peu d'énergie. L'entrée dans l'océan Indien est sportive. La mer est escarpée. Un jour, il est en train de boire un café et de fumer sa clope dans son carré. Et Joshua est pris par une lame de mer d'un côté et une rafale de vent de l'autre. Et d'un coup, le bateau se couche à l'horizontale. Et dans l'habitacle, tout bascule. Le bateau se redresse. Il ne reste plus qu'à ranger. Et puis une heure plus tard, rebelote, il est en train de déguster son péché mignon, une boîte de lait concentré sucré, et Joshua repart au tapis, et encore une 3e fois. Et là, Bernard se dit, il faut faire attention, il ne faut pas aller trop loin au fond du jeu, et ça, c'est difficile. Et puis le temps se calme. Et deux
1: mois plus tard, Bernard Moitessier franchit son deuxième cap, le cap Lewin, à la pointe sud-ouest de l'Australie. Il passe ensuite au sud de la Tasmanie, et là, il largue deux petits radeaux, deux bidons, une petite voile et une bouteille, avec un message. Bonne année à celui qui recevra ce message. Eh oui, on est fin décembre. Et pour info, ce petit message mettra un an et demi à trouver un destinataire. En passant le cap Lewin, Bernard n'a pas ouvert sa deuxième quille de champagne. Il l'a gardée pour le réveillon de Noël. Champagne et jambon d'York fumé, s'il vous plaît. Et la visite d'un phoque. Quelques jours plus tard, c'est toute une troupe de dauphins qui lui rend visite. Il les compte, enfin il essaye. 5, 10, 15, 20, et finalement ils sont plus de 100 dauphins qui se mettent à escorter le bateau. Il y en a tellement que l'eau autour du Joshua est blanche de mousse. Mais plus ça va, plus les dauphins s'agitent, plus les dauphins s'énervent.
7: Ils passaient alors par bande de 20, de front, ils passaient à toute vitesse de l'arrière à l'avant du bateau, à toute vitesse, et quand ils atteignaient l'avant, ils viraient à angle droit et filaient sur la droite, à toute vitesse. Mais je me suis aperçu à ce moment-là que le vent avait tourné, sans que je m'en aperçoive, tout doucement, et que je me dirigeais tout droit vers les cailloux, qui était à 7 ou 8 000. Autrement dit, si j'étais retourné dans ma cabine, une heure plus tard, j'étais échoué, je perdais mon bateau.
1: Les cailloux, c'était l'île Stewart. Et au fond de lui, Bernard reste convaincu qu'en faisant leur cirque, les dauphins ont voulu l'alerter du danger. Et d'ailleurs, dès qu'il change de cap, les dauphins se calment. Il y en a même un qui enchaîne 3 sauts périlleux magnifiques.
7: Et on aurait dit que celui qui a fait le saut périlleux était le chef de la bande et que c'était comme un cri de joie qu'il lançait.
1: Dans son carnet de bord qui deviendra un livre, Bernard Moitessier écrit « 4 mois que je suis parti. Cela pourrait être une semaine ou un an. Il me semble que ce serait la même chose. Le temps a changé de dimension. Une idée est en train de faire son chemin dans la tête de Bernard. Une idée complètement folle.
7: J'ai senti le changement vers le 4e mois. Je savais que je n'avais pas envie de revenir. Vous voyez, que ça ne valait pas le coup. Je le sentais. Je ne l'avais pas encore dit. Je n'osais pas le dire. Je n'osais pas me le dire à moi-même. Je sentais que je n'avais pas envie de rentrer, que rien ne m'attirait, que les règles du jeu avaient changé.
1: Mais pour l'instant, Moitessier range ses doutes dans la soute et il poursuit sa route à bonne allure. Le 17 janvier, il est au milieu du Pacifique. Un énorme coup de vent lui tombe dessus. Dans le carré du Joshua, le bruit est assourdissant. Des vagues de 10 mètres de haut, des déferlantes scélérates. 2 fois, le Joshua se couche sur l'océan. Et 2 fois, il se redresse. Pour passer son dernier cap, le cap Horn, Bernard Moitessier doit descendre plus au sud, dans ce qu'on appelle les 50e rugissants. Et là, l'ennemi, ce sont les glaçons, ces mini-icebergs qui se sont détachés de la banquise de l'Antarctique. Mais une fois de plus, ça passe. Et le 5 février 1969, Joshua franchit le Cap Horn, l'occasion de faire péter la dernière quille de champagne. À ce moment-là, il ne lui reste plus qu'à remonter jusqu'à Plymouth, à 10 000 milles au nord. Et là, dans sa tête, il se dit, partir de Plymouth pour rentrer à Plymouth, c'est comme partir de nulle part pour aller nulle part. Comprenez qu'une idée commence à mûrir. Une idée complètement cinglée, mais une idée d'homme libre. Ne pas terminer la course, ne pas rentrer à Plymouth.
8: Vous entendez, c'est le bruit de la mer. Ça fait des mois et des mois que je l'écoute, et ça me suffit. On a l'impression que c'est toujours le même bruit. Mais je vous assure, elle me dit des tas de choses que je commence seulement à comprendre un peu maintenant. Et vous voyez, eh ben, c'est pour ça que je continue. Et il faut aller plus loin. Ça ne suffit pas, il faut aller plus loin.
1: Il remonte quand même un peu au nord pour s'extraire des mers glacées. Et à la fin du mois de février 69, il est au milieu de l'Atlantique Sud et il donne un grand coup de barre à tribord. Il ne rentrera pas à Plymouth. Il ne terminera pas ce Golden Globe Challenge. Il abandonne la course et il repart vers l'Afrique du Sud. Pour aller où ?
5: Pour l'instant, il ne sait pas. Peut-être les Galapagos, peut-être Tahiti, peut-être un nouveau tour du monde. Allez savoir.
3: La décision formelle est venue après le Cap Horn. Mais l'envie, si vous voulez, est venue petit à petit. Hein, c'est pas un coup de tête, c'est pas brusquement que j'ai dit « Bon, allez, merde, je ne rentre pas en Europe ». C'est venu petit à petit, mais je ne pouvais pas, avant le Cap Horn, dire « Je continue ».
5: Sa décision est prise, mais personne ne le sait. Ni les organisateurs de la course, ni sa femme. Alors en arrivant dans la baie de Cape Town, en Afrique du Sud, Bernard se met à chercher un bateau pour faire passer un message. Il aperçoit une vedette bleue.
6: Prenez ce bidon et faites-le porter au consulat de France, s'il vous plaît. C'est très précieux, hein. Dedans, il y a tout mon journal de bord, il y a des films et des messages pour ma famille et mes amis. Je compte sur vous, hein. Ok, I do it.
5: Et le bidon est livré au consul de France à Cape Town, avec une première lettre pour le consul.
9: Qu'y avait-il dans cette lettre ?
10: Que la mer est grosse, je navigue en solitaire et fais le tour du monde sans escale. Cela va faire bientôt 7 fois que je suis en mer. Je continue vers le Pacifique sans escale, sauf imprévu.
9: Mais explique-t-il pour quelle raison il a décidé de ne pas rentrer directement ?
10: Aucune explication de ce genre.
9: Vous a-t-il chargé de donner de ses nouvelles à sa femme ?
10: Non, même pas, non.
9: Mais est-ce que quelqu'un l'a vu ?
10: Ce sont des membres du yacht club ici qui l'ont rencontré en mer. Tout ce que je puis vous préciser, c'est qu'il n'a pas voulu être accosté.
5: Dans le bidon, il y a aussi un message pour l'organisateur de la course. Je continue sans escale dans les mers du Pacifique parce que je suis heureux en mer et que je veux sauver mon âme. Ce que Bernard ne sait pas au moment où il envoie ce message, c'est que sur les 8 concurrents qui se sont lancés pour ce premier Golden Globe Challenge, il n'en reste que 4 en course. Et il est en tête. Il abandonne la course pour sauver son âme alors qu'il est sur le point de la gagner. Quel bonhomme ! Quel bonhomme unique ! Dans le bidon qu'il a fait passer au terrien, Bernard avait aussi glissé un message pour son éditeur, Jacques Artaud.
11: C'est très très très difficile de vous expliquer ce que je voudrais arriver à vous faire sentir. Pendant les bons moments, tout est racheté, toutes les dettes sont payées et ça devient formidable. Alors vous voyez que je rentre maintenant, mais mon Dieu, mais ce serait la dernière des folies.
5: Et l'éditeur a compris le message.
6: Je crois que la mer est sa vérité. Pour lui, l'abandon aurait peut-être été rentrer en Europe. Je pense pas qu'il s'intéresse au record pour le record. C'est quelque chose de bien supérieur qui l'intéresse.
5: En revanche, sa femme ne comprend pas.
12: Je ne reconnais en rien Bernard là-dedans. Rien ne correspond plus à ce qu'il avait entrepris.
13: Est-ce qu'on ne peut pas aussi trouver une autre explication? La volonté de votre mari peut-être de rester seul un petit peu plus longtemps?
12: Je comprendrais d'un certain côté, mais il a fait déjà une cure de 7 mois de solitude. Et Bernard aime foncièrement les autres, ses copains, ses amis. Il suffit à lui-même. Enfin, il est content d'être seul. Ça ne correspond pas à lui-même.
5: Sur son bateau, Bernard Moitessier écrit « La terre s'éloigne. Et maintenant, c'est une histoire entre Joshua et moi, entre moi et le ciel. Une belle histoire à nous seuls, une grande histoire d'amour qui ne regarde plus les autres. La terre est loin, loin, loin, plus loin que le bout du monde. Je vis de tout mon être, ce qui s'appelle vivre, et peut-être faut-il aller plus loin encore en regardant la mer. » Et l'aventure se poursuit ainsi. 4 mois de plus, il repasse le cap de Bonne-Espérance, il repasse le cap Lewin, il affronte l'automne, l'hiver, il essuie 8 gros coups de vent, il chavire encore 2 fois dans l'océan Indien et 2 fois encore dans le Pacifique, et il prend la direction de Tahiti. Le 20 juin 1969, un oiseau de mer, une goélette blanche, vient lui rendre visite. C'est le signe que l'île qu'il cherche n'est pas loin. 10 mois qu'il est parti d'Angleterre. Et le voilà qui entre dans le port de Papeete.
14: Bernard Moitessy a donc atteint son but, les îles du Pacifique. L'exploit est absolument extraordinaire. En 10 mois de navigation, sans escale, en solitaire, Moitessy a doublé 2 fois le cap de Bonne-Espérance, 2 fois le cap Leeuwin, 1 fois le cap Horn. Il y a quelques années seulement, on n'aurait jamais cru qu'un tel périple soit réalisable dans de telles conditions.
1: Dans son journal, Bernard écrit « Je suis allé presque trop loin, à force de vouloir aller plus loin et encore plus loin. Je suis content de revoir mes copains. » Il a parcouru 37 455 milles, 69 367 kilomètres. Et à Tahiti, il se lance dans l'écriture de son histoire, son livre « La Grande Route », dont il offre les droits d'auteur au pape Paul VI.
15: Bon, dites un dernier truc. Si vous deviez faire une émission en télé ou radio, s'il y a de la musique, que ce soit La Paloma, comme les Matelots l'a joué sur les Caravelles, je vais vous en jouer un passage à l'harmonica.

0: Bon, allez, je vous dis au revoir, hein, les gars. Allez, ciao.
1: Bernard Moitessier est resté en Polynésie 11 années de plus. Il a refait sa vie là-bas, avec une autre femme. En 1980, toujours sur Joshua, il est allé s'installer en Californie et puis au Costa Rica et il est revenu à Tahiti. Atteint d'un cancer, il est mort en région parisienne en 1994, à l'âge de 69 ans. Ce récit est promesse tenue, puisqu'il fallait forcément passer Paloma à l'harmonica. J'ai trouvé Paloma à l'harmonica et j'ai fait comme il nous avait demandé. Catherine Chabot, je suis très contente qu'on débriefe cette histoire avec vous. D'abord parce que vous avez l'air de la connaître très bien, que c'est une histoire qui vous a inspiré. Est-ce que vous connaissez la fin d'ailleurs de cette course, que donc Moitessier n'a pas gagné, mais qu'il aurait pu gagner? Il n'y a qu'un seul concurrent qui arrive au bout.
2: Oui, Robin Knox Johnston. Il y a même un concurrent qui s'est suicidé. Hein. Ça a été
1: en
2: une
1: mer.
2: Course. Oui, il faut savoir. Enfin, moi, je relisais encore un peu toute cette aventure, cette épopée incroyable de ce premier tour. Il y a certains individus qui n'avaient quasiment jamais navigué. Il y a, voilà, ou des bateaux qui n'étaient pas prêts, etc. Donc, on partait. Je pense qu'il y en a peut-être qui partait pour la gloriole, qui voilà, il y avait une espèce de d'élan collectif pour essayer d'être le premier. Il faut savoir que juste avant, Francis Chichester avait bouclé un tour du monde en faisant une escale, et donc l'aventure ultime, c'était de ne plus faire escale.
1: Ouais.
2: Et Moitessier, ça lui trottait dans la tête, puisque il revenait à cette époque-là d'un voyage avec en compagnie de Françoise, sa femme, depuis Tahiti jusqu'à Alicante. Il avait déjà passé 4 mois en mer. Il avait passé le Cap Horn, il avait écrit un ouvrage qu'il avait un peu bâclé parce qu'il fallait absolument le sortir avant le salon nautique, et il était très frustré de, voilà, on en reparlera peut-être.
1: Non, mais ça m'intéresse pas.
2: Voilà, il était frustré d'avoir bâclé cet ouvrage, et il fallait en fait
1: il fallait
2: se racheter. Voilà.
1: Ouais, parce que le mot vient dans les phrases de son livre. Il le dit à plusieurs reprises. Je veux me racheter. Et c'est donc ça. Il veut se racheter d'avoir bâclé son livre précédent.
2: C'est un peu ça. Alors, d'abord, moi, je voulais vous le dire. Je suis très honorée que vous m'ayez invité, parce que vous auriez pu inviter Jean-Michel Barrault, écrivain, journaliste, qui a poussé Moitessier à prendre la plume. Et d'ailleurs, Moitessier raconte dans Tamata et l'Alliance que tout le bonheur qu'il a eu à accoucher finalement ses émotions sur le papier. Et donc, il y avait un rapport à l'écriture qui était vraiment important. Vous auriez pu aussi inviter Benoît Emmermann, qui nous écoute peut-être, qui aujourd'hui rédige un formidable ouvrage sur les 100 marins qui ont un peu marqué. Enfin bref, voilà, je suis vraiment honorée, parce qu'il y a plein de gens qui auraient pu écrire cette histoire.
1: Mais je raconte pas n'importe quoi quand je dis que la lecture de ce livre, La Longue Route, a précipité des centaines et des centaines de personnes sur la mer. Ça a donné la vocation à toute une génération.
2: Absolument, parce que, et du reste, dans La Longue Route, Moitessier donne des indications, voilà, techniques, hein, pour tous ceux qui voudraient s'élancer. Il incite, en fait, tout un chacun, c'est là toute la philosophie du livre, de choisir sa propre route. Tout ce que lui a enseigné sa relation avec la mer, Moitessier était terriblement heureux en mer. Il le dit d'ailleurs quand il décide d'abandonner. J'abandonne parce que je suis heureux en mer, et probablement et aussi peut-être pour me racheter. Il a un peu regretté le peut-être.
1: Et,
2: au passage,
1: et peut-être,
2: hein,
1: pour pas retrouver Françoise, avec lequel donc j'apprends qu'il vient de passer 4 mois en bateau. Parce que ça peut être ça aussi. C'est peut-être ça qu'il veut pas.
2: Non, moi j'y crois pas du tout à cette histoire. Mais peu importe, je pense qu'il avait une telle relation, il avait une telle complicité. Il était le prolongement de Joshua, sur lequel il naviguait depuis tellement longtemps. Et puis au bout d'un moment, au bout de 10 mois, enfin on pourra en parler. Moi j'ai vécu 4 mois et demi toute seule en mer. C'est vrai que on est dans une autre dimension, on a une autre relation au temps, à la planète, à l'espace, on devient probablement un peu mystique aussi.
1: Repartons de Plymouth, où il débute sa course, sur Joshua, qui est donc un catch de 12 mètres. Dites-nous quelle différence ça fait, par exemple, avec le bateau que vous avez utilisé, vous, en 96 ou en 2000, pour vos deux Vendée Globe. Il faisait quelle taille?
2: Pas du tout comparable. Bon, les bateaux du Vendée Globe, ils font 18 mètres de long. Ils sont beaucoup plus puissants. Ils ont, par exemple, une quille très très très longue. Ils ont des ballasts, etc. C'est véritablement des bateaux de course. Joshua est un bateau que moi, Tessier, a fait construire avec les droits d'auteur de son premier ouvrage, Vagabond des mers du Sud. Et c'est un bateau qui est en acier, qui est relativement lourd. Il a fait ça avec ses moyens. Il a mis des poteaux télégraphiques
1: pour lester la quille.
2: Non, les en guise de mât.
1: D'accord.
2: Voilà, c'est un bateau très rustique, mais Moitessier, il faut comprendre que Moitessier, il a grandi, il est né à Saïgon, au Vietnam, etc. Et qu'il a une autre approche de la mer et des bateaux que celle qu'on peut avoir quand on est occidental. D'ailleurs, il y a une chose qui est assez amusante. Regardez les photos de Moitessier sur le pont de son bateau. Il est toujours assis en taille, les fesses sur les pieds, sur les talons, un peu comme les Asiatiques. Son bateau est rustique et il n'est pas très rapide. En revanche, il a de commun, on va dire, avec les navigateurs, les coureurs au large aujourd'hui, qu'il a voulu vraiment alléger son bateau. Sur son précédent voyage entre Tahiti et Alicante, il avait embarqué pas mal des longues chaînes. Il avait d'ailleurs, dans une grosse tempête, fait jeter tout ça à la mer des traînards et puis s'était rendu compte, il avait lu Vito Dumas, qui est un autre grand navigateur qui a accompli un tour du monde avec escale avant lui, il avait compris qu'il fallait finalement de la puissance pour affronter, que le bateau soit manœuvrable dans la tempête. Et donc, il s'est allégé de tout ça. Mais c'est un bateau tellement pas comparable. Pas d'électronique, ça n'existe pas.
1: Pas de GPS, ça n'existe pas.

0: un bout avec des nœuds. C'est d'ailleurs pour ça que le mot nœud est devenu la référence pour la vitesse d'un bateau, hein, parce qu'on avait une corde à nœuds. Au passage, je fais une petite parenthèse, on en reparlera peut-être, vous savez que ce Golden Globe va être réorganisé, enfin il y a une nouvelle édition qui va partir le 1er juillet prochain, des Sables d'Olonne, et c'est pareil, les concurrents vont partir sans sextant, équipé comme il l'était en 68, etc., à l'ancienne.
1: Et il n'a pas l'esprit de compétition. C'est étonnant pour quelqu'un qui s'engage dans une course contre celle-là, dans laquelle il est question de gagner. Et d'ailleurs, on voit que durant la course, il n'a de cesse que d'aller le plus vite possible. Ça peut paraître assez paradoxal que de vouloir mener son bateau à fond et en même temps de ne pas avoir l'esprit de compétition.
0: Oui et non. Alors d'abord, il faut comprendre que cette course n'avait pas un départ. Tout le monde n'est pas parti à la même heure, le même jour, etc. Le Sunday Times, qui avait donc senti, on va dire, le bon filon, hein, qui avait organisé, qui avait décidé, voyant qu'il y avait pas mal de marins qui étaient prêts à partir, avait ouvert la ligne de départ du 1er juin au 31 octobre.
1: Et on partait quand on voulait.
0: On partait quand on voulait, et voilà. En revanche, moi, Tessier, il a, pour lui, Joshua, c'est son complice. Il recherche l'harmonie avec son bateau. Il veut que son bateau marche bien. Le marin, et forcément, même quand on navigue en croisière, on a envie que son bateau avance bien. Et puis, il avait envie, c'est peut-être l'ambiguïté du personnage, il avait envie d'être le premier. Je pense qu'il y avait une somme de raisons. Il avait surtout envie de retourner, de retrouver le bonheur du large. Mais forcément, il avait au départ, sans doute, un peu envie d'être le premier. C'était un peu le dragon qu'il décrit, qui était un peu, voilà, la gloriole, c'était, quelque part, il n'était pas contre. Mais en même temps, racheter son âme, c'était fuir, justement, les honneurs.
1: C'est un homme plein de contradictions, ce qui n'est pas le premier à faire. Il part sans radio. Alors, cette histoire de catapulte est absolument géniale. C'est-à-dire que balance avec un lance-pierre les messages.
0: Quand il était gamin, hein, c'était vraiment, voilà, ouais.
1: Sur le pont des bateaux qu'il croise.
0: Il pratiquait déjà le lance-pierre, déjà précédemment.
1: C'est normal, pour descendre au Cap de Bonne-Espérance, qui est donc à la pointe de l'Afrique du Sud, d'aller faire un détour par le Brésil?
0: Oui, mais on fait toujours ça aujourd'hui, parce qu'en fait, vous avez l'anticyclone de Sainte-Hélène dans l'Atlantique Sud, hein, et les vents tournent dans le sens inverse des aiguilles d'une montre, hein, dans l'hémisphère sud, et donc on va plutôt chercher les vents portants. Et voilà, donc paradoxalement, effectivement, le chemin le plus court, enfin le plus rapide, pas le plus court, c'est de contourner l'anticyclone. Alors de temps en temps, on trouve des conditions météo qui vous permettent de couper le fromage. C'est ce qu'a remarquablement fait Isabelle Autissier une année, ou encore François Gabart, qui vient de battre un record. Vous imaginez, c'est amusant, hein, François Gabart, 42 jours et des brouettes. Oui. Et moi, Tessier,
1: il aurait mis 6 mois.
0: Oui, il aurait mis 6 mois.
1: S'il était allé couper la ligne. Alors vient donc ce moment où il est sur le chemin du retour, il vient de passer le Cap Horn, il remonte l'Atlantique, il est à quelques jours, une quinzaine de jours, peut-être un peu plus, peut-être un mois de Plymouth, mais bon, voilà, c'est une partie de billard. Il arrive au bout, il ne le sait pas, mais il est en tête, il va gagner la course, et là, il vire à tribord, et il se barre, et il repart repasser le Cap de Bonne-Espérance. Comment est-ce que vous comprenez sa décision, vous? Il y a une piste qui est une forme de dépression, une envie de plus voir les gens, de plus voir la terre, de plus voir les humains. Est-ce que c'est ça?
0: Moi, je l'interprète pas comme ça. D'abord, une petite précision. On dit qu'il aurait gagné la course. Il y a des gens qui imaginent qu'il est allé jusqu'à la ligne, à quelques milles de la ligne d'arrivée. Non. Il était encore dans l'Atlantique Sud.
1: Ouais.
0: Il avait passé le Cap Horn depuis plusieurs jours. Et ce sont beaucoup les Français qui disent qu'il aurait gagné la course. Et les Anglo-Saxons, disent que Robin était pas loin de la gagner aussi.
1: Peu importe, il le savait pas.
0: Et voilà, il faut comprendre que quand ça fait des mois que vous êtes en mer, vous n'êtes plus dans le monde des terriens, quoi. Vous êtes, il est dans une espèce, il vit l'harmonie avec la mer, et il a ce désir qui, à mon avis, naît en lui, le désir de l'écriture. En fait, il a envie, je pense que progressivement, il a un message à faire passer aux êtres humains. Ce message, il va le faire passer dans la longue route. Il va vouloir écrire, il va mettre 2 ans pour écrire la longue route. Et il y a une

0: espèce de, il a envie de, voilà, il a envie de se racheter, et de ce, comme on l'expliquait tout à l'heure.
1: De ce livre bâclé.
0: Voilà, et finalement, la gloriole, ça l'intéresse pas. Plus fort que de boucler ce tour, plus fort que de remporter le Golden Globe, éventuellement d'être le plus rapide, il y a de renoncer à la célébrité. Alors, ça va au contraire le rendre célèbre, la longue route, oui. Et ça va effectivement
1: mais ça fait partie de ses contradictions.
0: En mer tout un tas de gens, mais il a envie de témoigner, et d'ailleurs, c'est à moi, je relisais la fin de la longue route, il a de vrais messages je vous le dis, en 68, il a, c'est pas par hasard s'il décide que c'est ses droits d'auteur, il les donne
1: au pape Paul VI.
0: Et aux Amis de la Terre, qui est une association qui vient de se créer. Voilà, il dit, mais il faut sauver la planète, il a
1: cette expression d'ailleurs, sauver mon âme. Donc il est dans une démarche mystique d'une certaine manière.
0: Moi je ne crois pas du tout qu'il ait voulu quitter les hommes. Alors peut-être que il n'était pas forcément très heureux au milieu de la foule, mais après comment regarder, voilà, quand on est en harmonie sur son bateau, il y a une chose essentielle aussi à dire, c'est que sur un bateau c'est un monde fini. Il a quand même réussi à vivre 10 mois. Avec une grande sobriété sur son bateau. D'ailleurs, on voit, il est pas gros. Hein. Il a vécu de ce que, des poissons qu'il pêchait. Alors, bien évidemment, de toutes les conserves qu'il avait à bord, de l'eau de pluie qu'il a récoltée. Ça, c'est une chose importante. Hein. Ce qu'on veut faire de nos petits camarades du Golden Globe qui va partir le 1er juillet, ils récoltent l'eau de pluie parce que vous tenez pas 10 mois comme
1: ça.
0: Oui,
1: mais il n'avait que 400 litres d'eau. C'est
0: voilà.
1: Sûr que...
0: Donc, il faut voilà. Mmh. Et donc, cette sobriété que aujourd'hui on qualifierait d'heureuse, hein, pour reprendre les mots de Pierre Rabhi. Il l'incarne déjà à l'époque, et c'est ce message qu'il a envie de transmettre, à mon avis, aux hommes.
1: Son départ a lieu après mai 68. Vous reliez les événements, vous. Cette agitation de mai 68 ne lui a pas plu.
0: Oui, l'argent roi. Alors c'est son. Bon, on a beaucoup écrit sur lui-même, hein, d'ailleurs, écrit sur l'argent, sa relation à l'argent. On dit qu'il était malgré tout aussi intéressé par l'argent, mais en fait, il écrit dans La Longue Route que l'objectif, c'est pas l'argent. C'est pas l'argent qui rend heureux. Et là, de ce point de vue-là, on est nombreux à le voilà. En revanche, qu'on trouve toujours les moyens, c'est le message aussi qu'il veut dire à tous ceux qui veulent larguer les amarres, à tous ceux qui veulent réaliser leurs rêves et s'accomplir, que peu importe, ils trouveront toujours les moyens de réaliser leurs rêves.
1: Alors, il arrive à Papeete au bout de 10 mois, et là, il semble qu'il ait un grand plaisir à retrouver ses copains.
0: Oui.
1: Ça, c'est quelque chose que vous avez vu, c'est-à-dire, est-ce que c'est assez courant quand on arrive comme ça à la fin d'une course en solitaire, d'avoir des scrupules à retrouver la civilisation, et comment se fait le basculement dans le plaisir de la retrouver?
0: Oui, c'est-à-dire que avant d'arriver, dans les jours qui précèdent, alors moi c'est je suis pas moi Tessier, mais on a hâte de retrouver les siens parce que malgré tout les êtres qu'on aime nous manquent. Mais quand t'approches la ligne d'arrivée,
1: c'est angoissant
0: parce qu'on se dit oh non, cette harmonie, cette relation intime avec la mer, avec l'univers, avec soi-même, etc. Voilà, on a envie de la prolonger. Mais quel bonheur de retrouver les siens. Moi j'étais à l'arrivée de mon premier Vendée Globe, le second aussi. C'est un bonheur infini de retrouver les êtres humains, de regarder quelqu'un dans les yeux. Vous aimez, moi, c'est
1: quelqu'un d'autre qu'un albatros.
0: Oui, oui, je pense qu'il était vraiment heureux. Il le dit d'ailleurs, il était heureux de retrouver.
1: Mais
0: ses amis.
1: Il s'installe à Papeete, c'est-à-dire il n'y a pas de retour en Europe.
0: Oui, mais il n'aurait pas été cohérent. Voilà, à Papeete, il va vivre avec sobrement, avec tous les marins de passage. Il y a une espèce de petite communauté. Il va d'ailleurs se mobiliser pour faire planter des arbres. Il pousse d'ailleurs les gens à planter des arbres, etc. Il a déjà un discours qu'on qualifierait aujourd'hui d'environnemental. Voilà, et puis il rencontre une compagne, il s'installe là-bas.
1: Et il bâtit vraiment une nouvelle vie.
0: Et il bâtit une nouvelle vie, absolument.
1: En gardant Joshua, ce bateau, et son vrai compagnon de vie.
0: Oui, puis alors Joshua va partir un peu...
1: en lambeau.
0: Voilà, en lambeau. Et puis, il y a des gens, des amis de Moitessier qui se sont mobilisés quelques années plus tard. Et ce bateau, aujourd'hui, il existe toujours. C'est beaucoup à La Rochelle, les amis du musée maritime de La Rochelle, hein, qui l'ont entouré, se sont mobilisés pour sauver Joshua, etc. Et aujourd'hui, Moitessier serait fier de voir que son bateau navigue toujours.
1: Il navigue toujours.
0: Oui, son bateau navigue toujours.
1: Et vous avez gardé, vous, un attachement à vos bateaux?
0: Oui, bien sûr.
1: Vous les avez conservés?
0: Alors, malheureusement, je
1: n'ai pas les moyens.
0: Mais je vais vous avouer une chose, c'est que bon, le bateau de mon premier Vendée Globe, qui a été construit par Jean-Luc Vandenhead et qui a fait un remarquable parcours avec, eh bien, mon mari vient de le racheter pour courir la route du Rhum. Donc, il y a une histoire. Il était à l'abandon. Il pourrissait sur un quai et voilà, on est en train de le remettre en état pour le...
1: Vous l'avez récupéré.
0: On l'a récupéré.
1: Il vous a reconnu.
0: Voilà.
1: Il vous a reconnu.
0: Ah mais bien sûr.
1: il a frétillé de la queue quand il vous a vu.
0: Il est rouge aussi comme je suis là et voilà, il a deux mains comme je suis là, voilà.
1: Catherine Chabot, un jour vous viendrez nous raconter ici votre premier Vendée Globe.
0: Volontiers,
1: on est d'accord là-dessus.
0: Merci à vous.
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3: Le 20 avril 2018, au petit matin, au moment de prendre leur service, les gendarmes de Jacques ou Clapier, un village à 20 minutes environ de Montpellier, repèrent une voiture bizarrement garée à l'entrée de leur unité. Ils s'approchent et ils découvrent une traînée de sang qui part du portillon d'entrée jusqu'à la voiture. Alors, ils vont vers le véhicule et dedans, ils découvrent un homme en sang qui tient un couteau à la main. Monsieur, vous êtes conscient? Qu'est-ce qui se passe? Oui, ça va. Je m'appelle Patrick Gousset. J'ai 57 ans, je suis un ancien militaire comme vous. J'ai voulu me foutre en l'air à cause de ma femme. Tenez, tout est dans cette lettre. Et il leur tend la lettre. Les gendarmes appellent les secours. Patrick Gousset est hors de danger. Bien. Monsieur Gousset, maintenant que vous allez mieux, nous allons vous interroger. Que s'est-il passé la nuit dernière? Eh bien, je vis avec ma compagne Elisabeth depuis 5 ans. Mais Pascal, son ex-mari, me pourrit la vie. Il voulait récupérer Elisabeth. Ça fait 1 an et demi que j'espère le tuer. Et puis je l'ai fait la nuit dernière. Je suis rentré dans sa maison. Je devais accomplir ma mission. Pour pas qu'il me reconnaisse, j'étais tout en noir, comme un ninja. Puis j'avais une lampe torche. Puis j'avais mon katana. Puis je l'ai égorgé dans son sommeil. Mais enfin, combien de fois l'avez-vous frappé? Je suis bien incapable de vous le dire. 23 fois, monsieur Gousset. Vous lui avez donné 23 coups de couteau. Sur le crâne, sur le cou, sur l'abdomen et sur les avant-bras.

0: La première fois que je rencontre Monsieur Gousset, c'est au parloir avocat. On fait connaissance et c'est vrai que je rencontre un personnage assez hors du commun.
1: Maître Michael Dalimont, avocat de Patrick Gousset.
0: Habituellement, lorsqu'on rencontre une personne qui est en détention provisoire, la personne, elle est assez impressionnée. Elle attend que l'avocat lui donne un maximum d'explications. Avec lui, c'était complètement différent. C'est-à-dire qu'on a quelqu'un qui nous recevait quasiment chez lui, alors qu'on est dans un parloir avocat, qui est debout lorsqu'on le rencontre et qui nous dit « Asseyez-vous, je vous en prie », et qui ensuite va mener l'entretien en posant un certain nombre de questions.
1: Bonjour, monsieur Gousset. Je suis maître Dalimont. Je suis votre avocat. Bonjour, maître. Je vais me présenter en quelques mots, si vous voulez bien. Voilà, je m'appelle Patrick Gousset. J'ai 57 ans, je suis agent d'assurance, mais avant, j'étais dans l'armée de l'air. Vous comprendrez que je suis attaché à un certain nombre de valeurs. Et dans cette prison, je peux vous garantir qu'elle n'existe pas chez certains détenus.
0: C'est quelqu'un qui ne supporte pas le désordre. C'était quelqu'un qui était capable de remettre mes feuilles dans l'ordre pour que mon dossier soit rangé. C'est assez hallucinant, parce que normalement, lorsque vous allez voir une personne en détention, il touche pas votre dossier, hein, donc c'est particulier. Après, quand on apprend à le connaître, ça fait presque sourire, parce que finalement, c'est fait avec beaucoup de délicatesse. Et lorsqu'il vient au parloir, il va saluer un à un toutes les personnes qu'il croise dans le couloir.
1: Code P36, expertise psychologique de Daniel Cani. Patrick Gousset a besoin de maîtriser les situations et la relation à autrui, ce qu'il fait en s'imposant par une parole qui n'admet pas la contradiction, par crainte de se retrouver en perte d'autocontrôle, ce qu'il ne parvient pas à supporter, car il manque d'assises intérieures.
2: C'est quelqu'un qu'il faut laisser parler, qu'on ne peut pas tellement contredire, et qui a besoin de s'affirmer avec sentiment un peu de toute puissance.
1: Daniel Cani, experte psychologue.
2: Pour lui, il est important de rester maître de l'échange. Voilà. Donc je vais le laisser venir, je vais éviter de le contredire, je vais éviter de m'opposer, je le laisse venir, je le laisse exprimer toute cette rancœur qu'il porte en lui. Donc c'est un échange qui est quand même complexifié par cette attitude. C'est quelqu'un qui a du mal à synthétiser sa pensée et c'est un discours avec beaucoup de redondance. Il va construire son discours selon un plan établi de façon extrêmement rigide. Et cette psychorigidité va se confirmer en cours d'entretien, c'est-à-dire qu'il construit son plan comme un exposé parfaitement réfléchi, premièrement, deuxièmement, etc., exposé d'une manière scientifique.
1: Code P41, expertise psychologique de Daniel Cani. Patrick Gousset s'adosse à des convictions intransigeantes car cela lui fournit une colonne vertébrale possible. Tout ce qui peut introduire du doute, du questionnement, surtout psychologique, le met en danger. De ce fait, il est très difficile de se mettre en cause. La question de sa responsabilité et de sa culpabilité dans cet acte n'est pas intégrée. Il la renvoie sur autrui.
2: Il ne peut pas s'accommoder de la moindre défaillance. C'est quelqu'un qui ne peut pas se mettre en cause. Il ne se met jamais en cause. Et donc, s'il est dans l'échec, s'il est dans l'erreur et s'il est dans la faute, c'est forcément imputable à quelqu'un d'autre qu'à lui. C'est ça son fonctionnement. C'est un fonctionnement paranoïaque.
1: Code B23. Expertise psychiatrique du docteur Geneviève Perresson. Patrick Gousset est né à Strasbourg. Il est l'aîné d'une fratrie de trois garçons. Il décrit une éducation rigide et droite. Il ne montre aucune émotion lorsqu'il évoque sa vie passée et ses parents. À l'âge de 15 ans, Patrick Gousset intègre un lycée militaire, puis il entre dans l'armée de l'air en tant qu'ingénieur informatique et technicien radar. Après 7 ans dans l'armée, il devient agent d'assurance.
2: L'armée, c'est quelque chose qui forcément le fascine, de par sa personnalité, de par son fonctionnement intime, par l'autorité que ça suppose. Hein. Marcher dans les clous, donner une colonne vertébrale, je pense que c'est ça le but.
1: Daniel Cani, experte psychologue.
2: Il n'a pas de colonne vertébrale, donc il va la chercher dans une structure qui peut la lui fournir. Donc il va quitter le domicile à 15 ans sans pouvoir expliquer pour quelle raison il quitte le domicile à 15 ans. C'est une question qu'il n'a pas de réponse. C'est quelqu'un qui ne peut pas s'interroger sur ses motivations profondes. Il ne peut pas, il n'en a pas les moyens. Depuis le départ du domicile à 15 ans, il dit qu'il a vu son père 2 ou 3 fois par an et c'est tout. C'est-à-dire qu'à 15 ans, il se retrouve seul face à la vie, ne pouvant compter que sur lui-même, et ce n'était certainement pas si facile.
1: Code B24, expertise psychiatrique du docteur Geneviève Perresson. Patrick Gousset décrit son père comme quelqu'un d'exceptionnel, un grand homme, dit-il, officier de la marine marchande, puis ingénieur. Son père est décédé en 2007 des suites d'une noyade. Patrick Gousset précise qu'il s'agirait d'un suicide. En parlant de son père, il ne montre aucune émotion, aucune affectivité et aucun étonnement.
2: Il est très difficile d'approcher les fonctionnements affectifs de cet homme. Parce que tout ce qui peut toucher à une certaine intimité va être mal vécu parce que c'est pour lui trop intrusif. Donc on ne peut pas tellement discuter avec lui de tout ce qui a pu l'affecter quand il était enfant. Mais d'évidence, il me paraît qu'il a été quand même formaté par une éducation certainement très stricte. Et ce qui est marquant dans l'enfance de Patrick Gousset, c'est l'absence de la mère.
1: Code B24, expertise psychiatrique du docteur Geneviève Perresson. La mère de Patrick Gousset était femme au foyer. Elle élevait les 3 garçons du couple. Patrick a gardé des liens avec elle jusqu'en 1991, date à laquelle elle ne serait jamais revenue au domicile conjugal. Patrick Gousset en parle avec détachement. Il émet des hypothèses, ne sachant pas si elle est vivante. Il évoque un possible suicide.
2: La mère a un jour disparu et personne ne l'a jamais revue. Elle s'est évaporée, il avait 29 ans, il dit d'elle qu'elle a disparu et que personne ne l'a jamais revue. Ça reste un point d'interrogation, il faut se mettre à la place de cet homme malgré tout, qui perd sa mère, 29 ans, il est adulte certes, mais enfin, comment peut-on vivre quelque chose d'aussi difficile ? Il y a tout un questionnement autour de sa disparition qu'il va essayer de mettre de côté pour ne pas se laisser affecter. Parce que c'est quelqu'un qui ne peut pas se laisser affecter par des choses douloureuses sans se sentir en danger d'effondrement toujours. Hein. Et c'est une personnalité qui tient sur des bases qui sont peu solides. Et en conséquence, on ne peut pas trop toucher les choses sensibles.
1: Code B26. Expertise psychiatrique du docteur Geneviève Perresson. Patrick Gousset est père de 2 enfants de 2 femmes différentes. En 2014, il fait la connaissance d'Elisabeth sur un site de rencontre. À cette époque, elle est mariée avec 5 enfants. Mais cela ne freine pas Patrick Gousset. Il débute une histoire d'amour.
0: Cette femme, lorsqu'elle rencontre Monsieur Gousset, va se confier à lui et va se plaindre de sa relation de couple en expliquant qu'elle est avec une personne qui est perverse, une personne qui est infidèle, une personne qui ne cesse de l'humilier, de la dévaloriser.
1: Maître Michael Dalimonte, avocat de Patrick Gousset.
0: Et Monsieur Gousset va s'ériger en sauveur de cette femme. En tout cas, c'est le rôle qu'il veut se donner. Et il va tout faire pour aider cette femme à reprendre confiance en elle. Et il va s'investir à temps plein pour cette femme et pour les enfants de cette femme.
3: L'objectif de Patrick Gousset, c'était de faire son nid dans le nid d'un autre.
1: Maître Iris Christol, avocate de la famille Bilger.
3: C'est-à-dire, l'objectif de cet homme, c'était de s'installer dans cette maison et de faire en sorte que les enfants de Pascal Bulger deviennent les siens. C'est-à-dire qu'il a essayé d'abord de les séduire, puis de les cadrer, de se faire aimer, au point qu'il aurait aimé être leur père. Voilà. Et que même le nom de Bilger puisse disparaître, parce que certains enfants étaient un peu son souffre-douleur, et on leur reprochait leur nom de famille, comme si c'était une insulte. Et tout ce qui pouvait évoquer d'une façon ou d'une autre cette famille Bilger était absolument proscrit, décrié, et même dégradé dans cette maison.
1: Bien, monsieur, nous allons vous entendre en qualité de témoin, puisque vous êtes le fils aîné de Pascal Bilger. Vous voulez savoir ce que vous pouvez nous dire sur Patrick Gousset, qui était donc le compagnon de votre mère. Je le déteste, ce mec. Son côté militaire, là, gueulard, voire violent. C'était plus possible, quoi. C'est un type, il est très nationaliste, il est très raciste. Je le fréquentais pas du tout. Je l'ai vu que 3 fois. Mais c'était déjà trop.
2: Les enfants de monsieur et madame Bilger sont des enfants intelligents, qui font de bonnes études et qui vont développer une opposition vis-à-vis de Patrick Gousset de plus en plus forte. Et ils vont petit à petit, tous, les uns après les autres, quitter le domicile de madame Fourcadier pour se réfugier chez leur père. Et ils ont tous très bien compris, c'est le portrait qu'ils dressent de cet homme, à savoir que c'est un raté, malveillant, qui s'est forcé d'exercer sur eux une autorité qui n'avait pas lieu d'être, qui était totalement insupportable.
3: C'est-à-dire qu'alors qu'il avait l'impression d'avoir fait son nid dans le nid d'un autre, petit à petit, tous les oiseaux étaient partis, ce nid allait être vide, et finalement, il perdait du terrain, il perdait le pouvoir. Et il était en échec total, dans la mesure où c'est un homme qui n'avait plus de foyer ailleurs, qui n'avait plus de travail. Donc cet homme avait tout perdu. Et les derniers temps, la maman avait fini par dire à Patrick Gousset, « Maintenant, quand les enfants seront à la maison, tu ne seras plus à la maison. » Car il n'était pas capable de ne pas tempêter, de ne pas faire le dirigeant cassant et le militaire avec des enfants, ce qui mettait une ambiance épouvantable et faisait fuir les enfants. Donc cet homme avait perdu du terrain et allait devoir vivre ailleurs, devait le faire déjà 1 semaine sur 2. C'était extrêmement compliqué, il n'avait plus de travail, il avait mis fin à son activité dans les assurances. Donc perdant beaucoup de choses, il a fallu qu'il en tienne rigueur à quelqu'un. Et je crois que c'est depuis ce jour-là que sa haine a couvé envers Pascal Bilger, qu'il a voulu rendre responsable de tous ses échecs. Pour faire en sorte que tous ses échecs et ses défaites se transforment en victoire, il a imaginé qu'il était héroïque d'aller mettre fin à la vie de cet homme qui dormait en l'égorgeant dans son sommeil.

0: En garde à vue, Patrick Gousset confie aux gendarmes qu'il nouait une haine féroce contre Pascal Pilcher. Il ruminait cette haine depuis des mois. Et il lâche. Je pensais être plus fort que cette pourriture. Une espèce de feignasse de fonctionnaire. Petit fils de collabo. Hautement toxique.
1: Patrick Gousset, c'est aussi, au jour le jour, cultiver l'idée qu'il fait partie de l'élite, qu'il est l'élite.
0: Maître Iris Christol, avocate de la famille Bilger.
1: C'est quelqu'un qui déteste les autres, d'une manière générale, surtout ceux qui sont un peu différents de lui. Il va, par exemple, venir à Montpellier, mais vomir tout ce qui est Montpellier, qu'il appelle la capitale de la tongue. Pour lui, c'est un endroit où les gens sont défaits, c'est-à-dire qu'ils vivent en Bermuda avec les orteils à l'air, ce qui est le comble du manque de maintien et de mauvais goût, parce que pour lui, l'apparence, c'est important. C'est quelqu'un qui peut être également raciste, considéré que les autres, qu'ils soient maghrébins, qu'ils soient enfin différents, sont des fainéants. C'est quelqu'un qui peut faire des blagues, par exemple, en voyant passer des enfants dans un supermarché africain et faire semblant de leur mettre deux balles dans la tête avec un silencieux parce qu'ils font trop de bruit. Donc, c'est quelqu'un qui, d'une manière générale, regarde le reste ou une partie non négligeable du genre humain avec un mépris infini.
0: Code B30, expertise psychiatrique du docteur Geneviève Perrisson. Pendant ses années de vie commune avec Elisabeth, Patrick Gousset a développé une dépression masquée. Il était dans l'attente d'une relation fusionnelle qui ne venait pas. Durant l'été 2017, un an avant le meurtre, il a senti qu'Elisabeth était fuyante. Elle rentrait tard. Elle sentait la transpiration. Il a commencé à ruminer qu'elle le trompait et il s'est demandé si elle n'allait pas revenir avec son mari.
1: Les raisons du passage à l'acte, c'est, je pense que c'est quelqu'un qui s'est dégradé, hein, qui devait être un peu déprimé parce qu'il était en train de tout perdre, hein, objectivement. C'est-à-dire qu'il n'avait plus de travail, il était incapable d'en trouver un. Il avait échoué dans ce qu'il avait essayé de faire pendant 2 ans, c'est-à-dire se constituer une clientèle pour placer des assurances. Et en plus, il avait plus de foyer parce qu'une semaine sur deux, quand même, sa compagne lui disait « il ne faut pas que tu sois là », même si par ailleurs, elle pouvait lui manifester des signes d'affection. Et donc, ce qu'il appelait le clan Bilger était en train de se reconstituer, que les enfants faisaient bloc avec le père et que la mère adhérait à ça. Donc, on sent que lui, il est en train de se dévitaliser, de se décolorer, de se disparaître parce qu'il n'est même plus sur la photo. Et je pense que ça, c'est quelque chose qui a généré un ressentiment terrible chez lui.
0: Code B27, expertise psychiatrique du docteur Didier Desplats. Dans son acte, Patrick Gousset conteste s'être attribué un droit de vie ou de mort. Il indique « J'ai fait tout ça pour protéger Elisabeth. C'était une forme chevaleresque. Je l'ai exfiltrée. Je m'étais préparé à le faire le lendemain de son anniversaire. Je suis entré dans la maison de Pascal Bilger vers 1h30 du matin. J'avais volé un double de clé à ma belle-fille. Je suis monté dans la chambre de Pascal. Il dormait et je l'ai agressé. Je lui ai donné 5 à 10 coups de couteau à la gorge. Il s'est débattu, mais pas très longtemps. Et j'ai continué. »
1: Pour commettre le meurtre, il a revêtu l'habit psychique et l'habit physique du soldat, du ninja. Il a mis des vêtements sombres, il a mis 2 pantalons l'un sur l'autre. On sait qu'il est là à l'affût, comme un soldat, mais un soldat de force d'élite qui doit se concentrer, faire le vide dans son esprit pour agir et frapper de la façon la plus efficiente possible. Il avait longuement choisi l'arme, c'est un couteau japonais très tranchant. Il savait qu'il allait monter à califourchon sur le corps de cet homme pour l'égorger le plus vite possible. Il savait que s'il avait dû lui dire quelque chose, il l'avait prévu, il lui aurait dit « Tu vois que tu n'es pas intouchable ».

0: c'est un acte terrible.
1: Daniel Cani, experte psychologue.
0: Il a besoin de le replacer, de le justifier, de le replacer dans un contexte un peu de justicier. Il va éliminer un peu le diable, hein. C'est un combat pour lui, dans sa représentation, dans sa fausseté du jugement, c'est un combat de justice. Hein. Il va supprimer l'élément perturbateur, il va supprimer un peu le démon, hein, en quelque sorte.

0: 4 ans après le meurtre sauvage de Pascal Bilger, Patrick Gosset est comparé devant la cour d'assises de Léron. Il est jugé pour assassinat, il a en cours la perpétuité. Dans le box, il est imperturbable. Faites entrer l'accusé.
1: L'attitude de cet homme à l'audience, il veut porter beau, il veut essayer de faire des phrases, de s'expliquer, d'avoir le dernier mot, de livrer sa version. Il supporte extrêmement mal la contradiction.
0: Maître Iris Christol, avocate de la famille Bilger.
1: Et quand on le met le nez devant les éléments, il se tend, il devient un peu désagréable, imbu. Quand il parle de lui, alors c'est un roman, c'est quelqu'un qui est assez antipathique comme ça, dès les premiers instants de l'audience.
0: Bien, Monsieur Gosset, levez-vous, je vous prie. Qu'avez-vous à nous dire sur la victime, le docteur Bilger ? J'ai agi pour sauver Elisabeth. Rien de plus. Elle subissait des humiliations, des rabaissements de la part de Bilger. Bon, pour moi, c'était un pervers narcissique. Et il fallait que je la libère, quoi, de cette emprise.
2: Monsieur Gosset a clairement fait très mauvaise impression auprès de la cour. Il avait un ton très solennel, un peu obséquieux.
0: Maître Michael Dalimonte, avocat de Patrick Gosset.
2: Il répondait avec beaucoup d'assurance, alors qu'on aurait peut-être aimé voir une personne plus abattue. Il ne veut pas se montrer faible, parce qu'il estimait tout simplement que de par son éducation, c'était pas à lui de se montrer faible à l'audience, qu'il devait du coup assumer et se comporter en homme.
0: Maître Iris Christol, c'est à vous pour la partie civile. Patrick Gosset s'est dit « Je vais sauver quelqu'un et donner du sens à ma vie. » Il n'avait plus de travail, il n'avait plus de famille, il n'avait plus d'argent. Il s'est appelé le Chevalier Blanc. Mais tout cela, ça n'est que du pur narcissisme. Il n'a pensé qu'à lui. Il voulait prendre tout ce que Pascal Bilger pouvait avoir, c'est-à-dire sa femme et ses enfants.
1: Cet homme se présentait comme un héros, un soldat. Mais les héros et les soldats vont pas égorger des hommes qui dorment, hein, dans leur lit. Et ce qui avait de terrible dans ce dossier, c'est que on sentait pas de culpabilité chez Patrick Gosset. Donc il fallait vraiment qu'une décision de cour d'assises qui soit vraiment le reflet de ce passage à l'acte et de la volonté de nuire au-delà du passage à l'acte, y compris aux enfants, pour détruire quelque chose en eux parce qu'ils ressemblaient trop à leur père. Il fallait que tout ça se retrouve dans le verdict de la cour d'assises. Il a fallu, en plus d'être partie civile, défendre la mémoire de Pascal Bilger. Ça, c'était important pour eux. Parce que Patrick Gosset avait pu dire des choses terribles pour se justifier, qui étaient fausses. Parce que on peut tout prendre à un homme. On peut lui prendre sa vie, mais on peut aussi lui reprendre son honneur et l'histoire de sa vie. Et il était important que s'il lui avait pris la vie, Patrick Gosset ne lui prenne ni son honneur, ni l'histoire de sa vie, ni ne lui prenne ce qu'il avait été. Pascal Bilger était juste quelqu'un de bien.
0: Maître Dalimonte, vous avez la parole pour la défense de Patrick Gosset. Patrick Gosset est devant vous, mais il n'est pas venu pour se défendre. Cet homme ordinaire a réussi son suicide judiciaire. Il est jugé pour 55 secondes, alors que sa vie s'est déroulée sans histoire. Patrick Gosset a dérapé. Il a déraillé. Et bien sûr, avant de délibérer, vous allez devoir prendre en compte ce qu'on dit ici, les experts psychiatres. Quatre experts nous disent qu'il était dans un état dépressif. Et ça, vous ne pourrez pas en faire abstraction.
2: Il a compris que son acte était tout sauf un acte héroïque. Il a compris qu'il n'avait sauvé personne, qu'Elisabeth n'avait pas besoin d'être sauvée. Et il a compris aussi que Monsieur Bilger, donc la victime, était un homme bien. Et il sait pertinemment que s'il avait sollicité de l'aide, tout ça aurait pu être évité.
0: Bien, Monsieur Gousset, veuillez vous lever, je vous prie. Avant que la cour ne se retire pour délibérer, avez-vous quelque chose à dire à la cour? Je regrette abyssalement ce que j'ai fait. Je demande pardon à Pascal et à tous les siens. Je suis le seul à porter tout le poids de la culpabilité. Patrick Gousset est condamné à 30 ans de réclusion criminelle pour assassinat, assorti d'une peine de sûreté de 20 ans. La cour d'assises a retenu l'altération de son discernement. Il fait appel et il écope de la même peine. 30 ans avec 20 ans de sûreté.

0: Voilà, ainsi se termine ce numéro de On de la Traconte version Code B que nous devons aujourd'hui à Vincent Deby, rédaction en chef Guillaume Maury, réalisation Guillaume Vassot.
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0: Aujourd'hui, une histoire que j'ai envie de vous raconter depuis un bon bout de temps, et puis je repousse parce que c'est une histoire rude à raconter et sans doute d'ailleurs à entendre. L'affaire des frères Jourdain, qui en février 1997, au Portel, dans le Pas-de-Calais, un soir de carnaval, Jean-Michel et Jean-Louis Jourdain, donc, enlèvent, violent, étranglent, quatre jeunes filles de 17 et 20 ans. C'est une affaire qui, à l'époque, a suscité une grosse polémique parce qu'ils étaient déjà récidiviste, l'un avait déjà violé, l'autre avait déjà tué. Pour le débrief tout à l'heure, j'ai invité celui qui fut l'avocat général à leur procès, qui est désormais d'ailleurs magistrat honoraire, comme on dit, depuis pas longtemps. Bonjour Luc Frémiot.
2: Bonjour Christophe Ondelat.
0: Vous avez donc la parole totalement libre, ce que vous avez déjà eu, toujours eu d'ailleurs.
2: Ben, je vous en remercie, je compte bien en profiter.
0: A tout de suite donc, voici l'histoire des abominables frères Jourdain, réalisation de Céline Lebras.
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0: Je vous en ai raconté des histoires de gens qui tuent, des centaines. Mais celle-là pour moi c'est une histoire à part. J'en ai connu des assassins. Je sais que certains d'entre vous en doutent, mais je vous jure qu'ils ont toujours un peu d'humanité en eux. Toujours. Même les grands fous, les Émile Louis, les Francis Holmes, les Guy Georges. Ah, ça nous arrangerait qu'ils ne nous ressemblent pas, n'est-ce pas? Ils nous ressemblent, plus que vous ne le pensez. Ils sont humains dévoyés, mais des humains tout de même. Mais les frères Jourdain, je sais pas. Ils ont des bras, des jambes, une tête, physiquement, ils ont l'air d'être humains, mais c'est tout. Les frères Jourdain sont une interrogation pour l'humanité. Voici leur histoire. Le paradoxe de cette histoire sordide, c'est que son décor est une fête. Le carnaval du Portel, dans le Pas-de-Calais. Nous sommes le mardi 11 février 1997, la fête bat son plein depuis 3 jours. Et ce soir c'est la der, c'est le bal. Pour vous dire à quel point c'est important, le bal, Peggy et Amélie Merlin, deux sœurs de 20 et 17 ans, ont séché les cours pour préparer leur déguisement. Peggy sera marquise et Amélie sera Pierrot. Tout l'après-midi, elles peaufinent leur déguisement. Ce soir, elles ont rendez-vous avec deux copines, deux sœurs elles aussi, du même âge, Isabelle et Audrey. Elles viennent d'arriver au Portel, elles vont leur faire découvrir le carnaval. Isabelle a prévu de se déguiser en indienne et sa sœur en mousquetaire rouge. Elles sont toutes contentes, elles sont toutes joyeuses, elles sont toutes naïves. Avant de partir, leur mère leur dit
3: « Surtout vous restez bien à quatre, hein? Vous restez ensemble. Allez, bonne soirée les filles !»
0: Et c'est parti.

0: Elles se retrouvent d'abord sur la place, à faire la tournée des bars. Oh, rassurez-vous, elles ne vont pas aller bien loin, elles n'ont que 50 francs chacune en poche. Mais elles font comme les autres. Elles boivent des coups, elles chantent, elles rigolent, elles s'amusent. Et elles assistent au clou de la soirée, le brûlé. On met le feu à un homme de paille et tout le monde danse autour du feu. C'est la tradition. Et les quatre filles sont là avec les autres, à chanter et à rire. Et après le programme, c'est les balles, jusqu'à l'aube. Les filles ont prévu d'aller à celui d'Équien, à 3 km. Ce qui s'est passé après, pour l'instant, on ne le sait pas. Mais toujours est-il que le lendemain matin, à 7h, la mère de Peggy et Amélie a rendez-vous avec ses deux filles sur la place. Elles ne sont pas là. Au début, elles ne s'inquiètent pas. Elles ont dû dormir chez des copines. Elles sont du coin. Elles connaissent plein de gens. Et puis la matinée passe. Toujours pas de nouvelles. Alors elle appelle la mère d'Isabelle et Audrey. Pas de nouvelles, elles non plus. Et là, ça devient vraiment inquiétant. Alors au début d'après-midi, les deux mères vont au commissariat. Et là, on leur dit « Bah c'est le carnaval, elles doivent être chez des amis ». Les mères insistent. Audrey et Amélie sont mineures, tout de même. Et donc les policiers consentent à diffuser un téléx pour signaler deux mineurs en fugue. En fugue ? Ah si seulement elles pouvaient être en fugue. Ça ne tient pas. Ça n'est pas leur genre. Ces quatre gamines sont trop attachées à leur mère. C'est pas possible. Elles auraient appelé. Et ça dure, figurez-vous. Ça dure 2 jours. 2 jours sans nouvelles. 2 jours sans que la police ne s'inquiète vraiment. Mettez-vous à la place des parents. Parce qu'en plus, il y a une tragédie dans cette tragédie. Peggy et Amélie sont orphelines. Leur mère est leur mère adoptive. Et Isabelle et Audrey ont perdu leur père. Ce sont donc deux mères qui sont là à se ronger les sangs. Et donc, au bout de 2 jours, elles mobilisent leur entourage. Une petite équipe qui se lance dans une recherche désespérée. Ils se mettent à fouiller les endroits isolés, les tunnels, les voies ferrées, les blocos entre le Portel et Équien, les dunes, les plages. C'est bouleversant. À un moment, quelqu'un leur montre une photo.
1: Regardez là. C'est elle, non? C'est Audrey? Ah ouais? Vous l'avez prise où, cette photo? Ben, au Portel. Donc c'est sûr, elles étaient au carnaval du Portel.
0: En revanche, la petite équipe d'amis va à Équien. Et là, personne ne les a vues. Personne. Elles auraient donc disparu entre le Portel et Équien. Ça fait maintenant 3 jours que les 4 filles ont disparu. Et l'après-midi, le téléphone sonne chez la mère d'Isabelle et Audrey.
1: Allô ?
2: Allô ? Bonjour. Je peux pas vous dire qui je suis, mais je voudrais vous donner mon témoignage. Le soir du carnaval avec ma petite amie, on était sur un banc. On a vu 2 types qui nous mataient. On a eu peur. On est partis. Eh ben, ils nous ont suivis. Et on pensait les avoir semés. On les a vus réapparaître dans une camionnette. Une camionnette blanche avec des bandes vertes. Immatriculée dans le Nord, 59. Voilà. Je me suis dit que peut-être ça vous serait utile.
0: Utile ? Pour l'instant, on ne sait pas. Mais c'est une piste. Et jusqu'ici, on n'en avait aucune. Alors la mère appelle tout de suite le commissariat. Et dans la foulée, elle alerte la presse, un journaliste de La Voix du Nord, qui publie un papier dès le lendemain matin, 4 jours après la disparition des 4 filles. Un papier avec la description de la camionnette, blanche, avec des bandes vertes. Et là, ça dégringole. Les gens appellent.
2: Allô ? C'est rapport à la camionnette, là, au Portel. Moi, je l'ai vu le soir du carnaval, cette camionnette. avec deux types bizarres à l'intérieur.
0: Et à partir de là, la presse nationale commence à s'intéresser à cette histoire.
3: Les enquêteurs continuent d'accumuler les témoignages sur la disparition de quatre jeunes filles près de Boulogne-sur-Mer il y a près d'une semaine maintenant. Ils ne privilégient pour l'instant aucune hypothèse. Leur famille ne croit pas à une fugue. Elles étaient parties faire la fête, le cœur léger. Lionel Bougelot.
4: Marie-Josée Merlin, la maman de Peggy et Amélie, espère, elle, qu'elle aura bientôt les réponses aux questions qu'elle se pose.
5: Si jamais quelqu'un les a aperçus ou c'est quelque chose qu'ils viennent le dire immédiatement, pour moi comme pour l'autre famille. Parce qu'on est deux familles et qu'on est vraiment dans l'angoisse complète. J'ai l'espoir qu'ils vont rentrer. De toute façon, je garde l'espoir parce qu'il se faut.
0: Là-dessus, au sixième jour, un jeune homme qui connaît Amélie vient dire qu'il l'a vue le lendemain du carnaval, à Outreau. C'est la ville d'à côté. Il est formel, il l'a vue vivante. Le lendemain. Ouf ! On vous l'avait dit, c'est une fugue. Et d'autres témoignages du même tonneau arrivent. On les a vus à Fréjus, figurez-vous, dans le Var. Un policier qui plus est. Il est absolument formel. Et d'autres les ont vus à Paris. Ça vous donne une idée de la valeur des témoignages en général. Bidon ! Mais bon, c'est la piste privilégiée. Le procureur s'adresse à la presse.
1: Nous avons recueilli au cours de ces dernières heures quelques indications plus favorables, qui laissent penser que malheur ne leur est pas arrivé.
0: Est-ce que les mères y croient ? Non, non, elles ne sont pas allées à Fréjus en tenue de carnaval. Qui peut croire ça ?

0: L'enquête va rebondir par un deuxième coup de fil anonyme, chez la mère d'Isabelle et Audrey. Une femme. Allô ?
1: Allô, bonjour ? La camionnette, là, que vous cherchez, avec des bandes vertes. Je sais qui c'est. Elle est au Jourdain. C'est des types pas recommandables. Ils ont déjà été condamnés. Pour meurtre et pour viol, je crois. Ils habitent rue du Stade, à Dan.
0: Dan ? Dan, c'est à 20 km au sud du portel. La petite équipe qui s'est constituée autour des deux mamans y va tout droit. Ils arrivent devant un taudis, une porcherie, un cabanon au fond d'une cour remplie de détritus. C'est là donc que vivent les frères Jourdain. Ensuite, la petite équipe va dans le village poser des questions.
2: Les Jourdain ? Oh, là vous avez des spécimens. Le Jean-Michel, il a pris 15 ans pour meurtre. Et son frère Jean-Louis, il a pris 10 ans pour viol. Vous voyez les zigotos ?
0: Et donc, qu'est-ce qu'ils font ? Ben, ils appellent la police, qui envoie une équipe, qui fait un petit tour, et puis qui repart. Véridique. Mais heureusement, le lendemain, des gendarmes appellent pour dire qu'ils ont vu une camionnette blanche avec des bandes vertes. Ils ont noté l'immatriculation, 7554-BN59. Le propriétaire est immédiatement identifié et les policiers vont le voir.
2: Oh ben je l'ai vendu, moi, mon camion, il n'y a pas longtemps. À un type qui s'appelle, je crois, Jean-Michel Jourdain.
0: Tiens, les Jourdains. On y

0: Ah, ils ont un sacré pédigré, les frères Jourdain. Jean-Louis a déjà été condamné pour attentat à la pudeur et pour viol. Et Jean-Michel a déjà passé plus de la moitié de sa vie en prison pour des attentats à la pudeur et pour le meurtre d'une jeune fille de 19 ans, il y a 8 ans. Les psychiatres qui les ont examinés tous les deux à l'époque décrivent des rustres, débiles, bestiales, lâches et alcooliques. Il est temps d'aller les chercher, vous pensez pas ? Les policiers vont les arrêter chez eux. Et tant qu'à faire, ils interpellent un troisième frère et le père. Mon Dieu, l'endroit où ils vivent. À neuf dans un cabanon, une porcherie, une horreur. Pas de salle de bain, pas de toilette, les étrons dans la cour, les enfants au milieu, et partout de la ferraille, de vieux frigos. Quand on nettoiera, on enlèvera 150 tonnes de déchets. Et ce panneau, Jourdain ramasse. Ils sont ferrailleurs, les Jourdain. 9 jours après le carnaval, les voilà donc en garde à vue. Mais face aux policiers, les deux frères sont comme des murs, fermés, taiseux.
1: Vous étiez au carnaval du Portel le 11 février dernier ? Oh non, j'y étais pas.
0: C'est à se demander si Jean-Louis comprend même les questions. Il n'y a rien à en tirer. Heureusement, un couple se présente à la police. Le soir du carnaval, ils ont vu la camionnette. Et les deux hommes à l'intérieur. Ils les ont trouvés tellement louches, tellement patibulaires, qu'ils les ont suivis pendant 2 heures. Notamment sur la route qui va du Portel à Équien. Et sur le bord de la route, ils ont vu les filles.
1: Bah, je crois bien que je les ai vues, oui. Il y en a une qui était en mousquetaire, c'est ça, rouge.
0: On leur présente les deux frères Jourdain derrière une glace sans teint. Ils les reconnaissent. Formellement. Mais Jean-Michel Jourdain ne bouge pas. Rien à dire. Jean-Louis, en revanche, il est légèrement débile et il montre des signes de faiblesse. C'est le maillon faible. Alors les policiers le bichonnent. Ils lui parlent tout doucement. Et d'un coup, ils lui glissent les photos des 4 filles sur le bureau. Il les regarde, fixement. Il se tortille.
1: Bon sang de bonsoir, Jean-Louis. Faut que tu m'aides. Elles sont peut-être en train de crever quelque part, ces gamines. Faut que tu me dises, Jean-Louis. Faut que tu me dises.
0: Et là, il dit.
1: Il n'y a plus rien à faire pour elles. Elles sont sur la plage. À Sainte-Cécile.
0: Et ensuite, il fait un malaise. Le policier lui tend alors une feuille de papier et un crayon. Et il se met à dessiner l'endroit où sont les corps. Une plage, un parking... un blockhaus. Les policiers l'emmènent tout de suite sur place et il les conduit sur une dune. Et les pompiers se mettent à creuser. 10 cm, 30 cm, 50 cm, 70 cm. Et là apparaît un bout de tissu, rouge, rouge comme l'habit du mousquetaire. Elles sont là toutes les 4, entassées l'une sur l'autre. Et lui, on dirait que ça lui fait rien. Il ne manifeste rien, pas la moindre humanité. Les deux mamans apprennent la nouvelle dans leur voiture, à la radio.
2: Sur une plage de Sainte-Cécile, près de Boulogne-sur-Mer, c'est là qu'ont été retrouvés les corps sans vie d'Audrey, Amélie, Isabelle et Peggy, toutes âgées de 17 à 20 ans et dont on était sans nouvelles depuis 10 jours. Il a fallu nous enquêter.
0: Les 4 petits corps sont emmenés à l'Institut médico-légal. Elles ont été étranglées, une par une. Isabelle, tout au fond du trou, a été battue, mais c'est la seule qui n'a pas été violée. Peggy, juste au-dessus, a été violée et enterrée vivante. Il y a du sable dans son estomac. Amélie a été violée et étranglée, de même qu'Audrey. Le lendemain, les gens du coin voudraient les pendre, les lyncher, là, maintenant, tout de suite.
3: Quand on s'aperçoit que c'est des gens qui ont déjà violé, qui ont déjà tué, ben je suis désolée, ils auraient dû rester là où ils étaient, c'est-à-dire en prison. On les a fait ressortir. Qu'est-ce qui se passe 10 ans après? Eh ben, il se passe que 4 gamines, eh ben, elles sont parties. Et il n'y a personne qui les ramènera. Maintenant, on va mettre ces gens en prison. Ben, je suis désolée. Si nous qu'allons côtoyer pour les nourrir, ils vont avoir une cellule. Même s'ils passent 30 ans, 40 ans dans une cellule, eh ben, les gamines, elles sont parties. On ne les fera pas revenir. Et moi, je dis que quand il y a viol et meurtre sur des enfants, la peine de mort doit revenir.
0: D'autant que d'anciennes victimes des deux frères viennent témoigner.

0: parce qu'il m'a étranglée aussi, mais bon, j'ai perdu connaissance et lui, il a cru que j'étais morte. Donc il est parti.
1: Et pour cela, il a été condamné?
0: Il a pris 10 ans. Mais enfin, il a pas eu 10 ans, quoi. J'espère que ce coup-ci, ils vont entendre tout le monde et puis que ce coup-ci, ils s'en prendront à vie, de toute façon.
2: Les gens défilent pendant des jours, par centaines, dans les rues d'Outreau, de Boulogne-sur-Mer, du Portel, au point que le président Chirac doit prendre la parole.
3: Je suis horrifié et bouleversé par cet acte de sauvagerie. Je pense à ces jeunes filles, des enfants, victimes innocentes. Je pense à leurs parents et à leur détresse. Justice sera faite.
2: Le ressentiment des gens est tel qu'il faut planquer le reste du clan Jourdain pour éviter qu'on ne les lynche. Et encore, les gens ne savent pas encore complètement ce qui s'est vraiment passé. Interrogé à nouveau par la juge d'instruction, Jean-Michel Jourdain raconte un peu, à sa sauce. Oui, ce soir-là, ils étaient au Portel. Toute la soirée, ils ont trimballé dans leur camionnette des groupes de fêtards. Et oui, à un moment, ils ont fait monter les quatre filles. Il dit qu'ils les ont emmenées jusqu'à la plage de Sainte-Cécile. Mais à partir de là, il raconte n'importe quoi. Il prétend que les gamines les ont suivies tout sourire jusqu'au blocos. Il prétend qu'ensuite il est parti, qu'il les a laissées toutes les quatre avec son frère Jean-Louis. Qu'il est allé à sa camionnette, qu'il a fumé une cigarette et qu'au total, il s'est absenté une heure. Il dit qu'ensuite, il est revenu au blocos et que là, il a croisé son frère sans les filles et qu'il lui a demandé « T'en as fait quoi ?» et que Jean-Louis lui aurait montré les quatre corps. Jean-Michel Jourdain accuse son frère et il se dédouane complètement. Le lâche, il reconnaît seulement avoir aidé son frère à enterrer les corps. Alors que Jean-Louis dit que c'est Jean-Michel qui a tout fait, voilà ce qu'il raconte. Il dit que dans la camionnette, les filles comprennent assez vite qu'elles sont piégées, qu'elles paniquent. Ils les descendent, ils les emmènent jusqu'au blocos, et là, il dit que Jean-Michel les prend une par une, pendant que lui garde les autres. Il part d'abord avec Isabelle au sommet de la dune. Il dit que ça dure 20 minutes et qu'il revient. Et puis il prend Peggy. Et il l'emmène à son tour. Et puis il revient. Et il repart avec Amélie. Et puis il revient. Et il n'en reste qu'une, Audrey. Et là, il l'accompagne tous les deux sur la dune. Jean-Louis reconnaît qu'il pratique à ce moment-là sur elle des attouchements. Et qu'ensuite, il assiste à sa mise à mort. Il voit son frère étrangler Audrey dans le creux de son bras. Jean-Louis donc accuse Jean-Michel. Il se renvoie la faute. Lequel des deux faut-il croire? Disons que la version de Jean-Louis est plus crédible. Elle colle assez bien avec le rapport des légistes. Mais on n'arrive pas à croire qu'ils sont allés d'abord au blocos. Parce que ça ne tient pas, parce qu'il faisait nuit, parce qu'il pleuvait, parce qu'il n'avait pas de lampe de poche, parce qu'il faut passer des rochers et des barbelés. On n'y croit pas. Et puis on ne trouve pas de sable dans les sous-vêtements. Elles n'ont pas été violées sur la dune. Ils mentent. Ils mentent tous les deux. De toute façon, au fil des interrogatoires, ils changent de version et l'un et l'autre. Et à un moment, ils se dédouanent complètement. Jean-Louis prétend même qu'ils n'ont jamais fait monter les filles dans la camionnette. Ils n'ont rien fait. Ils sont innocents. Heureusement, on a une preuve tangible à leur mettre sous le nez. On a retrouvé la boucle d'oreille d'Audrey dans

Ça s'est passé dans le J5. Elles ont dû se rebeller, ils les ont frappées, tous les cadavres portent des coups. Ils les ont violées là, ils les ont tuées là, dans les 4 mètres carrés de la camionnette. Les unes devant les autres. Vous imaginez l'horreur, jusqu'à la dernière qui a vu mourir toutes ses copines, une par une.

Il est probable donc, je ne dis pas certain, je dis probable, qu'en vérité tout s'est passé dans la camionnette. Les viols et les meurtres. Le passage par le blocos est une invention.

0: malgré leur monstruosité, les frères Jourdain ne veulent pas assumer leur crime. Mais peut-être diront-ils la vérité au procès. Les gens, évidemment, sont venus voir à quoi ressemblent les monstres. Jean-Michel Jourdain entre le premier, massif, des mains de bûcheron. Et il toise la salle du regard. Et puis arrive son frère. Lui, c'est tout l'inverse. Il est penaud, il est tremblant. Ils vont prendre perpète, bien sûr. Aucun doute là-dessus. Mais est-ce qu'ils vont parler? Est-ce qu'ils vont dire enfin la vérité? C'est tout l'enjeu de ce procès. Et dès le premier jour, c'est très mal parti. Jean-Michel Jourdain garde les bras croisés, un mur. Il refuse de répondre aux questions. Tout ce qu'il dit, c'est...
1: Je comprends pas ce que je fais là. Je suis innocent. J'ai rien fait.
0: Jean-Louis, c'est différent. Il est demeuré, Jean-Louis, mais il fait des efforts. Il répond aux questions. Mais on comprend rien, rien. Il baragouine, en ch'ti.
1: Vous pouvez répéter, monsieur Jourdain? On n'a pas bien compris.
0: Le chef d'enquête de la police judiciaire vient à la barre. Il parle de la camionnette.
1: Il semble clair qu'ils ont acheté la camionnette dans le but de commettre les crimes. Quand ils l'achètent, ils savent à quoi elle va servir. Ils savent que les jeunes filles vont mourir dedans.
0: La preuve ? Deux jours avant le drame, ils ont tenté un premier enlèvement. On fait d'ailleurs venir la victime à la barre.
1: J'étais en train de téléphoner dans une cabine. Et puis une camionnette s'est arrêtée. C'était Jean-Michel Jourdain. Quand je suis sorti, il m'a suivi. La camionnette était juste derrière moi. Et puis là, la porte arrière.
0: On imagine alors que c'est Jean-Louis qui est à l'arrière, prêt à bondir. Ça ne s'est pas fait. Mais ça a failli. C'était une répétition. À un moment, le président de la cour d'assises décide d'emmener tout le monde sur la plage. Les jurés, les magistrats, les avocats, les accusés, les journalistes, tout le monde se retrouve sur les lieux du crime. Car les accusés persistent à dire qu'ils ont d'abord emmené les filles dans ce fichu blocos. Et là, ça se confirme. Ça n'est pas possible. Les jurés font le chemin. C'est une galère. En pleine nuit, dans le noir, sans lampe de poche, ça ne tient pas. Et eux, comment se comportent-ils sur la plage? Sur cette plage où ils ont violé et étranglé quatre filles. Eh bien, Jean-Michel ne manifeste aucune émotion. Il profite de la promenade. En même temps, il n'est pas prêt de se repromener sur une plage. Jean-Louis, en revanche, il a l'air plus affecté. Retour au palais de justice. À un moment, comme toujours, les parties civiles, les deux mamans, viennent à la barre. Elles font revivre le souvenir d'Isabelle, de Peggy, d'Amélie, d'Audrey. Et puis elles les regardent. Elles leur demandent la vérité. Et elles n'en tirent rien. Rien. Et le verdict arrive, qui vient dire ce sentiment partagé que dans l'horreur, il y a un faible et il y a un fort. Le faible, c'est Jean-Louis. Il prend perpète avec 20 ans de sûreté. Et le fort, c'est Jean-Michel. Il prend perpète avec 22 ans de sûreté. La différence était nue, mais les jurés ont voulu marquer la différence. Jean-Louis a parlé. Jean-Louis a dit où elles étaient. Jean-Michel s'est muré dans le déni.
2: La sentence est tombée. La cour d'assises du Pas-de-Calais condamne à la réclusion criminelle à perpétuité les frères Jourdain. Pour les parents des quatre victimes, ce procès a été un nouveau calvaire. La réaction ce soir de la mère de deux d'entre elles, Laure Lamotte, au micro de Lionel Gougelot.
3: Nos filles ne sont plus là, donc on refermera toujours nos bras sur du vide. Mais enfin, au moins, ils ne feront plus de mal à d'autres enfants et à d'autres familles. Vous savez, notre deuil, on ne terminera jamais. Il nous faudra un bon moment avant que nous soyons apaisés.
4: La vérité, vous ne l'avez pas eue parce qu'ils n'ont pas avoué.
3: Justement, on ne l'a pas eue puis on ne l'aura jamais. Donc, c'est ce qui nous peine le plus. C'est vrai, on l'attendait. On a cru qu'il se serait conduit pendant ce ne serait que quelques instants comme des hommes dignes de ce nom et qu'il nous aurait dit la vérité. Malheureusement, ils sont restés dans leur bulle et ils nous ont rien dit.
0: Voilà donc pour cette horrible histoire et pour le débrief, je suis avec celui qui fut avocat général à leur procès d'assises. Luc Frémiot est là, dont je signale le dernier livre chez Michalon, La vengeance d'une femme. Alors je suppose, monsieur Frémiot, que vous gardez un souvenir précis du procès des frères Jourdain. Quels souvenirs vous ont-ils laissé, et l'un et l'autre? Comment est-ce qu'ils se sont comportés?
5: C'est une affaire qui colle au cœur et à la mémoire. Lorsque je vous entendais tout à l'heure, je les revoyais devant moi. Je revoyais Jean-Michel, ce bloc de silence, de dureté, de cruauté aussi. Et je revoyais le regard de Jean-Louis, dont les yeux fous semblaient vouloir s'échapper de ses lunettes à double foyer. C'est à ça que je pense. Je pense au silence aussi, lorsque je suis rentré dans la cour d'assises. Je vois cette cour avec ces gens assis, avec le portrait de ces malheureuses jeunes filles. Et puis, dès les premiers mots, on comprend que, eh bien, ils ne parleront pas, ou ils parleront en nous mentant, en nous jetant au visage, en fait, les mensonges qui leur viennent à l'esprit. Voilà la première impression que j'ai. Lorsque je suis arrivé devant la cour d'assises de Saint-Omer, il y avait de la brume, il faisait froid. Et dès le matin, à midi, je me souviens même, il y avait des files devant le palais de justice avec des pancartes « À mort les Jourdain ». Voilà les premières images que j'ai lorsque je repense à tout cela.
0: Vous êtes d'accord avec le chef d'enquête de la police judiciaire qui dit qu'ils ont acheté cette camionnette pour enlever des filles?
5: J'en suis absolument persuadé. En fait, les Jourdain sont des braconniers. Ils étaient en maraude. Ça faisait plusieurs jours qu'ils cherchaient en fait une proie. Comme vous l'avez rappelé tout à l'heure, à Berck-sur-Mer, ils ont failli enlever une jeune femme qui a eu la chance d'avoir son compagnon 100 mètres plus loin dans une autre cabine téléphonique lorsque celle-ci a été interpellée par Jourdain qui arrivait avec leur camionnette tout doucement à proximité de la cabine où elle-même téléphonait. Elle a dû son salut au fait justement que son compagnon était à 100 mètres plus loin, sinon on ne l'aurait pas retrouvé. Ce sont des maraudeurs, ce sont des braconniers de jeunes femmes. Et bien évidemment, ce soir-là, ils étaient partis pour cela. Et la preuve en est que lorsqu'ils étaient sur le chemin entre le Portel et puis, je ne sais plus, leur point de départ initial et Équien, eh bien, ils ne prenaient que les jeunes femmes. C'est-à-dire qu'ils refusaient de prendre des autostoppeurs lorsqu'il y avait un garçon. Et à un moment donné, il y en a un qui est rentré dans la camionnette et les gens étaient très très mécontents de ça. Ils étaient en maraude ce soir-là.
0: Au moment de vos réquisitions, Monsieur Frémiot, est-ce que vous constatez vous aussi qu'il y a un fort Jean-Michel et il y a un faible Jean-Louis? Et est-ce que vous demandez que au minimum la peine de sûreté ne soit pas exactement la même pour marquer la différence?
5: Oui, j'ai effectivement marqué cette différence, mais pour une raison quand même très particulière qu'on n'a pas évoquée, dont je voudrais parler. D'abord, il est vrai, comme vous l'avez souligné, que Jean-Louis a expliqué où le retrouver ces quatre jeunes femmes.
0: Il faut lui rendre ça.
5: Voilà, il faut lui rendre ça. Mais surtout, voyez-vous, vous parliez tout à l'heure d'humanité en posant la question de savoir si on trouvait ou pas un zeste d'humanité. Eh bien écoutez, il y a eu un moment malgré tout, parce que le fonctionnaire de police judiciaire qui a obtenu ses aveux de Jean-Louis, lui a parlé de sa petite sœur. Parce que Jean-Louis avait perdu sa petite sœur quelques années plus tôt, une maladie très grave, une maladie infantile. Il avait très très mal supporté. Et ce fonctionnaire d'APJ, il lui en a parlé, lui ont dit « Mais est-ce que tu pourrais imaginer que ta petite sœur que tu aimais tant, Jean-Louis, puisse être comme ça sans inhumation, n'importe où, dans un terrain vague, dans une forêt, sans qu'on puisse lui rendre un dernier hommage ?» Et c'est à ce moment-là que Jean-Louis a parlé. Et puis il y a autre chose aussi. Ces jeunes femmes ont été déshabillées. C'est clair. On le voit, les vêtements n'ont pas été arrachés. Eh bien, c'est Jean-Louis qui a, comment dire, patiemment remis chaque bouton de chaque costume de chaque victime. Comme s'il y avait une espèce de volonté qui le dépasse, de vouloir réparer d'une certaine manière au moins l'image de ces jeunes femmes. C'est la seule chose à laquelle on peut se raccrocher, parce qu'on a besoin, au plus noir de la nuit, de trouver une étincelle qui vous permette, vous savez, d'avoir un moment de respiration.
0: Monsieur Frémiot, au procès, au moment donc du transport de la cour d'assises sur la plage, on s'aperçoit que le scénario que décrit Jean-Louis, selon lequel les quatre filles auraient d'abord été emmenées au blockhaus et ensuite emmenées une par une sur la dune par son frère, ça ne tient pas. Mais au final, qu'est-ce que ça change ?
5: Eh ben, ça change beaucoup de choses. D'abord, ça nous permet de constater une fois encore qu'ils nous mentent de manière éhontée. Et la vérité, c'est qu'au cours des débats, on s'en rend compte grâce aux questions que l'on pose. Et c'est moi qui vais demander au président de la cour d'assises, eh bien, pour lever l'équivoque, d'organiser un transport. On va se rendre sur place avec les jurés. On y va dans une après-midi où il fait clair. La marée est haute. Ce qui était le cas le soir de la disparition et du meurtre de ces jeunes femmes. Et là, les jurés se rendent compte que pour accéder à ce blockhaus, compte tenu de la mer, on a dû disposer des échelles de bois pour leur permettre d'arriver au blockhaus. La démonstration est faite, ça ne s'est pas passé dans le blockhaus. Et ça change tout, parce qu'on imagine, et vous l'avez très bien souligné tout à l'heure, le calvaire qu'elles ont vécu parce qu'elles ont assisté, chacune d'elles, au viol et au meurtre de chacune d'entre elles, dans une espèce de bulle de violence, dans cette camionnette où les cris devaient résonner, dans cette caisse métallique où elles ont assisté les unes et les autres à leur calvaire. Et c'est en ça que ça change tout.
0: Ça aussi, finalement, ça leur donne une once d'humanité. Ils ne sont pas capables d'affronter ce qui s'est passé cette nuit-là dans ces 4 mètres carrés, quoi.
5: Mais moi, j'y vois plutôt de la lâcheté. Alors, bien évidemment, la lâcheté est un sentiment humain, malheureusement. C'est peut-être là aussi que l'on retrouve une certaine once d'humanité, mais c'est certainement pas la plus flatteuse. La vérité, c'est qu'ils se rendent bien compte, comment dire, que la scène que l'on imagine est insupportable. Et ça, le reconnaître pour eux, c'est quelque chose qui est impossible. Mais vous savez, il y a eu d'autres choses, encore des détails qui sont terribles avec Jean-Louis. Je me souviens, à un moment donné, je quitte la chaire où je suis, je descends dans la cour d'assises pour être au plus proche de lui, pour essayer de le faire parler, parce que je sens qu'à un moment donné, il est en train de faiblir. Et je lui pose une question parce que on a retrouvé en haut de la dune une canette de bière qui était vide. Et je lui pose la question, brusquement, ça me vient à l'esprit, je lui dis, Jean-Louis Jourdain, je lui dis, dites-moi, vous avez enterré ces 4 enfants là-haut avec Jean-Michel ? Il répond oui. Je lui dis, dites-moi, la bière, elle était bonne ? Il me répond, elle n'était pas fraîche, monsieur l'avocat général. Et là, vous voyez, on a toute la personnalité. Ce détachement absolu, cette capacité chez eux d'aller boire une bière sur la tombe de ses enfants.
0: Je vais me faire l'avocat du diable face à l'avocat général, et ce sera ma dernière question. Jean-Louis, on l'a dit, est débile. Jean-Michel est un rustre. Ils sont tous les deux rustres. Ils ont grandi comme des animaux, dans la crasse, dans la violence, dans la misère. Il faut que ça soit évoqué quand même. Leur monstruosité a des circonstances, je dis pas atténuantes, mais au moins des circonstances. Vous êtes d'accord avec ça ?
5: Mais bien sûr. Vous savez, les gens ne sont jamais par hasard devant une cour d'assises. On les trouve jamais par hasard dans des affaires de cette nature. Il y a malheureusement tout un passé, toute une misère morale, psychologique, sociale qui est souvent derrière. Et on retrouve tout cela chez les Jourdain, avec un père alcoolique qui les battait, avec des relations très très ambiguës avec leur mère. On s'est même posé beaucoup de questions pour savoir
0: si c'était
5: pas dans l'inceste, bien sûr. Et bien évidemment, ça fait des monstres. Et c'est ce qui s'est passé. Je les ai appelés à l'époque, je me souviens, les 6 mois de l'horreur. Mais c'était exactement l'image qui venait à l'esprit lorsqu'on les côtoyait.
0: Je vous remercie infiniment, Luc Frémiot, d'avoir partagé tout ça avec nous. Je signale donc la sortie de votre dernier livre, qui est un travail de réflexion que vous avez fait après un procès au sujet d'une jeune fille qui avait été violée et violentée par son père et qui a ensuite tenté de le tuer. C'est publié chez Michalon, ça s'appelle « La vengeance d'une femme ».
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1: Voici une histoire complètement folle. L'enlèvement en 1975 à Paris du patron de la maison de disques Phonogram, Louis Hazan, qui va se terminer par l'arrestation d'une bande de pieds nickelés. Et si je peux vous raconter cette histoire dans les détails, c'est grâce au livre de deux flics de la crime à l'époque, Claude Cancès et Jean-Pierre Birot, qui signent l'affaire Hazan aux éditions Mareuil. J'ai écrit cette histoire avec Simon Veil, réalisation Céline Lebras.
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1: Cette histoire débute à quelques heures du réveillon 1975, le 31 décembre 1975, vers midi, à la brigade criminelle du 36 quai des Orfèvres. Ce soir, c'est le commissaire Claude Cancès qui est de permanence et il espère passer un bon petit réveillon pépère. Compte là-dessus et bois de l'eau, Claude. Hé, Claude, c'est toi qui es de perme ? Bah oui, oui, en principe. Eh ben, je crois que ton réveillon est à l'eau, Claude. Figure-toi qu'on vient d'enlever le PDG de Phonogram. Oh merde! Au quatrième étage du 36, ça court déjà dans tous les sens. Cancès embarque l'inspecteur divisionnel Michel Kerbois, qui est à la tête d'un groupe de 5 à 6 inspecteurs, et l'inspecteur principal Jean-Pierre Birot, qui est le procédurier, celui qui, dans une enquête, est chargé de mettre toute la paperasse recta. Bon, venez les gars, papa Oscar veut nous voir. Papa Oscar, c'est le surnom du patron de la crime, c'est rapport aux initiales de son nom, le commissaire Pierre Ottavioli. Il règne sur la légendaire brigade criminelle de Paris. Bon, la victime s'appelle Louis Hazan, 53 ans. C'est le PDG donc de la maison de disques Phonogram. Il a été kidnappé à 11h15 tout à l'heure, en pleine réunion du comité de direction, par un commando de 6 individus armés. Ils l'ont bâillonné, ils l'ont mis dans une malle en osier, d'après ce qu'on nous a dit, pour le sortir. Et ils ont aussi emmené le directeur financier de Phonogram, qui s'appelle Daniel Vergne. Ils les ont collés dans une estafette Renault bleue et dans une Audi rouge. Et ils ont relâché Vergne quelques 300 mètres plus loin. Voilà, vous savez tout. Au boulot, les gars. Cancès, Kerbois et Birot descendent les marches du 36, 4 à 4. Ils embarquent dans leur Renault 12 et ils foncent sur place au siège de Phonogram dans le 13e arrondissement. Et moi, pendant qu'ils sont en route, je vais en profiter pour vous affranchir sur l'homme qui vient d'être enlevé, Louis Hazan. C'est le producteur des plus grandes stars de l'époque. Nana Mouskouri, Georges Brassens, Johnny Hallyday, Enrico Macias et Serge Gainsbourg. C'est lui. Cancès et ses hommes arrivent sur place à 13h et les employés leur racontent.
2: La porte s'est brusquement ouverte sur 6 individus qui étaient à visage découvert, sauf l'un qui semblait être le chef. Ces 6 individus ont bâillonné et ligoté la quasi-totalité du conseil de direction de la société et ont demandé à Louis Hazan de s'installer dans une malle en osier. La malle en osier était transportée dans une estafette.
1: D'après les témoignages des employés, ils étaient tous vêtus de blouses bleues et tous armés, à visage découvert, sauf le chef. Et quand ils sont arrivés, ils ont prononcé deux phrases. Point. Lequel d'entre vous est Louis Hazan ? On vient pour le solde. Ce que ça veut dire, ça pour le moment, c'est un mystère. Ah ! Un truc que les employés présents racontent tout de suite. Ben là, la porte par laquelle ils sont sortis. Nous, on la connaissait pas. C'est vous dire, ils connaissaient les lieux mieux que nous. Ça peut vouloir dire qu'ils avaient un complice dans la place. Et pendant ce temps-là, au 36, on s'active. Et on réalise que depuis 3 mois, le 3e cabinet du 36, qui est chargé des escroqueries, travaille sur une affaire qui touche la société Phonogram. La maison de disques a porté plainte il y a 2 mois pour escroquerie. Quelqu'un qui avait imité la signature de Hazan, autorisant un virement de 3 600 000 francs. Et les flics du 36 s'aperçoivent aussi que 10 jours plus tard, Phonogram a été victime d'un attentat à à l'explosif. Sans lendemain, hein. On n'a jamais retrouvé les auteurs. Mais ça peut être lié, tout ça. Je vous le dis tout de suite, il n'y a aucun rapport. Bon, ben, maintenant, ils vont sans doute appeler pour réclamer une rançon. Et par précaution, au cas où on voudrait la lui faire à l'envers, Cancès décide de placer tout le monde sur écoute. C'est-à-dire phonogramme, et bien sûr le domicile privé des Hazan, rue Montalembert, dans le 7e. Bon, maintenant, ben, il n'y a plus qu'à attendre. Le 1er janvier, à 15h20, Lacrim intercepte un appel des ravisseurs au domicile des Hazan. C'est la femme de Louis Hazan, Odile, qui décroche. Mais le numéro 2 de chez Phonogramme, Jacques Caillard, prend vite le combiné.
3: Monsieur Caillard, rendez-vous dans 30 minutes à l'hôtel PLM du boulevard Saint-Jacques.
1: Mais Caillard se garde bien, bien sûr, de prévenir les poulets. Mais ils sont au courant grâce aux écoutes. À l'hôtel PLM, à 16h50, Caillard reçoit un nouvel appel.
3: Vous allez préparer une somme de 15 millions de francs et la porter demain à 14h30 à l'hôtel Roblin. Si la police est prévenue, Hazan sera exécuté et des bombes seront déposées dans les lieux publics et des représailles seront exercées contre les dirigeants et les familles de Phonogramme.
1: À partir de là, la famille Hazan et Phonogramme décident de la jouer franco avec Lacrim. Le soir même, à 20h, tout le monde se retrouve chez le patron du groupe Philippe Simins, qui est propriétaire de la maison de disques. Il y a là tout le gratin de chez Phonogramme, le patron du 36, Pierre Ottavioli, et Caillard, le numéro 2, qui raconte sa journée, les deux coups de fil des ravisseurs et la demande de rançon de 15 millions de francs. Ils m'ont demandé de la remettre demain, à 14h30, à l'hôtel Roblin. Ottavioli, qui sait déjà tout ça grâce aux écoutes, joue l'étonné.
4: Vous avez eu un contact avec les ravisseurs? Et vous ne nous avez pas prévenus?
5: Je vous le dis, si vous faites tout dans votre coin, on va droit à la catastrophe. Si Phonogramme ne fait pas confiance à la crime, les ravisseurs n'ont plus qu'à se servir directement dans le coffre.
1: Le PDG de Philippe Simins tente de rattraper le coup.
4: Calmez-vous, monsieur Ottavioli. Je m'engage personnellement à suivre à la lettre vos instructions. Je vous écoute. Bon, voilà ce qu'on va faire. Le commissaire Cancès remplacera Jacques Caillard pour la remise de la rançon, d'accord? Il se fera passer pour un collaborateur de Louis Hazan. C'est d'accord, monsieur le commissaire.
1: Ottavioli, évidemment, a l'intention de faire du saut dessus, comme on dit, c'est-à-dire d'interpeller les ravisseurs au moment de la remise de la rançon. Le jour J, le 2 janvier, le commissaire Cancès monte dans la Ford Granada de Louis Hazan et il se rend tout droit à l'hôtel Roblin. Avant ça, il a récupéré deux gros sacs de jute à la Société Générale. Dedans, il y a 15 millions de francs en vrai bifton. À l'hôtel, rien ne se passe. Au même moment, les ravisseurs appellent Madame Hazan chez elle.
3: Prévenez Jacques Caillard d'être chez vous demain à 13h.
1: Et là, eh ben, qu'est-ce qu'on fait des deux gros sacs bourrés de bifton? Figurez-vous qu'ils vont dormir dans la petite cuisine de l'état-major de la crime. Ce soir-là, à nouveau, Cancès, Ottavioli et tout le gratin de Phonogramme se retrouvent comme la veille chez le PDG de Philippe Simins. Le commissaire Ottavioli mène la danse.
5: Donc nous sommes d'accord. Il faut exiger la preuve que Louis Hazan est toujours en vie. N'est-ce pas?
4: Absolument, monsieur le commissaire.
5: Donc, monsieur Caillard, comme les ravisseurs ont exigé votre présence demain à 13h au domicile des Hazan, c'est vous qui répondrez. Et je compte sur vous pour leur demander ces preuves de vie.
1: Ils avaient dit 13h, mais finalement le téléphone sonne beaucoup plus tard, à 16h25. Et c'est Caillard, le numéro 2 de chez Phonogramme, qui décroche, comme convenu.
3: Nous sommes très mécontents. Nous avons repéré la police hier.
4: Écoutez, on aimerait juste avoir la preuve que vous détenez bien Monsieur Hazan.
3: Allez dans la cabine téléphonique de l'arrêt d'autobus en face du restaurant Le Sully, porte d'Auteuil. Vous y trouverez une lettre d'Hazan. Nous rappellerons demain à 13h.
4: Autant vous dire qu'immédiatement, Cancès envoie des hommes pour surveiller la cabine. Et Cancès arrive sur place à son tour. Bon les gars, vous n'avez vu personne ? Ben non, patron. Non, personne. Dans la cabine, Cancès récupère deux lettres. La première contient un message de Louis Hazan à ses collaborateurs. Elle est datée du 2 janvier et dedans, il les supplie de verser la rançon et de ne pas prévenir la police. La deuxième enveloppe est adressée à sa femme Odile. C'est un message rassurant. Et là, il n'y a pas quelque chose qui vous fait tiquer ? Enfin, réfléchissez. Puisque les flics en planque devant la cabine n'ont vu personne. C'est que les deux lettres étaient déjà là quand Caillard au téléphone a exigé des preuves de vie. Comment les ravisseurs savaient-ils qu'on allait leur demander ces preuves ? Vous vous souvenez que cette décision a été prise la veille chez le PDG de Philippe Simas. S'ils savaient, c'est qu'ils ont un complice qui était présent à cette réunion. Quelqu'un de l'état-major de phonogramme, forcément, qui leur a donc filé le tuyau. Il n'y a pas d'autre possibilité. Ils ont quelqu'un dans la place. Ensuite, les policiers se font balader plusieurs fois, des attentes interminables, des rendez-vous annulés, plusieurs fois. Et tout ça, jusqu'au mardi 6 janvier 1976. Le 6 janvier, vers 7h30, Ottavioli réunit dans son bureau la crime et l'anti-gang.
5: Bon, ça fait 6 jours qu'Hazan a été enlevé, et à mon avis, les ravisseurs ne vont pas tarder à conclure. Dès la remise de la rançon, on leur saute dessus. Ah oui, mais patron, s'il y a une prise d'otage, il n'y aura pas de prise d'otage. Mais on sera peut-être amené à tirer, patron. Alors on tirera.
4: Ite missa est. Alors, voilà le plan. Cancès et l'inspecteur divisionnel Bernard Pire, de l'anti-gang, vont se faire passer pour deux collaborateurs d'Hazan. Selon les dernières instructions des ravisseurs, ils vont livrer la rançon avec la Ford Granada de Louis Hazan. Sauf que cette fois, on va pas prendre de risque. Dans les sacs de jute, on va mettre de vieux bottins à la place des bifetons.
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4: À 9h30, Cancès et l'inspecteur Pire abordent la Ford, prennent position devant le point de rendez-vous, c'est-à-dire le siège de phonogramme. Et ils attendent. Les ravisseurs appellent plusieurs fois le siège pour des messages sans grand intérêt. Nouvel appel à 16h30.
3: Voilà. Maintenant, pour tous les entretiens que nous aurons, notre code sera Francis. D'accord ?
4: D'accord. Dans l'après-midi, nouvel appel. Direction les Champs-Élysées, l'Étoile et la place Pereire. Pour rien. Mais c'est l'occasion de récupérer dans une consigne de la Gare du Nord un nouveau message de Louis Hazan. Il est indispensable que vous remettiez les fonds, mais sans prévenir la police. Dans la soirée, nouvel appel des ravisseurs. C'est le directeur financier Daniel Vergne qui décroche.
3: Allô ? Monsieur Vergne, ici Francis. Votre président est physiquement très fatigué. Bon alors, vous allez faire le plein d'essence, hein ? Complet. On va aller très loin. Et d'abord, vous allez vous rendre à la Bastille, à la Tour d'Argent. Tâchez d'y être au plus tard à 8h. Là-bas, je vous appellerai pour d'autres directives. Je ne veux aucun ennui. Pas de filature, hein ? Rien du tout, vous m'avez bien compris. N'est-ce pas ?
4: Oui, oui, oui. Et les sacs ?
3: Sur la banquette arrière de la voiture.
4: À 19h35, Cancès se gare devant le restaurant La Tour d'Argent, place de la Bastille. L'inspecteur Pire entre dans le restaurant et il attend l'appel des ravisseurs. Il en ressort une heure plus tard.
5: Bon, il m'a dit de faire plusieurs fois le tour de la place avec la Ford. Vas-y, démarre.
4: Maintenant, tu te gares contre le terre-plein central, là. Ouais, côté rue Saint-Antoine. Voilà. Bon, ben, je descends avec les sacs et j'attends leur bagnole. Et toi, tu vas te garer un peu plus loin. Et là, une 4L bleu ciel s'approche de l'inspecteur Pire. À l'intérieur, il y a deux hommes cagoulés qui s'arrêtent près des sacs. Et là, ça va très vite. Comme convenu, Pire balance les sacs. Et dans toutes les voitures banalisées alentour, on entend l'ordre de Broussard de l'anti-gang.
3: Allez, on saute, on saute.
4: Et là, bim, une voiture de l'anti-gang percute la 4L dans un effroyable bruit de tôle froissée. Et en même pas deux minutes, les deux types cagoulés se retrouvent allongés au sol et menottés. Direction le 36. Les deux gars sont des frères. Didier et Dominique Pêche, 26 et 23 ans. Des petites frappes connues des services de police. L'interpellation a été assez musclée, le plus jeune file à l'hôpital. Et c'est donc l'aîné Didier qui est cuisiné le premier. Et là, l'affaire prend un tour tout à fait inattendu. Car figurez-vous que le gamin est un facho. C'est un militant actif du PFN, qui est un groupuscule d'extrême droite, partisan de l'action violente. Et ça, l'inspecteur Biraud qui l'interroge le savait déjà par les renseignements généraux.
5: « Bon, dis-moi, les RG t'ont vu plusieurs fois avec un certain Daniel Moschini, habitant à Saint-Maur. Ça te dit quelque chose ?»« Ok. Ok, bon. Si j'étais place de la Bastille pour la rançon, c'est parce que votre... Daniel Moschini, là, nous, on l'appelle Miguel, mais peu importe. Miguel m'a proposé un gros coup. Je l'ai rencontré il y a 3 mois à l'Ordre Nouveau. C'est un parti d'extrême droite, quoi. Donc, tu as participé à l'enlèvement? Bah ouais, ouais. Avec mon frère. Et puis Miguel, et puis Francis, et puis... deux gars que je connais pas. Et Miguel, tu sais où il crèche? Il crèche rue Béchasse, à Saint-Maur. Je connais pas le numéro, mais je peux vous emmener si vous voulez.
4: Ce qu'il fait, les flics installent une souricière devant la maison du susdit Miguel. Et ils attendent 6 heures du matin, l'heure légale. Pendant ce temps-là, Didier Pêche est ramené au 36 et son audition reprend.
5: Je vous ai dit tout ce que je savais. Tes autres complices, je les connais pas. Où est Louis Hazan? Je sais pas.
4: À 6 heures pétantes, Daniel Moschini, alias Miguel, est arrêté chez lui. Direction lui aussi le 36. Et pendant ce temps-là, l'interrogatoire de Didier Pêche se poursuit. Il est lessivé. Alors il craque.
5: Ok, ça va, ça va. Je vais vous donner le nom du vrai cerveau de l'enlèvement. Et je vais vous dire toute la vérité. C'est un certain Hugo Brunini. Je crois, il habite chemin des Vignes, à Garches.
4: On y est. Ben, il n'y a plus qu'à dérouler la pelote.
5: Bon, voilà. C'est Brunini qui a demandé à Miguel de constituer une équipe d'action. C'était 3 semaines avant le rat. Et Miguel, bon, il m'a chargé de recruter cette équipe. Et moi, ben, j'ai pensé à mon frère Dominique, à mon père Marcel, on le surnomme Francis, et puis à 2 amis, un Jean-Michel et un Serge.
4: Il raconte. Par exemple, comment il a acheté la malle à la Samaritaine le matin même de l'enlèvement. Et il balance toutes les adresses, celle de Brunini et celle de son propre père. Mais
5: il est détenu où, Louis Hazan? Ça, je vous jure, je ne sais pas.
4: Le lendemain, 7 janvier, le dénommé Francis appelle les Hazan à 11h-10. C'est Madame Hazan qui décroche. Et l'objet de l'appel est assez surprenant.
3: Votre mari a des problèmes de digestion. Il faut publier dans la presse la liste des médicaments qu'il doit prendre.
4: Comment va-t-il?
3: Il sera libéré lorsque les deux frères Pêche pourront quitter le 36. Et s'il n'y a rien de nouveau dans 48 heures, je vous préviens, il sera transféré à l'étranger.
1: La suite est assez surréaliste. Le médecin de Louis Hazan répond à la question des médicaments sur Europe numéro 1.
6: Je voudrais leur dire que M. Hazan prend chaque jour 4 à 6 comprimés, je répète 4 à 6 comprimés à croquer d'acidrine, acidrine, A-C-I-D-R-I-N-E pour l'estomac, ainsi que 2 ampoules par jour, matin et soir, 2 ampoules de norbiline, N-O-R-B-I-L-I-N-E.
1: On a compris. On a compris. Au 36, on continue de cuisiner Moschini. Où est Louis Hazan? Mais toujours pas de réponse. Alors le commissaire Cancès va voir le patron, le commissaire Ottavioli, qui déboule comme une tornade dans le bureau où Moschini est interrogé. Et là, il arrache le procès-verbal de la machine à écrire. Bon, on va pas y passer la nuit, d'accord? Tu vas nous dire où se trouve Louis Hazan. J'écoute. La scène qui suit est surréaliste. Moschini relève le bas de son pantalon et il inscrit un numéro de téléphone sur sa jambe droite. 32 58 36. Il manque l'indicatif, hein? Oh, mais je le connais pas. Mais je sais que c'est dans la banlieue parisienne. Le numéro correspond à une maison isolée de Tremblay-les-Villages, dans l'Eure-et-Loire, au nord de Chartres, rue de la Chardonnière. Et ça, c'est le territoire de la PJ de Versailles. La CRIM les informe immédiatement. Et pendant ce temps-là, une équipe de la CRIM fonce vers le village, mais c'est à une bonne heure et demie de route de Paris. Alors pendant ce temps-là, à Versailles, le commissaire Georges Moréas tente de recruter une équipe pour aller sur place. Mais problème, il y a du foot à la télé.
7: Tire du pied droit. Oh,
4: arrêtez, patron. C'est sans doute un tuyau bidon, hein. Bah, si c'était solide, les seigneurs du 36 nous auraient pas sonné, hein.
7: L'arqué, il faut frapper, boum.
1: Mais le sous-chef du SRPJ, André Brémond, dit Mémé, réussit à constituer une petite équipe qui fonce sur place. En route, ils reçoivent un message radio.
3: Vous n'intervenez pas, hein. Je répète, vous n'intervenez pas, ordre de la préfecture de police. Pour l'instant, vous surveillez juste les lieux. Je répète une dernière fois, vous n'intervenez pas.
1: Et donc à l'arrivée, il se positionne à 100 mètres de la maison. C'est une grande bâtisse au milieu d'un parc, éclairée par la lune. Et ils attendent, jusqu'à ce que le patron de la PJ de Versailles, Moréas, décide de lancer l'assaut.
4: Écoute, mémé, on peut pas rester en plan. Il y a peut-être un homme en danger de mort. Bon, ok. Allez, on y va.
1: Ils escaladent le portail, ils se faufilent dans le parc, et Moréas met la main sur la poignée de la porte qui s'ouvre. Personne. Mais la télé marche en sourdine, et il y a encore deux verres à moitié pleins sur la table. Et là, ils entendent un bruit léger, sourd. Alors ils sondent les murs. Ça sonne creux. Donc il y a quelque chose derrière la cloison. Alors ils la font sauter. Et derrière, à même le sol, sur un matelas, il y a un homme. Un homme attaché par des chaînes, avec une cagoule noire sur la tête.
4: Vous êtes Louis Hazan, monsieur?
8: Oui.
4: On est de la police. Vous inquiétez pas, on vient vous libérer, vous êtes sauvé.
1: Les flics parisiens arrivent juste après la fête. Et ils ramènent Louis Hazan au 36, où il retrouve sa femme, bien sûr, et ses proches. Et à 23h30, sous les flashs des journalistes...
4: Monsieur Hazan, par ici, par ici.
9: Monsieur Hazan,
4: par ici. Regardez-moi.
9: Par ici.
1: Hazan, au bras de son épouse, descend le grand escalier de la CRIM. Et derrière les proches, dont la chanteuse Nana Mouskouri. Pendant ce temps-là, dans les bureaux morsardés au 4e étage, les gardes à vue se poursuivent. Et le patron reçoit un appel sur sa ligne directe.
3: Allô, patron? Bon, ça y est, on vient de serrer Brunini à bord d'une Alfa Romeo devant le, le domicile de ses parents à Parly 2.
4: Eh ben voilà, le cerveau de cet enlèvement vient de se faire coffrer. Il ne manque plus que la taupe. Parce qu'il y en a une, hein. Et Brunini se retrouve en garde à vue. Et on a appris depuis qu'il avait une société de nettoyage qui travaillait pour Phonogramme. Et on découvre que ses motivations étaient antisémites.
5: C'est moi qui suis l'organisateur de toute cette affaire. J'avais pas besoin d'argent, hein. Je voulais juste m'en prendre à un juif. Mais j'ai jamais eu l'intention de le supprimer. J'ai tenu à ce qu'il soit traité le plus humainement possible. Pourquoi est-ce que t'as recruté des gars de l'extrême droite? C'est-à-dire que moi, je suis un homme de gauche. Et comme je refuse de porter préjudice à des gens de gauche, alors j'ai recruté des gens de droite, quoi.
4: Il fallait la sortir, celle-là. Et là, il balance le nom de Jacques Prévost, qui est l'homme qui a loué la maison. Qui s'avère être un sacré loustique, hein. C'est un ancien para en Indochine. Et il a été condamné à mort par contumace en 1963 pour sa participation à l'attentat du Petit Clamart contre le général de Gaulle. La crime finira par le coincer en Indonésie. Mais c'est pas fini, puisque Brunini est bavard, profitons-en.
5: C'est qui la taupe chez Phonogramme qui t'a renseigné?
4: J'ai jamais eu de contact chez Phonogramme, moi. J'ai juste été... amené à rencontrer Vergne, quoi.
5: Normal, hein. C'est lui qui m'a donné le contrat pour le ménage.
4: Vergne? Daniel Vergne? Le directeur administratif et financier de Phonogramme? Les flics de la crime l'interpellent le 19 janvier. Il est très nerveux. Il est très mal à l'aise. Et c'est lui qui prend les devants.
5: Je m'attendais à être interrogé par vous sur les relations que j'avais avec Hugo Brunini, qui est mon ami. Mais si vous imaginez que j'ai été son complice, ça non.
4: Mais 24 heures de garde à vue plus tard, il est mûr.
5: Bon, c'est d'accord, je vais tout vous dire. Je savais que M. Hazan allait être enlevé. Et Brunini m'avait demandé mon aide. Il m'avait dit que c'était la mafia italienne qui avait demandé d'enlever M. Hazan.
4: Le procès de toute la bande s'ouvre le 3 novembre 1980 devant les assises de Paris. Et je vais pas m'attarder sur ce procès. Parce qu'honnêtement, ce sont des pieds nickelés. Ils se renvoient la balle. Ils sont incohérents. On ne comprend pas du tout pourquoi ils ont fait ça. Bref, ça ne va pas empêcher de les condamner. Brunini, le cerveau, prend 15 ans. Prévost, le geôlier d'Azan, prend 12 ans. Et Vergne, la taupe, 10 ans. Moschini, 10 ans. Et les trois pêchent, 7 ans chacun. Mais quelle histoire de fou!
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4: Et qui de mieux pour débriefer cette histoire que Claude Cancès lui-même? Claude Cancès, vous avez été 35 ans au 36 Quai des Orfèvres, jusqu'à en être le patron. Et c'est du livre que vous avez écrit avec votre adjoint de toujours, Jean-Pierre Birot, L'affaire Hazan aux éditions Mareuil, que j'ai évidemment tiré cette histoire. Et d'ailleurs, j'en profite pour dire que votre livre regorge de détails que je n'ai pas pu tous reprendre. C'est une mine d'or pour qui s'intéresse à ce qu'était, à l'époque, une enquête de police. Commençons par la fin, Claude Cancès. Quelles étaient ou qu'avez-vous compris des motivations de ceux qui ont enlevé Louis Hazan et que j'appelle une bande de pieds nickelés? Enlever un juif? Vraiment?
8: Absolument pas. Absolument. La motivation, c'était l'appât du gain, tout simplement.
4: Comme toujours?
8: Comme toujours.
4: Les 15 millions?
8: Alors vous avez employé une expression que vous avez tirée peut-être de mon livre, oui. Qui est vraie, les pieds nickelés.
4: Oui.
8: Parce que cette affaire est le point de départ d'une série d'enlèvements qui vont défrayer la chronique pendant quelques années et qui se terminera par l'affaire
4: En pain.
8: Et il se trouve que si cette équipe-là s'était bien nickelée, par la suite, c'est la fine fleur du banditisme français
4: qui va copier.
8: Voilà. Quand on revoit cette époque-là, On se dit encore un coup de chapeau à Piero Tavioli, le patron de la crime. À cette époque-là, l'enlèvement avec demande de rançon des grands patrons en Italie était devenu une industrie. Non seulement les rançons étaient payées la plupart du temps par les familles à l'insu de la police, mais une fois sur deux, on retrouvait un cadavre. Et Piero Tavioli, quand on connaît le personnage, a fait passer ce message très fort à sa double hiérarchie administrative, donc ministère de l'Intérieur, et judiciaire, le procureur de la République. Si on sait, dès maintenant, c'est fini, on se retrouvera dans la même situation que nos collègues italiens.
1: Donc et au départ, son idée est de leur sauter dessus.
8: On ne paye pas. On intervient au moment de la remise de rançon. Et toutes les affaires qui ont suivi l'affaire Hazan, jusqu'à l'affaire Impin, se sont toutes bien déroulées, terminées.
1: Parce qu'ils ont utilisé cette méthode.
8: Les rançons n'ont pas été versées, à l'exception d'une, mais elle a été retrouvée par la suite au cours de l'enquête. Les malfaiteurs, ce qui est le plus important, ont été arrêtés.
1: Et l'otage était vivant.
8: Et condamné. Oui, bien sûr, et l'otage vivant.
1: Alors, on reviendra sur l'opération plus tard. J'adore l'expression de Brunini quand il dit « Moi, je suis un homme de gauche, mais comme je refusais de porter préjudice à des hommes de gauche, j'ai recruté des hommes de droite. » Parce que c'était vraiment des néo-nazis, ces gars-là, quand même.
8: Ah, ils appartenaient au mouvement du parti
1: des Forces Nouvelles.
8: Forces Nouvelles, qui était un mouvement d'extrême droite. C'est incontestable. Je ne suis pas convaincu que les frères
1: Pêche
8: étaient vraiment des moteurs au sein de ce mouvement. Mais enfin, ils appartenaient à cette mouvance.
1: Quand Brunini dit qu'Hazan a été bien traité, est-ce que c'est vrai?
8: C'est vrai, il nous l'a dit. Vous savez, à un moment donné, vous avez lu ça dans le livre, les malfaiteurs, et Brunini en premier, ont essayé de convaincre le juge que c'était un auto-enlèvement. C'était tout à fait bidon.
1: Ça a toujours été un argument, ça, hein, parce qu'on le retrouve chez le baron Empin, cette idée que pour récupérer du pognon de leur boîte, les types se font auto-enlever.
8: Ils sont complices. Quand on connaît le personnage, et Louis Hazan, je l'ai vu jusque quelques mois avant sa mort.
1: Vous gardez des contacts comme ça?
8: J'avais gardé des contacts avec lui. Quand mon premier livre est sorti, j'avais pas pensé à le lui envoyer, mais il avait acheté et il m'avait envoyé un petit mot me disant « j'aimerais bien vous voir ». Et par la suite, chaque fois que je sortais un livre, j'allais le voir et c'était un personnage. Il revivait encore avec cette affaire. Il avait plaisir à me voir pour
1: trouver quelqu'un qui savait ce qu'il avait vécu.
8: Voilà. Ouais. Et surtout, il tenait à rendre hommage aux flics et en particulier à celui qui venait, Piero Tavioli.
1: Qu'est-ce que ça voulait dire finalement, on vient pour le solde?
8: Alors ça a été toujours
1: un mystère.
8: Un mystère, parce que vous l'avez très bien dit, cette affaire des escroqueries n'a pas été solutionnée.
1: Les opérations antérieures n'étaient pas forcément liées à ce commando.
8: On n'a pas la preuve.
1: Si on reprend Claude Cancès, l'histoire au début, on voit que, comme dans d'autres affaires d'enlèvement, il y a la tentation de la famille et de l'entreprise de négocier directement sans passer par la police. Ça a été le cas cette fois-là aussi.
8: Ce qui est humain. Au tout départ, très vite, vous avez cité les deux réunions qui se sont tenues chez le grand patron, Philippe Simons. Il a compris, lui, tout de suite, qu'il fallait faire confiance à la police.
1: Mais pourquoi est-ce que les familles, au début, veulent essayer de régler ça tout seul?
8: Eh bien, la crainte
1: que l'otage soit tué.
8: Eh oui, c'est ça.
1: Il y a un moment que vous racontez dans le livre, c'est au moment où vous arrêtez les frères Pêche, les deux, Madame Hazan, pique une grosse colère le soir même à l'espèce de réunion que vous tenez tous les soirs. Elle vous accuse d'avoir mis en danger son mari.
8: Ça a été un petit miracle, là, pendant 5 jours. Les médias, vous étiez au courant, mais pas de fuite, pas de fuite.
1: Oui. Et puis, ça n'existerait pas, ça. Et pourquoi il n'y avait pas de fuite, d'ailleurs? Parce que c'était des potes, tous les journalistes, qui couvraient ça. Et donc, vous leur avez dit...
8: Il y avait au 36 un bureau où vous aviez des journalistes à vous, l'AFP, le Figaro...
1: Qui attendaient, donc on pouvait leur dire... Ne dites rien.
8: Oui, bien sûr. Mais le jour où il y a l'arrestation des frères,
1: ça ne peut pas ne pas sortir.
8: Et Madame Hazan, que je m'étais fait passer auprès d'elle à la demande de Jacques Caillard, le directeur général, pour l'attaché de presse, si vous voulez, les relations publiques.
1: Du 36.
8: Et donc j'avais eu le contact avec elle pour la rassurer, etc. Et le jour où elle arrive au 36, on a arrêté les deux frères. On laisse lâchement Piero Tavioli dans son bureau, face à elle. Il y avait Nana Mouskouri, il y avait des gens du groupe. Et il en a pris plein la figure. Vous êtes un assassin, monsieur Tavioli. Vous êtes... Et madame, Tavioli, avec son calme extraordinaire, madame, votre mari est en vie, on va le retrouver. Mais c'est... le décalage énorme entre cette soirée et le lendemain,
1: ou alors où elle se rend à la raison. Voilà. D'où l'idée, évidemment, de les mettre sur écoute, qu'on va retrouver dans toutes les affaires, d'ailleurs, qui suivent. C'est-à-dire la famille, ça, elle s'en doute pas. Mais immédiatement, elle n'est coupable de rien, hein, mais elle est sur écoute.
8: Bien sûr, bien sûr.
1: Pourquoi est-ce que vous prenez des vrais bifetons pour 15 millions de francs alors ça... au lieu de prendre des faux bifetons, parce que c'est risqué, quand même.
8: Je vais vous dire, ça, c'était la première affaire. Et au tout début, vous savez...
1: On tâtonne.
8: On tâtonne, oui. Ouais. Et effectivement, c'est très malé au début avec la...
1: Avec la
8: en sachant... Oui, alors en plus, il y avait quand même un autre élément qu'il ne faut pas oublier, c'est qu'on a eu, dès le début de l'affaire, la certitude qu'il y avait un complice. Donc, vis-à-vis du complice, il fallait qu'on ait des...
1: Ouais, mais enfin, avec des faux bistons, le complice aurait pu être convaincu. Ouais. Parce qu'ensuite, vous les avez sur le dos, c'est 15 millions de francs. Et on apprend à la lecture de votre bouquin qu'ils ont passé la nuit, au lieu de retourner au coffre de la Société Générale, dans votre cuisine.
8: Oui, les affaires, ils étaient bien gardés. Quand
1: oui, oui, oh, bah, pas sûr. Il y a quelques scellés qui ont disparu depuis, vous êtes au courant. Alors, la stratégie de saute dessus, donc, qui consiste à sauter sur les ravisseurs au moment de la remise de la rançon, elle est quand même extrêmement risquée. Est-ce qu'il n'est pas plus astucieux à ce moment-là, au contraire, d'essayer de les suivre pour aller jusqu'à la planque?
8: La logique, ce serait ça, effectivement. Oui,
1: Mais c'est pas celle de Tavioli.
8: Voilà. Tavioli était persuadé que, à partir du moment où on détient, nous, les voyous, c'est, leur intérêt, ça va être de libérer la victime.
1: Oui, pour pas qu'il meure.
8: Exactement. Surtout que, n'oubliez pas, à l'époque, la peine de mort était encore en vigueur. Hein.
1: Oui. Alors, ce qui m'a surpris, c'est la facilité avec laquelle tout ce monde-là avoue. C'est-à-dire que Didier Pesch d'abord balance Miguel, Moschini est son propre père, tranquille. Moschini alias Miguel balance Brunini, Brunini balance Prévost. Est-ce que tous savaient où était Hazan, à votre avis?
8: Non, certainement pas.
1: Il n'y avait que Brunini?
8: Certainement pas. Oui, oui, je pense qu'il n'y avait que Brunini et Jacques Prévost.
1: Ah oui, évidemment qui avait loué la maison. Ils craquent tous assez facilement en interrogatoire. Bon, est-ce que ce n'était pas l'époque où on avait des moyens de les faire craquer? Il n'y avait pas d'avocat en garde à vue à l'époque, hein?
8: Alors là, je vais vous faire un petit aveu quand même.
1: Oui, ils ont pris quelques coups d'annuaire.
8: Le trajet, d'ailleurs la presse en a parlé, il y a eu des échos à l'époque un petit peu.
1: Oui, parce qu'il est blessé le frérot.
8: Entre la place de la Bastille et le 36, c'est vite fait, il n'y a pas d'ordre. Oui. Enfin, je n'étais pas dans la voiture, mais les gens de la BRI, je pense, il y a quelques gifles qui ont dû se perdre. Mais, et ça je le dis dans le livre, vous arrivez à l'étage de la crime, le procureur de la République, je peux citer son nom, qui était un type formidable, Rabu, qui avait suivi au 36 à l'état-major tout le trafic, attendait l'arrivée des deux malfaiteurs, des deux frères, et il a bien vu que l'un des deux frères, bon, il avait la gueule
1: un peu
8: abîmé, travers.
1: Quoi.
8: Et il s'est tourné vers le commissaire Tavioli en lui disant, monsieur le commissaire, l'arrestation a dû être mouvementée, et là, il a dû se rebeller, ce type-là.
1: Sans doute.
8: Je peux vous dire que, de nos jours...
1: Mais c'est pas possible de retrouver jours, avec une accusation.
8: Et tout le monde s'est retrouvé à l'IGS.
1: Oui, ouais. L'interrogatoire, à l'époque, donc 75, c'était musclé, ou pas?
8: Si vous voulez, pour être très franc, moi je suis arrivé dans la police comme jeune inspecteur en 63, à la charnière, où il y avait encore quelques interrogatoires musclés, c'était la fin de la guerre d'Algérie, l'OAS, etc. La chance, en tant que jeune inspecteur, c'est que chaque fois que l'interrogatoire allait un peu être musclé, le vieux flic me disait, toi, le monde va faire une vérif, mais derrière la porte, j'entendais. Mais cette époque-là était...
1: Était déjà révolue en 75.
8: Oui. Et là, à la crime, vous savez, un bon dossier, il ne tient pas par les coups de matraque, hein, il tient par le... Surtout maintenant, avec les moyens qu'on a. À l'époque, n'oublions pas qu'à l'époque, les fichiers des empreintes digitales n'étaient pas centralisés. L'ADN, le fichier des empreintes digitales, n'existait pas.
1: 75, non.
8: Les portables n'existaient pas. Vous, les journalistes, comme les voyous, vous nous écoutiez, vous étiez trop jeune.
1: Bien sûr, on avait un scanner.
8: Voilà.
1: On avait un scanner dans toutes les rédactions, on écoutait les radios des flics.
8: C'était pas facile de travailler dans ces conditions. Une même affaire à l'heure actuelle, ce serait plus facile à traiter.
1: Plus facile à traiter. Et, chose étonnante, À l'époque, en 75, on n'est pas capable de remonter la ligne téléphonique d'où appellent les ravisseurs. Il faut les faire parler longtemps pour aux centrales des PTT

0: Où est-ce qu'il fait ça?
1: On n'a jamais compris. L'appât du gain, est-ce qu'il a été plus ou moins menacé? Mais enfin, on a eu du mal pour le coincer, le faire avouer. Hein, on avait des éléments, mais...
0: Il avait un compte à régler avec Louis Hazan?
1: Je ne pense pas.
0: Alors, évidemment, ce qui est en filigrane de cette histoire, c'est toute une époque, une manière de faire de la police. C'est-à-dire que, on vous dit, ils ont été enlevés, vous partez un tout petit groupe. Aujourd'hui, on partirait à 30 personnes. Là, vous partez à 3.
1: Oui, non, on part un petit groupe, mais très rapidement, tout le monde est mobilisé.
0: Vous rejoignez
1: là-bas. Tout le monde est sur le pont. Ouais. Hein.
0: Mais elle a changé la police entre cette époque-là et assez vite après.
1: Alors, vous savez, l'intérêt, à l'époque, on avait la chance, la BRI et la CRIM.
0: Oui, de travailler ensemble.
1: Ensemble au 36 Quai des Orfèvres.
0: Oui.
1: Et là, ça a été le résultat de ces affaires. D'ailleurs, c'est pour ça qu'Ottavioli était très confiant, c'est qu'il savait qu'il avait deux outils de levier extraordinaires.
0: Deux gars qui se connaissaient.
1: Des gens qui se connaissaient. Ce qui n'est plus le temps maintenant, la BRI est restée au 36, alors que la CRIM était au Bastion.
0: Là, ça change tout, ça.
1: Ah oui.
0: Alors, c'était aussi une époque, ça m'a toujours intéressé, où les commissaires avaient des noms. C'est-à-dire, on disait, le commissaire Ottavioli a interpellé le commissaire Cancès, le commissaire Moreas, qui est aussi une grande vedette de cette époque, le commissaire Biro, etc. Aujourd'hui, personne ne connaît plus le nom des commissaires.
1: Non, on connaît plus les magistrats que les commissaires.
0: Ouais. C'est bizarre.
1: Ils ont pris la place.
0: Ils ont pris la place, vous diriez, vous?
1: Oui, tout à fait.
0: La vedette, c'est le magistrat.
1: Exactement.
0: Le magistrat instructeur.
1: Exactement.
0: À l'époque, on ne savait même pas comment il s'appelait, le magistrat.
1: Ouais.
0: Vous avez été une vedette.
1: Non.
0: Si, on disait Cancès, on connaissait votre nom, quoi. Vous étiez le Maigret, le successeur de Maigret.
1: Si on veut.
0: Vous avez une nostalgie de cette époque, parce que vous avez été patron du 36 après, et vous n'êtes à la retraite que depuis pas très longtemps, depuis 2005, c'est ça?
1: Retraite police, 98.
0: 98.
1: Oui, oui.
0: Donc vous avez vu la police évoluer dans ses méthodes. Est-ce que malgré tout, cette époque avait ses vertus? Cette époque où les flics bricolaient peut-être un peu plus, mais il y avait une part de romantisme dans ce métier.
1: Oui, et on était peut-être plus disponible. Je ne veux pas critiquer nos collègues à l'heure actuelle, parce qu'ils travaillent dans des conditions dures, difficiles de plus en plus. Mais peut-être que je fais partie de nos générations. On était les générations de l'après-guerre. On en avait bavé un petit peu. Et faut dire ce qui est. La plupart d'entre nous, on était passionnés par ce job.
0: Donc vous y passiez 24 heures sur 24.
1: Voilà. Vous savez, le 31 décembre, je le dis quand je dis « merde », on dérouille, mais dans les secondes qui ont suivi, je le dis dans le livre, comme tous les collègues.
0: De ne pas faire ce fichu réveillon, quoi.
1: Voilà.
0: Du coup, le jour où ça s'arrête, qu'est-ce que ça fait? Bon, après, vous avez été responsable de la sécurité, comme beaucoup d'anciens flics, chez Bolloré, mais malgré tout, c'est une autre vie. C'est-à-dire que vous avez donné 100% de votre vie à ce métier. Et puis d'un coup, on vous dit, c'est la retraite, au revoir monsieur. Ça doit être un vide terrible.
1: Si vous voulez, la question qui est souvent posée, comment vous avez tourné la page? On ne tourne pas la page. Et tous les jours que Dieu fait, lorsque vous écoutez la radio, la télé, vous lisez les journaux, il n'y a pas un jour où le 36 ne soit pas évoqué. On ne dit pas la criminelle du 36 après une affaire, non. On dit... À l'époque, on disait Strauss-Kahn est entendu château des rentiers.
0: Oui.
1: C'est pas le 36, mais c'est le 36, la sous-direction des affaires économiques et financières.
0: Oui.
1: On dit il y a un crime à Nanterre, les SDPJ 92 est saisi de l'affaire. C'est le 36, c'est toujours. Ce qui veut dire que tous les jours, on peut pas oublier cette vie-là. Et puis, je gardais des contacts avec, bien sûr, comme tous les
0: quelques collègues. Toujours en exercice.
1: Oui, il en reste.
0: Je veux dire, avec les anciens...
1: Je les retrouve tous les ans, en tant qu'ancien directeur, je fais partie du jury du Bruit du Quai des Orfèvres, je les retrouve au moins...
0: Et alors, c'est plus 36 Quai des Orfèvres.
1: Ah, bah oui.
0: Ça, quand même, évidemment, c'est une rupture.
1: Oui, c'est sûr. Bah, enfin, les conditions, quand ils travaillent dans de meilleures conditions
0: au Batignolles, aujourd'hui, au Palais de Justice. Collé au Palais de Justice. Merci infiniment, Claude Cancès, d'abord, d'avoir écrit ce livre. Si vous avez quelques loisirs, écrivez-en d'autres. Pour nous raconter quelques histoires que
1: mon éditeur,
0: il est chaud.
1: Il pense.
0: Ce livre s'appelle L'affaire Hazan. Vous l'avez coécrit avec Jean-Pierre Biraud et vous le trouverez aux éditions Mareuil.
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0: On de la raconte. Christophe On de la. Au cours de la longue crise du Covid, on a beaucoup donné la parole aux experts et aux

0: décideurs politiques et finalement assez peu aux familles des victimes de la pandémie. Stéphanie Bataille a perdu son père, Étienne Grabert, au début du mois de janvier 2021. Son père qui a contracté le Covid à l'hôpital de la Pitié-Salpêtrière à l'issue d'une opération. Et elle dit sa colère dans un livre qui paraît aux éditions de l'Observatoire. « Mon histoire, c'est votre histoire. C'est de ce livre que j'ai tiré mon récit. Elle sera là tout à l'heure pour le débriefer. J'ai écrit ce récit avec Tuc Dual de Dieu le veut. Réalisation Céline Lebras. »
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0: Étienne Grabert était comédien de théâtre et de cinéma. Pas célèbre, mais si vous allez taper son nom sur Google, D-R-A-B-E-R, vous direz forcément « Ah ben oui, ah c'est lui !» Il a tellement joué de second rôle au cinéma et à la télévision. On l'a vu dans Ridicule, Milou en mai, Prof, Les Cordiers jugés flics, et ici dans Les Sous-doués, une scène d'anthologie. Il joue un prof qui, devant une élève qui accouche, se transforme en accoucheur.
2: 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Si tu peux être amant sans être fou d'amour.
0: Étienne Grabert est mort le 11 janvier 2021, emporté par le coronavirus. Sa fille Stéphanie avait encore quelque chose à lui dire. Et surtout, elle a quelque chose à nous dire. En novembre 2020, ça fait un an que tu attends une opération en raison d'une fuite de la valve mitrale. Elle a été programmée puis déprogrammée à cause du premier confinement. Mais là, ça y est, elle est fixée au 10 novembre. Batterie d'examen, analyse, tous les voyants sont au vert. L'anesthésiste est même venu te voir. Et puis au moment de t'installer dans ta chambre, le docteur vient te voir. Monsieur Grabert. Je suis désolé, monsieur Grabert. L'intervention est annulée en raison du plan d'urgence Covid. Vous pouvez rentrer chez vous. On vous rappellera. Tu es contrarié. Tu t'étais tant préparé psychologiquement. Quelques jours plus tard, tu reçois une nouvelle convocation pour le 13 décembre. Maman t'accompagne à la Pitié-Salpêtrière en début d'après-midi. Admission, examen, test Covid. Tu prends possession de ta chambre en cardiologie. Tu appelles tes frères, ta sœur, tes cousins, tes filleuls, tes amis, tes enfants. Je suis ton dernier coup de fil du soir.
3: C'est embêtant, hein, tous ces théâtres et ces musées fermés. Faut pas arrêter de créer. Créer, c'est vivre deux fois. Créer, bon sang, créer.
0: Le chirurgien t'a averti que tu seras opéré à 7h30.
3: Ne me demande pas à quelle heure je sors. Je ne sais pas. Est-ce que les familles des navigateurs demandent quand est-ce qu'ils rentreront? Bah non. Ah bah voilà. Je suis comme un navigateur.
0: Le lendemain, à 9h, tu m'appelles pour m'annoncer que ton intervention est décalée à 14h. Trop d'urgence avant toi.
3: Il doit y avoir plus urgent que moi. Ah. Ils m'ont dit ce matin que mes analyses étaient très bonnes et que mon test PCR était négatif.
0: À 18h30, maman appelle les infirmières pour avoir des nouvelles.
3: Tout s'est bien passé. Hein. Il est en salle de réveil.
0: Les visites sont possibles dès demain. Les proches peuvent venir l'après-midi entre 14h et 18h. Nous mettons en place un planning. Mon frère Stanislas viendra à 14h, il t'apportera ton déjeuner. Maman prendra la relève de 15 à 16h30 et moi, je terminerai la journée et je m'occuperai de ton dîner. Le 17 décembre, tu m'appelles vers 16h.
3: Dis-moi, tu peux m'apporter de la pommade rosate? J'ai les lèvres gercées. Et puis de l'eau pétillante, s'il te plaît, la plus froide possible.
0: Je te retrouve en fin de journée. Tu bois quasiment la totalité de la bouteille en 2 minutes. Et à travers les draps, je vois tes jambes qui tremblent. Tu me dis que tu as des courbatures. Ça m'inquiète. Je ne suis pas sereine, mais je m'obstine à rester confiante. Enfin, tu as la Pitié-Salpêtrière, c'est un hôpital réputé. Il n'est pas concevable que tu attrapes le coronavirus ici. De retour dans ta chambre, tu as encore très soif. Dis-moi, demain, tu pourrais venir avec plusieurs bouteilles de Salvetta ? Ce jour-là, je dépasse la limite de l'autorisation des visites. Je sens qu'il faut que je reste. Et soudain, un vacarme dans le couloir. L'homme qui distribue les plateaux repas ouvre la porte sans frapper. Il a son masque sous le menton et il parle très fort. « Alors, monsieur Drabert, debout, jeune homme, c'est l'heure, faut manger !» Et là, il pose violemment son plateau sur la table de chevet, il prend le pichet d'eau et il en rapporte un autre, sans jamais se désinfecter les mains. Je le raccompagne dans le couloir.
4: « Vous devriez faire attention à votre masque tout de même. »
0: « Oh, le masque, c'est de la connerie, je prends peur du Covid !»
5: Le lendemain, maman et mon frère Stanislas m'appellent pour m'alerter.
3: Il tousse beaucoup quand même. Il a certainement dû prendre froid.
5: En fin d'après-midi, quand je viens te retrouver, je constate que tu tousses curieusement, par saccades de trois coups. Ta toux vient des bronches. Elle te fait mal. Et là, je cache l'angoisse qui m'envahit. Enfin, c'est impensable. C'est impensable que tu aies attrapé le coronavirus. Le lendemain, Stanislas m'envoie un texto. L'hôpital a appelé maman. Il faut que tu viennes de toute urgence. Papa aurait fait un AVC. Quand j'arrive, ta chambre est vide. Tu as été transporté en radiologie. Je ne tiens plus en place. Alors je me mets à faire les 100 pas dans le service. Et je m'arrête devant une chambre à deux portes de la tienne. Il y a des panneaux plastifiés scotchés dessus. Interdiction d'entrée, Covid. Il laisse donc un patient atteint du coronavirus en plein service de cardiologie. Je reste cloué sur place. Et je commence à me faire un scénario noir. Aggravé par la présence d'une infirmière qui va de chambre en chambre sans aucune protection. Au bout de 3 heures, un médecin vient à ma rencontre, une femme de 35 ans, la mine décomposée, qui a du mal à soutenir mon regard. C'est très grave ce qu'a votre père. On ne pense pas qu'il s'en sorte. Mais qu'est-ce qu'il a? Qu'il se sorte de quoi? Je ne sais pas exactement, je n'ai pas les résultats des IRM, ni du scanner. Depuis quand est-ce qu'on annonce des nouvelles d'une telle gravité, debout, dans un couloir? On te ramène à 16 heures, allongé sur ton lit médicalisé.
4: Vous êtes de la famille?
6: Oui. Oui, je suis sa femme et là, c'est ma fille.
4: Il n'a pas fait d'AVC. Mais il y a un problème, sûrement une bactérie. Est-ce que... Il vous a parlé de l'intubation?
5: Là, je sors la balise de danger. Enfin, il y a 2 secondes, ils évoquaient une bactérie. Mais tu serais donc en détresse respiratoire?
4: Docteur, est-ce que vous pouvez nous dire ce qu'il a?
0: Je ne sais pas. On ne sait pas. Les poumons, les reins, le foie, les intestins, le cœur.
5: Nous sommes entourés de fatalistes qui tâtonnent, qui naviguent dans le brouillard, sans regard, sans affect. Des animaux à sang froid. Je réclame qu'on te fasse un nouveau test PCR.
0: Mais enfin, c'est inutile. Un test négatif le 13 décembre ne peut pas être positif le 19. Hein? Et de toute façon, il n'est pas envisageable d'effectuer des tests tout le temps.
5: Au fond de moi, une petite voix m'alerte. Il y a urgence. Décembre. Tous les jours, nous allons te voir. Ton état est stationnaire. Tu as de plus en plus soif et tu n'en peux plus du masque à oxygène. Je te regarde dormir. De temps en temps, tu ouvres un œil pour t'assurer que je ne suis pas parti. Je suis là. Je serai toujours là. J'ai enfin réussi à me procurer la liste des lignes téléphoniques directes des médecins. Je me sens un peu coupable. Mais je les appelle.
4: Pardon, docteur, de vous déranger. Pouvez-vous me dire où vous en êtes au sujet de la bactérie ?
3: On ne sait pas ce que c'est. Enfin, si, elle ne pousse pas.
0: Quelle réponse absurde ! Est-ce qu'on ne pourrait pas faire d'autres investigations ? C'est insupportable. Le 23 décembre, l'infirmière nous informe qu'ils t'ont changé de chambre.
4: On l'a mis dans la 217.
0: Et pourquoi ?
4: La 218 où il était une chambre Covid. Elle est équipée d'un sas et d'une double porte.
0: Je comprends alors que tu étais installé depuis 10 jours dans une chambre Covid en unité intensive de cardiologie. Une chambre peut-être et même sûrement infectée. Comment est-ce possible ? Enfin, ils ont imposé à tous les citoyens de vivre dans la précaution à outrance. Lavez-vous les mains, tenez-vous distance, aérez vos appartements, portez le masque, plus d'embrassades. Nous vaincrons le coronavirus ensemble. C'est une blague absolue. Nous avons tout respecté à la lettre. Nous ne l'avons plus embrassé depuis mars 2020. Et à l'hôpital, on installe des patients négatifs, des personnes fragiles ayant subi une intervention, dans des chambres contaminées. Le 24 décembre, les médecins sortent de ta chambre avec un air dubitatif. Et ils disent à maman,
7: on va quand même lui faire un test PCR, même s'il y a peu de chances que ce soit ça.
0: Il était temps. 8 jours que je constate les symptômes.
4: Et quand est-ce qu'on aura les résultats ?
7: Demain, c'est Noël. Après-demain, c'est samedi. Après-demain, c'est dimanche. Disons lundi, au plus tard.
0: Ce jour-là, tu es énervé.
7: Steph, écoute-moi bien. Faut me sortir de là. Sinon, vous n'aurez que les restes.
0: En une fraction de seconde, j'essaie d'échafauder ta sortie. Mais je suis vite rattrapé par la logistique médicale, qui est indispensable à ta survie. Et puis, Stanislas me dit qu'il faut attendre le résultat du test. Le 25 décembre est notre premier Noël sans toi. À 15h, Stanislas et maman se rendent à l'hôpital. Tu n'es pas bien. Le 26 décembre à 15h30, Stanislas apprend le résultat de ton test PCR. Tu es positif. Je suis foudroyé, même si je m'y attendais.
4: Votre frère est déjà venu, donc vous ne pouvez pas. À partir de maintenant, c'est une visite par jour.
0: En fin de journée, le docteur m'appelle.
3: Je suis vraiment désolé de ce qui arrive à votre père. Vous allez rire. Quoi que ce soit pas drôle du tout, pardon. Nous avons eu 12 cas de contamination dans le service de cardiologie.
4: Et dites-moi, docteur, le personnel est testé et vacciné ?
3: Ah non, non. On peut pas tester tout le monde. On manque de personnel. Puis on n'a pas de vaccin.
0: L'hôpital laisse donc travailler des soignants porteurs du virus alors qu'ils sont proches des patients. Des bombes humaines. 27, 28, 29 décembre. Nous partageons nos droits de visite entre nous trois. Et le temps qui nous est octroyé est de plus en plus restreint. 10 minutes. C'est odieux. Le 30 décembre, tu es transféré dans une unité Covid. Je viens te voir en fin de journée et je constate qu'il n'y a pas de gel hydroalcoolique à l'entrée. Et à gauche de l'ascenseur, il y a un papier mal scotché. Visite interdite en unité Covid à partir du 18 octobre. Je rencontre 2 jeunes femmes médecins. Elles semblent réciter leur texte par cœur. L'entretien est surréaliste. Je suis pétrifié. Je leur demande de te voir.
4: Ah non, non. On ne voit pas les patients ici. Les visites sont interdites. On les voit au dernier moment.
0: Au dernier moment ? Enfin, qu'est-ce que ça signifie ? Ils ont déjà prévu que tu allais mourir. C'est une triple peine. Enfin, tu as attrapé le coronavirus à l'hôpital. On t'a fait patienter plus d'une semaine avant de te tester. Et là, tu n'as pas le droit à des visites.
4: Dites-moi, quel est le numéro de téléphone de la personne de confiance? C'est-à-dire? Eh bien, la personne qu'on doit joindre au moment du décès.
0: C'est stupéfiant. Je repars comme un zombie. Tu es dans les mains de monstres. Qui a pu donner de telles directives? Il ne pense qu'à surprotéger. Mais qu'en est-il de l'amour? Enfin, aimer, c'est outrepasser les règles. Nous décidons, Stanislas et moi, d'aller quand même à l'hôpital. Et nous voilà plantés au bout d'un long couloir, condamnés par une porte coupe-feu avec un digicode. Une infirmière sort. Elle se veut rassurante.
6: Je vous propose de l'appeler en FaceTime. À 16h, ça va?
0: Et grâce à ça, nous avons la joie de te voir. Certes derrière un écran, mais c'est mieux que rien. Tu parles sans difficulté. Tu as l'air heureux de nous voir et de nous entendre. Tu blagues, tu ris, tu dis que tu as envie de boire une bière et même deux. Le 2 janvier, nous sommes au bout du couloir. C'est insoutenable de te savoir à quelques pas et de ne pas pouvoir te voir. Il y a de quoi devenir folle.
6: Je vous en supplie. On voudrait le voir puisqu'il va mieux. On s'habillera avec le même équipement que vous. On est même disposé à payer si c'est le problème.
0: C'est non. Nous sommes abasourdis par tant d'inhumanité. Le 3 janvier, nous apportons une galette des rois pour le personnel soignant.
6: Oh, je dois vous dire que vous lui manquez beaucoup. Il voudrait vous voir en vrai. Je viens un peu insister auprès des médecins pour qu'ils autorisent une visite. J'attends leur retour. Je vous tiens au courant. Tenez, je vous ai mis son linge à laver dans ce sac plastique. Et puis aussi, son manteau.
0: Pourquoi ton manteau? Tu n'as pas pu le salir, tu ne l'as pas mis en guise de peignoir. C'est un signe qui me mortifie. Est-ce qu'il nous prépare déjà à l'impensable? Les médecins ont refusé qu'on te voie. Le 4 janvier, maman est épuisée. Alors je l'ai sommée d'aller se faire tester. Et moi aussi, depuis hier, je ne me sens pas très bien non plus. À 17h, on m'appelle pour établir la connexion par visio. À l'écran, ta peur est palpable. Tu nous fais signe de nous approcher au plus près. D'un regard, tu sembles t'assurer d'être seul dans la chambre. Et puis froidement, tu nous dis
8: « Sortez de moi de là, sinon je vais crever !»
0: Cette affirmation est terrible. Elle est gravée à vie dans ma mémoire. J'appelle immédiatement le poste d'infirmière.
9: « C'est-à-dire, madame, qu'il commence le processus de glissement ?»
0: Autrement dit, tu te laisses aller. Le désespoir t'envahit. Tu ne veux plus manger. J'envoie un message de détresse au docteur.
6: Il faut que nous voyions notre père. Il nous réclame. Il fait la grève de la faim. On ne peut pas laisser les patients dans cette solitude. Pouvez-vous nous aider à lever cette interdiction qui n'a pas lieu d'être ?
0: Maman vient de recevoir le résultat de son test. Elle est positive. Et moi aussi. Stanislas, lui, est négatif. Janvier, 17h. Connexion en visio. Je constate que tu es allongé sur ton lit, tu es exténué. Ça ne peut pas continuer. Je tente de joindre le médecin, j'y arrive au bout d'une heure.
3: En fait, là, on peut pas vous parler.
0: Et il me raccroche au nez. Alors je le rappelle, je lui dis mon mécontentement.
3: En fait, là, on est occupé sur le cas de votre père. Il va mal. Un problème cardiaque.
0: Stanislas obtient le droit de te voir 30 minutes en s'arnachant de la tenue Covid. Tu es brisé. Tu penses que nous t'avons abandonné. Le 10 janvier, le docteur me joint en début d'après-midi. Elle prend des pincettes. Sa gorge est nouée.
3: Votre père perd en autonomie cardiaque. Il n'est pas confortable.
0: Que dois-je décoder? Où veut-elle en venir? En tout cas, elle lève le veto. On a l'autorisation de te voir avec Stanislas. Quand j'arrive, elle me tend l'attirail.
6: Il est très nerveux.
0: Je Je t'aperçois à travers le hublot de la porte. Tu es torse nu, tu te contorsionnes, et quand je m'approche doucement, je découvre que tu as les poignets attachés de part et d'autre du lit. Ton bras gauche est tuméfié, il est bleu, un énorme œdème. Tu te redresses, et en s'appuyant sur tes coudes, mais pas paniqué, tu t'exclames très distinctement à travers le gros masque à oxygène.
10: Steph ! Steph, je baigne dans mon urine !
6: Papa, je suis là, je vais m'occuper de toi.
0: Honte totale ! Monstrueux, torture, bourreau ! Je baisse un peu le drap. Tu es complètement nu. C'est la première fois de ma vie que je te vois nu. Ils ont mis un linge matelassé sous toi. Tu marines dans l'urine, du milieu du dos jusqu'aux cuisses. Depuis combien de temps une infirmière n'est pas passée te voir ? Au minimum 3 heures ? Alors que tu es en unité cardiologie en soins intensifs.
9: Votre papa est plus calme. Mais on va commencer à lui administrer de la morphine, hein ? Pour qu'il soit plus confortable.
6: Non. Non, docteur, ça je vous l'interdis. Ça, vous n'avez pas le droit.
0: Tu as tiré ta révérence un lundi, jour de relâche au théâtre.
6: Nous allons garder votre père dans cette chambre pendant 1 heure. Et ensuite, vous ne le reverrez plus. Les personnes qui ont le coronavirus sont placées nues dans une housse fermée, un body bag, et il n'est plus possible de les voir.
0: Ils n'ont plus aucune limite. L'immoralité est à son paroxysme. Nous sommes dans l'ère de la barbarie. Maman apparaît à ce moment-là, le visage diaphane. À son bras, elle a un sac de voyage. Il contient les vêtements de ton dernier voyage, mais je lui apprends qu'il est interdit de te couvrir. Ni toilette, ni habillement. Le 16 janvier, à 7h du matin, nous voilà au funérarium de la Pitié-Salpêtrière.
6: Je vous ai porté des lettres de ses proches que je voudrais que vous glissiez dans le cercueil. Et ça, c'est un de ces nœuds papillons, j'aimerais que vous l'y mettiez aussi.
11: Entendu, madame. Voulez-vous que je fasse une photo quand j'aurai personnellement mis les objets dans le cercueil ?
0: Il n'y a plus aucune décence. Le monde a perdu la raison et sa boussole morale. On nous présente ensuite un cercueil fermé. Est-ce toi ? Nous ne le saurons jamais. As-tu les mains jointes ? Nous ne le saurons jamais. As-tu subi des ablations ? Nous ne le saurons jamais. As-tu été arrosé d'eau de Javel ? Nous ne le saurons jamais. Criez, je t'aime. Par-dessus toutes les souffrances qui vous sont infligées, contre toute pudeur, contre toute contrainte, contre toute malédiction, contre le dédain des brutes, contre le blâme des moralistes, criez le même contre un cœur qui ne s'ouvre pas, contre un regard qui s'égare, contre un sein qui se refuse. Vous ne le regretterez pas, car vous n'avez pas d'autre occasion d'être sincère. Tout le bonheur du monde dépend de l'intensité de votre cri qui passera de bouche en bouche à l'infini. Votre cri vous fera grand, et il grandira les autres. Il vient de loin, il ira loin. Il ne connaît pas de limite. Parlez. Les mots d'amour sont des caresses fécondantes. Les autres mots ne sont là que pour la commodité de la vie. Aimer, c'est l'unique raison de vivre. Et la raison de la raison. La raison du bonheur. Poème de Paul Éluard que vous avez lu, Stéphanie, Bataille aux obsèques de votre père, sur un extrait ici du concerto pour piano en ré mineur de Jean-Sébastien Bach, puisque on a joué du Bach à ses obsèques. J'ai tiré, je le rappelle, cette histoire de votre livre qui paraît aux éditions de l'Observatoire. Mon histoire, c'est votre histoire. Alors, ce livre, évidemment, vous l'avez écrit très vite après, puisqu'il est paru au mois de juin, moins de 6 mois. Après la mort de votre père, j'ai trouvé qu'il était plein de colère et de ressentiment, et je voulais savoir si depuis la colère était un peu retombée.
12: Alors, quand vous dites mot colère, c'était plutôt un cri. C'est-à-dire que j'étais dans un état de sidération. Depuis le 11 janvier, j'essaye de me réparer par tout ce que j'ai vu. J'ai monté aussi une association parce que j'ai eu beaucoup de gens qui ont témoigné. J'ai plus de 8000 témoignages.
0: De gens qui ont vécu.
12: Des gens qui ont vécu la même chose. Exactement la même chose. Parfois même pire, si on peut dire pire. Il y a eu des incinérations immédiates. C'est-à-dire que normalement, on n'a pas le droit. Il faut attendre 48 heures, mais au bout de 5 heures, quand la personne était morte, 5 heures après, incinérée. Est-ce que c'est tolérable?
0: En l'absence de la famille,
12: en l'absence de la famille.
0: Au premier confinement.
12: Au premier confinement. Quand vous parlez de colère, j'entends ce que vous voulez dire, mais c'est vraiment un cri. Et je pense que c'était important d'alerter aussi la population, parce qu'on était évidemment enfermés et on ignorait ce qui se passait derrière, aussi bien dans les hôpitaux que dans les EHPAD. Tout ça par un manque de savoir et on n'a pas anticipé. Mais ça, c'est un autre débat.
0: Votre histoire, la mort de votre père se déroule pendant le deuxième confinement. Et est-ce que vous avez recueilli le témoignage de gens qui ont vécu des histoires similaires pendant le premier confinement? Parce que le deuxième confinement, on va y revenir, on savait beaucoup de choses sur la maladie. Pendant le premier confinement, en mars, avril et mai 2019, on ne sait rien ou pas grand-chose.
12: On ne sait pas grand-chose, non?
0: C'était encore pire, j'ai envie de dire.
12: Bon, vous savez, pire pour pire, oui, enfin, tout est pire. Enfin, il n'y a pas d'échelle dans le pire et personne n'a le monopole de la douleur. Je crois que tous les gens qui sont partis lors de la première vague, c'était catastrophique. Des familles entières dévastées et encore aujourd'hui, au moment où je vous parle, des gens qui ne s'en remettront pas.
0: Privés d'obsèques,
12: cherchant les corps, se retrouvant devant une urne alors qu'ils n'ont pas pu dire au revoir à leurs proches, ne sachant pas si les cendres sont vraiment les cendres de leur mari ou de leur femme, ou de leur père ou de leur mère. Enfin, c'est absolument dingue. Il y a eu des décrets qui ont été faits à la va-vite, à l'emporte-pièce, en oubliant le prendre soin. Ce qui nous est arrivé, évidemment, est dramatique. Cette pandémie est dramatique, mais on en a oublié complètement l'humain. Ça a été géré, évidemment, par faute de moyens. Ça, je le pense sincèrement, par faute de moyens et par faute de savoir, dans une urgence où les gens étaient, au niveau hospitalier, complètement rincés, épuisés, avec un manque de matériel évident, des lits fermés, des réouvertures de chambres avec sans personnel, donc ça ne sert strictement à rien. Je crois que c'est là-dessus qu'il faut qu'on se penche. Pour la vie de demain, c'est très important. Parce qu'une société malade ne peut pas se battre et ne peut pas être debout. Moi, j'aime l'idée d'être debout. Et pour être debout, il faut être en bonne santé. Pour être en bonne santé, il faut des bons médecins et il faut des hôpitaux qui soient gérés par des gens de savoir.
0: Alors, dans ce livre qui est un cri, Stéphanie Bataille, il y a d'abord la question du diagnostic. C'est-à-dire qu'on comprend que vous qui n'êtes pas médecin, qui êtes directrice de théâtre, dès le début, vous envisagez qu'il ait contracté le Covid, dès le premier jour, en vérité, mais pas eux. Et on est là en décembre 2020, on sait tout, à ce moment-là, de la manière dont on contracte le Covid et comment il se manifeste.
12: Alors, la façon dont on le contracte, je crois que c'est encore un peu flou, même encore aujourd'hui, parce que il y a des gens qui l'attrapent, d'autres qui ne l'attrapent pas. Celui qui l'a ne peut très bien ne pas le passer à son voisin, mais peut le passer à la chambre d'à côté. Il y a des choses un peu particulières. En revanche, les symptômes, moi, pour avoir eu le Covid deux fois, on les connaît, les symptômes. La première fois a été plus douloureuse que la seconde. Je crois que, en fin de compte, c'est assez révélateur du personnel, que je n'incrimine pas, mais ils ont tellement de travail.
0: Quand même, ils ont du travail. Je veux bien que vous leur trouviez des excuses,
12: ils ont beaucoup de travail.
0: Ils ont un type qui a de la fièvre.
12: Je crois qu'ils ne voient plus rien. Voir est un art, Christophe Ondelat. Et que les gens aujourd'hui ne se regardent plus, ne s'adressent pas. Aujourd'hui, on parle de la chambre 112. On parle pas de monsieur Dupont ou de madame Henriette. On ne nomme plus. Tout est chiffre. Donc, on va directement à la machine, on regarde la tension, on regarde le rythme cardiaque, on prend un peu la température, on n'est que sur le chiffre, on n'est plus sur le regard. Avant, le médecin vous regardait. J'ai des souvenirs du professeur Cabrol que j'ai eu la chance de rencontrer. Il rentrait dans les chambres, il nommait la personne.
0: Qui était cardiologue, qui est l'auteur de la première greffe cardiaque en France.
12: Et qui était un homme exceptionnel, comme d'autres aussi, mais il nommait, il vous regardait dans les yeux, et en vous regardant, il savait si vous aviez le moral ou pas. Et il faisait tout pour que vous ayez le moral. Aujourd'hui, c'est complètement différent. On est sur le chiffre partout. Donc, on regarde la température, oui, bof, bof, bof, et on est pressé. On est sur une course du temps, et cette maladie nous a montré aussi qu'on est à la course du temps et qu'on ne prend plus le temps de s'occuper de l'autre et de prendre soin. Moi, c'est vraiment... C'est ce que j'essaie de faire comprendre, c'est qu'il faut prendre soin des gens, évidemment à l'hôpital, mais aussi dans la vie de tous les jours.
0: Il y a un médecin qui vous dit vraiment, un test négatif le 13 ne peut pas être positif le 19 en décembre 2020.
12: Oui, tout ce que je raconte dans le livre est complètement vrai. Hein.
0: Parce que ça, c'est pas une histoire de numéro, d'indifférence, etc. C'est tout simplement un manque de savoir. En décembre 2020, on sait très bien qu'un test négatif le 13 peut être positif le 15.
12: Bien sûr, tout à fait, on peut le savoir. Mais donc, ils ne veulent pas retester en disant non, il y a pas de problème, il n'a pas le coronavirus. Mmh. Et moi, je vois évidemment que sa santé s'aggrave et qu'il montre tous les symptômes de ce virus.
0: D'ailleurs, à ce titre-là, il est fort possible que le test soit négatif quand votre père rentre, mais qu'il ait eu le coronavirus lorsqu'il rentre à l'hôpital, qu'il en soit déjà... C'est possible, techniquement.
12: Je n'en sais rien. En tout cas, mon père était vraiment complètement... on n'avait pas le droit de l'approcher. Ma mère faisait chambre à part. Il sortait très peu. Ou quand il sortait, il était seul. Il ne touchait rien. Vraiment, on a fait extrêmement attention. Tout est possible.
0: Mais pour vous, il l'a contracté à l'hôpital. Hein,
12: pour moi, il l'a contracté à l'hôpital. Et pour moi, c'est ce que j'essaie de faire comprendre dans ce livre et le combat que je mène avec l'association que j'ai montée avec Laurent Frémont, qui est Tenir ta main. C'est-à-dire qu'on se doit de s'occuper de l'autre. C'est-à-dire qu'un hôpital ne peut pas devenir un mouroir et on doit s'occuper des gens dans n'importe quelle situation et le droit de visite est obligatoire, Christophe Ondelat.
0: Quand il vous parle d'abord d'un AVC et ensuite d'une bactérie, ça c'est quelque chose qui est un peu flou dans votre récit, mais à votre avis, il se doute qu'il a le Covid et il vous le cache?
12: Non, je pense pas.
0: Ils sont sincères.
12: Oui, complètement sincères. Mais je pense que les informations sont très très mal passées.
0: Non mais AVC puis bactéries, non, mais AVC... tout ça en quelques heures.
12: Ah oui, c'est très curieux.
0: De la part de gens qui travaillent dans un service de cardiologie, je veux dire.
12: Bah, c'est pour ça que je m'interroge. Ce sont des sachants. Ils me décrivent le corps humain et tous les organes en très peu temps.
0: Ah oui, quand il dit le cœur, le foie, le poumon, enfin.
12: Exactement.
0: J'ai l'impression d'être dans Molière.
12: C'est Thomas Diafarus, oui. On est vraiment dans le malade imaginaire. Le problème, c'est que c'est pas imaginaire, qu'il est vraiment malade.
0: Donc vous êtes certain qu'au fond, ils ne savent pas depuis le début et qu'ils ont quelque part tellement honte qu'ils n'osent pas vous le dire et qu'ils trouvent de fausse maladie pour expliquer que votre père son état se détériore.
12: Je pense pas que ça soit. Ils cherchent de fausses maladies. Je pense qu'ils cherchent et qu'ils ne savent pas. Je pense que tous les symptômes du coronavirus ne sont peut-être pas arrivés jusqu'en cardiologie. Je pense que
0: ils n'ont pas le temps de regarder la télé alors. Parce que nous qui sommes épidémiologistes depuis le mois de mars 2020, on sait nous en décembre que lorsqu'on a de la fièvre et qu'on tousse.
12: Il y a de grandes chances.
0: Oui,
12: tout à fait. Mais comme ils ne font pas le test, ils vont chercher ailleurs. Et effectivement, un coronavirus très très violent peut produire des très grosses céphalées et peut également faire penser à un AVC, puisqu'il y a des troubles de la mémoire qui peuvent arriver aussi. C'est vrai qu'il y a différentes façons. Moi, j'ai eu le coronavirus de deux façons complètement différentes, personnellement. Mais donc, c'est vrai qu'ils auraient pu se rendre compte de ça. Mais ça, je ne peux pas aller au-delà de ce que je pense. Et je pense sincèrement qu'il y a eu des manquements, oui.
0: Alors, dans ce livre, parmi les questions qui sont soulevées, il y a donc la question de la prise en charge du Covid à l'hôpital à partir du moment où il est diagnostiqué. Vous découvrez d'abord qu'il a été placé donc dans une chambre Covid à sa sortie du bloc opératoire et vous envisagez l'hypothèse que cette chambre ait été infectée par le Covid, probablement mal désinfectée, et que votre père l'ait contracté dans la chambre. Mais de ça, évidemment, vous n'avez pas la preuve.
12: Non, c'est ce que je pense, puisque c'était une chambre Covid, qu'on nous a dit il faut le changer de chambre, puisqu'il est dans une chambre Covid. Et à côté de lui, il était dans une chambre seule, ça c'est très important de le dire, mais il y avait d'autres chambres en unité cardiologie soins intensifs, et il y avait un monsieur qui avait le Covid. Donc, il y avait du Covid en cardiologie. Je dis pas que c'est honteux ou... je ne suis pas là-dessus, mais je crois qu'il y a un principe de précaution qui a complètement été oublié.
0: Alors, il y a une autre piste que la chambre, il y a les soignants. Vous racontez des scènes qui sont extrêmement inquiétantes. Il y a donc cet agent qui porte les plateaux repas, qui a le masque sous le menton. En décembre 2020, on hallucine. On sait à ce moment-là que sans masque, on ne peut pas se déplacer en secteur hospitalier. Et puis, il y a cette infirmière qui passe de chambre en chambre sans se désinfecter les mains. C'est quand même une piste sérieuse qu'il ait été contaminé par des soignants qui ne respectaient pas les gestes de prévention.
12: Ah oui, mais bien sûr, mais même à l'entrée en cardiologie, dans le pavillon cardiologie, le gel est très loin, ou alors la bonbonne est vide. Les ascenseurs ne sont pas nettoyés, alors que l'on sait que par le toucher, je peux très bien toucher un bouton et après me gratter l'œil et je peux attraper le coronavirus. Donc il y a un problème aussi de nettoyage, il y a un problème de gens aussi. C'est-à-dire qu'on a tellement serré la vis, il y a beaucoup trop d'administratifs dans les hôpitaux, donc il n'y a plus de personnes pour pouvoir faire le ménage et pour l'accueil. Il aurait été intéressant d'avoir des jeunes, des étudiants, même en médecine, qui soit là pour aider, accompagner les gens. On rentre à l'hôpital, et c'est ça qui est formidable, comme dans un moulin. Là, on peut rentrer comme dans un moulin, et puis jusqu'au moment où il sera en unité Covid, où c'est complètement interdit. Donc, c'est deux poids, deux mesures. On est un peu dans une vraie folie au niveau de l'organisation, mais ça montre bien que il y a un dysfonctionnement. Et c'est ce dysfonctionnement-là que j'aimerais,
0: avec votre association,
12: avec mon association, remettre... pas droit, parce que ça serait vraiment très prétentieux de ma part, mais d'alerter pour que les choses aillent mieux. Voilà, c'est juste mon but, c'est que les choses aillent mieux, que ça ne se reproduise plus, c'est ça.
0: À un moment donné, un médecin vous dit, en vérité, il y a 12 contaminés en cardiologie. Est-ce que vous savez ce qu'il est advenu de ces 12 personnes contaminées en cardiologie? Votre père est-il la seule victime?
12: Je ne sais pas du tout. Je sais qu'il y a une enquête, je ne sais pas du tout.
0: Et ça, il y a une enquête.
12: Oui, il y a une enquête. Mmh. Oui.
0: Alors, vous posez la question du vaccin. Bon, au mois de décembre, il n'y a pas de vaccin disponible. Encore, ils ne sont pas autorisés. Mmh. En revanche, ils vous disent qu'ils n'ont pas fait de tests PCR. Mmh. En décembre 2020, les tests PCR sont largement disponibles. Mmh. Et donc, on ne teste pas le personnel soignant.
12: Non, le personnel soignant n'est pas testé. Mmh. Enfin, en tout cas, c'est ce qu'on m'a dit. Ce qui est absolument incroyable, hallucinant.
0: Alors ensuite, il y a la question de la prise en charge des patients testés positifs. Autant donc avant, c'est laxiste, autant là, pour le coup, c'est raide. C'est très raide, vous n'avez plus droit à aucune visite. Et on découvre aussi à côté de ça quelque chose qui est récurrent en médecine, que racontent beaucoup de gens dans des histoires que j'ai pu raconter précédemment depuis 6 ans, c'est l'incapacité des médecins à parler aux familles, au bon endroit, au bon moment, avec les bons mots. Et ça, vous en êtes témoin. Il y a des médecins qui ne savent pas dire, ben oui, le pronostic vital est engagé. Et le dire assis dans un bureau, calmement, avec les bons mots, quoi. On vous le dit dans le couloir.
12: On me le dit dans le couloir, on ne me regarde pas dans les yeux. On me le dit de façon très métal, donc ça montre aussi qu'au niveau de l'enseignement, il y a quand même un gros manquement. C'est-à-dire qu'il n'y a pas de cours de psychologie, et puis surtout, il n'y a pas de cours sur la mort. Il faut savoir qu'en médecine, ils ont 2 heures de cours sur la mort. Comment peut-on parler de la vie, de la réparation, de la restauration d'un corps, sans parler de la mort? Moi, ça, je suis fascinée par ça. Mais
0: il
12: n'y
0: a pas de cours, mais on peut aussi soi-même, à l'usage, improviser.
12: Bah, écoutez, non, si vous n'avez pas la formation, il y en a qui ne savent pas le faire.
0: Ils ne sauront jamais.
12: Ben, je pense qu'ils ne sauront jamais. Non, je pense qu'il y a...
0: Ça, c'est un sujet, on parle depuis au moins 20 ou 30 ans.
12: On en parle beaucoup, ouais, bien sûr, ouais. On parle de ça, on parle également de l'euthanasie, mais je crois que c'est très important de pouvoir parler de la mort. On l'a complètement caché pendant cette pandémie, la mort. On ne l'a parlé qu'en chiffres. On n'a pas parlé du tout des déflagrations sur les familles. Moi, j'ai des familles qui sont atomisées. Je connais des gens qui sont atomisés, qui ont perdu leur emploi, car ils ne peuvent plus travailler, qui sont dans une tristesse abyssale. On n'en parle pas. Tous les soirs, on vous parle de chiffres,
0: oui.
12: Mais ce sont des hommes et des femmes qui sont partis. C'est pas rien, vous voyez, vous comprenez. Et dans des conditions qui sont innommables, innommables.
0: La scène du manteau est absolument terrifiante.
12: Ah, ça m'a... Et ça continue encore à me hanter.
0: Parce que vous la comprenez tout de suite, vous.
12: Ah, moi, ça fait un déclic. Mon frère ne comprend pas tout de suite. Il dit
0: on
12: oui,
0: vous rend le manteau parce qu'on sait qu'il n'en aura plus besoin.
12: Voilà, qu'il ne ressortira plus, qu'il n'aura pas besoin de son manteau pour le mois de janvier. Oui. Ça, c'est très, très troublant.
0: Mais on ne sait pas vous dire autre chose que voici son manteau.
12: Oui, accompagné d'un sac plastique avec ses vêtements à laver. Voilà le manteau. C'est raide, hein. Vous savez qu'il faut être fort, hein, pour prendre tout ça. Ce manque de formation, ce manque d'humanité, bah, c'est que vous appelez ça une colère. Moi, pour moi, c'est un cri, parce que je trouve que c'est vraiment très important de remettre l'humain au cœur de l'hôpital. Ce sont pas des choses, les gens ne sont pas des choses, mais aussi bien de l'hôpital que de la société, parce que cette crise aussi est très révélatrice de la façon dont on peut traiter les gens. Il y a des choses formidables qui ont été faites, hein. Je suis pas du tout en train de canarder tout, c'est pas vrai, mais on a oublié, je pense, très important, l'essentiel. Voilà.
0: Concernant les conditions de la mort de votre père, vous semblez dire qu'il a été euthanasié, en vérité, sans votre consentement, et sans que vous n'ayez été consulter, ce qui est contraire à la loi Leonetti, qui implique une consultation de la famille. On a poussé la morphine contre votre avis.
12: Mm-hmm.
0: On est d'accord.
12: Oui, tout à fait. Mm. En disant que j'étais dans le déni, ainsi que mon frère, et que mon père souffrait, alors que j'aurais bien voulu, au lieu qu'on me dise qu'il souffre, j'aurais bien voulu qu'on prenne soin de lui. Et ils ont appuyé sur la seringue de la morphine, enfin la seringue sur la poche de la morphine. Mm. Et il est parti ainsi, en disant voilà, c'était mieux que de faire ça plutôt qu'il souffre. Mais si on l'avait mis sous Optiflo, ce sont des lunettes absolument incroyables. Imaginez des lunettes avec deux petits tubes qui vous rentrent dans le nez, oui. Qui vous envoient des doses d'oxygène très très fortes. Et ça a vraiment sauvé beaucoup de gens du coronavirus. Et il y a des gens qui ne supportent pas le masque. Donc ils lui ont laissé le masque, ils lui ont attaché les mains, sans nous prévenir, et on l'a laissé tout nu. Comme mettre un patient tout nu, ça n'existe pas, ça non plus. Mmh. Voilà, il y a quand même...
0: Dans son urine. Pendant 3 heures.
12: Pendant 4 heures.
0: 4 heures.
12: Ce qui est quand même fou.
0: C'est fou. À la fin, donc il y a un sujet pénal, là. Si les conditions d'application de la loi Leonetti ne se sont pas appliquées, alors il y a un sujet pénal. Est-ce que vous avez porté plainte?
12: Oui, j'ai porté plainte contre X.
0: Quant aux conditions de la mort de votre
12: père.
0: Bien
12: sûr, tout à fait, j'ai porté plainte contre X et mon avocat s'en occupe... En ce moment, et je crois que c'est très important parce que à un moment donné, on peut pas tout accepter. Je ne le fais pas de façon belliqueuse. C'est-à-dire qu'à un moment donné, il faut savoir dire stop et puis que tous ces médecins se remettent en cause. Vous voyez ce que je veux dire? Je ne suis pas une justicière. C'est pas ça.
0: Parce qu'il y a tout un débat autour de la judiciarisation de la société, l'abus de procédure qui encombre les tribunaux. Au fond, l'incompréhension qu'on aurait à travers les procédures du fait que la médecine n'est pas un métier exact.
12: Oui, mais moi, je peux pas accepter l'inacceptable. Il le disait, mon père. Un médecin vous dira toujours, ou un chirurgien, après une opération, si l'opération s'est pas bien passée, c'est en l'occurrence, si le patient ressort mort du bloc, et ben, c'est le patient qui n'a pas supporté. Mmh. Donc, on met tout sur la faute du patient. Je comprends cette phrase, je l'entends, je dis pas que je suis complètement d'accord, mais je trouve qu'il est indispensable de pouvoir se remettre en question et d'arrêter la robotique. Les médecins ne doivent pas être des robots. Il y a des médecins extraordinaires que j'ai rencontrés dans ma vie, et puis il y en a d'autres poussés par une certaine pression, aussi par la volonté du petit chef, comme le petit chef qui dit « Non, vous verrez votre père au dernier moment ». Je trouve ça inacceptable. Mmh. C'est quoi le dernier moment? Qui peut fixer le dernier moment de la vie de quelqu'un? Personne. Personne.
0: Après la mort, alors là aussi, il y a débat, vous semblez dire, vous, qu'il n'y a aucune raison valable d'empêcher les familles de se recueillir auprès du corps, au funérarium, comme on le fait dans tous les autres cas.
12: Donc là, on bannit aussi les rites funéraires. Le coronavirus a démontré ça aussi, c'est-à-dire qu'il n'y a plus de rites funéraires, c'est de la fin d'une civilisation. On sait très bien que le coronavirus s'attrape avec la respiration ou des petites gouttelettes, comme on nous l'a expliqué.
0: À partir du moment où il ne respire plus, il le transmet.
12: Généralement, quand on est mort, il y a beaucoup de difficultés quand même à ce qu'on respire encore, ou alors donc la personne n'est pas morte. Donc cette interdiction de voir le défunt n'a aucun sens. Ce sont des mesures totalitaires, complètement folles et iniques, qui peuvent pousser vraiment à des très très grosses dépressions. Ne pas savoir si c'est la bonne personne qui est dans le cercueil, je sais qu'il y a eu des erreurs qui ont été commises, on n'a pas enterré les bonnes personnes, moi je ne sais pas si c'est mon père qui est dans le cercueil, je ne sais pas, je ne l'ai pas revu. Donc je trouve ça...
0: Ça peut nourrir des malheurs pour une vie entière.
12: Bien sûr, bien sûr, des vraies angoisses. Alors évidemment, il n'est plus là. Après, il y a des gens qui vont dire, mais c'est pas grave si c'est pas lui. Alors dans ces cas-là, plus rien n'est grave, quoi. Vous comprenez? On est quand même dans une déliquescence à la fois de la morale et de l'éthique. C'est ça que j'essaye de montrer et d'éclairer. Voilà, je ne suis pas dans l'ombre. Hein. Je souhaite une lumière bonne et réconfortante et j'espère évidemment qu'il n'y aura pas d'autre épidémie. J'espère que celle-ci va s'éteindre très rapidement, mais il va falloir réfléchir à demain, si jamais il y a une nouvelle épidémie. Comment fait-on?
0: Pour être plus humain et moins administratif et moins technique.
12: Ben bien sûr. Et puis pourquoi ne pas pouvoir visiter alors que les infirmières peuvent rentrer dans une chambre? Nous, on a proposé, beaucoup de familles ont proposé de s'habiller de la même façon que les infirmières pour aller voir leurs proches. On nous dit non. Ça, c'est terriblement dévastant, quoi. Ce non. C'est tellement formidable de pouvoir dire oui et trouver des solutions. Je sais qu'il y a des directeurs d'hôpitaux qui l'ont fait en France en disant ça, il n'est pas question que les familles ne puissent pas voir leurs proches.
0: Mais c'était à l'initiative individuelle des directeurs.
12: Oui, c'était exactement, tout à fait.
0: Votre livre s'appelle « Mon histoire, c'est votre histoire ». Je le conseille vivement.
12: Merci
0: à
12: beaucoup.
0: Tous ceux qui s'intéressent à cette crise du Covid-19, signé Stéphanie Bataille aux éditions de l'Observatoire.
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1: Cette histoire commence au son d'une tronçonneuse. Ça fait peur. Il y a de quoi. Mais la victime qu'on va découvrir dans un instant n'a pas été massacrée à la tronçonneuse. Elle a été lardée de 26 coups de couteau et fracassée à coups de pierre.

15 décembre 2016, deux bûcherons viennent couper du bois de chauffage à la tronçonneuse dans une forêt du Franois, dans le Jura. Ils abattent un arbre, ils le débitent, et puis ils avancent pour en chercher un autre. Et soudain, dépassant d'un tas de feuilles, ils voient une forme, une masse de couleur rose. Ils s'approchent. C'est une jambe. C'est une jambe humaine. Naturellement, ils appellent les gendarmes.

C'est une femme, entièrement nue, jeune, entre 15 et 25 ans. Rousse, avec de longs cheveux. Elle est sur le dos, les bras le long du corps et les jambes étendues. Et son visage, mon Dieu, son visage, elle est méconnaissable. Sa tête est défoncée, sa mâchoire explosée, ses dents fracassées. Et c'est pas tout. Elle a reçu des coups de couteau aussi, au cou et au flanc droit. C'est un massacre. C'est pas un massacre à la tronçonneuse, mais c'est un massacre tout de même. À partir de là, on cherche l'assassin. Et en parallèle aux abords du cadavre, on cherche toutes les preuves qu'on pourra collecter. 50 gendarmes débarquent sur place, avec des chiens, des hélicos, et les experts, bien sûr, les tics, qui font un premier constat. Il n'y a pas de sang sur place, sous le cadavre. Enfin, pas une quantité de sang qui colle avec ce qu'a subi cette femme. Elle a beau été tuée ici, hein. Elle a été tuée ailleurs, c'est clair. Moi, elle a été habillée ailleurs aussi, hein, parce que nos gars ont ratissé les alentours, ils n'ont trouvé aucun vêtement. Donc elle est tuée ailleurs et transportée ici nue. Nue, ce qui ne facilite pas son identification. Le seul indice est un bracelet qu'elle porte au poignet droit. Très ordinaire. C'est pas avec ça qu'on va lui coller un nom. Et regarde bien. Regarde, elle a les jambes parfaitement épilées. Et le pubis aussi qui est bien rasé. Ça, c'est une femme qui s'occupait d'elle, ça. C'est pas une marginale, ça. Alors, on cherche d'abord dans les fichiers de police et de gendarmerie. Est-ce qu'une jeune femme est portée disparue dans la région ? J'en ai une. Une étudiante japonaise qui vit à Besançon. Naromi Kurosaki. Elle est signalée disparue depuis 10 jours. Japonaise, tu dis ? Elle a pas une tête de japonaise, la fille qu'on a trouvée. Ah, parce que tu sais quelle tête elle a, toi ? Elle a la tête écrabouillée, bordel. Et moi, j'ajoute que les japonaises ont souvent la peau blanche, et pas jaune, comme on le dit souvent, et bêtement. Et les cheveux roux, ma foi, eh ben, peut-être que c'est une couleur. Va falloir vérifier. En tout cas, c'est une piste qu'il ne faut pas négliger. D'autant que dans la résidence universitaire de Besançon, où est logée Naromi Kurosaki, l'un des voisins a entendu des cris la nuit de sa disparition. Cette japonaise de Besançon est peut-être donc la femme retrouvée massacrée dans le bois du Franois. C'est à 1 heure de route. Ça tient. L'ADN va régler la question. Il s'agit de prélever, par exemple, un cheveu sur la brosse de la japonaise dans la chambre de sa CTU et de comparer son ADN à celle du cadavre. Et on saura. Il faut juste être patient.

0: Et maintenant, allons assister à l'autopsie. Alors, dans l'ordre, d'abord les coups de couteau. J'en ai dénombré 26, mais aucun n'est mortel. Ce qui l'a tué, c'est le traumatisme crânien qu'il a subi, les coups qu'elle a reçus sur la tête.
1: Des coups portés avec quoi, docteur ?
0: Je dirais bien une pierre, une grosse pierre, ou une matraque, en tout cas un objet lourd. Et pour ce qui est du visage, je n'écarte pas l'idée, mais sans certitude, qu'on a pu lui frapper le visage contre le sol.
1: D'accord. Et c'est tout, docteur ?
0: Ah non. Il y a du sperme dans le vagin. Et donc, on va très vite avoir un ADN.
1: Et on l'a vite. Et c'est un homme. Mais est-ce que c'est l'ADN de l'assassin ?
2: Bah, c'est pas sûr du tout. Elle a très bien pu avoir une relation sexuelle consentie avec un homme et se faire tuer par quelqu'un d'autre juste après.
1: Sauf qu'on identifie le même ADN dans une tache de sang sur le pied du cadavre. Et surtout le même ADN sur un arbuste à proximité du cadavre. Celui qui a éjaculé est le même que celui qui a tué et transporté le cadavre. Ça serait si simple s'il était dans le fichier, mais il n'y est pas. Et il n'est pas non plus dans les fichiers suisses. La Suisse, c'est juste à côté.

0: Ça y est. Ça y est, on a les résultats de la comparaison ADN avec la japonaise. Le cadavre, c'est pas elle. L'inconnue du Franois, comme l'appelle désormais la presse, reste une inconnue. Avec un vrai sujet d'étonnement. Comment se fait-il que personne n'a signalé la disparition de cette jeune femme? L'Institut de recherche criminelle de la gendarmerie dégaine alors une technique étonnante. Les experts demandent à leurs collègues du Jura de leur envoyer un scanner du visage de la victime.
1: Vous comprenez, à partir du scanner, on va pouvoir procéder à une reconstitution faciale. Et nous devrions obtenir un visage assez proche, je pense, de celui de la victime, quoi.
0: Ça donne une jeune fille aux traits fins et à la chevelure rousse. Les gendarmes ont maintenant de quoi lancer un appel à témoins. Et donc le visage issu de la reconstitution faciale est publié dans la presse. Et dans la foulée, naturellement, ça dégringole. Gendarmerie, j'écoute.
2: Voilà, bonjour. Je vous appelle parce que je pense que je connais la jeune femme qui a été assassinée.
0: 150 appels qui dégringolent littéralement sur les gendarmes. Vous imaginez le temps que ça va prendre de vérifier tout ça, y compris les appels les plus bradzingues, au cas où. Et à la fin, ça ne donne rien. Rien. Rien. Alors les gendarmes se replient sur la téléphonie. Ça aussi, c'est une sacrée montagne à escalader. La liste de tous les téléphones qui ont accroché des bornes dans la zone du Franois est pas sur 24 heures. Sur 6 jours au moins. Parce qu'on ne sait pas quand le cadavre a été déposé dans le bois. D'après le légiste, la jeune femme est morte le 9 décembre. On l'a retrouvée le 15. C'est donc la liste de tous les téléphones qui sont passés dans le coin entre le 9 et le 15 décembre qu'il faut exploiter. Alors bien sûr, le Franois, c'est pas le périphérique parisien. Mais vous ne pouvez pas savoir le nombre de gens qui sont passés dans le coin en 6 jours. À court terme, ça ne donne rien. Et voilà, il n'y a pas d'autre piste. Et les semaines s'écoulent.

0: femmes pour des agressions sexuelles. Et pas que d'ailleurs, parce que d'après les filles, le gars est devenu quasiment proxénète, quoi. Il les oblige à coucher avec des hommes qui leur présentent. Et alors, comme je sais que dans l'affaire sur laquelle vous êtes, là, vous n'arrivez pas à identifier la fille, je me suis dit, c'est peut-être une des Bulgares, quoi. Enfin, je pense que ça mérite d'être vérifié, en tout cas.
1: Et un peu. Mais on lui fait un test ADN, et c'est pas lui. En mars 2017, 3 mois après la découverte du cadavre, les gendarmes du Jura reprennent contact avec leurs homologues de la police de Lausanne, en Suisse, pour découvrir que depuis des semaines, 3 prostituées roumaines ont disparu de la circulation. Et si l'inconnu était l'une de ces 3? Finalement, au bout de quelques jours, on en retrouve 2. Il n'en manque donc plus qu'une à l'appel.
0: Elle s'appelle Mihaela Miloiu. M-I-L-O-I-U. Elle a 18 ans. On a retrouvé sa carte d'identité roumaine sur un chemin. C'est une promeneuse qui nous l'a rapportée et qui nous a dit quelque chose d'assez inquiétant. C'est-à-dire qu'à côté de trouver la carte, il y avait, nous a-t-elle dit, une tache de sang. Bon, nous, sur le moment, on s'est dit que c'était un chasseur, quoi. Donc, on n'est pas allé voir, quoi.
1: Et donc, la carte d'identité a rejoint les objets trouvés. Et finalement, elle a été renvoyée aux autorités roumaines. Et si c'était elle, l'inconnue, Mihaela Miloiu. Heureusement, les policiers suisses ont gardé le nom de la dame qui leur a ramené la carte d'identité roumaine. Moi, je leur ai dit qu'il y avait cette tache de sang, quoi. Je leur ai même montré une photo, mais ça n'a pas eu trop l'air de les intéresser. Vous avez une photo? Oui. Attendez. Regardez. Ah oui? Une sacrée tache. Au moins 2 mètres de long sur 1 mètre de large. Et la photo permet aussi de retrouver l'endroit précis où la dame a ramassé la carte. Venez avec moi, on va aller voir. Naturellement, des mois plus tard, il n'y a plus de traces. Mais il y a de l'espoir. On a de la chance, c'est du béton. C'est pour eux le béton. On va peut-être pouvoir trouver du sang dans l'épaisseur. Et on en trouve du sang. Et de ce sang, on extrait un ADN féminin. C'est possiblement l'ADN de l'inconnu du Franois. Mais est-ce que c'est celui de Mihaela Miloiu, la jeune prostituée romaine de 18 ans? Là encore, c'est pas compliqué de vérifier. La police roumaine soumet ses 2 parents à un prélèvement ADN. On compare, et voilà. C'est bien elle. L'inconnue n'est plus une inconnue. L'inconnue a un nom. Mihaela Miloiu. Alors, qui a mis cette fille sur le trottoir dans la région de Lausanne, en Suisse? Le mieux, c'est peut-être d'aller se rencarder en Roumanie, d'interroger ses parents, par exemple. Des braves gens, complètement dépassés par les événements. On commence par les rassurer. Vous allez pouvoir récupérer le corps, pour l'enterrer dans votre village. Vous pouvez nous expliquer par l'intermédiaire de qui est-ce que Mihaela s'est retrouvée à se prostituer en Suisse? Si vous le savez, bien sûr. Les parents se sont saignés aux 4 veines pour que leur fille aille au lycée. Un bon lycée. Et c'est là qu'elle a rencontré le diable. Un garçon qui s'appelle Dafinal Bocian. Elle en est tombée folle amoureuse. Et à partir du moment où elle a rencontré garçon,

0: petit à petit, elle a coupé les ponts avec nous. Et quand elle a eu 18 ans, eh ben elle s'est envolée avec lui pour Lausanne. Et là-bas, il l'a mise dans les pattes de son cousin, Lucian. Lucian Boccianu, déjà installé comme proxénète sur les bords du lac Léman. Et elle s'est retrouvée à l'abattage, dans un appartement, avec deux autres jeunes Roumains. Du jour au lendemain, elle s'est mise à gagner beaucoup d'argent, dans les 1500 euros par jour. Elle donnait la moitié à son macro, et elle gardait le reste pour elle. Triste vie, triste fin. Ça tombe bien, Lucian Boccianu et ses amis sont sur écoute depuis un bon moment. La police suisse les a à l'œil. Et donc, on remonte les enregistrements. Et c'est très très intéressant. Le 30 novembre, 15 jours avant qu'on ne découvre le corps en France, le maquereau est inquiet.
1: Je sais pas où est Miel. Elle a disparu depuis hier. Il faut absolument que je retrouve.
0: Donc, Miaela a disparu le 30 novembre. On peut imaginer qu'elle a été tuée dans la foulée. Par qui ? Alors, réfléchissons un peu. On sait que le meurtrier s'est blessé, hein, puisqu'on a retrouvé son sang sur les pieds de la victime. Donc, soit il s'est blessé pendant le meurtre, soit il s'est blessé pendant le transport du cadavre. Et là, les gendarmes commencent à faire le tour de tous les hôpitaux du coin, un par un. Oui, voilà, un homme qui se serait présenté pour une blessure, possiblement à la main, autour du 30 novembre dernier. Vous pouvez regarder dans vos fichiers et dresser une liste, hein ? Vous nous tenez au courant ? Il faut un peu de temps pour que tout ça remonte, mais un mois plus tard, bingo ! Un appel de l'hôpital de Pontarlier.
2: Nous avons un patient qui s'est présenté chez nous aux urgences le 30 novembre à 6h50 du matin. Il présentait une coupure importante à l'index droit et nous avons dû lui faire des points de suture.
0: Et dites-moi, vous avez un nom ?
2: Ah oui, absolument. Alexandre Verdure. Comme la verdure.
0: Eh ben voilà, on a enfin un nom, Alexandre Verdure. Les gendarmes se rencardent sur son compte. C'est un jeune de 30 ans qui habite à Moutes, dans le Doubs, pas très loin du Franois. Il vit en concubinage avec une femme, avec laquelle il a un enfant de 4 ans. Il est agent de sécurité, il traverse la frontière tous les jours pour aller travailler à Lausanne. Et il est aussi gendarme réserviste à la gendarmerie de Moutes. Et il est inconnu au fichier. Autrement dit, il n'a pas du tout le profil. Du tout. Et pourtant, j'ai regardé sa téléphonie le soir de la disparition de Miaela et probablement de son meurtre. Figure-toi qu'il a coupé son téléphone pendant plusieurs heures. Et ça, il ne le fait jamais. On a vérifié. Tiens. Est-ce que ce gendre idéal aurait une part sombre ?

0: Alexandre Verdure est interpellé à la sortie de son travail, un peu moins d'un an après le meurtre de Miaela. Et il est placé en garde à vue à Besançon. Bien, monsieur, nous allons procéder à un prélèvement de votre ADN. Je vais vous demander d'ouvrir la bouche afin que je prélève un peu de votre salive avec ce coton-tige. Allez-y, ouvrez la bouche. Bien. Voilà. Et on va comparer, bien sûr, son ADN avec la tache de sang retrouvée sur les pieds de la victime. D'après le labo qui a été prié de se mettre une pile, on aura le résultat dans 5 heures. Et en attendant, interrogatoire. Le nom de Miaela Miloyou ne vous dit rien? Non, strictement rien. Vous vous êtes présenté à l'hôpital de Pontarlier le 30 novembre pour une blessure à la main. Vous avez fait ça comment?
1: J'ai tapé un chevreuil sur la route. Et comme il n'était pas mort, j'ai voulu l'achever comme j'ai un couteau dans la voiture. Et voilà, je me suis blessé.
0: Ouais. Les gendarmes interrogent aussi sa compagne. En explorant la téléphonie de son chéri, ils ont remarqué que la nuit du crime, elle a tenté de le joindre 17 fois. Et qu'à chaque fois, elle est tombée sur son répondeur. Cette nuit-là, il n'est pas rentré. J'étais morte d'inquiétude. Et il est arrivé au petit matin. Il était couvert de sang. Je lui ai dit de mettre tout ça dans la machine. Et j'ai fait tourner la machine. Voilà. Ça ne laisse pas beaucoup de doutes quant à la culpabilité d'Alexandre Verdure. Et finalement, en fin d'après-midi...
2: Bien, j'ai les résultats, ils sont positifs. Le sang retrouvé sur le pied de la victime est bien celui d'Alexandre Verdure. Et la comparaison ADN confirme que le sperme retrouvé dans le vagin de la victime est aussi le sien.
0: Et l'oiseau est mis en examen pour meurtre et placé en détention provisoire. À ce stade, il n'a rien à

0: Trois semaines plus tard, Alexandre Verdure écrit une lettre au juge d'instruction pour lui servir une nouvelle version. Il s'agit évidemment pour lui de justifier la présence de son sperme et de son sang sur le cadavre. Voyons comment il se dépatouille. En fait, ce soir-là, j'ai fini mon travail à Lausanne vers 23h30. Et alors, j'ai pris l'avenue de Genève. Je suppose que vous savez ce qui se passe sur l'avenue de Genève. Disons que, bon, il y a pas mal de prostituées. Et là, bah, juste au niveau de la station-service, je sais pas si vous voyez où elle est, j'ai vu une fille, elle était en train de se faire tabasser par un homme. Alors, je me suis arrêté, et je lui ai proposé de monter dans ma voiture, quoi. Pour la protéger, quoi. La protéger. Tu parles? Et là, il dit que dans la voiture, elle lui a proposé une passe. Et qu'il a dit oui. Ils ont fait crac-crac dans un coin sur le capot de la bagnole. Et là, dans une voiture noire, auraient surgi deux hommes en noir, dont un avec un pistolet à la main. La suite est improbable. Donc ils se sont mis à fouiller ma voiture et ils sont tombés sur le couteau que j'ai toujours dans la boîte à gants. Et là, il y en a un, il a pris le couteau, il a attrapé la fille, ils sont écartés un peu et il l'a tué, quoi. Et après, ils m'ont dit de me débarrasser du corps, que si je le faisais pas, ben, j'aurais des ennuis. Je suis allé voir le corps, il y avait mon couteau qui était planté dans le cou de la fille. Voilà, c'est en la levant que je me suis blessé, quoi. Et là, il raconte qu'il a mis le cadavre dans sa voiture avec la ferme intention d'aller à la gendarmerie où il est réserviste. Sauf que je me suis aperçu qu'il me suivait, les gars. Donc j'ai été pris de panique, j'ai accéléré pour leur échapper, et finalement j'étais mort de trouille. J'ai décidé de me débarrasser du cadavre au froid. Et selon vous, qui étaient ces hommes? Ben... son proxo, je pense. Enfin, le proxo de la fille. Et il avait un type avec lui. Voilà, quoi.
1: Voilà quoi? La vérité?
0: On en doute. La nuit du crime, le téléphone du proxo de Mihaila, Lucian Bocianu, a borné chez lui. Il n'en a pas bougé de la soirée et de la nuit. Ton histoire ne tient pas debout, Alexandre Verdure. Pas une minute.

Dans la foulée, le juge organise une reconstitution là où les soi-disant hommes en noir auraient tué Miaela. Dans les mêmes conditions. De nuit. Une nuit sans lune. Quand les gendarmes éteignent les phares de la voiture, on n'y voit pas du tout. J'avoue que je ne comprends pas, monsieur Verdure, comment vous avez pu nous donner tant de détails. On voit strictement rien du tout. Si vous restez sur cette version au procès, monsieur Verdure, vous ne convaincrez personne.

0: Le procès d'Alexandre Verdure s'ouvre le 9 décembre 2020 devant la cour d'assises du Doubs, à Besançon. Ses avocats ont prévenu la presse, ils plaideront l'acquittement. Ils n'ont pas le choix. Leur client n'a pas bougé d'un iota. Je vous le redis, hein. C'est pas moi qui l'ai tué. Ça n'est pas lui qui l'a tué, et c'est forcément le clan Boccianu, le clan de son proxénète. Théorie largement contestée par l'accusation. Les Boccianu se sont inquiétés de la disparition de Mademoiselle Milouyou. Ils l'ont cherché. Toutes les écoutes le démontrent. Mais non, monsieur l'avocat général, enfin, regardez leur téléphonie. Ils ne l'ont pas appelé tant que ça. Et pour cause? Parce que c'est eux qui l'ont tué. Ils l'ont tué parce que Mademoiselle Milouyou voulait rentrer en Roumanie. Ils l'ont tué parce qu'ils allaient perdre l'une de leurs meilleures gagneuses. Alors que mon client n'a aucun intérêt dans ce meurtre. Aucun mobile. Ça, en revanche, c'est bien vrai. Faute d'aveu, on n'a pas de mobile. Le coup de grâce est porté par l'expert psychiatre. Nous faisons face à une personnalité que je qualifierais de psychopathique et mégalomaniaque. Et j'ajoute, intolérante à la frustration. Je considère que M. Verdure présente une dangerosité extrême avec un risque majeur de récidive. Au terme de 3 jours de procès et de 3 heures de délibéré, Alexandre Verdure est condamné à 20 ans de réclusion criminelle. Comme il se dit innocent, il fait appel. Deuxième procès en septembre 2021 devant les assises du Jura. Pour l'occasion, les parents d'Alexandre Verdure ont engagé un détective privé, Roger Marc Moreau. Ils ont cassé leur tirelire pour rien. Leur fils est encore plus lourdement condamné. 30 ans au lieu de 20 ans. Faut toujours réfléchir quand on fait appel. À part ça, on sait toujours pas pourquoi il l'a tué. Que dis-je tué ? Massacré. 26 coups de couteau. Bam, bam, bam. Et puis, un gros coup de pierre sur la tête. Boum ! Pourquoi ?
1: Pour commenter son histoire du jour, Christophe Ondelatte reçoit un invité, acteur direct de son récit.
0: Je vous ai raconté l'enquête sur le meurtre en 2016 dans la région de Lausanne, en Suisse, d'une prostituée roumaine de 18 ans qui s'appelait Miaela Milouyou, tuée par un Français, Alexandre Verdure, condamné à 30 ans de réclusion criminelle, mais qui n'a pas reconnu les faits. Et cette histoire, je la débriefe avec vous, Étienne Manteau. Vous êtes procureur de la République de Besançon et vous étiez avocat général au premier procès. Premier pourquoi? D'abord, pourquoi est-ce qu'il a vu pas, d'après vous, Alexandre Verdure, puisqu'il est coincé par l'ADN? Pourquoi il nie l'évidence?
2: Pourquoi il ne le reconnaît pas? Eh bien, parce que il a été assisté par sa famille, par ses parents qui étaient là lors du procès, qui ont redit que leur fils ne pouvait pas être l'auteur. Ils ont décrit, ce père et cette mère, un fils complètement idéalisé, extraordinaire, le meilleur des fils. Bien sûr, on pouvait tout à fait entendre cet attachement à leur fils de ses parents, mais je pense que c'est une des clés principales de compréhension de ce positionnement de l'accusé. Face à ce regard que portait sur eux, ce regard idéalisé des parents, il ne pouvait pas les décevoir en reconnaissant qu'il avait tué cette jeune prostituée.
0: En revanche, je pense que sa femme a témoigné au procès. Elle n'a pas beaucoup de doutes.
2: Oui, sa femme, effectivement, a eu des propos beaucoup plus rudes à l'encontre de son mari. Il venait d'avoir un enfant, mais elle a évoqué une relation qui devenait de plus en plus distante, où il était de plus en plus violent, intolérant à la frustration. Et effectivement, après sa mise en examen, elle lui a signifié qu'elle le quittait, ce qui a d'ailleurs entraîné une tentative de suicide en détention. De l'accusé, mais il a pu être sauvé. Elle s'est montrée assez, voire très dure dans ses propos lors de l'audience de la cour d'assises.
0: Donc, Étienne Manteau, on n'a pas d'aveu. Et du coup, on n'a pas de mobile non plus. Moi, je n'ai toujours pas compris pourquoi il l'a tué et pourquoi il l'a tué avec une telle violence. Parce qu'il faut quand même en revenir au cadavre, aux 26 coups de couteau, aux gros coups de pierre sur le visage, à la mâchoire fracassée, etc., etc. Pourquoi ? Vous avez la réponse ?
2: Alors, j'ai une réponse probable. Seul Alexandre Verdure sait exactement ce qui s'est passé, mais l'enquête permet d'apporter des éléments assez précis. L'analyse de la téléphonie mobile de cette jeune femme, de la victime, met en évidence qu'elle a joint le numéro d'appel d'urgence suisse, le 117, à 0h52 le 30 novembre. On est à Crissier, dans la banlieue de Lausanne. Et ça veut, Monsieur Verdure l'a expliqué, il l'a fait monter dans sa voiture à un rond-point à Lausanne et ils sont partis en direction de la campagne. Le rapport sexuel, il dit l'avoir eu à Sulin, 15 km plus loin. Or, à Crissier, à mi-distance entre l'endroit où il l'a fait monter dans sa voiture et l'endroit où ils se sont garés, il y a un appel d'urgence qui est capté par le relais de Crissier à 0h52 et l'opérateur suisse décroche. Et personne ne répond. Cela veut dire que cette jeune femme a composé un appel d'urgence à 0h52 et que M. Verdure a mis un terme à cette communication téléphonique. Cela veut dire qu'elle était paniquée dès ce moment-là. Et ça s'explique parce que ses proxénètes l'ont expliqué. Ils donnaient comme consigne à ce que les prostituées aient des rapports sexuels à Lausanne même. Il voulait pouvoir exercer un contrôle assez précis des prostituées et il leur interdisait de partir à l'extérieur. Monsieur Verdure lui a imposé de partir à l'extérieur et ça l'a paniqué, ce qui explique cet appel d'urgence et ce qui explique très certainement un rapport sexuel ensuite arrivé dans ce lieu de campagne où il faisait nuit noire à Sulins, où elle a été très certainement paniquée, où le rapport sexuel a dû mal se passer. Et au regard de ce tempérament, de ces traits de personnalité de M. Verdure, intolérant à la frustration, il y a probablement eu une relation sexuelle très, très insatisfaisante. Et qu'il a,
0: un viol pour dire les choses, non ?
2: Un viol pour dire les choses, absolument, et qu'il a très certainement mis en colère. Il faut savoir que dans l'histoire criminelle, les meurtres de prostituées sont assez classiques et sont généralement commis par des clients qui sont insatisfaits de la prestation du rapport sexuel. La prostituée est censée être une femme qui va leur donner tout le plaisir possible et quand la relation sexuelle est insatisfaisante ou trop rapide ou que sais-je, eh bien on a régulièrement des meurtres de prostituées qui sont commis à ce moment-là sous le coup d'une colère ou d'une frustration mal maîtrisée. Et je pense dans cette affaire que ce déchaînement de colère est en lien étroit avec cette panique, cette peur qui animait cette jeune femme et cette intolérance à la frustration qui a été décrite par les psychiatres chez l'accusé.
0: Mais moi aussi, ça m'arrive d'être en colère, et vous aussi sans doute. On n'est pas capable de massacrer quelqu'un de 26 coups de couteau, puis de lui fracasser la tête à coups de pierre. Est-ce que ça veut dire que Alexandre Verdure était en quelque sorte un psychopathe tapis dans l'ombre ?
2: Alors, psychopathe, le terme, je ne sais pas. En tout cas, ce que les psychiatres décrivent, c'est des choses et des conclusions qu'on lit rarement dans des dossiers de personnalité criminelle. Et le premier expert va parler d'une dangerosité criminologique extrême, à tel point que la défense va demander une contre-expertise psychiatrique tellement ce premier rapport d'expert est sévère et défavorable à l'accusé. Et la seconde expert psychiatre confirme un état dangereux, dira-t-elle, en rapport avec une violence dangereusement disponible. S'il se sent humilié ou mis en échec, ce sont les termes du rapport de la contre-expert psychiatre. Et cela vient, par rapport à l'hypothèse que j'ai formulée, cela vient directement expliquer ce passage à l'acte particulièrement violent.
0: Mais ça veut dire que donc on avait un homme de 30 ans qui était installé à Mout, qui traversait la frontière tous les jours pour travailler en Suisse, qui avait une compagne, qui avait un enfant, et qui était une bombe qui n'attendait que d'exploser.
2: Absolument. Absolument, mais c'est assez classique. Et certains qui présentent des personnalités comme ça, fort heureusement, n'exploseront jamais. Mais là, dans cette configuration de toute puissance dans laquelle ils s'installaient progressivement, et effectivement, sa compagne l'a décrite une relation très agréable au début de leur relation, et une relation qui n'a cessé de se dégrader au fil du temps, vient expliquer cette montée en puissance avec un regard... excusant tout de la part de ses parents également et qui peut expliquer au regard de l'experte psychiatrique ce déchaînement de violence.
0: Alors j'ai regardé un petit peu la presse évidemment pour écrire mon récit, c'est assez étonnant parce que en fait tant que l'inconnu est inconnu, il y a énormément d'articles. Et à partir du moment où l'inconnu est une prostituée roumaine, ça n'intéresse plus personne. C'est terrible.
2: Oui, c'est assez éloquent. Effectivement, lorsque les enquêteurs recherchaient vainement à identifier l'inconnu du Franois. Il leur a fallu sept mois pour y parvenir. Ce dossier de l'inconnu du Franois passionnait la presse. Et dès lors qu'on a mis un nom sur cette pauvre victime, une jeune femme de 18 ans, une prostituée roumaine, inconnue en France, eh bien, cela n'intéressait plus personne. Et lors du procès, d'ailleurs... le monde des parties civiles, parce que cette famille était très modeste, était vide, et les médias peu présents, c'est dire effectivement, c'est assez terrible, mais que la valeur des personnes n'est pas la même suivant qu'on est une jeune prostituée roumaine ou une jeune française insérée.
0: Donc il prend 20 ans en première instance. Vous êtes là à ce moment-là, vous avez réclamé combien ?
2: J'avais réclamé déjà le maximum légal encouru, 30 ans, puisque c'était un homicide qui était reproché à M. Verdure, sans circonstances aggravantes. Il faut savoir qu'à l'époque, les règles en matière de cour d'assises pour des crimes punis de 30 ans étaient assez particulières. C'est que si la cour d'assises ne prononçait pas 30 ans, la peine immédiatement disponible ensuite pour la cour d'assises était de 20 ans. La cour d'assises ne pouvait pas prononcer 29 ans.
0: Il n'y avait pas d'intermédiaire.
2: C'était 30 ou 20 ou 19. Et effectivement, le risque était très important pour l'accusé de faire appel, d'interjeter appel dans cette configuration, parce que le risque, c'est qu'il prenne la peine juste immédiatement supérieure, qui était 30 ans s'il interjetait appel, et c'est malheureusement pour lui ce qui s'est produit.
0: Pourquoi il prend que 20 ans ? Parce que les jurés ont un doute, à votre avis ?
2: Non, je ne pense pas. C'est que prononcer le maximum légal encouru, c'est toujours quelque chose d'assez rare quand on n'a absolument aucun antécédent judiciaire. En général, quand on n'a pas de casier, eh bien, les juges, les jurés ont du mal à prononcer ce maximum légal encouru. Et je pense que l'appel qu'il a interjeté, le fait de faire revivre à tous un second procès, son incapacité à reconnaître l'évidence, eh bien, finit par irriter les jurés. En tout cas, je pense que c'est ce qui explique que les jurés en appellent et finalement décidé de prononcer le maximum légal encouru.
0: Les proxénètes, les Boccianu, ils ont comparu devant le tribunal, enfin, ils ont témoigné devant le tribunal.
2: Ils ont été entendus dans le cadre de l'enquête en Roumanie, puisqu'ils ont été expulsés de Suisse et qu'ils sont partis en Roumanie. Ils ont été entendus, mais dans ce dossier, quoi qu'en dise M. Verdure, c'est pas du tout leur ADN qu'on a retrouvé sur le corps de la victime, c'est uniquement l'ADN de M. Verdure. Et surtout, on l'a retrouvé dans un endroit très, très particulier qui était accablant pour l'accusé, c'est que les ongles de la main droite de la victime avaient été coupés et que parce qu'elle s'était manifestement défendue de son agresseur et sous l'ongle coupé, on a retrouvé quand même l'ADN d'un homme et c'était l'ADN de M. Verdure également. Il se trouve qu'également ces proxénètes étaient sous écoute téléphonique et que les écoutes suisses était très très clair sur le fait qu'il n'avait aucun projet d'assassiner cette jeune fille. Au contraire, c'est une jeune fille qui leur apportait beaucoup d'argent et ils en prenaient plutôt soin. En tout cas, les écoutes téléphoniques montrent des personnes très très attentionnées de cette jeune femme qu'ils vont appeler ensuite, dans des termes très triviaux, de leur poule aux œufs d'or. Donc, ils ont été entendus en Roumanie et ils ont expliqué que ils étaient totalement étrangers à la mise à mort de cette jeune femme. Donc, leurs dépositions ont été lues sur procès-verbaux lors de la session de la cour d'assises, mais ils n'ont pas été convoqué pour déposer en présence à Besançon.
0: Je vous remercie infiniment, Étienne Manteau, d'avoir accepté d'évoquer cette affaire qui reste assez mystérieuse à la fin de l'histoire.
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0: Voici un crime qui va nous faire plonger dans les années d'après-guerre dans un petit village à 20 km de Châteauroux, Beaumier. En 1946, toute une famille de paysans, les Carterons, y est retrouvée assassinée. Et un an et demi après la libération, ressurgissent les querelles et les non-dits de la guerre. J'ai écrit cette histoire en m'appuyant sur le livre de Jean-François Dauny, « L'exécution », publié par les éditions Les Mains Nues. Il sera là tout à l'heure pour le débrief. La réalisation est signée Sébastien Guidis.
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0: Nous voilà en juillet 1946, 2 ans donc après la libération, dans un petit village du Berry, à l'ouest de Châteauroux, qui s'appelle Beaumier. Dans un hameau plus précisément, appelé les Ajons-Barrin. Et là se trouve la ferme de la famille Carteron, une petite ferme sans prétention, avec le grenier à foin au-dessus. Et en ce matin de juillet 46, la voisine commence à se faire du mouron.
2: Oh, c'est pas bien normal. 3 jours qu'on n'a pas vu les Carterons. Oh, cette saison, ils devraient être dehors. On aurait dû voir les gosses, au moins. Oh, ça m'inquiète, Maurice. Je vais y aller voir.
0: Les Carterons ne sont pas partis en vacances, bien sûr. Des paysans, en 46. Et donc, vers 8 heures, la voisine va jeter un œil. Elle arrive devant la ferme, elle frappe au volet, pas de réponse. Par terre devant l'entrée, elle voit les journaux des jours précédents et du courrier. Et elle parvient à ouvrir un volet. Et derrière, elle trouve du pain laissé par le boulanger, rassis. Mais surtout, elle sent une odeur de pourriture, qui semble venir d'une sorte de cabane collée à la maison. Une souillarde, quoi. Elle s'approche. La porte est fermée, mais il y a une vitre qui est cassée en haut. Elle n'est pas bien grande, la voisine. Elle se hisse sur la pointe des pieds, et dans la pénombre, sur le sol près d'une table, elle voit un corps. Un corps à plat ventre, les mains attachées dans le dos, et les chevilles attachées, elles aussi, et relevées.
2: « Oh, Jésus, Marie-Joseph !»
0: En se penchant encore un peu, elle aperçoit 2 autres chevilles, plus frêles, et plus fine, comme les chevilles d'un enfant, attachées de la même manière. Et sous la table, une grande flaque de sang. Et la voisine, tout de suite, file à travers champs prévenir son mari.
2: Oh, Maurice, les Carterons, ils sont tous morts.
0: Lequel Maurice fonce à vélo jusqu'au village pour prévenir les gendarmes, qui débarquent dans la foulée, et se font ouvrir la souillarde par le maréchal Ferrand. Dedans, la puanteur est insoutenable. Et elle avait raison, la voisine. Ils sont tous morts, car il n'y a pas 2, mais 4 cadavres. À plat ventre, les mains ligotées dans le dos et attachées aux chevilles. Le père, Clébert, 46 ans. La mère, Alphonsine, 44 ans. Le fils, André, 12 ans. Et le petit Claude, un garçon de 10 ans que les Carterons ont recueilli à l'assistance publique. Tous morts. Et un petit chien aussi, un chien blanc, qui est mort dans la caisse où il couchait. Les gendarmes écrivent dans leur rapport « Les victimes paraissent avoir été tuées d'un projectile tiré à bout portant dans la nuque, par un pistolet ou une mitraillette. La femme porte un baillon. Aucune trace de lutte n'est apparente dans la pièce. Les vestiges d'un repas non achevé sont encore sur la table où l'on constate que les couverts ont été dressés. Et partout, un capharnaüm.
2: Tiens, gardons ce que j'ai trouvé. 1, 2, 3, 4, 5, 6 douilles. Et ici, 2 balles non percutées. Et encore 2 balles aplaties.
0: Ensuite, ils ressortent de la souillarde et ils vont jusqu'à la maison principale. Dans la grande pièce, tout est impeccable.
2: Regarde bien. Il y a des traces de sang ici, et là-bas.
0: En revanche, la chambre juste derrière est sans dessus-dessous. Les armoires ouvertes, le linge éparpillé sur le lit. Et sur le carrelage, une bouteille d'eau de vie en 1000 morceaux. Ils ont picolé en plus. Et sur la commode, un étui à couvert, vide. On a volé les couverts. L'affaire est peut-être un peu grosse pour la brigade de Baumier, non ? Le maréchal des logis appelle son commandant, lequel appelle le procureur de Châteauroux, et au bout du compte, c'est la police judiciaire de Limoges qui récupère l'enquête. Quelques heures plus tard, deux tractions avant se garent dans la cour. Deux inspecteurs en descendent, et pas moins de trois commissaires, dont le commissaire Georges Darrow. C'est un ancien pétainiste. Un collabo, quoi.
2: Bien, messieurs, procédons tout de suite aux autopsies.
0: Et ça se fait dans la cour de la ferme, sur une planche posée sur des tréteaux. Darrow se tourne vers les voisins qui sont là, à regarder.
2: Quelqu'un peut me dire ici qui sont ces Carterons ?
3: Oui ? Oui, moi ?
2: Eh bien, je vous écoute.
3: Kléber, ben, c'est un journalier. Il travaillait dans une grande ferme, pas très loin. D'après ce que je sais, son patron l'aimait bien. Faut dire qu'il buvait pas. Hein. Pas une goutte. Quoi vous dire d'autre ? Ben, le dimanche, il allait à la messe. Et aussi, il cultivait son marais.
0: Son marais, c'est le potager. C'est comme ça qu'on dit dans le Berry.
2: Rien de plus à me dire ?
3: Ah oui. La nuit, comme beaucoup, il braconnait un peu. Pour de la viande, quoi.
2: Il était riche ?
3: Oh non ! Il roulait pas sur l'or. Mais il avait pas de dette non plus.
0: À partir de là, le commissaire Darrow a déjà son petit scénario dans la tête.
2: Bien. Voilà comment je vois les choses. Le dimanche soir, les Carterons sont en train de souper. Les agresseurs, je pense qu'ils étaient au moins deux, entrent dans la souillarde par surprise, en cassant une vitre. Le père Carteron est paniqué, il se lève pour se réfugier au fond de la pièce, et vous remarquerez qu'il y a encore ses sabots sous la table. D'ailleurs, il y a aussi les charentaises du fils. Là, le chien se met à aboyer, il le tue en premier de deux balles. Après, il les ligote un par un, il les met en cercle, et puis il les tue l'un après l'autre, à bout portant, d'un coup de revolver dans la nuque.
0: Et après, les tueurs fouillent la maison. À un moment donné, ils s'envoient une rasade d'eau de vie, ils cassent la bouteille, et ils disparaissent dans la nuit. Voilà le scénario qui s'installe dans la tête du commissaire Darrow. Ça tient debout, hein ?
2: Et le mobile, commissaire ?
3: Bah, le vol, bien sûr, oui. Oui, le vol.
2: Vous êtes sûr, commissaire ? Ils ont rien volé. Ou si peu.
3: C'est pas faux, mais ça reste à vérifier.
0: Les poulets cherchent ensuite à reconstituer l'emploi du temps des uns et des autres avant le crime, en interrogeant les gens du village.
3: Ah ben dimanche, Kléber, il était à la pêche, avec ses gamins.
0: Et lundi, son patron dit qu'il n'est pas venu travailler à la ferme. Et le facteur raconte que le même jour, le lundi, il a déposé le journal chez les Carterons et qu'il n'a vu personne. Le crime a donc eu lieu le dimanche soir. Le commissaire Darrow a dit que le mobile était le vol. Mais franchement, on a du mal à le croire. Enfin, ils n'ont volé que des couverts. Et pas des couverts en argent, hein. Même pas en plaqué. En fer. Est-ce qu'on tue quatre personnes pour des couverts en fer ? Et puis, il y a cette mise en scène. Les mains ligotées, attachées aux chevilles. La balle dans la nuque. Ça fait penser à une exécution faite par quelqu'un qui s'est tué froidement. Alors du coup, est-ce que ça serait pas un règlement de compte politique ? On est en 1946, on sort de la guerre. Un règlement de compte entre maquis, par exemple, de la résistance. Il y en avait beaucoup dans le Berry.
2: Dites-moi, à votre connaissance, est-ce que les Carterons ont collaboré avec les Allemands ?
3: Les Carterons ? Les Allemands ? Pour sûr, non.
2: Et est-ce qu'ils ont pratiqué le marché noir ?
3: Ah non plus, non. Certains.
0: Il y a bien une piste que le maréchal des logis de la gendarmerie, quand il a transmis son dossier à la police judiciaire de Limoges, a indiqué à la toute fin de son rapport. Par fierté policière peut-être, Darro l'a négligé jusqu'ici. Il serait peut-être temps qu'il s'y colle, car voilà ce qui est écrit dans le rapport du gendarme. Les soupçons peuvent se porter sur Henri Chatterman, 20 ans né à Paris, arrêté par la brigade en février 1946 pour désertion, alors qu'il résidait aux agents Barat. Il était revenu quelques jours après et il avait proféré des menaces. Au hameau des agents Barat, il y a trois maisons. Celle des Carterons, juste devant à 100 mètres, celle de la voisine qui a découvert les corps, et juste à côté, une petite maison dans laquelle aurait donc logé cet Henri Chatterman. Et qu'est-ce qu'il faisait là, ce loustique? Il avait été embauché par la voisine.
2: Ah ben oui, Henri Chatterman, on l'appelait Riton. C'est moi qui l'ai pris à mon service en 43. Et mon mari était fait prisonnier, il fallait bien que je trouve quelqu'un pour m'aider au battage après la récolte. Et puis ben, il est reparti. Et voilà qu'il vient me trouver au début de cette année, en février, je crois bien. Il était avec une demoiselle. Il m'a dit comme ça, c'est ma fiancée. On n'a pas trop posé de questions, hein, vous savez. Et on les a hébergés. Elle avait 18 ans, la gamine. Et puis alors, eh bien, il a trouvé une place chez un forestier. Mais les Carterons, il n'aimait pas trop ce Riton et sa fiancée non plus. Tout de suite, ils se sont pas causés.
0: C'était donc une bonne piste. Et d'ailleurs, le maire confirme que les Carterons avaient une dent contre ce Riton, au prétexte qu'il lui avait prêté un marteau et une scie que l'autre ne leur a jamais rendu. Mais est-ce qu'on massacre toute une famille pour un marteau et une scie? Le maire raconte qu'un jour, le père Kléber est venu le trouver.
2: Il m'a dit, ce Riton, il vit sans travailler. Il a l'air de se cacher. Et vous n'avez rien fait. Ah ben si, si. J'ai prévenu les gendarmes. Et à ma connaissance, ils ont convoqué Riton pour vérification. Mais il n'est pas venu. Et en attendant, ça l'a rendu furieux. Il a soupçonné la voisine, celle qui a trouvé les corps. Vous dites furieux. Mais furieux comment, monsieur le maire? Eh ben, il est allé la voir, et il lui a dit, c'est vous qui m'avez balancé aux gendarmes? Vous allez le payer cher. Si votre ferme brûle, vous saurez qui c'est. Et elle a répondu qu'elle y était pour rien. Et voilà, quoi. Et finalement, il est allé chez les gendarmes. Oh, point du tout. Il est parti. Avec sa Jeannine, là. Elle s'appelait Jeannine. Mais les gendarmes les ont rattrapés à 5 kilomètres d'ici. À l'arrêt de bus pour Issoudun. Et alors? Et alors? Bah, c'était un déserteur.
0: Ah! Ça, c'est intéressant. Même si ça n'en fait pas pour autant un assassin. Les gendarmes racontent à Darro qu'ils l'ont ramené Fissa à la caserne à Paris. Mais qu'il s'est échappé à nouveau. Qu'il a récupéré sa Jeannine et qu'il est repassé chercher ses affaires aux agents Barat. Et depuis, ben, on n'a jamais plus entendu parler de lui, jusqu'au meurtre des Carterons. Et voilà comment Riton devient le suspect numéro un de cette affaire. De toute façon, une semaine après la tuerie, il n'y en a pas d'autre. Alors, où est-il, ce Riton ? Les hommes du commissaire Darro commencent par retrouver la fiancée, Jeannine, à Puteaux, près de Paris. Le 29 juillet, il frappe à sa porte.
4: Bonjour, messieurs. Qu'est-ce qui se passe?
2: Nous cherchons votre ami, madame, Henri Chatterman. Vous savez où il est?
4: Henri? Ah ben non, je sais pas où il est. On l'a cassé en mars, après cette histoire de gendarme. J'en avais ma claque. Ce que je sais, c'est qu'il s'est engagé dans la Légion.
2: La Légion? Mais il l'avait déserté.
4: Dans quel régiment? Ah ça, mais j'ai aucune idée.
2: Vous auriez peut-être l'adresse de ses parents?
4: Oui. Oui, attendez, je vous la marque sur un bout de papier. Voilà.
0: Et les policiers enchaînent donc avec la maman de Riton, qui leur raconte que le fiston lui a écrit une lettre la semaine dernière.
2: Et vous l'avez gardée, cette lettre?
4: Oh, bien sûr.
2: Une maman garde toujours les lettres de son fils.
0: Et vous savez d'où elle vient, la lettre? De Sidi Bel Abbès, en Algérie. Alors vérifions quand même qu'il n'y était pas au moment du crime. Darro envoie de Rechef un télégramme au commissariat d'Alger. Prière d'indiquer où était Henri Chatterman le dimanche 21 juillet 1946. La réponse est une douche froide, glacée même. Dépôt Légion étrangère, Bel Abbès, informe que légionnaire Henri Chatterman, matricule 36-936, était présent dans son régiment le 21 juillet 1946.
2: Ben voilà, c'est pas lui.
0: La piste Riton s'arrête là, et le commissaire Darro se retrouve gros gens comme devant. Et il a toujours quatre cadavres sur les bras, et plus aucune piste. Enfin, plus aucune, pas tout à fait.
2: Depuis le début, Darro cultive une hypothèse dans un coin de sa tête.
0: Et si c'était les Allemands, les assassins? Les prisonniers de guerre allemands? Parce qu'en 1946, des camps de prisonniers allemands, il y en a partout. Il est question de les renvoyer bientôt dans leur pays. Mais en attendant, on ne sait pas trop quoi en faire. Alors il y en a qui s'échappent et qui commettent des larcins pour trouver de l'argent et rentrer en Allemagne par leurs propres moyens. Darro évoque cette piste dans un rapport d'enquête du 26 septembre 1946. Les époux Carteron se sont très certainement trouvés en présence de prisonniers de guerre allemands évadés qui cherchaient des vivres. Sous la menace d'une arme, ils ont ligoté les membres de cette famille pour pouvoir fuir une fois leur vol accompli. Après avoir trouvé une bouteille d'eau-de-vie dans la chambre, ils ont certainement bu de larges rasades. À jeun depuis longtemps, l'alcool a dû les saouler presque immédiatement. C'est alors que peut-être, animé d'une haine ethnique très forte chez nos ennemis fanatiques du régime nazi, l'un des prisonniers a exécuté toute la famille Carteron. L'arme qui a servi à commettre le quadruple assassinat est un calibre de 9 mm, modèle courant dans l'armée allemande, puisque les mitraillettes et les revolvers Mauser sont de ce calibre.
2: Ah, il est imaginatif, hein, le commissaire Darro, parce qu'il n'a pas le quart du début d'une preuve. Cette histoire d'eau-de-vie, notamment, est à mourir de rire. Et par ailleurs, je vous l'ai dit, il a servi sous Vichy. Alors sa chasse aux Allemands est, disons, une vocation récente, hein, très récente. Peut-être une manière de se refaire la cerise, de faire oublier son passé de collabo. Quoi qu'il en soit, on ne trouve aucun prisonnier allemand récemment évadé et qu'on aurait vu alentour. Aucun. Et revoilà notre commissaire sans aucune piste. Alors du coup, pourquoi ne pas changer son fusil d'épaule? Si ça ne sont pas les Allemands, eh bien c'est peut-être les résistants.
0: Le commissaire va illico interroger l'instituteur qui a présidé le comité local de libération en 1944.
2: Je n'ai jamais entendu parler en mal de Carteron, ni de sa famille. Nous n'avons jamais eu à instruire aucune affaire contre lui, et je peux vous certifier qu'il n'était pas collaborateur.
0: Il n'était pas collabo, ok. Mais il a peut-être vu quelque chose qu'il n'aurait pas dû voir.
2: Le commissaire Darro exhume à ce moment-là un témoignage que jusqu'ici il n'avait pas exploité.
0: Un ami du père Carteron qui raconte que depuis quelque temps, l'autre avait peur.
2: Je me souviens bien, c'était l'hiver dernier. Kléber, il m'a dit comme ça qu'il avait été suivi par un type deux fois, monsieur le commissaire, sur le chemin qu'il prenait pour rentrer à la ferme, à travers champs. Et c'est ce qui me fait dire qu'il devait être ben inquiet. Il a dit par qui il a été suivi? Non. Non, mais le gars l'a suivi d'assez près.
3: Et plus tard, Kléber, il m'a dit aussi qu'il avait entendu quelqu'un qui marchait dans la cour de la ferme. Alors il a pris son fusil, il est sorti avec son chien. Et alors? Ah ben alors, il a rien vu. Le gars s'était fuité.
0: Ça, c'est intéressant. C'est à ce moment-là, à la fin du même mois d'août 1946, qu'un bûcheron fait une étrange découverte dans une forêt proche de la ferme. Un recoin aménagé dans une clairière. On a dormi là. C'est sûr, comme l'écrivent les gendarmes. Cet endroit donne l'impression d'avoir servi de gîte à un être humain pendant un ou deux jours. L'herbe est foulée sur une longueur de 2 mètres et une largeur de 1 mètre. Du papier à cigarette et un paquet de gauloises ordinaires sont restés sur le sol. L'endroit se trouve à 900 mètres derrière la ferme des Carterons. On peut donc imaginer que le ou les tueurs se soient cachés dans la forêt jusqu'au moment de l'attaque. Mais ça ne dit toujours pas qui, ni pourquoi d'ailleurs. Le frère de Kléber, Edmond Carteron, vient alors livrer une suggestion un peu tardive, mais précieuse.
3: Monsieur le commissaire, ceux qui ont tué Kléber, c'est les gars de la résistance.
0: Les gars de la résistance? Enquêter sur la résistance? Vous imaginez que ça n'arrange pas les affaires du commissaire Darrow, un ancien collabo. Il y a mieux pour enquêter sur la résistance. Et puis la résistance dans ces années-là, c'est sacré. Et d'ailleurs, pourquoi des résistants auraient-ils tué les Carterons? Mais Edmond Carteron, le frère, fait mieux que désigner les résistants. Il en désigne un, nommément.
3: Moi, je peux vous dire son nom, sans problème. Potron, qui s'appelle. Il est cordonnier à Prunier, c'est le village d'à côté. Il a une jambe de bois à cause d'un accident de chasse avant la guerre. Il est rentré dans la résistance en 1944. Et d'après ce qu'on dit, il aurait fait main basse sur de l'argent envoyé par les réseaux de résistance aux maquisards du coin. Et à ce qu'on dit, ça aurait sacrément amélioré son train de vie.
0: Et l'hypothèse, c'est que Kléber savait et que le cordonnier à la jambe de bois savait que Kléber savait. Et que donc il aurait décidé de l'éliminer pour le faire taire. Pas seul, hein. Les gens pensent que sa femme et son beau-frère étaient là. Et la piste se confirme dans une lettre anonyme que le commissaire reçoit quelques jours plus tard. Les assassins de la famille Carteron sont le cordonnier, sa femme et son beau-frère. Ne cherchez pas ailleurs. Décidément, on est en train de pousser Darrow sur la piste du cordonnier. Dans la lettre, il est aussi écrit que le cordonnier était un résistant de parade. Alors Darrow va le voir, ce cordonnier. Un peu gêné aux entournures, autant vous le dire. Un ancien collabo passé entre les mailles du filet qui va interroger un résistant.
3: Bah, c'est bien vrai que ma situation financière s'est améliorée pendant la guerre. Mais c'est parce que j'ai travaillé dur. C'est pas grâce à l'argent du maquis. Moi, j'étais chef de l'armée secrète à Prunier. Mon chef, c'était le capitaine Jacques à Issoudun. Vous n'avez qu'à vérifier. Le capitaine Jacques, vous dites? Je note. Alors après, j'étais président du comité local de libération. Qu'est-ce que j'y peux, moi, si les gens sont jaloux? Moi, j'ai rien à voir avec ces meurtres. Mais vous savez, c'est pas la première fois qu'on m'accuse d'avoir volé une valise d'argent. J'en ai traîné 2 en justice de ces menteurs. À Issoudun pour diffamation. Et j'ai gagné, hein. Vérifié. Ah bon, bon, bien, bien. Alors que faisiez-vous le 21 juillet 1946, monsieur? Oh, ça, je me rappelle pas bien. Eh bien, très bien, monsieur Potéron. Excusez du dérangement.
0: Et le commissaire tourne les talons et rentre chez lui à Limoges. Il n'interroge pas du tout la femme du cordonnier, ni son beau-frère, ni surtout le capitaine Jacques. Il rédige un nouveau rapport qu'il glisse dans un dossier, et le dossier, il ne l'ouvre plus jamais. Mais pour autant, l'enquête n'est pas finie.

0: Heureusement, à cette époque, on procède à une réorganisation administrative de la police judiciaire. Et désormais, Beaumier dans le département de l'Indre ne dépend plus de la PJ de Limoges, mais de celle d'Orléans. Au revoir, monsieur le commissaire Darrow. Et bienvenue à l'inspecteur Roland, 29 ans. Il se passionne tout de suite pour l'affaire. Et lui, il n'a pas roulé pour vigie. S'il faut se faire un résistant, il se le fera. Il réinterroge tous les témoins depuis le début. Et à la fin de son enquête, voilà le scénario qu'il retient. Carteron, au cours de ses braconnages nocturnes, a assisté à un parachutage et à un partage d'argent entre résistants. Et c'est pour ça qu'il a été tué, par d'anciens membres de la résistance. Mais sans doute pas par le cordonnier à la jambe de bois. Mais plutôt par son chef, le capitaine Jacques, ex-commandant de la place d'Issoudun. L'inspecteur s'est rencardé sur ce capitaine Jacques. Il a animé un réseau de résistance pour le compte de l'armée secrète, le réseau du général de Gaulle. Et il a été arrêté par la Gestapo en mai 1944. Et le plus intéressant, c'est qu'il a été relâché. Mais on ne sait pas par qui. Par les Allemands, en juillet 44, ou libéré par les Alliés, en août 44. On ne sait pas. Il y a un flou. Ce qu'on sait en revanche, c'est qu'il avait une petite entreprise de transport et que depuis, ma foi, elle a beaucoup prospéré. L'inspecteur Roland, bien sûr, va interroger ce capitaine Jacques.
1: Mais moi, j'ai rien à voir avec cette histoire, enfin. Je les connais pas, ces gens. Pourquoi voulez-vous que je les tue ?
0: Il faudrait des preuves. Et l'inspecteur n'en a pas. Enfin, pas tout à fait, car il a commandé une nouvelle expertise balistique au docteur Locard du laboratoire de la police technique de Lyon. C'est quand même autre chose que l'armurier de Châteauroux. Et ses conclusions sont très intéressantes.
2: Ça n'est pas un revolver hein, qui a tué les Carterons. C'est une mitraillette Sten, inspecteur.
0: Or, la mitraillette Sten est une mitraillette anglaise qui peut tirer au choix coup par coup ou en rafale. Elle était largement utilisée dans la résistance. Et justement, l'autre jour, en allant voir un lieutenant du capitaine Jacques, un paysan, les policiers ont saisi une mitraillette Sten. Le type s'appelle Édouard Gourrier et il vit près de la forêt de Beaumier. Mais son arme est-elle l'arme du crime ? On ne le saura jamais. Parce que tout d'un coup, l'enquête s'arrête net. Le juge convoque l'inspecteur et il prononce un non-lieu, figurez-vous. Circulez, il n'y a plus rien à voir. Alors il y aura, dans les années qui suivent, des tentatives de relancer les investigations. Le temps passant, la justice se sent plus hardie à s'attaquer aux résistants. Mais au

0: L'exécution aux éditions Les Mains Nues, que j'ai tiré mon histoire. Ça fait combien de temps d'ailleurs que vous avez écrit ce livre qui vient d'être, je le signale, réédité?
1: Oui, réédité pour la troisième fois. Eh bien, il est sorti en 1999.
0: Est-ce qu'à l'époque, il y avait toujours des acteurs vivants?
1: Eh bien oui, il y avait encore heureusement des personnes que j'ai pu interroger, soit verbalement, soit par lettres, et notamment les chefs de la résistance de l'Indre à l'époque, qui étaient encore à peu près tous vivants, qui étaient des septuagénaires ou octogénaires, et que j'ai pu interroger pour savoir si ils avaient eu connaissance de cette affaire avec les maquis, en lien avec les maquis qui résidaient dans la forêt de Baumier.
0: Et qu'est-ce qu'ils vous ont dit alors?
1: Ils m'ont dit qu'il n'y avait pas de parachutage à leur connaissance.
0: Ah, donc ça vient affirmer la thèse.
1: Oui, voilà, parce que, si vous voulez, l'idée générale de cette affaire, c'est que Kléber Carteron, dont vous avez dit qu'il était braconnier, hein, il faisait des petites virées en forêt pour arrondir un petit peu l'ordinaire des repas, Kléber aurait été témoin, dit-on, hein, donc
0: d'un parachutage.
1: D'un parachutage et du partage, peut-être même pas du parachutage, mais au moins du partage de l'argent qui était parachuté de Londres avec quelquefois d'autres matériels, avec des radios, avec des vêtements, avec des vivres, et que, évidemment, pour le faire taire, s'il était témoin d'une chose aussi mal vue, on aurait pensé à le supprimer.
0: Est-ce que dans votre esprit, c'est pour pointer du doigt cette injustice, au sens premier du terme, puisqu'il y a déni de justice et qu'on ne va pas au bout de l'enquête, que vous avez écrit votre livre?
1: Écoutez, je l'ai écrit parce que il n'y avait rien eu d'écrit sur cette affaire. Et à ma grande stupéfaction, je vais vous dire, j'étais journaliste dans un magazine qui s'appelait Berry Magazine. On fait un numéro spécial sur les affaires criminelles en Berry, sur le dernier siècle, si vous voulez. Et cette affaire était complètement passée à travers les mailles du filet. C'est-à-dire qu'on ne l'avait pas su. Et c'est incidemment un lecteur qui me dit, c'était bien ce que vous avez fait dans votre magazine, mais vous ne nous avez pas parlé de l'affaire Carteron, du drame de Baumier. Il y a 4 personnes qui ont été tuées. Et effectivement, je me suis aperçu que c'était une affaire qui traînait encore dans la tête de pas mal de gens. Vous connaissez le Berry. Ce sont des gens, des taiseux, si vous voulez. Ce sont des gens qui se mettent pas tellement en avant. Et ils avaient ça au creux de leur tête. Personne n'avait songé à en parler. Aucun journaliste, aucun écrivain n'avait songé à faire une histoire là-dessus. Donc, je me suis attelé à la tâche. Et j'ai été bien aidé, si vous voulez, dans cette œuvre, par le fait que le procureur, à l'époque, a retrouvé le dossier de l'affaire et que j'ai pu avoir accès donc directement aux sources, qui ne sont pas très nombreuses, finalement, puisque ce sont seulement des PV de gendarmerie, des PV de police et des actes de juge d'instruction. Il n'y a pas eu de procès. Donc, évidemment, le dossier est assez ténu. Je le présente d'ailleurs en photo dans mon livre, il représente pas plus d'une dizaine de centimètres d'épaisseur.
0: Alors on a donc, moi j'y suis très attaché, une vérité judiciaire qui est que on ne sait pas qui est coupable, puisqu'il n'y a pas eu de procès. Mais vous qui avez travaillé là-dessus, est-ce que vous iriez jusqu'à dire que c'est le capitaine Jacques, avec l'aide de ce Gourrier, qui a tué les Carterons?
1: Écoutez, c'est vers lui que tous les soupçons se portent. Et comme vous l'avez dit tout à l'heure dans votre résumé qui est très réussi, l'enquête n'a pas été approfondie en direction de ces personnages, en direction du capitaine Jacques, qui n'avait pas une très bonne réputation. D'ailleurs, j'ai connu son successeur à la tête de l'AS, armée secrète, dans le secteur de Baumier, après son arrestation, après l'arrestation du capitaine Jacques. Il n'avait pas une très bonne réputation. Et vous avez vu comment le commissaire Darrot est allé l'interroger. Il était à Rennes à l'époque, lui demander est-ce que vous avez fait quelque chose ce jour-là. Bon, non, c'était un petit peu comme pour l'interrogatoire du dénommé Potron, le fameux cordonnier.
0: Ouais, qu'est-ce que vous faisiez le 21 juillet?
1: Qu'est-ce que vous faisiez le 21 juillet? Vous vous souvenez? Je me rappelle plus. On va aller voir ailleurs. Vous voyez que c'était pas très sérieux. Alors surtout Gourrier, parce que là vraiment. Lorsque René Roland, l'inspecteur René Roland, là, que j'ai rencontré, lui, il était vivant encore, lorsqu'il a rencontré, il a su que Gourrier était en possession d'une mitraillette Sten, alors tout de suite, il a ordonné une expertise balistique, chose, il faut bien noter, qui n'avait pas été faite pendant 2 ans. C'est-à-dire, on a affaire à une affaire criminelle dans laquelle 4 personnes sont passées par les armes, Et on se contente, le commissaire Darrow, donc pour l'accabler encore une fois de plus,

0: de demander une expertise auprès de l'armurier de Châteauroux, pour, en lui demandant est-ce que ces douilles sont sorties de la même arme. Alors l'armurier examine, dit oui, elles sont effectivement sorties de la même arme. Mmh. Oui, mais quelle arme? Et c'est seulement à ce moment-là qu'en saisissant le docteur Locard, on sait que
1: oui,
0: les...
1: Le docteur Locard, j'en profite pour le dire, je ne l'ai pas dit, qui est un peu le père de la police,
0: oui,
1: scientifique française.
0: Ah oui, oui, oui, de la science criminelle, oui, oui, tout à fait. Alors le docteur Locard, on lui demande, examinez les douilles, et puis dites-nous de quelle arme elles sont sorties. Il les examine, et il dit, ces douilles sont sorties de la même arme, et il dit, elles sont sorties d'une mitraillette Sten, donc c'est la mitraillette, comme chacun le sait, qui est très en usage dans les milieux résistants, et on pourrait identifier l'arme qui les a tirées. Et là, curieusement, jamais la relation entre l'arme, la mitraillette Sten, trouvée chez Gourier et les douilles, jamais la relation n'est faite. On ne peut pas savoir si c'est cette mitraillette qui a tiré.
1: Il aurait suffi, au fond, d'envoyer cette mitraillette Sten saisie chez Gourier à Locard, et Locard aurait été capable de dire si c'est cette arme qui avait tiré ses balles ou pas.
0: Eh bien, figurez-vous que la mitraillette a disparu. C'est ça qui est terrible. Alors, il y a le rôle d'inspecteur Roland. Moi, je suis allé le voir, et je m'étonnais aussi que, allant si près de du but, lorsqu'on sait qu'il y a des balles tirées par une mitraillette Sten, que la mitraillette a été retrouvée chez Gourier, qui était le bras droit du capitaine Jacques, est-ce qu'on pourrait savoir si c'est bien cette arme qui a tiré? 2 mois après, le non-lieu est rendu par le juge d'instruction. Alors, il y a eu un entretien entre le juge d'instruction et l'inspecteur René Roland, dans le secret du cabinet, au mois de décembre. Je m'attendais à ce que M. Roland se souvienne de ce que le juge d'instruction avait pu lui dire, et c'est un homme dont je peux garantir l'honneur, c'est un monsieur très très bien. Il se rappelait vraiment plus de ce qui s'était passé.
1: Ah, moi, ce qui m'étonne quand même, c'est que le non-lieu définitif est donc prononcé en 1957.
0: Ouais.
1: Et donc, en 1957, on continue de fermer les yeux sur certaines dérives de la résistance.
0: Ouais, enfin, si vous voulez, la relance de l'affaire, c'était bien beaucoup sur des rumeurs, sur des dénonciations. Souvent, c'était pas des choses très très sérieuses. Mais en tout cas, personne n'a repris le dossier, allant voir le capitaine Jacques, allant voir les principaux acteurs que l'inspecteur Roland avait mis en évidence. Et donc, évidemment, on ne pouvait pas aller plus loin, quoi. C'était sûr, quoi.
1: Alors, un mot sur le commissaire Darrow, qu'on va retrouver quelques mois plus tard dans une autre affaire dans la même région, qui est la fameuse affaire Missetienneau, que j'ai déjà racontée, et qui a lieu, elle, dans une autre région de l'Inde qui s'appelle la Brenne. On sait que dans cette affaire, il a torturé des gens. Est-ce qu'on sait quelle sorte de collabo il a été?
0: Alors, effectivement, j'ai été en relation beaucoup avec Léandre Boisou et les gens qui ont travaillé sur l'affaire de Missetienneau, puisque on y retrouve les mêmes acteurs. Hein. L'affaire de Baumier, c'est en juillet 1946, l'affaire Missetienneau, c'est en décembre. Et là où le commissaire Darrow était si mauvais, en s'attachant d'abord à Chatman, à la piste Chatman, qui a été une impasse, puis à des prisonniers allemands évadés qui étaient, ils s'étaient accrochés à ça comme à une bouée, hein, c'était incroyable, cet entêtement, il a complètement échoué là-dessus. Mais alors, en revanche, dans l'affaire de Mézières-en-Brenne, l'affaire là, il a tout de suite déniché les coupables, une armée de pauvres gars qui étaient chasseurs, et qu'il a fait avouer par les moyens que vous disiez tout à l'heure, c'est-à-dire, si ce n'est pas de la torture, au moins des moyens assez persuasifs, si vous voulez. Hein.
1: Mais je vous posais la question, est-ce qu'on sait quelle sorte de collabo il a été? Qu'est-ce qu'il a fait pendant la guerre?
0: Oui, effectivement. Eh bien, écoutez, on m'a dit qu'il avait, il travaillait au Blanc. Hein, donc c'est également dans le département de l'Indre.
1: Oui, c'est au sud du département de l'Indre, dans la Brenne, précisément.
0: Oui, dans la Brenne, oui. Eh bien, on sait, il n'y a pas grand-chose qui est resté, mais on sait que, par exemple, il a chapeauté des chasses aux partisans, aux communistes, aux FTP, qui distribuaient des tracts un petit peu avant la libération. Il n'y a pas eu grand-chose à lui reprocher. Bon, on peut dire, je ne sais pas, je ne peux pas trop me prononcer là-dessus. Ce que je sais, que les documents qui m'ont été mis sous les yeux, c'est que il s'est livré à une chasse aux résistants à l'époque. Donc, évidemment, comme vous disiez tout à l'heure, en 1946, il était de l'autre côté de la barrière. Si on lui demandait d'interroger les résistants pour essayer de les condamner, quoi, de les faire arrêter.
1: Si je vais à Baumier, là, demain, est-ce que je vais tomber sur des gens qui ont un peu la mémoire de cette histoire ?
0: Aujourd'hui, là, maintenant ?
1: Oui.
0: Oh, c'est fini. Mm. C'est fini, je crois que... Là, vous savez, ça fait 75 ans. Hein. Mm. Alors, j'ai connu encore pas mal de gens, acteurs, de cette affaire, que j'ai donc pu interroger, mais maintenant, bon, tous sont morts. L'un des principaux auxquels... j'accordais beaucoup de crédit, je me disais, il doit savoir des choses. C'était le successeur du capitaine Jacques, le capitaine Giman, c'était un homme qui était boulanger à l'époque. Bon, il a vécu jusque 2015. C'était quelqu'un que je considérais comme un ami, on se voyait souvent, il me racontait beaucoup ses histoires de résistance. Je pense qu'il savait peut-être quelque chose, mais il est mort en emportant son secret, s'il en avait un. Lui, en tout cas, il a été le type de personne qui m'a dit, ben, y a pas eu, à ma connaissance, de parachutage dans la région de Baumier, et encore moins de parachutage d'argent, et surtout pas de parachutage d'argent. Il était formel.
1: Ben, du coup, ça nous laisse vraiment une histoire sans solution. Je vous remercie absolument, Jean-François Dauny, et merci d'écrire ce genre de livres qui sont extrêmement précieux pour l'histoire, mais aussi pour nous et pour moi. Votre livre s'appelle « L'exécution ». Il est publié, réédité, aux éditions Les Mains Nues.
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0: Je vais vous raconter aujourd'hui l'une des affaires criminelles les plus incroyables du début des années 2000. L'affaire Flactif. Toute une famille, le père, la mère et les trois enfants, assassinés dans leur chalet de la station de ski du Grand Bornand, en Haute-Savoie. Il a fallu des mois d'enquête pour identifier l'assassin, David Otia, un voisin jaloux de leur richesse, qui n'a d'ailleurs jamais vraiment livré lui-même la moindre explication sur son geste. Mais qui pendant des jours et des jours, avant son arrestation, a paradé avec sa femme devant les caméras pour dire « pique-pendre des morts, pique-pendre des flactifs ». Et je vous ferai entendre d'ailleurs des extraits des nombreuses interviews qu'il a accordées avant d'être interpellé. Vous les avez sans doute déjà entendus, mais je vous jure qu'à les réécouter, on reste absolument stupéfait. Pour le débrief de ce récit, j'ai invité l'un des avocats de David Otia, maître Didier Lec. Bonjour.
1: Bonjour Christophe Andat.
0: Vous étiez trois, hein, en vérité.
1: Absolument.
0: Et vous êtes un de ces trois avocats. Voici cette histoire, et on se parle juste après, que j'ai écrite avec Thomas Audouard, réalisation Céline Lebras.
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0: Cette histoire débute par une scène terrible. Car elle met en scène un gamin de 14 ans, Mario. Un samedi d'avril 2003, Mario, dont les parents sont divorcés, vient passer le week-end chez sa mère, Graziella Ortolano. Elle a refait sa vie et ils habitent avec son compagnon Xavier Flactif, dans une station de ski de Haute-Savoie, le Grand Bornand. Et voilà donc Mario, le pauvre Mario, qui débarque pour le week-end en taxi vers 10h du matin. Le taxi s'arrête devant le chalet familial. Il attrape son sac, il descend et il sonne. Pas de réponse. C'est bizarre, mais ils ont dû aller faire une course. Heureusement, le taxi est encore là. Il fait froid au mois d'avril, en altitude. Ça vous embête pas si j'attends au chaud dans le taxi? Je pense qu'ils vont pas tarder. Les heures passent, le compteur du taxi tourne toujours et maintenant il est 13h. Dites monsieur, vous pourriez m'emmener au restaurant Le Solaré? Ils y vont de temps en temps. Peut-être qu'ils ont oublié que je venais. Mais au restaurant, il n'y a personne. Ni Graziella, ni Xavier, ni aucun des trois demi-frères et sœurs du petit Mario. Bon, vient le moment où il faut renvoyer le taxi. Au revoir, monsieur. Je suis désolé, hein. Et en début d'après-midi, Mario trouve refuge chez un ami de sa mère et de son beau-père. Et comme tout ça n'est pas normal, l'ami finit par aller au chalet. Et là, il s'aperçoit qu'une porte-fenêtre est restée ouverte. Alors il entre. Ça alors? À l'intérieur, c'est rangé nickel chrome. Et entre nous, c'est très étonnant. Les flactifs qui vivent là à 5 sont du genre bordélique. Mais à part ça, rien de particulier. Le soir arrive, et Mario, de plus en plus inquiet, appelle sa grand-mère, Vincenza.
3: Oui, c'est ça, mamie. Ils sont pas là. Ils répondent pas au téléphone. J'ai pas de nouvelles. Et il y a personne au chalet depuis ce matin.
4: T'as raison. C'est très inquiétant, Mario. Faudrait prévenir les gendarmes, non?
0: Les gendarmes tout de suite pensent à un accident de la route. D'autant qu'on leur raconte que Xavier, en général, conduit très vite, même sur les routes de montagne. Il a peut-être précipité toute sa famille au fond du ravin. Et donc on envoie des patrouilles fouiller les routes alentour. Mais ça ne donne rien. Le dimanche passe, aucune nouvelle. Et le lundi matin, les trois enfants, les trois demi-frères et sœurs du petit Mario, ne sont pas à l'école. Et là, les gendarmes décident de perquisitionner le chalet. Et un truc leur paraît tout de suite bizarre. Il y a une marmite pleine sur la cuisinière. Et ils ouvrent le frigo, il est plein à ras-bord. Et puis, les ordinateurs portables sont là, qui traînent. Ces gens-là n'avaient pas du tout prévu de partir. Tout indique qu'ils avaient l'intention de passer le week-end là. Et bizarre aussi, il manque deux couettes sur le lit de Laetitia et sur celui du petit Grégory. Tiens, il manque aussi la voiture, un 4x4 Toyota rouge.
3: Bon, vous m'envoyez un hélico balisé tous les abords du Grand Bornand. On cherche un véhicule de marque Toyota de couleur rouge. Reçu ?
5: Reçu.
0: On envoie aussi des plongeurs fouiller le lac d'Annecy. Rien.
5: Les Flactifs, Xavier, Graziella et leurs trois enfants, Sarah 10 ans, Laetitia 9 ans et Grégory 7 ans, ont disparu. Quarante-huit heures après leur disparition, le procureur de la République ordonne une deuxième perquisition du chalet. Et là, grosse surprise. Vous vous souvenez des ordinateurs? Eh bien, ils sont plus là. Et il manque aussi des dossiers qui étaient là lors de la première visite. Quelqu'un est entré dans le chalet depuis leur dernier passage. Étonnant! Est-ce qu'il y avait des choses compromettantes dans ces ordinateurs? Est-ce que du coup ils ne sont pas venus les récupérer eux-mêmes? Est-ce qu'ils ne se sont pas enfouis? Et si oui, pourquoi? Alors on commence à s'intéresser aux affaires des Flactifs. Les Flactifs sont des promoteurs immobiliers et on découvre qu'ils ont des dettes et que par ailleurs, ils n'ont pas que des amis au Grand Bornand. Les gens racontent que ils ont bénéficié de passe-droits pour leur projet de construction, ah oui. Et puis entre nous, ils auraient vendu des chalets sur plan qu'ils n'avaient pas l'autorisation de construire. Rago. Le 17 avril, ça fait 6 jours que les Flactifs ont disparu, les gendarmes reviennent une troisième fois au chalet. Mais cette fois-ci avec des experts. Et au bout d'une heure, les experts appellent leur commandant.
6: Ça sent pas très bon, hein, chef? On a trouvé des choses inquiétantes.
5: Ils ont trouvé des traces entre les lattes du plancher. Du sang. Du sang! Et aussi des débris de fer sur le sol. Et un morceau de dent, une molaire d'enfant. Et au pied d'un rideau, une douille de calibre 6.35. On les a tués. On les a tués! Et ça se confirme quand on s'aperçoit qu'une partie du tissu sur le mur de l'escalier a été arrachée récemment et que la moquette de la chambre de l'une des filles a été découpée sur une longueur d'1,20 m. Si vous ajoutez à ça la disparition des deux couettes, on les a tués. On les a tués ici, chez eux. Mais pourquoi? Les gendarmes se lancent alors dans une enquête de voisinage. Et ils ne sont pas déçus du voyage. Ils apprennent d'abord que les Flactifs ne sont pas de là. Ce ne sont pas des Savoyards. Ils sont arrivés il y a 5 ans du nord de la France et du coup les gens du coin ne sont pas tendres avec eux.
0: Vous voulez mon avis? Ils sont enrichis trop vite, hein. Ils avaient tout, hein. Le bateau, la moto, le 4x4. Et vous avez vu le chalet? Tout est neuf.
5: Mais en vérité, ce qui les excite beaucoup, les gens, c'est que Xavier Flactif est noir, enfin métis.
0: Un noir qui réussit en Haute-Savoie, c'est pas bien normal. On n'a jamais vu ça.
5: L'un des voisins les plus féroces à leur endroit s'appelle David. David Autia, il est passé par Xavier Flactif pour louer son appartement.
7: Je lui payais un loyer en liquide, comme il me disait tout le temps, à la fin du mois. Et en fait, après, au fil du temps, j'ai su que les propriétaires n'avaient jamais été mis au courant, ne savaient même pas comment je m'appelais, qu'est-ce que j'avais fait dans son chalet, ils ne savaient rien en fait.
5: Et derrière, la femme de ce David, Alexandra, embraye.
8: C'est incroyable qu'il puisse y avoir des gens comme ça, hein, qui fassent du mal aux autres parce que lui, il s'en mettait plein les poches. Hein. Je veux dire que le chalet, où est-ce qu'il habite là-bas, c'est quelque chose. Il y a 400 mètres carrés habitables. Un sous-sol, vous pouvez mettre 3 bus dedans, tellement c'est immense.
5: Cette femme, cette Alexandra, en rajoute encore une couche devant les caméras de TF1. Elle a travaillé pour les Flactifs.
8: Bah, je suis pas restée longtemps, je suis restée une semaine. Hein, parce que c'est un con. Déjà, il prend les gens pour des esclaves. Donc, vous voyez, quand vous êtes en train de laver, hein, que lui, il arrive, qu'il repiétine tout, hein, que c'est pas sec, qu'il y a plein de traces, que vous êtes obligé de recommencer 3 fois parce qu'il en a rien à foutre.
5: Et les gendarmes se mettent à fouiller la comptabilité et la paperasse des Flactifs. Et ils découvrent qu'ils ont 70 comptes bancaires, dont certains sont en Belgique et d'autres dans des paradis fiscaux. Et ça se confirme, ils ont des dettes, environ 3 millions d'euros de dettes. Et surtout, la boîte n'est pas au nom de monsieur, elle est au nom de madame. Xavier est interdit de gérer une entreprise. À la suite d'une arnaque qui date de 98 dans le Nord, il a vendu des logements qu'il n'a jamais construits. Si vous ajoutez qu'au Grand Bornand, les ouvriers disent qu'ils ont bossé pour lui, mais qu'ils n'ont jamais été payés, ça en fait du monde qui pourrait leur en vouloir. Et donc l'enquête s'oriente vers les gens du coin. Et là, retour au chalet pour une quatrième visite. Et cette fois, on fait venir les meilleurs experts, les techniciens de l'Institut criminel de la gendarmerie de Rosny-sous-Bois. Ils passent le chalet tout entier au Blue Star. C'est un produit qui fait apparaître à la lumière noire des taches bleues fluorescentes, là où il y a du sang. Et il y en a partout. Partout, sur le sol, sur les meubles, sur les murs, sur les tissus. Et la forme des taches montre qu'on a nettoyé, qu'on a lessivé. Le Blue Star révèle 5 zones suspectes. 5. Une par membre de la famille Flactif. C'est un carnage qui a eu lieu ici. Et autant vous le dire tout de suite, malgré la présence de cette douille qu'on a retrouvée sur le sol, vu la quantité de sang et la forme des taches, on ne les a pas tués à coups de revolver ou de carabine, mais sans doute à coups de couteau. De couteau! 5 personnes, dont 3 enfants. Et là, scène surréaliste. Les gendarmes sont en train de ratisser le chalet, centimètre par centimètre, et un voisin est là, comme au spectacle, qui n'en perd pas une miette.
0: Ça vous intéresse, qu'on fait dans le chalet? Ah bah oui! Je regarde! Ça m'intrigue!
5: Ce voisin, c'est le fameux David Otia, qui a taillé un sacré costard aux victimes. Lui et sa femme Alexandra ont dit beaucoup de mal des Flactifs à toutes les équipes de télévision qui traînent dans la station. Et il est là au spectacle. Et du coup, en parlant avec lui, on s'aperçoit qu'il est peut-être le dernier à avoir vu les Flactifs vivants.
0: Ah bah oui, Monsieur Flactif m'avait demandé un service. Remettre des clés à des touristes qui logeaient dans un de ses chalets.
5: Et les touristes en question confirment. C'est bien ce David Otia qui leur a remis les clés.
0: Moi, il y a un truc qu'on a trouvé étrange. Ce monsieur-là, Otia, il nous a pas fait faire d'état des lieux. Et puis, le plus bizarre, c'est quelques heures plus tard, il est venu s'installer dans l'appartement d'à côté. Voilà, c'est tout ce que je peux vous dire.
5: À force de faire le mariole, ce David Otia est en train de devenir suspect. Il n'y a pas que lui, hein. Les gendarmes sont arrivés à une liste de 7 suspects. Mais lui, c'est le numéro 1. Là-dessus tombent les analyses génétiques réalisées sur les prélèvements faits dans le chalet. Et sans surprise, dans les différentes taches de sang, on a l'ADN des 5 membres de la famille Flactif. Le père, la mère et chacun des 3 enfants. Ils sont bien morts. Mais il y a un 6e ADN. Un ADN masculin qu'on retrouve à 22 endroits différents dans le chalet. C'est sans doute l'ADN du tueur. Et ça, c'est une excellente nouvelle. Il n'y aura qu'à faire passer un test ADN à chacun des suspects, et on saura. Tous les suspects acceptent de passer un coton-tige dans le creux de leur bouche pour effectuer un prélèvement ADN. Tous, sauf un. Le suspect numéro 1, évidemment. David Otia.
0: Oh ben non, moi je veux pas. C'est ma liberté.
5: Les gendarmes parlementent avec lui et il finit par accepter de fourrer le coton-tige dans sa bouche. Le temps d'analyser tout ça, et on saura. Mais en attendant, croyez-vous que cet Otia se tienne à carreau? Pas du tout. Il continue de faire le mariole devant les caméras, ici celle de l'émission 7 à 8 sur TF1. La séquence est absolument surréaliste. Il est filmé devant le chalet des Flactifs.
9: Toute la longueur, là, c'est toute la salle, ces jours, là. C'est-à-dire, je sais plus comment c'est fait, frigo américain, grande gazinière, grande table, une table au moins de 20 personnes, de Louis, je sais pas quoi. Là-bas, c'est des fauteuils en cuir, je sais pas combien, grand télé, grand écran. Bon, après, c'est doit être l'escalier, ou c'est les chambres. Bon, j'ai jamais trouvé de s'y traîner dans les chambres. Non. Mais il me semble que là, dans le coin, c'est son bureau, normalement. Là.
5: Il est jaloux. Il est jaloux qu'il soit riche et pas lui. Point. Les résultats des analyses tombent le 15 juillet. L'ADN retrouvé en 22 endroits dans le chalet. C'est lui. c'est David Autien. Le salaud, il parade devant les caméras, sourire aux lèvres, ça serait donc lui, l'assassin. Les gendarmes pourraient l'interpeller tout de suite. Avec l'ADN, ils ont la reine des preuves. Mais le but maintenant, c'est un, de retrouver les corps, deux, d'identifier des complices, parce qu'on ne déménage pas cinq cadavres tout seul, comme ça. Et donc, il le laisse libre, mais il le place sur écoute. Et il commence à se rencarder sur le personnage. Ce David Autien vient du Nord-Pas-de-Calais, lui aussi, comme les Flactifs. Son métier d'origine, c'est dépanneur, il serait très travailleur. Et puisqu'on cherche d'éventuels complices, il semble qu'au Grand Bornand, lui et sa femme sont très proches d'un autre couple, les Aremza, Stéphane et Isabelle Aremza, des ch'tis, eux aussi. Et en fouillant dans les fichiers, on s'aperçoit que David Autien et Stéphane Aremza ont un joli passé commun. Vol de voiture, cambriolage, siphonnage de réservoir d'essence. Alors, est-ce que Stéphane Aremza n'est pas dans le coup lui aussi? Les gendarmes le placent sur écoute avec sa femme. Et un jour au téléphone, ils entendent Alexandra, la compagne de David Autien, dire
10: « Moi, je suis pas bien depuis ce qui s'est passé au mois d'avril. »
5: Et là, ils comprennent que le couple Autien se délite. Alexandra sort de plus en plus, seule. Et David est fou de jalousie. Une autre fois, toujours au téléphone, Alexandra met en garde son compagnon au sujet d'Isabelle Aremza.
10: « David, faut faire attention à Isabelle, hein, avec ce qui s'est passé au mois d'avril. »
5: Ils sont mûrs, comme on dit. Alors, le 16 septembre 2003, 5 mois après la disparition de toute la famille Flactif, ils s'y mettent à 80 gendarmes pour aller interpeller le couple Autien et le couple Aremza. Au passage, leurs appartements respectifs sont perquisitionnés. Et bingo, chez David Autien et sa femme, on trouve 156 DVD qui appartiennent aux Flactifs. Et 2 téléphones portables qui leur appartiennent aussi. Et des skis d'enfants qui sont ceux des petits Flactifs. Misérable. Misérable. En garde à vue, David Autien, qui a compris qu'il était coincé, se couche tout de suite.
0: « Je vais vous parler. Je veux soulager ma conscience.
5: Allez-y.
0: Je suis arrivé vers 5h30. J'avais sur moi un petit revolver, un 6.35, que j'avais pris au grand-père de ma compagne. Je voulais pas les tuer. C'était au cas où, quoi. Quand je suis arrivé, il y avait que les enfants. Graziella est arrivée 20 minutes plus tard. Et puis après, Xavier est arrivé. J'avais un problème avec lui, un problème de logement. Il me promettait un chalet depuis des années, et il ne trouvait que des studios à me louer. Je lui ai dit ce que j'en pensais. Il s'en fichait. Alors je me suis énervé. Je l'ai bousculé, on a commencé à s'empoigner, j'ai sorti le revolver, le cran de sûreté n'était pas mis, c'est parti tout seul. Il est tombé, je l'avais touché à la tête. Les deux gosses étaient là, ils se sont levés, ils ont pas crié, mais j'étais affolé. J'ai tiré, je sais pas combien de fois. Et ensuite, je suis descendu, et puis j'ai tiré sur Graziella. Elle n'a pas eu le temps de crier, et puis restait la petite Laetitia, en haut. Je suis monté, et j'ai tiré.
5: Et après, monsieur Autien?
0: Bah après, je me suis mis assis sur l'escalier, pour reprendre mes esprits.
5: Ensuite, il aurait enveloppé les 5 corps dans les couettes et il les aurait mis dans le 4x4. Et il serait allé jusqu'à la forêt du Roi du Mont pour les brûler.
0: Vous pouvez nous conduire sur place? Oui, sans problème.
5: Les gendarmes le conduisent sur place et au bout d'un sentier caillouteux, il tombe sur un tout petit tas de cendres. Rien de plus. Dans lequel il trouve une douille de 6.35 et une branche de lunettes. C'est tout. Voilà ce qu'il reste de la famille Flactif. 5 petits sachets de cendres que les gendarmes rendront à la famille. David Autien réitère ses aveux presque mot pour mot devant la juge d'instruction. Froid, détaché, sans jamais exprimer un seul regret. Aucun. Donc, si on veut le croire, c'était un coup de folie. Il a perdu pied, il a pété les plombs, c'était presque un accident. Ah bon? Ça n'est pas ce que disent ses amis à Remsa, qui sont en garde à vue en même temps que lui. Eux, ils racontent une autre histoire. David Otia, disent-ils, avait les flactifs dans le nez depuis longtemps. Et ce qu'ils disent est complètement dingue. Otia aurait eu l'idée de tuer les flactifs en regardant un documentaire consacré à une affaire célèbre. L'affaire Stranieri. Alfredo Stranieri est un tueur en série qui, à la fin des années 90, commettait des meurtres selon un scénario absolument unique. Il regardait les petites annonces, il allait visiter une maison et il tuait les propriétaires, il les enterrait au fond du jardin et il s'installait dans la maison à leur place. On l'appelait le coucou parce que le coucou vole le nid des autres. Et on a donc le mobile du meurtre de la famille Flactif. Il les a tués tous les cinq pour s'installer dans l'un de leurs chalets. Il les a tués pour avoir un logement. Dingue, dingue, dingue. Léa Remsa raconte aux gendarmes qu'au début, ils l'ont suivi dans son délire. Et puis qu'au dernier moment, deux jours avant, ils se sont dégonflés. Est-ce qu'on doit les croire? Parce que ils ont quand même donné un coup de main, hein? Ils avouent qu'ils ont participé au pillage du chalet après les meurtres. C'est pas très joli. Et c'est pas tout, c'est Alexandra Lefebvre qui a déplacé le 4x4 la nuit qui a suivi les meurtres. Et c'est Stéphane Remsa qui aurait fourni le gazole pour brûler les corps. De bons amis, vraiment. Et donc on met tout ce petit monde en examen et on envoie tout le monde derrière les barreaux. Mais quelques temps plus tard, David Otia, qui a assumé les cinq meurtres, fait marche arrière. Devant la juge d'instruction, il se met à raconter une histoire à dormir debout.
0: « Ah ben en fait, c'est pas vrai ce que je vous ai dit l'autre jour. En vrai, le 11 avril, j'étais dans le chalet des Flactifs, chez eux. Et là, deux hommes sont arrivés. Ils m'ont assommé, j'ai perdu connaissance. Et quand je me suis réveillé, il y avait cinq cadavres autour de moi. » Et vous avez fait quoi? Bah, j'ai fait disparaître les corps en les brûlant dans la forêt, mais c'est eux qui me l'ont demandé, ils m'ont forcé à le faire.
5: Qui, ils?
0: Bah, deux hommes. Je connais pas leur identité, je suis même pas capable de les décrire. Mais croyez-moi, j'ai eu peur des représailles.
5: Baliverne. Baliverne, à laquelle il s'accroche au moment de la reconstitution, il refuse de refaire le geste des cinq meurtres, puisque ça n'est pas lui, puisque ce sont deux hommes qui passaient par là. La juge organise aussi une reconstitution de la crémation des cinq corps. Je vous rappelle qu'on n'a retrouvé que cinq petits sachets de cendres. Ça ne brûle pas comme ça, des corps. Les gendarmes font brûler cinq cadavres de cochons pour en faire la démonstration. Il leur faut 800 kilos de bois pour les réduire en cendres. 800 kilos, presque une tonne de bois. Et David Otia dit qu'il a fait ça tout seul, tout seul. Et que ça a pris une heure. Impossible, impossible, il avait forcément quelqu'un avec lui. Est-ce que c'est sa femme? Est-ce que c'est Léa Remsa? Ça sera à la cour d'assises de le dire. Leur procès s'ouvre le 12 juin 2006 à Annecy. Le tribunal est en travaux, la cour d'assises s'installe dans une salle des fêtes. Mario, vous vous souvenez de Mario? C'est le seul survivant de sa famille. Sa mère, son beau-père et ses trois demi-frères et sœurs ont été assassinés. Eh bien, il est là, au procès. Il est au premier rang, du haut de ses 17 ans. Il fait face. Et David Otia entre dans le box, voûté, la tête baissée. Vous vous souvenez que pendant l'instruction, il a commencé par avouer et puis qu'il s'est rétracté. Eh bien, pendant tout ce procès, il va s'en tenir à sa dernière version. Celle des deux hommes qui entrent dans le chalet, qui l'assomment, et quand ils se réveillent, tout le monde est mort. Sa seule erreur serait d'avoir brûlé les cadavres à leur demande. Il ne bougera pas là-dessus, même si personne n'y croit, personne. Et il oblige ses avocats à plaider qu'il est innocent et qu'il faut l'acquitter. Il est dans le déni. Les experts psychiatres viennent dire à la barre qu'on appelle ça un clivage. Quand on ne peut pas assumer ce qu'on a fait, on s'invente une histoire. Et entre nous, c'est le signe d'une dangerosité extrême. Mais est-ce que pour autant il est fou? Pour les psys, non. Pour les psys, il est normal. Et donc au total, on assiste à un procès très frustrant. Enfermé dans son déni, Otia ne peut rien expliquer. On veut comprendre et on n'a pas de réponse. Et on n'en aura pas. À un moment donné, on pense qu'Otia va craquer. Son ami Stéphane Aremza, au bord des larmes, le prend directement à partie.
0: Mais putain, David ! Dis-le, quoi ! Dis que c'est toi qui as fait ça ! Tu dois le dire !
5: Assis à côté de lui dans le box, Otia ne le regarde pas. On se dit, il va craquer ! Mais il ne craque pas. La position des avocats de David Otia est très difficile. Leur client leur demande de plaider l'acquittement. Mais ils voient bien que ça ne tient pas debout. Alors ils plaident sur une côte mal taillée. Ils plaident qu'au minimum, il n'y avait pas de préméditation. Qu'il n'est pas venu au chalet avec l'intention de tuer. C'est pas facile, hein, de défendre un lâche. D'autant que le verdict ne fait aucun doute. Aucun. David Otia est condamné à perpétuité avec une peine de sûreté de 22 ans. Sa compagne Alexandra prend 10 ans, l'ami Stéphane Aremza prend 15 ans pour complicité et sa femme Isabelle, 7 ans. Dans la foulée, Otia fait appel, seul. Les autres acceptent leur peine. Mais au début du deuxième procès, Otia fait marche arrière.
0: Monsieur le Président, j'ai décidé de renoncer à mon appel.
5: Il a compris qu'on ne le croirait pas plus la deuxième fois que la première. Entre nous, c'est presque un aveu. Et là, la famille Flactif demande.
0: Est-ce qu'au moins, il pourrait nous dire, ici, maintenant, qu'il les a tués ?
5: Dans le box, Otia répond, par un sourire, il n'a rien à ajouter. Ainsi s'achève cette histoire qui mérite évidemment l'éclairage de l'un des avocats de David Otia. Vous étiez trois, il y avait Maître Catherine Ray, Maître Luc Brossolet, qui était l'avocat principal, le premier, celui qui est là dès le début, et puis vous, Maître Didier Lake. Je voudrais qu'on revienne sur ce moment du deuxième procès. Est-ce qu'il en a parlé avant avec vous? Et est-ce que c'est vous qui lui avez conseillé de faire défaut à son appel?
11: Ce qui relève du conseil qu'un avocat doit à son client et ce qui relève des confidences que fait le client à ses avocats est couvert par le secret professionnel. Donc je peux rien vous dire de précis à cet égard. Ce que je peux essayer modestement de faire comprendre, c'est que on se prépare à un deuxième procès. On réfléchit, David Otia, comme n'importe quel justiciable, au risque qu'il prend dans un appel. Lui n'en prenait aucun puisqu'il avait été condamné
5: à la peine maximum.
11: À la peine maximum.
5: Perpète 22 de sûreté.
11: Il ne pouvait pas avoir plus.
5: Non.
11: Ou il ne pouvait pas avoir pire. Et comme n'importe quel justiciable, il arbitre entre ce risque qu'il a été nul et la chance que l'on court à exercer un recours. C'est la raison pour laquelle il a immédiatement, et dans le délai qui lui a été imparti, exercé ce recours. Il s'est écoulé un certain nombre de mois, puisque les délais d'audiencement, même dans cette région, sont longs. Et à l'approche du deuxième procès, avec ses avocats, il a entrepris une réflexion sur les chances qu'il estimait avoir de pouvoir convaincre une seconde cour d'assises. Il en est arrivé, avec nous, et il n'y avait pas une feuille de papier à cigarette entre lui et nous à cet égard, il en est arrivé au constat que les mêmes causes allaient produire le même résultat et il a pris la décision qui est un droit de se désister du recours qu'il avait exercé, le recours ayant été exercé étant lui-même un droit.
5: Est-ce que on peut entendre là-dedans le début d'un aveu ?
11: Ah, je suis personnellement, et pour avoir accompagné, assisté, conseillé David Otia, je suis absolument aux antipodes de cette lecture ou de cette analyse.
5: Ça n'est pas parce qu'il renonce à cet appel qu'il dit publiquement « j'ai tué les Flactifs ».
11: Alors, non seulement objectivement, ça n'est pas ce qu'il dit, puisque on lui a même fait le reproche de ne pas l'avoir dit.
5: On lui demande de le lire.
11: Les parties civiles, qui étaient d'ailleurs dans une espèce de contradictions internes absolument insurmontables, puisque immédiatement après le premier verdict, moi j'ai participé à un certain nombre d'émissions de radio, de télévision, où les parties civiles à l'unisson disaient « J'espère que ce sinistre individu ne va pas avoir le toupet, l'outrecuidance, l'insolence de faire appel. Il fait appel, c'est un droit. » Et puis quelques mois après, il se désiste de cet appel, audience qui aurait été une épreuve terrible pour David, mais aussi pour les parties civiles. Et à cet instant-là, les parties civiles crient à nouveau au scandale en disant « il se moque de nous, c'est du cirque, etc. » Simplement, il a renoncé à exercer un droit, et cette renonciation est elle-même un droit. Il ne faut pas lire en creux un aveu. La seule chose qu'il faut lire, c'est une forme de lucidité sur le rapport de force, la lecture du rapport de force qu'il a fait entre les charges ou les preuves qui pesaient contre lui et les moyens de sa défense. Et il en est arrivé avec nous à considérer que faute d'apporter d'autres éléments, ce rapport de force arriverait et accoucherait en quelque sorte du même résultat et que dans ces conditions, le recours était voué à l'échec, à la confirmation et était donc à ce titre tout à fait inutile.
0: Il y a eu aussi une lecture qui est, mais qu'on peut comprendre, qui vaut qu'on soit coupable ou innocent d'ailleurs, au fond ça n'est pas ça le sujet, mais qu'il n'ait pas eu envie, lui, dont on voit qu'il a du mal à faire face aux gestes qu'il a posés, qu'il n'ait pas eu envie, lui, de faire face à nouveau à tout ce qu'il a fait et qui sans doute lui fait horreur.
11: Ça, c'est une interprétation qui est presque un jugement de valeur ou un ressenti. Ce qui est sûr, en revanche, on le dit beaucoup pour les parties civiles. On le dit parce qu'il y a une espèce de tendance ou de dérive victimaire de l'institution judiciaire. Mais un procès, a fortiori un procès d'assises, a fortiori un procès d'assises qui dure, comme en première instance, 3 semaines, c'est dur, mais j'allais dire, c'est dur pour tout le monde, y compris pour l'accusé. Et donc, effectivement, il a sans doute, dès lors qu'il n'avait aucune espèce d'espoir par rapport à une amélioration de son sort judiciaire, il a sans doute, et là aussi c'est son droit, pas au sens juridique du terme, mais c'est son droit d'homme, que de ne pas vouloir s'infliger ça.
0: Je trouve que cette affaire, Maître Lec, est une occasion vraiment intéressante d'expliquer ce qu'est le métier d'avocat.
11: C'est vrai.
0: Bon, lui dit que ça n'est pas lui, bien que tout l'accuse, au point d'ailleurs qu'il est condamné à perpétuité par la cour d'assises. Sans doute voyez-vous que sa position n'est pas facile à défendre. Est-ce qu'il vous demande explicitement de vous aligner sur sa position, qui est qu'il est innocent ?
11: Il a une position, dont on a rappelé tout à l'heure qu'elle avait été la sienne pendant la totalité de l'instruction et pendant la totalité du procès. Et parce qu'il a cette position, ses avocats l'accompagne dans le combat judiciaire à venir sur la base de ce qui est sa position. Et il n'est pas concevable qu'il puisse y avoir une espèce de dichotomie entre la parole de celui qui est dans le box et la parole de ceux qui sont censés porter la sienne.
0: Mais ça n'est pas totalement vrai, parce qu'à la fin, personne ne demande l'acquittement de David Otia.
11: Écoutez, je me souviens, même si les faits sont anciens, et le procès l'est aussi, j'avais plaidé en deuxième, juste avant mon confrère et ami Luc Brossolette, et je peux vous dire que j'avais, sans succès, je vous le concède, sans surprise non plus, quant au résultat, j'avais plaidé l'acquittement. Ce qui est en cause, c'est que, derrière votre questionnement, qui est un questionnement intéressant pour les auditeurs, c'est que Luc Brossolette avait, une partie de la presse lui en avait fait grief. Et de mon point de vue, c'est un grief qui méconnaît la façon dont un débat et un combat judiciaire se mènent. Luc Brossolette avait in fine parlé à ceux plus nombreux dans la cour d'assises qui auraient été susceptibles de ne pas être convaincus par la thèse de David Otia.
0: Donc c'est au cas où vous ne croiriez, vous ne seriez pas prêt à la quitter, est-ce qu'au moins vous voulez convenir qu'il n'y a pas de préméditation?
11: C'est ce que l'on appelle un subsidiaire. Je vous demande de condamner Monsieur Machin à 10 000 euros dans un procès civil, mais si vous estimez que, etc., au moins,
0: faites ça.
11: Voilà. Bon.
0: Donc, en gros, votre position étant difficile à tenir, puisque vous savez d'avance que les jurés sont convaincus qu'il a tué.
11: On le craint.
0: Oui.
11: À raison.
5: a raison. Et donc, il y a une porte de sortie qui consiste à démontrer que ça n'était pas prémédité. Et pour le coup, vous avez des arguments. C'est-à-dire, premier argument, il vient au chalet ce jour-là, il gare sa voiture devant le chalet.
11: Ça, c'est le premier élément, ce qui est avoué en termes de précaution pour celui qui s'apprête à commettre un quintuple assassinat est un peu surprenant. Il attend sur la terrasse, au vu d'absolument tout le monde.
5: Quand donc, il arrive, il n'y a personne. Les enfants ne sont pas là et les parents ne sont pas arrivés non plus.
11: Il ne peut pas avoir accès à l'intérieur du chalet.
5: Et donc il attend sur la terrasse.
11: Donc il attend sur la terrasse.
5: Tout le monde le voit.
11: Or, on sait bien, puisque ensuite, à la reconstitution, il a fallu effectuer des protections, etc. Ce chalet est extrêmement visible de beaucoup d'endroits de la vallée. Donc la voiture en bas de la rampe et lui sur la terrasse. Et puis, il y a un élément peut-être moins psychologique, mais qui pesait de notre point de vue un poids de plomb, c'est que si il est dans le projet criminel qu'on lui prête, l'assassinat et ensuite la crémation des corps, il a nécessairement aussi anticipé sur le fioul qui va servir à la crémation.
5: Or, il n'a pas de jerrycan dans sa voiture.
11: De façon constante, pour ce qui est de la période pendant laquelle il reconnaît les faits, confirmé en cela par les déclarations d'Alexandra Lefebvre, il va repasser, ou il serait repassé à son chalet pour prendre le fioul. Troisième élément. Et puis il y a un quatrième élément qui est intéressant sur ce que l'expression de coup de feu accidentel n'a pas de sens. Mais il a dit que le premier coup de feu était parti de façon qu'il avait surpris. Évidemment, tout le monde à l'unanimité s'est moqué de lui en disant, comme vous le disiez tout à l'heure, fadaise. Sauf que l'arme, elle fonctionnait bien. Mais parmi les munitions qui ont été retrouvées à son domicile, et ça le procès l'a révélé, il y avait des munitions qui faisaient que le pistolet ne fonctionnait pas, avec certaines munitions. De sorte que quand il a dit en garde à vue, à l'époque où il reconnaît les faits, qu'il avait pris l'arme pour faire pression sur Flactif, afin d'obtenir de lui un document qui lui garantirait des droits dans son habitation, et qu'il avait pris aussi peut-être le pistolet pour lui faire peur, pour l'impressionner, pour se donner du courage, et qu'il avait tiré avec la certitude qu'aucune balle ne partirait, il dit vrai. Il dit vrai parce que si cette scène a eu lieu, si il a mis ce jour-là les munitions dont il a été prouvé par l'expert qu'elles ne permettaient pas à l'arme de fonctionner, eh bien, il a dit vrai.
5: C'est compliqué votre métier, parce que vous voyez, là, vous êtes en train de développer une théorie qui implique qu'à la fin, il les tue.
11: C'est une hypothèse de travail, de deux choses l'une, soit ça n'est pas lui, soit on en sait tellement peu sur la façon dont les choses se sont passées, parce que vous avez, je ne vous en fais pas le reproche, balayé un certain nombre de choses en disant que tout l'accusait, beaucoup de choses le désignaient comme étant un auteur possible, mais il y avait, comme dans beaucoup de dossiers, quelques zones d'ombre sur lesquelles la cour aurait peut-être pu s'interroger de façon plus forte. Et puis, troisième cas de figure, si c'est lui, dans l'hypothèse considérée par la défense comme par extraordinaire, si vous deviez considérer que c'est lui, interrogez-vous aussi sur un élément décisif qui est celui de la préméditation. La défense, c'est aussi envisager toutes les hypothèses, pas seulement celle principale que l'on avance, mais aussi celle qui est celle, au pluriel ou pas, qui sont dans la tête des juges.
5: Est-ce qu'il n'y a pas, quand on est avocat, hein, un moment où face à un dossier comme celui-là, c'est-à-dire face à un client qui s'entête, il faut pas quitter le dossier. Lui dire, écoutez, c'est votre position, je la pense indéfendable, je ne passerai pas 3 semaines à la cour d'assises pour défendre une position qui est perdue d'avance.
11: Non, je suis là encore à peu près aux antipodes. Ça reviendrait, poussé à l'extrémité de sa propre logique, ça reviendrait à cantonner l'avocat à une défense de dossier facile. C'est un peu comme si vous limitiez l'exercice de la médecine au bénéfice des bien portants.
5: Une dernière chose, j'ai échangé pas mal de lettres avec David Autia au lendemain de sa condamnation, puisqu'il m'a demandé d'écrire un livre. Il voulait réécrire son histoire à sa manière, ce que j'ai trouvé proprement hallucinant. D'abord, c'est interdit par la loi, donc
11: absolument,
5: il n'y avait aucune chance que ça arrive jamais. Mais je me suis dit, en fait, il n'a toujours pas changé, il n'a toujours pas bougé. Il ne parle que de lui et jamais des victimes. Est-ce qu'aujourd'hui, il a bougé à votre connaissance?
11: Je ne l'ai pas vu depuis plusieurs mois. Ce que je peux vous dire, c'est que sur le fond, il n'a pas bougé. Ce que l'on essaye toujours de traquer Comprenez que pour quelqu'un qui dit « je ne suis pas l'auteur de ces crimes », l'idée de parler des victimes, pour du coup, là, est un peu double et serait un peu double et contradictoire. Par ailleurs, il faut aussi se mettre dans la peau de celui qui, dans l'hypothèse que nous défendons, est condamné injustement à une peine perpétuelle avec 22 ans de peine de sûreté. C'est pas absolument inconvenant de parler de soi dans cette hypothèse.
0: Merci Maître Lec, vous nous avez montré que le métier d'avocat n'est pas tous les jours facile et qu'il s'assoit sur des principes, enfin il s'assoit pas, il est balisé, il se fonde sur des principes, il est balisé par des principes qui sont des principes intéressants, mais l'avocat est tenu par la défense que choisit son client et vous en avez fait une parfaite illustration aujourd'hui, vous y êtes resté fidèle.
11: Merci beaucoup.
0: Il pourra vous en remercier.
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0: Voici l'histoire d'Yvonne Chevalier. En 1951, à Orléans, elle tue son mari, qui n'est pas n'importe qui. Il est député-maire d'Orléans et vient d'être nommé ministre. Et pourtant, 4 mois plus tard, elle est acquittée par la cour d'assises. Pourquoi ? Je pense que vous allez le comprendre en écoutant cette histoire que j'ai écrite avec Nicolas Loupien, réalisation de Céline Lebras.
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0: Le 12 août 1951, au matin, à Orléans, en plein centre-ville, dans le quartier de la cathédrale, au 22 rue Jeanne d'Arc, plus précisément, la gardienne entend 4 coups de feu. Et juste après, Madame Chevalier, qui habite l'immeuble, vient frapper à la porte de sa loge. Elle a son fils Mathieu dans ses bras. « Vous pouvez me garder Mathieu un moment ?»« Oui, bien sûr, madame. Mais qu'est-ce qui se passe ?»« Rien du tout, ne vous inquiétez pas. » Madame Chevalier est l'épouse du docteur Chevalier, le député-maire d'Orléans, qui la veille a été nommé ministre dans le gouvernement Pleven. Comment voulez-vous qu'elle lui refuse de garder le petit ? Quelques instants plus tard, nouveau coup de feu. Et là, la concierge décide d'aller voir. Alors elle se lance dans l'escalier. C'est une dame d'un certain âge. Elle arrive un peu essoufflée. Vous êtes là ? J'ai tué mon mari. Et de fait, il est là, son mari, dans la chambre, sur le tapis, dans une mare de sang. Madame Chevalier elle-même appelle alors le commissariat d'Orléans. Le commissaire est un ami de la famille. Vous pouvez venir, commissaire ? Oui. Oui, chez nous, au 22 rue Jeanne d'Arc. Mon mari a besoin de vous. D'accord, je vous attends. Ça, pour avoir besoin de lui, il a besoin de lui. Le commissaire vient en personne. Et quand il arrive, il trouve Yvonne Chevalier tout en noir. Elle a déjà revêtu ses habits de veuve. Commissaire, j'ai perdu la tête. J'ai été prise d'une folie, je ne sais pas. Et pour quelle raison, enfin, cher ami ? J'ai pensé que mon mari avait une maîtresse. Alors quand il est rentré de Paris, je lui ai tout simplement demandé des explications. Et là, il m'a dit, si tu continues, je vais te quitter. Je lui ai répondu, si tu fais ça, je me tue. Et là, je suis allé dans l'armoire. J'ai pris le revolver qui était caché sous la pile de drap. Pour me tuer, commissaire, devant lui. Et là, savez-vous ce qu'il m'a dit ? Il m'a dit, mais tue-toi, c'est ce que t'auras fait de plus intelligent dans ta vie. Et il a ajouté, attends que je sois parti, je suis pressé. J'ai pas supporté, commissaire. Et donc, au lieu de se tuer, elle l'a tué. Elle dit qu'elle a tiré 4 fois. Que là, son fils, le petit Mathieu, s'est mis à hurler,
5: Elle a posé le revolver, elle est allée le réconforter, elle l'a descendu chez la concierge, et elle est remontée.
12: Après ça, je voulais me tuer. Je me suis mis à genoux, à côté de lui. Il bougeait plus. Et puis là, j'ai vu au mur la photo de notre fils aîné. Et que voulez-vous, j'ai pas trouvé la force d'abandonner mes enfants.
5: Et donc, elle a tiré la cinquième balle sur son mari. Elle dit que son corps a été secoué par un spasme.
12: Voilà, monsieur le commissaire. C'est tout. Après, je vous ai appelé.
5: Yvonne Chevalier est emmenée au commissariat d'Orléans. La nouvelle a déjà fait le tour de la ville. Et devant le commissariat, il y a des gens qui hurlent. À mort ! À mort ! Elle a tué le maire. Elle a tué le député. Elle a tué le nouveau ministre. Sa femme. C'est un événement considérable. Les obsèques ont lieu 4 jours plus tard. Des obsèques nationales. Le président de la République, Albert Lebrun, est là, qui est venu en train. Tous les magasins, les administrations, les entreprises ont baissé leurs rideaux. Et la foule, massée derrière des barrières, remplit toute la rue Jeanne d'Arc jusqu'au parvis de la cathédrale Sainte-Croix. Le corbillard, couvert de fleurs, est tendu de drap noir et tiré par 2 chevaux. Il est suivi par le président Lebrun et par les parents du disparu. Dans le journal du matin, La République du Centre, Roger Secrétin, le directeur et futur maire, écrit « Nous sommes sous le coup d'un tel drame que les 4 jours qui se sont écoulés ne nous ont pas permis de reprendre nos sens et le cours normal de nos pensées, d'accepter comme une réalité le brutal message qui entraîna aussitôt l'ordre des choses dans un vertige. Le maire d'Orléans est mort. » Je vous concède que c'est un peu lyrique, mais ça traduit l'incompréhension des gens. Enfin, qu'est-ce qui s'est passé avec sa femme pour qu'elle en arrive là ? Parce que sur les faits eux-mêmes, l'enquête va être vite bouclée. Yvonne Chevalier reconnaît que c'est elle qui a tué. Et d'ailleurs, c'est elle qui a appelé le commissaire pour se dénoncer. Sur les faits, il n'y a pas de doute. En revanche, sur le contexte, sur le mobile, à ce stade, on ne sait rien. Et c'est important en vue du procès. On ne condamne pas à la même peine une femme bafouée et une femme machiavélique. Une femme bafouée peut attendrir un jury d'assises. Elle peut même être acquittée. On l'a déjà vu. D'où l'urgence d'approfondir l'enquête à la recherche d'un mobile, des ressorts de ce meurtre. Sur ce plan-là, pour l'instant, on a cette histoire de maîtresse. Elle soupçonnait l'existence d'une maîtresse. Elle a demandé une explication. Elle a menacé de se tuer, elle. Il lui a dit « Mais tue-toi, c'est ce que tu auras fait de plus intelligent dans ta vie. » Ça l'a mise hors d'elle, elle l'a tué, lui. Mais enfin, si toutes les femmes trompées se mettaient à tuer leur mari, en disant « Il m'a trompé, j'ai pas supporté », il n'y aurait plus d'hommes

termine ses études de médecine. Un jour, elle a un point de côté qui dure. Et vous savez comment c'est, quand ça dure, on a toujours peur que ce soit cardiaque. Alors un soir, elle va voir l'interne de garde, un beau garçon, brun, ténébreux, athlétique, Pierre Chevalier, bien entendu. Et on peut dire que c'est le coup de foudre. Il passe la soirée et une partie de la nuit à parler, et le lendemain, il se revoit et elle devient sa maîtresse. Pourtant, ils ne se ressemblent pas. Hein. Lui, Pierre, c'est un fils de bonne famille, petit-fils et arrière-petit-fils de médecin, fils d'un maître potier très reconnu. C'est un jeune bourgeois d'Orléans. Alors qu'elle, Yvonne, c'est tout l'inverse. Elle est née dans la Beauce, dans une ferme. C'est une fille de paysan. Elle est allée en pension chez les sœurs. Elle y a appris l'humilité, le dévouement, la compassion. C'est une jeune fille un peu réservée, vierge évidemment quand il la rencontre, timide, discrète plutôt. Et d'ailleurs, les parents de Pierre, au début, ne voient pas cette idylle d'un très bon œil. Pour eux, c'est ce qu'on appelle une mésalliance. Mais les deux tourtereaux s'aiment puissamment. Et selon les critères de l'époque, il faut reconnaître qu'ils vont bien ensemble. Lui est brillant et ambitieux, elle est dévouée et docile. C'est l'épouse idéale. Et puis la guerre arrive. Et Pierre est mobilisé, évidemment. Il part au front comme médecin-lieutenant. Ça pourrait être l'occasion de tourner la page. Mais non. Car Pierre a des principes. Alors il revient en permission en décembre 1939 pour l'épouser. Avec cette idée que peut-être à la guerre il va mourir et que donc il faut la protéger en la faisant devenir Madame Chevalier. Et ce faisant d'ailleurs, il force la main à ses parents. Et puis il repart. Et il est capturé en 1940 et envoyé dans un camp de prisonniers à Münster, en Allemagne, jusqu'à sa libération fin janvier 1941. Et là, il rentre chez lui, à Orléans, retrouver sa femme. Quand il arrive, c'est un héros de guerre. Les rapports disent qu'il a été d'une bravoure sans égale. Et d'ailleurs, il arbore la croix de guerre. Il ouvre un cabinet de médecine, et la suite est assez classique. Elle tombe enceinte. Ils ont un premier fils. Lui travaille beaucoup, et à côté, il bascule dans la résistance. Il n'y a pas de doute là-dessus. Pierre Chevalier a été membre du comité directeur du mouvement Libération Nord. Son cabinet de docteur était une boîte aux lettres de la résistance. Finalement, pour échapper aux rafles, il entre en clandestinité. Et dans le maquis, il est désigné maire d'Orléans pour la libération. Ce qui fait qu'à la fin de la guerre, quand il entre dans Orléans libéré, c'est un héros. Et c'est là que se situe le moment clé dans la vie de ce couple. Le moment où l'ambition de Pierre écrase tout sur son passage. Tout et surtout Yvonne. Le 23 août 1944, Pierre Chevalier devient donc maire provisoire d'Orléans. En avril 1945, il est élu maire et député à l'Assemblée constituante. Et en 1947, il est réélu. C'est donc à lui qu'il appartient de reconstruire Orléans, qui est en ruine après les bombardements allemands et alliés. Il a compris que s'il réussit ça, s'il redonne aux Orléanais de l'eau, de l'électricité, s'il relance la machine administrative, rien ne pourra plus lui résister. Et c'est comme ça qu'il est le premier maire en France à utiliser le béton précontraint pour reconstruire vite et bien. Orléans est cité partout comme un modèle. Et à l'Assemblée nationale, il est assez habile. Il s'inscrit à l'UDSR, qui est un petit groupe politique charnière. Incontournable si on veut bâtir un gouvernement ou le renverser. La preuve d'ailleurs que c'est un groupe d'ambitieux, Gaston Defer en est membre, et un certain François Mitterrand.

0: Yvonne dans tout ça? Eh bien, Yvonne, elle l'embarrasse un peu. Elle n'est pas à la hauteur de ses ambitions. Elle ne se tient pas comme il faut, et elle n'est pas assez élégante. Elle ne sait pas tenir une conversation. Et un jour, il lui dit « Oh, ce que t'es falote, ma pauvre! Enfin, sur toi, les plus belles robes tombent comme des chiffons !» Le salaud. Et elle, du coup, elle essaye de se maquiller, de s'habiller comme il faut. Elle dévore les manuels de savoir-vivre. Elle apprend même par cœur des extraits des recueils littéraires. Mais rien n'y fait. Quand il la traîne à des réceptions mondaines, elle reste seule, pendant des heures, une coupe de champagne à la main. Personne ne lui parle. Et lui,
1: « Mais si demain, ma pauvre Yvonne, t'as toujours l'air d'une bonne sœur en civil. »
0: Elle lui fait honte. Voilà, honte. Et après la naissance de leur deuxième fils, il se met à faire chambre à part. Et bientôt, il ne l'invite plus nulle part. Et elle se sent délaissée. Elle est malheureuse. Elle voudrait qu'il redevienne simple médecin comme avant.
1: En fait, tu fais tout pour t'opposer à mon ascension? Hein, tu veux quoi? Tu veux une petite vie étroite, étriquée?
0: Un jour, il la griffe, il la gifle, il lui donne des coups de pied, il lui arrache des touffes de cheveux. Et elle étouffe ses cris pour ne pas réveiller les enfants.
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0: C'est à ce moment-là qu'apparaît cette obsession de la maîtresse. Car maintenant, il a un appartement à Paris. Elle n'y est allée qu'une fois, mais elle sait qu'il sort tous les soirs. Alors elle finit par lui poser la question.
1: « Il y a une autre femme, Pierre ?»« Ha ! Mais oui, hein ? Il y a toutes les autres femmes, hein ? Sauf toi. Toi, tu comptes pas. Toi, t'es hors-jeu, ma pauvre. »
0: Alors elle va fouiller dans son bureau. Et elle trouve une lettre d'une certaine Jeanne Perrault. Une lettre très explicite, très torride même. Elle n'osera jamais aborder le sujet avec Pierre. Mais aller affronter la maîtresse, pourquoi pas? Parce que cette Jeanne Perrault, elle la connaît très bien. Son mari, Léon Perrault, est propriétaire du grand magasin d'Orléans, à la ville de Paris. Alors un jour, elle décide d'aller l'affronter chez elle, sur son terrain. Un matin, c'est le mari cocu qui lui ouvre la porte. Petit, mince, le visage osseux, il commence à perdre ses cheveux.
1: « Oui, oui, ma femme est là, je vous l'appelle. Jeanne ! Jeanne, c'est pour toi !»
0: Et là-dessus, il enfile son manteau et il file. Et Jeanne apparaît, en nuisette, dans le salon, grande, belle. La chevelure rousse flamboyante, une cigarette à la main et une tasse de café dans l'autre. Une vamp au seau du lit.
1: Yvonne, quelle surprise! Comment allez-vous?
0: Yvonne n'y va pas par quatre chemins.
1: Vous êtes la maîtresse de Pierre, n'est-ce pas?
0: Mais enfin, vous me flattez! Un homme tel que lui, avec une fille comme moi, enfin c'est pas sérieux. Nous sommes juste bons camarades. Elle n'en tire rien de plus. Alors elle va voir le mari, Léon. Elle se dit entre cocus, on va se comprendre. Tu parles?
1: Je compatis, madame. Je compatis, mais en ce qui me concerne, ça fait longtemps que je suis au courant des infidélités de ma femme. On a noué un pacte, voyez-vous. Elle est libre, mais pas de scandale, hein, pour les enfants et surtout pour le commerce. Quant à Monsieur Chevalier, votre époux, il m'a obtenu la Légion d'honneur pour mon frère, alors.
0: Misérable. Le 17 juin 1951, Pierre Chevalier est réélu triomphalement à la tête d'Orléans. Et Yvonne est là, au cœur de la liesse générale, au milieu des journalistes, des amis, des collaborateurs, des pique-assiettes. Elle est là, Et soudain, elle fend la foule et elle prend son Pierre par le cou et elle l'embrasse, une galoche sur la bouche, devant tout le monde. Elle veut le reconquérir. Et lui, avec un dégoût visible, la repousse si violemment qu'elle manque de tomber à terre. Garde tes distances, enfin. Je n'aime pas me donner en spectacle. Yvonne prétexte une migraine et elle quitte la réception. Deux mois après, elle le tue. Voilà. Voilà ce qu'il y avait à apprendre sur la vie d'Yvonne et Pierre Chevalier en prévision du procès. C'est une femme humiliée, méprisée, blessée. Une femme dont Chevalier a honte parce qu'elle n'a pas les manières, parce qu'elle n'a pas la distinction, parce qu'elle est une paysanne et que ça ne lui va plus. Vous allez me dire, ça n'excuse rien. Ça explique, mais... ça n'excuse rien. Eh bien, on va voir.

0: Le procès d'Yvonne Chevalier s'ouvre le 5 novembre 1951, 4 mois seulement après le drame. Vu l'émotion qui s'est emparée d'Orléans, il a été dépaysé à Reims. Le premier jour, 3000 personnes se massent devant le palais de justice. 3000! Beaucoup plus qu'il n'y a de place dans la salle d'assises, mais ça vous donne une idée de la passion qui entoure cette affaire. La majorité de ceux qui ont pu entrer dans cette salle d'assises, disons-le tout de suite, sont du côté d'Yvonne. Depuis que cette affaire fait les choux gras de la presse et que les turpitudes de son mari ont été révélées, Yvonne Chevalier a gagné le soutien de l'opinion. Dans cette France des années 50, où les violences conjugales ne sont pas un sujet, les Français ont choisi leur camp.
1: Faites entrer l'accusé, je vous prie.
0: Quand Yvonne entre dans la cour d'assises, elle est telle qu'on l'imaginait. Modeste, discrète, simple. Elle ressemble au fond à ces femmes qui sont assises dans le public. Un petit tailleur gris, un chemisier blanc, les cheveux bien lissés, la tête inclinée sur l'épaule gauche. Le journaliste Jean Laborde, qui est l'un des plus célèbres chroniqueurs de l'époque, écrit « Elle a un profil de vierge romane ». Jeanne Perrault, la scandaleuse, est là aussi. Chevelure rousse, chapeau vert, demi-sourire d'impertinente. À l'appel de son nom dans la liste des témoins,
1: « Madame Perrault témoignera en début d'après-midi ».
0: Le président doit faire taire un murmure hostile qui monte de la foule. Cette briseuse de couple. Cette vamp. Assez vite, on s'aperçoit que le président de la cour d'assises, lui-même, est plutôt favorable à Yvonne.
1: Vous avez beaucoup souffert, madame. Et je dois bien rappeler les étapes de votre désespoir.
0: Et puis l'expert psychiatre, le docteur Gouriou, vient à la barre.
1: Madame Chevalier est saine d'esprit. Ça ne fait aucun doute. Elle ne souffre d'aucun trouble mental. Mais je peux dire que le jour du crime, elle n'avait pas une responsabilité entière. Les chocs moraux qu'elle avait subis et le régime qu'elle suivait ont provoqué chez elle, je dirais, une sorte de dérèglement de ses facultés de jugement.
0: Et à la fin, l'avocat général Lindon fait un réquisitoire d'une indulgence inédite. Parce que d'habitude, c'est lui qui tape sur l'accusé, c'est lui qui réclame la mort, qui réclame perpétuité. Mais là, c'est un autre homme.
1: C'est une douloureuse affaire, hein? Où l'amour désespéré d'une femme a mis en deuil toute une ville. Ai-je besoin de vous dire qu'il faut plaindre Yvonne Chevalier?
0: Non, je ne crois pas.
1: Allez-vous prononcer une peine criminelle, c'est-à-dire la réclusion aux travaux forcés? Je ne le réclamerai pas.
0: Il ne va quand même pas demander l'acquittement.
1: Ne rendez pas une justice de roman, hein? Ça n'est pas un divorce que vous jugez. C'est un meurtre. Un meurtre pour lequel je vous demande une peine de 2 ans de prison ferme.
0: 2 ans de prison ferme? Pour un meurtre? Derrière, l'avocat d'Yvonne n'a plus rien à faire. Il n'a plus rien à dire, tout est dit. Pour une fois que l'avocat général est son meilleur allié. Alors il plaide rapidement. Et les jurés se retirent. Le jury est composé de 5 agriculteurs, 1 maçon et 1 représentant de commerce. Avec le président et ses 2 assesseurs, ça fait 10 hommes. 10 hommes, tous pères de famille, et pas une femme. Pour Yvonne, ça n'est pas le jury idéal. Les délibérations durent à peine 30 minutes. Et pendant tout ce temps, par la fenêtre, on entend la foule qui crie « Libérez-la ! Libérez-la !»
1: Le jury devait répondre à 3 questions. Yvonne Chevalier est-elle coupable d'avoir porté des coups et blessures? Le jury a répondu non. Ces coups ont-ils entraîné la mort avec l'intention de la donner? Le jury a répondu non. Yvonne Chevalier a-t-elle volontairement donné la mort? Le jury a répondu non. En conséquence de quoi, Madame Yvonne Chevalier est acquittée.
0: Acquittée? Enfin, vous vous rendez compte? Acquittée après avoir tué son mari, un ministre? Acquittée?
1: Dehors, les 3000 personnes massées devant le palais de justice de Reims explosent de joie. Heureusement qu'on évacue la dame par un fourgon cellulaire, parce que sinon, la foule l'aurait portée en triomphe. Et elle? Elle encaisse le verdict comme elle a traversé son procès. Modestement, sans un geste, sans un sourire, sans un mouvement de visage, elle semble indifférente. Imaginez la tête des 40 reporters de la presse étrangère, des Anglais et des Américains surtout, qui assistent à ce verdict. Enfin, comment expliquer à leurs concitoyens cette particularité française qui est l'indulgence pour le crime passionnel? Voilà un pays où on peut tuer son mari de 5 coups de revolver et sortir du palais de justice libre et acclamé par la foule. Autant vous dire que dans les jours qui suivent, les Anglais se régalent avec cette histoire. Dans d'ironiques chroniques, ils annoncent une hécatombe de maris français. Quant aux chroniqueurs de chez nous, ils sont partagés sur ce verdict. Le Parisien libéré écrit « Si Madame Chevalier n'est pas coupable d'avoir tué son mari, mais de quoi diable Monsieur Chevalier est-il mort ?» Quoi qu'il en soit, Yvonne récupère ses enfants. L'Église catholique lui donne l'absolution pour son crime. Elle y tenait, ça c'était essentiel. Et ensuite, sur les conseils du curé de sa paroisse, elle quitte Orléans et même la France pour aller s'installer loin, très loin, en Guyane, à Saint-Laurent-du-Maroni, avec ses enfants. Et là-bas, elle travaille comme sage-femme volontaire dans un hôpital pour pauvres. Elle donne des cours aussi aux infirmières. Elle rentre en métropole en 1963 et s'installe à la Motte-Beuvron, où elle meurt 21 ans plus tard, en novembre 1984. C'est étonnant que nul n'ait jamais songé à récupérer son histoire pour faire d'Yvonne Chevalier une égérie du féminisme.
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0: Formidable histoire que cette histoire d'Yvonne Chevalier, que nous allons débriefer dans un instant avec Florent Buisson, journaliste à la République du Centre à Orléans. Vous avez réalisé il y a quelques années, pour le 65e anniversaire, je crois, de la mort de Pierre Chevalier, un travail pour la République du Centre que j'ai lu avec beaucoup d'intérêt, on va en parler. Et vous vous posez la question de la réhabilitation de Pierre Chevalier. Moi, je me pose la question, vous l'avez entendu à la fin, de la réhabilitation de sa femme, parce que c'est elle l'héroïne de l'histoire, pardon.
3: Ouais, complètement, ouais, complètement. Mais l'axe du travail était davantage sur la réhabilitation de l'héritage politique de Pierre Chevalier plus que de l'homme. C'est surtout ça que j'ai traité dans le document dont vous parlez.
0: Il y a une rue Yvonne Chevalier à Orléans, ou un gymnase, ou une école, ou que sais-je?
3: Ah non, pas du tout, non, il y a... Il n'y a pas de lieu, de rue qui porte son nom à elle, et il y a simplement des allées qui portent le nom de son mari. C'est tout ça est resté dans une relative discrétion depuis cette mort spectaculaire.
0: Cet homme n'a pas mérité plus qu'une allée, lui non plus.
3: Non.
0: Un boulevard, une avenue, quelque chose, quoi.
3: Non, rien de tout ça. On va dire que la mémoire de Pierre Chevalier n'a pas été, défendue par le grand public, si je puis dire. C'est resté dans un cercle très restreint, des amis, des politiques, qui chaque année faisaient une petite commémoration. Mais il n'y avait pas d'élan populaire. Ça tient peut-être aussi au caractère très violent de sa mort, hein. Puis après, de l'acquittement de sa femme. Enfin, il y a quelque chose d'assez presque personnel qui a peut-être trop touché les Orléanais pour qu'on puisse faire un lieu ou rendre hommage à ce maire assassiné, ou en tout cas tué.
1: Donc il n'y a pas de mémoire au fond de cette affaire aujourd'hui à Orléans. Si je vais me balader dans la rue et que je pose la question aux gens, personne ne va me dire « ah oui, je sais ».
3: À part les plus anciens, je suis pas sûr qu'on vous réponde de manière très précise sur ces faits-là. C'est assez troublant. Mais ça, c'est une chose. Mais pourtant, à chaque fois qu'on parle de cette affaire, à chaque fois, comme on l'a fait il y a quelques années pour le 55e anniversaire de sa mort, on a beaucoup de réactions. Les articles sont très lus et on a beaucoup de réactions. Pas de gens qui se souviennent, hein, mais comme vous l'avez fait d'ailleurs, je trouve dans votre récit, les deux côtés un petit peu se retrouvent dans les commentaires. C'est-à-dire soit la défense de la femme bafouée, humiliée, qui a fini par tuer son mari, soit la défense de l'homme, de son héritage politique. Hein, on est après la Deuxième Guerre mondiale, il a fait des choses importantes pour la ville, hein, qui ont donné d'ailleurs des exemples dans la France entière. Donc voilà, c'est à chaque fois deux camps qui s'affrontent, et encore aujourd'hui.
1: Alors j'ai donc lu votre travail en 2016 pour marquer le 65e anniversaire de cette affaire. Bon, vous avez retenu au fond le reconstructeur, pas le salaud.
3: Non, j'ai retenu vraiment, comme je le disais précédemment, l'homme politique. Je parle pas de l'homme privé, qui visiblement, et vous en avez fait état de manière assez longue, n'était pas quelqu'un de... comment dirais-je, enfin, qui était plus qu'incorrect avec sa femme, et qui l'a visiblement trompé. C'est plutôt attesté. Je suis vraiment resté sur l'héritage, parce que moi, qui ne suis pas orléanais d'origine, quand j'ai découvert cette histoire, j'ai trouvé qu'on parlait évidemment beaucoup du fait divers, du meurtre, qui est très violent, qui est très soudain et par définition, qui a beaucoup marqué les esprits, mais très peu
1: de son œuvre,
3: de l'héritage politique et des 7 ans qu'il a passé à la tête de la ville et qui sont peut-être pas non plus à balayer parce qu'il a eu une fin tragique et parce qu'il a eu une vie tumultueuse comme beaucoup de nos représentants politiques, pardonnez-moi.
1: On n'exagère pas un peu son rôle parce que tous les maires de grandes villes se sont trouvés dans la même situation, en tout cas des villes qui avaient été bombardées et détruites pendant la guerre, lui comme les autres. Il a été meilleur que les autres, vraiment ?
3: Alors je ne sais pas si c'est lui qui a été meilleur que les autres ou s'il a su mettre en valeur des gens qui étaient meilleurs que les autres. Alors, vous le dites d'ailleurs dans le récit, hein, sur la reconstruction d'Orléans, qui a été ensuite un exemple qui a été reproduit ailleurs en France. Je ne dis pas en termes d'esthétisme, hein, la partie reconstruite d'Orléans n'est pas la plus jolie, si je puis dire, même si je ne suis pas là pour en juger. Mais en tout cas, ça a été rapide, ça a été efficace, ça a été costaud, si je puis dire, ça tient toujours la route. Et ça a été un modèle. Alors je ne sais pas si lui était un excellent maire, mais en tout cas, elle a su mettre en valeur des gens qui, eux, étaient très bons dans leur domaine. Après, vous dites qu'on en fait beaucoup sur son héritage. Pour le coup, je suis pas tout à fait d'accord, parce que, par définition, donner simplement des allées, le nom de Pierre Chevalier à des allées, je pense pas que ce soit franchement lui rendre un hommage surdimensionné.
1: Mais je comprends que ça soit compliqué à faire aussi, compte tenu de ce qui s'est passé après, parce que la justice, elle a posé une vérité. La justice, elle dit que c'est elle la gentille et lui le méchant, même s'il est mort. C'est ça que dit le verdict d'assises, et ça s'impose en politique comme à tout le monde. Hein.
3: Exactement, le verdict, il privilégie la victime et il oublie la coupable de manière assez nette.
1: Alors, ce que j'ai lu dans votre enquête, c'est qu'au lendemain de la guerre, il y a à peu près 1000 immeubles qui ont été détruits par les bombardements, et au total 17 hectares qui sont sinistrés du centre-ville.
3: Absolument.
1: Et lui, il fait quoi alors? Parce que il a le choix de faire appel à Le Corbusier, qui lui propose un projet très audacieux qu'il ne retient pas.
3: Hein. Oui, tout à fait. Bah lui, il travaille, il fait son boulot de maire, il fait son boulot de député-maire, c'est-à-dire qu'au-delà de même d'Orléans, on va pas dire qu'il se spécialise dans la chose, mais il en devient un des représentants et un des élus qui comptent en matière de reconstruction. Il devient le chef de file des maires de grandes villes de France en matière de reconstruction. Hein. Il est président de l'association, je crois, de mémoire, je vous dis ça de tête. Donc voilà, il bosse, quoi, tout simplement, il fait son boulot de maire, quoi. Il se renseigne, il fait appel à Le Corbusier, puis après finalement ça ne se fait pas, il fait appel à d'autres et ça se fait. Enfin voilà, il travaille tout simplement comme vous l'avez dit d'ailleurs, comme aurait pu faire d'autres maires à sa place.
1: Vous lui devez notamment la rue Royale, hein, c'est ça? Alors, qu'est-ce qu'elle a de particulier, cette rue Royale?
3: Bah, elle a été en fait reconstruite pas à l'identique, mais ils ont reproduit les arcades qui existaient avant la Seconde Guerre mondiale, et ils les ont reproduites tout simplement, enfin voilà, d'une manière un peu différente, parce que c'était compliqué de rester dans un mimétisme, parce qu'on était aussi dans une nouvelle ère, hein, il fallait moderniser tout ça, mais ils les ont reproduites. Après, si vous voulez, c'était surtout un travail rapide, efficace, plus qu'un travail esthétique. La reconstruction d'Orléans, elle est entre guillemets pionnière, si je puis dire, à cause de ça, et pas tant dans l'esthétisme des bâtiments.
1: Alors il faut qu'on parle aussi de l'habile politicien, parce que en vérité, s'il n'avait pas été tué par sa femme, il aurait sans doute eu une carrière qui le rendrait célèbre aujourd'hui au niveau national. Il venait d'entrer comme ministre des Sports, je crois, au gouvernement Pleven, c'était pas sa spécialité, mais il était au gouvernement, et il était surtout à coquiner avec deux personnages centraux des décennies qui vont suivre, qui sont Gaston Defferre et François Mitterrand.
3: Absolument, oui, c'était un ami personnel de François Mitterrand. Et c'est vrai que dans le document que j'ai réalisé il y a quelques années, je pose la question, clairement, quel aurait été son avenir politique. Une fois de plus, hein, je me suis intéressé à l'homme politique et pas à l'homme. Quel aurait été son avenir politique s'il n'avait pas été tué par sa femme. Vous le disiez, Gaston Defferre, François Mitterrand ont eu des destins évidemment exceptionnels, et surtout François Mitterrand. Est-ce qu'il aurait été dans le sillage de François Mitterrand? Est-ce qu'il aurait fait partie de ses gouvernements? On peut tout supposer. Ou est-ce qu'il aurait gêné l'ascension de François Mitterrand, puisqu'il faisait partie du même groupe à l'Assemblée nationale? C'est des questions qui aujourd'hui restent entières, mais je sais de sources sûres, puisque c'est un ancien maire d'Orléans qui fut ministre de François Mitterrand, Jean-Pierre Sueur, qui le dit, que François Mitterrand avait une grande admiration pour Pierre Chevalier et qui lui prédisait un grand avenir politique. En tout cas, il disait qu'il avait beaucoup de potentiel.
1: Et son habileté, c'est, je veux dire, c'est déjà un peu du macronisme, c'est de ne pas faire plus de politique que ça. C'est-à-dire qu'il est prêt à s'allier avec les uns et les autres, et il dit, j'ai lu ça dans votre papier, cette phrase extraordinaire, « Mon souhait le plus sincère est que la politique reste désormais à la porte de la salle des séances du conseil municipal comme un manteau nécessaire et incommode qu'on abandonne aux vestiaires. »
3: Oui, c'est assez effarant d'entendre ça aujourd'hui, mais je pense que c'est simplement un homme de son temps, en fait. C'est, à l'époque, le maire est certes un personnage central dans la politique locale, mais il n'est que, entre guillemets, il passe bien après le préfet, qui lui centralise tous les pouvoirs et dans le département. Donc, il symbolise simplement ça, et je pense qu'il a aussi une conception de la politique qui est beaucoup plus verticale. Voilà, tout part de Paris. Il est parlementaire. C'est peut-être aussi pour ça, hein, qui dit ça. Hein. S'il n'avait pas été parlementaire, peut-être qu'il aurait défendu davantage le pouvoir municipal. Mais il est parlementaire, donc il reconnaît que le parlementaire, finalement, a plus de pouvoir et plus d'influence qu'un maire. Et il le verbalise de manière assez forte et nette.
1: J'ai une proposition à vous faire. Moi, je me dis que dans cette époque où on cherche des coups, hein, des coups de communication, il y aurait une idée assez géniale à faire à Orléans, si peut-être la République du Centre peut se faire le relais de cette idée. Ça serait d'avoir une rue qui s'appellerait Pierre Chevalier, qui arriverait sur une petite place, et puis une autre rue qui s'appellerait Yvonne Chevalier, et qui arriverait sur cette place-là. Et au fond, cette place serait l'endroit où on pourrait raconter cette histoire, qui est l'histoire d'un homme ambitieux, qui probablement aurait marqué son époque si on ne l'avait pas tué si jeune, de 42 ans, et puis d'une femme qui est l'incarnation de ce qu'on appelle aujourd'hui les femmes bafouées, les femmes victimes de féminicide. C'est une égérie du féminisme contemporain. Il y a quelque chose à tirer de ces deux personnes et de leur destin commun, vous pensez pas?
3: Ah bah complètement, je vous prends au mot, les élections municipales approchant à grands pas, je vous propose de venir à Orléans, puis vous faites la proposition aux différents candidats. Mais ce que vous dites est très intéressant, parce que dans notre département, à une heure d'Orléans, à trois quarts d'heure d'Orléans, il existe le petit village de la Selle-sur-Bier, qui est le village de Jacqueline Sauvage, dont on a beaucoup parlé ces dernières années, qui, elle, est devenue une figure du féminisme, hein, puisqu'elle a abattu son mari, mais elle a été battue elle-même pendant des années. Oui. Donc il y a une espèce, pas de mimétisme évidemment, parce que les deux destins n'ont rien à voir, mais en tout cas c'est dans le même département et on peut faire une analogie.
1: Ne tranchons pas entre les deux, quoi. Voilà, c'est ça l'idée. Puisqu'ils appartiennent à l'histoire, il ne nous appartient plus de les juger. Ça a déjà été fait. Lui, il a été jugé par sa femme et elle par un jury d'assises. Et ma foi, laissons les deux histoires se rencontrer. Merci en tout cas, Florent Buisson, de la République du Centre, d'avoir débriefé cette histoire avec nous il y a un certain nombre de décennies après, donc plus 3, 65 ou 68 ans après.
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0: Une affaire criminelle de 1995 aujourd'hui, qui se déroule à Volpény, en Seine-et-Marne. L'assassinat de toute une famille. Le père, Donald Davila, la mère Stéphanie Sané, et leurs deux enfants en bas âge, que l'on retrouve 6 pieds sous terre, enterrés devant le cabanon où ils vivaient. Je ne vous en dis pas plus, sachez simplement que dans cette affaire, il y a de la magie vaudou, il y a aussi un voyant, ma foi, assez clairvoyant. Et pour le débrief, je serai tout à l'heure avec un journaliste qui a suivi toute l'affaire à l'époque. Jean-François Calteau travaillait à l'époque pour la République de Seine-et-Marne et pour le journal Le Monde. Il est là, bonjour à vous Jean-François.
4: Bonjour.
0: Et voici donc cette étrange histoire que j'ai écrite avec Thomas Audouard, réalisation Céline Lebras.
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0: Au début des années 90, en Seine-et-Marne, un jeune couple, Stéphanie Sané et Donald Davila, pensent avoir trouvé un petit nid d'amour, pour pas cher. Ils n'ont pas trop de sous, Donald est musicien, guitariste, et de temps en temps, il joue dans un bar à Volpény, une petite ville de 11 000 habitants, pas très loin de Melun. Et derrière le bar, il a repéré un terrain, un grand terrain avec une petite maison en pierre et un cabanon. L'endroit est inoccupé. Alors en 1991, Donald et Stéphanie décident de s'y installer, de squatter le cabanon. Oh, c'est pas le Pérou, hein, mais c'est déjà un toit. Et de temps en temps, ils invitent des copains, ils font des soirées, ça danse le zouk, ça fume le pétard, ça boit du rhum. La belle vie, pour pas cher. Un jour, bien sûr, ils reçoivent la visite de la mairie. Le terrain vient d'être vendu, et donc, on leur conseille de ne pas se faire d'illusions, de ne pas trop s'installer. Ça ne durera pas. Ok, mais ce qui est pris est pris. Et en vérité, ça dure. En 1991, c'est là que naît leur premier enfant, Donald Junior. Et un an plus tard, leur deuxième enfant, une petite fille, Donatelle. Et à chaque fois, ils les baptisent, et ça donne lieu à de grandes fêtes, et les années passent, 1991, 92, 93, 94 et 95. Et puis un jour de septembre 1995, la mère de Stéphanie reçoit un coup de fil de la mère de Donald.
5: Allô? Oui, bonjour. Dis-moi, est-ce que les enfants sont chez toi?
0: Ah non, pourquoi?
5: Écoute, Donald aurait dû passer mercredi à la maison. Il n'est pas venu. Et depuis j'essaye de le joindre, aucune nouvelle. Je suis inquiète.
0: Donald, Stéphanie et leurs deux enfants ont disparu. Et quand la mère de Stéphanie s'en aperçoit, ça fait au moins 10 jours que personne n'a de nouvelles. Stéphanie est agent de service dans un lycée de Melun. Elle n'est pas allée travailler depuis une semaine. Qu'est-ce qui se passe? Les deux grands-mères sont très inquiètes. Est-ce qu'ils se sont disputés? Mais enfin, ça n'est pas une raison pour se cacher. Et donc la mère de Stéphanie se met à passer des coups de fil aux copines de sa fille. Et elle en apprend de belles.
5: Oh ben vous avez bien raison de vous inquiéter. Elle m'a raconté que Donald, une fois, l'a poursuivi avec un coupe-coupe. Je sais pas si vous avez remarqué le nion sur le toit de la voiture, là, l'Alfa Romeo. Eh ben c'est un coup de coupe-coupe que Donald a donné.
0: Pas très rassurant. La mère commence à se demander si Donald n'a pas tué sa fille. Et donc, à un moment, elle se dit « j'y vais ». Elle habite Montreuil, elle décide d'aller sur place, sur le fameux terrain de Volpény. Et comme elle a un peu la trouille, elle y va avec son fils et sa nièce. Ils arrivent devant le cabanon en début d'après-midi. T'as vu? C'est bizarre. Les voitures sont là. Le cabanon a l'air vide. Alors ils forcent une fenêtre, ils entrent. Il n'y a personne. Mais tout a l'air en place. Leurs cartes oranges sont là, leurs médicaments, les couches de la petite, leurs affaires, tout est là. Il y a même la guitare de Donald, au beau milieu du salon. C'est bizarre quand même, enfin. Donald serait jamais parti sans sa guitare. Et donc ils ressortent. Et ils vont rendre visite à l'un des meilleurs amis de Donald qui habite le coin, Roland, qui semble avoir sa petite idée sur les raisons de leur départ. Mais d'après ce que j'ai compris, Donald était soupçonné dans une affaire de drogue. Il a dû vouloir mettre sa famille à l'abri. La mère de Stéphanie est un peu surprise. Elle sait que Donald fume un petit pétard de temps en temps. C'est un musicien, qui plus est guitariste de zouk. Ça carbure au bédo, tout ça. Mais un trafic de cam, ça ne lui ressemble pas. Et là, elle se dit, tant pis, j'y retourne. Je retourne au cabanon. Et regarde, il y a de la lumière. Ils sont peut-être rentrés. Ils vont frapper à la porte. Un grand noir leur ouvre. Il se présente. Il s'appelle Edgar Boulet. Il est martiniquais, il dit qu'il est un ami de Donald et le parrain de l'un des deux gamins. Ah d'accord, monsieur Boulet. On cherche Donald et Stéphanie. Vous savez pas où ils sont?
1: Donald et Stéphanie? Ils sont partis. Avec les enfants. Dans un camion blanc qui est venu les chercher. Et avant de partir, Donald m'a demandé de garder la maison et ses instruments de musique. C'est ce que je fais. J'en sais pas plus.
0: Le gars prétend que mi-septembre, ils sont rentrés de la fête de l'humanité, qu'ils se sont disputés et que précipitamment, ils sont partis dans une camionnette blanche et qu'ils ont emporté d'ailleurs un matelas avec eux. La mère remarque la présence dans le cabanon d'une jeune femme, blonde, la quarantaine, qui ne se présente pas, mais qui a l'air d'acquiescer à tout ce qu'il raconte. Et puis à un moment, la discussion tourne court. Le Edgar s'énerve.
1: « Bon, maintenant, faut nous laisser, hein. Vous n'avez rien à faire là. Je suis chez moi, maintenant. Et repassez pas comme ça sans prévenir, hein. »
0: En quittant le cabanon, la mère, son fils et sa nièce ont comme un mauvais pressentiment. Ils ne croient pas un mot de ce que cet Edgar vient de leur raconter. Enfin, Stéphanie venait tout juste de trouver du travail. Elle ne serait pas partie comme ça. Et puis, elle a vu les médicaments contre l'eczéma de la petite Donatella dans le cabanon. Il ne serait pas parti sans. Et donc, tracassée par tout ça, la mère file tout droit au commissariat de Melun, où on l'accueille par le traditionnel.
1: « Ah mais madame, vos enfants sont majeurs. Hein? Ils ont le droit de circuler librement, de partir où ils veulent. On ne peut rien faire pour vous. »
0: La mère ne baisse pas les bras. Elle écrit au procureur de la République. « Je viens solliciter votre haute bienveillance au sujet de ma fille. Si je n'ai pas de nouvelles, c'est qu'elle est en danger. N'y a-t-il pas un autre moyen pour que des recherches sérieuses soient faites avant qu'il ne soit trop tard, que tout bascule dans l'horreur ?» Mais sa lettre est classée sans suite par le parquet de Melun. La mère n'aura jamais de réponse. Et donc la mère retourne régulièrement sur le terrain.
1: Vous avez des nouvelles de Donald et Stéphanie? Ah non, aucune.
0: Et ce qui choque la mère, c'est que cet Edgar Boulet, là, il se comporte comme s'il était chez lui. Il s'est permis de faire installer une arrivée d'eau sur le terrain. Il nourrit les poules et surtout il a mis son nom sur la boîte aux lettres. La mère se rencarde. Elle va voir les amis de sa fille et de son gendre.
1: Vous le connaissez, cet Edgar Boulet, là? Il était vraiment intime avec Donald et Stéphanie?
4: Ah non? Non, intime, je dirais pas.
1: D'ailleurs, Stéphanie ne l'aimait pas beaucoup. Dans mon souvenir, elle avait même un peu peur de lui.
0: Les copains racontent que cet Edgar Boulet est alcoolique, qu'il est bagarreur, qu'il a mauvaise réputation. Et la mère commence à trouver de plus en plus étrange que sa fille et son gendre lui aient donné leur cabanon. Mais la police de Melun refuse toujours de bouger. Les adultes ont le droit de disparaître. Les adultes, oui. Mais les enfants? La mère qui habite Montreuil, en banlieue nord de Paris, décide d'aller à la brigade des mineurs de Montreuil pour signaler la disparition de ses petits-enfants. Et là encore, elle est reçue comme un chien dans un jeu de quilles.
1: Écoutez, madame, cessez de revenir, enfin, vous êtes une emmerdeuse.
4: Mais enfin,
1: J'ai le droit de voir mes petits-enfants. Je sais que c'est mon droit, c'est la loi. J'ai le droit de les voir. Je veux savoir où ils sont. Mais votre loi, madame, elle existe qu'au cinéma.
4: Bon, ok, la mère se dit, je vais alerter la presse. Alors elle prend rendez-vous avec un journaliste de la République de Seine-et-Marne.
1: Bonjour monsieur, merci de me recevoir. Voilà, ma fille me donne plus de nouvelles depuis des semaines. Elle a disparu. Et surtout, il y a un homme qui occupe son logement. Il se passe quelque chose de grave. Vous pouvez m'aider ?
4: Mais le journaliste s'aligne sur la police. Il n'y a pas d'enquête, donc il n'y a pas d'affaire. Et donc ça ne le concerne pas. Avec le sentiment d'être abandonné de tous, la mère se met alors à coller des affichettes partout dans Melun.
0: Et les amis de Donald et Stéphanie commencent à se remuer, eux aussi. Sylvie, par exemple, va voir un voyant. Alors vous connaissez ma position sur les voyants, je n'y crois pas. N'empêche que la copine pose une photo du couple sur la table.
1: Je vois un terrain vague. Je vois une maison, comme une cabane. Oh là, je vois un grand homme noir.
4: Oh ben celui-là, sa mère aurait mieux fait pas le mettre au monde. Hein.
1: Attendez. Oh, quelque chose de terrible s'est passé. Je vois du sang sur les murs.
4: Je vous l'ai dit. Je ne crois pas du tout à tout ça, mais c'est troublant.
0: La copine, en tout cas, a l'air d'y croire. Elle emmène le voyant sur place, sur le terrain de Volpény. Et là, il tombe nez à nez avec Edgar.
1: Bonjour. Des nouvelles de Stéphanie, monsieur Boulet ?
4: Ah non, pas de nouvelles. De toute façon, je crois pas qu'ils reviendront, hein.
0: Et là, le voyant fait de grands signes à la copine.
1: Venez, venez, partons vite, hein. Cette personne-là, elle a déjà tué.
0: Et nous voilà fin juin 1996. 9 mois que la petite famille a disparu. Et une fois de plus, la mère de Stéphanie va sur place. Et là, grosse surprise. La voiture de Donald et celle de Stéphanie ne sont plus là. La mère demande des explications à Edgar Boulet.
1: Les voitures ? Bah, elles pourrissaient. Donc je les ai vendues à la casse.
4: Vous les avez vendues ?
1: Mais on rêve, enfin, vous n'avez pas le droit. Même moi, la mère, j'ai pas le droit de vendre les voitures. Enfin, ça peut pas se passer comme ça.
0: Et elle remarque au passage qu'Edgar Boulet est ivre, qu'il a les yeux rouges, qu'il est défoncé. Alors elle retourne à sa voiture, elle s'effondre, et en rentrant chez elle, elle dit à son compagnon.
1: Stéphanie est morte, j'en suis sûr. Je suis sûr qu'elle est enterrée sur le terrain.
0: Et elle file au tribunal de grande instance de Bobigny. On ne veut pas s'occuper de la disparition de sa fille, ok. Elle porte plainte pour le vol des voitures et pour la disparition des petits-enfants, directement auprès du procureur. Et c'est grâce au vol des voitures, figurez-vous, qu'une enquête est enfin ouverte. 9 mois après la disparition du couple et de leurs 2 enfants. Que de temps perdu! Et les policiers se mettent à interroger tous ceux qui sont passés sur le terrain depuis 9 mois. Et là, ils s'aperçoivent que le fameux Edgar a donné à chacun une version différente à chaque fois. Un coup, il a parlé d'une camionnette blanche, et puis une autre fois, d'une voiture blanche. À certains, il a parlé d'une dispute juste avant, et à d'autres, non. Alors, discrétos, il commence à se rencarder sur cet Edgar Boulet. C'est un Martiniquais, il a 40 ans. Après une scolarité chaotique, il a vécu de petits boulots. Maçon, plombier, ouvrier agricole. Il est arrivé en métropole à 19 ans, il y est resté. Il s'est marié 2 fois et il a eu 2 enfants. Et alors, il a un casier judiciaire, épais comme un bottin. Violence conjugale, une de ses femmes est passée par la fenêtre. Troubles de voisinage, bagarre à coups de tesson de bouteille. Vol, recel, accident avec délit de fuite. Outrage, rébellion, violence, insulte et même attentat à la pudeur avec violence. Et d'ailleurs, il vient d'être condamné pour conduite en état d'ivresse et fin juin 1996, il file en prison. Mais un jour, les policiers qui veulent perquisitionner sur le terrain vont l'extraire de sa cellule et l'amènent sur place. Et il remarque tout de suite, sur le bord de la fenêtre du cabanon, des petits pots pour bébé, moisis. Edgar n'a pas d'enfant en bas âge. Que font ces petits pots de bébé là? Ensuite, ils font le tour du cabanon avec lui. Oula! À un moment, il a l'air très stressé. Ensuite, ils examinent le plancher. Et dis donc, t'as vu la tache, là? On dirait du sang, non? C'est quoi cette tache, monsieur Boulet? Bah oui, c'est du sang. C'est moi. Je me suis coupé. Les policiers remarquent aussi qu'il manque un morceau de la moquette et qu'une partie du mur a été repeinte et tapissée. Ça sent le camouflage. Et puis les policiers font le tour du voisinage et ils en apprennent une bien bonne. Edgar Boulet est à la colle. Il a une maîtresse. Et savez-vous quel est le métier de sa maîtresse ? Lui, vous avez compris que c'est un bon à rien, que c'est un bras cassé, qu'il n'y a rien à en tirer. Eh bien, sa maîtresse est médecin, figurez-vous. Quel couple bizarre. Et donc, les policiers la convoquent. Madame, étiez-vous avec Monsieur Boulet les 16 et 17 septembre 1995, c'est-à-dire le jour où disparaît la famille Davila ? Ah oui, j'étais là. Est-ce que vous pouvez nous dire ce qui s'est passé? Mais oui, ils sont rentrés de la fête de l'humanité. Puis là, ils sont partis dans un camion blanc. Et ils ont laissé les clés de la maison à Edgar. Incroyable. Elle raconte les mêmes sornettes que lui. Alors les policiers la poussent gentiment dans ses retranchements. Et assez vite, elle craque. Ce matin, j'ai reçu une lettre d'Edgar. Depuis sa prison. Il m'a demandé de vous dire la même version que lui. Et qu'avez-vous fait de cette lettre, madame?
6: Je l'ai déchirée.
0: Où?
6: Je l'ai jetée dans une poubelle devant une boulangerie.
0: Les policiers retrouvent la poubelle, et dedans, la lettre déchirée. Ils refont le puzzle. La lettre fait 3 pages. Je vous épargne les petits mots d'amour au début. La suite est très intéressante. Les policiers pensent que je sais quelque chose et je ne veux rien dire. Ils cherchent des cadavres. Ils m'ont posé plein de questions auxquelles j'ai répondu. Mais il y en a une qui me chagrine. Celle du matelas. Tu vas leur dire que j'ai passé le week-end avec toi dans la maison de Donald. Qu'il n'y avait pas de matelas, évidemment, puisque Donald était parti avec le dimanche. On a donc dormi sur le sommier. Et tu vas dire aux policiers que c'est après seulement que j'ai pris mon matelas et que je l'ai mis sur le sommier. À juste titre, Edgar Boulet conclut sa lettre par ces mots. « Cette histoire me fait peur. Peur. Ah bon? Et pourquoi donc, monsieur Boulet? Auriez-vous quelque chose sur la conscience ?» Et après l'épisode de la lettre, les policiers la placent en garde à vue. « Alors, madame ?» Reprenons. Où étiez-vous dans la nuit du 16 au 17 septembre 1995 ? Elle était là. Et elle dit qu'il l'a séquestrée dans le cabanon. Qu'elle s'est assoupie. Mais c'est la suite qui est bien intéressante.
6: Je me suis réveillé. En sursaut. Et là, j'ai entendu comme des hurlements de bêtes. Des bêtes qu'on égorgeait. C'était des cris. Horribles.
0: Elle dit les choses sans le dire. Elle laisse entendre qu'Edgar, cette nuit-là, a tué Donald, Stéphanie et les 2 enfants. Et au dernier moment, elle rajoute
6: « Je pense qu'ils les ont enterrés. Sur le terrain. »
0: Les policiers réquisitionnent une pelleteuse. Et ils lui donnent l'ordre de creuser derrière le cabanon, pile à l'endroit où Edgar Boulet avait blêmi lors de la perquisition. La pelleteuse dégage d'abord un matelas. et puis des os et des pattes de poulet. Et soudain...
7: Stop !
0: Un petit bijou doré vient d'apparaître. C'est une chaîne. C'est une chaîne d'enfant. Et dans le godet de la pelleteuse, les policiers découvrent ce qui semble bien être les restes d'un bébé. Sans doute, la petite Donatella. Alors on creuse encore, délicatement, et apparaît le corps d'un petit garçon, le petit Donald Junior. Et puis deux corps d'adultes, Donald et Stéphanie. Les quatre corps étaient enterrés derrière le cabanon, depuis le premier jour, depuis un an. La mère de Stéphanie avait raison. Pendant des mois, personne ne l'a écoutée. Mais elle avait raison. Les corps, un an plus tard, sont méconnaissables. Mais on lui montre le bijou.
6: Oui, c'est la médaille de Donatella.
0: On lui montre aussi un bracelet de tissu avec des perles.
6: C'est celui que Stéphanie avait au pied droit.
0: Et puis on lui présente des bagues.
6: Je les reconnais. Ce sont les bagues de Donald.
0: Edgar Boulay est mis en examen pour l'assassinat de Donald Davila, de Stéphanie Sané et de leurs deux enfants. Mais quand on lui demande de s'expliquer, il nie. Il n'y a rien à en tirer. Ça n'est pas lui qui les a tués. Les médecins légistes réalisent l'autopsie des quatre corps. Il trouve du sang dans les poumons de Donald Davila. C'est le signe qu'il est mort en position couchée, sans doute dans son lit, dans la chambre, ce qui expliquerait que Boulay ait découpé la moquette de la chambre. Alors que sa compagne, Stéphanie, serait mortelle en position verticale. Elle présente des plaies au cou et au flanc. Le légiste pense qu'elle a tenté de se défendre. Et l'arme, alors? Eh bien, d'après le légiste, ça serait une arme tranchante et massive. On pense tout de suite à un coupe-coupe, emblématique des Antilles. Et la maîtresse d'ailleurs confirme, Edgar Boulay possédait bien un coupe-coupe, dont la lame faisait au moins 30 cm. On le cherche partout. On ne le trouve pas. Et je vous le dis tout de suite, on ne le retrouvera jamais. En l'absence d'aveu, l'instruction cherche donc à reconstituer le meurtre en recoupant des témoignages. Parce que finalement, vous allez voir, des tas de gens ont vu des choses. Le samedi 16 septembre, en fin de journée, des voisins entendent Edgar et Donald se disputer. Le lendemain, l'un de leurs amis communs, un certain Roland, passe sur le terrain vers 14h. Il tombe sur Edgar Boulay qui lui aurait dit « J'ai fait une grosse connerie » et qui lui aurait formulé une drôle de demande. Il m'a dit, est-ce que tu connais quelqu'un qui sait faire du vaudou ? Ah, le vaudou. Le vaudou est un culte pratiqué entre autres aux Antilles. Et ça pourrait expliquer la présence des pattes de poulet au-dessus des cadavres. Vous vous souvenez ? Quand on a creusé, on est tombé d'abord sur des os de poulet et sur des pattes. Le sacrifice de volaille est un classique des pratiques vaudou. Et le vaudou, d'ailleurs, pourrait aussi expliquer la présence de petits pots de bébés sur le bord de la fenêtre du cabanon, juste au-dessus des cadavres. Car dans le vaudou, il faut nourrir l'âme des défunts, histoire que leurs esprits ne viennent pas vous importuner, vous persécuter. Edgar Boulay est un adepte de la magie noire. Et on va s'en apercevoir, il a fini par entrer en contact avec un prêtre vaudou qu'il avait rencontré en prison. On aimerait bien qu'il s'explique là-dessus. Et sur le reste... Mais à chaque interrogatoire, il se tait. Reste à lever un mystère. Et la maîtresse, le docteur, quel est son rôle? Elle dit qu'elle a entendu des cris, qu'elle était séquestrée dans le cabanon. Mais est-ce qu'elle n'aurait pas un rôle plus actif? Est-ce qu'elle n'était pas présente au moment des meurtres? Le juge d'instruction, en tout cas, n'a pas l'intention de lui donner un rôle secondaire. Il la met en examen pour non-dénonciation de crime et destruction de preuves. Ça, c'est la lettre. Et il l'envoie en prison. Mais, je vous le dis tout de suite, le juge est convaincu que la maîtresse a joué un rôle plus important qu'elle ne le dit, mais il ne pourra jamais le prouver. Après un mois et demi passé en prison, il est obligé de la remettre en liberté. Et à la fin de l'instruction, elle bénéficie d'un non-lieu. La mère de Stéphanie est furieuse, mais c'est comme ça. Edgar Boulet est donc seul, le 6 juin 2000, dans le box de la cour d'assises de Melun. Un colosse, avec quelque chose d'assez fort, d'assez magnétique dans le regard. Mais la maîtresse médecin est évidemment appelée à témoigner. Quand elle entre dans la salle d'assises, elle ne le regarde pas. Et trop contente de ne pas se retrouver sur le banc des accusés, elle n'assume rien.
6: Je sais rien, moi. Je me souviens plus, je crois que... Enfin, je suppose. Mais enfin, madame, vous avez quand même dit que vous aviez été réveillée par des cris horribles. Je le lis sur votre procès-verbal. J'ai prononcé cette phrase, moi. Ça serait pas plutôt les policiers qui me l'auraient suggéré?
0: Amnésique. Comme c'est commode. Au procès d'Edgar Boulet, on tente de comprendre le mobile, sans pouvoir compter sur lui, puisqu'il nie. Pourquoi a-t-il tué une famille entière? Pour récupérer ce bout de terrain et ce cabanon qui n'appartenait même pas à Donald Davila. Eh ben, c'est probable. Parce qu'on apprend que juste avant le meurtre, en juin 1995, Edgar Boulet, qui habitait un HLM à Damary-les-Lys, a été expulsé. Il ne payait plus son loyer. Et il s'est retrouvé donc sans logement. Et sa maîtresse aurait alors menacé de le quitter s'il ne trouvait pas un appartement. Et vite. Alors il aurait cherché. Il n'aurait finalement trouvé que cette solution. Tuer Donald, sa femme et ses gosses pour récupérer leur squat et garder sa maîtresse. À part ça, dans le dossier, en l'absence d'aveu, il n'y a pas de preuves, il n'y a pas d'ADN, il n'y a pas d'armes du crime, il n'y a pas de témoin direct. Et Boulet le sait, et il en joue. À un moment, le père de Donald, qui est aveugle, se tourne vers Boulet.
6: Boulet, libère-toi! Ton péché n'est pas couvert! Boulet, n'oublie pas le 6e commandement! Tu ne tueras point!
0: Mais quand à la fin du procès, on demande à Edgar Boulet s'il a quelque chose à ajouter, il dit
6: « J'affirme que je n'ai pas tué Donald et sa famille !»
0: Et donc au moment du verdict, les jurés ne peuvent compter que sur leur intime conviction. Au terme de 8 jours d'audience, l'avocat général requiert la perpétuité pour Edgar Boulet. Et il obtient gain de cause. Boulet est condamné à perpète, sans peine de sûreté. Le bout de terrain du Volpénie a fini par être vendu 1,50 € du mètre carré. Aujourd'hui, c'est un lotissement. Et je vous propose de retrouver en direct Jean-François Calteau, journaliste à l'époque à la République de Seine-et-Marne et au journal Le Monde où il était chroniqueur judiciaire. Vous avez suivi, Jean-François, cette affaire du début à la fin, puisqu'on vient de terminer par le procès et la condamnation à perpétuité. Restons là-dessus si vous voulez bien. Il ne dit rien. Pendant les 8 jours, il reste muet.
7: Oui, Edgar Boulet, effectivement, est resté dans les 8 jours d'audience comme un grand mutique. Le grand mutique qu'il était d'ailleurs souvent selon les portraits que l'on fait de lui, parce que à aucun moment on a entendu le son de sa voix. On entendait des borborygmes à certains moments, mais jamais une expression franche et jamais de précision, en tout cas, puisqu'il, de toute façon, il niait les faits, mais jamais aucune précision sur ce qu'il avait commis.
0: Quel genre d'homme est-il? Est-ce qu'il vous apparaît comme un homme équilibré ou au fond comme un déséquilibré?
7: L'impression qui en ressort, c'est un type. Il apparaît comme un grand monstre froid, hein, donc pas d'émotion. Alors, est-ce que c'est un critère qui permet de définir son équilibre?

0: qui respire, enfin une sorte de crainte, quoi. Il est en plus c'est un colosse, je crois que vous l'avez dit. C'est un type très baraqué.
1: Il est physiquement impressionnant.
0: Ah, il est très impressionnant. Il apparaît en survêtement d'ailleurs, il quittera pas son survêt de les 8 jours d'audience, et on sent un type musculeux. Enfin, on imagine que les 4 pauvres membres de la famille ont pas dû faire long feu entre ses mains.
1: En face, il y a les parents de Donald et Stéphanie. J'ai raconté.
0: Y a la mère de Stéphanie, effectivement, et les parents de.
1: Et les parents de Donald.
0: Et les parents de Donald.
1: Évidemment, eux, ils attendent des aveux. Et c'est extrêmement frustrant. Rien ne vient. Ils n'auront pas d'explication.
0: Ouais, exactement. Rien ne sort. Et le seul moment d'échange, d'une voix qui vient du fond de la salle, c'est celle, comme vous l'avez évoqué, celle du père de Donald, hein, qui est un, lui aussi antillais, regard mort parce qu'il est aveugle, donc il a un regard voilé, on va dire, et une belle stature lui aussi, et il lui lance ce que vous avez dit là. Il lui parle de Dieu, il lui parle du commandement, et puis surtout cette phrase, ton péché n'est pas couvert, libère-toi, c'est presque énigmatique, mais on a l'impression qu'il y a un langage commun, et alors là je peux vous dire que c'est le seul moment où Boulet frémit.
1: Il tangue. Mais il ne cède pas.
0: Même au prononcé du verdict, il ne sciera pas, il n'aura pas un mouvement, mais là je peux vous dire qu'avec la parole de l'ancêtre, il est complètement, il est tétanisé. Alors je sais pas ce que ça éveille en lui. Je sais pas.
1: Alors, son avocate a plaidé l'acquittement, hein, au bénéfice du doute, puisqu'il n'y a pas de preuves matérielles et qu'il nie. En vérité, quand on est assis comme vous au banc de la presse, on a zéro doute.
0: Absolument aucun doute. Absolument aucun doute. Toutes ces dénégations sont confuses. On a même l'impression qu'il n'a pas construit de scénario pour expliquer son affaire. Il bredouille toujours avec le pot de loquacité dont je vous parlais. Il bredouille toujours les mêmes arguments, la camionnette blanche, la disparition, le réseau de drogue, mais rien n'est construit. Là, il a surtout, bien sûr, ce dont vous avez parlé, cette lettre.
1: C'est la seule preuve matérielle, en vérité.
0: C'est la seule preuve matérielle, si on met de côté quand même le fait que la famille était enterrée derrière le cabanon. Là non plus, il n'a pas fait preuve d'imagination. Mmh. Et si on met de côté aussi la vente des voitures, comme vous l'avez remarqué aussi, le fait qu'il ait fait poser l'eau et puis changé d'adresse, il s'est domicilié, si vous voulez, du jour au lendemain.
1: Tel un coucou, quoi.
0: Tel un coucou, exactement. Et un coucou qui est un coucou impatient, parce qu'il n'a... Il a agi finalement le 17 septembre ou le 18 septembre, je ne sais plus.
1: La maîtresse, médecin donc, c'est étonnant.
0: Oui, très étonnant.
1: Qui est-elle, comment est-elle? Elle est amoureuse, elle est folle amoureuse de ce corps musculeux?
0: Alors je pense que c'est exactement ça. Elle est totalement subjuguée par ce corps musculeux. Elle, son tempérament de médecin, c'est un médecin, on va dire, un médecin social, hein. Elle travaille sur la ZUP de Dame Marie. Elle est d'ailleurs très appréciée comme médecin impliqué dans le malheur du monde. Et il est possible qu'elle ait été subjuguée par ce pauvre type, car c'est réellement un pauvre type. Qui est dans son errance, et puis peut-être aussi par ce qu'elle prête à, je sais pas, je vais pas parler de côté tiers-mondiste, mais elle dira plusieurs fois, il était ma part de négritude, ce qui est une formulation assez bizarre, il était ma part de négritude, pendant que lui l'appelle sa vache à lait. Donc il y a un côté, il n'y a pas la réciprocité dans l'admiration, on va dire.
1: Alors Jean-François Calto, je voudrais qu'on en revienne au tout début de l'histoire, parce que on est toujours un peu surpris que la police ne veuille pas s'intéresser à la disparition d'une famille tout entière. Et pourtant, c'est une histoire que j'ai 100 fois racontée et qui revient souvent. C'est arrivé à de nombreuses reprises. Qu'est-ce qui s'est passé là? Est-ce que c'est vous d'abord le journaliste qu'elle va voir et qu'elle veut t'intéresser à cette affaire et qui lui dit « il n'y a pas d'enquête de police, ça m'intéresse pas »
0: Eh oui, c'est effectivement moi, j'en rougis. A posteriori, j'en rougis.
1: Je vous jette pas la pierre, c'est le policier qui faut jeter la pierre.
0: On s'aligne sur un principe bien connu, c'est qu'en France, et sans doute même ailleurs aussi, les majeurs font ce qu'ils veulent, même avec leurs enfants en bas âge, et si ces gens-là avaient eu envie de déménager, de partir vers d'autres horizons, rien ne les en empêchait, et c'est vrai que c'était quasiment impossible d'en faire état. Alors moi je me souviens quand même avoir engagé Gilbert Crevisier à mener des actions publiques, ce qu'elle a fait assez rapidement d'ailleurs.
1: La mère, hein, la mère de Stéphanie.
0: Voilà, la mère et la grand-mère de...
1: Vous lui avez dit...

0: muez-vous et je suivrai.
1: Voilà, moi je lui ai dit organisez des opérations et on en rendra compte parce que là vous entrerez dans la sphère publique. Mais sinon, rien n'est possible, et c'est d'ailleurs ce que la police et la gendarmerie lui répondront. Ils ouvriront, je crois, ce qu'on appelle une RIF, c'est-à-dire une recherche dans l'intérêt des familles, qui est une formule un peu fourre-tout pour...
2: Oui, parce que souvent, ça reste dans un, voilà. Dans un fichier informatique,
1: voilà,
2: mais terminé.
1: On lance une recherche molle, mais c'est vrai que c'est bon, on peut aussi comprendre la police et les gendarmes ne pas pouvoir courir... Mais enfin, peut-être que dans le cas de l'affaire de Volpénil, il y a peut-être vraiment eu beaucoup de léthargie.
2: Un peu de léthargie. La mère, puisque vous avez eu l'occasion, vous la rencontrez pile à ce moment-là, au même moment.
1: Oui, elle est passée au journal. Hein, maintenant, ouais.
2: Elle était quoi? Exaltée, excitée? On la croyait pas? Il y avait quelque chose qui sonnait juste ou qui sonnait faux? Qu'est-ce qui pourrait expliquer ce désintérêt?
1: Moi, je l'ai toujours trouvé en phase et
2: sincère.
1: Une femme extrêmement digne. Elle a toujours, si vous voulez, elle n'était pas dans l'hystérie, comme ça peut être le cas parfois. Et de toute façon, on peut parler d'hystérie légitime quand on a perdu ses proches, c'est évident. Non, c'est une femme très pondérée. Elle expliquait l'affaire, mais que faire? Que faire?
2: Alors moi je suis un peu troublé par une scène, on va parler de mots du vaudou tout à l'heure, mais c'est la scène du voyant qui va sur place avec la copine Sylvie,
1: oui,
2: et qui
1: oui,
2: dit
1: oui.
2: Je vois du sang sur le mur, cette personne a déjà tué. Bon, je sais pas quelle est votre position vis-à-vis des voyants.
1: Mais j'ai un peu...
2: On est d'accord, on y croit pas.
1: Ça paraît un peu... Bon, si vous voulez, dans cette affaire, on côtoie le surnaturel, mais on le côtoie parfois de façon, à mon avis, peut-être un peu fantasmée. Je ne sais pas ce que vaut ce témoignage sur le fameux voyant. Ce qui est clair et évident, c'est qu'il y a eu des rites vaudou sur le site, puisque les petits pots, là, on les a pas inventés, ils étaient bien là.
2: Et les pattes de poulet.
1: Les ossements de poulet, alors on sait que le sacrifice de la poule noire est un grand thème divinatoire du vaudou, mais il y avait un nombre de doses de poulet et de plumes de poulet qui dépassait l'ingestion habituelle de poulet pour le dimanche midi. Hein,
2: ouais. Mais alors, ça a beaucoup contribué à la médiatisation de cette affaire, évidemment,
1: ce fond vaudou.
2: Mais ce qu'il y a toujours de très frustrant dans ce dossier, c'est qu'il n'y a pas d'explication d'Edgar Boulet.
1: Il n'y a pas d'explication d'Edgar Boulet, mais moi je dirais elle coule de source. Quand vous voyez le terrain, moi je l'ai vu... quasiment, enfin... D'ailleurs, c'est très étrange parce que je le connaissais précédemment puisque c'était l'ancien stand de tir du club de tir de Volpénil. Donc vous imaginez, pour tirer la carabine, il faut de l'espace. Il y avait donc là, moi je dirais, pas loin d'un hectare. Hein. Un hectare en surplomb sur la Seine, ça vaut... même si, ça, comme vous l'avez évoqué, ça a été vendu à vil prix, ça valait quand même beaucoup d'argent. Et la tentation de la captation... de ce squat, car au début c'est un squat, et sans doute très grande chez Boulet, car il faut savoir qu'en France, un squat devient une propriété lorsqu'il y a viabilisation du terrain et occupation décente du terrain.
2: C'est pour ça qu'il met l'eau ?
1: C'est pour ça qu'il met l'eau, c'est pour ça qu'il aurait très probablement payé ses impôts, je n'en sais rien, mais c'est pour ça qu'il se serait sans doute comporté de façon à ce que la déshérence devienne, car c'est ça la règle en fait, un squat... lorsqu'il est bien occupé, peut devenir propriété des occupants.
2: Alors c'est là que la boucle se boucle, le mobile, ça n'est donc que la récupération du terrain et des deux petites cabanes qu'il y a dessus, et rien d'autre. À côté de quatre vies, ça paraît
1: quatre vies,
2: dément.
1: Mais pour un clochard pathétique, un type extrêmement violent, là aussi vous l'avez rappelé dans son pédigré, pour un type comme ça, l'hypothèse peut-être de 500, 600 000, 700 000 euros, je ne sais pas, à combien on pouvait estimer, si vous voulez, un tel patrimoine foncier, car les maisons, elles ne pèsent pas lourd dans l'affaire.
2: Hein. Oui, ce sont des maisons de petits cochons.
1: Oui, c'est ça, c'est un peu la petite maison des petits cochons. Mais le terrain, lui, en revanche, vaut beaucoup d'argent, et je pense qu'il... Tout en n'étant pas un intellectuel, Boulet l'a très bien compris.
2: J'étais très heureux, Jean-François Calteau, de parler avec vous de cette histoire. Merci infiniment. Je rappelle qu'à l'époque, vous travailliez pour le journal La République de...
1: La République de Seine-et-Marne.
2: De Seine-et-Marne.
1: J'étais correspondant du Monde, mais je n'en étais pas le chroniqueur
2: attitré. Mais vous étiez correspondant dans la région.
1: Voilà, exactement, tout à fait.
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1: En 2015, près de Montpellier, Christophe Penaud, 45 ans, est un violeur en série qui joue avec les nerfs des policiers. Ses proies, des jeunes femmes. Son obsession, leurs pieds et leurs collants. Son mode opératoire, il se fait passer pour un flic en civil. Ouvrons ensemble la côte B du dossier d'instruction de Christophe Penaud.
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2: Dans le système judiciaire français, le dossier d'instruction contient un sous-dossier appelé côte B. Il rassemble les rapports des experts psychiatres, psychologues et de l'enquêteur de personnalité. Ouvrons l'un de ces dossiers.
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1: Le 17 décembre 2015, à Montpellier, Emma, 19 ans, passe la soirée chez son petit ami. Et vers 3h du matin, elle sort de l'appartement pour aller chez elle. C'est juste en face, pour récupérer ses affaires avant de revenir s'endormir auprès de son amoureux. Quand Emma sort de l'appartement de son chéri, un homme apparaît. Il est habillé tout en noir et sous son bonnet, il semble avoir une oreillette. « Bonjour, je suis policier, t'inquiète pas. Dis-moi, on cherche un agresseur sexuel qui rôde un site universitaire. Il demande aux femmes des fellations. 20 euros. Tu l'as pas vu ?
3: Non, je viens juste sortir.
1: Écoute, il faut nous aider à le trouver. Suis-moi, va. On va passer par ce chemin-là. Tu vas nous servir d'appât, t'as compris ?
3: Non, je peux pas, je dois rejoindre mon copain.
1: Il va falloir coopérer hein, pour stopper ce type. Enlève tes chaussettes immédiatement. Bon, arrête ça. Arrête. T'as pas pigé. Alors maintenant, on va passer aux choses sérieuses. Tu vas me masturber, ok ? Ou me sucer. Emma est terrorisée. Il lui demande de le masturber. Elle accepte. L'homme éjacule et y prend la fille. Emma porte plainte au commissariat de Montpellier. Et comme elle a du sperme sur la main, on en extrait un ADN. Et cet ADN match au FNAEG, le fichier national des empreintes génétiques. L'agresseur d'Emma s'appelle Christophe Penaud. Il a 45 ans et il est déjà condamné pour braquage et pour viol. Et depuis 3 mois, figurez-vous qu'il est recherché pour un viol commis à Pérol, près de Montpellier.
4: Le 29 octobre 2015, on est à 21h50.
1: Maître Maryse Péchevis, avocate d'Emma.
4: Les services de police de Montpellier vont recevoir un appel téléphonique d'une jeune femme qui indique qu'elle a reçu des appels désespérés de sa sœur, disant qu'elle avait été enlevée et qu'elle était séquestrée dans le coffre d'une voiture.
3: Monsieur, ma sœur vient d'être kidnappée par un homme avec un bonnet dans une voiture blanche. Il faut faire vite, elle est à Pérol.
1: Ok, on va mobiliser une patrouille tout de suite, mademoiselle.
4: Elle sortait du tram de Pérol, à proximité de Montpellier, qu'elle allait rejoindre des amis à une soirée, et que sur le chemin à pied, une voiture s'est arrêtée. Son agresseur l'a basculé dans les fourrés, lui a immédiatement attaché les mains avec ce qui semblait être un collant ainsi que les pieds, et il va la mettre brutalement dans le coffre de la voiture. Ce monsieur va s'arrêter à un moment donné et il va prendre la batterie de son téléphone parce qu'il va se rendre compte qu'elle avait passé des appels téléphoniques. Et il va lui dire qu'il y a un Russe et 2 autres femmes qui sont là avec lui. Elle peut rien voir puisqu'elle a les yeux bandés. Que lui était payé 5 000 euros et puis il la renferme dans le coffre de la voiture, ils reprennent la route.

0: Voilà. Bon. On est arrivé à destination. Je te sors du coffre, ma belle. Tu veux une clope ? Mets-toi à genoux. Mets-toi à genoux. Bon. Le russe est arrivé. Il n'est pas commode, le russe. Il veut une pipe en plus. Alors, tu te dépêches, tu lui fais son affaire. Mais bon, si tu veux pas le sucer, tu peux me sucer moi.
1: Elle va être amenée comme ça, faire une première fellation à son agresseur. Elle a toujours les yeux bandés et les mains attachées dans le dos. Ensuite, il va la remettre dans le coffre et il va reprendre la route.

0: Il va s'arrêter une nouvelle fois, il va de nouveau la sortir du coffre, il va l'installer sur la banquette arrière de la voiture. Et puis là, il va la pénétrer avec ses doigts, à la fois vaginalement et analement. Il va l'agenouiller devant la portière de la voiture, il va lui imposer une autre fellation alors qu'elle est toujours ligotée, les yeux bandés. Il va la repositionner sur la banquette de la voiture, il va reprendre la route en lui disant que lui, il fait ça juste pour l'argent. Et c'est là où il va lui rendre ensuite son téléphone, son sac, mais il n'y a toujours pas la batterie du téléphone, donc elle ne peut pas appeler, et il va la déposer dans un endroit isolé.
1: Nathalie dépose immédiatement plainte au commissariat central de Montpellier. Elle est traumatisée. Elle dit qu'elle s'est vue mourir.

0: C'est hyper glaçant. On a peur pour cette jeune femme quand on entend son récit. Et on comprend qu'elle n'avait aucun espace de latitude puisqu'elle était attachée, séquestrée dans le coffre sans plus moyen de communiquer avec l'extérieur. Qu'elle était convaincue que ce russe et ces deux femmes étaient effectivement là puisqu'il fait semblant de s'éloigner, d'aller parler à des gens. Donc il les a vraiment intégrés dans le scénario. Elle s'est littéralement crue mourir, cette femme. On a rarement un cas comme celui-là, c'est-à-dire un violeur agresseur sexuel en série qui a des proies qui sont très similaires les unes des autres, avec un modus operandi assez similaire. C'est très élaboré.
1: Code B31, expertise psychiatrique du docteur Claude Aiguevive. Faute de séduire, Christophe Penaud est dans l'emprise, la violence et la relation d'objet. Il ne traite pas ces jeunes femmes comme des êtres humains. Ce fonctionnement pervers est très focalisé sur une partie seulement de la femme, le réel de son sexe, le fétiche. Ce réel du sexe féminin, l'organe, le voir, le toucher, se l'approprier, est au centre des différents scénarios de Christophe Penaud.
0: Dans toutes les affaires où il y a du fétichisme, il y a de la perversion sexuelle. Donc, mère de toutes les perversions, c'est-à-dire que c'est sans doute la pire des perversions. Celui qui est fétichiste, au sens bien sûr d'agresseur sexuel, hein, tous les hommes peuvent aimer voir une femme se promener avec des talons aiguilles, ça n'en fait évidemment pas un prédateur sexuel. Mais celui qui a besoin de passer par les collants, les chaussettes, les pieds, dans une posture comme celle-là, hein, de domination, c'est une manière de mettre l'autre à distance. Et c'est donc une manière de le chosifier aussi, comme si l'autre n'est pas un être humain qu'on agresse. On agresse la chaussette, on agresse l'objet. Et le fétichisme, c'est ça, c'est que l'autre n'existe pas.
1: Deux semaines après la dernière agression sexuelle, les policiers interpellent Christophe Penaud chez lui. Et au cours de la perquisition de son appartement, il découvre l'attirail auquel il s'attendait. Une carte de police, grossièrement imitée. Une casquette noire marquée « police ». Un kit d'oreillettes, des serflex, plus des capotes et du popper. Mais en garde à vue, Christophe Penaud minimise. Il n'a ni violé, ni agressé qui que ce soit. Il reconnaît juste qu'il s'est exhibé et masturbé devant des jeunes femmes.
2: Dans un premier temps, il a toujours une tendance à présenter ça comme une agression sexuelle, c'est-à-dire un délit, donc une infraction moindre.
1: Maître Wilfried Jiménez, avocat de Christophe Penaud.
2: Je dirais, si je peux m'exprimer ainsi, que c'est quand même très très commun des clients qui ont eu déjà affaire à la justice sur des affaires de nature sexuelle. Bien souvent, dans un premier temps, lorsqu'ils nous donnent quelques informations, ces informations sont plutôt présentées comme des infractions, non pas mineures, parce que ça n'existe pas, mais à tout le moins qui présentent un caractère délictuel et non point criminel. On a quelqu'un qui, c'est également bien souvent le cas, et dans le déni, prétend qu'il ne sait pas de quoi on lui parle ou ce genre de choses.

0: Bien, Penaud, va falloir que tu nous dises la vérité. On a deux jeunes femmes qui sont très précises dans leurs déclarations. On va commencer par Nathalie, en octobre. Elle dit que tu l'as violée. Attendez, moi je l'ai juste abordée à l'arrêt du tram à Pérol, mais je me suis juste masturbé devant elle, mais c'est tout. Je vous jure, je n'ai pas touché. C'est pas ce qu'elle nous dit. Et pour Emma, que tu as agressée devant sa résidence universitaire, je vous dis, elle aussi, je ne l'ai pas touchée. Elle raconte n'importe quoi. Bon, écoute, on va faire une pause. Tu peux voir ton avocat si tu veux. Réfléchis bien. Réfléchis bien.
1: Et lorsque je le rencontre, je vois un individu qui semble assez posé. Il a vraiment beaucoup de vocabulaire. Il s'exprime avec énormément de facilité. Et je ne vois pas quelqu'un qui présente des signes de stress particuliers. Il y a dû y avoir 3-4 auditions. Avec une particularité, c'est qu'il va mélanger les faits. Et lui, sciemment, va commencer à dire « Ah oui, peut-être, puis ça s'est passé à Montpellier ou aux alentours de Montpellier alors qu'il réside à Nîmes. » Et il va indiquer « Ah oui, c'est vrai que peut-être, par exemple, à telle date, il est possible que je fus à Montpellier. » Dans la mesure où, également, il était quand même sous l'emprise de poppers, en très grande quantité, on peut se demander si, également, peut-être aussi, dans le phénomène de l'excitation, il n'est pas, à un certain moment, pu confondre certaines scènes.
2: Oui, c'est-à-dire qu'il minimise, il va dire « mais moi, je ne suis pas un tueur, je ne suis pas un meurtrier », sauf que c'est pas ça qu'on lui reproche.
0: Maître Maryse Péchevis, avocate d'Emma.
2: Donc il y a toujours moyen pour lui de contourner les choses dont on l'accuse. Et il va dire « je pensais pas que ça aurait tant d'effets de conséquences sur les victimes ». Bon, pour lui, une masturbation, une fellation, en gros, c'est pas très grave. Une fellation, c'est pas un viol. Bon, alors qu'il a déjà été condamné et qu'il sait très bien qu'une fellation, c'est un viol.
0: Code B12. Enquête de personnalité de Leslie Roncaglia. Le casier judiciaire de Christophe Penaud porte 3 mentions de 3 condamnations. À 20 ans, il est condamné à 3 mois de prison avec sursis pour coups et blessures, puis 3 ans plus tard à 18 mois de sursis pour vol avec violence. En 2003, il est condamné à 15 ans et 10 ans de sursis avec mise à l'épreuve pour des faits de braquage et de viol.
2: Il va sortir en novembre 2014 de prison et il va attendre mars 2015 pour contacter un psychiatre alors qu'il avait une obligation de soins. Donc on voit bien qu'il s'est pas engagé dans une démarche de soins. Et on sait que c'est en mars 2015 qu'il va commencer à agresser de nouveau des femmes, à avoir de nouveau ses pulsions sexuelles.
0: Au total, 4 jeunes femmes portent plainte pour agression sexuelle contre Christophe Penaud. Nathalie, elle, porte plainte pour viol. Le juge d'instruction écarte 2 agressions sexuelles parce que les 2 plaignantes n'ont pas reconnu Christophe Penaud lors du tapissage. Mais il retient le viol de Nathalie. Et pour cause, il vient de l'avouer devant lui.
3: Alors je le vois, nous sommes en 2016, il est à la maison d'arrêt de Nîmes et il se prête volontiers à l'expertise.
0: Roselyne Tessier, experte psychologue.
3: S'exprimant d'une voix monocorde et d'emblée, il se qualifie de dépressif, d'homme en souffrance, ayant besoin d'une aide psychologique, avec une autocritique tout à fait opportune, manquant d'authenticité, puisque tout le long de l'expertise, il va se justifier de tous les ratages comportementaux qu'il a pu avoir depuis l'enfance.
0: Code B17. Enquête de personnalité de Leslie Roncaglia. Christophe Penaud est l'aîné d'une fratrie de 2 enfants. Ses parents se sont mariés tardivement, ayant eu chacun de leur côté un enfant. Il n'a jamais connu sa demi-sœur du côté de son père. Christophe Penaud indique qu'il a eu une bonne éducation, mais à l'adolescence, il se rebelle contre ses parents. Il ajoute « J'avais le dessus sur eux, j'obtenais ce que je voulais à l'usure, je leur en voulais et je faisais ce que je voulais. J'étais l'enfant roi, j'adorais ma mère, elle me pardonnait tout au début. »
3: D'une certaine façon, c'est la relation mère-enfant à un stade très archaïque où la mère n'accepte pas d'être, d'une certaine façon, séparée de son enfant, puisqu'elle est, elle-même, elle est dans la toute-puissance de la relation maternelle. Mais bien évidemment, c'est un concept inconscient. Et donc, l'enfant est pris dans cette relation de toute-puissance qu'il va adopter. Donc, il ne connaît pas les limites de la réalité, les contraintes. Et tous ces comportements, tels qu'il les rapporte depuis l'enfance, vont dans ce sens.
0: Code B08, expertise psychologique de Pascal Félicien. Christophe Penaud dit avoir été déstabilisé par les nombreux déménagements de sa famille. À 10 ans, il est en échec scolaire et il est orienté vers un collège professionnel. À 17 ans, il échoue en CAP. Après le service militaire, Christophe Penaud échoue cette fois au concours de la police. Il nous dit « Je n'arrivais pas à suivre, j'étais dans la lune, j'étais un gosse poli mais instable, je n'ai jamais eu de suivi psy pour ça. »
1: Et il goûte très rapidement au cannabis. Il dit « Oui, je fumais énormément, je fumais. » Bon, il est rare, même à cette époque-là, que des jeunes qui fument en permanence, de toute façon, à un certain moment, il faut bien qu'ils financent leur consommation, et très rapidement, d'une façon ou d'une autre, on le retrouve dans du deal.
3: Il est dans la transgression et dans les difficultés sociales depuis l'enfance. Il fugue parce qu'il n'accepte pas les cadres, il vole. Il y a de la violence, c'est-à-dire que si quelqu'un lui résiste, il est violent. Et puis, il y a le viol. Donc, c'est très polymorphe, hein, ces manifestations. Il ne travaille pas, il n'a pas un travail qui dure. Il se met en position de victime, en quelque sorte.
0: Vous savez, madame, je ne sais pas ce qui me prend chaque fois, c'est des pulsions, quoi. Je dois être malade dans ma tête. Mais je suis pas un violeur. Je suis pas un méchant. C'est pas ma faute, c'est une maladie. Vous savez, c'est juste que j'ai honte de ce que j'ai fait. Et du tort que j'ai pu causer aux victimes. J'ai honte.
3: Il est en incapacité de réfléchir sur soi, d'essayer de modifier ses comportements. C'est ce qui est dramatique, d'une certaine façon. Et parce que même le rappel de la loi n'a rien fait. Il est dans le plaisir immédiat, dans la jouissance. Et ça, c'est assez typique du pervers.
0: Pour tenter de comprendre les motivations de son passage à l'acte, les experts fouillent sa vie affective et sexuelle. Lui dit qu'il n'a eu qu'une seule histoire d'amour, avec Monique, la maman de son fils. En apparence, une relation banale.
1: Il la rencontre dans un relais routier, puisqu'il est routier.
0: Maître Manuel Jiménez, avocat de Christophe Penaud.
1: Celle-ci indique que Christophe Penaud l'interpelle et que c'est d'ailleurs pour ça qu'ils vont former ce couple, cette famille, parce que justement, il n'est pas comme les autres routiers et elle a des discussions qui sortent de l'ordinaire et dans cette forme d'attachement qu'elle peut avoir avec lui qui passe assez régulièrement de par ses tournées et à partir de là, ils entament une relation. Enfin, en tous les cas, ils donneront naissance à un fils.
0: Code B27, expertise psychiatrique du docteur Claude Aiguevive. Pendant cette relation amoureuse, Christophe Penaud développe une nouvelle addiction. Il fait de la musculation, il est omnubilé par son corps et il se pique à la testostérone et aux anabolisants. Cette prise de stéroïdes est l'équivalent du couteau qu'il a utilisé en 2003 contre la femme qu'il a violée. Il existe une profonde fêlure qui oblige Christophe Penaud à toujours être armé. Par la testostérone, par un couteau, par une fausse carte de police, dans différentes tentatives de séduction criminelle.
1: Ces produits, encore une fois, c'est pour se créer une autre personnalité, y compris physiquement, puisqu'il fait du culturisme et on l'aura, je pense, également avec le poppers, avec ses montées d'adrénaline qui lui permettent finalement d'être un autre que ce qu'il est, ce qui sera relevé d'ailleurs par l'expert psychiatre, hein, où il dira qu'il est parfois étranger à lui-même.
0: Code B18, enquête de personnalité de Leslie Roncaglia. Consommateur de cannabis et de cocaïne, Christophe Penaud se montre violent physiquement et verbalement avec Monique Sacco.

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1: Voici un crime qui va nous faire plonger dans les années d'après-guerre dans un petit village à 20 km de Châteauroux, Beaumier. En 1946, toute une famille de paysans, les Carterons, y est retrouvée assassinée. Et un an et demi après la libération, ressurgissent les querelles et les non-dits de la guerre. J'ai écrit cette histoire en m'appuyant sur le livre de Jean-François Dauny, « L'exécution », publié par les éditions Les Mains Nues. Il sera là tout à l'heure pour le débrief. La réalisation est signée Sébastien Guidis.
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1: Nous voilà en juillet 1946, 2 ans donc après la libération, dans un petit village du Berry, à l'ouest de Châteauroux, qui s'appelle Beaumier. Dans un hameau plus précisément, appelé les Ajons-Barras. Et là se trouve la ferme de la famille Carteron, une petite ferme sans prétention, avec le grenier à foin au-dessus. Et en ce matin de juillet 46, la voisine commence à se faire du mouron.
2: Oh, c'est pas bien normal. 3 jours qu'on n'a pas vu les Carterons. Oh, cette saison, ils devraient être dehors. On aurait dû voir les gosses, au moins. Oh, ça m'inquiète, Maurice. Je vais y aller voir.
1: Les Carterons ne sont pas partis en vacances, bien sûr. Des paysans, en 46. Et donc, vers 8 heures, la voisine va jeter un œil. Elle arrive devant la ferme, elle frappe au volet, pas de réponse. Par terre devant l'entrée, elle voit les journaux des jours précédents et du courrier. Et elle parvient à ouvrir un volet. Et derrière, elle trouve du pain laissé par le boulanger, rassis. Mais surtout, elle sent une odeur de pourriture, qui semble venir d'une sorte de cabane collée à la maison. Une souillarde, quoi. Elle s'approche. La porte est fermée, mais il y a une vitre qui est cassée en haut. Elle n'est pas bien grande, la voisine. Elle se hisse sur la pointe des pieds, et dans la pénombre, sur le sol près d'une table, elle voit un corps. Un corps à plat ventre, les mains attachées dans le dos, et les chevilles attachées, elles aussi, et relevées.
2: « Oh, Jésus, Marie-Joseph !»
1: En se penchant encore un peu, elle aperçoit 2 autres chevilles, plus frêles, et plus fine, comme les chevilles d'un enfant, attachées de la même manière. Et sous la table, une grande flaque de sang. Et la voisine, tout de suite, file à travers champs prévenir son mari.
2: Oh, Maurice, les Carterons, ils sont tous morts.
1: Lequel Maurice fonce à vélo jusqu'au village pour prévenir les gendarmes, qui débarquent dans la foulée, et se font ouvrir la souillarde par le maréchal Ferrand. Dedans, la puanteur est insoutenable. Et elle avait raison, la voisine. Ils sont tous morts, car il n'y a pas 2, mais 4 cadavres. À plat ventre, les mains ligotées dans le dos et attachées aux chevilles. Le père, Kléber, 46 ans. La mère, Alphonsine, 44 ans. Le fils, André, 12 ans. Et le petit Claude, un garçon de 10 ans que les Carterons ont recueilli à l'assistance publique. Tous morts. Et un petit chien aussi, un chien blanc, qui est mort dans la caisse où il couchait. Les gendarmes écrivent dans leur rapport « Les victimes paraissent avoir été tuées d'un projectile tiré à bout portant dans la nuque, par un pistolet ou une mitraillette. La femme porte un baillon. Aucune trace de lutte n'est apparente dans la pièce. Les vestiges d'un repas non achevé sont encore sur la table où l'on constate que les couverts ont été dressés. Et partout, un capharnaüm.
2: Tiens, gardons ce que j'ai trouvé. 1, 2, 3, 4, 5, 6 douilles. Et ici, 2 balles non percutées. Et encore 2 balles aplaties.
1: Ensuite, ils ressortent de la souillarde et ils vont jusqu'à la maison principale. Dans la grande pièce, tout est impeccable.
2: Regarde bien. Il y a des traces de sang ici, là. Et là-bas.
1: En revanche, la chambre juste derrière est sans dessus-dessous. Les armoires ouvertes, le linge éparpillé sur le lit. Et sur le carrelage, une bouteille d'eau de vie en 1000 morceaux. Ils ont picolé en plus. Et sur la commode, un étui à couvert Vide. On a volé les couverts. L'affaire est peut-être un peu grosse pour la brigade de Baumier, non ? Le maréchal des logis appelle son commandant, lequel appelle le procureur de Châteauroux, et au bout du compte, c'est la police judiciaire de Limoges qui récupère l'enquête. Quelques heures plus tard, deux tractions avant se garent dans la cour. Deux inspecteurs en descendent, et pas moins de trois commissaires, dont le commissaire Georges Darrault.
3: C'est un ancien pétainiste. Un collabo, quoi.
2: Bien, messieurs, procédons tout de suite aux autopsies.
1: Et ça se fait dans la cour de la ferme, sur une planche posée sur des tréteaux. Darrault se tourne vers les voisins qui sont là, à regarder.
2: Quelqu'un peut me dire ici qui sont ces Carterons ?
4: Oui ? Oui, moi ?
2: Eh bien, je vous écoute.
4: Kléber, ben, c'est un journalier. Il travaillait dans une grande ferme, pas très loin. D'après ce que je sais, son patron l'aimait bien. Faut dire qu'il buvait pas. Hein. Pas une goutte. Quoi vous dire d'autre ? Ben, le dimanche, il allait à la messe. Et aussi, il cultivait son marais.
1: Son marais, c'est le potager. C'est comme ça qu'on dit dans le Berry.
2: Rien de plus à me dire ?
4: Ah oui. La nuit, comme beaucoup, il braconnait un peu. Pour la viande, quoi.
2: Il était riche ?
4: Oh non, il roulait pas sur l'or. Mais il avait pas de dette non plus.
1: À partir de là, le commissaire Darrault a déjà son petit scénario dans la tête.
2: Bien. Voilà comment je vois les choses. Le dimanche soir, les Carterons sont en train de souper. Les agresseurs, je pense qu'ils étaient au moins deux, entrent dans la souillarde par surprise, en cassant une vitre. Le père Carteron est paniqué, il se lève pour se réfugier au fond de la pièce, et vous remarquerez qu'il y a encore ses sabots sous la table. D'ailleurs, il y a aussi les charentaises du fils. Là, le chien se met à aboyer, il le tue en premier de deux balles. Après, il les ligote un par un, il les met en cercle, et puis il les tue l'un après l'autre, à bout portant, d'un coup de revolver dans la nuque.
1: Et après, les tueurs fouillent la maison. À un moment donné, ils s'envoient une rasade d'eau de vie, ils cassent la bouteille, et ils disparaissent dans la nuit. Voilà le scénario qui s'installe dans la tête du commissaire Darrault. Ça tient debout, hein ?
2: Et le mobile, commissaire ?
4: Ben, le vol, bien sûr, oui. Oui, le vol.
2: Vous êtes sûr, commissaire ? Ils ont rien volé. Ou si peu.
4: C'est pas faux, mais ça reste à vérifier.
1: Les poulets cherche ensuite à reconstituer l'emploi du temps des uns et des autres avant le crime, en interrogeant les gens du village.
2: « Ah ben dimanche, Kléber, il était à la pêche, avec ses gamins. »
1: Et lundi, son patron dit qu'il n'est pas venu travailler à la ferme. Et le facteur raconte que le même jour, le lundi, il a déposé le journal chez les Carterons et qu'il n'a vu personne. Le crime a donc eu lieu le dimanche soir. Le commissaire Darrault a dit que le mobile était le vol. Mais franchement, on a du mal à le croire. Enfin, ils n'ont volé que des couverts. Et pas des couverts en argent, hein. Même pas en plaqué. En fer. Est-ce qu'on tue quatre personnes pour des couverts en fer ? Et puis, il y a cette mise en scène. Les mains ligotées, attachées aux chevilles. La balle dans la nuque. Ça fait penser à une exécution faite par quelqu'un qui s'est tué froidement. Alors du coup, est-ce que ça serait pas un règlement de compte politique ? On est en 1946, on sort de la guerre. Un règlement de compte entre maquis, par exemple, de la résistance. Il y en avait beaucoup dans le Berry.
2: Dites-moi, à votre connaissance, est-ce que les Carterons ont collaboré avec les Allemands ?
4: Les Carterons ? Les Allemands ? Pour sûr, non.
2: Et est-ce qu'ils ont pratiqué le marché noir ?
4: Ah non plus, non. Certains.
1: Il y a bien une piste que le maréchal des logis de la gendarmerie, quand il a transmis son dossier à la police judiciaire de Limoges, a indiqué à la toute fin de son rapport. Par fierté policière peut-être, Darrault l'a négligé jusqu'ici. Il serait peut-être temps qu'il s'y colle, car voilà ce qui est écrit dans le rapport du gendarme. Les soupçons peuvent se porter sur Henri Chatterman, 20 ans né à Paris, arrêté par la brigade en février 1946 pour désertion, alors qu'il résidait aux agents Barat. Il était revenu quelques jours après et il avait proféré des menaces. Au hameau des agents Barat, il y a trois maisons. Celle des Carterons, juste devant à 100 mètres, celle de la voisine qui a découvert les corps, et juste à côté, une petite maison dans laquelle aurait donc logé cet Henri Chatterman. Et qu'est-ce qu'il faisait là, ce loustique? Il avait été embauché par la voisine.
2: Ah ben oui, Henri Chatterman, on l'appelait Riton. C'est moi qui l'ai pris à mon service en 43. Et mon mari était fait prisonnier, il fallait bien que je trouve quelqu'un pour m'aider au battage après la récolte. Et puis ben, il est reparti. Et voilà qu'il vient me trouver au début de cette année, en février, je crois bien. Il était avec une demoiselle. Il m'a dit comme ça, c'est ma fiancée. On n'a pas trop posé de questions, hein, vous savez. Et on les a hébergés. Elle avait 18 ans, la gamine. Et puis alors, eh bien, il a trouvé une place chez un forestier. Mais les Carterons, il n'aimait pas trop ce Riton et sa fiancée non plus. Tout de suite, ils se sont pas causés.
1: C'était donc une bonne piste. Et d'ailleurs, le maire confirme que les Carterons avaient une dent contre ce Riton, au prétexte qu'il lui avait prêté un marteau et une scie que l'autre ne leur a jamais rendu. Mais est-ce qu'on massacre toute une famille pour un marteau et une scie? Le maire raconte qu'un jour, le père Kléber est venu le trouver.
2: Il m'a dit, ce Riton, il vit sans travailler. Il a l'air de se cacher. Et vous n'avez rien fait.
4: Ah ben si, si. J'ai prévenu les gendarmes.
2: Et à ma connaissance, ils ont convoqué Riton pour vérification. Mais il n'est pas venu. Et en attendant, ça l'a rendu furieux. Il a soupçonné la voisine, celle qui a trouvé les corps.
4: Vous dites furieux.
2: Mais furieux comment, monsieur le maire? Eh ben, il est allé la voir, et il lui a dit, c'est vous qui m'avez balancé aux gendarmes? Vous allez le payer cher. Si votre ferme brûle, vous saurez qui c'est. Et elle a répondu qu'elle y était pour rien. Et voilà, quoi. Et finalement, il est allé chez les gendarmes. Oh, point du tout. Il est parti. Avec sa Jeannine, là. Elle s'appelait Jeannine. Mais les gendarmes les ont rattrapés à 5 kilomètres d'ici. À l'arrêt de bus pour Issoudun. Et alors? Et alors? Bah, c'était un déserteur.
1: Ah! Ça, c'est intéressant, même si ça n'en fait pas pour autant un assassin. Les gendarmes racontent à Darrault qu'ils l'ont ramené fissa à la caserne à Paris, mais qu'il s'est échappé à nouveau, qu'il a récupéré sa Jeannine et qu'il est repassé chercher ses affaires aux agents Barat. Et depuis, ben, on n'a jamais plus entendu parler de lui, jusqu'au meurtre des Carterons. Et voilà comment Riton devient le suspect numéro un de cette affaire. De toute façon, une semaine après la tuerie, il n'y en a pas d'autre. Alors, où est-il, ce Riton ? Les hommes du commissaire Darrault commencent par retrouver la fiancée, Jeannine, à Puteaux, près de Paris. Le 29 juillet, il frappe à sa porte.
5: Bonjour messieurs, qu'est-ce qui se passe?
2: Nous cherchons votre ami, madame, Henri Chatterman. Vous savez où il est?
5: Henri? Oh ben non, je sais pas où il est. On l'a cassé en mars, après cette histoire de gendarme. J'en avais ma claque. Ce que je sais, c'est qu'il s'est engagé dans la Légion.
2: La Légion? Mais il l'avait déserté.
5: Dans quel régiment? Ah ça, mais j'ai aucune idée.
4: Vous auriez peut-être l'adresse de ses parents?
5: Oui. Oui, attendez, je vous la marque sur un bout de papier. Voilà.
1: Et les policiers enchaînent donc avec la maman de Riton, qui leur raconte que le fiston lui a écrit une lettre la semaine dernière.
4: Et vous l'avez gardée, cette lettre?
5: Oh, bien sûr.
4: Une maman garde toujours les lettres de son fils.
1: Et vous savez d'où elle vient, la lettre? De Sidi Bel Abbès, en Algérie. Alors vérifions quand même qu'il n'y était pas au moment du crime. Darro envoie de rechef un télégramme au commissariat d'Alger. Prière d'indiquer où était Henri Chatterman le dimanche 21 juillet 1946. La réponse est une douche froide, glacée même. Dépôt Légion étrangère, Bel Abbès, informe que légionnaire Henri Chatterman, matricule 36-936, était présent dans son régiment le 21 juillet 1946.
4: Ben voilà, c'est pas lui.
1: La piste Riton s'arrête là, et le commissaire Darro se retrouve gros Jean comme devant. Et il a toujours quatre cadavres sur les bras, et plus aucune piste. Enfin, plus aucune, pas tout à fait.
4: Depuis le début, Darro cultive une hypothèse dans un coin de sa tête. Et si c'était les Allemands, les assassins? Les prisonniers de guerre allemands? Parce qu'en 1946, des camps de prisonniers allemands, il y en a partout. Il est question de les renvoyer bientôt dans leur pays. Mais en attendant, on ne sait pas trop quoi en faire. Alors il y en a qui s'échappent et qui commettent des larcins pour trouver de l'argent et rentrer en Allemagne par leurs propres moyens. Darro évoque cette piste dans un rapport d'enquête du 26 septembre 1946. Les époux Carteron se sont très certainement trouvés en présence de prisonniers de guerre allemands évadés qui cherchaient des vivres. Sous la menace d'une arme, ils ont ligoté les membres de cette famille pour pouvoir fuir une fois leur vol accompli. Après avoir trouvé une bouteille d'eau-de-vie dans la chambre, ils ont certainement bu de larges rasades. À jeun depuis longtemps, l'alcool a dû les saouler presque immédiatement. C'est alors que peut-être, animé d'une haine ethnique très forte chez nos ennemis fanatiques du régime nazi, l'un des prisonniers a exécuté toute la famille Carteron. L'arme qui a servi à commettre le quadruple assassinat est un calibre de 9 mm, modèle courant dans l'armée allemande, puisque les mitraillettes et les revolvers Mauser sont de ce calibre.
1: Ah, il est imaginatif, hein, le commissaire Darro, parce qu'il n'a pas le quart du début d'une preuve. Cette histoire d'eau-de-vie, notamment, est à mourir de rire. Et par ailleurs, je vous l'ai dit, il a servi sous Vichy. Alors sa chasse aux Allemands est, disons, une vocation récente, hein, très récente. Peut-être une manière de se refaire la cerise, de faire oublier son passé de collabo. Quoi qu'il en soit, on ne trouve aucun prisonnier allemand récemment évadé et qu'on aurait vu alentour. Aucun. Et revoilà notre commissaire sans aucune piste. Alors du coup, pourquoi ne pas changer son fusil d'épaule? Si ça ne sont pas les Allemands, eh bien c'est peut-être les résistants. Le commissaire va illico interroger l'instituteur qui a présidé le comité local de libération en 1944.
4: Je n'ai jamais entendu parler en mal de Carteron, ni de sa famille. Nous n'avons jamais eu à instruire aucune affaire contre lui, et je peux vous certifier qu'il n'était pas collaborateur.
1: Il n'était pas collabo, ok. Mais il a peut-être vu quelque chose qu'il n'aurait pas dû voir. Le commissaire Darro exhume à ce moment-là un témoignage que jusqu'ici il n'avait pas exploité. Un ami du père Carteron qui raconte que depuis quelque temps, l'autre avait peur.
4: Je me souviens bien, c'était l'hiver dernier. Kléber, il m'a dit comme ça qu'il avait été suivi par un type deux fois, monsieur le commissaire. Sur le chemin qu'il prenait pour rentrer à la ferme, à travers champs. Et c'est ce qui me fait dire qu'il devait être ben inquiet. Il a dit par qui il a été suivi? Non. Non, mais le gars l'a suivi d'assez près.
2: Et plus tard, Kléber, il m'a dit aussi qu'il avait entendu quelqu'un qui marchait dans la cour de la ferme. Alors il a pris son fusil, il est sorti avec son chien. Et alors? Ah ben alors, il a rien vu. Le gars s'était fuité.
1: Ça, c'est intéressant. C'est à ce moment-là, à la fin du même mois d'août 1946, qu'un bûcheron fait une étrange découverte dans une forêt proche de la ferme. Un recoin aménagé dans une clairière. On a dormi là, c'est sûr, comme l'écrivent les gendarmes. Cet endroit donne l'impression d'avoir servi de gîte à un être humain pendant un ou deux jours. L'herbe est foulée sur une longueur de 2 mètres et une largeur de 1 mètre. Du papier à cigarette et un paquet de gauloises ordinaires sont restés sur le sol. L'endroit se trouve à 900 mètres derrière la ferme des Carterons. On peut donc imaginer que le ou les tueurs se soient cachés dans la forêt jusqu'au moment de l'attaque. Mais ça ne dit toujours pas qui, ni pourquoi d'ailleurs. Le frère de Kléber, Edmond Carteron, vient alors livrer une suggestion un peu tardive, mais précieuse.
2: « Monsieur le commissaire, ceux qui ont tué Kléber, c'est les gars de la résistance. »
1: Les gars de la résistance? Enquêter sur la résistance? Vous imaginez que ça n'arrange pas les affaires du commissaire Darrow, un ancien collabo. Il y a mieux pour enquêter sur la résistance. Et puis la résistance dans ces années-là, c'est sacré. Et d'ailleurs, pourquoi des résistants auraient-ils tué les Carterons? Mais Edmond Carteron, le frère, fait mieux que désigner les résistants. Il en désigne un, nommément.
2: Moi, je peux vous dire son nom, sans problème. Potron, qui s'appelle. Il est cordonnier à Prunier, c'est le village d'à côté. Il a une jambe de bois à cause d'un accident de chasse avant la guerre. Il est rentré dans la résistance en 1944. Et d'après ce qu'on dit, il aurait fait main basse sur de l'argent envoyé par les réseaux de résistance aux maquisards du coin. Et à ce qu'on dit, ça aurait sacrément amélioré son train de vie.
1: Et l'hypothèse, c'est que Kléber savait et que le cordonnier à la jambe de bois savait que Kléber savait. Et que donc il aurait décidé de l'éliminer pour le faire taire. Pas seul, hein. Les gens pensent que sa femme et son beau-frère étaient là. Et la piste se confirme dans une lettre anonyme que le commissaire reçoit quelques jours plus tard. Les assassins de la famille Carteron sont le cordonnier, sa femme et son beau-frère. Ne cherchez pas ailleurs. Décidément, on est en train de pousser Darrow sur la piste du cordonnier. Dans la lettre, il est aussi écrit que le cordonnier était un résistant de parade. Alors Darrow va le voir, ce cordonnier. Un peu gêné aux entournures, autant vous le dire. Un ancien collabo passé entre les mailles du filet qui va interroger un résistant.
2: Moi, c'est bien vrai que ma situation financière s'est améliorée pendant la guerre. Mais c'est parce que j'ai travaillé dur. C'est pas grâce à l'argent du maquis. Moi, j'étais chef de l'armée secrète à Prunier. Mon chef, c'était le capitaine Jacques à Issoudun. Vous n'avez qu'à vérifier. Le capitaine Jacques, vous dites? Je note. Alors après, j'étais président du comité local de libération. Qu'est-ce que j'y peux, moi, si les gens sont jaloux? Moi, j'ai rien à voir avec ces meurtres. Mais vous savez, c'est pas la première fois qu'on m'accuse d'avoir volé une valise d'argent. J'en ai traîné 2 en justice de ces menteurs. À Issoudun, pour diffamation. Et j'ai gagné, hein. Vérifiez.
5: Ah bon, bien, bien. Alors que faisiez-vous le 21 juillet 1946, monsieur?
2: Oh, ça, je me rappelle pas bien.
5: Eh bien, très bien, monsieur Potéron. Excusez du dérangement.
1: Et le commissaire tourne les talons et rentre chez lui à Limoges. Il n'interroge pas du tout la femme du cordonnier, ni son beau-frère, ni surtout le capitaine Jacques. Il rédige un nouveau rapport qu'il glisse dans un dossier, et le dossier, il ne l'ouvre plus jamais. Mais pour autant, l'enquête n'est pas finie.

Heureusement, à cette époque, on procède à une réorganisation administrative de la police judiciaire. Et désormais, Beaumier dans le département de l'Indre ne dépend plus de la PJ de Limoges, mais de celle d'Orléans. Au revoir, monsieur le commissaire Darrot. Et bienvenue à l'inspecteur Roland, 29 ans. Il se passionne tout de suite pour l'affaire. Et lui, il n'a pas roulé pour vigie. S'il faut se faire un résistant, il se le fera. Il réinterroge tous les témoins depuis le début. Et à la fin de son enquête, voilà le scénario qu'il retient. Carteron, au cours de ses braconnages nocturnes, a assisté à un parachutage et à un partage d'argent entre résistants. Et c'est pour ça qu'il a été tué, par d'anciens membres de la résistance. Mais sans doute pas par le cordonnier à la jambe de bois. Mais plutôt par son chef, le capitaine Jacques, ex-commandant de la place d'Issoudun. L'inspecteur s'est rencardé sur ce capitaine Jacques. Il a animé un réseau de résistance pour le compte de l'armée secrète, le réseau du général de Gaulle. Et il a été arrêté par la Gestapo en mai 1944. Et le plus intéressant, c'est qu'il a été relâché. Mais on ne sait pas par qui. Par les Allemands, en juillet 44, ou libéré par les Alliés, en août 44. On ne sait pas. Il y a un flou. Ce qu'on sait en revanche, c'est qu'il avait une petite entreprise de transport, et que depuis, ma foi, elle a beaucoup prospéré.

0: artistique au docteur Locard du laboratoire de la police technique de Lyon. C'est quand même autre chose que l'armurier de Châteauroux. Et ses conclusions sont très intéressantes.
1: Ça n'est pas un revolver hein, qui a tué les Carterons. C'est une mitraillette Sten, inspecteur.
0: Or, la mitraillette Sten est une mitraillette anglaise qui peut tirer au choix coup par coup ou en rafale. Elle était largement utilisée dans la résistance. Et justement, l'autre jour, en allant voir un lieutenant du capitaine Jack, un paysan, les policiers ont saisi une mitraillette Sten. Le type s'appelle Édouard Gourrier et il vit près de la forêt de Baumier. Mais son arme est-elle l'arme du crime? On ne le saura jamais. Parce que tout d'un coup, l'enquête s'arrête net. Le juge convoque l'inspecteur et il prononce un non-lieu, figurez-vous. Circulez, il n'y a plus rien à voir. Alors il y aura, dans les années qui suivent, des tentatives de relancer les investigations. Le temps passant, la justice se sent plus hardie à s'attaquer aux résistants. Mais aucune de ces enquêtes n'aboutit. Et en 1957, un juge d'instruction, le cinquième dans ce dossier, prononce un non-lieu définitif. Et le mystère de la tuerie de Baumier reste non résolu. C'est de votre livre, Jean-François Dauny, L'exécution aux éditions Les Mains Nues, que j'ai tiré mon histoire. Ça fait combien de temps d'ailleurs que vous avez écrit ce livre qui vient d'être, je le signale, réédité?
2: Oui, réédité pour la troisième fois. Eh bien, il est sorti en 1999.
0: Est-ce qu'à l'époque, il y avait toujours des acteurs vivants?
2: Eh bien oui, il y avait encore heureusement des personnes que j'ai pu interroger, soit verbalement, soit par lettres. Et notamment les chefs de la résistance de l'Indre à l'époque, qui étaient encore à peu près tous vivants, qui étaient des septuagénaires ou octogénaires, et que j'ai pu interroger pour savoir si ils avaient eu connaissance de cette affaire avec les maquis, en lien avec les maquis qui résidaient dans la forêt de Baumier.
0: Et qu'est-ce qu'ils vous ont dit alors?
2: Ils m'ont dit qu'il n'y avait pas de parachutage à leur connaissance.
0: Ah, donc ça vient affirmer la thèse.
2: Oui, voilà, parce que, si vous voulez, l'idée générale de cette affaire, c'est que Kléber Carteron, dont vous avez dit qu'il était braconnier, hein, il faisait des petites virées en forêt pour arrondir un petit peu l'ordinaire des repas, Kléber aurait été témoin, dit-on, hein, donc
0: d'un parachutage,
2: de parachutage et du partage, peut-être même pas du parachutage, mais au moins du partage de l'argent qui était parachuté de Londres avec quelquefois d'autres matériels, avec des radios, avec des vêtements, avec des vivres, et que, évidemment, pour le faire taire, s'il était témoin d'une chose aussi mal vue, on aurait pensé à le supprimer.
0: Est-ce que dans votre esprit, c'est pour pointer du doigt cette injustice au sens premier du terme, puisqu'il y a déni de justice et qu'on ne va pas au bout de l'enquête, vous avez écrit votre livre?
2: Écoutez, je l'ai écrit parce qu'il n'y avait rien eu d'écrit sur cette affaire. Et à ma grande stupéfaction, je vais vous dire, j'étais journaliste dans un magazine qui s'appelait Berry Magazine. On fait un numéro spécial sur les affaires criminelles en Berry, sur le dernier siècle, si vous voulez. Et cette affaire était complètement passée à travers les mailles du filet. C'est-à-dire qu'on ne l'avait pas su. Et c'est incidemment un lecteur qui me dit, c'était bien ce que vous avez fait dans votre magazine, mais vous ne nous avez pas parlé de l'affaire Carteron, du drame de Baumier. Il y a 4 personnes qui ont été tuées. Et effectivement, je me suis aperçu que c'était une affaire qui traînait encore dans la tête de pas mal de gens. Vous connaissez, je vois que vous connaissez le Berry. Ce sont des gens, des taiseux, si vous voulez. Ce sont des gens qui se mettent pas tellement en avant. Et ils avaient ça au creux de leur tête. Personne n'avait songé à en parler. Aucun journaliste, aucun écrivain n'avait songé à faire une histoire là-dessus. Donc, je me suis attelé à la tâche. Et j'ai été bien aidé, si vous voulez, dans cette œuvre, par le fait que le procureur, à l'époque, a retrouvé le dossier de l'affaire et que j'ai pu avoir accès donc directement aux sources, qui ne sont pas très nombreuses, finalement, puisque ce sont seulement des PV de gendarmerie, des PV de police et des actes de juge d'instruction. Il n'y a pas eu de procès. Donc, évidemment, le dossier est assez ténu. Je le présente d'ailleurs en photo dans le Dans mon livre, il représente pas plus d'une dizaine de centimètres d'épaisseur.

0: Alors on a donc, moi j'y suis très attaché, une vérité judiciaire qui est que on ne sait pas qui est coupable, puisqu'il n'y a pas eu de procès. Mais vous qui avez travaillé là-dessus, est-ce que vous iriez jusqu'à dire que c'est le capitaine Jacques, avec l'aide de ce Gourrier, qui a tué les Carterons?
1: Bah écoutez, c'est vers lui que tous les soupçons se portent. Hein. Et comme vous l'avez dit tout à l'heure dans votre résumé qui est très réussi, l'enquête n'a pas été approfondie en direction de ces personnages, en direction du capitaine Jacques, qui n'a pas une très bonne réputation. D'ailleurs, j'ai connu son successeur à la tête de l'AS, armée secrète, dans le secteur de Baumier. Après son arrestation, après l'arrestation du capitaine Jacques, il n'a pas une très bonne réputation. Et vous avez vu comment le commissaire Darrow est allé l'interroger, il était à Rennes à l'époque, lui demander bah, est-ce que vous avez fait quelque chose ce jour-là. Bon non, c'était un petit peu comme pour l'interrogatoire du dénommé Potron, le fameux cordonnier.
0: Ouais, qu'est-ce que vous faisiez le 21 questions, voilà.
1: Ouais, voilà, qu'est-ce que vous faisiez le 21 juillet, vous vous souvenez? Bah je me rappelle plus. Bah non. Bon bah voilà, on va aller voir ailleurs. Vous voyez que c'était pas très sérieux, alors surtout Gourrier, parce que là vraiment lorsque René Roland, l'inspecteur René Roland, là que j'ai rencontré, lui il était vivant encore. Eh bien, lorsqu'il a rencontré, il su que Gourrier était en possession d'une mitraillette Sten, alors tout de suite il a ordonné une expertise balistique. Chose, il faut bien noter, qui n'avait pas été faite pendant 2 ans. C'est-à-dire, on a affaire à une affaire criminelle dans laquelle 4 personnes sont passées par les armes. Et on se contente, le commissaire Darrow, donc pour l'accabler encore une fois de plus, de demander une expertise auprès de l'armurier de Châteauroux, en lui demandant est-ce que ces douilles sont sorties de la même arme. Alors l'armurier examine, dit oui, elles sont effectivement sorties de la même arme. Oui, mais quelle arme? Et c'est seulement à ce moment-là que, en saisissant le docteur Locard, on sait que
0: Le docteur Locard, j'en profite pour le dire, je ne l'ai pas dit, qui est un peu le père de la police, scientifique française.
1: Ah oui, oui, oui, de la science criminelle, oui, oui, tout à fait. Alors le docteur Locard, on lui demande, examinez les douilles, et puis dites-nous de quelle arme elles sont sorties. Il les examine, et il dit, ces douilles sont sorties de la même arme, et il dit, elles sont sorties d'une mitraillette Sten, donc c'est la mitraillette, comme chacun le sait, qui est très en usage dans les milieux résistants, et on pourrait identifier l'arme qui les a tirées. Et là, curieusement, jamais la relation entre l'arme, la mitraillette Sten trouvée chez Gourrier et les douilles, jamais la relation n'est faite. On ne peut pas savoir si c'est cette mitraillette qui a tiré.
0: Il aurait suffi au fond d'envoyer cette mitraillette Sten saisie chez Gourrier à Locard, et Locard aurait été capable de dire si c'est cette arme qui avait tiré ses balles ou pas.
1: Eh bien, figurez-vous que la mitraillette a disparu. C'est ça qui est terrible. Alors, il y a le rôle d'inspecteur Roland. Moi, je suis allé le voir et je m'étonnais aussi que, allant si près du but, lorsqu'on sait qu'il y a des balles tirées par une mitraillette Sten, que la mitraillette a été retrouvée chez Gourrier, qui était le bras droit du capitaine Jacques. Bon, est-ce qu'on pourrait savoir si c'est bien cette arme qui a tiré? 2 mois après, le non-lieu est rendu par le juge d'instruction. Alors, il y a eu un entretien entre le juge d'instruction et l'inspecteur René Roland, dans le secret du cabinet au mois de décembre. Je m'attendais à ce que M. Roland se souvienne de ce que le juge d'instruction ait pu lui dire, et c'est un homme dont je peux garantir l'honneur, c'est un monsieur très très bien. Il se rappelait vraiment plus de ce qui s'était passé.
0: Ah, moi, ce qui m'étonne quand même, c'est que le non-lieu définitif est donc prononcé en 1957, ouais. Et donc en 1957, on continue de fermer les yeux sur certaines dérives de la résistance.
1: Ouais, enfin, si vous voulez, la relance de l'affaire, c'était bien beaucoup sur des rumeurs, sur des dénonciations. Souvent, c'était pas des choses très très sérieuses. Mais en tout cas, personne n'a repris le dossier, allant voir le capitaine Jacques, allant voir les principaux acteurs que l'inspecteur Roland avait mis en évidence. Et donc, évidemment, on ne pouvait pas aller plus loin, quoi. C'était sûr, quoi.
0: Alors, un mot sur le commissaire Darrow, qu'on va retrouver quelques mois plus tard dans une autre affaire dans la même région, qui est la fameuse affaire Miss-Étienneau, que j'ai déjà racontée, et qui a lieu, elle, dans une autre région de l'Inde qui s'appelle la Brenne. On sait que dans cette affaire, il a torturé des gens. Est-ce qu'on sait quelle sorte de collabo il a été?
1: Alors, effectivement, j'ai été en relation beaucoup avec Léandre Boisou et les gens qui ont travaillé sur l'affaire de Miss-Étienneau, puisque on y retrouve les mêmes acteurs. L'affaire de Baumier, c'est en juillet 1946. L'affaire Michel-Géno, c'est en décembre. Et là où le commissaire Darrow était si mauvais, en s'attachant d'abord à Chatman, à la piste Chatman, bon, qui a été une impasse, puis à des prisonniers allemands évadés qui étaient, ils s'est accroché à ça comme une bouée, hein, c'était incroyable, cet entêtement, eh bien, il a complètement échoué là-dessus. Mais alors, en revanche, dans l'affaire de Mézières-en-Brenne, l'affaire là, il a tout de suite déniché les coupables, une armée de pauvres gars qui étaient chasseurs, et qu'il a fait avouer par les moyens que vous disiez tout à l'heure, c'est-à-dire, si ce n'est pas de la torture, au moins des moyens assez persuasifs, si vous voulez. Hein.
0: Mais je vous posais la question, est-ce qu'on sait quelle sorte de collabo il a été? Qu'est-ce qu'il a fait pendant la guerre?
1: Ah oui, oui, oui, effectivement. Eh bien, écoutez, on m'a dit qu'il avait, il travaillait au blanc. Non, donc c'est également dans le département de l'Indre.
0: Oui, c'est au sud du département de l'Indre, dans la Brenne, précisément.
1: Oui, dans la Brenne, oui. Eh bien, on sait, il n'y a pas grand-chose qui est resté, mais on sait que, par exemple, il a chapeauté des chasses aux partisans, aux communistes, aux FTP, qui distribuaient des tracts un petit peu avant la libération. Il n'y a pas eu grand-chose hein, à lui reprocher. Bon, on peut dire il est... Je ne sais pas, je ne peux pas trop me prononcer là-dessus. Ce que je sais, que les documents qui m'ont été mis sous les yeux, c'est que il s'est livré à une chasse aux résistants à l'époque. Donc, évidemment, comme vous disiez tout à l'heure, en 1946, il était de l'autre côté de la barrière. Si on lui demandait d'interroger les résistants pour essayer condamner, quoi, de les faire arrêter.
0: Si je vais à Baumier, là, demain, est-ce que je vais tomber sur des gens qui ont un peu la mémoire de cette histoire?
1: Aujourd'hui, là, maintenant?
0: Oui.
1: Oh, c'est fini. C'est fini, je crois que là, vous savez, ça fait 75 ans. Hein. Alors j'ai connu encore pas mal de gens, acteurs de cette affaire, que j'ai donc pu interroger, mais maintenant, bon, tous sont morts. L'un des principaux auxquels j'accordais beaucoup de crédit, je me disais, il doit savoir des choses, c'était le successeur du capitaine Jacques, le capitaine Giman, c'était un homme qui était boulanger à l'époque. Bon, il a vécu jusque 2015. C'était quelqu'un que je considérais comme un ami, on se voyait souvent, il me racontait beaucoup ses histoires de résistance. Je pense qu'il savait peut-être quelque chose, mais il est mort en emportant son secret, s'il en avait un. Lui, en tout cas, il a été le type de personne qui m'a dit il n'y a pas eu, à ma connaissance, de parachutage dans la région de Baumier, et encore moins de parachutage d'argent, et surtout pas de parachutage d'argent. Il était formel.
0: Bah, du coup, ça nous laisse vraiment une histoire sans solution. Je vous remercie infiniment, Jean-François Dauny, et merci d'écrire ce genre de livres qui sont extrêmement précieux pour l'histoire, mais aussi pour nous et pour moi. Votre livre s'appelle « L'exécution ». Il est publié, réédité, aux éditions Les Mains Nues.
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3: Voici l'histoire d'Yvonne Chevalier. En 1951, à Orléans, elle tue son mari, qui n'est pas n'importe qui. Il est député-maire d'Orléans et vient d'être nommé ministre. Et pourtant, 4 mois plus tard, elle est acquittée par la cour d'assises. Pourquoi ? Je pense que vous allez le comprendre en écoutant cette histoire que j'ai écrite avec Nicolas Loupien, réalisation de Céline Lebras.
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3: Le 12 août 1951, au matin, à Orléans, en plein centre-ville, dans le quartier de la cathédrale, au 22 rue Jeanne d'Arc, plus précisément, la gardienne entend 4 coups de feu. Et juste après, Madame Chevalier, qui habite l'immeuble, vient frapper à la porte de sa loge. Elle a son fils Mathieu dans ses bras. « Vous pouvez me garder Mathieu un moment ?»« Oui, bien sûr, madame. Mais qu'est-ce qui se passe ?»«
4: Rien du tout, ne vous inquiétez pas. »
3: Madame Chevalier est l'épouse du docteur Chevalier, le député-maire d'Orléans, qui la veille a été nommé ministre dans le gouvernement Pleven. Comment voulez-vous qu'elle lui refuse de garder le petit ? Quelques instants plus tard, nouveau coup de feu. Et là, la concierge décide d'aller voir. Alors elle se lance dans l'escalier. C'est une dame d'un certain âge. Elle arrive un peu essoufflée.
4: Vous êtes là? J'ai tué mon mari.
0: Et de fait, il est là, son mari, dans la chambre, sur le tapis, dans une mare de sang. Madame Chevalier elle-même appelle alors le commissariat d'Orléans. Le commissaire est un ami de la famille.
4: Vous pouvez venir, commissaire? Oui. Oui, chez nous, au 22 rue Jeanne d'Arc. Mon mari a besoin de vous. D'accord. Je vous attends.
0: Ça, pour avoir besoin de lui, il a besoin de lui. Le commissaire vient en personne. Et quand il arrive, il trouve Yvonne Chevalier tout en noir. Elle a déjà revêtu ses habits de veuve.
4: Commissaire, j'ai perdu la tête. J'ai été prise d'une folie, je ne sais pas.
5: Et pour quelle raison, enfin, cher ami?
4: J'ai pensé que mon mari avait une maîtresse. Alors quand il est rentré de Paris, je lui ai tout simplement demandé des explications. Et là, il m'a dit, si tu continues, je vais te quitter. Je lui ai répondu, si tu fais ça, je me tue. Et là, je suis allé dans l'armoire. J'ai pris le revolver qui était caché sous la pile de drap. Pour me tuer, commissaire, devant lui. Et là, savez-vous ce qu'il m'a dit? Il m'a dit, mais tue-toi, c'est ce que tu auras fait de plus intelligent dans ta vie. Et il a ajouté, attends que je sois parti, je suis pressé. J'ai pas supporté, commissaire.
0: Et donc, au lieu de se tuer, elle l'a tué. Elle dit qu'elle a tiré 4 fois. Que là, son fils, le petit Mathieu, s'est mis à hurler. Elle a posé le revolver, elle est allée le réconforter, elle l'a descendu chez la concierge, et elle est remontée.
4: Après ça, je voulais me tuer. Je me suis mis à genoux, à côté de lui. Il bougeait plus. Et puis là, j'ai vu au mur la photo de notre fils aîné. Et que voulez-vous, j'ai pas trouvé la force d'abandonner mes enfants.
0: Et donc elle a tiré la 5e balle sur son mari. Elle dit que son corps a été secoué par un spasme.
4: Voilà, monsieur le commissaire. C'est tout, après je vous ai appelé.
0: Yvonne Chevalier est emmenée au commissariat d'Orléans. La nouvelle a déjà fait le tour de la ville. Et devant le commissariat, il y a des gens qui hurlent. À mort! À mort! Elle a tué le maire. Elle a tué le député. Elle a tué le nouveau ministre. Sa femme. C'est un événement considérable. Les obsèques ont lieu 4 jours plus tard. Des obsèques nationales. Le président de la République, Albert Lebrun, est là, qui est venu en train. Tous les magasins, les administrations, les entreprises ont baissé leurs rideaux. Et la foule, massée derrière des barrières, remplit toute la rue Jeanne d'Arc jusqu'au parvis de la cathédrale Sainte-Croix. Le corbillard, couvert de fleurs, est tendu de drap noir et tiré par 2 chevaux. Il est suivi par le président Lebrun et par les parents du disparu. Dans le journal du matin, La République du Centre, Roger Secrétin, le directeur et futur maire, écrit « Nous sommes sous le coup d'un tel drame que les 4 jours qui se sont écoulés ne nous ont pas permis de reprendre nos sens et le cours normal de nos pensées, d'accepter comme une réalité le brutal message qui entraîna aussitôt l'ordre des choses dans un vertige. Le maire d'Orléans est mort. » Je vous concède que c'est un peu lyrique, mais ça traduit l'incompréhension des gens. Enfin, qu'est-ce qui s'est passé avec sa femme pour qu'elle en arrive là? Parce que sur les faits eux-mêmes, l'enquête va être vite bouclée. Yvonne Chevalier reconnaît que c'est elle qui a tué. Et d'ailleurs, c'est elle qui a appelé le commissaire pour se dénoncer. Sur les faits, il n'y a pas de doute. En revanche, sur le contexte, sur le mobile, à ce stade, on ne sait rien. Et c'est important en vue du procès. On ne condamne pas à la même peine une femme bafouée et une femme machiavélique. Une femme bafouée peut attendrir un jury d'assises. Elle peut même être acquittée.
3: On l'a déjà vu. D'où l'urgence d'approfondir l'enquête à la recherche d'hommes mobiles, des ressorts de ce meurtre. Sur ce plan-là, pour l'instant, on a cette histoire de maîtresse. Elle soupçonnait l'existence d'une maîtresse. Elle a demandé une explication. Elle a menacé de se tuer, elle. Il lui a dit « Mais tue-toi, c'est ce que tu auras fait de plus intelligent dans ta vie. » Ça l'a mise hors d'elle, elle l'a tué, lui. Mais enfin, si toutes les femmes trompées se mettaient à tuer leur mari, en disant « Il m'a trompé, j'ai pas supporté », il n'y aurait plus d'hommes sur la planète Terre. Dans cette affaire-là, c'est beaucoup plus complexe que ça. En quelques semaines d'enquête, les policiers vont entrer dans la psychologie de ce couple. Les deux se connaissent depuis 1935. À cette époque, elle est élève sage-femme à l'hôpital d'Orléans et lui est interne dans le même hôpital. Il termine ses études de médecine. Un jour, elle a un point de côté qui dure. Et vous savez comment c'est, quand ça dure, on a toujours peur que ce soit cardiaque. Alors un soir, elle va voir l'interne de garde, un beau garçon, brun, ténébreux, athlétique, Pierre Chevalier, bien entendu. Et on peut dire que c'est le coup de foudre. Il passe la soirée et une partie de la nuit à parler, et le lendemain, elle se revoit et elle devient sa maîtresse. Pourtant, ils ne se ressemblent pas. Lui, Pierre, c'est un fils de bonne famille, petit-fils et arrière-petit-fils de médecin, fils d'un maître potier très reconnu. C'est un jeune bourgeois d'Orléans. Alors qu'elle, Yvonne, c'est tout l'inverse. Elle est née dans la Beauce, dans une ferme. C'est une fille de paysan. Elle est allée en pension chez les sœurs. Elle y a appris l'humilité, le dévouement, la compassion. C'est une jeune fille un peu réservée, vierge évidemment quand il la rencontre, timide, discrète plutôt. Et d'ailleurs, les parents de Pierre, au début, ne voient pas cette idylle d'un très bon œil. Pour eux, c'est ce qu'on appelle une mésalliance. Mais les deux tourtereaux s'aiment puissamment. Et selon les critères de l'époque, il faut reconnaître qu'ils vont bien ensemble. Lui est brillant et ambitieux, elle est dévouée et docile. C'est l'épouse idéale. Et puis la guerre arrive. Et Pierre est mobilisé, évidemment. Il part au front comme médecin-lieutenant. Ça pourrait être l'occasion de tourner la page. Mais non. Car Pierre a des principes. Alors il revient en permission en décembre 1939 pour l'épouser. Avec cette idée que peut-être à la guerre il va mourir et que donc il faut la protéger en la faisant devenir Madame Chevalier. Et ce faisant d'ailleurs, il force la main à ses parents. Et puis il repart. Et il est capturé en 1940 et envoyé dans un camp de prisonniers à Münster, en Allemagne, jusqu'à sa libération fin janvier 1941. Et là, il rentre chez lui, à Orléans, retrouver sa femme. Quand il arrive, c'est un héros de guerre. Les rapports disent qu'il a été d'une bravoure sans égale. Et d'ailleurs, il arbore la croix de guerre. Il ouvre un cabinet de médecine, et la suite est assez classique. Elle tombe enceinte. Ils ont un premier fils. Lui travaille beaucoup, et à côté, il bascule dans la résistance. Il n'y a pas de doute là-dessus. Pierre Chevalier a été membre du comité directeur du mouvement Libération Nord. Son cabinet de docteur était une boîte aux lettres de la résistance. Finalement, pour échapper aux rafles, il entre en clandestinité. Et dans le maquis, il est désigné maire d'Orléans pour la libération. Ce qui fait qu'à la fin de la guerre, quand il entre dans Orléans libéré, c'est un héros. Et c'est là que se situe le moment clé dans la vie de ce couple. Le moment où l'ambition de Pierre écrase tout sur son passage. Tout et surtout Yvonne. Le 23 août 1944, Pierre Chevalier devient donc maire provisoire d'Orléans. En avril 45, il est élu maire et député à l'Assemblée constituante. Et en 1947, il est réélu. C'est donc à lui qu'il appartient de reconstruire Orléans, qui est en ruine après les bombardements allemands et alliés. Il a compris que s'il réussit ça, s'il redonne aux Orléanais de l'eau, de l'électricité, s'il relance la machine administrative, rien ne pourra plus lui résister. Et c'est comme ça qu'il est le premier maire en France à utiliser le béton précontraint pour reconstruire vite et bien. Orléans est cité partout comme un modèle. Et à l'Assemblée nationale, il est assez habile. Il s'inscrit à l'UDSR, qui est un petit groupe politique charnière. Incontournable si on veut bâtir un gouvernement ou le renverser. La preuve d'ailleurs que c'est un groupe d'ambitieux, Gaston Defer en est membre, et un certain François Mitterrand. Et Yvonne, dans tout ça? Eh bien Yvonne, elle l'embarrasse un peu. Elle n'est pas à la hauteur de ses ambitions. Elle ne se tient pas comme il faut, et elle n'est pas assez élégante. Elle ne sait pas tenir une conversation. Et un jour, il lui dit « Oh, ce que t'es falote, ma pauvre! Enfin, sur toi, les plus belles robes tombent comme des chiffons !» Le salaud. Et elle, du coup, elle essaye de se maquiller, de s'habiller comme il faut. Elle dévore les manuels de savoir-vivre. Elle apprend même par cœur des extraits des recueils littéraires. Mais rien n'y fait. Quand il la traîne à des réceptions mondaines, elle reste seule. Pendant des heures, une coupe de champagne à la main. Personne ne lui parle. Et lui,
4: « Décidément, ma pauvre Yvonne, t'as toujours l'air d'une bonne sœur en civil. »
3: Elle lui fait honte. Voilà, honte. Et après la naissance de leur deuxième fils, il se met à faire chambre à part. Et bientôt, il ne l'invite plus nulle part. Et elle, elle se sent délaissée. Elle est malheureuse. Elle voudrait qu'il redevienne simple médecin, comme avant.
4: En fait, tu fais tout pour t'opposer à mon ascension? Hein, tu veux quoi? Tu veux une petite vie étroite, étriquée?
3: Un jour, il la griffe. Il la gifle. Il lui donne des coups de pied. Il lui arrache des touffes de cheveux. Et elle, elle étouffe ses cris pour ne pas réveiller les enfants.
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3: C'est à ce moment-là qu'apparaît cette obsession de la maîtresse. Car maintenant, il a un appartement à Paris. Elle n'y est allée qu'une fois, mais elle sait qu'il sort tous les soirs. Alors elle finit par lui poser la question.
4: Il y a une autre femme, Pierre?
3: Ha! Mais oui, hein? Il y a toutes les autres femmes, hein, sauf toi. Toi, tu comptes pas. Toi, t'es hors-jeu, ma pauvre. Alors, elle va fouiller dans son bureau. Et elle trouve une lettre d'une certaine Jeanne Perrault. Une lettre très explicite, très torride même. Elle n'osera jamais aborder le sujet avec Pierre. Mais aller affronter la maîtresse, pourquoi pas? Parce que cette Jeanne Perrault, elle la connaît très bien. Son mari, Léon Perrault, est propriétaire du grand magasin d'Orléans, à la ville de Paris. Alors un jour, elle décide d'aller l'affronter chez elle, sur son terrain. Un matin, c'est le mari cocu qui lui ouvre la porte. Petit, mince, le visage osseux, il commence à perdre ses cheveux.
4: « Oui, oui, ma femme est là, je vous l'appelle. Jeanne ?» Jeanne, c'est pour toi!
3: Et là-dessus, il enfile son manteau et il file. Et Jeanne apparaît, en nuisette, dans le salon, grande, belle, la chevelure rousse flamboyante, une cigarette à la main et une tasse de café dans l'autre. Une vamp au seau du lit.
4: Yvonne! Quelle surprise! Comment allez-vous?
3: Yvonne n'y va pas par quatre chemins.
4: Vous êtes la maîtresse de Pierre, n'est-ce pas?
3: Mais enfin, vous me flattez! Un homme tel que lui, avec une fille comme moi, enfin, c'est pas sérieux.
4: Nous sommes juste bons camarades.
3: Elle n'en tire rien de plus.
4: Alors elle va voir le mari, Léon. Elle se dit, entre cocus, on va se comprendre. Tu parles ?
5: Je compatis, madame, je compatis, mais en ce qui me concerne, ça fait longtemps que je suis au courant des infidélités de ma femme. On a noué un pacte, voyez-vous. Elle est libre, mais pas de scandale, hein, pour les enfants et surtout pour le commerce. Quant à Monsieur Chevalier, votre époux, il m'a obtenu la Légion d'honneur pour mon frère, alors...
3: Misérable. Le 17 juin 1951, Pierre Chevalier est réélu triomphalement à la tête d'Orléans. Et Yvonne est là, au cœur de la liesse générale, au milieu des journalistes, des amis, des collaborateurs, des pique-assiettes. Elle est là. Et soudain, elle fend la foule et elle prend son Pierre par le cou et elle l'embrasse, une galoche sur la bouche, devant tout le monde. Elle veut le reconquérir. Et lui, avec un dégoût visible, la repousse si violemment qu'elle manque de tomber à terre.
5: Garde tes distances, enfin. Je n'aime pas me donner en spectacle.
3: Yvonne prétexte une migraine et elle quitte la réception. Deux mois après, elle le tue. Voilà. Voilà ce qu'il y avait à apprendre sur la vie d'Yvonne et Pierre Chevalier en prévision du procès. C'est une femme humiliée, méprisée, blessée. Une femme dont Chevalier a honte parce qu'elle n'a pas les manières, parce qu'elle n'a pas la distinction, parce qu'elle est une paysanne et que ça ne lui va plus. Vous allez me dire, ça n'excuse rien. Ça explique, mais... ça n'excuse rien. Eh bien, on va voir.

0: Le procès d'Yvonne Chevalier s'ouvre le 5 novembre 1951, 4 mois seulement après le drame. Vu l'émotion qui s'est emparée d'Orléans, il a été dépaysé à Reims. Le premier jour, 3000 personnes se massent devant le palais de justice. 3000! Beaucoup plus qu'il n'y a de place dans la salle d'assises. Mais ça vous donne une idée de la passion qui entoure cette affaire. La majorité de ceux qui ont pu entrer dans cette salle d'assises, disons-le tout de suite, sont du côté d'Yvonne. Depuis que cette affaire fait les choux gras de la presse et que les turpitudes de son mari ont été révélées, Yvonne Chevalier a gagné le soutien de l'opinion. Dans cette France des années 50, où les violences conjugales ne sont pas un sujet, les Français ont choisi leur camp.
1: Faites entrer l'accusé, je vous prie.
0: Quand Yvonne entre dans la cour d'assises, elle est telle qu'on l'imaginait. Modeste, discrète, simple. Elle ressemble au fond à ces femmes qui sont assises dans le public. Un petit tailleur gris, un chemisier blanc, les cheveux bien lissés, la tête inclinée sur l'épaule gauche. Le journaliste Jean Laborde, qui est l'un des plus célèbres chroniqueurs de l'époque, écrit « Elle a un profil de vierge romane ». Jeanne Perrault, la scandaleuse, est là aussi. Chevelure rousse, chapeau vert, demi-sourire d'impertinente. À l'appel de son nom dans la liste des témoins,
1: Madame Perrault témoignera en début d'après-midi.
0: Le président doit faire taire un murmure hostile qui monte de la foule. Cette briseuse de couple, cette vampe. Assez vite, on s'aperçoit que le président de la cour d'assises, lui-même, est plutôt favorable à Yvonne.
1: Vous avez beaucoup souffert, madame. Et je dois bien rappeler les étapes de votre désespoir.
0: Et puis l'expert psychiatre, le docteur Gouriou, vient à la barre.
1: Madame Chevalier est saine d'esprit. Ça ne fait aucun doute. Elle ne souffre d'aucun trouble mental. Mais je peux dire que le jour du crime, elle n'avait pas une responsabilité entière. Les chocs moraux qu'elle avait subis et le régime qu'elle suivait ont provoqué chez elle, je dirais, une sorte de dérèglement de ses facultés de jugement.
0: Et à la fin, l'avocat général Lindon fait un réquisitoire d'une indulgence inédite. Parce que d'habitude, c'est lui qui tape sur l'accusé, c'est lui qui réclame la mort, qui réclame perpétuité. Mais là, c'est un autre homme.
1: C'est une douloureuse affaire, hein, où l'amour désespéré d'une femme a mis en deuil toute une ville. Ai-je besoin de vous dire qu'il faut plaindre Yvonne Chevalier?
0: Non, je ne crois pas.
1: Allez-vous prononcer une peine criminelle, c'est-à-dire la réclusion aux travaux forcés? Je ne le réclamerai pas.
0: Il ne va quand même pas demander l'acquittement.
1: Ne rendez pas une justice de roman, hein? Ça n'est pas un divorce que vous jugez. C'est un meurtre. Un meurtre pour lequel je vous demande une peine de 2 ans de prison ferme.
0: 2 ans de prison ferme? Pour un meurtre? Derrière, l'avocat d'Yvonne n'a plus rien à faire. Il n'a plus rien à dire, tout est dit. Pour une fois que l'avocat général est son meilleur allié. Alors il plaide rapidement. Et les jurés se retirent. Le jury est composé de 5 agriculteurs, 1 maçon et 1 représentant de commerce. Avec le président et ses 2 assesseurs, ça fait 10 hommes. 10 hommes, tous pères de famille, et pas une femme. Pour Yvonne, ça n'est pas le jury idéal. Les délibérations durent à peine 30 minutes. Et pendant tout ce temps, par la fenêtre, on entend la foule qui crie « Libérez-la ! Libérez-la !»
1: Le jury devait répondre à 3 questions. Yvonne Chevalier est-elle coupable d'avoir porté des coups et blessures? Le jury a répondu non. Ces coups ont-ils entraîné la mort avec l'intention de la donner? Le jury a répondu non. Yvonne Chevalier a-t-elle volontairement donné la mort? Le jury a répondu non. En conséquence de quoi, Madame Yvonne Chevalier est acquittée.
2: Acquittée? Enfin, vous vous rendez compte? Acquittée après avoir tué son mari, un ministre? Acquittée?
0: Dehors, les 3000 personnes massées devant le palais de justice de Reims explosent de joie. Heureusement qu'on évacue la dame par un fourgon cellulaire, parce que sinon, la foule l'aurait portée en triomphe. Et elle? Elle encaisse le verdict, comme elle a traversé son procès. Modestement, sans un geste, sans un sourire, sans un mouvement de visage, elle semble indifférente. Imaginez la tête des 40 reporters de la presse étrangère, des Anglais et des Américains surtout, qui assistent à ce verdict. Enfin, comment expliquer à leurs concitoyens cette particularité française qui est l'indulgence pour le crime passionnel? Voilà un pays où on peut tuer son mari de 5 coups de revolver et sortir du palais de justice libre et acclamé par la foule. Autant vous dire que dans les jours qui suivent, les Anglais se régalent avec cette histoire. Dans d'ironiques chroniques, ils annoncent une hécatombe de maris français. Quant aux chroniqueurs de chez nous, ils sont partagés sur ce verdict. Le Parisien libéré écrit « Si Madame Chevalier n'est pas coupable d'avoir tué son mari, mais de quoi diable Monsieur Chevalier est-il mort ?» Quoi qu'il en soit, Yvonne récupère ses enfants. L'Église catholique lui donne l'absolution pour son crime. Elle y tenait, ça c'était essentiel. Et ensuite, sur les conseils du curé de sa paroisse, elle quitte Orléans et même la France pour aller s'installer loin, très loin, en Guyane, à Saint-Laurent-du-Maroni, avec ses enfants. Et là-bas, elle travaille comme sage-femme volontaire dans un hôpital pour pauvres. Elle donne des cours aussi aux infirmières. Elle rentre en métropole en 1963 et s'installe à la Motte-Beuvron, où elle meurt 21 ans plus tard, en novembre 1984. C'est étonnant que nul n'ait jamais songé à récupérer son histoire pour faire d'Yvonne Chevalier une égérie du féminisme.
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0: Formidable histoire que cette histoire d'Yvonne Chevalier que nous allons débriefer dans un instant avec Florent Buisson, journaliste à la République du Centre à Orléans. Vous avez réalisé il y a quelques années, pour le 65e anniversaire, je crois, de la mort de Pierre Chevalier, un travail pour la République du Centre que j'ai lu avec beaucoup d'intérêt, on va en parler. Et vous vous posez la question de la réhabilitation de Pierre Chevalier. Moi, je me pose la question, vous l'avez entendu à la fin, de la réhabilitation de sa femme, parce que c'est elle l'héroïne de l'histoire, pardon.
4: Ouais, complètement, ouais, complètement. Mais l'axe du travail était davantage sur la réhabilitation de l'héritage politique de ouais. Pierre Chevalier plus que de l'homme. C'est surtout ça que j'ai traité dans le document dont vous parlez.
0: Il y a une rue Yvonne Chevalier à Orléans, ou un gymnase, ou une école, ou que sais-je?
4: Ah non, pas du tout, non, il y a... Il n'y a pas de lieu, de rue qui porte son nom à elle, et il y a simplement des allées qui portent le nom de son mari. Tout ça est resté dans une relative discrétion depuis cette mort spectaculaire.
0: Cet homme n'a pas mérité plus qu'une allée, lui non plus.
4: Non.
0: Un boulevard, une avenue, quelque chose, quoi.
4: Non, rien de tout ça. On va dire que la mémoire de Pierre Chevalier n'a pas été, défendue par le grand public, si je puis dire. C'est resté dans un cercle très restreint des amis, des politiques, qui chaque année faisaient une petite commémoration. Mais il n'y avait pas d'élan populaire. Ça tient peut-être aussi au caractère très violent de sa mort, hein. Et puis après, de l'acquittement de sa femme. Enfin, il y a quelque chose d'assez presque personnel qui a peut-être trop touché les Orléanais pour qu'on puisse faire un lieu ou rendre hommage à ce maire assassiné, ou en tout cas tué.
2: Donc il n'y a pas de mémoire au fond de cette affaire aujourd'hui à Orléans. Si je vais me balader dans la rue et que je pose la question aux gens, personne ne va me dire « ah oui, je sais ».
4: À part les plus anciens, je suis pas sûr qu'on vous réponde de manière très précise sur ces faits-là. C'est assez troublant. Mais ça, c'est une chose. Mais pourtant, à chaque fois qu'on parle de cette affaire, à chaque fois, comme on l'a fait il y a quelques années pour le 55e anniversaire de sa mort, on a beaucoup de réactions. Les articles sont très lus et on a beaucoup de réactions. Pas de gens qui se souviennent, hein, mais comme vous l'avez fait d'ailleurs, je trouve dans votre récit, les deux côtés un petit peu se retrouvent dans les commentaires. C'est-à-dire soit la défense de la femme bafouée, humiliée, qui a fini par tuer son mari, soit la défense de l'homme, de son héritage politique. Hein, on est après la Deuxième Guerre mondiale, il a fait des choses importantes pour la ville, hein, qui ont donné d'ailleurs des exemples dans la France entière. Donc voilà, c'est à chaque fois deux camps qui s'affrontent, et encore aujourd'hui.
2: Alors j'ai donc lu votre travail en 2016 pour marquer le 65e anniversaire de cette affaire. Bon, vous avez retenu au fond le reconstructeur, pas le salaud.
4: Non, j'ai retenu vraiment, comme je le disais précédemment, l'homme politique. Je parle pas de l'homme privé qui visiblement, et vous en avez fait état de manière assez longue, n'était pas quelqu'un de comment dirais-je, enfin qui était plus qu'incorrect avec sa femme, mais qui l'a visiblement trompé. C'est plutôt attesté. Je suis vraiment resté sur l'héritage parce que moi, qui ne suis pas orléanais d'origine, quand j'ai découvert cette histoire, j'ai trouvé qu'on parlait évidemment beaucoup du fait divers, du meurtre, qui est très violent, qui est très soudain et par définition, qui a beaucoup marqué les esprits, mais très peu
2: de son œuvre,
4: de l'héritage politique et des 7 ans qu'il a passé à la tête de la ville et qui sont peut-être pas non plus à balayer parce qu'il a eu une fin tragique et parce qu'il a eu une vie tumultueuse comme beaucoup de nos représentants politiques, pardonnez-moi.
2: On n'exagère pas un peu son rôle parce que tous les maires de grandes villes se sont trouvés dans la même situation, en tout cas des villes qui avaient été bombardées et détruites pendant la guerre, lui comme les autres. Il a été meilleur que les autres, vraiment ?
4: Alors je ne sais pas si c'est lui qui a été meilleur que les autres ou s'il a su mettre en valeur des gens qui étaient meilleurs que les autres. Alors, vous le dites d'ailleurs dans le récit, hein, sur la reconstruction d'Orléans, qui a été ensuite un exemple qui a été reproduit ailleurs en France. Je ne dis pas en termes d'esthétisme, hein, la partie reconstruite d'Orléans n'est pas la plus jolie, si je puis dire, même si je ne suis pas là pour en juger. Mais en tout cas, ça a été rapide, ça a été efficace, ça a été costaud, si je puis dire, ça tient toujours la route. Et ça a été un modèle. Alors je ne sais pas si lui était un excellent maire, mais en tout cas, elle a su mettre en valeur des gens qui, eux, étaient très bons dans leur domaine. Après, vous dites qu'on en fait beaucoup sur son héritage. Pour le coup, je suis pas tout à fait d'accord, parce que, par définition, donner simplement des allées, le nom de Pierre Chevalier à des allées, je pense pas que ce soit franchement lui rendre un hommage surdimensionné.
2: Mais je comprends que ça soit compliqué à faire aussi, compte tenu de ce qui s'est passé après, parce que la justice, elle a posé une vérité. La justice, elle dit que c'est elle la gentille et lui le méchant, même s'il est mort. C'est ça que dit le verdict d'assises, et ça s'impose en politique comme à tout le monde, hein.
4: Exactement, le verdict, il privilégie la victime et il oublie la coupable de manière assez nette.
2: Alors, ce que j'ai lu dans votre enquête, c'est qu'au lendemain de la guerre, il y a à peu près 1000 immeubles qui ont été détruits par les bombardements et au total 17 hectares qui sont sinistrés du centre-ville.
4: Absolument.
2: Et lui, il fait quoi alors? Parce que il a le choix de faire appel à Le Corbusier, qui lui propose un projet très audacieux qu'il ne retient pas, hein.
4: Oui, tout à fait. Bah lui, il travaille, il fait son boulot de maire, il fait son boulot de député maire, c'est-à-dire qu'au-delà de même d'Orléans, on va pas dire qu'il se spécialise dans la chose, mais il en devient un des représentants et un des élus qui compte en matière de reconstruction. Il devient le chef de file des maires de grandes villes de France en matière de reconstruction, hein. Il est président de l'association, je crois, de mémoire, je vous dis ça de tête. Donc voilà, il bosse, quoi, tout simplement, il fait son boulot de maire, quoi. Il se renseigne, il fait appel à Le Corbusier, puis après finalement ça ne se fait pas, il fait appel à d'autres et ça se fait. Enfin voilà, il travaille tout simplement comme vous l'avez dit d'ailleurs, comme aurait pu faire d'autres maires à sa place.
2: Vous lui devez notamment la rue Royale, hein, c'est ça? Alors, qu'est-ce qu'elle a de particulier, cette rue Royale?
4: Elle a été en fait reconstruite pas à l'identique, mais ils ont reproduit les arcades qui existaient avant la Seconde Guerre mondiale, et ils les ont reproduites tout simplement, d'une manière un peu différente, parce que c'était compliqué de rester dans un mimétisme, parce qu'on était aussi dans une nouvelle ère, hein, il fallait moderniser tout ça, mais ils les ont reproduites. Après, si vous voulez, c'était surtout un travail rapide, efficace, plus qu'un travail esthétique. La reconstruction d'Orléans, elle est entre guillemets pionnière, si je puis dire, à cause de ça, et pas tant dans l'esthétisme des bâtiments.
2: Alors il faut qu'on parle aussi de l'habile politicien, parce que en vérité, s'il n'avait pas été tué par sa femme, il aurait sans doute eu une carrière qui le rendrait célèbre aujourd'hui au niveau national. Il venait d'entrer comme ministre des Sports, je crois, au gouvernement Pleven, c'était pas sa spécialité, mais il était au gouvernement, et il était surtout à coquiner avec deux personnages centraux des décennies qui vont suivre, qui sont Gaston Defferre et François Mitterrand.
4: Absolument, oui, c'était un ami personnel de François Mitterrand. Et c'est vrai que dans le document que j'ai réalisé il y a quelques années, je pose la question, clairement, quel aurait été son avenir politique. Une fois de plus, hein, je me suis intéressé à l'homme politique et pas à l'homme. Quel aurait été son avenir politique s'il n'avait pas été tué par sa femme? Vous le disiez, Gaston Defferre, François Mitterrand ont eu des destins évidemment exceptionnels, et surtout François Mitterrand. Est-ce qu'il aurait été dans le sillage de François Mitterrand? Est-ce qu'il aurait fait partie de ses gouvernements? On peut tout supposer. Ou est-ce qu'il aurait gêné l'ascension de François Mitterrand, puisqu'il faisait partie du même groupe à l'Assemblée nationale? C'est des questions qui aujourd'hui restent entières, mais je sais de source sûre, puisque c'est un ancien maire d'Orléans qui fut ministre de François Mitterrand, Jean-Pierre Sueur, qui le dit, que François Mitterrand avait une grande admiration pour Pierre Chevalier, et qui lui prédisait un grand avenir politique. En tout cas, il disait qu'il avait beaucoup de potentiel.
2: Et son habileté, c'est, j'ai envie de dire, c'est déjà un peu du macronisme, c'est de ne pas faire plus de politique que ça. C'est-à-dire qu'il est prêt à s'allier avec les uns et les autres, et il dit, j'ai lu ça dans votre papier, cette phrase extraordinaire, « Mon souhait le plus sincère est que la politique reste désormais à la porte de la salle des séances du conseil municipal comme un manteau nécessaire et incommode qu'on abandonne aux vestiaires. »
4: Oui, c'est assez effarant d'entendre ça aujourd'hui, mais je pense que c'est simplement un homme de son temps, en fait. C'est, à l'époque, le maire est certes un personnage central dans la politique locale, mais il n'est que, entre guillemets, il passe bien après le préfet, qui lui centralise tous les pouvoirs dans le département. Donc, il symbolise simplement ça, et je pense qu'il a aussi une conception de la politique qui est beaucoup plus verticale. Tout part de Paris, il est parlementaire, c'est peut-être aussi pour ça, hein, qui dit ça. Hein. S'il n'avait pas été parlementaire, peut-être qu'il aurait défendu davantage le pouvoir municipal. Mais il est parlementaire, donc il reconnaît que le parlementaire, finalement, a plus de pouvoir et plus d'influence qu'un maire. Et il le verbalise de manière assez forte et nette.
2: J'ai une proposition à vous faire. Moi, je me dis que dans cette époque où on cherche des coups, hein, des coups de communication, il y aurait une idée assez géniale à faire à Orléans, si peut-être la République du Centre peut se faire le relais de cette idée. Ça serait d'avoir une rue qui s'appellerait Pierre Chevalier, qui arriverait sur une petite place, et puis une autre rue qui s'appellerait Yvonne Chevalier, et qui arriverait sur cette place-là. Et au fond, cette place serait l'endroit où on pourrait raconter cette histoire, qui est l'histoire d'un homme ambitieux, qui probablement aurait marqué son époque si on ne l'avait pas tué si jeune, de 42 ans, et puis d'une femme qui est l'incarnation de ce qu'on appelle aujourd'hui les femmes bafouées, les femmes victimes de féminicide. C'est une égérie du féminisme contemporain. Il y a quelque chose à tirer de ces deux personnes et de leur destin commun, vous pensez pas?
4: Complètement, je vous prends au mot, les élections municipales approchant à grands pas, je vous propose de venir à Orléans, puis vous faites la proposition aux différents candidats. Mais ce que vous dites est très intéressant, parce que dans notre département, à une heure d'Orléans, à trois quarts d'heure d'Orléans, il existe le petit village de la Selle-sur-Bier, qui est le village de Jacqueline Sauvage, dont on a beaucoup parlé ces dernières années, qui, elle, est devenue une figure du féminisme, hein, puisqu'elle a abattu son mari, mais elle a été battue elle-même pendant des années. Oui. Donc il y a une espèce, pas de mimétisme évidemment, parce que les deux destins n'ont rien à voir, mais en tout cas c'est dans le même département et on peut faire une analogie.
2: Ne tranchons pas entre les deux, quoi. Voilà, c'est ça l'idée. Puisqu'ils appartiennent à l'histoire, il ne nous appartient plus de les juger. Ça a déjà été fait. Lui, il a été jugé par sa femme et elle par un jury d'assises. Et ma foi, laissons les deux histoires se rencontrer. Merci en tout cas, Florent Buisson, de la République du Centre, d'avoir débriefé cette histoire avec nous. Il y a un certain nombre de décennies après, donc plus 3, 65 ou 68 ans après.
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2: Voici l'histoire d'Agnès, une surveillante de prison qui un jour tombe amoureuse d'un détenu qui s'appelle Gabriel. C'est une histoire qui se termine bien, je préfère vous prévenir. Je la tire du livre de Marine Mazéas aux éditions du Rocher, L'aimé meurtrier. Et c'est elle qui débriefera ce récit, interview que vous retrouverez dans un deuxième podcast qui est déjà disponible sur votre application. J'ai écrit cette histoire avec Tuc Duhal de Dieu le veut, réalisation Céline Lebras.
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2: Je m'appelle Agnès et j'ai 28 ans. Je suis jeune surveillante de prison. Je m'occupe de la formation des détenus, c'est-à-dire de ce qu'on appelle les ateliers. Cours de cuisine, de mathématiques ou de boulangerie. Je gère les commandes de matériel, l'achat d'équipement, et c'est moi qui organise les emplois du temps. Je me souviens du slogan quand j'ai passé le concours. La prison change, changez-la avec nous. C'est ça qui m'a décidé à m'engager dans cette voie. Pas la surveillance, pas l'ouverture des portes, mais l'aspect social de la mission. Parce que grâce à mes fonctions, je vois les détenus dans un autre cadre. On arrive à instaurer une confiance mutuelle. On entretient de bonnes relations tout en gardant une certaine distance. Bien sûr. Mon bureau est installé à l'entrée du quartier destiné à l'enseignement. Tous les détenus qui suivent des formations passent devant. Eh, bonjour, surveillante. Ça va ce matin?
5: Ça va. Et vous?
2: Ben, ça va. À tout à l'heure. Certains s'installent un peu plus longtemps sur la chaise des invités. Au début, Gabriel, qui veut passer l'équivalent du bac, n'est pas vraiment du genre à s'arrêter pour faire la causette. Quand il passe devant mon bureau pour aller à son cours tous les jours à 16h, il se contente d'un...
6: Bonjour.
2: Oh, celui-là. Qu'est-ce qu'il a un but, sa personne? Oh, comme il est hautain avec les surveillants. Il suffit de le regarder pour voir tout le mal qu'il pense de nous. Hein. Gabriel est un Guadeloupéen. Il a pris 23 ans de réclusion criminelle pour avoir tué son ex-compagne à coups de fusil sur son lieu de travail, après l'annonce de leur rupture. Pour moi, à ce stade, c'est un prisonnier lambda, un meurtrier parmi les autres. Et puis, au fil du temps, avec Gabriel, eh bien, on apprend à se connaître. Il s'attarde un peu plus devant la porte de mon bureau. Et je découvre un homme franc, travailleur, avec une vraie volonté de s'en sortir. Et puis un homme aussi, au physique athlétique, affûté, une jolie peau d'ébène, et une allure de bad boy qui n'est pas pour me déplaire. Nos regards deviennent plus doux, plus enveloppants, plus tendres. Mais bon, moi, à l'époque, je suis en couple avec un collègue, et on a un petit garçon, de 4 ans. Une nuit, pourtant, je fais un rêve très perturbant. Il y avait une mutinerie dans la prison. Et moi, j'étais coincé entre mes collègues et les détenus. Et mes collègues me demandaient de les rejoindre. Et de l'autre côté, il y avait Gabriel. Il m'appelait vers lui. Et ben finalement, ben, c'est lui que j'ai suivi, quoi. Jusqu'à ce que je me rende compte que toute la journée, j'attends. J'attends que son pas résonne dans le couloir. J'attends de l'entendre siffloter dans l'escalier. Je crois que je vais devoir me poser les bonnes questions. Je crois que j'ai rien compris à ce qui m'arrive. J'aime mon métier. Je suis la première à juger mes collègues qui tombent dans les bras des détenus. Et pourtant, c'est bien ce qui est en train de se passer. C'est un déclic. Avec mon compagnon, On a envisagé de se faire muter tous les deux dans une autre région. On a même visité une maison sur place. Alors je passe plusieurs soirs à tergiverser et je prends la décision irrémédiable de le quitter.
5: Ben oui, si je pense à quelqu'un d'autre. C'est bien que ça va pas trop bien dans mon couple, hein. Alors autant arrêter. Je suis quelqu'un d'entier, moi. Je trouve ça plus honnête.
2: Et un jour, je confie mon trouble à Gabriel.
5: Je vous apprécie beaucoup, en fait. J'avais pas du tout prévu ça. J'y avais jamais pensé. Mais bon, ça me perturbe, hein. Ça me perturbe beaucoup.
2: Eh ben moi, je vous dis la même chose. Moi aussi, je vous apprécie. Et quelques jours plus tard, il prend les devants. Il veut absolument m'expliquer pourquoi et comment il a tué sa femme.
5: J'ai fréquenté pas mal de femmes avant elle. Mais franchement, c'est la seule dont j'ai été vraiment amoureux, hein, véridique. Alors, quand on a rompu, et qu'un mois plus tard, je l'ai vue avec un autre homme, ça m'a rendu fou. Je l'ai tué. J'ai fait une énorme connerie. Mais bon, voilà, maintenant tu sais tout, quoi. C'est à toi de décider. Si tu veux qu'on se connaisse un peu mieux, ou si on arrête là.
7: Je te remercie pour ta franchise. T'es pas obligé. Je vais réfléchir, hein. On en reparlera.
2: J'ai apprécié qu'il me parle les yeux dans les yeux, qu'il ne me cache rien. Moi qui travaille en prison, ça ne me choque pas ce qu'il a fait. On en voit tellement des criminels. Forcément, on pense pas comme ceux de l'extérieur.
5: Mais j'ai pas peur de lui. Je me dis pas, te mets pas avec lui parce qu'il peut t'arriver la même chose. En revanche, je me demande s'il est vraiment sincère avec moi. Parce que souvent, les détenus charment les surveillantes pour obtenir des faveurs, quoi. Faire rentrer de la drogue ou des téléphones portables. Et puis, quand même, il y a mon fils, hein. Il a 4 ans. Est-ce que je l'embarque dans cette aventure? Et puis, il y a mon métier. Je risque de tout perdre. Ça serait quand même un terrible gâchis, non?
2: En attendant, pour l'instant, il ne faut pas qu'on se fasse repérer. Pour ne pas éveiller les soupçons, pour ne pas qu'on nous voie trop souvent discuter ensemble et qu'on se doute de quelque chose, on décide de s'écrire. Tous les jours, quand il passe dans mon bureau,

faut pas que si quelqu'un intercepte nos lettres, on puisse nous identifier. Alors nous sommes experts dans l'art de brouiller les pistes. On ne cite aucun prénom. Tout ce qu'on échange sur nos vies et nos sentiments est vrai, mais tout le reste, c'est-à-dire le décor, les lieux et les dates, est entièrement faux. Bon, par exemple, quand je veux lui dire que mon cœur a battu très fort quand on s'est croisé hier, eh ben je lui écris « Tu te souviens, il y a 5 ans, quand on s'est vu à la Martinique, mon cœur a battu très fort. » J'ai l'impression d'être un agent secret. Ça prend un temps fou, hein. Faut se creuser la tête. Mais bon, c'est amusant. Et c'est assez excitant. Lui, bien sûr, est censé détruire chacune de nos lettres une fois lues. Un jour, j'apprends que toutes les cellules de son étage vont être fouillées. J'espère qu'il a eu le temps de se débarrasser de mon dernier courrier. Ça me stresse, ça m'angoisse. Ce jour-là, heureusement, il ne trouve rien. Il est très attentif à tout ce qui pourrait me mettre dans une mauvaise posture. C'est un homme bien, hein, Gabriel. Je me sens protégé avec lui, alors que je suis en totale insécurité en le fréquentant. Hein. Je peux tout perdre. C'est totalement paradoxal. Quand on se croise dans les couloirs, on a appris à se regarder sans avoir l'air. Ça demande un certain entraînement. Un jour, dans un courrier, il me prévient de façon codée qu'il va descendre les escaliers torse nu pour aller en cours de promenade. Je m'arrange pour être pile au bon endroit. Oh là là, les abdos bien sculptés. Oh dis donc, ça me fait un sacré effet. Waouh. Mais bien entendu, je ne dois rien laisser transparaître. Souvent, il me fait des cadeaux. Des DVD, des parfums. Je me souviens du premier cadeau qu'il m'a offert. C'était un parfum. Trésor. Il a très bien choisi. Je l'ai porté pendant des années. Il achète ça avec son pécule, sur un catalogue fourni par la prison. Et quand j'ai des problèmes d'argent, ben il m'aide. 200 ou 300 euros régulièrement. Et lui, il ne me demande aucune faveur, aucun service, même pas un carré de chocolat. Une fois, on arrive à échanger un baiser, un seul. L'un de ses collègues et amis vient discuter avec mes collègues pour détourner leur attention. Et moi, j'en profite pour aller dans un local de stockage où il me rejoint. Et ça me fait comme des papillons dans le ventre. Et après, c'est les montagnes russes. Je dois redescendre de mon petit nuage, avoir l'air la plus normale et la plus naturelle possible. Ah, c'est pas si simple.

0: Un an après le début de notre histoire, je prends une décision radicale. Je veux vivre mon amour au grand jour, ou presque. Parce que mes collègues commencent à se douter de quelque chose. D'ailleurs, deux d'entre eux viennent de convoquer Gabriel. Bon, des bruits circulent que vous auriez une aventure avec une surveillante. Qu'est-ce qui se passe entre vous ?
1: Ben, rien.
0: D'accord. Je ne sais même pas pourquoi je vous pose la question, de toute façon, vous me direz rien. Hein, vous me direz pas la vérité. Tout ça rend la situation vraiment dangereuse. Je vois qu'une solution, Agnès. Je vais demander mon transfert dans une autre prison. C'est une immense preuve d'amour, d'autant qu'il s'éloigne aussi de sa famille. Il dit qu'il veut suivre une formation en maçonnerie qui n'est pas dispensée sur place. Et sa demande est acceptée. Il est envoyé dans une prison à plus de 400 km de moi. Et je la prends un vendredi après-midi.
1: Hé, hey, surveillante ! Ça y est, j'ai obtenu mon transfert. Je pars lundi.
0: Ah !
1: C'est bien pour vous. Bonne continuation.
0: Respire, Agnès. Respire. Pleure pas, hein ? Pleure pas. Je joue le jeu, mais au fond de moi,

0: est un crève-cœur. Enfin, comment est-ce que je vais supporter de plus le voir tous les jours? Je peux même pas aller le voir dans son nouvel établissement, c'est trop risqué. Quelqu'un pourrait le découvrir, je perdrais mon emploi. Et puis je suis mère célibataire. Je veux pas partir dans ces conditions. Et puis j'aime mon métier. Bon, ben voilà. Une fois de plus, ben, je prends sur moi. J'active le mode action. Et j'avance, sans trop réfléchir. Bon, certains soirs, je m'effondre. Hein. Tu me manques, mon chéri. Tu me manques. Il me tarde qu'on se retrouve enfin, tous les trois. Pendant plus d'un an, notre amour ne perdure que grâce à nos lettres et à ses appels. Allô ? Gabriel ? Et moi, j'ai dû prendre un portable au nom d'une amie pour ne pas me faire repérer. Lui m'appelle de la cabine de la prison, donc pas toujours à des heures très pratiques pour moi. Parfois, il m'arrive de courir dehors pour lui parler tranquillement. Et les lettres, c'est pareil. Elles passent par la boîte aux lettres de mon ami. La tête du facteur quand il lui tend des enveloppes avec des petits cœurs, alors qu'elle est mariée. C'est long, hein. C'est difficile d'attendre. Mais bon, j'ai pas le choix. J'ai fait encadrer des photos de Gabriel. Je les ai mises dans mon salon. Je les regarde tous les jours. Et puis il m'a fait parvenir un morceau d'un de ses t-shirts imprégné de son odeur. Ça me réconforte. Quand je pense que les gens disent « loin des yeux, loin du cœur », nous c'est complètement l'inverse. On est tous les jours plus fusionnels que la veille. Nous n'avons pas eu pour l'instant de relation intime. À peine un bisou à la dérobée. Mais ça me convient. Le sexe ne me manque pas. Ces mots suffisent. Ça fait un an qu'on ne s'est pas vu. Mais je suis prête à l'attendre des années. On commence à parler de se marier. Et pour ça, j'ai décidé d'arrêter mon métier. Dans 2 mois, je ne serai plus surveillante de l'administration pénitentiaire. Ça y est, j'ai déposé une demande de mariage à la mairie de sa prison et une autre auprès des services pénitentiaires. La cérémonie est prévue dans 1 mois. On a toutes les autorisations. La réflexion de ma mère quand elle l'apprend. Quoi ? Mais t'étais la première à juger tes collègues qui tombaient dans les bras des détenus. Mais qu'est-ce qui te prend, ma fille ? T'es la honte de la famille. On n'a jamais été très proche avec ma mère. Mais j'étais présente pour elle dans les moments difficiles, notamment quand elle a divorcé de mon père. Il est hors de question maintenant que j'en parle à qui que ce soit d'autre de ma famille. Mais voilà que quelques jours plus tard, lors d'une remise de médaille à la mairie de mon village natal, alors que beaucoup de mes proches sont là, je découvre que les bancs de notre mariage sont affichés dans le hall. Et c'est comme ça que tout le reste de ma famille apprend que je vais me marier avec Gabriel. Pour la discrétion, c'est raté. Maintenant, tout le monde est au courant. Et ils sont au moins 60 personnes à braquer leurs yeux sur moi et à murmurer à voix basse. Le lendemain, mon père me dit
1: « Mais qu'est-ce qu'ils vont penser, ces gens, Agnès ?»
0: Tant pis. Tant pis, je me marierai avec un seul témoin, mon ami, qui reçoit les lettres de Gabriel à ma place. On va quand même pas se revoir juste le jour de notre mariage. Je veux le voir avant, même si c'est risqué. Il faut pas que ce soit démasqué. J'ai décidé de quitter l'administration pénitentiaire, mais il me reste 2 mois à faire. Ça me stresse. La première fois que je vais voir Gabriel au parloir de sa prison, j'y vais avec mon petit garçon. Il a 5 ans. Je lui ai déjà parlé de Gabriel. Je lui ai montré des photos. Il sait que c'est mon amoureux. Et il connaît la prison puisque c'est mon métier. Donc, il n'est pas inquiet. Et moi, je suis heureuse parce que cette première rencontre se passe très bien. Et puis voilà, Maintenant, je vais le voir tous les week-ends. 400 km aller, 400 km retour. La vie d'une femme de détenu. On a droit à 4 parloirs. 2 le samedi, 2 le dimanche. Le père de mon fils n'est pas présent pour lui. Alors avec Gabriel, ben, on est en train de créer une vraie famille. Maintenant, au parloir, on peut se rapprocher, se toucher. Mais je refuse de transgresser le règlement. Pas question d'avoir des relations sexuelles. Ça fait un an que ça dure comme ça. On est habitué. On ne veut pas de problème. On ne veut pas prendre de risques de sanctions, se voir interdire les parloirs. D'autant que le mariage approche. Et ce mariage, je veux le

Notre mariage devant monsieur le maire a lieu en 2012 dans un bureau du centre de détention. J'ai mis une robe à corset crème et un jupon de tulle chocolat. Et Gabriel a mis un costume trois pièces. Et on a économisé, hein, pour s'offrir ces belles tenues. Et après, on nous autorise une courte fête. Un buffet de viande froide, une salade de riz et un gâteau. Et moi, sous le cerceau de ma robe, j'ai caché une petite fiole de whisky. Oh, c'est pour faire plaisir à Gabriel. Et puis j'ai caché un appareil photo numérique, mais j'ai oublié de le charger. Ça dure 2 heures. 2 heures où le temps est suspendu. Quand faut partir, non, c'est terrible. Au portique, les surveillants me disent tous « Toutes nos félicitations. » Mais moi, je suis en rage. Je suis en colère qu'on nous prive ne serait-ce que d'un moment tous les deux. Quand j'arrive à ma voiture, en tout cas, je me démaquille tout de suite pour vite passer à autre chose. Maintenant qu'on est mariés, on espère un rapprochement familial. Mais c'est tout l'inverse qui se produit. Une semaine après notre mariage, Gabriel m'appelle d'une autre prison. Mais enfin, Gabriel, c'est à 600 km. Mais pourquoi ils ont fait ça? Il part encore plus loin de moi, sans raison. Il lui reste encore plusieurs années à purger. L'avenir s'annonce compliqué. Mais dès la semaine suivante, je vais le voir, bien sûr. Et c'est un parloir important, parce que derrière les portes opaques de notre box, nous consommons notre mariage. Nous unissons nos corps pour la première fois. Aller, 600 km retour. Ça coûte cher. Je pourrais pas y aller tous les week-ends. Je ne pourrais aller le voir que 2 week-ends par mois maximum. Et c'est dur parce que je suis enceinte. Ça a marché du premier coup. On en avait envie, hein. Mais c'était pas prévu aussi vite. Il ne va pas pouvoir partager ma grossesse. D'autant que maintenant que je suis enceinte, je ne peux pas faire trop souvent de trajets en voiture. Il me manque, mais je suis conditionné. Je ne veux être ni déçu, ni m'apitoyer sur mon sort. J'ai fait le choix d'être avec lui, j'accepte ses erreurs du passé. C'est comme ça. Au printemps 2013, je mets au monde un petit garçon. Ma meilleure amie est là, heureusement, parce que c'est un accouchement très difficile, au forceps. Mais bon, ça y est. Ça y est, on a obtenu notre rapprochement. Maintenant, il est dans une prison à quelques kilomètres de chez moi. Je lui présente son fils à seulement 4 semaines. Il en devient complètement fou. Il le montre à tout le monde. C'est très émouvant. J'espère qu'il va bientôt sortir. Maintenant, à la prison, on a droit aux UVF, unité de vie familiale. Un petit appartement à l'intérieur de la prison avec une jolie terrasse. La première fois, on nous autorise d'y passer 6 heures. 6 heures pour partager du temps avec les enfants. Et la fois d'après, 3 mois plus tard, c'est 24 heures. Pour notre premier dîner ensemble, on a préparé des pizzas. Et après, ben, on regarde un film, tous les deux, dans les bras l'un de l'autre. Une soirée classique, mais pas pour nous. Pour nous, elle est tellement exceptionnelle. On n'a pas le sentiment d'être en prison. On est dans notre petit cocon. Et puis, on va pouvoir faire l'amour, vraiment, pour la première fois. J'appréhende un peu, hein. Ça fait tellement longtemps que j'ai pas eu quelqu'un dans mon lit. Et lui aussi, évidemment. Et puis, pour Noël, on nous accorde un week-end de 3 jours. Ils ont même mis un sapin de Noël dans le petit appartement. Oh, je me sens bien. Et alors cette fois-ci, ben, j'ai pas fait l'erreur de prendre une montre. Je veux apprécier le temps qu'on passe ensemble. Je veux pas guetter tout le temps la fin. Et après, eh bien, viennent les premières permissions de sortie.
La première fois, c'est au printemps 2015. Gabriel a droit à 6 heures de liberté. Il fait très beau, alors on va faire un peu de shopping. Et puis on emmène le petit dernier faire son premier tour de manège. Et après, on va déjeuner au restaurant. Bon, alors, qu'est-ce que je vais prendre ? Eh ben, ça sera une côte de bœuf et des frites. Ça fait tellement longtemps que j'en ai pas mangé. Ah, et puis une bière. Mon fils a visiblement adopté Gabriel. Il l'appelle papa. Après, ben, le retour est brutal, hein. On nous offre quelques heures de bonheur et puis on nous l'enlève le bonheur brutalement. Qu'est-ce que je suis impatiente qu'on puisse être ensemble tout le temps, libre de faire tout ce qu'on a envie. En 2017, Gabriel est admis au centre de semi-liberté, dernière étape avant sa sortie. Il s'est inscrit dans une agence d'intérim et dès la première annonce, il a été pris. Il est magasinier dans un dépôt. Alors on a acheté une voiture. Tous les jours, il la prend pour aller au travail. Et tous les soirs, il rentre en prison pour dormir. Il passe tous ses week-ends avec nous. C'est comme un vent de liberté qui commence à souffler. Je me dis que le pire est passé, que le meilleur reste à venir. On attendait ça depuis tant d'années. Un an plus tard, Gabriel sort définitivement. Je vais le chercher devant la prison, il charge ses deux cartons dans la voiture et on rentre à la maison. Et ce qui n'est pas évident, bah c'est que maintenant, il faut lui faire une place dans notre vie bien huilée. Et oui, je décide et je gère tout depuis des années. Je dois lui laisser du terrain. En tout cas, à la maison, il est comme chez lui. Il a repeint la cuisine en rouge, et puis la chambre en beige clair. Et j'ai vite compris que j'aurais plus le choix pour les programmes télé. En prison, il s'endormait avec. Il en a besoin. Alors je m'habitue à regarder des films de super-héros et des films policiers. On adore aussi faire entrer l'accusé. Et parfois, bah ça parle de gens qu'on a connus en détention. Je n'ai jamais douté que notre relation durerait. Au début, quand je vais marcher pendant une heure, il s'inquiète et il se demande si je ne vais pas rejoindre un amant. Et lui, quand il met 2 heures pour aller chercher du pain, je m'interroge. Mais aujourd'hui, 12 ans après notre rencontre, on forme un couple et une famille unie. J'ai plus de nouvelles de ma mère depuis 9 ans. Je suis encore en lien avec mon père. On s'appelle, on se voit, mais il refuse de croiser Gabriel. Et mon grand-père, il nous a foutu dehors quand j'ai voulu le lui présenter. J'ai de la colère envers eux. Heureusement, je vis loin. Ça aide à prendre de la distance. J'ai pas besoin d'eux. Ce que je voudrais, c'est que le regard de la société sur les gens comme nous soit moins féroce. Ce qui m'est arrivé peut arriver à tout le monde. Vous savez, j'étais quelqu'un de très carré, hein, plein de principes. Je jugeais ce genre de relation. Pourtant, ça m'est tombé dessus. Et contrairement à ce qu'on pense, nous ne sommes pas manipulés. Il peut y avoir de belles histoires, malgré les murs de la prison.

0: l'histoire d'Agnès, une surveillante de prison qui tombe amoureuse d'un détenu qui s'appelle Gabriel. Elle est obligée de démissionner pour vivre son histoire d'amour, se marier et faire un bébé avec lui. Et cette histoire, je la tire d'un livre qui paraît aux éditions du Rocher, L'aimé meurtrier, magnifique titre au passage, de Marine Mazéas. Et elle est là avec nous pour la débriefer. Alors Marine, parlons d'abord d'Agnès.
1: Oui.
0: Vous avez des nouvelles depuis que le livre est sorti?
1: Bien sûr, oui, on est resté en contact depuis la fin de l'écriture du livre. Et Elle est toujours avec Gabriel. Absolument, elle est très heureuse avec Gabriel.
0: On est touché par ce qu'elle dit à la fin, comme d'ailleurs comme la plupart des femmes dont vous racontez l'histoire. Je voudrais que le regard de la société sur les gens comme nous soit moins féroce.
1: Oui.
0: C'est pour ça que vous avez décidé d'écrire ce livre?
1: Oui, en partie, en effet. Elles sont beaucoup ostracisées, ces femmes-là. Elles en souffrent énormément. Et donc, c'est d'ailleurs l'argument que j'ai utilisé quand je les ai contactées. Pour les convaincre, parce que je suis convaincue que c'est important, justement, de libérer un petit peu la parole sur ce sujet et qu'elles puissent s'exprimer librement, même si elles ont des craintes à le faire, puisqu'elles s'exposent. Elles se doutent qu'il y aura des réactions parfois violentes, mais elles sont prêtes à le faire pour cette juste cause.
0: Quand vous attaquez cette démarche, vous avez 20 ans de métier.
1: Oui.
0: Donc, je veux dire, dans le crime, le fait divers,
1: oui,
0: etc. Quand vous attaquez cette démarche, avouez que vous êtes sur la même ligne que les autres. Ces femmes sont folles.
1: Évidemment, on a tous des a priori au départ. Justement, dans le cadre de mon métier, j'ai appris à les connaître, ces femmes, justement. J'en ai déjà interviewé par le passé pour des articles de presse. Et c'est pour ça que j'ai voulu écrire ce livre. C'est que à chacune de ces interviews, j'ai découvert ces femmes. J'ai découvert leur sensibilité, leur courage, et donc j'ai eu envie d'en faire un livre et d'approfondir véritablement ce sujet.
0: Pour rester sur le cas particulier d'Agnès, il y a quand même quelque chose qui reste en l'air. Donc elle démissionne de l'administration pénitentiaire, elle n'a pas droit au chômage puisqu'elle était fonctionnaire. De quoi elle vit ?
1: Elle travaille.
0: Elle
1: a trouvé un autre travail.
0: Elle n'a pas voulu parler de ça trop pour pas qu'on la repère, quoi.
1: Exactement, elle reste très discrète, Agnès, d'ailleurs, c'est un pseudonyme. Mais elle travaille, elle est dans le social.
0: Et je me suis dit qu'elle s'était peut-être trompée avec la pénitentiaire. Parce qu'elle dit c'est du social, c'était ce que disait le slogan. Mais en vérité, être surveillant de prison, ça consiste effectivement à faire de la discipline, à ouvrir des portes, à les fermer, à surveiller, quoi. C'est bon. Ils font du social de manière assez marginale.
1: Traditionnellement, oui. Après, elle s'occupait de la formation des détenus. Donc, elle avait quand même un statut un petit peu à part qui lui permettait d'avoir un relationnel un peu différent, qui n'était pas forcément,
0: Mais elle n'allait pas s'occuper des emplois du temps, des ateliers toute sa vie. Donc,
1: non,
0: moi, je pense qu'elle s'était un peu trompée de métier. On sent qu'elle n'était pas là pour les bonnes raisons.
1: C'est pas le sentiment qu'elle a, mais je comprends que vous ayez cette analyse, Christophe. Je comprends.
0: Alors, peut-être une question qui va, pas vous, mais elle, l'énerver un peu. Mais elle vient de la part de quelqu'un qui connaît un poil la chose criminelle. On a donc affaire à un homme, Gabriel, qui a tué sa femme froidement à coups de fusil. Juste parce qu'il avait rompu avec elle et qu'un mois plus tard, il la croise avec un autre bonhomme. Ce type reste potentiellement dangereux, compte tenu de ce qu'il a commis.
1: Effectivement, c'est une question délicate que vous me posez, Christophe, en expert que vous êtes.
0: Écoutez, on n'est pas loin du psychopathe, on est d'accord. C'est pas un motif. On trouve l'amant de sa femme dans son plumard. On sort en fusil, on tire, c'est pas la même chose.
1: Oui, d'ailleurs, je ne sais plus si la préméditation a été retenue, mais en tout cas, elle a été évoquée au procès, c'est sûr. Donc, il y a une certaine préparation, puisqu'on se procure une arme et on va devant le travail de cette jeune femme et on la bat. Donc, c'est sûr que... Après, je pense qu'elle a voulu voir autre chose de cette personne, voilà. Elle a mis de côté le geste, puisqu'il lui a expliqué d'entrée de jeu. Il s'en est pas caché, il est venu avec sa fiche pénitentiaire, il lui a tendu. Elle l'a lu en entier, dans les moindres détails. Bon, voilà, il s'en est expliqué. Pour elle, la suite de la relation, dans la suite de leur relation, à aucun moment, elle n'a eu d'alerte, en fait, sur le comportement futur de cet homme.
0: Mais vous et moi, on peut pas être bénis, oui, là-dessus. Cette histoire est jolie, mais... ça aurait pu très mal tourner.
1: Oui.
0: Il y a d'ailleurs dans votre livre des histoires,
1: j'en
0: ai raconté une, celle de Chloé, où ça a mal tourné.
1: En effet.
0: Elle croyait que, et ça l'a pas fait.
1: Effectivement, il y a toujours un risque. Hein, de toute façon, commettre un meurtre, c'est pas anodin. Tout le monde ne peut pas le faire, contrairement à ce que certains peuvent dire. Mais la réinsertion, ça existe aussi, et visiblement.
0: Oui, Gabriel, faut y croire.
1: Ben, écoutez, au jour d'aujourd'hui, c'est pas la bonne expression, mais aujourd'hui, il est réinséré. Il travaille durement, d'ailleurs. Il fait des doubles journées pour payer les indemnités auxquelles il a été condamné, pour verser à la partie civile. Donc, voilà, ils ont une famille, deux enfants, des animaux. Il va à la campagne, dans une maison. Bon.
0: Ils ont un chien, j'en ai pas parlé, mais c'est sa grande histoire à la sortie de prison, un malinois.
1: Voilà, tout à fait, il y tenait. Et ils ont des chats aussi, enfin voilà, ils sont entourés d'animaux.
0: Elles se sont livrées facilement, ces femmes. Vous leur avez garanti l'anonymat.
1: Alors pas toutes, hein. Certaines témoignent avec leur vrai prénom. Il y a des lieux, donc certaines d'entre elles sont reconnaissables. D'autres, effectivement, vont demander l'anonymat et je n'avais aucune raison de le refuser.
0: Agnès ne s'appelle pas Agnès.
1: Non, Agnès ne s'appelle pas Agnès.
0: On ne sait pas où ça s'est passé,
1: non plus.
0: On ne sait pas où était la prison.
1: Non, et Gabriel ne s'appelle pas Gabriel.
0: Non plus.
1: Voilà. Elles se sont livrées assez facilement à partir du moment où elles ont compris que je n'étais pas là pour les piéger et que, au contraire, j'avais véritablement envie de raconter leurs histoires et de bout en bout, du début à aujourd'hui, avec y compris les mauvais moments, parce qu'il faut être honnête aussi.
0: Elles étaient même un peu soulagées.
1: Oui.
0: De vider le sac.
1: Oui, tout à fait.
0: Alors, ce qui saute aux oreilles à travers toutes ces histoires et à travers celle d'Agnès, c'est que, mais enfin, c'est pas une découverte non plus, c'est-à-dire que l'amour, ça vous tombe dessus. Quand vous avez 20 ans, 30 ans, 40 ans, comme à 14 ans.
1: Complètement.
0: Et c'est envahissant. Et ça rend aveugle.
1: Oui. C'est peut-être parfois handicapant. En tout cas, oui, ça leur est complètement tombé dessus parce qu'aucune d'entre elles n'a souhaité tomber amoureuse d'un criminel. Ou d'un voyou.
0: C'est Sigrid qui écrit à un détenu dans le couloir de la mort aux États-Unis. Elle a beau dire qu'elle ne l'a pas voulu, moi j'en suis pas convaincu. Je lui ai dit. Hein.
1: Elle écrivait déjà avant d'écrire à Alan.
0: Elle dit que c'était une militante. Enfin, elle était militante contre la peine de mort. Mais...
1: Si on met à part le cas de Sigrid, les autres n'étaient pas là pour chercher l'amour en prison. Françoise était infirmière en détention, c'était sa fonction. Agnès était surveillante.
0: Chloé était visiteuse de prison.
1: Voilà, et là, elle était jurée. Ouais. Elle est tombée amoureuse de l'homme qu'elle a jugé. C'est complètement imprévisible.
0: J'en ai connu d'autres. À qui c'est...
1: Ou les mêmes personnes probablement qu'on connaît.
0: Quand même, la vitesse à laquelle Agnès licencie son compagnon qui est le père de son fils.
1: Oui. Elle le congédie assez rapidement, en effet. Mais c'est une jeune femme entière.
0: Ouais.
1: C'est son tempérament, elle est comme ça.
0: Et la vitesse à laquelle elle décide de se marier avec Gabriel.
1: Oui, un an, 18 mois à peu près, oui, ça va vite, mais tout va vite en prison. En fait, les relations sont quand même assez intenses, c'est différent.
0: Oui, parce qu'on est dans un huis clos.
1: Oui, complètement. Ça exacerbe toutes les émotions, la prison.
0: Alors, ne disons pas que ces femmes sont folles, mais est-ce qu'il y a un petit grain quand même? Est-ce que c'est ça leur point commun?
1: Alors moi, je dirais pas que c'est leur point commun.
0: Il y en a.
1: Mais j'ai trouvé d'autres points communs. Le courage, la patience et la tolérance. Alors, ça peut être de la folie pour certains, de l'inconscience. Voilà, moi je nomme ça autrement.
0: Pas pour moi, mais...
1: Chacun son point de vue.
0: Mais il y a aussi un autre point commun quand même. C'est l'art de se compliquer la vie.
1: Ah oui, ça c'est sûr.
0: Ouais.
1: Ça c'est sûr que ce sont des relations très complexes. Parce que...
0: Mais ce sont des femmes qui aiment ça? La complexité, l'adversité, le gymkhana pour y arriver dans la vie.
1: Possiblement, oui, possiblement. C'est vrai que ça peut être effectivement quelque chose qui les réunit.
0: Vous avez essayé d'entrer en contact avec les messieurs?
1: J'ai hésité à le faire.
0: Ouais.
1: Comme j'avais peur que ça occulte l'objet du livre et que ça leur fasse de l'ombre à elles, parce que c'était vraiment mon sujet. En fait, j'ai fait leur connaissance à travers leur courrier, puisque pour tous ces messieurs, j'ai demandé à lire leurs lettres. Voilà, donc je les ai connus à travers ce qu'elles m'ont dit et aussi à travers ce que j'ai pu lire de ce qu'ils leur ont écrit. Mais je n'ai pas eu de lien direct avec eux, je n'ai pas souhaité le faire pour ne pas être parasitée quelque part dans mon écriture et dans le récit que je souhaitais faire de ces témoignages.
0: Quelle est la morale à tirer de votre livre, Marine?
1: Je pense que la meilleure morale... C'est la conclusion de la préface de Michel Marie, c'est que toutes
0: les... Michel Marie qui est le patron de détective.
1: Voilà, presque.
0: Presque le patron.
1: Presque le patron.
0: Qui est un vieux briscard du Fédive et qui travaille à détective.
1: Et Michel dit qu'il y a plusieurs routes pour parvenir au bonheur, et je suis assez d'accord avec lui.
0: Il parle d'expérience.
1: Exactement.
0: Ce bon vieux Michel. Merci beaucoup. Les trois histoires que j'ai écrites à partir de votre livre sont désormais disponibles toutes les trois en podcast, avec les débriefs qui vont avec, les débriefs de l'interview de Sigrid, l'interview de Chloé, et maintenant la vôtre. Et j'invite tous ceux qui s'intéressent à ce sujet à lire le livre en entier, parce qu'il y a plein d'autres histoires dedans qui sont absolument passionnantes. Ce livre s'appelle « L'aimé meurtrier » aux éditions du Rocher, signé Marine Mazéas.
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0: Il y a toutes sortes de criminels, mais parmi eux, il y a une catégorie qui m'a toujours fasciné. Ce sont ceux que tout accuse, mais qui nient. Qui nient d'un bout à l'autre sans jamais défaillir, entraînant en général dans leur sillage tout un tas de croyants. En voici un spécimen, Arnaud Thomas Chevalier, maître Arnaud Thomas Chevalier, notaire, qui est condamné pour avoir tué en 1980 un autre notaire. J'ai écrit cette histoire avec Thomas Audouard, réalisation Céline Lebras.
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0: Le 4 février 1980, à Cons-la-Grandville, petite bourgade de Meurthe-et-Moselle, maître Jean Flaudert, notaire, quitte son domicile sur les coups de 17h. « Chérie, j'ai rendez-vous avec une cliente. Amuserai. Je serai là pour dîner, hein. À tout à l'heure. » Museret, c'est dans la Meuse, à environ une demi-heure de route. Mais à l'heure du dîner, maître Flaudert n'est toujours pas rentré. 19h, 20h, 21h, 22h, Madame Flaudert commence à se dire « Il y a un problème ». Alors elle appelle son fils, Jean-François, qui, lui-même, appelle aux alentours de minuit Denis Rotti, le premier clerc de l'étude de son père, 15 ans qu'il travaille avec lui. « Dites-moi, Denis, ma mère nous a parlé d'un rendez-vous à Museret. Ça vous dit quelque chose ?»«
2: Oui, oui. Oui, j'en ai entendu parler, c'est un rendez-vous qui a été décidé hier après-midi. »
0: Écoutez, Denis, je me dis qu'il a pu avoir, je sais pas moi, un accident ou faire un malaise. »
2: Écoutez, Jean-François, si vous voulez, on y va tous les deux. On refait la route et on le cherche, quoi. »
0: Et donc, en pleine nuit, Jean-François Flaudert récupère Denis Rotti chez lui et ils se mettent en route pour Museret. Arrivé sur place, ils sillonnent le village de long en large. Ils ne savent pas où il avait rendez-vous exactement. Et vers 2h du matin, il repère sa voiture, sa Renault 20, en bordure de la route, près d'un champ, à la sortie du village. La portière est ouverte, la voiture est vide, les clés sont sur le contact. Et là, à quoi 15 mètres, ils aperçoivent une forme allongée par terre, devant une maison en chantier. Maître Flaudert. Il court jusqu'à la ferme la plus proche. Il réveille les fermiers.
3: Vous voulez quoi?
0: Je vous en supplie. Téléphonez, il y a eu un accident grave. Quelqu'un va mourir. Il est peut-être déjà mort d'ailleurs. Le paysan appelle les gendarmes. Il accompagne le fils Flaudert et le clerc de notaire sur place. Il se penche sur le corps. Il pose la main comme ça, sur sa tête.
3: Il est mort, hein?
0: Et vous avez vu le trou, là? Le trou sur la joue, là? Il s'est fait flinguer, votre gars. Et ce qui est bizarre, vous avez remarqué, c'est que le corps est sec. Hein? Son costume est complètement sec. Alors qu'il mousine. Il mousine depuis le début de la soirée.